0: actuelle, la CEUM. L'accord Canada-États-Unis-Mexique va donc rester en vigueur, mais sera soumis à un exercice de révision annuelle, et ce, pour les 10 prochaines années. De quoi créer de l'incertitude, selon Ottawa, qui aurait souhaité qu'il soit renouvelé tel quel. Voici à ce sujet le ministre responsable du commerce Canada-États-Unis, Dominique Leblanc.
1: L'idée des révisions annuelles est quelque chose qui apporte plus d'incertitude économique pour des investisseurs dans les trois pays, pas juste des investisseurs au Canada. Cette incertitude-là est néfaste pour les trois pays. Le Mexique a avancé cet argument-là aussi. Et ceux qui risquent de gagner de cette incertitude-là, c'est des pays concurrentiels comme par exemple la Chine.
0: De son côté, Washington estime que le texte actuel pénalise les États-Unis. Environnement Canada surveille un orage violent dans le sud de l'Ontario qui pourrait produire une tornade. Des vents violents, de gros grêlons et des précipitations intenses sont également possibles. Par ailleurs, des dizaines de milliers de foyers au Québec et en Ontario sont privés de courant en raison des orages qui ont balayé la région. En Ontario, près de 200 000 foyers du sud-est de la province sont sans électricité. Plus de 19 000 clients d'Hydro-Québec sont également privés de courant. Les secteurs les plus touchés sont l'Outaouais, Chaudière-Appalaches et les Laurentides. Ottawa a annulé les activités de la Fête du Canada prévues sur les sites officiels de la région de la capitale fédérale en raison des conditions météorologiques extrêmes. Un grand spectacle télévisé était prévu en direct des Plaines-le-Breton, des feux d'artifice étaient également prévus. Une cérémonie commémorative à laquelle a participé le premier ministre canadien a eu lieu au même endroit ce midi. Mark Carney a livré un discours axé sur l'unité canadienne au moment où les Albertains seront appelés à se prononcer cet automne sur leur place au sein du pays. Le professeur de sciences politiques à l'Université d'Ottawa, spécialiste des enjeux de nationalisme et d'indépendance, André Lecourt, explique quel genre de message le dirigeant canadien voulait communiquer.
2: Je pense un peu ce que le premier ministre tentait de dire. Donc, au Canada, vous n'avez pas à choisir une identité au dépens d'une autre. Hein. Vous pouvez les combiner, vous pouvez les juxtaposer. Donc, vous pouvez vivre cette diversité-là là, dans le contexte de la Fédération canadienne. Je pense que c'est l'essentiel de son message.
0: Mark Carney a par ailleurs annoncé que le Canada accueillera le sommet de la francophonie en 2028 dans la région de la capitale fédérale. Une chaleur accablante pèse sur une grande partie de l'Ontario et du Québec où c'était jour de déménagement pour de nombreux ménages. Pour l'occasion, des manifestants qui réclament davantage de mesures gouvernementales pour répondre à la crise du logement ont bravé les conditions météo dans plusieurs villes québécoises. Catherine Dib s'est rendue à un rassemblement organisé à Montréal.
3: Il est plus que temps d'agir.
4: Les organisateurs insistent. Les femmes sont particulièrement touchées par la crise.
5: D'une part, parce qu'encore une fois, les femmes ont de plus faibles revenus.
4: Mandeline Blier, de l'aire des centres de femmes du Québec.
5: Aussi parce que plusieurs femmes se retrouvent à être chefs de famille monoparentales.
4: Selon elle, les cas de violence conjugale sont exacerbés par l'inabordabilité du logement. Cette mère monoparentale présente à la manifestation s'est relogée avec difficulté.
5: Ben déjà, si vous êtes sans emploi, c'est pas évident de trouver déjà un logement. Vous êtes déjà discriminée. Puis si vous êtes parent et monoparental, ça l'est encore plus, à vrai dire.
4: Rania a aussi longtemps cherché, passant d'un cauchemar à l'autre.
6: J'ai fait malheureusement près de 2 ans de recherche active jour et nuit. Je tombe en dépression.
4: Et elle a fini par renoncer à sa quête.
6: J'ai abandonné complètement dans ma tête.
4: Cette travailleuse communautaire, elle, a subi une éviction qui lui a montré les limites du système.
7: J'ai décidé de pas porter plainte au tribunal parce que je savais que si j'allais au TAL, j'allais avoir de la difficulté pour trouver un loyer par la suite.
4: Selon les organisateurs, plus de logements sociaux pourraient avoir un impact significatif. Comme pour Marcel, 70 ans.
8: Mon Dieu, la situation était critique.
4: Elle avait mené la bataille et a fini par avoir une place en HLM.
8: Vas-tu abandonner maintenant que ton HLM dit non, j'y en ai donc, en ont besoin.
4: Une victoire qui ne l'a pas pour autant poussée à abandonner la guerre pour du logement pour tous. Ici Catherine Dib, Radio-Canada, Montréal.
0: En terminant, le Canada participera pour la première fois au concours Eurovision de la chanson l'année prochaine. Une annonce qui fait suite à celle de la semaine dernière sur l'intégration du Canada comme membre de l'Union européenne de radio-télévision, qui est une alliance de médias de service public. Mais il est soumis à les détails.
9: C'est officiel, le Canada prendra part à la prochaine édition de l'Eurovision en Bulgarie. Le concours sera diffusé sur les ondes de CBC Radio-Canada, qui précisera dans l'année le mode de sélection de l'artiste. Le musicologue à l'Université du Québec à Montréal, Danick Trottier, croit bien que ce choix pourrait soulever des débats.
10: Une des grandes difficultés qui s'est toujours posée, c'est le choix

0: de la langue.
1: Ce que j'ai pu analyser au cours des dernières années, c'est que l'anglais est devenu une langue très dominante à l'Eurovision de la chanson. Et je peux vous assurer déjà que ça risque de créer des querelles culturelles.
2: Danick Trottier rappelle que ce concours, suivi par plus de 130 millions de téléspectateurs à travers le monde, est avant tout politique.
1: Faut pas oublier que l'Eurovision est née dans les années 50. C'est à l'époque des Nations Unies, c'est à l'époque où il fallait reconstruire un sentiment international à travers la représentation nationale. Et on peut jamais écarter l'Eurovision d'un ancrage politique très fort.
2: Marc Carnet avait d'ailleurs démontré son intention de faire participer le Canada lors de son budget de 2025. Ici Mélis Roumi, Radio Canada, Montréal.
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0: Salut, vous écoutez Point de repère. Je m'appelle Rosemie Autonne-Témorin, puis aujourd'hui, on va prendre soin de vous, de votre peau et de vos animaux. En première heure, on apprend à se faire des amis grâce aux bénévoles, puis on lance notre chaire de recherche en soins des animaux avec le médecin vétérinaire Dr. Jean Gauvin. Envoyez-nous vos questions. En deuxième heure, Steven Guilbeault, Lynn Beauchamp et Brendan Kelly s'affrontent dans un combat musical pour la fête du Canada, puis on reçoit la vulgarisatrice scientifique Miss Derme en studio, d'où la référence à votre peau. Là, on n'est pas encore entièrement une émission de beauté. On va terminer tout ça en discutant de culture pop avec Jean-Michel Vertion et Malia Kunku. La solitude est devenue un problème de société, donc nous, chaque mardi, on vous propose de nouvelles façons de vous faire des amis. Aujourd'hui, notre solution, c'est le bénévolat. C'est une auditrice qui nous a écrit pour nous suggérer cette idée-là. Elle est avec nous aujourd'hui, elle sourit, rougit un peu même. Bonjour Christine Langlois.
1: Bonjour Rosemée.
0: Bon, mais on est mercredi, mais le sang à l'oreille.
1: J'osais pas le dire.
0: Ben, tu sais, hein, les congés fériés, est-ce vraiment une journée? C'est débattable. On a aussi invité deux amis qui se sont rencontrés grâce à Accès Bénévolat, Myriam Grenier, qui est responsable du service d'accueil et d'orientation de l'organisme, et Marie Lauzon, qui est bénévole. Bonjour à vous trois, donc.
2: Bonjour.
0: Christine, merci de nous avoir proposé de parler du rôle du bénévolat dans la création d'amitié. J'y crois beaucoup aussi. C'est une très bonne idée. Depuis quand vous faites du bénévolat, vous?
1: Moi, j'ai commencé à faire du bénévolat quand dans la trentaine à peu près, je travaillais pour Desjardins dans le temps, j'étais en arrêt de travail. J'avais besoin de trouver un peu de sens à ma vie. Donc, pendant mon arrêt de travail, j'ai commencé à faire du bénévolat dans un CHSLD pour aider l'animatrice au loisir. Puis, depuis ce temps-là, j'ai pas arrêté d'en faire. Je suis rendue, ça fait 15 ans en fait que je suis impliquée. J'ai fait du bénévolat en CHSLD chez les grands frères, les petits frères, oui, c'est ouais. Ça. Donc, j'ai été jumelée avec une grande amie quasiment 10 ans à peu près. Elle est décédée la semaine passée, mais c'était...
0: Oh, mes condoléances.
1: Mais c'était vraiment une super belle relation d'amitié qui s'est développée avec cette personne-là. Donc, tu sais, je la voyais toutes les semaines. Fait que c'est une bonne amie aussi.
0: Peut-être pour les personnes qui ne connaissent pas l'organisation, les petits frères font du jumelage en des bénévoles, puis des personnes aînées isolées.
1: Oui.
0: Et donc, des liens se créent. Je suis aussi bénévole pour cet organisme. Ça fait 6 ans que j'accompagne ma grande amie. Puis, vous avez fait du bénévolat à la Maison du Père.
1: Oui.
0: Un organisme qui lutte contre l'itinérance. Puis, c'est au sein de cette organisation-là que vous êtes fait le plus d'amis. Pourquoi vous pensez, Christine?
1: En fait, j'en ai fait pendant 5 ans à peu près du bénévolat à la Maison du Père. Puis, c'est là que j'ai rencontré mon ami Jérôme, que je salue, et Noémie aussi, et plein d'autres personnes. En fait, je pense qu'est-ce qui fait que c'est facile de se faire des amis dans le cadre du bénévolat, surtout dans ce contexte-là, c'est qu'on a le temps d'apprendre à se connaître. T'sais, on travaille ensemble. Nous, on faisait le service alimentaire, donc on donnait les repas aux gars qui venaient à la maison. Puis ça nous permet, on pouvait jaser ensemble, puis en plus, c'est récurrent. Donc, on se voyait toutes les semaines. C'est la même gang qui était là tous les dimanches soirs. On faisait notre bénévolat ensemble. Puis en plus, on soupait ensemble. Donc, ça permet vraiment de développer des amitiés, étant donné qu'on a le temps vraiment d'apprendre à se connaître. Puis au fil du temps, on a commencé à faire des activités en dehors du bénévolat. On a fait des sorties au théâtre, des soupers.

0: souper, puis maintenant on se voit régulièrement. Donc je pense que, puis en plus, ce que je trouve bien quand on fait du bénévolat, c'est qu'on rencontre des personnes qui veulent pas ont les mêmes valeurs que nous.
1: Qu'est-ce que vous voulez dire?
0: Ben je me dis, si je rencontre quelqu'un qui fait du bénévolat dans un organisme, j'imagine que c'est quelqu'un qui est une bonne personne.
1: C'est un filtre. Vous êtes bénévole, vous êtes une bonne personne.
0: Oui, dans le sens que, tu sais, on a une valeur
1: méfiez-vous
0: commune.
1: Méfiez-vous quand
0: qui
1: même,
0: des...
1: Christine.
0: Oui,
1: là.
0: Quand même.
1: Mais OK, il y a quand même une volonté de soutenir la communauté, de redonner.
0: Oui, c'est
1: ouais,
0: ça.
1: On part d'une certaine base commune.
0: Oui, effectivement.
1: Peut-être. Si j'étais un psychopathe à l'écoute, j'irais tout de suite m'inscrire pour faire du bénévolat après ce que vous avez dit.
0: Je vous rassure qu'il y a souvent des bons responsables de bénévoles qui font des enquête.
1: Ah ben, justement, Myriam, vous êtes responsable du service d'accueil puis d'orientation chez Accès bénévole.
0: Oui.
1: Moi, je ne connaissais pas l'organisation. Est-ce que vous voulez dire quelques mots
2: Accès
1: au sujet de
2: bénévole,
1: sa
2: oui.
1: Ah oui, je m'excuse.
2: En fait, c'est le Centre d'action bénévole de l'Est de Montréal. Nous, on s'occupe de jumeler. Les citoyens nous contactent puis disent, je veux faire du bénévolat, mais je sais pas où aller, je sais pas par où commencer. Puis on aide aussi, on a à peu près 500 organismes qui nous demandent comment je fais pour faire de la rétention bénévole, comment je les recrute, etc.
1: Donc, vous travaillez à la fois avec les gens qui veulent aider puis les gens qui ont besoin de bénévoles.
2: Oui.
1: Super
2: on
1: intéressant.
2: On fait d'autres choses aussi, de l'accompagnement transport puis Sécuricab.
1: Puis c'est alors, quoi voilà. Le profil type des personnes qui cognent à votre porte pour faire du bénévolat?
2: Profil type, la moyenne est de 18-34 ans
1: mais
2: environ.
1: Mais ça, j'en reviens pas,
2: oui.
1: C'est beaucoup plus jeune que ce que j'imaginais.
2: Oui. Alors, ceux qui nous contactent, c'est vraiment, je veux sortir de l'isolement ou je veux changer de carrière. J'ai besoin de rencontrer des gens, j'ai besoin d'avoir du sens. Je veux me faire, justement, des amis. C'est beaucoup mentionné, la relation, finalement.
1: Chez les jeunes.
2: Oui.
1: Wow.
2: Oui.
1: Pour faire rouler Accès bénévolat, vous avez aussi besoin de bénévoles au sein de l'organisation. Tout ça devient très méta. Ce qui nous amène à Marie. Marie, de votre côté, qu'est-ce qui vous a poussé vers le bénévolat?
3: Ben, j'étais en deuil. Je venais de perdre mon conjoint, puis je me disais, bon, moi, il faut que je donne. J'avais vraiment un besoin de donner aux autres. Mon père a été médecin dans Rosemont pendant toute sa vie, donc j'avais l'impression d'être dans la continuité de ce qu'il avait fait.
1: Dans le même quartier de Montréal.
3: Dans le même quartier où je suis née, puis... Mmh. Et alors je suis allée sur le web, et la première chose qui est arrivée avec ces bénévoles, donc je suis allée frapper à la porte. Et puis c'est Laura, salut Laura, c'est Laura qui m'a ouvert la porte.
1: Une employée.
3: Ben une autre conseillère, sont deux sur le même plancher et Laura on a jasé, ça a été comme si je peux dire un coup de foudre, là, ça a vraiment été, ça a cliqué là,
2: wow.
3: Vraiment bien. Et le lendemain, c'est Myriam que j'ai rencontrée. Deuxième gros coup de foudre. Ça a été instantané, ça a été facile. Et je me suis dit, je vais être bien ici. Alors, c'est comme ça que ça a commencé.
1: Donc, vous êtes liée d'amitié avec Laura, avec Myriam, ces deux collègues. Est-ce que vous attendiez à créer des liens comme ça avec deux femmes qui ont l'âge d'être vos enfants, si je peux me permettre?
3: Oui, moi, je suis la mémé là-dedans.
1: Je n'aurais jamais dit
3: loin
1: ça.
3: Loin de là. Ouais, non, mais je veux dire, OK, au niveau, dans l'âge, oui, mais je veux dire, il y a... rien qui nous sépare dans le sens où on a les mêmes valeurs, on sort ensemble, on tripe ensemble, c'est vraiment il y a pas de, on sent pas de différence du tout.
2: La notion d'âge est pas là, hein.
3: Est pas là, on la sent pas. Bon. Donc moi je la sens pas. Ben,
1: Qu'est-ce
3: la
1: que
3: sens
1: vous
3: autrement rendue chez nous, mais là je la sens pas.
1: Qu'est-ce que vous faites ensemble?
3: Ben on est allé voir des spectacles, on est allé écouter de la musique, on chill, comme on dit là,
2: oui.
3: Dans les bars.
2: Ah oui hein.
3: Oui.
2: Mais tôt. On aime
3: on
2: ça se rencontrer tôt.
3: On fait des parties aussi. On a fait, on est allé chez une, chez l'autre, et puis c'est ça. On s'aime beaucoup.
1: Je trouve ça magnifique.
2: Marie est excellente en art visuel, fait qu'elle nous donne des leçons aussi d'art visuel.
1: Wow. Est-ce que c'est fréquent de voir des relations d'amitié naître comme ça dans un contexte de bénévolat? Vous en voyez beaucoup des bénévoles,
2: Myriam?
1: En fait,
2: ça arrive très souvent. Oui, et c'est ce qui nourrit les gens. Les gens pensent qu'ils vont aller donner, qui vont devenir comme ça riches. Puis finalement, ils se rendent compte, ben, je me suis fait un lien, je me suis fait des amis. Oui, ça arrive souvent.
1: Comment on explique ça?
2: Je pense que c'est le fait de faire une tâche ensemble, Puis des fois, c'est dans l'urgence, ça peut être dans l'événementiel. Je travaillais, par exemple, je faisais du bénévolat mondial des cultures, par exemple. Là, il y avait beaucoup de devis techniques à faire.
1: Un festival
2: à Drummondville, Feu Festival. Puis j'ai connu comme ça ma cousine, qui est devenue une amie. Après ça, ça a été le Festival de la chanson de Tadoussac. Donc, rencontre d'autres personnes, c'est toujours un lien. Je pense que c'est... l'amour de rendre la tâche, puis finalement, on devient amis.
1: Mais c'est vrai qu'il y a souvent une notion d'urgence ou de grave besoin, de manque de main-d'œuvre. J'ai l'impression qu'il y a bien des milieux bénévoles où il faut se serrer les coudes. Évidemment, ça favorise la création de liens. Puis avec des gens avec lesquels on se serait pas nécessairement attendu de devenir amis. Christine, les amis que vous nous avez nommés tantôt faisaient pas du tout partie de votre univers.
0: Non, du tout. Puis je pense sincèrement que je les aurais jamais rencontrés si ça avait pas été de la maison du père, parce qu'on a vraiment on n'est pas du même quartier, on n'a pas les mêmes réseaux d'amis, on n'a pas les mêmes travails. Tu sais, souvent on rencontre des amis au travers le travail.
1: Dans les réseaux communs, ben oui.
0: Oui, aussi. Puis là, de rencontrer ces personnes-là qui ont vraiment des expériences de vie qui sont complètement différentes de la mienne. Puis comme je dis, mais par exemple, qui ont vraiment des valeurs similaires, comme je reviens à ce que je disais, le fait que c'est des gens qui veulent s'impliquer, qui veulent redonner. Mais c'est super le fun, ça permet de...
1: Mais à l'émission, on aime beaucoup, on cherche à sortir de notre chambre d'écho. Là, ce que j'entends, c'est je rencontre des gens que j'aurais jamais rencontrés. Je suis devenue amie avec une personne qui n'est pas de ma génération, puis je la vois même plus, la différence d'âge. J'ai l'impression que le bénévolat nous permet d'aller à la rencontre d'un paquet de profils de personnes, puis fait peut-être baisser les barrières.
2: Oui. Tout à fait.
1: Faites-en tout le monde, s'il vous plaît, c'est mon cri du cœur. Christine, à partir de quel moment vous avez réalisé que les collègues avec lesquels vous distribuiez des repas étaient devenus plus que des collègues bénévoles?
0: Je pense que la première fois qu'on est sorti en dehors.
1: C'est un signe qui monte.
0: C'est un signe quand même. On a commencé à faire des soupers, puis on a fait des soupers, puis après on a commencé à s'écrire. On a découvert aussi des intérêts communs. Par exemple, avec mon ami Jérôme, on aime beaucoup aller au théâtre. Donc on a commencé à aller au théâtre ensemble, puis de fil en aiguille, c'est sûr qu'on... on apprend à plus se connaître, on se dévoile un peu plus. Et c'est comme ça, je pense, qu'on est devenu... plus amis, mais il y a vraiment le fait qu'il y a la récurrence. Puis tu sais, je reviens là-dessus, quand on fait du bénévolat de façon hebdomadaire ou quotidienne, là, il y en a qui en font vraiment régulièrement tous les jours, on voit toujours les mêmes personnes, fait que veut pas, on développe des relations au-delà de...
1: Mais c'est un point important parce que, Myriam, on peut faire du bénévolat ponctuel, du moins avec accès bénévolat, puis ou récurrent. Est-ce qu'il y a des contextes qui sont plus propices à la création d'amitié, puisqu'il y a des personnes qui vous approchent en disant « moi, je veux sortir de l'isolement ».
2: C'est propre à chaque personnalité. C'est en discutant avec eux. Nous, on rencontre un par un. Donc, des fois, les gens aiment rencontrer plusieurs organismes, aiment faire plusieurs tâches diversifiées, rencontrer un espace... où on se fait des amis différents, mais c'est ça, c'est vraiment selon la personnalité de la personne.
1: D'ailleurs, Marie, vous trompez accès bénévolat, si je me trompe pas, là.
3: Et comment ça?
1: Vous faites du bénévolat pour un autre organisme, maintenant?
3: Non, mais
1: je me suis trompée.
3: J'aurais quelque chose à rajouter. Allez-y. Par rapport, c'est que, moi, je fais des appels aux bénévoles. Et en faisant des appels aux bénévoles, je vois le nom de la personne. Donc, à un moment donné, je vois le nom d'une personne. Je me dis, est-ce que ça serait pas la personne que je connais, que j'ai pas vue depuis 30 ans? Et comme je dois l'appeler, je l'appelle. Et finalement, c'était elle. Donc, on s'est revus à partir de un tableau.
1: Du bénévolat.
3: Du bénévolat, en faisant avec les coordonnées de la personne. Donc, je devais appeler pour voir comment ça va le bénévolat. Est-ce que ça fonctionne bien pour vous? Finalement, on se revoit.
1: Donc, une amitié qui renaît.
3: Ouais.
1: J'ai aussi envie de vous entendre, Christine, sur cette amitié que vous avez mentionnée très brièvement, que les petits frères vous ont permis de développer avec une dame de 89 ans.
0: Oui.
1: Donc, là encore, c'est une création d'amitié qui dépasse les collègues bénévoles. C'est l'engagement même qui la fait naître.
0: Puis, il y a vraiment eu une évolution aussi dans la relation parce que, comme je dis, ça fait à peu près 9 ans qu'on était jumelés. Puis, au début, c'était, je respectais le cadre qui était un appel par semaine, une visite aux 2 semaines. Mais là, je dirais que dans les 5 dernières années, avec le temps, on s'appelait à tous les jours. Puis, j'avoyais à toutes les semaines. Puis bon, là, ça me rend très émotive.
4: Oh, je suis désolée.
0: Comme c'est très récent, et puis c'est... mais je pense que justement dans les derniers mois, je pense que j'ai réalisé aussi toute la place qu'elle prenait dans ma vie au-delà de. T'sais, pour moi, c'était plus un engagement bénévole, c'est rendu vraiment, je la considérais vraiment plus comme une amie personnelle que. J'avais pas l'impression que c'était une obligation d'aller.

0: la rencontrer. Puis ce qui est bien, c'est qu'en fréquentant cette dame-là, qui aurait eu 90 ans bientôt, puis moi, je vais avoir 45, donc on est vraiment deux générations opposées, ben ça m'a permis aussi d'apprendre à ralentir un peu. C'est ce que j'ai réalisé là. Quand j'étais avec elle, je passais mes dimanches avec elle, c'était très très relax. c'est un autre beat que quelqu'un de mon âge. Puis aussi, ça m'a permis de rencontrer ses amis à elle.
1: Oh, wow.
0: Donc là, je connais pas mal toutes ses amies aussi qui avaient son âge et tout. Puis comme elles viennent juste de décéder, ben je pense que je recommence une relation avec une de ses amies. On se parle un peu plus régulièrement, donc
1: c'est magnifique.
0: Oui, c'est une belle amitié.
1: Encore une fois, toutes mes condoléances. Ça me fait penser à cette idée qui revient souvent de la part de bénévoles. T'sais, moi, je voulais donner, mais finalement, je reçois beaucoup plus que je donne ou je le fais pour moi. Myriam, le bénévolat, on sous-estime peut-être ses vertus sur une vie personnelle.
2: En effet, une des choses qui unit beaucoup, qu'on oublie, c'est la mission de l'organisme. On se rend pas compte, mais le milieu communautaire est là pour soutenir toutes sortes de causes très variées. Fait qu'on sert à ça un peu, expliquer qu'il y a une multitude de possibilités dans le bénévolat. C'est pas je donne de la soupe ou j'aide pendant les repas de Noël. Il y a beaucoup de choses. Fait que peut-être que ça aide beaucoup à créer de l'amitié, justement, parce qu'on a une mission commune. Et le bien commun.
1: Ben justement, on peut même se demander si dans une société où on s'isole beaucoup, qu'on le veuille ou non, ces espaces communautaires deviennent pas les lieux où on crée de nouveaux liens.
2: Exactement.
1: Le réseau communautaire sert à pallier bien des trous laissés par le filet social, mais peut-être des petits trous dans notre cœur aussi.
2: Nous, en fait, on dirige les bénévoles vers les organismes, mais ça arrive très souvent qu'ils reviennent sonner chez nous, ne serait-ce que pour dire « j'ai trouvé un logement, merci de m'avoir accueilli au Québec, t'aurais-tu des conseils? »
1: Mais ça, c'est important, parce qu'il y a beaucoup de nouveaux arrivants, nouvelles arrivantes qui veulent faire du bénévolat. Oui. Donc, qu'est-ce qu'ils et elles cherchent à travers cette activité?
2: Ils se font conseiller. Alors oui, des liens encore. Beaucoup sont en recherche d'emploi, mais les besoins de base sont pas nécessairement comblés. On fait plus que diriger vers du bénévolat. On fait beaucoup de référencement, mais ils reviennent vers nous et souvent le bénévolat, ben ça aide, le peut pas à nous découvrir, à se faire des amis, oui, et
1: des expériences de travail pertinentes aussi.
2: Ne serait-ce que comprendre la ponctualité. La grandeur de l'île de Montréal. Si je dois choisir un bénévolat qui est pas trop loin de chez moi, ou bon, etc.
1: Et Christine, le bénévolat a pas juste changé votre vie amicale, ça a changé votre vie professionnelle aussi.
0: Oui, ça a été comme je disais, moi j'ai commencé à faire du bénévolat, je travaillais pour Desjardins, j'étais en arrêt de travail et quand j'ai commencé à travailler, le fait que j'aille commencer à faire du bénévolat dans un CHSLD auprès des personnes âgées, de un, je me suis découvert une très grande affinité avec les personnes âgées qui était pour moi insoupçonnée. Et aussi quand je suis retournée au travail chez Desjardins après 2-3 années à continuer de faire du bénévolat, mais j'ai réalisé que finalement c'est plus ce que je voulais faire, que je voulais que mon emploi allait du sens, et donc j'ai décidé de lâcher une job avec les assurances, le salaire, les vacances pour aller travailler
1: dans le communautaire.
0: Wow. Mais tu sais, autant j'ai peut-être perdu financièrement, mais j'ai gagné beaucoup parce que c'est vraiment un autre environnement de travail, de travailler pour une cause qui te tient à cœur, de savoir que ton emploi fait du sens, que t'es là pour aider les gens, que justement on rencontre des bénévoles qui donnent de leur temps gratuitement puis qui s'impliquent. C'est vraiment il y a plus d'objectif. T'sais, l'objectif c'est de servir la clientèle, mais de la servir pour qu'elle soit bien, pas pour faire de l'argent. Donc c'est sûr que ça change complètement. Puis maintenant j'étudie en gérontologie, puis je travaille avec des personnes
1: âgées. Mais bravo. Wow, quel changement de vie, je trouve super inspirant. Marie, qu'est-ce que le bénévolat vous aura donné finalement?
3: Moi, j'aime beaucoup l'écoute pour les bénévoles parce que je les appelle, je les contacte. Ils ont des vies des fois assez difficiles et il y en a qui se confient. Donc, beaucoup d'écoute et j'ai beaucoup d'empathie pour les gens qui sont sur mon tableau puis que je dois appeler pour voir si eux vont bien.

0: ils ont été bien accueillis par l'organisme. Et puis, c'est là qu'ils me parlent un peu de leur vie. Donc, j'aime beaucoup.
1: Un milieu qui appelle à la confidence. En terminant, Myriam, des conseils pour les personnes qui nous écoutent puis qui sont peut-être gênées d'aller vers les autres, mais qui se disent, hey, je pense que le bénévolat, ça me tente.
2: Je pense que tout le monde est gêné.
3: C'est un bon rappel.
2: Le rappel est, je mets le pied, j'ai un élan, posez des questions, soyez curieux, allez voir les organismes près de chez vous, faites juste y aller. En fait, ça va, vous allez avoir la piqûre.
1: Hey, vous allez rencontrer des gens comme Christine Langlois, Marie Lauzon et Myriam Grenier. Si ça, ça donne pas envie d'aller cogner à la porte des organismes bénévoles pour se faire de nouveaux amis, je sais pas qu'est-ce qui va motiver les gens. Merci beaucoup d'avoir pris ces minutes-là pour discuter avec nous. C'était franchement inspirant.
0: Merci beaucoup.
2: Merci. Merci.

0: à point de repère. Oui, à point de repère, on cherche des outils pour trouver un peu de contrôle dans notre vie. Alors cet été, on vous propose un moment pour poser toutes vos questions à un expert ou une experte sur un sujet donné. Et aujourd'hui, la chaire de recherche Point de repère est vouée à nos amis les animaux. Vous pouvez poser toutes vos questions au docteur Jean Gauvin, médecin vétérinaire et auteur du livre « Mon animal est-il jaloux? Comprendre les émotions canines et félines ». C'est publié aux éditions La Griffe. On le joint dans nos studios à Québec. Docteur Gauvin, bonjour.
1: Bonjour, vos amis.
0: Êtes-vous prêt pour des questions en rafale parce qu'on en reçoit déjà beaucoup sur la bulle de conversation.
1: Je suis un petit peu nerveux là parce qu'il n'y a pas de parachute. La dernière fois que j'ai fait un exercice comme ça, c'était à 275 à l'eau avec Annie Desrochers.
0: Oh, wow! D'abord, c'est un honneur de reprendre cette tradition d'une émission si marquante. Ensuite, je rappelle aux gens, bulle de conversation de l'application Radio-Canada Audio, sinon courriel pointdrepere@radio-canada.ca. Vous avez le droit de dire

0: Je ne sais pas, hein, docteur Gauvin. J'accepte vraiment le doute. Il n'y a aucun stress.
1: Si je ne sais pas, je vais vous le dire. Pas de problème.
0: On se lance. J'ai envie de commencer par le titre de votre livre. Est-ce que nos animaux de compagnie peuvent être jaloux? Donc, un chat qui fait pipi sur le chandail du nouveau chum, ça veut dire quoi?
1: Bon, premièrement, c'est pas de la jalousie, je vous le dis. Ça, c'est certain. En fait, il y a... Pour ce qui est des chats, on va parler des chats, là.
0: Oui.
1: Il y a aucune étude qui a été publiée qui démontre que les chats peuvent être jaloux. Remarquez que faire des études avec des chats, c'est pas toujours facile.
0: Hein?
1: du côté des chiens, il y a quelques études qui démontrent que oui, effectivement, les chiens pourraient avoir des comportements jaloux. Alors, pourquoi donc le chat irait faire pipi sur le chandail du nouveau partenaire? En fait, ce que les spécialistes disent, c'est que il y a beaucoup de comportements que les chats vont démontrer qui, en fait, sont des signes de stress et qui sont interprétés comme étant de la jalousie. Par exemple, des vocalisations excessives et, par exemple, du marquage urinaire. Mmh. Alors, les chats, ils veulent avoir un accès facile aux ressources essentielles. Les ressources essentielles, c'est la nourriture, mais aussi l'affection de son maître ou de sa maîtresse ou de son parent. Okay? Alors, à ce moment-là, le chat, on dirait que c'est de la jalousie, mais en réalité, c'est pas vraiment de la jalousie, c'est un signe de stress.
0: Vous avez dit de son parent, donc c'est correct que je dise que je suis la mère de mon chat, Guy Pop dit jambon.
1: 70% des Canadiens considèrent que leur animal de compagnie fait partie de la famille.
0: Oui, exact.
1: Alors, je vais être franc avec vous, dans mon livre, j'ai utilisé le mot père, mère, parent, effectivement.
0: Je sais, enfin comprise.
1: Oui, mais il y a plein d'articles qui ont été écrits par la suite qui pensent qu'on est des fous furieux, mais en tout cas, moi, j'y crois pas.
0: Ah, je vous aime déjà beaucoup, docteur Jean Gauvin. OK, réglons ça, s'il vous plaît, une fois pour toutes. Un chat, ça va dehors ou pas?
1: 69% des familles québécoises ne laissent pas aller leur chat à l'extérieur. Et je dois avouer que je fais partie de ce groupe-là. Mon chat que j'ai perdu cette année a toujours vécu à l'intérieur.
0: Ce qui est important.
1: Merci beaucoup. Ce qui est important, par contre, si on décide de garder notre chat à l'intérieur pour des raisons environnementales, puis aussi pour des raisons de santé publique, va falloir enrichir son environnement. Si on a un appartement qui est plat à mort, tu sais, j'ai pas de boîte pour se cacher, j'ai pas de sac, j'ai rien, ben là, l'animal peut-être qu'éventuellement va développer des problèmes de comportement à cause de ça. De là, l'importance de l'enrichissement de l'environnement. C'est quoi? Ben, ça peut être des arbres à chats, les fameux arbres à chats qu'on peut acheter, où est-ce qu'ils peuvent grimper, des endroits où ils peuvent se cacher, des tablettes près des fenêtres, par exemple, pour qu'ils puissent voir à l'extérieur. Si vous regardez en ligne, vous allez voir, il y a même des genres de tunnels en broche qui se vendent, qu'on peut mettre en arrière si on a un petit jardin, puis le chat peut aller là quand même. Puis, c'est pas grave, même si notre chat, on le laisse pas aller à l'extérieur librement, parce qu'on peut, entre autres, lui montrer à marcher en laisse. Ma voisine fait ça, puis c'est vraiment trippant de la voir faire le matin, qu'elle se promène avec son chat noir et blanc, qui a un harnais, qui est en très sécurité, puis le chat, il a été habitué à ça, donc ça peut se faire, ça aussi.
0: Mais donc, c'est une question de sécurité, puis de s'assurer que le chat...
1: Oui, c'est sûr. Parce que si
0: ne va pas faire sa litière dans un bac de sable pour enfants, par exemple.
1: Oui, ça, c'est absolument vrai, à cause, entre autres, des parasites intestinaux.
0: Voilà. Pour ou contre les parcs à chiens?
1: Pourvu que on suive certaines règles d'étiquette. La première, c'est si par exemple votre chien c'est un animal qui est très nerveux puis qui aime pas la présence des autres chiens, c'est pas sa place. Si jamais votre chien est agressif envers les autres chiens, c'est pas sa place non plus. Puis là, à ce moment-là, ce qu'on va faire, c'est qu'on va y aller tôt le matin quand il y a personne au parc à chiens ou plus tard le soir pour pas qu'il y ait de conflits comme ça. Ça, c'est la première règle. La deuxième règle, c'est que faut qu'il y ait de la supervision. Tu sais, tu laisses pas aller ton chien n'importe comment puis se battre avec d'autres chiens ou je sais pas trop sans vérifier. Moi, j'ai déjà été témoin dans un parc à chiens d'un autre pays où est-ce qu'une madame se faisait harceler par des chiens puis les propriétaires étaient à l'autre bout puis fumaient une cigarette puis buvaient leur café. Comprenez-vous? Non, ça marche pas de même. Faut que tu sois attentif à ce que ton chien va faire. Ensuite, autre règle, on va ramasser les excréments. Donc, faut être attentif à notre chien si on veut ramasser les selles de notre chien. Puis après ça, ben il y a une question de santé. C'est-à-dire qu'il faut que ces animaux-là soient vaccinés pour pas qu'ils transmettent des maladies aux autres chiens. Puis il faut qu'ils reçoivent un traitement antiparasitaire. Tantôt, aux amis, on parlait des chats avec les qui allaient dans les bacs à sable. Oui. Bon, ben c'est un peu la même chose. Si ton chien il est plein de puces, puis il est plein de

0: parasites intestinaux, tu veux pas qu'ils contaminent les autres animaux. Mais autrement, je pense que c'est une chouette idée parce que ça leur permet de se dégourdir les jambes.
1: Ça me fait rire parce que finalement, vous nous parlez que des parents de chiens par rapport au parc. C'est pas du tout une question d'animaux, c'est une question d'est-ce que les parents savent vivre.
0: Ben, il y a un petit peu, oui, mais il y a un petit peu aussi l'animal, c'est sûr et certain.
1: Question de l'auditoire en rafale. Est-ce que c'est bien de faire raser son chat en été ou c'est dangereux pour sa peau?
0: C'est pas bon du tout. En général, on ne fait pas raser ses animaux. C'est drôle parce que je suis chroniqueur dans une autre émission à Québec. Puis c'était le sujet de ma chronique cette semaine.
1: C'est pas vrai.
0: Oui, c'est vrai. Parce que c'est un sujet qui est important. Alors, si mettons, on rase le chat, puis le chat reste à l'intérieur, ben je vois pas de souci là, tu sais, il y a vraiment aucun problème. Mais si par exemple on rase son chien ras à la peau en période caniculaire comme c'est le cas en ce moment, ben oui, on va avoir des problèmes parce que le poil protège les animaux contre la chaleur. C'est contre-intuitif, mais il y a le concept du manteau chaud qui est une analogie erronée. C'est-à-dire que quand on a chaud, nous, on enlève notre manteau.
1: Exact.
0: C'est pas vrai avec les animaux là, c'est pas comme ça que ça fonctionne. En fait, le docteur Frédéric Sauvé de l'Université de Montréal, là, du CHUV, lui, il dit que c'est comme l'humidité se prend entre les poils, puis avec le vent, ça va faire comme un genre de climatisation. Donc, le poil est important pour la thermorégulation. Dans certains cas, on n'a pas le choix, Rosemée. Si le chat est plein de nœuds,
1: ben oui,
0: ou si le chien est plein de nœuds, là, on est obligé de le raser. Puis il y a les chiens aussi, je suis en train de refaire ma chronique, c'est bizarre. mais les chiens à poil, à croissance continue. Tu sais, je pense aux caniches, je pense aux changeurs miniatures. Si t'es rase pas, à un moment donné, là, ça a l'air d'une grosse touffe de poils. Fait qu'il faut qu'à un moment donné, qu'il soit taillé. On essaie, si jamais c'est fait en été, on essaie de laisser peut-être un 2 cm pour qu'il y ait une certaine protection. Mais moi, je vous conseille de le faire surtout au printemps ou à l'automne.
1: Ben, ça démontre bien la pertinence de votre chronique, docteur Jean Gauvin, puisque notre public voulait des réponses à cette question. Je continue avec des questions de l'auditoire. Mon chien allait et tremble constamment en voiture et j'appelle. Il est pas malade, mais clairement, ça le fatigue. J'ai tout essayé sans résultat. À quoi on peut attribuer ces comportements-là?
0: C'est carrément de l'anxiété, là. C'est vraiment, c'est de l'anxiété, de la peur. L'animal a peur en voiture. Il est anxieux. Donc, il va se mettre à haleter plus. Puis, on voit souvent, ils vont être hyper vigilants, puis tout ça. Il y a des exercices qui peuvent se faire. Moi, ma chienne, au départ, quand j'avais ces problèmes-là, j'utilisais même un médicament pour pouvoir la calmer un petit peu. Mais ça, c'est bon quand tu fais des longs voyages. Quand tu fais des courtes distances, l'animal pourrait arriver un petit peu groggy à distance, tu veux pas ça. Mais il y a des trucs. Par exemple, quand j'ai entraîné ma chienne, j'allais m'asseoir dans la voiture.
1: Ouais.
0: Littéralement, la voiture pas allumée, les portes toutes ouvertes, puis le chien avec moi, puis là j'allais lire le journal, ma tablette, ainsi de suite. Puis après ça, ben tu commences à fermer les portes, tu pars le moteur, tu baisses les vitres, tu sais, des choses
1: la
0: comme ça.
1: La désensibilisation.
0: C'est de la désensibilisation avec du conditionnement positif parce que j'avais tout le temps des gâteries aussi que je donnais à ma chienne à ce moment-là.
1: Ah, c'est une très bonne idée, merci pour ça. Autre question de la part de notre auditoire, mon chat se mordit la queue en ronronnant aussitôt qu'on la flatte pendant les séances de jeu, lorsqu'elle va sur le balcon. Bref, j'aimerais connaître la raison de ce comportement.
0: j'ai pas de raison spécifique. Est-ce qu'elle se lèche la... Recommencez la question.
1: Elle se mordit la queue en ronronnant aussitôt qu'on la flatte. Est-ce qu'on met ça dans le grand lot des comportements étranges des chats qu'on ne comprendra jamais?
0: Ben là, écoutez, j'ai pas de réponse à lui donner.
1: Aucun
0: pour
1: problème.
0: Ça. Probablement que de toute façon... Les chats, on sait qu'ils vont avoir des comportements reliés au fait qu'ils allaitaient.
1: Ah,
0: fait que ça se peut que ça soit similaire à ça. Mais vraiment, là, c'est champ gauche, à ce moment.
1: Il y a beaucoup de personnes qui nous écrivent pour parler de coûts chez le vétérinaire, des frais, des suivis. Évidemment, on n'entrera pas dans les cas spécifiques, mais il y a une question qui englobe bien tous ces soucis. Je crois, une personne nous dit qu'elle aimerait comprendre l'évolution des soins vétérinaires au fil des années. Mm-hmm. Autrefois, on demandait pas tant de suivi médical. Les chiens voyaient rarement un vétérinaire, étaient peu vaccinés. Mm-hmm. Aujourd'hui, ben là, même pour les chats, on les voit une fois par année. Donc, en quoi tout ça a changé?
0: Ça a changé énormément depuis 1980. J'ai graduellement 80, Rosemée. Puis, on est à un monde de différence avec ce que moi, j'ai vécu au départ. Pourquoi? Pour des raisons simples. C'est que la médecine était à un certain niveau dans les années 80. Puis, la médecine a grandement évolué dans les 40 dernières années. Ça, c'est vraiment, vraiment important. Et l'offre de services aussi est devenue beaucoup plus importante. Par exemple, moi, quand j'étais en pratique, dans les premières années de ma pratique, tout au moins,

0: on n'avait pas de spécialiste pour nous aider. Fait que quand j'avais un cas d'ophtalmo, ben, fallait que je fasse mon cas d'ophtalmo. Si j'avais un cas de dermato, je pouvais pas l'envoyer chez le dermatologue et ainsi de suite. Maintenant, on a des spécialistes dans à peu près toutes les spécialités. Donc, on peut se permettre, si par exemple, il y a un cas qui est plus compliqué, de référer. Mm-hmm. Et pourquoi on fait ça? Ben, en grosse partie, parce que nos clients nous le demandent. Nos clients, maintenant, là, ils arrivent au bureau, ils en connaissent presque autant que nous autres, parce qu'ils ont été sur Claude ou ChatGPT, puis ils ont tout lu sur les conditions et ainsi de suite. Et ils s'attendent à avoir la même qualité de service qu'eux-mêmes recevraient dans une clinique.
1: En fait, ça témoigne de notre transformation, à notre rapport aux animaux domestiques de compagnie, pardon.
0: Complètement, complètement, complètement. Puis moi, je pense que, en tout cas, ça, c'est ma théorie à moi, là. Je pense que les années 60 ont fait une grosse différence. Moi, mon père était fermier. Fait que donc, il y avait effectivement des animaux à la ferme. Mais c'était pas des, ils faisaient pas partie de la famille, ces animaux-là. Dans les années 60, la Révolution tranquille, tout ça, ça a commencé à changer de façon importante. Et puis, maintenant, comme je vous disais tantôt, 70% des Canadiens considèrent que les animaux de compagnie, sont des membres de la famille. Je rajoute une chose, Rosemée.
1: Oui.
0: Il y a de la technologie qu'on n'avait pas. Dans les années 80. Moi, là, quand je voyais un chien qui avait de l'épilepsie en 1990, je pouvais pas l'envoyer faire une résonance magnétique. Il n'avait pas. Maintenant, il y en a. Or, selon notre code d'éthique, nous, ce qu'il faut qu'on fasse, c'est offrir au moins le meilleur service à notre client. Si le client ne le veut pas, ben à ce moment-là, on a un plan B, on a un plan C, un plan D, mais on se doit de le faire. Il y a personne qui va mettre un fusil sur la tempe de quelqu'un qui veut pas faire une résonance magnétique à son chien parce qu'il fait de l'épilepsie. Mais si on veut savoir qu'est-ce qui se passe, c'est rendu essentiel. Puis l'échographie, c'est la même chose. Donc, la technologie a augmenté et cette technologie-là est horriblement dispendieuse. Ouais. Et puis, on sait que depuis la pandémie, il y a eu une augmentation, une explosion des prix partout. La nourriture, nos médicaments, les salaires des vétérinaires, tout a augmenté de façon... Et ça explique un peu les changements. Ceci étant dit, moi, je continue à dire que la médecine préventive, c'est la meilleure chose qui peut pas arriver à quelqu'un. Parce que si vous n'avez pas de parvo, ça vous coûtera pas 3 000 $ chez le vétérinaire parce qu'il a été vacciné. Comprenez-vous? C'est pour ça que c'est vraiment tellement important.
1: Je rappelle qu'on est en pleine charte de recherche sur les soins aux animaux avec le médecin vétérinaire Dr Jean Gauvin. Vous pouvez nous envoyer vos questions. D'ailleurs, je poursuis avec des questions en rafale. Oh, celle-là, je l'aime beaucoup. Mon chat cligne lentement des yeux vers moi. Est-ce que ça veut dire qu'il m'aime?
0: OK, ben c'est oui.
1: Yes.
0: C'est un signe de réconfort puis de communication émotionnelle avec le chat. Fait que oui, effectivement, c'est un signe de là à vous dire il vous aime mais il est vraiment heureux en votre présence.
1: OK, autre question de l'auditoire. Mon chien se lèche toujours les pattes. Qu'est-ce que je peux faire?
0: Ben quand il se lèche les pattes en général, OK, c'est causé par des allergies. Donc ça peut être des allergies alimentaires, des allergies environnementales. Donc qu'est-ce que je peux faire? La première chose, c'est d'aller voir son veto pour savoir bon à quoi il est allergique. En fait, il faut qu'on élimine. La première chose qu'on doit éliminer chez ces chiens-là, c'est la possibilité qu'il y ait autre chose, là, par exemple des plaies ou une infection. Ça peut être souvent, il y a souvent des infections là-dedans. Okay. Si vos chiens sentent les Doritos, là, ça veut dire
1: oui, ça veut dire quoi?
0: Ça veut dire qu'il y a une infection probablement à levure.
1: Oui. Si on pouvait dire bon matin en français, c'est ce que je dirais. Bon matin tout le monde.
0: donc c'est ça. Donc vérifier. Et le vétérinaire, ce qu'il va faire la première chose, il va faire une diète d'éviction la plupart du temps pour s'assurer qu'il n'est pas allergique à quelque chose qu'il mange. Puis après ça, ben à ce moment-là, on s'enligner vers des allergènes environnementaux, le pollen, des choses comme ça.
1: OK. Pour ou contre se faire lécher par son chien?
0: Arc!
1: Non! C'est un choix personnel ou c'est le médecin vétérinaire qui tente?
0: Il y en a deux là-dedans. Bon, c'est sûr que s'il nous lèche une jambe, un mollet, il y a très peu de possibilités qu'il nous transmette de maladie. Mais moi, ce que j'aime pas, c'est vraiment la figure, les muqueuses, le nez, les yeux, tout ça. Rappelez-vous qu'un chien, ça se lèche partout, incluant l'arrière-train. Comprenez-vous? Il y a même des chiens qui sont coprophages. On veut pas se faire lécher, surtout
1: donc,
0: si on a une
1: plaie. Donc, si je comprends bien, il mange des crottes?
0: Ben, il y en a, oui, qui mangent des crottes. Puis, tu sais, ils mangent pas toutes les crottes, là, mais il y en a qui font, mais ils se lèchent. Puis, vous le savez, comme moi, un chien, ça va partout, ça sniffe, ça lèche tout. Puis là, après ça, tu veux te faire lécher d'en face? Non. Non, on veut pas ça. Puis même les enfants, tu vois souvent les enfants qui sont dans leur poussette, les chiens vont aller les lécher d'en face. Oui. Les gens trouvent ça drôle. C'est pas drôle.
1: C'est pas drôle, OK?
0: Non.
1: C'est dit maintenant.
0: Ouais.
1: Autre question. Mon chien a 5 ans, il tire sa laisse. Est-ce qu'il est trop tard pour lui apprendre à marcher au pied?
0: Non, pas du tout. Pas du tout, pas du tout, pas du tout. Première chose que je vais recommander, parce qu'il va falloir recommencer l'entraînement, c'est au lieu d'avoir une laisse et un collier.
1: Ouais.
0: Parce que ce qui arrive, Rosemée, c'est que les chiens, quand ils tirent, on dit dans le jargon, ils tirent au renard. C'est comme s'ils voyaient un renard puis il veut partir. OK? Plus qu'il va sentir une pression au niveau de sa gorge, plus qu'il va tirer.
1: Mmh.
0: OK? Donc, l'outil idéal pour ça, ça s'appelle un licou. OK? Un licou, vous allez avoir ça chez, soit c'est votre vétérinaire, une animalerie, tout ça. Il y a différentes marques sur le marché. Et c'est comme un peu comme une muselière, mais c'est pas une muselière. Le chien peut japper, mordre, manger, boire. Mais sauf que quand il tire sur la laisse, la tête va d'un côté ou de l'autre. Comprenez-vous?
1: Okay.
0: Alors, ça vous aide énormément à avoir un bon contrôle sur le chien.
1: Okay.
0: Et à éviter d'avoir des tendinites au niveau du coude. Mais ceci étant dit, ce qu'on va faire, c'est qu'on va prendre le licou, mais on va commencer dans la maison.
1: Mmh.
0: On va commencer à la maison, puis on a des gâteries, puis on va marcher dans le salon. Ça a l'air cocon, mais ça, c'est comme ça qu'il faut faire, parce qu'il faut pas. Non, mais il faut pas aller quelque part où est-ce qu'il y a trop de chiens, puis le chien il voit un écureuil, puis il voit ci, puis il voit ça. Non, non, on fait ça. Après ça, on peut aller dans la cour, si on a une cour, sinon sur le trottoir quand c'est un peu plus calme, puis on recommence à lui montrer à marcher.
1: Avez-vous dit ça a l'air concombre?
0: Concombre, oui.
1: Oh, wow! Je dois absolument vous emprunter cette expression, puis la dire le plus souvent possible. Ça a l'air concombre. J'adore. On a reçu une question par courriel. Je rappelle notre adresse, pointdrepere@radio-canada.ca. Question pour mon chat. Pour une absence de 4 jours ou un trajet de 3 heures en voiture, je le fais garder ou je l'amène avec moi, mais je lui donne des médicaments?
0: OK, OK. Si c'est 3 heures, ça dépend du chat, là. Mais 3 heures, pour moi, dans une cage de transport, si l'animal réagit bien, moi, j'ai pas de problème avec ça.
1: OK.
0: Il pourrait avoir besoin d'un léger tranquillisant pour ça, surtout si c'est pour 3-4 jours. Mais mettons les gens qui vont faire des voyages outre-mer, par exemple, pour une semaine, puis qui veulent amener leur chat dans l'avion, moins. Honnêtement, tu sais, souvent il y a des compagnies, ils peuvent changer d'idée. Envoyer un animal en soute, moi je suis complètement contre, là, ça c'est sûr et certain. Fait que à moins d'être vraiment obligé parce que vous changez de travail ou quelque chose comme ça, moi je recommande de le laisser, de le faire garder idéalement en milieu familial. C'est ce que j'ai toujours fait avec Gaston.
1: Oh, parlons des animaux en voiture, justement. Est-ce qu'ils doivent être attachés? Est-ce qu'ils doivent être en cage? Est-ce qu'on peut les laisser regarder dehors à travers la fenêtre ouverte?
0: Bon, au Québec, il n'y a pas de loi spécifique pour le chien, ni pour le chat, mais il doit pas bloquer la vue naturellement. Donc un chien.
1: Je me serais attendu à ce qu'il y ait une loi.
0: Non,
1: vous m'étonnez.
0: Y en a pas.
1: Okay.
0: Non, mais si mettons par exemple le chien sur vos cuisses, là il y a un problème. OK? Mais est-ce que ça veut dire qu'il doit pas avoir de ceinture de sécurité? Absolument pas. Parce que là, il y a un danger énorme.
1: Oui.
0: Si le chien, si vous freinez sec, le chien peut vous tuer, littéralement. Alors, oui, moi, je suis pour les ceintures de sécurité. Tous mes amis en ont, puis je pense que c'est une chouette idée d'en avoir. Pour ce qui est de la tête en dehors des vitres, je suis contre. OK, pour plusieurs raisons. Pour des raisons de sécurité, de toute évidence, à cause des yeux. Tu sais, il y a du gravier dans la rue. Dans certains temps, il y a du sel. Tu sais, puis il y a des mouches, puis ils peuvent avoir des problèmes oculaires importants. Ça, c'est la première chose. Mais en plus, j'ai vu des photos de chiens, la tête était sortie presque avec le thorax. Mais là, à un moment donné, il y a un char qui va arriver en sens inverse avec un gros, vous savez, des gros miroirs, gros comme ma TV, là.
1: Oui.
0: Bon, ben là, ils peuvent se faire frapper par ça, là. Comprenez-vous? Fait que donc, c'est dangereux. Moi, ce que je recommande, c'est de baisser juste un peu, quelques centimètres la vitre, attacher comme il faut notre chien pour être sûr, parce que ça, c'est l'autre affaire. Il y a des chiens qui sautent. Mettons, ils voient, ils ont senti une femelle en chaleur, n'importe quoi, sautent de la voiture. C'est super dangereux. Faut qu'il soit attaché. Puis on baisse la vitre.
1: Parfait. Ben, c'est clair, là. Vous êtes vraiment bon, docteur Jean Gauvin. D'autres questions de la part de notre auditoire. Est-ce que c'est mieux de faire garder son chat chez quelqu'un qui connaît bien ou de le laisser seul à la maison avec une personne qui va le voir une fois par jour?
0: Moi, mon choix personnel, ça a toujours été de le faire garder par quelqu'un. La personne n'a pas besoin de le connaître. Les chats s'adaptent de façon fabuleuse. On n'a pas besoin de s'inquiéter pour ça. Ça prend quelques jours des fois, mais la plupart du temps, ça va super rapidement. Moi, perso, j'aime mieux ça parce que si, mettons, il arrive un problème de santé aigu, Si la personne, elle va une fois par jour, peut-être elle va y arriver quand le chat est en blocage urinaire puis il est en urémie. S'ils vont plus fois, mettons trois fois par jour, exemple, là, mm-hmm. ça serait différent. Mais en général,
1: qui le a chat, un ami surtout prêt si, mettons, à aller trois fois
0: exact,
1: par jour.
0: Mais moi, j'aime mieux qu'en milieu familial, encore une fois. Fait que si jamais il y a une personne

0: qui est avec le chat, qui voit le chat toujours, le chat va être plus content aussi parce que t'as une stimulation en plus. Là. Les chats s'ennuient. Les gens pensent que les chats, c'est des animaux indépendants. Ils peuvent sembler indépendants, mais c'est pas des animaux indépendants du tout.
1: Dites-moi pas ça. Je vais arrêter d'animer puis rentrer chez moi tout de suite. Mon pauvre jambon qui m'attend.
0: Faut bien qu'il, dorme de temps en temps
1: mais
0: quand même.
1: Il faut bien que quelqu'un paye ses croquettes aussi.
0: Oui, et ça.
1: OK, il y a quelque chose sur Internet que je vois souvent passer parce que mes algorithmes me connaissent bien. Ce sont des chiens qui sauraient parler là en pesant sur leur avec leur museau sur des bébelles qui disent des sons. Est-ce que les chiens peuvent nous parler? Votre visage moi, qui me juge en ce moment.
0: Moi, j'ai jamais vu ça.
1: Non.
0: Moi, en tout cas, Rosemée, je me méfierais si j'étais à votre place.
1: Okay.
0: Mais ceci étant dit, ils peuvent comprendre des mots. On parle un chien moyen autour de 165 mots, à peu près.
1: Mais beaucoup, 165 mots.
0: C'est quand même pas pire. C'est plus que la majorité des ados, là. Fait que c'est vraiment... j'ai pas dit ça. Mais dans le top 20, si on veut, % ça peut aller jusqu'à 250 mots. Et il y avait un chien qui s'appelait Chaser, qui est un border collie, qui était aux États-Unis, qui connaissait 1022 mots. C'était fabuleux. Si vous voulez changer votre algorithme, là, allez sur YouTube, allez voir Chaser. Vous allez voir, là, vous allez avoir juste des bons algorithmes, des bonnes vidéos.
1: Est-ce que mon chat connaît des mots?
0: Oui, c'est sûr qu'il connaît des mots. Est-ce qu'il en connaît autant? Il n'y a pas eu d'études de la même façon, comme je vous disais, parce que c'est moins facile de faire ce genre d'expérience-là avec les chats.
1: OK, je vais faire des tests, puis je vous reviendrai sur les mots qu'il comprend. OK, on parle beaucoup de chats et de chiens, mais ce sont pas les seuls animaux de compagnie que les Canadiens et Canadiennes ont. Parlons lapin. Est-ce qu'un lapin qui frappe le sol ou tape du pied indique qu'il est en colère, qu'il a peur? C'est quoi?
0: En fait, principalement, on va parler en nature, c'est principalement un avertissement.
1: Pour avertir la
0: communauté, si on veut, si maintenant il y a un prédateur ou quelque chose comme ça. Donc ça, c'est la raison. Mais ça, ils font aussi en captivité, particulièrement quand ils sont pas contents. Fait que, mettons, vous l'avez laissé se promener là dans sa salle de jeu puis tout ça, puis vous décidez de le remettre dans sa cage. Ça se peut que quand il va être revenu dans sa cage, qu'il frappe du pied.
1: Il est en colère.
0: Parce qu'il est en colère, exactement. Par contre, si vous voyez que votre lapin ne bouge moins que d'habitude, on pense qu'il peut y avoir aussi des questions de douleur. Donc, ça vaudrait la peine à ce moment-là de consulter votre vétérinaire.
1: OK. Si on parle d'oiseaux, mon perroquet s'arrache des plumes. Qu'est-ce que ça veut dire?
0: Ouf, ça, c'est terrible. Il y a plusieurs raisons. D'accord? Il y a des raisons médicales puis des raisons... En fait, c'est toutes des raisons médicales. En réalité, il y en a que c'est des maladies physiques puis d'autres mentales.
1: Okay.
0: Mais mettons, la première chose que je vais vous dire, c'est exemple, si mettons le perroquet, par exemple, a une tumeur au niveau du foie. À ce moment-là, ça fait mal et le perroquet va piquer dans cette région-là. Ça, c'est une possibilité. L'autre possibilité, c'est que les oiseaux, comme vous, moi, mon chien et mon chat, on peut faire des dermatites. Donc, une dermatite pour entraîner de l'automutilation. Ça aussi, c'est une possibilité. Puis, que ça soit des levures ou des bactéries, c'est la même chose.
1: Mais il sentira pas les Doritos. Contrairement aux chiens.
0: Très bien. Doritos, si votre chien sent un Doritos, vous savez que vous avez un problème.
1: Mais notre perroquet ne sentira rien.
0: Non, il ne sentira pas même si c'est des levures. Effectivement, c'est un type de levure différent.
1: Très bien. Mais je voulais vous montrer que je suis. Hein.
0: Vous écoutez, là, c'est incroyable. Fait que là, mais malheureusement, le piquage chronique, l'automutilation chez les perroquets, c'est une condition qu'on ne rencontre pas en nature.
1: OK.
0: Donc, il y a des oiseaux qui vont bien moins s'adapter à la vie en captivité que d'autres.
1: Mmh.
0: Et malgré l'enrichissement de l'environnement. Parce que une des premières choses qu'il faut faire, c'est consulter son véto pour s'assurer que, bon, c'est pas une maladie, comme je vous disais tantôt. Mmh. Mais une fois, mettons qu'on a éliminé la possibilité d'une maladie ou qu'elle a été traitée, mais à ce moment-là, faut enrichir l'environnement. Je vais vous en parler pendant toute la chronique, mais enrichir l'environnement, c'est super important. Puis il y a un truc qui s'appelle l'arbre à fourrager. Les gens vont trouver ça aussi en ligne. C'est vraiment comme, les gens peuvent l'acheter, mais ils peuvent aussi se le faire en tuyau de PVC. Puis là, ils se montrent comme un genre d'arbre dans leur salon ou dans leur cuisine, n'importe quoi. Puis là, ils vont mettre du tapis par-dessus ça. Puis là, l'oiseau va pouvoir se promener, fouiller, aller chercher sa nourriture, tu sais, qu'il mange, puis qu'il ait une bonne alimentation. Fait qu'on essaye d'enrichir l'environnement au maximum. Mais vous savez, comme un inséparable... sa vie en bande.
1: C'est ça.
0: Fait que là, t'as beau avoir enrichi son environnement au max, c'est sûr qu'il sera pas aussi heureux que s'il était en nature ou s'il était, par exemple, dans une cage immense au jardin zoologique avec 72 autres inséparables.
1: Une autre question qu'on a reçue sur notre bulle de conversation.

0: s'ils n'ont pas appris, là, ils veulent jouer, ben là, à ce moment-là, ils vont te sauter sur un mollet, sur un orteil, n'importe quoi, puis là, ils pensent, ils ont du fun, parce que c'est... Mais faut juste pas stimuler ce comportement-là.
1: Donc, est-ce qu'on les encourage puis on se met à jouer avec eux? On les ignore? Non. Qu'est-ce que ça veut dire, ne pas encourager?
0: On pourrait avoir des balles de ping-pong, par exemple, puis lancer des balles de ping-pong à terre, puis là, à ce moment-là, le chat va aller jouer avec la balle de ping-pong. Okay. Ça sert à rien de le chicaner pour ça, mais on essaie de changer ses idées vers quelque chose d'autre, par exemple.
1: Je comprends. Mon chat va pas dehors. Est-ce que je dois le stériliser puis le faire vacciner quand même?
0: OK. Je vais commencer par la stérilisation, après ça, je vais parler des vaccins. Mm-hmm. Pour ce qui est de la stérilisation, un matou, donc un mâle non castré, l'urine sent le swing.
1: Ah, OK? C'est clair.
0: Fait que, mais il y a des gens qui s'en aperçoivent pas parce qu'ils sont habitués tranquillement à ça. Mais quand t'as des amis qui rentrent et ils ouvrent la porte, ils disent « Ah, t'as un chat! » fait que ça, c'est une bonne raison. Puis en plus, les matous ont tendance à marquer leur territoire. Fait que... On n'est pas obligé à 100%, là, c'est pas pour des raisons médicales, mais ça peut être. Pour ce qui est des femelles, quand ils sont en chaleur, là, vous dormirez pas là pendant 10 jours.
1: Non.
0: C'est vraiment intense parce que l'ovulation est induite. Fait que s'il y a pas d'accouplement, ben là, elle va faire sa période de chaleur, il va avoir un break d'une couple de jours, puis elle va recommencer comme ça pendant la saison. Donc ça, c'est assez difficile aussi. Fait que ça, c'est les deux raisons principales pourquoi je pense que les gens en général ils font faire la stérilisation. Puis en plus, ben s'ils vont dehors, naturellement, tu veux pas avoir trop de bébés puis tout ça.
1: Okay? Oui.
0: Fait que ça, c'est important. Pour ce qui est de la vaccination... Pour des chats qui ne vont pas dehors, à ce moment-là, il y a pas de problème. Tu pourrais les garder stérilisés en dedans.
1: Oui, mais... non pour la vaccination, je précise.
0: OK. Excusez.
1: Pour
0: ce qui est de la vaccination, je compte deux histoires. J'ai une de mes clientes... qui habitait encore à Pointe-Claire. Puis, à un moment donné, ils se sont réveillés le matin, il y avait une chauve-souris dans la maison, et les chambres, les portes des chambres étaient ouvertes.
1: Ben oui.
0: Fait que là, ça a été tout le branle-bas de combat avec la santé, puis tout ça. Pourquoi? Parce que la fameuse chauve-souris était porteuse de rage.
1: Oh non!
0: OK. Donc, puis là, on sait pas, si les portes avaient été fermées, ça aurait été une autre chose. Fait que même si votre chat habite à l'intérieur, minimalement, il devrait être vacciné contre la rage pour des raisons de santé publique. C'est une maladie qui est grave. On sait, la maladie s'en vient vers Montréal en plus. Fait que donc, faut faire attention. Puis, vaccination de base, une autre histoire. Une de mes clientes adore ses chats. Elle a 5-6 chats, les garde à l'intérieur, mais elle adore tellement les chats qu'elle nourrit les chats à l'extérieur. Elle a rentré le virus à la maison. Toutes les chats ont développé la rhinotrachéite.
1: Elle a rentré comment?
0: Le virus, ben, il y avait des bols, par exemple, qui avaient été contaminés, puis tout ça. Puis bon, fait que... Donc, moi, je dirais vaccination de base, là, ce qu'on appelle le RCP, et la rage, je pense que c'est essentiel, même si les chats restent à l'intérieur.
1: Oh, j'ai pas eu le temps de vous parler de la journée du déménagement qui doit être très inquiétante pour les vétérinaires du pays. Mais merci beaucoup, Dr. Jean Gauvin. C'était passionnant de vous écouter. Je rappelle que vous êtes médecin vétérinaire et auteur du livre « Mon animal est-il jaloux? Comprendre les émotions canines et félines ». Merci d'avoir répondu à autant de questions en une demi-heure.
0: Ça fut un grand plaisir.
1: Reprenez votre souffle maintenant. Nous, dans 6 minutes, on est de retour avec un combat musical pour la fête du Canada. Stephen Guilbeault, Lynn Beauchamp et Brendan Kelly doivent trouver les chansons qui reflètent l'identité canadienne. Bonne chance. On va aussi jaser de cosmétiques, de produits de beauté puis de désinformation avec Miss Derme.

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2: Bonsoir, ici Rebecca Kwan. Voici les informations. Washington refuse de renouveler l'accord Canada-États-Unis-Mexique dans sa forme actuelle. L'administration Trump a signifié à Ottawa et Mexico qu'elle souhaite procéder à des révisions annuelles pendant les 10 prochaines années. Le Canada et le Mexique souhaitaient que l'accord soit prolongé pour une période de 16 ans. La professeure à la faculté de droit de l'Université d'Ottawa, Geneviève Dufour, estime que le Canada demeure tout de même dans une bonne position face au président Donald Trump.
3: Malgré tout ce qu'il dit, il a besoin des biens, des marchandises, des services canadiens et mexicains. Il a besoin de cette intégration nord-américaine. La preuve, elle est dans ce qu'il a fait depuis un an. Il a exempté

0: tous les biens conformes à notre accord de libre-échange des droits de douane qu'il a imposés au restant du monde. Pourquoi il a fait ça? C'est pas pour nos beaux yeux. C'est pas pour garder des belles relations.
1: Si les trois pays membres de l'accord ne conviennent d'aucune prolongation au cours des 10 prochaines années, celle-ci expirera au terme de cette période. Plusieurs régions et villes du sud du pays, dont Ottawa et Montréal, sont touchées par des avertissements d'orages violents. Environnement Canada prévient que les conditions sont propices à la formation d'orages pouvant produire des rafales causant des dommages de la grêle et de la pluie torrentielle. De nombreuses pannes d'électricité ont été signalées en Ontario et au Québec. À Ottawa, les célébrations de la fête du Canada ont été annulées en soirée en raison des conditions météorologiques extrêmes. Le premier ministre du Manitoba, Wab Kinew, a demandé l'appui des forces armées canadiennes pour venir en aide à la ville de Swan River, aux prises avec des inondations et visée par un ordre d'évacuation. La ville de Dauphin, dans l'ouest de la province, a par ailleurs déclaré un état d'urgence local en raison des inondations qui s'aggravent rapidement à la suite de pluies diluviennes sur la région en début de semaine. Les Torontois ont célébré aujourd'hui la fête du Canada en grand nombre malgré la chaleur extrême. La ville a mis en place des mesures pour aider la population à composer avec les températures élevées, mais certains résidents estiment que d'autres initiatives s'imposaient. Jérémy Bélanger.
2: La vague de chaleur qui s'abat présentement sur Toronto n'a pas empêché les familles et amis de se déplacer pour prendre part aux différents rassemblements de la fête du Canada. Avec un indice de chaleur atteignant un ressenti de 44, plusieurs personnes se sont dites préoccupées. Ces jeunes mères de famille rencontrées à Queen's Park estiment que même si la ville de Toronto avait déjà installé des stations de rafraîchissement, il pourrait y en avoir davantage. Je suis inquiète, dit l'une d'entre elles, pour les jeunes enfants en raison de la chaleur. Elles craignent s'ils ne sont pas à l'ombre ou dans des endroits frais qu'il pourrait y avoir des urgences médicales. Il devrait y avoir plus d'air de jeu aquatique et tout simplement des endroits où se rafraîchir, pense une autre. Même constat au Nathan Phillips Square où se tenait une cérémonie de citoyenneté. Pour Niti, très enthousiaste à l'idée de recevoir sa citoyenneté, quelques zones ombragées supplémentaires et davantage de stations d'eau auraient été les bienvenues. Environnement Canada estime que mercredi et jeudi seront les journées les plus chaudes. Ici Jérémy Bélanger, Radio-Canada, Toronto.
1: La Coalition contre le logement cher a profité du 1er juillet, jour de déménagement au Québec, pour tenir des manifestations simultanées à Montréal, à Québec et à Rouyn-Noranda. Les organisateurs réclament des mesures gouvernementales pour rendre les logis plus abordables et soulignent que les femmes sont particulièrement touchées par la crise actuelle. Les précisions de Catherine Dib.
3: Solidarité! Dans la manifestation contre le logement cher, la dimension genrée de la lutte est ressortie.
4: Vous savez que la crise du logement affecte durement les femmes. Elles sont majoritaires parmi les locataires à faible revenu.
3: Mandeline Billier, coordonnatrice chez l'Aire des Centres de Femmes du Québec, confirme que la crise exacerbe les inégalités de genre.
4: Elle vit chez des amis, de refuge en refuge, de maison d'hébergement d'urgence en maison d'hébergement d'urgence, et parfois même dans leur voiture.
3: Julie Saint-Pierre Gaudreau, de la Fédération des maisons d'hébergement pour femmes, souligne que l'accès à du logement est intimement lié à la violence conjugale.
5: L'inaccessibilité à un logement peut restreindre des femmes à rester dans des milieux violents. En fond, les femmes restent de plus en plus longtemps dans les maisons d'hébergement, où elles ont besoin de suivi sur une plus longue période.
3: Et parmi les manifestantes, les témoignages s'accumulent.
6: Nous, comme jeune famille, on a vécu deux reprises de logement en moins de 4 ans. J'ai vécu 2 grossesses à travers tout ça. Fait que c'est certain que ça amène un stress immense, des moments qui sont précieux dans une vie.
7: Moi, j'ai pas subi d'éviction. Mais de l'harcèlement de la part de ma propriétaire. Ben déjà, si vous êtes sans emploi, c'est pas évident de trouver déjà un logement. Vous êtes déjà discriminé. Puis si vous êtes parent et monoparental, ça l'est encore plus, à vrai dire.
3: Les écarts entre les genres s'observent surtout pour les personnes âgées et les locataires vivant seuls, selon le Conseil du statut de la femme du Québec. Ici Catherine Dib, Radio-Canada, Montréal.
1: En terminant, le Canada prendra part l'an prochain à l'Eurovision en Bulgarie. Ce grand concours de la chanson, qui sera diffusé sur les ondes de CBC Radio-Canada, n'avait pas accueilli de nouveaux participants depuis plus de 10 ans. La directrice générale de la disque, Eve Paré, se réjouit de l'annonce.
8: C'est une excellente nouvelle. On espère évidemment que ce soit un artiste de la francophonie, mais dans tous les cas, c'est une vitrine incroyable pour nos musiques.
1: Des artistes canadiens ont déjà participé au concours en représentant d'autres pays. Céline Dion a notamment remporté l'édition de 1988. C'était les informations.
9: Salut, ici Rosemie Autain-Témorin. 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

0: prends ça très au sérieux, là. C'est un combat, c'est un vrai. J'ai un stylo dans les mains pour prendre des notes. Mon poing est dans les airs. Je vous explique le concept. Chaque année, Barack Obama dévoile sa liste de lecture de chansons favorites. Cette fois-ci, il a plutôt opté pour des chansons qui ont façonné l'identité américaine, selon lui. Ça nous a inspiré. On s'est dit qu'en ce 1er juillet, Fête nationale du Canada, on pourrait réunir un trio pour déterminer quelles chansons ont façonné l'identité canadienne. J'accueille donc un politicien toujours actif, mais plus pour très longtemps, le député Stephen Guilbeault, qui a été ministre du patrimoine, ministre de l'identité et de la culture canadienne. J'accueille aussi une femme politique qui a été active de 1998 à 2012, puis qui a occupé le poste de ministre de la culture et des communications, en plus d'avoir dirigé la station de radio communautaire CIBL au début des années 90, Lynn Beauchamp, et le journaliste Brandon Kelly, qui va ici jouer le rôle de DJ anglophone sympathique.
1: J'aime ça.
0: Ça vous va, c'est tout vous, ça, Brandon. Bonjour à vous trois.
2: Bonjour.
0: On s'est dit, définir l'identité canadienne, c'est dur. Là, c'est un exercice qu'on fait chaque 1er juillet à la radio, à la télé. Ce serait peut-être plus facile de faire ça en chanson. Donc, est-ce que l'exercice a été simple pour vous?
2: Ah non.
3: Non,
2: c'était difficile.
0: Ah ouais.
1: Non, mais c'est difficile à définir. Ouais. Je pense que c'est plutôt, en comparaison de définir l'identité québécoise, je pense que c'est plus facile.
0: Pour vous,
1: mais
0: hein?
1: Canadien, c'est...
0: On va voir comment vous en êtes sortis. Au moins, on vous a soumis 5 catégories. On vous a donné des chances. Je les nomme. Une chanson traditionnelle, une chanson en langue autochtone, une chanson que vous n'osez pas mentionner pour définir l'identité canadienne, mais que vous allez nous mentionner quand même. Une chanson franco-canadienne et la chanson ultime du Canada. On va commencer par la tradition. Comment ça va fonctionner? On va entendre des extraits et vous aurez comme une minute pour défendre votre choix. Donc, pas de place à la nuance, vraiment. Vous vous lancez. On va commencer, Brandon Kelly, en écoutant un extrait de votre choix.

0: dans la catégorie tradition, en quoi The Log Driver's Waltz représente bien l'identité canadienne, selon vous, Brendan?
1: Mais premièrement, c'est le groupe qui est pas très connu, The Mountain City Four, mais on reconnaît les voix de Kate et Anna McGarrigle. Premièrement, parmi des grands artistes canadiens, ils sont québécois, ben ils chantent en anglais puis en français. Puis c'est une chanson assez spéciale de Wade Hemsworth qui a juste écrit 20 chansons dans sa vie. Mais un Log Driver's Waltz, ben c'est tellement connu en partie à cause de il y a un court métrage de l'Office national de films qui est sorti vers la fin des années 70. Puis là c'est tellement beau. Puis ça commence avec des images documentaires. Après ça devient l'animation. Puis c'est des gens qui c'est le ils descendent les rivières avec le bilot de bois flottant
2: la trave
1: c'est ça puis ils sautent de l'une bilot à l'autre.
2: Mon grand-père faisait ça sur la rivière Saint-Maurice
1: Dieu.
0: Ben, regardez-le gagner des points en parlant de grand-père.
3: Kate et Anna McGarrigle, j'avoue que c'est un bon
2: effectivement.
3: Choix.
0: Non, on arrête ça tout de suite. Ici, c'est une compétition.
1: Puis c'est comme une valse, c'est comme une danse.
3: Ça fait juste démontrer la confiance qu'on a ensuite.
0: J'aime votre attitude, Lynn Beauchamp. D'ailleurs, vous nous entraînez complètement ailleurs dans la catégorie tradition.
4: Yes.

0: OK, un mix des Charbonniers de l'Enfer et de Neil Young. Expliquez-moi ça, Lynn Beauchamp.
1: On voit que Lynn a un peu triché. Moi, je voyais jamais ça.
2: Bon, premièrement, donc, c'est les Charbonniers de l'Enfer que j'adore, qui ont décidé de traduire une chanson de Neil Young. En soi, il y a une question donc de transmission entre anglophones et francophones, canadiens, que j'adore. Et honnêtement, on écoute cette chanson-là, qui est plutôt contemporaine, puis on sent qu'elle nous appartient, on sent qu'elle fait partie de notre tradition. Puis pourquoi je l'ai choisie, c'est parce que ça parle de wagons, ça parle de trains, et autant les rivières et la Drave, c'est une image qui nous appartient, mais le chemin de fer fait partie du récit collectif canadien, et je trouvais que cette chanson-là donc symbolise beaucoup de choses. Puis c'est un récit collectif que on sait là qu'on doit se réapproprier. Tu sais, on connaît les drames qui ont accompagné le développement du chemin de fer canadien.
0: Injustice,
2: l'appropriation des terres des peuples autochtones, l'exploitation de travailleurs chinois. Donc, je pense qu'on doit se permettre de revoir le récit canadien, mais n'empêche qu'il nous appartient. Et voilà. Et je trouvais que cette réappropriation par les Charbonniers de l'Enfer, de si belle façon, je vous invite à écouter la chanson au complet. Et la traduction, elle est parfaite. Et donc, voilà. Pour moi, c'est une chanson maintenant traditionnelle qui illustre le chemin, l'importance du chemin de fer au Canada.
1: Et en faisant cet exercice-là, une chose dont je me suis rendu compte, c'est l'importance du territoire. Tant pour les artistes francophones qu'anglophones.
3: Oui.
1: Qu'on pense à, en fait, Neil Young, moi aussi, j'ai pensé mettre Neil Young, mais on pense à Gilles Vigneault, on pense à, mon dernier choix parle aussi du territoire. Donc, c'est quelque chose qui marque, peu importe qu'on soit francophone ou anglophone, ou même autochtone, par exemple, l'importance du territoire.
0: D'ailleurs, Stephen Guilbeault, c'était compliqué, là, pour vous. Dès la catégorie 1, tradition, vous pensiez à plusieurs artistes.
1: Vraiment.
0: Vous ne saviez pas où aller. Finalement, votre choix s'est arrêté sur ceci.

0: Notre auditoire au grand complet avec bonne humeur. Johnny Mitchell, Big Yellow Taxi, pourquoi dans la catégorie tradition?
1: Bon, d'abord, vous avez été très indulgent avec moi. Est-ce que Johnny Mitchell est une artiste traditionnelle au sens conventionnel du terme au Canada? Je sais pas, mais c'est quand même... C'est l'une des premières artistes canadiennes à devenir une artiste internationalement connue. Cette chanson-là va marquer plusieurs générations de Canadiens et Canadiennes. C'est une chanson qui a une cinquantaine d'années et déjà on voit chez elle l'apparition du discours écologiste dans la musique. Donc là, on parle spécifiquement de la question des pesticides. C'est pas très longtemps après l'apparition du livre de Rachel Carson sur cette question-là, la chercheure américaine. Donc, pour moi, c'est une chanson qui incarne plusieurs choses et qui m'accompagne depuis très longtemps.
2: Je trouve ça tellement intéressant qu'on avait Neil Young puis Joni Mitchell, deux des plus grands auteurs-compositeurs internationaux depuis 50, 60 ans, tous les deux Canadiens.
3: Et dans la catégorie traditionnelle.
2: Oui,
0: mais ça me semble, j'aime votre vision de la tradition. On va maintenant passer à la catégorie chanson en langue autochtone qui incarne l'identité canadienne. Lynn Beauchamp, vous vous tournez du côté de Jeremy Dutcher. Parlez-nous de votre choix.
3: Bien, premièrement, j'ai eu la chance de le voir sur scène. Je fais partie du conseil d'administration du Centre national des arts du Canada. Puis on a tenu une réunion à Halifax. Ça a été là, génial, un coup de cœur extraordinaire. Donc, Jeremy Dutcher fait partie de la nation Malécite. Il est originaire du Nouveau-Brunswick. C'est un two-spirit, un bispirituel. C'est un grand gaillard qui se gêne pas de porter des talons de 6 pouces et de magnifiques robes. C'est un ténor et qui a une démarche ensuite où il s'est inspiré. Il a retrouvé des documents anthropologiques, on doit le dire comme ça, donc des rouleaux de cire. C'est le grand anthropologue, j'oublie son nom, mais c'est pas grave.
0: Ça
3: me reviendra. Et donc, il est reparti de ses chants traditionnels enregistrés au tout début du 20e siècle et il en fait des lieux de, je vais appeler ça des lieux de rencontre parce que il marie ça avec de l'opéra, avec du classique.
1: Est-ce qu'il n'y a pas une chanson traditionnelle qui a été enregistrée de son grand-père qu'il reprend, j'ai cru, entendre ça
3: mais
1: quelque part?
3: Ce que je vous propose, c'est une chanson qui est une chanson sur la mort, mais que lui a décidé de dire, ben moi je vais en faire une chanson de résurrection. Je ne sais pas si je prononce bien, mais c'est quelque chose comme Messinout.
0: Metlinout,
3: merci.
0: Selon mes recherches.
3: Merci.
0: On va écouter un extrait.

0: C'est si beau.
1: C'est trop court. Cool. Oh.
0: Merci de nous faire entendre du Jérémy Dauphin. Jean-Céline Beauchamp,
2: ouais. Oui. Non, mais je veux juste dire que ça a permis de faire renaître des mots qui avaient disparu. Ça, c'est important dans sa langue. Puis l'autre chose, c'est que c'est... Moi, je pense pas que Jérémy Dauphin est un défenseur de l'identité canadienne. Mais il est un défenseur d'un territoire qui doit être un territoire, comme tu le disais, Steven, un territoire de rencontre et de dialogue. Mmh. Et à la fin, il dit, ben, pour moi, la salle de spectacle est le lieu ultime de cette rencontre
0: au Canada.
2: Oui, parce
0: que c'est délicat, évidemment, de vous demander de choisir une chanson en langue autochtone qui incarne l'identité canadienne avec toutes les frictions.
2: Je voulais
0: justifier.
2: Oui, je voulais le dire.
0: Bien
2: mais
0: sûr,
2: c'est,
0: vous faites bien une Beauchamp.
2: Allez écouter ça, c'est trop beau.
3: Okay. Oui.
0: Steven Guilbeault, Brendan Kelly, vous avez tous les deux opté pour une pièce de Kashtin, mais pas la même. Steven a choisi Iwashiwan, Brendan, Clean Out Nous. On les a mixés ensemble.

0: Avant qu'on parle de ces choix, le nom de l'anthropologue que vous cherchez, Lynn Beauchamp, est William Meschling. Je remercie Sylvain, mon collègue à la recherche, pour cette information. Je ne la détenais pas, j'ai pas cette culture-là quand même. Alors, pourquoi du Kashtin, Stephen?
1: Ben, c'est... Bon, évidemment, Kashtin, c'est entre autres Florent Volant, qui est un monument de la musique, de la chanson en langue autochtone, dans son cas Innu, au cours des dernières décennies au Québec. Mais Kashtin, c'est aussi c'est un phénomène social. C'est pour un très très grand nombre de Québécois, Québécoises et de personnes à l'extérieur de la province aussi, c'est leur première exposition à la musique en langue autochtone d'un point de vue très.
2: Mais c'est vraiment ça. Moi, je me souviens de faire une entrevue avec eux pour la Gazette en 1990, puis c'était complètement nouveau depuis là, puis c'est vraiment fun qu'il y a beaucoup plus des artistes autochtones qui sont très connus, comme Jeremy Dutcher, mais à l'époque, c'était quelque chose de tellement nouveau, puis ce que j'aime bien, je me souviens toujours d'avoir parlé avec Claude McKenzie, puis Florent Volant, puis il parlait du fait qu'il aimait beaucoup The Beatles, puis vous écoutez, vous entendez ça dans leurs chansons, c'est très pop, mais mélangé avec des styles autochtones, avec dans la langue Innu.
0: Ils ont eu un succès fou en Europe aussi puis leur carrière
2: puis
0: a été brisée.
2: Partout au Canada aussi, ils étaient très populaires.
1: Et moi, j'ai beaucoup hésité. Il y a une autre chanson que je vous aurais proposée qui est d'Elisapi. Son avant-dernier album est une reprise de chansons qu'elle écoutait quand elle était jeune.
2: Oui, tellement beau.
1: De chansons très pop, notamment américaines. Et la dernière fois, j'étais au Nunavut, ce qui jouait sur toutes les stations de radio, partout où j'allais, c'était sa reprise de la chanson
0: Out of Glass,
1: de Blondie. Puis tout le monde connaît là-bas, tout le monde connaît Elisapi. Et c'est cette réappropriation-là de leur langue, de leur culture à travers leur propre histoire.
2: Je pense à les vidéos qui viennent avec ces chansons de cet album de Elisapi avec des images dans l'or, documentaire.
3: On salue Elisapi.
0: Mais pour revenir à Kashtin, je trouve que c'est un choix intéressant quand on parle de l'identité canadienne aussi parce que leur carrière a vraiment subi un grave coup avec la crise d'Oka et donc incarne aussi le reflet de nos politiques et tensions à travers le pays, ce qui est vraiment pas inintéressant.
3: On va saluer le mix de votre collègue Sylvain quand même entre les deux. Vraiment réussi.
0: Et ce n'est pas le dernier mix de mon collègue Sylvain Hood, parce que vous lui avez demandé d'en faire un autre, Lynn Beauchamp, pour la chanson que vous n'oseriez pas nommer si on vous demandait quelle chanson incarne l'identité canadienne, mais que vous allez nous dévoiler quand même. On écoute votre choix.

0: C'est de la triche, mais qui peut vous en vouloir?
1: Ah ouais, quand
2: non,
1: même.
2: Mais j'ai décidé de vous prendre par les tripes en vous racontant une histoire d'amour canadienne.
1: Oui,
2: Donc voilà, c'est le coup de foudre, Corey Hart, Julie Mas.
3: Wow.
2: Et je trouve que c'est une histoire canadienne parce qu'en plus...
3: On est donc éco-vedette ici.
0: Oui, on adore les potins,
3: ben
0: Brandon.
3: Oui, pourquoi
0: surtout
3: pas.
0: Ceux qui datent d'il y a 30 ans.
3: Oui.
2: Et pourquoi pas les belles histoires d'amour? Et ce que je veux dire, c'est que quand on pense à ce couple-là, moi, je me souviens quand il s'est formé, qu'on avait l'impression d'assister quand même à une espèce de mariage de la culture anglophone, francophone.
3: Mais c'est Corey qui produisait l'album de Julie Mas à l'époque, puis ils sont tombés en amour.
2: Oui, et je pense que encore aujourd'hui, ils sont comme porteurs ou révélateurs d'espèces de valeurs qu'on associe au Canada. On parle de la gentillesse, on parle de la simplicité, même d'une certaine forme de discrétion, parce que c'est un couple qui a choisi aussi de se retirer pour défendre d'autres valeurs. Et voilà. Moi, je me disais, bon, pourquoi pas une histoire d'amour canadienne?
0: Ben, vous n'êtes pas la seule à avoir eu cette idée, parce que Stephen Guilbeault, vous êtes dans l'amour aussi.
1: Aussi.
0: Voulez-vous qu'on écoute un extrait?
1: Absolument.
0: OK, on fait ça.

0: Là, vous gagnez des points. Là, c'est ma version préférée de Pour que tu m'aimes encore, celle des sœurs Boulay qu'on reçoit vendredi.
1: Ben, vous savez, on dit que quand Einstein a entendu à Vienne le prodige israélien, le violoniste Yehudi Menuhin, à la fin du spectacle, il a dit « Now I know that God exists ».
2: Wow.
1: Et quand j'entends les sœurs Boulay chanter cette chanson-là, ça me donne des frissons et j'ai l'impression qu'il y a une connexion divine qui se fait à chaque fois. C'est tellement tellement une belle chanson et cette reprise-là, elle est tellement extraordinaire. Alors, merci beaucoup, sœur Boulay.
0: Oh, mais OK, mais l'identité canadienne en 30 secondes est où là-dedans?
1: Ben, Céline, évidemment. Okay.
2: Ben oui, Céline, un mot.
0: C'est premier degré.
1: Que dire de plus?
0: Ça se défend. Très bien. Brendan Kelly, on peut compter sur vous pour aller complètement ailleurs. Oui. Parlez-nous de votre choix avant qu'on en écoute un extrait.
2: Non, mais c'est drôle parce que, puis je pense que je peux dire ça parce que je suis Montréalais, mais comme Canadien anglais aussi, oui. C'est que le rock canadien anglais, des fois, c'est bien plate. C'est comme, c'est plus américain que les Américains. On pense à Taking Care of Business, de Bachman Turner Overdrive, Summer of 69, de Bryan Adams, Working for the Weekend. Des chansons
3: vraiment
2: que...
3: juste lui qui pouvait dire ça.
0: Exactement.
2: N'importe quelle chanson de Loverboy.
1: J'ai pensé à Loverboy, moi aussi.
2: Mais Life is a Highway. C'est drôle, je joue au hockey. Voilà. Je joue au hockey hier soir. Évidemment, il n'y a rien de plus canadien que ça. Puis j'ai dit que je vais faire ça, puis je vais parler de Life is a Highway, puis je joue avec un Américain, puis il a dit, Life is a Highway, c'est une chanson canadienne.
0: Il était jaloux.
2: C'est ça. Mais c'est, puis en plus, la phrase, Life is a Highway, la vie est une autoroute, c'est...
0: Ça nous représente bien.
2: C'est pas mal canadien, ça aussi. Puis honnêtement, j'adore cette chanson-là, okay. Tom Cochrane.
0: On se fait plaisir.

Brandon a les deux bras dans les airs. OK, on est prêt à passer à la vitesse supérieure. Je veux savoir quelle est la chanson qui incarne l'identité canadienne selon vous. Steven Guilbeault, vous avez opté pour la stratégie Lynn Beauchamp, c'est-à-dire tricher. Écoutons.

0: Expliquez-nous tout, Stephen Guilbeault.
1: Ben, je ne pouvais pas choisir juste une chanson comme chanson ultime de l'identité canadienne. Évidemment, les Tragically Hip, moi, je les ai vus au début des années 90 dans un bar qui n'existe plus au centre-ville de Montréal. Il y avait peut-être 200 personnes dans la salle.
2: Je pense que j'étais là.
0: Évidemment, Brendan.
1: Ben oui, c'est certain. Et de ça à leur concert d'au revoir qui a été vu par 12 millions de personnes au Canada. Je veux dire, il y a difficilement un phénomène plus canadien que les Tragically Hip. Et encore une fois, cette chanson-là, Wheat Kings, qui parle du territoire, les prairies, un thème qu'on a abordé tout à l'heure. Puis, Diane Dufresne, parce que c'est Diane Dufresne, donnez-moi de l'oxygène. C'est le début de la révolution féministe au Québec. Puis quand on réécoute cette chanson-là aujourd'hui, certainement un caractère environnemental à ça aussi. Alors ça rejoint ma première chanson, celle de Joni Mitchell. Donc, comme dirait l'autre, tout est dans tout.
3: La suite dans les idées, Stéphane.
0: C'est un très bon choix. Brendan Kelly, on va écouter un extrait de la chanson qui incarne, selon vous, l'identité canadienne.

0: Là.
1: OK, vous marquez okay. des points parce que c'est la première chanson que tout le monde chante à l'unisson.
2: Ben
1: à
2: oui,
1: la fin
2: c'est
1: avec
2: ça.
1: Micro
2: Mais là, n'importe quel match de hockey dans la Ligue nationale, partout en Amérique, au Canada, on joue ça, le hockey song de Stomping Tom Connors, puis... C'est, je suis maniaque de hockey, mais...
1: Vous venez de publier le livre, le CH et son peuple, une oui. promesse, une équipe, une histoire commune aux éditions de l'Homme.
2: C'est,
1: vous
2: c'est,
1: avez
2: c'est
1: dit que vous jouiez au hockey
2: ben,
1: hier.
2: Oui, j'ai vu pour la culture puis l'hockey. Puis aussi, j'aimais
0: ça
2: parce...
0: Il va pour la coupe. Brendan va pour la coupe.
2: Oui, oui, la coupe. Bientôt, dans 2 ans. Mais it's hockey night tonight aussi. C'est une référence à Hockey Night Canada qui vient de disparaître. Quelque chose, c'est comme la soirée d'hockey, mais pour le Canadien anglais. Ça existait depuis 1952 sur CBC. Puis là, ça vient de finir parce qu'il faut que Rogers fait plus d'argent avec leur canon spécialisé. Mais Lucky, puis Stomping Tom aussi, c'est...
1: OK, c'est, la compétition est féroce. Ouais. Lynn, votre chanson est celle de la seule artiste qui revient dans deux de nos catégories, la grande Joni Mitchell.

0: À votre défense, Lynn Beauchamp, j'ai dit à Brandon que tout le monde chantait puis que c'était la seule. Là, il y a du lip sync, mais qui oserait chanter par-dessus? J'en ai mis de chaud.
1: Vraiment, moi, je fais un lien avec mes deux collègues. Premièrement, c'est une femme auteure-compositeur canadienne. Je salue toute elle a défriché, là. Un highway. Une autoroute pour bien des femmes. Mais l'autre chose, j'ai choisi cette chanson-là parce que ça parle d'hiver, hein. C'est quasiment devenu une chanson de Noël. Ça parle de la blancheur de la neige. Ça parle de grandes rivières. Et Brandon, ça parle de patins.
2: Ben, oui, tout à fait. Patinage sur les rivières.
1: Et moi, j'avais hésité entre Au Canada, chanté par Ginette Renault, on s'entremêle. Et j'ai choisi finalement Johnny Mitchell. Mais parce que je suis d'accord pour dire qu'à la fin, là, il y a un vecteur tellement puissant et c'est le hockey.
2: Oui.
1: Et c'est la glace et c'est le patin.
2: C'est pas un pays, c'est l'hiver.
1: C'est ça, le Canada. Cette chanson-là, ce qui est beau aussi, c'est qu'elle est en Californie, en peine d'amour, quand elle l'a écrite. Puis je trouve que c'est beau quand même quand on se dit « Ah, je m'ennuie. Je m'ennuie de mon pays, de mon territoire, de mes rivières, de la glace, du patin. » C'est que voilà, je trouvais que c'était ultimement la belle chanson canadienne.
0: Lynn Beauchamp, on a reçu un message d'une personne qui nous écoute par rapport au choix du couple formé par Corey Hart et Julie Mas. Cette personne nous dit que c'est un couple qui représente bien l'identité canadienne parce qu'il accepte pas de vivre sous le climat canadien puis au soleil depuis de nombreuses années.
1: Certains aussi diraient qu'il y a peut-être d'autres raisons fiscales derrière le choix.
0: On ne sait pas. C'était important de parler de l'hiver. Vous l'avez fait. Merci pour ça. Évidemment, on voulait pas laisser les francophones du reste du pays de côté. Donc, on s'est gardé pour la fin. On reste avec vous, Lynn Beauchamp. Écoutons votre choix franco-canadien pour définir l'identité de notre pays.

0: chaud.
1: Je viens de réaliser que je me souviens de la chorégraphie qu'on m'a apprise en maternelle pour accompagner un bon chocolat chaud de Carmen Campagne. Un choix qui exige des explications, Lynn.
0: Mais pourquoi?
1: Voyons pourquoi. C'est non, la même question que je me pose, mais
2: tous
1: pourquoi?
2: Les parents qui ont écouté cette chanson-là mais en voilà. boucle ont maintenant changé de poste.
0: Non, mais exactement. Je voulais dire, essayez de poursuivre vos activités sans avoir cette chanson-là dans la tête. Non, mais Carmen Campagne, Saskatchewan ou Manitoba? Saskatchewan.
2: Je pense.
0: Et je veux juste dire que, tu sais, l'identité, et notamment l'identité franco-canadienne, mais elle passe par l'enfance. Puis c'est pas pour rien que, par exemple, le ministre de la Culture, Mathieu Lacombe, aujourd'hui dit, ça va, faut se tourner vers les jeunes. Et je trouve vraiment que cette chanson-là, et le travail de Carmen Campagne, elle a vendu.
1: De la Saskatchewan, je vous le confirme. Oh,
0: merci. Ouais. Elle a vendu des millions d'albums, de cassettes. C'est un lien puissant que nous avons entre francophones canadiens, c'est cette chanson-là. Et même au niveau de la francophonie, parce que ça a roulé en France et tout. Donc, je trouve que l'enfance, on disait, là, c'est un vecteur puissant, là, où on se rappelle, on s'identifie à ces tunes-là d'enfance. Et moi, je trouve que Carmen Campagne, là, elle a vraiment participé à nous souder.
1: Donc, c'était pas du tout pour parler de l'industrie laitière au pays. On s'attendait à ce que vous nous ameniez là. Étonnant. OK, le choix de Brendan Kelly maintenant. Oh, les Hey Babies, que j'aime tant. Écoutons un extrait de « J'ai vendu mon char ».

0: J'adore ce langage-là. Ah, oui. C'est le langage de français de Nouveau-Brunswick, acadienne. J'ai passé une semaine à Carriquet pour la première fois de ma vie l'été dernier, puis j'ai trouvé ça tellement incroyable. C'est tellement drôle de venir de Montréal qui, on dit c'est une ville francophone, mais là, à Carriquet, c'est francophone. Il y a juste ça et moi. Puis la façon qu'il parle, puis c'est un autre accent. C'est drôle parce que là, quand il parle d'aller à Montréal, c'est comme d'aller à Paris. Pour eux autres, c'est un autre pays, honnêtement. Puis la façon qu'il chante, c'est un peu comme Lisa Leblanc aussi. J'avais pensé à elle. Mais c'est juste que je trouve que Lisa, c'est pas mal montréalais maintenant. Non, mais elle vit ici depuis longtemps. Alors, j'ai pensé, le Hey Baby, ils sont encore à Nouveau-Brunswick. Oh, et cette chanson-là, c'est rock and roll. Oh. C'est, ils mettent des gens qui ont des problèmes. Des fois, ils mettent des mots en anglais, mais
1: C'est comme ça qu'ils parlent.
2: Exactement.
0: C'est ça, exactement.
1: C'est une autre expression de l'identité canadienne.
2: Voilà.
1: C'est
2: ça, fait. Et j'ai dit oh, oh, parce qu'il y a quelqu'un qui a choisi Lisa Leblanc. D'ailleurs, Stephen Guilbeault, parlez-nous de votre chanson avant qu'on l'écoute.
1: Moi, je trouve que c'est une des plus belles chansons d'amour du monde. Vraiment. J'ai dansé le plus beau slow de ma vie sur cette chanson-là. Oh, je dirais pas avec qui, on va se garder une petite gêne quand même.
2: Ben voyons.
0: On veut des détails.
2: Mais oui, allez-y. On peut même nommer la chanson parce qu'on va se quitter en l'écoutant. Donc, Kraft Dinner.
1: De Lisa Leblanc.
2: Plus beau, mais là, continuez. Le plus beau slow de votre vie, ben, c'est incarne quoi,
1: c'est
2: l'amour?
1: C'est tellement romantique, cette chanson-là.
3: Là, je trouve que c'est des arguments, là. Vraiment,
1: c'est la simplicité.
3: C'est exagéré, Stephen. Imagine le beau slow, là. Oh.
0: Mais c'est Julie Mass, puis Corey Hart, puis Stephen Guilbeault avec on sait pas qui.
3: Mais toi, Brendan, t'es en amour avec le hockey.
2: C'est un combat sur l'identité canadienne, pas sur le nombre de que les gens font en nous écoutant, Stephen. Donc, en 15 secondes, Kraft Dinner, en quoi ça représente le Canada?
1: Ben, je rejoins tout à fait Brandon sur et Lynn aussi sur l'importance, parce que souvent, quand on pense au fait français, on pense au Québec, mais la francophonie, elle existe, elle est vibrante partout d'un bout à l'autre du pays. Et parfois, on a tendance à l'oublier, mais on a ces artistes-là qui nous le rappellent de toutes sortes de façons.
2: Donc, ça n'a rien à voir avec le Kraft Dinner que vous n'associez pas nécessairement à l'identité canadienne?
1: Effectivement, non, ça n'a rien à voir avec ça.
3: C'est très alimentaire aujourd'hui avec l'industrie laitière.
2: Moi, je suis très premier degré, en fait. J'ai peu de profondeur. C'est un si bon choix, Kraft Dinner, qu'on va se laisser là-dessus. Donc, j'imagine que vous gagnez ce combat. Bravo quand même à vous aussi, Lynn Beauchamp et Brandon Kelly. Et bonne fête du Canada à vous trois. Merci de vous être prêtés au jeu, c'était
0: franchement. Merci.
1: Merci beaucoup.
3: Merci.

0: Dans l'univers des cosmétiques, où les promesses sont parfois plus grosses que les preuves, ma prochaine invitée s'est donné une mission, remettre la science au cœur de la conversation. Sarah Bélanger, alias Miss Derm, est chimiste en cosméceutique, détentrice d'une maîtrise en sciences pharmaceutiques et vulgarisatrice scientifique. Elle a quitté l'industrie cosmétique pour combattre la désinformation sur les réseaux sociaux, un pari qui lui a quand même valu 2 prix à la plus récente édition du gala Influence Création. Bonjour, Miss Derm.
1: Salut, Rosemary.
0: Merci beaucoup d'être avec nous. On va parler de votre parcours, des mythes sur les produits de beauté autant que sur la crème solaire, du rapport des enfants aux produits cosmétiques aussi. Je sais que ça préoccupe beaucoup de parents. On va même vous demander de répondre à quelques questions en rafale si on a le temps.
1: Parfait.
0: On se lance tout de suite avec vos débuts dans l'industrie cosmétique. Mm-hmm. Pendant vos études, vous avez travaillé comme cosméticienne. C'est là mm-hmm. que vous avez réalisé à quel point la désinformation était répandue, mais répandue au point de vous inquiéter?
1: Vraiment. J'étais très inquiète. Ça n'a pas été long que j'ai commencé à observer que les consommateurs, consommatrices de cosmétiques savaient plus trop qui ou quoi croire, vers qui se tourner pour faire leur choix de consommation. Puis aussi qu'ils étaient un peu, en fait, très subjugués par la quantité de choix. Je veux dire, on le sait, c'est étourdissant, dans le fond, quand on arrive dans la section des cosmétiques.
0: Oui. Puis, en fait, on est inondé de choix, mais aussi d'informations contradictoires. Mm-hmm. Je pense que c'est très mélangeant.
1: Oui. Puis avec les réseaux sociaux, encore plus. Oui, avec la publicité qui est présente, mais aussi avec toute la désinformation qui circule. Donc, quand j'étais cosméticienne, j'entendais des choses comme, ben là, tout ça, une crème solaire non toxique, parce que j'ai entendu dire sur les réseaux sociaux que la crème solaire donnerait le cancer.
0: Ouais.
1: Ou encore, la liste d'ingrédients est trop longue sur ce cosmétique-là. T'as-tu quelque chose de moins chimique? Puis là, ben, faut se rappeler que moi, je commençais mes études en chimie à l'Université Laval à ce moment-là. Donc, je me disais, ouais, moins chimique, faut se rappeler que tout est chimique, tu sais. Fait que ça existe pas, là, un cosmétique qui n'est pas chimique, disons.
0: Puis une crème solaire toxique en vente dans une pharmacie, oui, non?
1: Non, c'est pas ça. Quelque chose qui existe.
0: Donc, on n'est pas super bien outillé pour faire des choix éclairés, peut-être. À quel moment vous avez eu l'idée de mettre vos connaissances au service du grand public?
1: Je pense que ça s'est fait graduellement à partir du moment où j'ai commencé à avoir de plus en plus de connaissances en chimie des cosmétiques, ensuite sur la science de la peau aussi à la maîtrise. Donc, je pense que ça a été une combinaison de mes observations sur le terrain et mon bagage scientifique qui grandissait. Puis aussi, j'avais commencé à suivre d'autres scientifiques qui faisaient un peu ce que je fais maintenant à l'international, notamment une chimiste en Australie dont je parle souvent, Michelle Wang. Mmh. Il y en a d'autres aussi aux États-Unis, même des dermatologues qui luttent contre la désinformation. Je me sentais très interpellée par leur mission. Puis je pense que c'est tout ça ensemble qui a mené à Miss Derm.
0: Et donc, en 2025, vous avez choisi de vous consacrer à temps plein à la vulgarisation scientifique sur les réseaux sociaux. Un an plus tard, vous avez remporté les prix Découverte et Sensibilisation au Gala Influence Création. On va écouter un extrait de votre discours de remerciement pour le prix Découverte.
1: Miss Derm, c'est un rêve qui m'habitait depuis des années. Mes proches, mes parents, mes amis pourraient vous le dire. Ça faisait des années que je leur en parlais, ils m'appelaient toutes déjà Miss Derm, puis j'existais même pas encore. J'avais tellement peur de me lancer en fait, j'avais tellement doute, tellement d'insécurité, au point où j'ai tenté de le fuir, mon rêve. J'ai fait plein d'autres affaires, j'étais allée voyager, j'ai été serveuse, j'ai tenté par mille et un moyens de fuir à ce que mon cœur me disait depuis tellement longtemps de faire. Et j'adore la phrase du livre L'alchimiste de Paulo Coelho qui nous dit que là où sera notre cœur, se trouvera aussi notre trésor.
0: Pourquoi vous avez fui avant de foncer là où se trouvait votre cœur?
1: En fait, c'est assez ironique et contradictoire, mais rester immobile était plus confortable pour moi que de prendre action à ce moment-là. Je pense que j'étais tout simplement très paralysée par la peur. Autant la peur de l'échec que la peur du succès. La peur que ça aille trop vite, tu sais, que ça, parce que ça faisait, comme je l'ai dit dans mon discours, des années que j'en parlais à mon entourage, que je voulais me lancer. Puis à chaque fois, je sentais l'excitation chez les gens à qui j'en parlais. Ils étaient comme, oh my God, on a tellement besoin de ça. Fait que je sentais le besoin. Fait que je pense que ça me faisait peut-être un peu peur aussi de devenir la première personne au Québec qui prend parole par rapport à ça, puis de devenir un peu le repère des consommateurs, consommatrices de cosmétiques, parce que c'est une grosse responsabilité, tu sais, mais qui me tient énormément à cœur, mais c'est beaucoup, tu sais.
0: Ben, c'était une peur légitime parce que c'est allé super vite, Miss Derm, finalement.
1: Ben, finalement, c'est ça qui s'est passé.
0: Est-ce que c'était pire ou moins pire que ce que vous craignez?
1: Ben, en fait, c'est juste que je m'étais pas faite d'attente, tu sais, je
0: savais pas comment ça allait se passer. Par crainte de succès.
1: Oui, faut quand même le souligner. Ben, c'est sûr que, en fait, ça s'est parfaitement passé. Il y a eu des moments, Puis tu sais, encore à ce jour, il y a des moments où je suis comme, ouh, là, c'est beaucoup d'un coup. Mais en même temps, ça y va par incrément, tu sais. On dirait que j'atteins toujours un nouveau niveau. Puis j'ai le temps de m'acclimater quand je suis là. Puis là, c'est tout le temps une coche au-dessus. Fait que c'est une croissance qui est maintenue, mais à laquelle j'ai quand même le temps de m'acclimater. Ouais.
0: Puis qu'est-ce que cette première année comme créatrice de contenu vous a appris, autant sur les réseaux sociaux en général que sur votre public à vous, Miss Derme?
1: Ben c'est sûr que ça m'a confirmé le besoin qu'il y a dans la population pour ce que je fais, là, dans ouais. le sens où je le vois dans les commentaires que je reçois, les messages en privé. J'aime tellement ça là, quand je reçois des messages des personnes qui me disent hey, merci pour le contenu que tu fais, parce que ça m'a vraiment enlevé une charge mentale, tu sais, ça m'a enlevé une anxiété, ou juste des gens maintenant que dès qu'ils voient une vidéo qui sonne un peu comme de la désinformation, ils pensent tout de suite à moi.
0: Oh, wow.
1: Puis aussi parfois des parents qui me disent que ça, mon contenu permet d'ouvrir la discussion aussi avec leurs jeunes par rapport à leur usage de cosmétiques. Mm-hmm. Fait que tu sais, ça va un peu de tout bord, tout côté, mais ça me confirme que je suis en train de remplir ma mission, tu sais.
0: Mm-hmm. Dans votre discours, on y revient au gala influence création, vous avez aussi dit, le savoir, c'est le pouvoir. Ouais. Je comprends ce que ça veut dire pour une consommatrice ou un consommateur de cosmétiques qui, là, a accès à des informations qui aiguillent son choix. Mm. Mais vous avez ajouté qu'en redonnant du pouvoir au consommateur, vous vous étiez aussi redonné votre propre pouvoir. Ça, qu'est-ce que ça veut dire?
1: Ouais, vous avez bien écouté mon discours. Vous avez bien fait vos devoirs. Qu'est-ce que je voulais dire par là? Ouais, j'ai un peu laissé un mystère planer. Je me disais, aux personnes qui l'entendront et qui seront curieux me poseront la question. Donc, merci de me la poser. Ce que je voulais dire par là, c'est que je m'étais pas rendu compte que, en faisant ce que je fais sur les réseaux sociaux, ça allait un peu réveiller en moi certaines blessures du passé, parce que veux, veux pas, ce que je fais à travers ma mission, d'utiliser ma voix pour dénoncer la désinformation, pour remettre les pendules à l'heure, pour mettre de l'avant la vérité. Mm-hmm. C'est pas quelque chose dans ma vie personnelle que j'ai toujours pu faire. Puis j'ai moi-même un peu, dans mon histoire personnelle, été coincée dans un piège de peur qui m'a empêchée de faire des choix éclairés.
0: Mmh.
1: Et je pense que c'est la raison pour laquelle ça me tient autant à cœur d'outiller les gens pour qu'ils soient en mesure de faire des choix basés sur les faits plutôt que la peur ou juste un brouillard autour de leur choix de consommation. Donc ça vient vraiment de mon cœur. Puis je pense que justement, c'est un peu comme si je mettais mes tripes sur la table. Tu sais, c'est vraiment moi là que je mets de l'avant, puis c'est ça qui me tient le plus à cœur. Ouais, mm-hmm. C'est ça. Fait que c'est sûr que c'est confrontant. Donc le fait que ça revienne à la surface, ben ça m'a aussi permis, tu sais, de l'adresser dans mon discours découverte de l'année, j'ai dit shout out à ma psychologue sans qui je serais pas sur cette scène, parce que vraiment c'est ça a été tout qu'un travail, ouais.
0: Oh, je comprends. D'ailleurs, le fait d'exposer votre voix comme ça, ben ça vous expose vous aux critiques. Mm. Il y a des gens qui vous accusent d'être financé par Big Pharma. Mm-hmm. Pourquoi, selon vous?
1: Ben je pense que c'est un peu la chose qu'on dit à n'importe quel scientifique qui ose prendre parole sur la place publique pour. Ça peut donner l'impression à certaines personnes qu'on défend l'industrie ou qu'on
0: pharmaceutique.
1: Ouais, exactement. Alors que tu sais, dans mon cas, je suis souvent là à critiquer les compagnies cosmétiques pour le marketing fallacieux justement qu'ils font. Donc je reçois absolument pas un chèque de Big Pharma de 1 million de dollars par mois. Vraiment, si c'était le cas, ma vie serait différente.
0: Mm-hmm.
1: Mais voilà, donc je pense que c'est juste une accusation qui revient souvent pour les scientifiques qui prennent parole. Après, je me fais aussi souvent accuser de faire de la désinformation, d'être arrogante, etc. Donc,
0: ouais, c'est pas une arène simple.
1: Non,
0: le web,
1: c'est vraiment une jungle.
0: Je vous lève mon chapeau d'oser y mener le combat que vous menez contre la désinformation. D'ailleurs, cette désinformation, vous croyez qu'elle atteint davantage les jeunes ou les adultes?
1: Je pense que ça atteint toutes les tranches d'âge, honnêtement. On est tous et toutes susceptibles de tomber dans le piège de la désinformation. Et ce, même si on a nous-mêmes une formation scientifique.
0: Ah oui, vous croyez ça, Sarah Bélanger?
1: Ben oui, absolument, parce que bon, déjà moi-même, en tant que cosméticienne, j'ai souvent, bon, j'avais pas encore vraiment mon bagage scientifique complet à ce moment-là, mais j'ai moi-même propagé de nombreux mythes là, quand j'étais cosméticienne. Oui, puis je trouve ça important de l'avouer, parce que aujourd'hui ces mythes-là, ben je les déconstruis, tu sais. Fait que je pense que
0: par exemple.
1: Ah ben par exemple que les filtres minéraux reflètent les rayons UV comme des miroirs, puis les filtres dans les crèmes solaires, les filtres chimiques les absorbent comme des éponges. Ça, c'est un mythe qui est encore perpétué beaucoup dans l'industrie cosmétique. C'est pas si grave que ça comme mythe, mais ça a amené à beaucoup d'autres mythes sur les crèmes solaires minérales versus chimiques.
0: Okay.
1: Mais tu sais, j'ai jamais dit que oui, la crème solaire donne le cancer. Tu sais, j'allais pas jusque là, mais tout ça pour dire que tu sais, même en tant que scientifique, on peut pas être expert. Probablement que moi en ce moment, j'adhère à certains mythes où j'ai entendu entendu des trucs sur, je sais pas moi, l'alimentation, mm-hmm. L'entraînement, la santé féminine, je sais pas, ça c'est pas mes domaines d'expertise, puis j'ai besoin moi-même de m'informer auprès de sources fiables, mm-hmm. même si je suis une scientifique là, tu sais.

0: Il y a tellement d'enjeux dans l'industrie des cosmétiques, de la beauté ou même des produits d'hygiène. Vous avez d'ailleurs mis sur pied une conférence sur le phénomène des Sephora Kids. Mm-hmm. Donc, ces préadolescents et préadolescentes, surtout, qui développent très tôt des routines beauté. Pourquoi c'est important pour vous d'aborder ce sujet-là en tant que Miss Derme?
1: Parce que le phénomène des Sephora Kids, en fait, c'est du jamais vu. Mais je me sens interpellée parce que j'ai moi-même un peu été l'ancêtre des Sephora Kids. Dans le sens que, tu sais, moi aussi, je me suis sentie interpellée très jeune par les cosmétiques. J'écoutais des vidéos de YouTubeuses américaines. Puis là, ben, chaque produit qu'ils présentaient, ça me donnait tellement envie de l'acheter moi aussi puis de l'utiliser. Par contre, à mon époque, si je peux me permettre, c'était pas autant la mode des cosmétiques qui contiennent des ingrédients actifs, anti-âge, comme de l'acide glycolique, de la vitamine C, du rétinol. Là, c'est beaucoup plus ça qui a été propulsé dans les dernières années, puis qui s'est retrouvé, dans le fond, dans les mains des jeunes préadolescents, préadolescentes qui n'ont, de un, pas besoin de ces ingrédients-là, mais pas du tout. Je veux dire, tout le monde donnerait probablement beaucoup d'argent là, pour retrouver
0: une peau de 9 ans.
1: Voilà. Donc, c'est assez ironique que les jeunes utilisent ces ingrédients anti-âge. Puis, d'une autre part, c'est aussi de l'argent jeté par les fenêtres, puis surtout ça pourrait irriter leur peau. Donc, je pense pas qu'il faut réprimer cet intérêt-là chez les jeunes. De toute façon, je sais pas à quel point ça serait possible. La pression sociale est énorme, mais je pense qu'il faut l'encadrer. Tu sais, il faut éduquer les jeunes par rapport aux besoins de leur peau. Ça ressemble à quoi une routine qui pourrait leur convenir?
0: Est-ce que l'industrie des cosmétiques cherche à séduire les consommateurs de plus en plus jeunes, selon vos observations?
1: Ben oui, selon mes observations, certainement. Là, je veux dire, l'industrie cosmétique tente de recruter des consommateurs de plus en plus jeunes pour capitaliser sur leur peau le plus longtemps possible. Puis c'est pour ça que une partie du titre de ma conférence, c'est « On veut votre peau ». Au sens, tu sais.
0: Ça parle, hein?
1: Ouais, ben voilà. On veut capitaliser sur votre peau le plus longtemps possible.
0: Mais comment on protège les jeunes? Il y a vous qui faites votre travail d'information, de vulgarisation scientifique sur TikTok, par exemple, les plateformes là où se trouvent les jeunes, mais c'est un problème collectif. Si on crée des soucis de santé auprès des enfants en leur vendant des produits qui coûtent cher à leurs parents.
1: Ben, c'est une problématique qui est vraiment multifacette. C'est sûr que oui, les parents peuvent intervenir en ouvrant la discussion avec leurs jeunes par rapport à, pourquoi est-ce que, je sais pas, moi, j'ai pas d'enfant, mais quand même, pourquoi se tourner vers tel produit plutôt qu'un autre? Puis au final, ça permet quand même d'ouvrir la discussion sur, l'hygiène de base, dans le fond, au niveau de la peau, tu sais. Avoir une petite routine simple, nettoyant, hydratant, crème solaire aussi, de faire la promotion de la protection solaire dès un jeune âge, ça, c'est super. Tu sais, fait qu'il y a pas juste du négatif dans le mouvement des Sephora Kids. Mais après, est-ce qu'il devrait y avoir des mesures comme il y a eu en Suède, où est-ce qu'ils ont interdit l'achat de certains cosmétiques aux jeunes de moins de 15 ans, par exemple ceux qui contiennent de l'acide glycolique? On pourrait y réfléchir. Mm-hmm. Est-ce que c'est la solution? Je sais pas. Je pense juste qu'il faut explorer les différentes avenues. Mais c'est pour ça que, de mon côté, j'ai choisi quand même d'ouvrir cette discussion-là avec les jeunes dans les écoles.
0: C'est une très bonne idée. D'autant plus que ils sont probablement de plus en plus exposés au contenu de Miss Derme. Donc, vous devenez une figure de confiance auprès de cette population-là. Mmh. OK, il nous reste quelques minutes. Puis, j'ai beaucoup de questions de type « on veut savoir » qui émanent à la fois de l'équipe de Point de repère. Mais il y a aussi des questions qui entrent dans notre bulle de conversation sur l'application Radio-Canada Audio. On pourrait commencer d'ailleurs avec cette question d'une auditrice. Elle nous demande, c'est quoi l'ingrédient important dans une crème visage pour une femme de 70 ans? On est mêlée.
1: Ah oui, mais je comprends qu'on soit mêlée. Je pourrais passer mon temps à vous parler des ingrédients clés. Là, on les connaît un peu, là, les ingrédients forts dans les cosmétiques qui ont des propriétés anti-âge. La vitamine C, les peptides, le rétinol, le rétinal, l'acide hyaluronique. Bref, puis il y a aussi plein d'extraits naturels. C'est un peu un univers, là, les ingrédients actifs, l'acide glycolique et tout. Ce que je trouve qui est le plus pratique là, à donner comme conseil aux consommateurs, consommatrices, c'est de les outiller au niveau de comment décoder le marketing des cosmétiques. Okay? Donc, parce que le marketing, oui, des fois, il essaie de nous bullshiter, mais des fois, il peut aussi nous informer. Il faut juste savoir comment le lire. Donc, de un, de regarder qu'est-ce qu'on me dit sur la boîte? Quelles sont les propriétés alléguées par rapport au produit? Si on me dit que c'est une crème anti-âge, ensuite, qu'est-ce qu'on me dit en termes de preuve d'efficacité? Est-ce qu'on me dit qu'il y a eu moins 21% de rides, puis on a testé ça sur 30 femmes pendant 2 semaines? Ça, c'est quand même une preuve d'efficacité. Après, ça se peut qu'on nous dise 99% des femmes trouvaient que leur peau était plus lisse après avoir utiliser cette crème. Parfait. Ça veut dire qu'on a testé la crème auprès de consommatrices, puis ensuite, par auto-évaluation, ils ont regardé est-ce que ma peau était plus repulpée après 2 semaines.

0: Pas nécessairement, c'est ça l'affaire.
1: Ah, ben ça, c'est une bonne nouvelle.
0: C'est une bonne nouvelle, oui. C'est juste qu'il n'y a pas de corrélation directe entre le prix et l'efficacité d'un cosmétique. C'est beaucoup plus complexe que ça. Puis les ingrédients puis le développement d'un cosmétique, c'est pas tant ça qui va le plus influencer le prix d'un cosmétique. Oui, ça peut évidemment avoir un impact, mais il y a beaucoup les frais de distribution, le marketing, ouais, etc. Donc, voilà.
2: J'ai été très excitée en tant que fille qui rougit au moindre rayon de soleil de découvrir une crème solaire avec un FPS de 100. Est-ce que je me suis fait avoir par une campagne marketing ou ça a vraiment une influence sur ma protection?
0: Alors, en date d'aujourd'hui, les nouvelles exigences de Santé Canada, c'est que maintenant, les compagnies écrivent FPS 50+ sur leur crème solaire, même si les tests ont révélé un FPS plus élevé. Toutefois, on peut encore voir sur le marché des FPS plus élevés, oui, soit par droit acquis par le passé ou par demande de dérogation par les compagnies. Bref, c'est un peu complexe, mais ce qu'il faut savoir, c'est que quand même, un FPS de 50-60, okay, va quand même protéger deux fois plus qu'un FPS 30 parce qu'il y a deux fois moins de rayons UV qui pénètrent dans la peau.
2: Okay.
0: Mais ça, c'est à condition qu'on mette la bonne quantité de crème solaire. Donc là, votre FPS 100, est-ce que tant qu'on l'utilise pas comme un faux sentiment de protection, puis on se dit « Ah, parfait, FPS 100, je vais être protégée pendant 24 heures, j'ai pas besoin d'en réappliquer », peu importe le FPS, il faut quand même en réappliquer minimalement aux 2 heures.
2: OK, puis en une minute, c'est quoi le mythe en cosmétique qui vous fait le plus réagir ces jours-ci, Miss Derme?
0: C'est sûr que ces jours-ci, c'est que ça serait pas le soleil qui cause le cancer, mais plutôt la crème solaire.
2: Ah ouais.
0: Je trouve ça excessivement inquiétant comme discours, puis qui circule de plus en plus. Si je peux le déconstruire en 30 secondes.
2: Certainement.
0: Bon, alors, ce mythe-là est parti d'une étude où est-ce qu'on avait observé que les gens qui portaient plus de crème solaire avaient plus de cancer de la peau. Mais ce qui s'est passé dans cette étude-là et dans d'autres connexes, c'est que les gens utilisaient un peu la crème solaire comme une permission pour s'exposer au soleil, puis n'en mettaient pas assez. Donc, qu'est-ce qui s'est passé? C'est qu'ils ont été plus exposés aux rayons UV du soleil. Donc, évidemment, ils ont eu plus de cancer de la peau. Ce qu'on a prouvé, c'est que, au contraire, la crème solaire est une ligne de défense très efficace pour prévenir, pour limiter le développement de cancer de la peau. Donc, c'est pas la crème solaire qui cause le cancer, c'est le soleil. Et ça, on le sait depuis longtemps.
2: Sarah Bélanger, vous êtes essentielle. On peut suivre vos comptes sous le nom de Miss Derme sur Instagram, Facebook, TikTok et YouTube pour continuer à s'informer à vos côtés. Merci beaucoup pour ce que vous faites. Franchement.
0: Merci à vous. Bonne journée.
2: Merci. Dans quelques minutes, on plonge dans les actualités de la culture populaire avec Jean-Michel Berthiaume et Malia Kumku. Revenez-nous après le bulletin de nouvelles.
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8: Bonsoir, ici Rebecca Kwan. Voici les informations. Washington refuse de renouveler l'accord Canada-États-Unis-Mexique dans sa forme actuelle. L'administration Trump a signifié à Ottawa et Mexico qu'elle souhaite procéder à des révisions annuelles pendant les 10 prochaines années. Le Canada et le Mexique souhaitaient que l'accord soit prolongé pour une période de 16 ans. Entre-temps, le ministre responsable des négociations, Dominique Leblanc, affirme que le gouvernement fédéral va poursuivre ses discussions, notamment avec les États-Unis, sur la question des droits de douane imposés sur l'acier, l'aluminium, les automobiles et le bois d'œuvre canadien. Si les trois pays membres de l'accord ne conviennent d'aucune prolongation au cours des 10 prochaines années, celui-ci expirera au terme de cette période. Plusieurs régions et villes du sud du Québec sont touchées par des avertissements d'orages violents. Environnement Canada prévient que les conditions sont propices à la formation d'orages pouvant produire des rafales causant des dommages, de la grêle et de la pluie torrentielle. De nombreuses pannes d'électricité ont d'ailleurs été signalées en Ontario et au Québec. À Ottawa, les célébrations de la Fête du Canada ont été annulées en soirée en raison des conditions météorologiques extrêmes. Dans les territoires du Nord-Ouest, les pompiers forestiers tentent de tirer profit des conditions météo favorables afin de combattre

0: Les feux de forêt qui brûlent dans le sud du territoire. Des résidents de Fort Simpson et de Wrigley ont été évacués en début de semaine en raison des brasiers. Thomas Etier a préparé ce qui suit.
1: Mercredi matin, le feu de forêt qui menace Fort Simpson se trouvait à environ 600 mètres du centre de la communauté de 1300 résidents. Les flammes ont toutefois réduit en intensité depuis lundi soir, ce qui a permis le déploiement des équipes au sol pour freiner sa progression. Près de 150 pompiers forestiers s'activent à sécuriser les bâtiments et à combattre le feu, dont la superficie a atteint environ 14 000 hectares. Selon Forest Tower, agent d'information du gouvernement territorial, les structures ne sont pas menacées pour le moment, mais il reste encore beaucoup de travail à accomplir pour sécuriser entièrement la communauté. À 220 km au nord-ouest, les pompiers déployés à Wrigley profitent d'une accalmie après une averse de 11 mm de pluie qui s'est abattue lundi soir dans le secteur. Le feu couvre une superficie de 13 000 hectares et se trouve à environ 12 km de la communauté d'environ 130 résidents. Des sections des routes 1 et 7 avaient été fermées ces derniers jours en raison des feux, mais étaient réouvertes mercredi à midi. Ici Thomas Etier, Radio-Canada à Yellowknife.
0: Le Canada participera pour la première fois au concours Eurovision de la chanson l'année prochaine. La table était mise depuis la semaine dernière pour cette annonce puisque CBC Radio-Canada avait été intégré officiellement à l'Union européenne de radio-télévision, ce qui ouvrait la porte à cette participation. Mais il est Roumi.
2: C'était en 1988. Céline Dion remportait l'Eurovision alors qu'elle représentait la Suisse. Près de 40 ans plus tard, le Canada entre dans la compétition. Le premier ministre, Marc Carney.
3: On a eu des succès, des grands succès avec Céline, mais elle était suisse à ce moment-là. Maintenant, c'est le moment pour des artistes québécois, québécoises, canadiens, canadiens.
2: Dans son budget 2025, il avait d'ailleurs démontré son intention de faire participer le Canada. Une annonce à saveur politique, constate le musicologue à l'Université du Québec à Montréal, Danick Trottier.
4: Il ne faut pas oublier que l'Eurovision est née dans les années 50. Il fallait reconstruire un sentiment international à travers la représentation nationale. Et on ne peut jamais, jamais écarter l'Eurovision d'un ancrage politique très fort.
2: Le concours sera diffusé sur les ondes de CBC Radio-Canada, qui précisera plus tard dans l'année le mode de sélection de l'artiste. Un choix qui pourrait toutefois diviser, selon Danick Trottier.
4: Une des grandes difficultés qui s'est toujours posée, c'est le choix de la langue. Ce que j'ai pu analyser au cours des dernières années, c'est que l'anglais est devenu une langue très dominante à l'Eurovision de la chanson. Je peux vous assurer déjà que ça risque de créer des querelles culturelles.
2: Quoi qu'il en soit, la directrice générale de la disque, Eve Paré, se réjouit de cette annonce.
5: C'est une excellente nouvelle. On espère évidemment que ce soit un artiste de la francophonie, mais dans tous les cas, c'est une vitrine incroyable pour nos musiques.
2: Le concours, qui est suivi par plus de 130 millions de téléspectateurs à travers le monde, se déroulera en Bulgarie. Ici Maïs Roumi, Radio-Canada, Montréal.
0: Et en terminant, le marché des joueurs autonomes s'est ouvert ce midi dans la Ligue nationale de hockey. Les détails avec Alexandre Gascon.
6: Les Maple Leafs de Toronto ont été très actifs sur le marché de l'autonomie, certainement les plus frénétiques parmi les équipes canadiennes à tout le moins. Ils ont mis la main sur une des plus grosses prises du jour en embauchant pour 3 saisons le gardien Sergei Bobrovsky, qui quitte donc la Floride. Les Leafs ont aussi ajouté 5 attaquants. Ailleurs au pays, les Oilers ont échangé le défenseur Darnell Nurse aux Sharks de San Jose contre le défenseur Shakir Mukhamadoulin et un autre espoir. Ils ont aussi obtenu les services du gardien Devon Levi en provenance de Buffalo. Les Canucks, les Flames, les Jets, les Sénateurs et le Canadien de Montréal sont demeurés plus discrets, quoique dans le cas du CH, on s'est empressé de régler un dossier d'importance. Ivan Demidov a paraffé une prolongation de contrat de 8 ans qui entrera en vigueur dans 1 an. Cette nouvelle entente lui rapportera 73 millions de dollars à une moyenne de 9,15 par année, un prix qui ne déstabilise pas la structure salariale de l'équipe. Voici le directeur général Kent Hughes.
7: Ivan sait qu'on a une certaine structure salariale ici avec notre équipe, puis comme nos autres joueurs, c'est un joueur d'équipe, c'est quelqu'un qui veut faire partie de quelque chose au lieu d'être le quelque chose.
6: Pour améliorer son équipe d'ici l'automne, le DG devra maintenant tenter de compléter un échange cet été. Ici Alexandre Gascon, Radio-Canada, à Brossard.
0: C'était les informations.

0: Vous écoutez Point de repère, c'est l'heure de notre rendez-vous avec la culture populaire et son fidèle au poste, la journaliste Malia Kounkou et le docteur en sémiologie Jean-Michel Berthiaume. Salut à vous deux!
1: Allô, Rosalie!
2: Hello.
0: Oh, jamais.

0: J'avais vraiment hâte là, de vous parler parce qu'il y a quelque chose qui m'a dérangée sur Internet là dans les derniers jours. Je pense même pas que vous compreniez à quel point ça m'a dérangée. J'ai besoin d'aide, j'ai besoin de comprendre. Donc, mise en contexte, à la suite de la fusillade qui est survenue à Montréal, il y a un témoignage qui est devenu viral sur Facebook. C'est celui de Lucie, 57 ans, qui travaille dans une petite boulangerie de Côte-des-Neiges, un quartier, évidemment, le quartier dans lequel le drame est survenu. Et là, Lucie, 57 ans, nous raconte son triste 23 juin. Mais surtout la façon dont la communauté s'est rassemblée, dont elle a fait preuve de résilience. Elle raconte par exemple qu'il y a un petit garçon qui a décidé d'acheter deux biscuits, un pour lui puis l'autre pour un policier. Il y a même la photo de Lucie, c'est bien touchant tout ça. Dans les commentaires, les gens sont émus. Sauf que tout ça est faux. Lucie, elle n'existe pas, la boulangerie non plus. C'est un témoignage créé par l'intelligence artificielle. Pourquoi? Ça sert à qui? Je suis tellement confuse. Quelqu'un a des réponses pour moi, Malia Kunku, à l'aide?
1: Écoute, en tout cas, quand j'ai lu ce texte-là, c'est très drôle parce que j'ai l'impression que, vu qu'on est dans une ère où on est tous plongés dans l'IA, on arrive à reconnaître du premier coup d'œil un texte qui est écrit par ChatGPT tout simplement.
0: Oui, il y a des indices qui mentent pas là. Ici, il utilisait pi d'une manière.
1: Oui, les phrases courtes. Oui. Les phrases aussi sans verbe, les tirés quadratins. Il y a vraiment une certaine façon d'écrire qui est. Et puis aussi les émotions qui sont très très très. On en met vraiment des couches.
0: Oh,
1: puis finalement.
0: C'est sirupeux.
1: Exactement. Donc.
0: Mais vous dites qu'on reconnaît l'IA, Malia, mais ouais. C'est pas vrai pour tout le monde. Ça a été partagé par des milliers de personnes, le témoignage de Lucie, 57 ans. Puis je pense pas que ce sont des personnes qui étaient comme « Wow, l'intelligence artificielle crée vraiment des récits touchants ».
1: Non, ces personnes étaient réellement touchées. Puis c'est vraiment un phénomène qui se cantonne pas juste à Facebook. Moi, c'est vraiment sur LinkedIn que je l'ai vu.
0: Ah oui?
1: Oui, les gens vont annoncer leur départ de poste ou juste leur nouvelle profession avec un long pavé émotionnel, vraiment en expliquant tout leur parcours, limite de la naissance jusqu'à l'obtention de ce poste-là. Donc j'ai vraiment l'impression qu'il y a quelque chose qui se passe avec ça. Est-ce que les gens, est-ce que c'est une volonté de validation, une recherche de validation, parce qu'effectivement ces textes sont toujours
0: partagé.
1: Presque toujours partagé, viraux. Est-ce que c'est de l'engagement? Est-ce que les gens gagnent de l'argent
0: oui,
1: dessus?
0: Oui, c'est ça. Est-ce qu'il y a quelqu'un qui fait de l'argent en créant des récits comme ça? Jean-Michel Berthiaume?
2: Ben, tu vois, c'est ça. Je sympathise totalement avec ta situation parce que depuis que tu nous as envoyé l'extrait, moi, j'ai cliqué là-dessus. Et là, mon Internet, mon algorithme a fait « Hey, ça l'intéresse ». Donc, je suis pogné en dessous d'un
0: témoignage de robot.
2: Oh, ça arrête jamais. J'allais fouiller un peu. Une des affaires que je trouvais intéressante, c'est que, bon, c'est quelque chose qui existe depuis quand même assez longtemps. Depuis l'Internet, en fait, on raconte ces espèces d'histoires sirupeuses-là pour générer de l'engagement. Mais une des affaires que j'ai trouvé intéressante, c'est que le 3 juin passé, Matthew Prince a déclaré que l'Internet avait maintenant dépassé le cap des interactions avec les avec les robots conversationnels. Fait que depuis le 3 juin passé, il y a plus de robots qui se parlent sur l'Internet que d'humains.
0: Donc, il y a plus de contenu généré par des robots que par des humains?
2: Et dans la section commentaires aussi.
0: Impossible.
2: Donc, quand on pose la question de qu'est-ce qui est monétisé dans tout ça, c'est que les réponses sont aussi intégrées. Donc, tout le monde qui a commenté, tout le monde qui a partagé, c'est pas nécessairement des humains non plus. C'est des agents de conversation.
0: Je suis tellement naïve.
2: Donc, c'est ça, toute la section commentaires, ben, tu peux la voir comme étant humaine, mais tu peux aussi comprendre que l'Internet réfléchit beaucoup à ce moment de bascule-là. Et on y réfléchit depuis à peu près 2021, parce qu'on a parlé, puis là, Rose, ça, c'est pour toi, là, la théorie de l'Internet mort.
0: Je la connais, puis je pense que c'est vous qui me l'avez expliqué, Jean-Michel, mais pas en monde.
2: Ben, la Dead Internet Theory, en gros, qu'est-ce que ça dit? C'est que y a personne d'humain qui interagit sur l'Internet.
0: Exact.
2: C'est tout des robots et c'est tout des partages qui existent, bon, en fait, par rapport à des groupes outre-mer ou des vocations politiques ou des choses comme ça, mais que l'Internet, essentiellement, il faut pas le prendre...
0: pour de la vérité.
1: Façon littérale,
2: exactement, ouais. C'est ça. C'est juste des conversations entre robots et ce, majoritairement depuis le 3 juin passé.
0: Ben, je suis sans mots et terrifiée. Qu'est-ce que ça peut dire pour terminer sur nous en tant qu'humains, ce rapport au texte de robot, Malia Kunku? Parce que j'imagine qu'il y a quand même un humain qui a fait la demande à un robot pour créer le texte de Lucie.
1: Oui, puis il y a peut-être eu dans cet océan de bots qui ont répondu, peut-être 3 humains, allez, 4, qui ont vraiment été touchés. Moi, je pense que au-delà de...

0: peut-être apporter un peu d'optimisme dans ça, au-delà là du côté engagement et du côté robot qui se pose la question et puis qui répond à sa propre question. Il y a peut-être aussi une recherche de liens humains, parce que lorsqu'on regarde ces textes qui deviennent viraux sur LinkedIn, sur Facebook, c'est vraiment des textes de récits déchirants, de récits de rédemption, de solidarité, d'espoir. Et puis encore une fois, ces quatre humains qui ont vu ces textes-là, qui l'ont repartagé, qui ont commenté. Ben, je pense qu'ils ont trouvé dedans quelque chose qu'ils ne trouvent pas forcément dans la vie réelle. On en revient à cette épidémie de solitude dont on a déjà parlé quelques semaines plus tôt. Peut-être qu'il y a dedans quelque chose, une émotion qui est vraiment venue les chercher et qui n'arrive pas à trouver dans leur interaction. Je te vois faire une grimace triste.
1: Ma grimace triste vient du fait que cette émotion a été générée par un robot.
2: Ouais.
1: Mais je comprends l'optimisme qui sous-tend votre
0: On dirait que le robot est un peu une sorte de pansement à la solitude. Donc, est-ce que c'est un bon pansement? Est-ce que c'est un mauvais pansement? Seul le temps et
1: heureusement,
0: d'autres textes viraux
1: nous
0: diront.
1: C'est congé pour plein de personnes qui nous écoutent en ce moment. Ces personnes auront le temps d'y réfléchir aujourd'hui.
2: C'est beau, ça.
1: Prenez le temps de penser à ça. On va maintenant passer à vos dossiers respectifs de la semaine.
2: Why'd you say,
3: Just saying,
2: You can't say,
3: Just feeling a bit stuck.
2: Don't get stuck. You're stuck.
4: Like, if the whole town was that phrase, would you all read it on the back of a box of sugar cereal?
1: Maybe I am. Jean-Michel Bertillon, dans cette fête nationale du Canada, vous nous entraînez dans le Canada anglais avec Letterkenny.
2: Oh,
1: série merci. Dont on vient d'entendre un extrait de la 12e et plus récente saison.
2: Je suis ému de pouvoir parler de ça en nombre.
1: Et moi, je connaissais pas ça, Jean-Michel.
2: Et c'est pour cette raison-là que je suis ému. J'aime ça, propager la bonne nouvelle autour de Letterkenny. En fait, j'aime beaucoup cette télésérie-là qui a duré entre 2016 et 2023. Je m'en sers beaucoup dans mes cours de culture canadienne comme clé de voûte pour expliquer le Canada anglais au Québec, parce qu'on a rarement cette perche-là, bidirectionnelle, tu sais, télésérie ontarienne qui vient parler parfois du Québec, même souvent du Québec, ça me sert beaucoup.
1: Ah oui?
2: Oui, puis je me rends compte que Petit Train va loin, parce que Letterkenny, en fait, elle est conçue, créée par Jared Kiso, qui est le créateur original, réalisé par Jacob Tierney. Puis Jacob Tierney, c'est exactement le réalisateur de Heated Rivalry. Donc, il y a une ligne entre... Ah, pardon, comment ça s'appelle?
1: Rivalité passionnée.
2: Oh, pas
1: mais,
2: pire, pas
1: mais évidemment,
2: pire.
1: Les gens connaissent plus Heated Rivalry et les différentes manières dont on prononce tous et toutes mal le titre au Québec.
2: Mais Letterkenny, en fait, part et tu sais, je dirais, là, je vais encourager les gens, c'est pas tout à fait la même télésérie, là, mais si vous aimez Heated Rivalry, vous pouvez retourner à Shoresy, qui est la télésérie qu'ils ont fait juste avant, puis après ça, utiliser ça comme bon pour vous rendre à Letterkenny. Letterkenny, c'est l'histoire de fermiers en Ontario rural, dans la petite ville de Letterkenny. C'est Wayne, Daryl, Katie et Squirrely Dan, qui passent tout leur temps en face d'une chaque à légumes à avoir des dialogues incohérents, surréalistes, du travail sur le langage, du travail sur la familiarité de l'Ontario rural. Si t'as besoin d'un espèce de cue par rapport au ton, c'est un peu comme si Tremblay devait écrire Les Belles Sœurs à cause du commérage et tout, mais en utilisant le langage des voisins.
1: Oh!
2: Fait que c'est surréel, banlieusard, campagnard dans ce cas-ci. Et on a toutes les communautés qui sont autour, parce que le personnage principal, Wayne, est le plus tough du village.
1: Puis en quoi ça nous renseigne sur le reste du Canada, puis sur nous? Parce que vous avez parlé de bidirection, Jean-Michel.
2: Ben, c'est que j'aime beaucoup l'expression comme « quand Rose parle de Jean-Michel, on apprend plus sur Rose que sur Jean-Michel ».
1: OK, je comprends.
2: Cette espèce d'expression-là,
1: oui,
2: pour comprendre le monde et comment ce qui nous est transmis. Ben, Letterkenny a comme une manière extrêmement intéressante de représenter le Canada. Et quand elle représente le Québec, elle le fait avec une humilité, une gentillesse.
1: Ah!
2: Et aussi une espèce de stéréotype, là, on joue avec ça. Fait que c'est le fun d'écouter quelque chose du Canada anglais qui vient porter un regard franc sur le Québec.
1: Qui nous représente.
2: Exactement. Il nous représente très, très bien. Il y a un épisode que j'aime beaucoup, c'est le 4e épisode de la 3e saison qui s'appelle Les Hicks. Donc pas H-I-C-K-S, comme un hic, comme quelqu'un de région, mais un hic, H-I-Q-U-E-S. franciser ce terme-là. C'est qu'en fait, la troupe de Letterkenny veut aller faire de la pêche sur la glace à Québec. It's great. Ice fishing in Quebec, qui se dit constamment. Et une fois qu'ils arrivent sur le lac, ben ils retrouvent exactement le même duo sur le lac, mais un duo de Québécois.
1: Ouais,
2: et là, t'as ce moment

0: de miroir déformant, super intéressant, mais qui on se reconnaît. Et là, évidemment, il y a d'un côté, on parle en anglais, l'autre côté, on parle en français. Tranquillement, à force de se crier des choses, on se rend compte que certains mots qu'on reconnaît, on reconnaît Céline Dion, on reconnaît Shania Twain. Qu'est-ce que t'as dit contre Céline? Qu'est-ce que t'as dit contre Shania, par exemple? Et là, il y a cet écho de reconnaissance dans le rock qui devient fascinant. Avec cet épisode-là, il y aura de plus en plus de présence québécoise dans la télésérie.
1: Incluant dans la distribution?
0: Oui, exactement, c'est ça. On va avoir une très belle histoire d'amour qui finit quand même un peu mal entre Wayne et Marie-Fred. Marie-Frédéric, qui est interprétée par Magali Lépine-Blondeau.
1: Okay.
0: Et dans la relation, évidemment, on est dans un sitcom, là, on est dans quelque chose de très humoristique et très léger, mais il y a quand même une manière d'apprêter la tendresse. Même à un point qu'on a presque l'impression qu'on ressent le kink des deux solitudes dans la télésérie.
1: Des deux solitudes. Kink comme intérêt là, sexuel.
0: Ouais, exactement. Okay. C'est vraiment attachant de les voir un peu valser dans les différences et dans les reconnaissances, en fait les similitudes. Puis c'est ça aussi que je trouve qui est une grande richesse. Bon, tu sais, je disais pas trembler pour rien. Là, il y a quand même une grande richesse de langage. On s'amuse à jouer avec la poésie de l'anglais. On joue avec les consonances, on joue avec toutes sortes de trucs. On joue aussi avec le français parce qu'il y a à quelques reprises une espèce de sourd parler qui est une expression théâtrale où est-ce que les gens se comprennent mal mais se comprennent tout de même et ont une transformation qui mène à des situations, des quiproquos, des choses comme ça. Letterkenny réussit parfaitement bien à synthétiser ça. Mais je veux encore insister sur cette idée-là que on est capable de se percevoir à l'extérieur de nous-mêmes, que je trouve qui est vraiment intéressante parce que le cinéma québécois fait une job extraordinaire, cinéma et télévision et radio, tous médias confondus, fait une très belle représentation du Québec, mais on apprend beaucoup quand c'est quelqu'un d'autre qui parle de nous.
1: C'est vrai.
0: Quand c'est quelqu'un qui en parle avec affection, quand c'est quelqu'un qui nous a étudiés, quand c'est quelqu'un qui veut remettre certaines beautés.
1: Puis on rappelle que Jacob Tierney, réalisateur, a grandi à Montréal. On peut le voir dans Ouattatata.
0: Il est dans Ouattatata?
1: Oui, mais je pense que c'est une rumeur. Là. C'est que je suis dans la section potin de Point de repère. Mais on m'a dit qu'on pouvait le voir dans Ouattatata. Je vais googler ça après l'émission. Mais c'est ça pour dire qu'il y a un rapport là au Québec qui est bien plus que de l'affection. Là. Il a vécu.
0: C'est ça. C'est pour ça que je dis que ça sort pas de nulle part, les archives. Les types, les stéréotypes, les jeux qu'ils font, c'est que c'est clairement des personnes qui ont passé beaucoup de temps ici et qui s'amusent à jouer avec. Je mentionnais tantôt la télésérie Shoresy, qui est un spin-off, donc une télésérie adjacente à Letterkenny. Ça se passe beaucoup plus dans le monde du hockey. C'est pour ça qu'il y a c'est de Letterkenny à Shoresy à Hated Rivals.
1: Oui, c'est ça. Un hockey un peu moins sexy que celui dans Rivalité passionnée. Je confirme que Jacob Tierney a joué dans 14 épisodes de Ouattatata, Jean-Michel.
0: Wow!
1: Non, mais dans ce segment culture populaire, là, tout le monde peut apprendre des choses.
0: Je retourne dans Shoresy. Ouais. Comme je disais, là, j'ai de l'enthousiasme qui déborde de toutes les parts. J'adore cette télésérie-là. Shoresy, c'est une espèce d'actualisation de l'ancien conte rural, un peu à la slapshot, mais encore multiculturel avec des personnages francophones, dont un qui provient de la télésérie Letterkenny, mais qui va avoir une plus grande importance dans Shoresy. C'est un personnage qui s'appelle Jean-Jacques François-Jacques-Jean, nommé J.J. Frankie J.J., qui est une immense armoire à glace, un grand joueur avec une barbe brune, rousse, cuivrée, qui, tout au long de la télésérie de Shoresy, se retrouve en relation avec, en fait, c'est interprété par l'acteur Max Bouffard, mais il va fréquenter Lisandre Nadeau, Catherine Saint-Laurent et Laurence Leboeuf simultanément dans la télésérie. C'est super drôle de voir des Ontariens regarder le sexiness, regarder c'est quoi la séduction via le Québec à travers J.J. Frankie J.J., grand personnage.
1: On a trouvé de bonnes représentantes à la séduction, hein, du moins. C'est pas gênant comme distribution. Merci beaucoup pour ça, Jean-Michel Berthiaume. Je ne connaissais pas ces séries, mais j'ai très hâte de faire mes devoirs.
0: C'est tellement bon.
1: C'est sur Crave, Letterkenny, Shoresy aussi, puis Rivalité passionnée aussi. Donc, on lève notre chapeau à Jacob Tierney qui jouait Greg dans Ouattatata. Malia Kunku, je pense que vous allez maintenant être intéressée par ce qu'une de nos auditrices a à dire sur Internet. On va écouter Alex, à qui j'ai demandé ce qui la préoccupe ces temps-ci.
2: Je pense que c'est ce qu'Internet est devenu, là, que je trouve particulièrement anxiogène. Il y a deux jours, tu sais, il y a quelque chose qui a popé dans mes reels. Puis c'était une petite vidéo, puis je l'ai regardée, puis j'étais comme, ah, tu sais, ça pique ma curiosité. Puis après, j'ai fait une recherche sur le

0: l'intervenant, puis c'est un intervenant d'extrême droite. Puis là, depuis deux jours, mon algorithme il a carrément changé. Je suis rendue avec des vidéos de Charlie Kirk, puis des féministes trans, des affaires comme ça. Puis comme quand je me rends compte de ça, j'ai paniqué. Tu sais, il suffit d'un mauvais clip pour que tout chier, tu sais. Puis je suis comme, hey, c'est terrifiant, là.
1: Un mauvais clic.
2: Un mauvais clic.
1: Ouais, pour que nos algorithmes nous entraînent pas du tout là où on le veut. Je trouve ça super intéressant. D'ailleurs, on va trouver des petits trucs là pour peut-être essayer de se prémunir de nos algorithmes grâce à vous aujourd'hui. On comprend qu'ils ont un rôle à jouer dans nos opinions, dans nos idées. Ils sont puissants. Vous, vous allez d'ailleurs vous pencher sur le rôle des algorithmes, mais dans le développement de nos goûts, Malia, avant qu'on trouve quelques trucs d'autodéfense.
2: Et même dans la détérioration de nos goûts.
1: Oh, dans la détérioration.
2: Oui. Oh, ouais, ok. Ouais, j'annonce la couleur dès le départ parce que aujourd'hui, je vais vous parler du taste slop.
1: Donc, bon, un autre terme un autre populaire terme, que je ne connaissais pas.
2: Il vient d'être
1: inventé.
2: Bonne
1: dame dépasse.
2: Mais non. À votre décharge, il vient d'être inventé par une certaine Émilie Segal, qui est directrice artistique créative et à qui on doit aussi un autre terme, normcore.
1: Bref, c'est devenu extrêmement populaire. Donc, voilà. Être vraiment dans la norme.
2: Exactement.
1: Être tout ce qui est de plus banal.
2: Donc, c'est elle qui a aussi mis la lumière sur ça. Et là, taste slop, pour le traduire, ce serait bouillabaisse de goût.
1: OK.
2: En tout cas, c'est la traduction qui me semblait la plus représentative parce qu'on parle ici d'une esthétique de masse qui est guidée par les algorithmes et qui copie le bon goût mais sans vraie profondeur ni authenticité.
1: Intéressant.
2: Donc, dans les faits, et ça peuple de plus en plus les réseaux sociaux, et c'est ce problème dont l'auditrice vient de nous parler. Et dans les faits, de quoi est-ce qu'on parle? On parle disons, vous êtes sur Instagram, vous allez sur la grille des suggestions.
1: De découvertes.
2: Et vous voyez plein de photos qui tournent autour d'un thème et d'une esthétique particulière, spécifique. Vraiment, par exemple, vous voyez des canapés qui sont beige, des vases qui sont organiques, des beige dans le sens, bon, beige dans tous les sens du terme.
1: Mais je vois exactement ce que vous me décrivez.
2: Des livres posés en pile, des bougies de luxe, etc. Mais, il y a rien de plus que ça. C'est vraiment juste une esthétique vide parce que il y a pas de substance derrière, en fait.
1: J'ai aucune idée du pays dans lequel ces photos ont été prises.
2: Exactement.
1: De la culture des personnes qui habitent ces lieux-là.
2: Oui.
1: Ça pourrait être partout parce que ça, reprend une esthétique qui est commune à Internet.
2: Ben, ça reprend une esthétique qui est commune à une autre esthétique qui est préexistante à cette esthétique. Beaucoup d'esthétiques, beaucoup de liens de cause à effet, je m'explique. Partons par exemple de la culture punk. La culture punk a une histoire, c'est un mouvement, il y a vraiment une idéologie derrière, il y a une façon aussi de s'habiller, de se présenter au monde, mais c'est pas une façon qui est vide, c'est pas quelque chose qui est juste pour le plaisir de porter des Vans par exemple. Vraiment, je suis extrêmement caricaturale maintenant.
1: On va recevoir des messages de punk, ils sont comme je suis plus qu'une paire de souliers.
2: Je suis de votre bord. Pourquoi? Parce que le mouvement punk si on le prend du côté taste slop, ben ça va juste vraiment être un mood board, donc un tableau de photos d'habits punk, de photos de coiffure punk. Donc les gens vont presque faire leur magasinage en se disant « Oh, aujourd'hui, je vais m'habiller de façon punk ». Mais est-ce qu'ils vont prendre l'idéologie derrière?
1: Est-ce qu'il y a des valeurs?
2: Aucunement. Et c'est ça le danger en fait du taste slop, c'est que ça prend juste la couverture, ça prend juste l'habillage, mais la substance est totalement vidée derrière.
1: Et si je comprends bien, donc des images deviennent populaires parce qu'elles mettent de l'avant des cultures et des formes d'esthétisme qui nous plaisent, sans mettre en contexte leurs origines, leurs valeurs, les messages qu'elles sous-tendent. Mettons que moi je regarde ça, comme les algorithmes se basent sur ce que je regarde. Ben, je vais me faire proposer de plus en plus de contenu sans valeur.
2: C'est vraiment le cercle vicieux, en fait, parce que plus une personne interagit avec ce contenu, plus une personne va avoir ce contenu-là sur sa page, sur son fil d'actualité. Puis, est-ce qu'elle va avoir la curiosité de justement, encore reprendre cet exemple, de s'intéresser à ce qui a fait le mouvement punk, ce qu'il a créé, tout simplement
1: sa raison d'être. Qui sont ces figures importantes.
2: Exactement. Peut-être pas.

0: Réponse est vraiment un bon gros non parce que l'algorithme en fait aura fait en sorte que le simple point d'intérêt qu'on aura, ce sera comment m'habiller de façon punk. Point
1: Parce que
0: barre.
1: tout tourne autour de l'image. Donc, on se ramasse à observer les cultures davantage qu'à les vivre.
0: Oui, exactement. Puis c'est un peu la tragédie. Est-ce que tragédie, c'est un terme un peu trop? Bah
1: Ben,
0: si,
1: ça
0: oui.
1: dépend de comment on se sent
0: Bah,
1: aujourd'hui, notre niveau de
0: je
1: sensibilité.
0: pense que je me sens théâtrale, donc on va y aller avec tragédie, parce que la culture, elle se fait en dehors des réseaux sociaux. Elle
1: Voilà.
0: se propage sur Internet, mais elle se crée dans la vie réelle, elle se crée dans la friction de ce qu'on vit, dans ce qu'on constate, dans les interactions. Elle se crée lorsqu'on touche de l'herbe, en fait, dehors. Et là, on est vraiment dans un cercle presque cannibale où on va se faire proposer des esthétiques qui déjà ont déjà été vidées et on va penser que c'est une nouveauté. Mais non, c'est pas une nouveauté, c'est quelque chose sur lequel on a cliqué il y a peut-être quelques jours. Donc on est dans un cercle où la culture ne se renouvelle pas et peut-être se meurt. Là, peut-être que je suis un peu
1: Non,
0: théâtrale, mais
1: mais tombons en mode solution, là, que
0: oui.
1: ce soit pour l'auditrice qui ne veut plus voir des contenus d'extrême droite ou pour la personne qui veut s'éloigner du taste-slop, cette bouillabaisse.
0: Bouillabaisse,
1: Est-ce qu'il y a une façon, en une minute, je suis désolée pour ça, Malia Kunku, de dompter nos algorithmes?
0: oui. Oui, bah, vraiment, de façon très générale, tout simplement adopter une posture beaucoup plus délibérée dans son interaction avec les algorithmes, dans juste son utilisation des réseaux sociaux. Parce que, comme on l'a dit tout à l'heure, plus on va cliquer sur un type de contenu, plus on va voir ce contenu revenir et on n'est pas sorti de
1: Parce que
0: l'auberge, tout
1: parfois,
0: simplement.
1: on clique sur un contenu qui nous choque pour se dire, ben voyons donc jusqu'où ça va
0: Et
1: aller.
0: l'algorithme va se dire, oh, tu aimes
1: Exact.
0: Charlie Kirk, et ben voici d'autres vidéos de Charlie Kirk. Donc c'est important de toujours nettoyer ses recommandations, quelquefois même supprimer son historique, marquer certains contenus comme indésirables. On peut le faire sur sa grille de suggestions
1: C'est une bonne
0: Instagram.
1: idée.
0: Je le fais très souvent parce qu'il y a beaucoup de contenus que je ne veux pas voir dans ma grille. Aussi vérifier ses sources, puis comme je l'ai dit, réduire vraiment l'exposition passive à certains contenus, et puis peut-être préférer des formats qui sont moins dans, qui sont plus longs, qui sont plus choisis. Puis
1: C'est que c'est simple. Honnêtement, je fonce, j'embarque. Bon, je vois dans votre visage que c'est pas si simple, mais j'ai aimé ces trucs très
0: C'est
1: concrets. Merci,
0: progressif, c'est l'habitude à adopter.
1: Merci, Jean-Michel Bertium. Merci à vous d'avoir été à l'écoute. On se retrouve demain avec plein de sujets vraiment chouettes que j'ai pas le temps de vous nommer.
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10: Ton nom est dans mon cœur comme dans un grelot.
11: Cet amour si vrai, cet amour si beau, si heureux, si joyeux et si dérisoire, tremblant de peur comme un enfant dans le noir.
12: Comme on aime une femme, à grands coups de douceur et d'intempérie.
13: Roméo, oh Roméo, pourquoi donc es-tu Roméo?
14: Mon bel amour, mon cher amour, ma déchirure.
15: Aimons toujours, aimons encore. Quand l'amour s'en va, l'espoir fuit.
16: J'aime, que tu t'avances, ma ravie, frileuse.
17: Je suis de sueur inondée, tout mon corps se met à trembler.
18: Il n'y a pas d'amour heureux, mais c'est notre amour à tous deux.
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8: C'est un sujet récurrent en littérature, associé à l'amour et la sexualité. Dans l'encyclopédie de Diderot, la définition du libertinage allait comme suit.

et l'habitude de céder à l'instinct qui nous porte au plaisir des sens. Dans tous les cas, le 18e siècle a repoussé les limites imposées par le carcan religieux, à la cour des rois, mais aussi dans la littérature, entre interdits et transgressions.

0: Le dimanche 1er septembre 1715, Louis XIV rend le dernier soupir. Louis XV est trop jeune pour régner. Son oncle, Philippe d'Orléans, est nommé régent.
1: Ah non, il se nomme lui-même régent.
2: Donnez-vous la peine d'entrer et que la fête commence.
0: Après des années de contrainte et d'hypocrisie bigote, c'est le règne du libertinage. L'exemple vient de haut. Du régent lui-même.
3: Topeka est donc mieux faire l'amour que moi.
4: Ah oui, mais vous, vous êtes plus caressant.
3: Philippe le caressant.
4: Très joli nom pour un roi de France.
0: À ces petits soupers, on badine, on fait l'amour.
4: Oh.
0: On jouit. C'est un foutu bordel.
1: Ce n'est pas aujourd'hui qu'on verrait pareil désordre.
5: L'extrait du film Que la fête commence, qui met en vedette Philippe Noiret dans le rôle du duc d'Orléans, réalisation Bertrand Tavernier, c'était en 1975. Alors pour nous parler du libertinage et de l'amour à la cour des rois, mon invité, Didier Foucault, il est professeur émérite d'histoire moderne, Université Toulouse Jean Jaurès, spécialiste en la matière. On le joint d'ailleurs là-bas, dans les studios de Radio France à Toulouse. Bonjour.
6: Bonjour.
5: Alors, libertinage, hein, le mot, il est accrocheur, chargé d'érotisme pour certains. Mais c'est quoi le libertinage ?
6: Alors en fait, aujourd'hui, le libertinage se limite à des définitions relativement sommaires et badines un peu. Alors que quand on remonte plusieurs siècles en arrière, un petit peu d'ailleurs avant 1715, vers la fin du XVIe siècle ou XVIIe siècle, il a un sens un peu plus profond, car c'est effectivement un affranchissement à l'égard des règles religieuses dans une société qui veut imposer de manière assez énergique ces règles religieuses à toute la société, et ceux qui s'en distinguent, aussi bien, disons, par leurs idées que par leurs mœurs, vont être qualifiés de libertins, d'affranchis.
5: Ouais, bah parlons du contexte historique de l'époque, hein, le XVIIe et le XVIIIe siècle. On sort d'une période extrêmement difficile, les guerres de religion étaient très très dures.
6: Voilà, en France, mais aussi dans une grande partie de l'Europe, en Scandinavie, en Angleterre, en Allemagne, en Suisse, il y a eu des affrontements religieux qui ont fait basculer dans le protestantisme, ses différentes variantes, une partie de la société. Les catholiques ont d'abord été très bousculés par ce phénomène qu'on appelle la réforme, mais ensuite, ils se sont réorganisés et dans les pays plutôt du sud de l'Europe, ils ont essayé de reprendre les choses en main en imposant des pratiques de mœurs beaucoup plus rigides et en ayant des exigences aussi en matière religieuse beaucoup plus fortes que par le passé. Et ça, ça a provoqué bien sûr une plus grande christianisation d'une bonne partie de la société, mais en retour, quelques esprits forts, comme on les appelait, se sont rebellés et c'est eux qu'on a appelés les libertins.
5: Donc, on a peut-être besoin de légèreté après cette époque trouble, hein, d'où cette idée de transgression. Une transgression qui vise d'abord à se libérer du carcan religieux, mais ça s'exprime comment ? Le libertinage à la base.
6: Alors ça peut s'exprimer, disons, de deux manières différentes, selon les individus, avec des variantes, bien sûr. Il peut y avoir un certain nombre de personnes qui vont se détacher de la religion à partir de points de vue philosophiques, en allant jusqu'à l'athéisme ou à une vision, disons, plus modérée de la religion qu'on appelle le déisme, c'est-à-dire la croyance à un créateur sans trop se préoccuper de dogmes ni de liturgie. Et de l'autre côté, ça peut être aussi parce qu'il y a une forte exigence en matière de mœurs, en fait. Pour l'idéal chrétien, la véritable vie, c'est la vie éternelle, celle qui se passe après la mort. Et donc, la vie sur terre, vallée de larmes, pour reprendre une expression de la Bible, doit être austère, faite de beaucoup de rigueur. Et donc, ceux qui cherchent à continuer à vivre comme ils le faisaient parfois par le passé, ou avec des exigences nouvelles, ça peut être aussi bien aller au cabaret, faire bombance, danser le dimanche, mais aussi avoir des mœurs sexuelles assez libres, ces gens-là vont être regardés avec méfiance par l'Église et parfois poursuivis.
5: Oui. Quand Diderot nous dit l'instinct qui nous porte au plaisir des sens, c'est plutôt ça, là, c'est-à-dire les mœurs plus légères ou plus libérées.
6: Voilà. Et

0: Effectivement, chez les libertins, il y a cette idée que la sexualité est un phénomène naturel et que donc il n'y a pas de raison d'en priver les hommes et les femmes, bien sûr. Ouais. Et dans ces conditions, ils se heurtent à une vision de la sexualité très différente propagée par le christianisme, à savoir que la sexualité, c'est la tentation, le péché de luxure, c'est quelque chose qu'il faut combattre et ne réserver à la limite que dans le cadre très strict du mariage. En dehors de tout cela, toutes les autres formes de sexualité, que ça soit les relations au mariage, que ça soit les relations entre personnes mariées, que ça soit bien sûr par exemple l'homosexualité, toutes ces relations sont considérées comme des attitudes néfastes pour le salut de l'âme et aussi parce qu'il y a une étroite liaison entre les églises et les pouvoirs politiques, sont souvent réprimées par la justice.
1: Oui. Est-ce que c'était uniquement une affaire d'aristocrates, réservée donc à la cour des rois?
0: Alors, en fait, ça concerne toute la société. On peut trouver des esprits forts, des blasphémateurs, des bons vivants, disons, dans les couches populaires, à la campagne comme à la ville, des gens qui fréquentent les cabarets, etc., les jeux de hasard également. Et on peut trouver aussi des libertins, là, qui seront plutôt des libertins d'esprit, des libertins de pensée, parmi une partie de la bourgeoisie cultivée, qui va s'intéresser à la philosophie et s'éloigner des dogmes religieux. Et puis, dans la noblesse, on peut rapprocher ce libertinage d'un sentiment qu'ont les nobles d'être au-dessus des lois communes, et par là même, certains nobles, je pense par exemple à la figure de Don Juan, vont estimer qu'ils n'ont pas respecté les règles du mariage, les règles de la sexualité, voire aussi respecté les règles religieuses, puisqu'il y a un contenu très irreligieux dans les différentes versions de Don Juan.
1: Et ça varie bien sûr selon les rois, parce que tous n'étaient pas aussi porté sur le plaisir des sens. Henri IV, par exemple, avait un appétit sexuel notoire. Même chose pour Louis XV, mais Louis XVI l'était beaucoup moins, non?
0: Effectivement, s'agissant des rois, la notion de libertinage est un peu ambiguë, parce que dans la mesure où c'est le roi qui fixe la règle, qui fixe les lois, après tout, son bon vouloir, comme aurait dit Louis XV, détermine en fait la règle qui va être suivie, notamment à la cour et dans son entourage. Et ce qui fait que l'on peut avoir des souverains, effectivement, avec des libidos très exacerbés, comme Henri IV ou Louis XV, ou même le jeune Louis XIV, et puis des souverains beaucoup plus sages, Louis XIII, Louis XIV à la fin de sa vie, ou Louis XVI qui lui était carrément indifférent aux choses du sexe, oui. Alors que son épouse Marie-Antoinette, jeune autrichienne frivole, elle aurait préféré bien sûr avoir une vie sexuelle un peu plus vivante que celle que lui offrait son pauvre mari.
1: Oui, ben, c'est pourquoi elle a eu recours à quelques amants quand même, hein, parce que bon, les fresques de Louis XV étaient bien connues, il avait sa favorite, mais aussi de nombreuses maîtresses. Hein. Jeanne Dubarry le découvre bien assez vite. On va l'écouter ici. C'est tiré du film du même nom qui met en vedette Johnny Depp.
2: Qui était auprès du roi cette nuit?
3: C'était la dame de Brèche. Elle vient souvent à Versailles et son mari est musicien.
2: Le roi a d'autres maîtresses?
3: Madame, vous êtes la favorite du roi. Mais le roi a le goût du changement. L'attrait de l'inconnu. Vous êtes en train de découvrir le côté sombre du roi. Il faut savoir rester digne et courageuse.
2: Moi, je suis condamnée à la fidélité, c'est ça?
3: Votre conduite doit être au-dessus de tout soupçon. La moindre faiblesse sera rapportée au roi et démesurément grossie par vos ennemis.
1: On dit que Madame Dubarry sera mal reçue à la cour. Alors, comment sont perçues celles qu'on appelle les favorites par rapport aux épouses officielles, par exemple?
0: Alors, en fait, le statut de favorite, notamment à la cour des rois de France, depuis la fin du Moyen-Âge, est un statut officiel.
1: Ah oui.
0: C'est-à-dire qu'elle a une place réservée à la cour avec un certain nombre de privilèges. Et bien sûr, ça crée une situation assez ambiguë par rapport à la place qu'occupe la reine, l'épouse du roi. Il faut se rappeler que les mariages entre princes de sang étaient arrangés par les familles pour des raisons géopolitiques, d'alliance d'un pays à l'autre. Par exemple, Marie-Antoinette est mariée à Louis XVI parce que on est à une période où les deux anciens ennemis, l'Autriche d'un côté et la France de l'autre,

0: sont en train de s'allier face à la montée de la Prusse et de l'Angleterre. Et donc, pour sceller cette alliance, eh bien, on marie une jeune fille qui n'a jamais vu son futur à un jeune homme qui n'a jamais vu sa promise.
1: Ah oui.
0: Et ce qui explique que parfois et souvent, même les mariages entre les rois se contentent à assurer la descendance. Pour le reste, le roi fait ce qu'il veut de son côté.
1: Oui, il n'y a pas nécessairement l'amour hein, qui est très présent. Puis tout ça, on le dit, ça dépend du roi parce que c'est toujours lui qui donne le ton avec l'aide parfois de ses proches aussi. Un exemple, Lebel, un fidèle valet de Louis XV, s'est tiré d'un ouvrage sur la vie de Madame du Barry, écrit en 1774.
2: Monsieur Lebel se prit d'une passion pour la maîtresse de la maison de jeu. Elle était d'accord avec du Barry pour ne pas être obligée de jouer le rôle de Cruelle. Lebel est un des valets de chambre de Louis XV, généralement reconnu pour son homme de confiance au département des affaires clandestines du cœur, emploi dont il s'est toujours acquitté avec une vigilance et une exactitude des plus grandes. Il tenait son bureau au petit parc aux cerfs, et c'est là qu'il faisait travailler Louis XV avec les grisettes qu'il avait pu engager de vouloir bien se prêter au soulagement de la passion indomptable de ce monarque pour le culte de Vénus. On assure même qu'il n'exposait pas le roi à des suites fâcheuses, ou qu'au moins, pour n'avoir rien à se reprocher, il goûtait lui-même, avant tout, les mets qu'il faisait servir à son maître.
1: Voilà, ben on l'entend, il y a tout un écosystème à la cour des rois aussi, hein, chacun son rôle à jouer là.
0: Ah oui, effectivement, les souverains qui ont des maîtresses, notamment Louis XV, sont des souverains qui ont organisé autour d'eux l'approvisionnement régulier en jeunes femmes. Alors il y a effectivement des maîtresses officielles, Madame de Pompadour, ou des favorites. Madame de Pompadour a été une favorite de cœur pendant de longues années, après avoir été la maîtresse du roi. Et c'était une femme d'ailleurs très cultivée, qui avait des liens étroits avec les philosophes. La du Barry, elle, sort du ruisseau et a été mise à la cour par une espèce de complot politique pour essayer de favoriser les vues du duc de Richelieu contre les nouveaux ministres. Donc, on a là tout un jeu qui s'organise à la cour pour les plaisirs du roi quand celui-ci est dans cet état d'esprit. Henri IV, lui, se contentait comme ça d'avoir des relations très rapides avec toutes les filles qui passaient là, d'une simple servante à une comtesse.
1: Ah, oui, ben voilà, ça fait partie des intrigues de palais dans certains cas. Hein. Le libertinage, c'est aussi et surtout la littérature, la circulation des idées. À ce sujet, ben, vous l'avez évoqué plus tôt, une pièce célèbre avec un personnage qui l'est tout autant, Don Juan de Molière, c'était en 1952 ici à notre radio.
3: La belle chose de vouloir se piquer d'un faux honneur d'être fidèle, de s'ensevelir pour toujours dans une passion et d'être mort dès sa jeunesse à toutes les autres beautés qui nous peuvent frapper les yeux. Quant à moi, je ne puis refuser mon cœur à tout ce que je vois d'aimable, et dès qu'un visage me le demande, si j'en avais 10 000, je les donnerais tous. Les inclinations naissantes, après tout, ont des charmes inexplicables, et tout le plaisir de l'amour est dans le changement. Hein? Enfin, il n'est rien de si doux que de triompher de la résistance d'une belle personne. Et j'ai sur ce sujet l'ambition des conquérants qui volent perpétuellement de victoire en victoire et ne peuvent se résoudre à borner leurs souhaits. Il n'est rien qui puisse arrêter l'impétuosité de mes désirs, et je me sens un cœur à aimer toute la terre. Et comme Alexandre, je souhaiterais qu'il y eût d'autres mondes pour y pouvoir étendre mes conquêtes amoureuses.
4: Vertu de ma vie, comme vous débitez, il semble que vous ayez appris cela par cœur et vous parlez tout comme un livre.
1: Voilà, aimer toutes les femmes et toutes les posséder, c'est bien sûr le rêve de Don Juan, mais comment apparaît et comment se développe ce courant littéraire?
0: Bien, le courant libertin, effectivement, se développe justement dans ce contexte de répression qui va frapper notamment la littérature avec la censure. Mmh. Et donc, se manifeste de deux manières. Il peut se manifester par des ouvrages qui sont publiés. Ils ont en général des difficultés. Par exemple, Molière a joué Don Juan. Une des scènes du Don Juan où Don Juan fait blasphémer un pauvre pour lui donner de l'argent, ou demande en tout cas à ce que ce pauvre blasphème pour avoir de l'argent. Cette scène est supprimée dès la première représentation, et il n'y aura que, je crois, que 7 représentations de Don Juan. La pièce sera oubliée après, pendant de longues années.
1: Ah oui.
0: Parce que, effectivement, elle choquait les dévots qui étaient très puissants à la cour. Donc, c'est souvent une littérature plutôt clandestine, pendant le

0: le 17e siècle. Au 18e siècle, c'est toujours une littérature clandestine, mais qui se diffuse beaucoup, parce qu'il y a beaucoup de contrebande, notamment grâce aux éditeurs qui sont hors de France et qui font passer en France des ouvrages licencieux. La littérature libertine est très très abondante. Il y a quelques chefs-d'œuvre, par exemple les Liaisons dangereuses, quelques temps plus tard les livres de Sade, mais il y a une production très très abondante qui peut être aussi une production poétique, notamment au XVIIe siècle.
1: Oui, ben c'est sûr que c'est tentant, c'est attirant, parce que c'est sulfureux, puis vous l'avez évoqué, quand on parle de libertinage, quand on pense à libertinage et littérature, ce qui nous vient en tête, bien sûr, ce sont les fameuses Liaisons dangereuses de Laclos. Un extrait ici, interprété par le comédien Jean Coutu à notre radio, toujours en 1954.
2: On s'ennuie de tout, mon ange. C'est une loi de la nature. Ce n'est pas ma faute. Si donc je m'ennuie aujourd'hui d'une aventure qui m'a occupé entièrement depuis 4 mortels mois, ce n'est pas ma faute. Aujourd'hui, une femme que j'aime éperdument exige que je te sacrifie. Ce n'est pas ma faute. Je sens bien que voilà une belle occasion de crier au parjure, mais si la nature n'accordait aux hommes que l'inconstance, tandis qu'elle donnait aux femmes l'obstination, ce n'est pas ma faute. Adieu, mon ange. Je te quitte sans regret, je te reviendrai peut-être. Ainsi va le monde, ce n'est pas ma faute.
1: On l'entend ici, on est dans le plaisir des sens, la conquête amoureuse, mais le libertinage, c'est aussi la liberté des idées, hein, les philosophes des Lumières. Est-ce qu'ils sont libertins, ces philosophes? Est-ce qu'on peut les qualifier de libertins, les philosophes des Lumières?
0: Alors, en fait, il se passe une évolution du sens du mot au cours du XVIIIe siècle, où effectivement, après la période de la Régence, où on voit le libertinage fleurir là au grand jour, et presque de façon officielle, puisque c'est le régent qui est à la tête de ce que l'on appelait les roués, c'est-à-dire les libertins de la haute noblesse qui entourait ce prince libertin. À ce moment-là, effectivement, le mot commence à s'affadir. La religion aussi perd un peu de son autorité dans la société. Les idées nouvelles, que l'on va appeler les idées de lumière, commencent à se répandre. Et dans ces conditions, ce sont plutôt les questions qui relèvent des mœurs et des comportements qui vont être qualifiées de libertins, de libertines. Mmh. Alors que du côté des idées, on va qualifier ceux qui, au XVIIe siècle, étaient appelés libertins à cause de leurs idées sulfureuses. On va les qualifier simplement de philosophes, les philosophes et des Lumières. Le mot philosophe au XVIIIe siècle a un sens très subversif. On a des querelles antiphilosophiques, on désigne directement, bien sûr, les philosophes et des Lumières, qui sont d'une certaine manière les héritiers de penseurs moins connus, comme Gassendi, Lamothe Levallier, Gabriel Naudet, mais qui ont préparé, en quelque sorte, avec Pierre Bayle et Fontenelle, à la fin du siècle, qui ont préparé l'émergence des idées nouvelles que l'on va trouver au XVIIIe siècle, idées qui vont être très subversives à l'égard de la religion, puisqu'elles vont aller jusqu'à l'athéisme, au déisme, prônait aussi la tolérance contre toutes les formes de censure et de répression des idées dissidentes.
1: Ben, on y revient, c'est toujours ça, hein, c'est se libérer du carcan religieux avec les Lumières qui offrent autre chose. Mais pourquoi le courant s'étiole? Parce que le siècle suivant, le 19e siècle, on est plutôt dans le romantisme, là.
0: Voilà, oui, on peut dire, en tout cas, c'est le sentiment que j'ai après avoir étudié ce phénomène, que après la Révolution, après au 19e siècle, le mot libertin, là, vraiment, devient très léger. Ce sont les gens qui ont des mœurs assez libres et qui se contentent un peu de la gaudriole, mais il n'y a plus de contenu, je dirais, subversif dans cette notion.
1: Ouais.
0: Aujourd'hui, par exemple, lorsqu'on parle de libertin, peut-être au Canada, l'expression n'est pas la même,
1: mais
0: les clubs libertins, ce sont les clubs échangistes, tout simplement.
1: Oui, tout à fait. Mais pourquoi, en terminant, pourquoi on l'associe spontanément à la France, ce courant-là?
0: Alors, ce courant s'est effectivement beaucoup développé en France, qui, au XVIIe siècle, est devenu un des phares de la culture européenne.
1: Oui.
0: Et à ce titre-là, disons, tous les phénomènes qui se passent en France deviennent des phénomènes à résonance européenne. Mais si l'on redescend un petit peu sur le XVIe siècle, c'est plutôt les Italiens.

0: des philosophes italiens, mais aussi les mœurs des cours italiennes qui sont plutôt qualifiées de libertines. Et on voit à la fin du XVIIe siècle le libertinage gagner l'Angleterre, gagner la Suède, gagner l'Allemagne. Effectivement, la France a joué un rôle important au cours du XVIIe siècle dans justement cette émancipation des idées et également une certaine émancipation des mœurs. Mais on trouve des phénomènes comparables dans d'autres régions de l'Europe.
1: Ouais, avec des écrits qui sont devenus avec le temps des classiques quand on pense à ce courant littéraire libertinage. Mon invité, Didier Foucault, il est professeur émérite d'histoire moderne à l'Université Toulouse Jean Jaurès. Il nous parlait depuis les studios de Radio France, justement à Toulouse. Merci beaucoup d'avoir été là, fort apprécié.
0: Merci bien.
1: Merci également à toute l'équipe d'Aujourd'hui l'Histoire. Demain, on poursuit notre série spéciale sur l'amour à travers les siècles. Tiens, on passe du libertinage au mariage. Ici Maxime Coutier, là-dessus, bonne soirée, à demain.

Une pause musicale très percussive aujourd'hui, en commençant avec le jazz de la réputée trompettiste Ingrid Jensen, qui a ce style vigoureux, cette ferveur dans l'improvisation, des qualités qu'elle a affirmées dès le début de sa carrière dans les années 90. La maturité a tant de bons à offrir en musique. En formule quatuor, avec l'album Landings, Ingrid Jensen propose des compositions dynamiques, un jeu précis, puissant, harmonisé avec des instrumentistes qui s'écoutent et se répondent. Vraiment, la balle rebondit. Est-ce que vous entendez? C'est la pièce d'ouverture avec le légendaire saxophoniste George Coleman, collaborateur de Miles Davis et de Herbie Hancock. Il a 91 ans et il a rejoint la troupe pour revisiter son classique Amsterdam After Dark.

Vigueur et élégance, voilà comment on pourrait décrire ce disque Landings, qui contient aussi ces moments de lyrisme et de douceur, comme cette reprise de la compositrice Clara Bley, qui était si audacieuse et originale. Ingrid Jensen s'approprie complètement sa pièce en hommage à Aida Lupino, un hommage dans un hommage.

C'est un disque qui est tellement équilibré entre l'énergie et l'élégance, entre le rythme et la mélodie, et c'est rehaussé de tout plein de subtilités. Pour conclure, une des formidables compositions du percussionniste Rob Power, qui est un trésor musical de Terre-Neuve. Il est le percussionniste principal de l'Orchestre symphonique de Terre-Neuve, mais il est aussi compositeur, professeur. Il joue dans plusieurs formations. C'est un musicien qui est très actif et qui est passionné de la fabrication d'instruments de percussion, jusqu'aux plus insolites. Et lui-même en a créé. Il a fabriqué un marimba en verre qui a un très beau son. Son disque A Time

La voyez-vous, la musique? On dirait que c'est impossible de pas imaginer visuellement les sons. Alors, c'est au son de Rob Power que je vous remercie d'être à l'écoute et que je vous souhaite de très bons moments à notre antenne. Ici Ariane Cipriani, à bientôt!

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1: Une vitrine peut-elle être culturelle? Le mot vitrine désigne la devanture vitrée d'un magasin où on expose des objets à vendre. On appelle également vitrine la petite armoire vitrée où on expose des objets de valeur. Maintenant, le néologisme vitrine culturelle désigne un établissement où on fournit de l'information promotionnelle sur les spectacles présentés dans une grande ville. On appelle également vitrine culturelle le point de vente pour les billets des spectacles dont on fait la promotion. Mais attention, le spectacle que donne un artiste devant un public composé d'employeurs potentiels s'appelle promo-spectacle et non vitrine. Dans ce cas, le mot vitrine est le calque de l'anglais showcase.
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8: Rebecca Kwan, voici les informations. Les États-Unis refusent de renouveler l'ACEUM, du moins dans sa forme actuelle. Washington a signifié à Ottawa et Mexico qu'elle souhaite procéder à des révisions annuelles pendant les 10 prochaines années. Le Canada et le Mexique souhaitaient que l'accord soit prolongé pour une période de 16 ans. Hugo Lavallée fait le point.
9: Les États-Unis ont officiellement signifié au Canada et au Mexique lors d'une rencontre virtuelle ce matin qu'ils n'entendaient pas renouveler, en tout cas dans son état actuel, l'ACEUM, l'accord Canada-États-Unis-Mexique. L'accord va donc rester en vigueur pour le moment, mais être soumis à un exercice de révision annuelle, et ce pour les 10 prochaines années. De quoi créer de l'incertitude selon le Canada, qui aurait plutôt souhaité que l'accord soit renouvelé tel quel. On peut écouter le ministre responsable du commerce Canada-États-Unis, Dominique Leblanc.
10: L'idée des révisions annuelles est quelque chose qui apporte plus d'incertitude économique pour des investisseurs dans les trois pays, pas juste des investisseurs au Canada. Cette incertitude-là est néfaste pour les trois pays. Le Mexique a avancé cet argument-là aussi. Et ceux qui risquent de gagner de cette incertitude-là, c'est des pays concurrentiels comme par exemple la Chine.
9: De leur côté, les États-Unis disent ne pas vouloir, je cite, d'un accord sur le pilote automatique. On estime que le texte actuel dessert les États-Unis, que le déficit commercial américain demeure trop élevé, que le Canada et le Mexique vont devoir accepter que des tarifs sectoriels continuent d'être imposés à long terme. De façon plus concrète, la voie de passage qui se dessine pour l'instant, c'est celle de la signature d'un protocole d'accord parallèle à l'ACEUM qui viendrait atténuer certains irritants identifiés par les Américains. Encore faudrait-il s'entendre sur un texte. Les négociations s'annoncent longues et ardues. Ici Hugo Lavallée, Radio-Canada, Washington.
8: Les conditions météorologiques ont joué les troubles fêtes lors des célébrations de la fête du Canada à Ottawa. Des orages violents survenus en fin de journée ont forcé l'annulation des festivités.

0: activités de la soirée, dont le grand spectacle prévu sur les plaines Le Breton. Félix Pilon a préparé ce qui suit.
1: Les plans de dizaines de milliers de festivaliers sont littéralement tombés à l'eau. Une heure seulement après la cérémonie du midi de la Fête du Canada, les plaines Le Breton ont dû être évacuées d'urgence en raison d'importants orages.
2: Je me suis fait avoir par la pluie. C'est pour ça que tout le monde se sont dirigés vers le musée.
3: On est venu du Maroc pour ce jour-là et pour passer des vacances.
4: Un peu déçu, mais bon, c'est la nature.
1: Le grand spectacle de la soirée, les feux d'artifice et même le survol très attendu des Snowbirds qui devaient célébrer leur dernière Fête du Canada ont tous été annulé. Le premier ministre Mark Carney a même dû renoncer à son voyage prévu à Edmonton. Lors de son discours prononcé en mi-journée, il a voulu répandre un message d'unité.
5: Nous sommes un pays d'une extraordinaire diversité, avec une multitude d'origines, de langues et de façons de voir le monde.
1: Avant le déluge, les festivaliers ont surtout dû composer avec une chaleur suffocante. Les ambulanciers paramédicaux d'Ottawa ont d'ailleurs répondu à une quinzaine d'appels d'urgence, comme l'explique le porte-parole Marc-Antoine Deschamps.
6: On parle surtout de perte de conscience associée à la chaleur. Et par contre, il n'y a aucun de leur état qui met leur vie en danger en ce moment.
1: Malgré les intempéries, des festivaliers comptent revenir l'an prochain. Ici Félix Pilon, Radio-Canada, Ottawa.
0: Une chaleur accablante pèse sur une grande partie de l'Ontario et du Québec, où le 1er juillet était jour de déménagement pour de nombreux ménages. Pour l'occasion, des manifestants qui réclament davantage de mesures gouvernementales pour répondre à la crise du logement ont bravé les conditions météo dans plusieurs villes québécoises. Catherine Dib s'est rendue à un rassemblement organisé à Montréal.
7: Il est plus que temps d'agir.
8: Les organisateurs insistent. Les femmes sont particulièrement touchées par la crise.
9: D'une part, parce qu'encore une fois, les femmes ont de plus faibles revenus.
8: Mandeline Blier, de l'aire des centres de femmes du Québec.
9: Aussi parce que plusieurs femmes se retrouvent à être chefs de famille monoparentales.
8: Selon elle, les cas de violence conjugale sont exacerbés par l'inabordabilité du logement. Cette mère monoparentale présente à la manifestation s'est relogée avec difficulté.
9: Ben déjà, si vous êtes sans emploi, c'est pas évident de trouver déjà un logement. Vous êtes déjà discriminée. Puis si vous êtes parent et monoparental, ça l'est encore plus, à vrai dire.
8: Rania a aussi longtemps cherché, passant d'un cauchemar à l'autre.
10: J'ai fait malheureusement près de 2 ans de recherche active jour et nuit. Je tombe en dépression.
8: Et elle a fini par renoncer à sa quête.
10: J'ai abandonné complètement dans ma tête.
8: Cette travailleuse communautaire, elle, a subi une éviction qui lui a montré les limites du système.
11: J'ai décidé de pas porter plainte au tribunal parce que je savais que si j'allais au TAL, j'allais avoir de la difficulté pour trouver un loyer par la suite.
8: Selon les organisateurs, plus de logements sociaux pourraient avoir un impact significatif. Comme pour Marcel, 70 ans.
12: Mon Dieu, la situation était critique.
8: Elle avait mené la bataille et a fini par avoir une place en HLM.
12: Vas-tu abandonner maintenant que ton HLM dit non, j'y en ai d'autres qui en ont besoin?
8: Une victoire qui ne l'a pas pour autant poussée à abandonner la guerre pour du logement pour tous. Ici Catherine Dib, Radio-Canada, Montréal.
0: En terminant, le Canada prendra part l'an prochain à l'Eurovision en Bulgarie. Ce grand concours de la chanson, qui sera diffusé sur les ondes de CBC Radio-Canada, n'avait pas accueilli de nouveaux participants depuis plus de 10 ans. Des artistes canadiens ont déjà participé au concours en représentant d'autres pays. C'est ce qui conclut les informations. Merci d'être à l'écoute.
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0: Bonjour à tous et à toutes. Donc, bienvenue à cette nouvelle édition de En un mot. C'est vraiment toujours un plaisir de faire cette heure de radio. Vous allez voir, ça passe vite parce que le concept, il est assez simple. Un mot, quatre personnes autour de la table qu'on se souhaite très divertissante. La pression est forte. Oui. Ça vous va, hein? Divertissant, mais aussi quand même, qui vont nous apprendre plein de choses. Chaque fois, c'est comme ça. C'est une conversation à bâton rompu. Il y a des histoires, des anecdotes, des trouvailles musicales. Ça, c'est le département de Marie-Christine Blais. Bonjour, ma chère Marie-Christine.
1: Bonjour, Isabelle.
0: Alors, on va vous ébaudir et vous ébahir. En tout cas, on se le souhaite. Et puis, restez enchaînés à votre transistor. Ça se dit ça encore, ça, Jean-François, un transistor?
2: Ça doit.
0: Hein, Jean-François Nadeau, il est pour ça.

Oui. Les vieilles affaires. Oh. Alors, de notre mot du jour, je vous dirai, au Québec, ils s'organisent souvent autour de l'Église, mais pas seulement au Québec, même à l'extérieur du Québec, dans toutes les provinces. Il a permis aux humains de se protéger, de se regrouper, de s'organiser. Il a favorisé, il faut bien le dire, une certaine promiscuité, eu des petites guerres de pouvoir, puis un petit peu de médisance. C'est un élément important de l'imaginaire québécois et de notre vitalité régionale. Aujourd'hui, en un mot, village.

0: C'est une chanson de 1966.
1: Marie-Christine, on dirait que cette chanson que je présente mon invité à nos auditeurs, elle est peut-être choisie pour lui. Dany, bonjour, mon cher Dany Turcotte.
2: Oui, j'adore cette chanson-là. T'es surprise que je la connais, mais ça fait partie de mon enfance. J'ai entendu ça, moi, chez nous. Ma mère aimait beaucoup cette chanson-là. Il y a René Simard qui avait fait une version.
0: Avec Nathalie Régis. Qui, d'ailleurs, si vous voulez les écouter, elles existent en deux versions. Une symphonique, un peu plus orchestrée, et une un peu plus... mais celle-là, j'y connais...
1: Bref, je
0: vous expliquerai après. Mais ça, c'est la version originale de Paul Davis, qui est saguenéen et qui l'a enregistrée en 1966. Et je trouve, écoute, je l'écoute, puis je trouve c'est un mélange de Fado et de Jean Ferrat. Et du Fjord.
2: Puis il y a une rumeur de Michel Louvain.
1: Ouais, mais il y a un peu de calypso. Il y a un peu de calypso là-dedans.
0: Aussi, vraiment. Non, mais
2: C'est chargé, c'est beau.
0: C'est riche. Ça vient du Saguenay.
1: Je pense que notre invité qui se joint à nous et qui est loin, loin, loin, c'est Roger Dallaire. Bonjour, Roger.
3: Bonjour, Isabelle. Bonjour. Cette chanson-là, moi, peut-être que je suis trop jeune, ça peut être ça, mais ça a un air tropical. C'est loin de chez nous. Parce que moi, je suis dans les plaines, les prairies, vraiment au nord-est de l'Alberta. Et puis, village, tu es venu me chercher parce qu'avec raison, moi, je suis un gars qui aimait mon village. J'ai grandi à Saint-Paul, Saint-Paul-des-Métis. On va pouvoir parler tantôt de comment ça se fait qu'on appelle les villages d'une telle manière. Mais il y a aussi le fait que maintenant, je suis à Saint-Vincent. 10 minutes au nord de Saint-Paul, c'est même pas un village, c'est une paroisse. Il n'y a pas de maire, c'est l'église, comme tu l'as mentionné. Donc, dans la petite paroisse de Saint-Vincent, mais je suis un gars vraiment de Saint-Paul. J'ai vécu à Toronto, j'ai vécu à Edmonton, j'ai vécu dans des villes. J'ai visité Paris, j'ai visité Rome, le Vatican, le pape et tout. Mais il n'y a rien comme revenir chez nous, notre village.
1: Mais c'est intéressant parce qu'on va parler aussi de la façon dont les villages se sont établis. Puis il y aura vraiment des parallèles. Et là, je me tourne vers Jean-François Nadeau, bien sûr, qui va nous plonger dans l'histoire. Parce que il y a effectivement les cours d'eau qui ont amené les gens à se déplacer. Puis il y aura beaucoup de parallèles à faire avec le développement, peut-être dans l'Ouest et dans les prairies. Jean-François Nadeau, si je vous dis village, vous pensez à quoi? Vous pensez à la maison, à chez vous?
4: Ben, moi, je
1: on y revient à chaque émission.
4: Parce que j'y retourne après chaque émission pratiquement. Je viens de Cookshire. C'est intéressant déjà la façon dont on le dit, Cookshire. C'est déjà quelque chose de changé dans le village, qui est mon visage aussi. Parce que c'est Cookshire. Hein? C'est nominalement un village anglophone. Et il y a beaucoup de villages qui ont changé au fond de nom comme ça dans la prononciation, on a déjà quelque chose qui a changé. C'est le cas de Notre-Dame-des-Bois qui est un peu plus loin, qui est un village aussi de l'autre côté de la patrie, qui s'appelait Chesham avant, qui est aussi un comté anglophone. Donc, dépendamment de qui se retrouve là, on change le nom.
1: Alors donc, on a deux gars de village. Dany Turcotte, bon, évidemment, vous êtes ici pour témoigner de ce que vous avez vécu pendant une quinzaine d'années, ou une 12 ans en tout cas, avec la petite séduction, mais on va en parler dans un instant, mais vous êtes un gars du Saguenay.
2: Oui.
1: Est-ce que vous êtes un gars de village ou de petite ville?
2: Moi, j'aime beaucoup le village gay juste à côté.
1: Ça, c'est votre village de référence.
2: Non, mais j'ai plusieurs villages dans mon cœur parce que j'ai visité 235 villages à travers le Canada au grand complet. Puis j'ai beaucoup analysé les villages. Donc,

0: Je suis une bonne personne pour votre émission.
1: On cherchait un spécialiste des villages, puis là, votre nom est apparu parce que vous en avez fait plus que la moyenne des ours, quand même.
0: Ben, moi, j'étais en campagne électorale pendant 12 années.
1: C'est carrément ça.
0: Sauf que tous les gens nous aimaient. En campagne électorale, c'est pas le cas. Mais j'ai sillonné chaque pouce d'asphalte du Québec.
1: Ben, en plus, c'est que les villages, ils se fendaient en 14, en 15, en 20, en 100 pour vous recevoir. Fait que vous avez été bien reçu.
0: Ben, les villages, ça faisait plaisir à eux-mêmes dans le concept de l'émission parce qu'ils avaient l'éclairage sur eux pendant une heure complète à Radio-Canada, ce qui n'existe absolument plus aujourd'hui. Puis les gens étaient tellement fiers de montrer leur village, enfin, sous le meilleur jour, bien évidemment, qui est inspiré du film La Grande Séduction.
1: Puis Marie-Christine, vous, un village, un lien avec un village en particulier?
2: J'en ai plusieurs, mais le village de Saint-Côme, où j'ai construit plusieurs années un chalet, mais dans le bois complètement.
1: C'est à quel endroit, ça, Saint-Côme?
2: Saint-Côme, c'est près de Saint-Avance-Rodriguez, donc dans le coin de la Naudière.
1: Ouais.
2: Et si, je pense pas qu'il y a encore de ce monde, mais si le trappeur Babine nous écoute, je le salue.
1: Babine!
2: Il s'appelait, mais c'est parce que tu comprenais pas non plus beaucoup quand il parlait Babine, et pas moins comme quand je l'écoutais pas.
0: J'en ai rencontré plusieurs des Babines.
2: C'était son surnom, mais chaleureux, tendre, on l'aimait beaucoup, puis il était très efficace.
1: Ouais, je suis sûre que Roger Dallaire, il doit y en avoir des personnages dans les villages de l'Ouest, hein, j'imagine.
0: Je pense que Roger lui-même est un personnage, non?
1: Roger est un conteur, il faut dire.
3: La cette séduction, c'est comme ça qu'on s'est rencontré, Danny. T'es venu à Canmore, t'as fait Gravelbourg, t'as fait bien des villages. Puis souvent, dans l'Ouest, on me faisait venir, viens-t'en raconter une histoire, viens compter une chanson, puis tout. À Saint-Côme, c'est le folklore québécois.
2: Oui,
3: il y a beaucoup de Saint-Côme.
2: Oui, berceau de la chanson traditionnelle.
3: C'est clairement ça. Mais revenir à l'Ouest, puis t'en parlais justement avec Jean-François, c'est pas par hasard, si on va parler un peu des grands moments fondateurs de la francophonie, toutes les villes dans l'Ouest, si on prend le temps d'y penser, sont toutes bâties sur le bord, un peu comme au Québec aussi, sur le bord d'une rivière. Puis souvent, on n'a pas cette idée-là. De l'Ouest, on va penser à l'Alberta, du pétrole, de l'huile, bien plus tard. Et puis, au départ, c'était en train des fourrures. Fait que ça a commencé avec comme Edmonton, c'était le fort de la Prairie, qui est devenu la ville d'Edmonton. Donc, il y avait ces forts qu'on a, pour la plupart, oubliés. Puis, maintenant, il y a une ville. Puis là, on pense qu'on s'est mis sur le bord de l'eau parce que c'est beau. Mais c'est pas parce que c'est beau, c'est parce qu'on était déjà là.
1: Ah oui.
3: Et après ça, il est venu le train. Puis là, parler des villages, c'est pas très des fourrures, des villages autant. Mais le train, lui, en 1885, a amené bien du monde dans l'Ouest. Puis c'est là qu'a commencé les villages.
1: Ah oui. Ben justement, on va se promener entre l'Ouest, entre les prairies et puis le Québec et puis ben même l'Acadie, parce que les villages acadiens, c'est fabuleux, là, tous ces beaux villages. Mais Jean-François, donc quand Roger dit les cours d'eau, c'est vraiment ça le point de départ.
4: Ben oui, c'est ça les grandes routes au départ. Hein? Le chemin du roi, il longe le fleuve Saint-Laurent, puis la première route qu'on a au Canada, c'est la route qui va au Fort Chambly. Le chemin Chambly aujourd'hui qui part du Vieux Longueuil puis qui va jusqu'à Chambly, c'est la plus vieille route au Canada. Ben ça a pas l'air de ça quand on roule dessus, mais c'est ça quand même. Et donc il y a un rapport, c'est pas pour être le long d'une rivière qui c'est pour se rendre à une autre rivière. Et puis ben il y a quelque chose aussi dans l'origine du village qui l'eau d'abord, mais ensuite des origines très européennes pour le village en tout cas d'origine européenne là. En Amérique, il y a un lien féodal qui nous ramène au Moyen-Âge, qui est important aussi. On a eu jusqu'en 1854 ici un lien profond avec le Moyen-Âge, qui est celui du régime seigneurial. On a un découpage des terres, Danny l'a vu en se promenant un peu partout au Québec, qui en beaucoup d'endroits, dans les plus vieux endroits du Québec, de colonisation européenne en tout cas, on a une forme de territoire où le village est un peu éclaté, il est un peu allongé avant d'être regroupé, et ça a laissé des traces très très fortes dans notre histoire. Quand on est à Sainte-Catherine-la-Jacques-Cartier, par exemple, près de Québec, village où vivait Anne Hébert, où son cousin, disait-elle, mais son petit cousin en réalité, Saint-Denis Garneau, le poète, était aussi, on avait toute une mythologie autour du seigneur local, et les gens qui avaient vécu dans la descendance de ça continuaient de penser qu'ils avaient une sorte de supériorité. Il y avait même dans l'Église le banc du seigneur pendant longtemps.
1: Est-ce qu'on a donné des redevances au seigneur? Je sais qu'on a donné à la dîme, parce que qui dit village dit aussi église.
4: Oui, on va en parler.
1: Donc, est-ce qu'on a donné à tout ce monde-là, finalement?
4: On a donné beaucoup. On s'est même privé beaucoup. Normalement, ça se termine en 1854, le régime seigneurial, mais par certaines dispositions un peu tordues dont seule la politique est capable.

0: jusqu'au début des années, écoutez ça, jusqu'au début des années 1940, on perçoit en certains lieux, on continue de devoir payer une dîme au Seigneur. Je sais, on est dans le Moyen-Âge d'une certaine façon pendant longtemps. Je sais que Benoît Grenier, le spécialiste de ça à l'Université de Sherbrooke, serait pas tout à fait d'accord avec mon interprétation, là, mais il me semble qu'on tire ça longtemps. Ouais. Moi, en faisant une conférence dans les cantons de l'Est, à un moment donné, une femme qui m'arrive avec une pancarte, là, un carton imprimé pour Henri Bourassa. Bon, je travaille au Devoir, elle me dit, ça va vous intéresser. Et on avait, Henri Bourassa percevra la dîme seigneuriale à tel endroit. Puis là, c'est imprimé, pré-imprimé, 1900 avec trois petits points, puis il y avait juste à ajouter l'année à tel endroit. Donc, il y a des gens qui sont maintenus en vie pas mal longtemps avec les villages.
1: Ouais, alors, on dit les villages, les cours d'eau. On dit, bien sûr, après ça, les églises. Et puis, il y a les incontournables, puis on va en reparler tout à l'heure, hein, que ce soit peut-être le barbier, que ce soit celui...
2: Le magasin général.
1: Mais il y a aussi, bien sûr, la colonisation. Et je pense, après ça, on va pouvoir en parler aussi avec Roger. Mais écoutons un extrait d'un film de quelqu'un que vous aimez par-dessus tout, c'est Pierre Perrault. On s'en va donc à Roquemaure, en Abitibi. On écoute ça.
3: De retour à Sainte-Anne de Roquemaure en 1936, on ne se reconnaît plus. La paroisse compte maintenant un millier de population. Les colons sont plus soigneux de leurs toilettes, car les femmes se font plus nombreuses aussi. On peut maintenant venir à la messe en voiture. Monsieur le curé est logé convenablement, n'est-ce pas? Monsieur l'agronome n'habite plus un misérable camp non plus. Il est en train de se construire joliment bien. La vie économique se développe également. Le syndicat coopératif, pour agrandir ses magasins, s'est installé dans l'ancienne chapelle en bois rond. Roquemaure a son premier barbier et son boucher ambulant.
1: Alors, ben oui, parce qu'on parlait d'Abitibi, j'ai pensé à Pierre Perrault, mais c'est l'abbé Proulx.
0: C'est l'abbé Proulx qui est un pionnier du cinéma auquel Pierre Perrault fait référence dans Un royaume vous attend. Parce que ça doit être unique au monde, ça, Isabelle. Ça doit être absolument unique. On a un film de gens qui arrivent dans le bois, puis qui défrichent, puis on les voit essoucher, puis on les voit, puis on voit l'abbé Proulx qui revient plus tard et qui d'un coup nous montre une église en bois. Etc. Moi, j'ai fait un détour pas possible en allant en Abitibi pour aller voir cette église. Elle n'existe plus. C'est un hangar en métal.
1: C'est ça. On a développé, on voulait faire de l'agriculture. Ça a été ça aussi beaucoup, les villages. On a voulu donc couvrir le territoire, puis finalement, c'était parfois une terre de roche et c'est arrivé en Abitibi, en Gaspésie, mais on va en parler pendant l'émission et on va voir aussi les parallèles avec les prairies. Marie-Christine, en chanson, qu'est-ce que ça vous inspire, village?
2: Ben, beaucoup de choses. Et c'est sûr qu'on parlait, tu sais, de village justement sur le déclin je pense à Fred Pellerin et ce qu'il a fait pour Saint-Denis Caxton, qui était vraiment en train de disparaître s'il n'y avait pas eu un compteur.
4: Ça prendrait un Fred Pellerin par village.
0: Ça fait il y en a un souvent, c'est qu'on le connaît pas.
1: Précision, ça prendrait un Roger Dallaire dans aussi. Chaque village à l'extérieur, par exemple, dans les prairies et dans l'ouest.
2: Ce qui m'amène justement à parler d'un village qui est menacé par le déclin et qui justement est la prémisse d'un film, c'est La Grande Séduction de Jean-François Pouliot. Le scénario de Ken Scott qui est sorti en 2003. Donc, je vous rappelle que ça se déroule dans le village fictif sur une île de Sainte-Marie de la Moderne. J'adore dire ça. Moderne, excusez-moi, ça fait du bien. Et donc, où il faut absolument installer un docteur en résidence pour attirer une usine qui va assurer l'avenir du petit village. Si vous voulez, on va écouter un extrait de la bande sonore.
5: Il y a un docteur qui s'en vient à Sainte-Marie pour un mois. On a un mois pour convaincre le docteur de signer un contrat à long terme. Que la meilleure place au monde pour vivre, c'est Sainte-Marie de la Moderne. Si le docteur signe, on a l'usine.
6: On va faire un grand ménage.
7: Il faut qu'aussitôt qu'il arrive dans le village, il y ait un coup de poing.
1: Formidable.
2: Et je me demandais, puisque Danny est là, j'en profite bassement, l'idée du titre, évidemment, c'est l'idée.
4: Mais c'est carrément inspiré du film.
2: C'est toi qui as eu cette idée-là? Non, c'est un grand flash.
4: Sébastien Urtubise qui avait eu le flash de s'inspirer du film. On a appelé Ken Scott, on a dit, on a une idée, on fera peut-être une émission là-dessus, un petit peu le même principe que ton film. Il dit, allez-y, je vous charge rien, ça me dérange pas.
2: Wow. Alors,
4: finalement, il s'y avait chargé 100$ par émission.
2: Il avait pas besoin d'acheter de réel, il était comme...
1: Alors donc, de La Grande Séduction à La Petite Séduction, mais ça vous rappelle quelque chose,
2: La Petite Séduction, parce que tous ces villages, moi, ça m'a rappelé la soirée canadienne.
4: Oui,
2: parce que pour moi, soirée canadienne, c'était exactement ça, mais des années auparavant.
4: Oui, mais lui, il se rendait pas dans les villages.

0: Non, non, non, il fallait aller à Sherbrooke.
1: Moi, je suis allé, moi.
2: Ah, ouais, oui, il fallait à Sherbrooke.
0: C'est vrai.
2: Mais, c'est ça. Et donc, mais quand même, de 1960 à 1983, il y a, et puis, si vous êtes le moindrement sur les réseaux sociaux, vous avez dernièrement entendu sans doute la fameuse Madame Brisson qui chante avec beaucoup d'enthousiasme.
3: Il y a beaucoup de vidéos viraux.
4: J'ai vu récemment, c'est Angine de Poitrine avec de la danse de la soirée canadienne. C'est extraordinaire. Ça marche.
2: Mais savez-vous que cette émission-là, à compter 72, elle a été aussi diffusée en Nouvelle-Angleterre et que c'est la première émission produite en français au Québec qui a été vendue et diffusée à l'étranger.
1: Ah, oui.
2: C'est quand même incroyable. Elle était plus écoutée à certaines périodes que la soirée du hockey. Et l'émission a visité, ben, a fait venir, c'est vrai, comme ça, 1300 localités.
0: Ah,
2: 1300 localités. Il faut dire qu'il y avait plus de villages aussi. Peut-être
1: oui, parce
2: à l'époque.
1: Il y en a 1100 aujourd'hui.
2: Oui, qui ont disparu, mais en 1300.
0: Les entrevues étaient très, très courtes.
4: Ah, est-ce qu'on en a un extrait?
2: Ben, on en a un extrait et vous pouvez d'ailleurs maintenant les regarder si vous voulez sur la chaîne. Prise 2, on les voit.
4: Je peux danser.

0: Ben, j'ai l'impression de toujours ralentir le groupe, mais c'est la première fois que je comprends que c'était des villages invités à chaque semaine.
1: Dans un décor, ça m'a pris des années.
2: Nous sommes deux, c'était toujours le même décor.
1: Ça m'a pris des années à me rendre compte qu'il y avait le petit carotté vert.
2: Il y avait toujours une centenaire, il y avait le prêtre, il y avait un couple, il y avait des danseurs, il y avait des chanteurs.
1: Danny, il va avoir aussi un styliste parce qu'il me semble qu'ils font toutes des robes avec des frites.
2: Oui, la mode de l'époque était comme ça. J'espère qu'un jour, la petite séduction deviendra virale comme ça et qu'on la passera en reprise et qu'on pourra rire de nous un peu.
0: Ouais, mais quand même, la grande séduction, là, 12 ans, 250, la petite séduction, 200 quelques villages, c'est quand même un morceau important de votre vie, bien sûr, mais aussi de la télévision québécoise, parce qu'on souvent on a reproché à la télé de ne pas aller vers les gens, de ne pas se déplacer. Et ça, vous l'avez fait, Dany. Donc, vous disiez, vous en avez fait partout au pays. Racontez-nous où vous êtes allé. Vous êtes allé partout.
2: On est allé jusqu'à Yellowknife, à Iqaluit. On est allé au bout du Québec au complet, où Gilles Vigneault vient.
0: Natashquan.
2: On a tout ratissé le territoire au grand complet. C'est les villages qui s'inscrivaient. Souvent, c'était pas des villages les plus connus. C'était pas les villages les plus touristiques parce qu'il y avait pas besoin d'éclairage. Il y avait déjà des gens qui étaient là. Donc, on se ramassait souvent. On allait souvent dans des villages plus agricoles, des villages dévitalisés aussi. Ça, c'est une autre réalité dont on parle peu. Des villages où toutes les forces vives ont quitté les lieux et qui restent les gens, ceux qui restent. Et parfois, c'était difficile de travailler dans ces conditions-là aussi.
0: Et est-ce que, donc, ils vous organisaient quelque chose, hein? Je pense qu'ils...
2: C'était un concept extrêmement complexe à mettre en place. C'était un travail de 4 mois qui se passait avec le bureau de Montréal qui travaillait avec chacun des villages. On en visitait 18 par année. Ouais. C'était énormément de travail. C'était 3 jours par endroit. C'est une grosse logistique. C'est de calmer des angoisses, des gens qui avaient à performer, des gens qui avaient à préparer des choses. Ils envoyaient des photos, ils envoyaient des vidéos pour montrer qu'est-ce qu'ils allaient faire. Eux autres, ils essayaient de les aider à s'orienter là-dedans. C'était vraiment quelque chose. Et gérer des gens qui angoissaient à l'idée de passer à la télé. Mon ami Dominique Lévesque a été longtemps au début sur l'émission. Et lui, il faisait vraiment l'entraînement des gens parce que c'est un professeur de théâtre. Donc, il était capable de les mettre à l'aise. Ouais. Il y avait rien de plus beau que de voir Dominique Lévesque s'emballer devant une performance d'une madame qui avait entraîné.
1: Qui faisait de la cuillère ou quoi que ce soit.
2: Je l'ai vu en plein chant à Percé entraîner une chorale de 40 personnes qui faisaient des chants grégoriens sous le soleil. Ils ont été là 6 heures.
0: C'est là qu'il y a eu son méga coup de soleil.
2: Il s'était brûlé. Il y avait juste le rond des lunettes de soleil qui n'était pas brûlé. En tout cas, Dominique, quand il partait d'un village après avoir travaillé tout ce temps-là, il y avait une trail de Dominique partout dans le village. C'est une émission qui demandait beaucoup d'énergie. On était dans l'auto. Ouais. On n'était pas encore dans le village. On ouvrait la porte de l'auto et on entendait déjà « Aimez-vous ça? Trouvez-vous ça beau? » on ne fallait pas décevoir personne.
0: Ouais. Mais Dany, ce qui est formidable, c'est que vous avez pu voir aussi les archétypes. T'sais, quand on parle d'un village, est-ce qu'il n'y a pas justement des personnages qui ressortent? Bon, évidemment, c'est le maire qui vous attend.
2: Oui.
0: Qui sont les personnages qui sont là dans le village?
2: Moi, j'ai toujours dit que les villages, c'était comme un sondage. C'est comme un microcosme. Ouais. Chaque village représente la société. T'avais des forces conservatrices. T'avais des gens qui voulaient pas qu'on aille dans ce village-là. Il y avait

0: des gens qui s'étaient révoltés pour pas qu'on aille parce qu'ils pensaient qu'après le passage de l'émission, il y allait un Walmart qui allait s'installer. Qu'on allait faire monter le prix des maisons parce qu'on allait rendre le village trop populaire. Fait qu'il y avait toujours, bien évidemment, le maire ou la mairesse. Il y avait beaucoup de mairesse dans les villages en général. Les femmes sont impliquées beaucoup en politique municipale et aussi au niveau du bénévolat pour faire venir l'émission. Ah, oui. Tu sais, quand on entend souvent l'expression, là, c'est une germaine.
1: Oui. S'il
0: n'y avait pas eu de germaine,
1: il n'y avait pas d'émission.
0: Il n'y avait pas de petite séduction. C'est elle qui gérait totalement le montage de ce show-là. Et c'était souvent des gens qui étaient tellement fiers de leur village que c'est elle qui s'inscrivait. Je me rappelle une madame, un jour, j'étais chez elle et je regardais sur son frigidaire son horaire qu'elle avait eu à affronter depuis 2-3 mois à préparer l'émission. C'était fou.
1: Ah, oui.
0: C'était fou. Cette madame-là s'était impliquée à fond. Puis il venait angoisser là, quand c'était le
1: il
0: moment.
1: Il prenait ça au sérieux.
0: C'est comme le cirque qui arrive en ville.
1: Ben, oui, oui, oui.
0: Au village. Fait que, puis il faut pas oublier non plus que les grandes villes ont tous été des villages au départ.
1: Absolument.
0: Montréal, c'est un village.
1: Ah, oui, il y a eu des bourgs, hein, Jean-François. Oui. Des bourgs.
2: Oui. Oui.
1: Paris, ça a été Lutèce un jour.
0: c'était une belle époque. Je ne sais pas en télévision si un jour on va revoir ce genre de concept-là, parce que d'abord, ça coûte cher.
1: Ça coûte cher, exactement. Mais on va écouter un petit extrait d'Annie, puis je pense que vous le connaissez, cet extrait-là, mais on ne pouvait pas s'empêcher de le passer. On écoute ça ensemble.
3: Saint-Martin-de-Beauce aura été le dernier village visité par la petite séduction après 12 ans. J'aimerais en profiter pour remercier les 235 villages à travers le Canada qui nous ont ouvert les portes de leur cœur, les portes de leur maison, leur humour, leur histoire. Merci de nous avoir reçus. Maintenant, je veux savoir c'est quoi pleurer dans cette émission-là. Il y a juste moi qui n'avais pas pleuré.
0: C'est drôle parce que les invités, ils venaient, puis il y avait toujours cette pression-là. Ils se disaient, est-ce qu'il faut vraiment que je pleure? Je disais, non. Claude Dubois, il avait les deux bras croisés, puis il était là, c'est-tu là qu'il faut que je pleure, Danny?
1: C'est pas vrai.
0: Mais c'était beau, c'était parce que c'était du talent brut. Les gens se donnaient, les gens étaient de tout cœur.
1: Oui, et puis c'est couplé avec un artiste aussi. Moi, je trouvais que c'était ça aussi qui était beau, voir cette espèce de maillage de gens qui étaient de la haute, de notre point de vue, là, les vedettes et puis les gens de tous les jours.
0: J'ai vu des moments mémorables et j'ai vu aussi des moments plus difficiles. C'est sûr qu'il y avait des moments de malaise parce que c'était des gens qui performaient pour la première fois.
1: Mais tout à l'heure, on parlera par exemple de Wendake, de l'Acadie aussi avec Michel Louvain. Oui. Enfin, il y a des endroits incroyables. Vraiment, vous les avez fait, les villages du Québec. Avez-vous fait, et du Canada, avez-vous fait Saint-Cyril, comment on dit Saint-Cyril de Wendover?
4: Wendover, là où les courbes sont bien importantes.
0: Ben, Wendover. D'après moi, oui.
4: En tout cas, les trois accords en parlent.
1: On les écoute.

0: Alors là, il y a des anecdotes qui se racontent ici. Qu'est-ce qui est arrivé avec Nanette Workman?
1: Ben, c'est parce que Nanette était dans un village, je pense que c'est Saint-Cyril de Wendover, mais je pourrais me tromper, mais elle avait adopté un lapin. Nanette était vraiment une animal lover.
0: Ouais, c'était vraiment l'ami des animaux, fait qu'elle partait avec des animaux.
1: Il avait joué sur cette carte-là, puis là, elle était tombée en amour avec un petit lapin brun.
2: Qu'elle avait ramené à l'hôtel!
1: Fait que là, il fallait dire à l'hôtel, ça nous prend une boîte, parce que Madame Nanette a son lapin.
0: Ah, il a dû s'en passer des vertes et des pommures. Roger Dallaire, donc on s'en retourne vous voir, bien sûr, dans le nord de l'Alberta. Vous disiez le chemin de fer, Roger, a été important pour l'implantation des villages. Racontez-nous un peu comment ça s'est fait. Puis est-ce que c'est à ce moment-là qu'on a vu les fameux élévateurs à grains qui sont si typiques des prairies?
3: Exactement. Donc, je vais parler justement de ça. Fait que la terre de chemin de fer, là, c'est en 1885 qu'a traversé de bord en bord le pays. Et, une petite parenthèse, vous ferez votre recherche, mais Louis Riel, on l'a pendu la même année. C'est pas un hasard, avec l'armée qui a pris le train pour se rendre à Batoche. Donc, ça, c'est une autre histoire.
4: Oui, de Montréal.
0: Il partait de Montréal.
4: En partie.
3: Oui, c'est exactement. Donc, cette histoire-là, on n'en parlera pas tout de suite, mais c'est pas par pur hasard. En 1885. Là, il y a un problème. On a les vastes plaines. La traite des fourrures, ça marche encore, mais c'est rendu faible. Maintenant, il faut peupler le Canada. Sinon, les Américains, il y a toujours cette inquiétude qui monte. Déjà, il y avait monté dans

0: dans le sud de l'Alberta. Ça fait que là, il envoie du monde de partout. Les élévateurs à grains, ça, c'est comme nos gratte-ciels dans nos villages. Mm. Mais si tu vois un élévateur à grains, tu te trompes pas, il faut qu'il y ait une traque de chemin de fer à côté.
1: Ouais.
0: C'est le train va venir, va passer, va remplir de grains, puis ça va vendre ça. Puis avec un élévateur aussi, il y a un village. Puis si le village avait été bâti avant que la traque passe, on mouvait le village. Ça s'est fait. On attachait ces bâtisses avec des chevaux, puis on tirait ça jusqu'à ce que... Puis il y a du monde qui a même mouvé un village, puis ils n'ont pas mis la traque de chemin de fer. Fait qu'on va parler du terrien, puis du vieux terrien. Le vieux terrien, il était là avant qu'ils mouvent la traque. Ils ont mouvé au nouveau terrien, puis ils n'ont pas eu de traque, ils ont fermé le village.
2: Oh, ben, comble de malchance!
0: Je ne vous raconte rien. Mais c'était l'idée, l'agriculture d'abord, et puis, mais c'est un peu l'excuse, l'agriculture, faut soigner le monde, mais il fallait envoyer du monde. Et puis, dans chaque village, il y avait des élévateurs, mais il y avait aussi des villages, et venir dans l'Ouest, là, il y a 100 ans pour parler, là, vous allez dans différents villages, il y aurait eu un village strictement polonais, un village strictement ukrainien, puis bien des villages francophones, parce que les gens, ils arrivaient, puis ils se regroupaient, ils pouvaient se comprendre. Puis c'était pas avec la langue, c'était la manière de vivre, puis de la culture.
2: Et même vous, Roger, là, les grands-parents, ils venaient d'où? Ils venaient de plusieurs villages au Québec. Hein? Est-ce que c'est pas Saint-Hyacinthe, vous, votre coin?
0: Non, moi, c'est pas ça. Toutes mes arrière-grands-parents, ils viennent de tous les coins du Québec. Fait que moi, quand j'arrive au Québec, puisque je connais mon histoire, je trouve ma racine, puis je m'enracine un peu, parce que je suis moins dépaysé. Mm. Mais ils viennent de la Beauce. Donc, Saint-Isidore Dorchester, comme on disait autrefois. Donc, les Dalais viennent de là. On a parlé de l'Abitibi. Mon bras en Abitibi, ça, c'était mon autre grand-père. Puis après ça, il y avait Saint-Théodore d'Actonville, au sud de Montréal. Il y en avait un autre. Alors, ils viennent un peu de partout. C'est mes 8 arrière-grands-parents. Puis, ils ont pris le train. Puis, en un en particulier, ils débarquent à Saint-Boniface, à Winnipeg. Parce que dans ce temps-là, ça coûtait 10$ pour un carreau de terre, pour un homestead. Fallait faire aller pour un homestead. C'était 10$ pour tout le monde. Ça fait que le monde venait beaucoup d'Ukraine, de Pologne, puis d'ailleurs.
2: Ben oui.
0: Puis, dans le fond, le gouvernement voulait pas que les Canadiens français se rendent dans l'Ouest. Mais les curés au Québec se rendaient compte qu'on les perdait aux États ou on les encourage à aller dans l'Ouest. En espérant pouvoir agrandir ce Canada, ce Canada canadien.
2: Mm.
0: Alors, ça, c'est mes soins de mes ancêtres. Mais celui qui est arrivé à Saint-Boniface, à Winnipeg, en débarquant, il cherche pour son coffre, sa malle, il avait tout son linge là-dedans. Ça s'était rendu à Edmonton. Et on dit, monsieur, ça va être bien moins de troubles pour toi et ta femme, t'es petit, d'embarquer sur le train, d'aller trouver ton coffre à Edmonton, que d'une autre, ça va venir le coffre ici. C'est comme ça que c'est rendu à Edmonton. Ces histoires-là, il y en a plusieurs. Et puis, les noms de villages aussi, quand il y avait des noms canadiens-français, on rebaptisait ça en anglais avec l'excuse un conducteur de train ne pourra pas savoir d'arrêter ici, il ne pourra pas jamais prononcer ça. Ça fait qu'on changeait le nom. Et puis, ça s'est fait ou même pour avoir de la malle. Il y a du courrier, ils ne pourront pas te livrer ta malle avec un nom de même. C'est trop francophone, trop français. Ça fait qu'on pense à
2: oui. Donc, les Québécois, entre autres, sont partis, mais pas les seuls, mais ils sont partis. Donc, ils ont vraiment créé des villages et se sont regroupés. Et là, donc, au début, c'était des noms francophones et noms de villages. Après ça, c'est devenu des noms anglais. Mais ils allaient là pour chercher, je me tourne vers Jean-François Nadeau, une vie meilleure, c'est ça? C'est que c'était difficile ici, puis on voulait aller s'implanter puis avoir une terre?
3: Ben oui, il y avait cette saignée-là qui se passait vers les États-Unis, là, entre 1880 et 1930 surtout. Puis ben, l'idée d'aller coloniser l'Abitibi, c'était la suite de coloniser les Laurentides aussi. Puis l'Ouest canadien, c'était la même chose. Les provinces de l'Ouest sont assez récentes, donc on partait. Il y a beaucoup de gens, beaucoup de Canadiens français. La capitale de l'abeille dans le monde, c'est Falaire en Alberta, qui est un village de Canadiens français, où à l'origine, ben, ils sont tous là. Ils arrivent au début de 1900, beaucoup de monde.
2: Tout à l'heure, Roger, là, il faudra parler aussi du fait à savoir si, parce qu'il y a eu des moments très difficiles parce que les gens à cette époque-là n'ont pas pu évidemment aller dans leurs écoles francophones. Il y a eu des interdits de parler la langue, d'apprendre la langue. Puis je serais curieuse de voir maintenant comment ces villages-là francophones se portent, Roger.
0: Oui, parce que les curés d'enfants-là, alors quand vous avez eu au Québec la Révolution tranquille, on n'a pas eu ça par ici. Fait qu'on a continué à aller à la messe longtemps. C'est toutes les traditions. Puis le curé, il y avait le maire du village, mais le curé avait un rôle très important dans le village. Et puis, il disait qu'il perd sa langue, perd sa foi. Ça fait qu'on essaie de garder ça ensemble. Mais c'était devenu illégal d'enseigner du français. Puis après ça, il allouait des fois les bonnes sœurs qui venaient du Québec pour enseigner, ils parlaient pas anglais, mais par la loi, ils étaient obligés d'enseigner en anglais.

0: anglais. Eux autres, des fois, à la fin de la journée scolaire, là, serrez vos livres, puis là, ils faisaient une heure de français à la fin de ça. Ma mère a connu ça, c'est pas d'histoire. C'est pas de l'histoire de l'ancien temps, ça. Quand l'inspecteur passait, là, en buggy, là, serrez vos livres, passez le tableau à vitesse, montez le français, puis il rentrait, puis changeait le drapeau, puis toute cette affaire-là. On a connu ça, mais moi, pas connu de même, là, mais je l'ai connu un peu.
1: On parlait, puis on était tout à l'heure au Saguenay, Jean-François Nadeau, il y a aussi tous les petits villages qui sont nés d'une activité économique, par exemple.
2: Ben oui, puis j'allais dire, pour enchérir un peu sur ce que Roger disait, c'est-à-dire qu'au Québec, notamment, sur les 1100 villes-villages répertoriés, il y en a à peu près 450-500 dont le nom commence par Saint ou Sainte quelque chose.
1: Ah ben oui.
2: Hein, c'est notable, ben oui. Ça. Hein? Oui. J'avais un ami français à un moment donné qui vient, on cherchait un endroit, puis on avait passé un panneau indicateur le soir, puis il dit, ah mais qu'est-ce qu'on cherche, Saint quelque chose? Il dit, ah mais j'ai vu là-bas tout à l'heure, là, c'était Saint quelque chose. Tout le monde part à rire dans l'auto, puis il dit, j'ai dit une connerie, là. Je dis, ben oui, tous les villages s'appellent Saint. Alors, il y a beaucoup de villages, il y a 900 églises aujourd'hui qui sont en menacés au Québec, qui sont pas en bon état du tout. Ça reste les piliers de village d'église, en tout cas symboliquement. Ouais. Et il y avait, Isabelle, t'as raison de le signaler, ce rapport à l'industrie. Il y a des villages qui sont créés autour des églises, mais il y en a qui sont créés autour d'industries aussi. Il y a des villes qui sont littéralement créées par des compagnies. Arvida, c'est le meilleur exemple de ça. Arvida.
3: Arthur Vining Davis.
2: Et qui est bon. Qui est le président de l'Alcoa à l'époque de la fondation du village en 1927. Mais c'est la même chose pour Bécancour ou dans une certaine mesure pour Istengus à côté de chez nous. Istengus, c'est le village où est née la famille de Pierre Bourgault, qui est littéralement créé pour la Anglo-Canadian Pulp and Paper.
1: Shefferville.
2: Où Duplessis est mort le 7 septembre 1959.
1: Et qui a fait une très belle chanson.
2: Oui, absolument.
4: Tout à fait. C'est une des plus belles chansons de Michel Rivard. Tellement émouvant, Shefferville.
2: Murdochville, c'est la même chose. En Colombie-Britannique, il y a Kitimat qui a été construite aussi par autour de l'industrie de l'aluminium.
3: Ben, Chicoutimi, Jonquière, c'était des villes industrielles.
2: C'était ça, absolument. Absolument. Donc, c'est vraiment, il y a deux types de soumission, hein, à l'église ou aux compagnies.
1: Puis, il y a ces villages aussi qui disparaissent, mais allons-y en musique.

0: Ah ben là, Marie-Christine, avez-vous reconnu Serge Laprade?
1: Non,
0: c'est Serge Laprade, wow. En 1961, qui reprenait une chanson écrite par Eddie Marnay et Emile Stern à l'intention de Nana Mouskouri. Mais je trouvais que sa version était très belle parce que le village, c'est aussi le lieu où on rêve de revenir.
2: Tout le monde.

0: quand, dans son cœur.
1: C'est ça. Puis quand on l'a quitté pour vrai, en plus, on veut y revenir et on voudrait même y finir nos jours si c'est possible.
0: Donc, c'est le village de nos grands-parents.
1: Exactement. Il y a vraiment quelque chose de nostalgique. Et je pense que le comble de la nostalgie dans le genre, bon, c'est la musique irlandaise. Une musique irlandaise, c'est nostalgique, c'est un synonyme. Et c'est justement sur une ballade irlandaise traditionnelle que Pierre Delanoë, qui est pour moi le génie des paroliers, a écrit la chanson « Mon village au bout du monde », que vous connaissez peut-être, reprise par Isabelle Boulay en 2007, mais elle a été créée en 69 par Joe Dassin, et c'est magnifique.

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1: Oh, c'est magnifique. C'est vraiment beau, c'est encore nostalgique. C'est vraiment très, très fort. Mais je trouvais qu'il fallait quand même être un petit peu joyeux. Là. Alors, je me suis dit, qui d'autre que Roger Miron? Qui d'autre? Vous connaissez à qui? Non. Qui le petit cœur après 9 heures? Oui, tout le monde connaît ça. Et donc, en 66, il a enregistré une espèce de joyeuse chanson très rigodon un petit peu, qui nous propose de visiter, tenez-vous bien mes amis, le village du Vieux-Montréal. Alors, on va écouter Roger Miron nous chanter ça. Puis en même temps, c'est une chanson prétexte pour en tenir plusieurs chansons à répondre et à boire.

0: paraît que c'est bien correct. Le village du vieux Montréal.
1: Ben oui, comme Dany disait, chaque ville a été un village.
2: Oui. Et le vieux Montréal aussi en a été. On oublie ça, ça a été un de nos premiers villages.
1: Dany, on parlait tout à l'heure d'anecdotes, on parlait du lapin de Nanette Workman, mais racontez-nous d'autres histoires. Racontez-nous, par exemple, Yellowknife.
3: Avec Edith Butler, Yellowknife, ça a été un souvenir impérissable parce que d'abord, Edith est extrêmement drôle. C'est un personnage hors du commun. Ah, oui. C'est une Acadienne, elle est colorée. Elle fait des jokes de ma tante un peu, mais c'est drôle.
4: Butler à couteau jaune.
3: Elle est authentique, non, mais oui, à Yellowknife, effectivement. Oui. Et c'était au mois de juin, donc le soleil ne se couchait jamais. Fait qu'on avait décidé, on s'est acheté une bouteille de champagne, on s'en va sur la petite montagne pour regarder la rencontre entre le soleil et la lune. On a attendu. On a toutes bu le champagne, qu'on n'a jamais vu la rencontre. Mais c'était beau de voir des gens partir à la pêche à minuit, demi, une heure, en plein soleil avec un petit six-pack parce qu'ils peuvent aller pêcher jusqu'à 4 heures du matin. Oui. Il fait toujours clair. C'est des enfants qui jouent dans la rue la nuit, tout ça. Alors, Edith et moi, c'est un beau souvenir que j'ai gardé dans mon cœur.
1: Saint-Louis de Kent, parce qu'on salue les Acadiens qui ont de si beaux villages.
2: Vraiment.
1: Et puis, aussi, la petite séduction, c'est des histoires de solidarité parce que dans les villages, hein, il ne faut pas l'oublier, il y a ça aussi. C'est-à-dire, on se met en commun, on peut s'entraider. Et donc, les villages de l'Acadie, c'est à ça que ça me fait penser. Saint-Louis de Kent,
3: Michel Louvain, qui est un personnage aussi exceptionnel. Oui. Une leçon de show business, parce que Michel est tellement généreux, et c'est vrai. Et c'est, sur l'heure du dîner, il était allé chanter pour la résidence des aînés, gratuitement, sans caméra, juste pour leur faire plaisir, comme ça. Il a chanté La Dame en bleu à cappella. Il n'a tué toi. Non, mais c'était magnifique de voir ça. Puis Michel était drôle, parce qu'à un moment donné, il y avait une dégustation de poutine râpée dans ce coin de pays-là.
4: Ben oui, c'est autre chose,
3: la poutine.
4: Oui.
3: C'est une patate râpée avec au centre une espèce de lard salé. Ouais. Puis c'est bouilli, puis c'est comme gris
1: un peu.
3: On devait déguster ça devant 500 personnes qui attendaient avec impatience Michel Louvain qui allait prendre sa bouchée. Puis là, Michel, il prend sa première bouchée, puis il fait Il avait pas aimé ça, puis il a pas été capable de se retenir. Ça m'a tellement fait rire. On a ri pendant 3 jours en pensant à sa réaction.
1: Ouais.
3: Tu vas me parler Wendake, c'était avec
1: Max Gaulois.
3: Mais c'était avec Luc Langevin, le magicien. Ouais. Il nous avait fait déguster des viandes sauvages.
1: Il a-tu fait disparaître du monde du village, lui?
3: Non, mais c'est très drôle parce qu'on dégustait toutes sortes de viandes sauvages un peu à l'aveugle. Puis notre préféré, il nous avait joué un tour, puis c'était du ballonné. on avait trouvé ça très, très bon.
4: Que dire des autres viandes, alors?
3: Mais dans ce village-là, Max Gaulois, qui était plus le chef à ce moment-là, il m'avait invité chez lui. Et il m'avait purifié à la sauge en privé, personnellement. Ça y avait pris 4 heures.

0: du marché.
1: Mais sa maison était exceptionnelle. C'est une maison musée. C'était toute sa vie qui était là. Il y avait des panaches de réunion. Il y avait des photos de lui partout. J'avais été vraiment touché par cette rencontre-là de Max Goldwyn.
2: Ah, là, là. Quel...
1: Ça, c'est juste trois émissions.
2: Ben oui, oui, oui. Seigneur, Jeannette à Cap Santé.
1: Ben, Jeannette, ça reste une légende qui est extraordinaire. Écoute, on avait tourné pendant 12 heures. Toute l'équipe était fatiguée. Tout le monde était à bout. Jeannette me dit, on était à 40 kilomètres de, ben, plus que ça, 50 kilomètres de Québec. Elle dit, ça te tenterait-tu ce soir? On pourrait aller voir le moulin à images à Québec. Je dis, non, Jeannette, on est brûlés.
2: On arrête.
1: Elle était prête à repartir à Québec.
2: Oh, Seigneur.
1: Jeannette était fabuleuse. Wow. Je la tenais parce qu'elle a un petit peu de misère à marcher. Puis là, quand elle était tatouée, je marchais pas assez vite, elle se prenait des lifts avec d'autres.
2: Ah, ouais. Aïe, aïe, aïe, quelle histoire. Jean-François Nadeau, il y a ces villages donc qu'on avait créés pour des compagnies. On en parlait tout à l'heure. Moi, j'ai aussi des images de villages qu'on ferme. Puis on parlait de l'Abitibi tout à l'heure. Je pense à Horace Lalancette, qui était ce personnage des films de Perrault que j'ai eu le plaisir de rencontrer sa dernière entrevue à la radio, puis qui me racontait, puis il me faisait visiter des rangs où il y avait autrefois plein de maisons, des écoles, etc. Donc, il y a eu ça. Je sais pas aussi si on verra avec Roger si dans l'Ouest, c'est comme ça, mais des villages qui ont été prospères, qu'on a essayé de faire vivre et puis qui ferment.
3: Ben oui, on entendait plus tôt dans l'émission l'abbé Proulx qui montre l'ouverture de villages. Et ça, c'est à l'initiative du gouvernement. Là. C'est le gouvernement Taschereau qui fait la promotion de ça. Puis ensuite, Duplessis, dans les années 30, le premier gouvernement Duplessis. Puis plus tard, 20 ans plus tard, 30 ans plus tard, on vous dit, ben, finalement, là... on s'est trompés, nous autres. C'était peut-être pas finalement une si bonne idée de ça, d'ouvrir des rangs, d'ouvrir des villages. On va vous les fermer, vos villages. Puis évidemment, ça a des conséquences structurelles puis psychiques importantes. Des villages d'Abitibi qui sont fermés, il y en a plusieurs. On le voit dans les films de Perrault, des maisons qui sont soit brûlées parce qu'on veut pas que les gens retournent dans ces maisons-là.
2: Ah,
3: ça
2: oui,
3: va être la même chose en Gaspésie. On met le feu puis on s'arrange pour qu'ils reviennent pas quand on réussit pas à les déménager. Il y a des compagnies de transport, on le voit dans les films de Perrault, d'ailleurs, qui font des fortunes à ce moment-là parce qu'ils lèvent des maisons puis ils les déplacent. Puis dans les collines en Abitibi, ça donne des images assez fortes et assez saisissantes.
2: Je me rappelle, au téléjournal, je pense que c'était Lebel sur Quivillon. Oui. On sortait les maisons sur des flots, sur les gros camions.
3: Oui.
2: Ça avait pas de bon sens. Puis quand je suis allée à Lebel, on voit encore les trous, c'est-à-dire on voit
0: les fondations.
2: Les fondations, puis en tout cas, on voit le carré du terrain, quand même assez impressionnant.
3: Oui, et puis c'est...
2: Et triste, d'ailleurs.
3: C'est peut-être pas banal de voir que certaines figures fortes de l'histoire québécoise sont en quelque sorte issues de ces grands mouvements-là. Hein. Quand on pense à Francis Simard, qui est un felkiste, un de ceux qui va enlever... Pierre Laporte, sa famille a été une des familles qui a été envoyée en Abitibi d'abord, puis qui est renvoyée à Montréal, puis qui se trouve à s'installer comme ils peuvent dans Ville-Jacques-Cartier, qui est une sorte de presque de bidonville en marge de Montréal. Il y a des destins familiaux qui ont été passablement troublés avec ça. Puis c'est vrai aussi en Gaspésie, qui jusqu'à tout récemment, on avait, il y a pas bien des années passées, un chef de direction d'une institution financière qui disait « C'est pas payant, ça, la Gaspésie. On devrait fermer ça. » Et dire ça, c'est assez invraisemblable.
2: Ouais.
3: Et on en a fermé des villages en Gaspésie aussi, comme ça, beaucoup, avec une espèce de bureau créé par le gouvernement en 1963 pour dire « Bon, ben écoutez, ces villages-là, finalement, c'est pas payant. » C'est comme si on avait une conception tout à fait colonial jusqu'au bout du territoire, c'est-à-dire que si ça rapporte pas immédiatement, on se méfie pas des destins qui sont brisés là-dedans.
2: Ouais, ouais. Et puis maintenant, c'est la fermeture, par exemple, des centres de services, des bureaux postaux, évidemment des caisses populaires.
1: Ça commence souvent par l'école.
2: Exactement.
1: Quand l'école ferme, c'est
2: quand il y a plus d'enfants. La dévitalisation. Roger, comment ça se passe dans l'Ouest? Donc Roger Dallaire, est-ce que il y a encore des petits villages où les fermes sont rendues tellement grandes que là c'est plus des petites fermes de subsistance dans les villages. Comment ça s'est réorganisé au fil des années, Roger?
4: Oui, je vous entends parler, puis Jean-François. L'équivalent pour nous, un peu l'exception de ce que je voudrais parler, là, c'est Uranium City au nord de Saskatchewan. Ça, quand ça a fermé, ces maisons-là étaient en vente sur des barges, sur la rivière. Puis il y avait ça. Mais pour parler vraiment des villages, des prairies, des plaines, là, ce qui a fermé vraiment, c'est les homesteads. Fait qu'on voit encore bien des écuries, des étables, des maisons abandonnées du long du chemin.

0: ça fait partie du décor, mais le village a resté. Pour la plupart, là, puis des fois, dans certains villages, je pense notamment à Pontex, au sud de Saskatchewan, il y avait, dans certaines maisons, il n'y avait plus personne, mais les gens ne voulaient pas que le village ait l'air abandonné. Fait que c'était comme décidé entre eux autres. Moi, je coupe la pelouse devant ceux-là. Fait que ils tondaient les pelouses pareil pour garder ça beau. J'ai vu ça, moi. Mais dans la plupart des villages, des prairies, c'est des tout petits villages qui marchent, mais vraiment, il n'y a plus de magasins. Ça dépend du petit village, hein, ça dépend comme oui. Il y a encore des commerces. Mais en général, quand il y a un Walmart, comme à Vegreville, il y a un Walmart, le monde font le riz demi pour se rendre là, pour ramasser quelques affaires. Là, vois-tu? Ça, pas, ça nuit pareil comme ailleurs. Là. Puis,
1: mais les fermes... Mais Roger, oui. les fermes sont grandes et il faut avoir beaucoup, beaucoup d'animaux. Donc, il y a quelque chose de très gros dans les prairies quand même.
0: Les fermes, là, comme moi, là, mon fio, comme on dit... Mon neveu, il disait que papa, il est un, comme son parrain, il disait, mon oncle Roger, il est un fermier. Puis moi, j'ai rien que 25 acres, mais j'avais deux cochons, j'avais des poules, j'avais tout un petit peu comme dans son petit livre là, chez eux. Mais son père, c'est un vrai fermier. Il a 2000 acres, mais il n'y a pas une vache, il n'y a pas une poule. Mais son père, ça l'avait insulté un peu. Mais dans l'Ouest, là, un fermier, là, c'est pas un gars comme moi. C'est du monde qui a 2000 acres minimum. C'est rendu méga, là, c'est des grosses affaires industrielles. Ça ressemble plus comme une ferme. Les graineries, là, c'est des affaires pour tout le monde d'escalier pour monter là-dedans. Ouais. Ça n'a pas d'allure, là. C'est rendu vraiment gros.
1: Oui, absolument. Et ça aussi, ça change la face du monde. Puis on disait, bon, ben, il y a encore des villages, il y a encore des francophones dans les villages, il y a encore des églises. D'ailleurs, les églises jouent un rôle important, Roger, encore chez vous. Mais, Marie-Christine, il y a des villages qui ne meurent jamais. Est-ce que ce serait pas un village d'irréductible?
2: Moi, je pense qu'il faut quand même... Le seul village qui n'a pas de nom dans toutes les histoires d'Astérix, c'est le village d'Astérix.
3: Ah oui.
1: Ben là, je savais pas que le village n'a pas de nom.
2: Non, Petit Bonhomme, Aquarium, ils ont tous des noms. Les romans alentour ont des établissements, mais lui, ça s'appelle, c'est le village d'Astérix et d'Obélix. Et donc, effectivement, Goscinny et Uderzo n'ont jamais donné de nom. Des villages imaginaires. Imaginaire, voyons, ou fictif, imaginez.
1: Mon cher.
4: C'est influencé par l'accent.
2: Roger, je m'excuse, sans le vouloir, je marche sur vos traces, je peux dire. Donc, des villages imaginaires ou fictifs, il y en a vraiment beaucoup. Bon, le village du Père Noël, ça n'existe pas vraiment, mais ça fait vraiment partie de
1: notre culture. Hey, vous pouvez
2: Non! Le village de Nathalie, qui a été une émission pour enfants très, très populaire dans les années 80, où on regardait Nathalie dans son village très, très coloré, ou la Ribouledingue. Moi, je me pense le village de la Ribouledingue aussi, qui était comme ça, un peu un village fictif. Le village des Hobbits, dans Le Seigneur des Anneaux, qui est un peu la quintessence du village dont on rêve, qui est paisible, où il y a une vie de communauté et qui va évidemment être bouleversée par tout ce qui arrive. Des choses comme le village d'Émilie, je ne sais pas si vous vous rappelez, quand il y avait un moment donné, tu pouvais aller visiter les décors de la télésérie Émilie, parce que ils avaient construit carrément un village. Les villages fantômes, moi je pense à celui de Val-Jalbert qui a toujours été... Je ne me rappelle pas que les villages de Val-Jalbert étaient autre chose que fantômes.
4: Ben non, je me souviens qu'à la boutique Souvenir, ils vendaient des crottes de fantômes.
2: Imagine! Mais évidemment, il y a le village gay dont on parlait tout à l'heure.
4: Le village olympique.
2: Le village olympique.
1: Le village des Schtroumpfs.
2: Mais le village des valeurs. Tu sais, il y a vraiment. C'est vraiment une expression porteuse, comme on dit. Mais ça m'amène pas très subtilement à évoquer un groupe qui, à mon avis, est incontournable quand on parle du mot village.

0: Disons que depuis que j'ai vu Donald Trump danser là-dessus,
1: c'est moins excitant. C'est,
2: oui.
1: Mais c'est vrai, quand même, le groupe disco Village People, qui tirait son nom de Greenwich Village, mm-hmm. qui était à New York, le quartier où la communauté gay pouvait vivre sans trop de problèmes, parce qu'on oublie que c'était vraiment encore très, très compliqué. Puis, ce qui était vraiment, évidemment, très drôle, c'était les chanteurs costumés à la manière des archétypes masculins, le marin, le cowboy, le moteur, en voyant. Ouais. Mais d'ailleurs, je ne sais même pas si aujourd'hui, ça se peut un party où il n'y a pas du Village People. Tu sais, un party costumé, il y a quelqu'un qui est en Village People. Et généralement, on oublie que c'est un groupe qui a été produit par deux Français. Au départ, l'idée de Village People,

0: c'est celle de Jacques Morali et Henri Bellolo qui en ont fait quelque chose d'irréductible.
1: Alors, toujours étonnant. Un petit tour de table avant de se quitter sur ce thème-là qui est vraiment inspirant et qui est partout dans la culture. On a parlé de livres, de cinéma, de chansons, évidemment, d'histoire et puis même de télévision, de ce village qui prend de la place dans nos cœurs puis dans notre imaginaire. Roger, est-ce que les villages francophones sont encore en santé? Parce qu'on a beaucoup parler de dévitalisation. Est-ce que vous diriez que le mal qui avait à être fait a été fait?
2: Le mal a été fait, mais on est passé ça fait une secousse. Puis maintenant, on en regarde, parce qu'il arrive beaucoup de francophones qui viennent d'Afrique, qui viennent du Québec et d'Acadie, d'ailleurs, pour travailler chez nous. Mais on a des écoles francophones. En Alberta, au-dessus de 40, je pense, je ne me trompe pas, là.
1: Oui.
2: Fait que ça fait une grosse différence. Mais moi, quand je vais, donc je viens de Saint-Paul, mais quand je suis en tournée, là, puis je vais de village en village, dans toutes les trois prairies de l'Ouest, là, vraiment, je me sens comme chez nous.
1: Mmh.
2: Parce qu'on a toute une histoire semblable, on se parle, les accents changent un peu, puis à mon don, c'est pas comme ici. Et puis, on se retrouve parce que nos ancêtres sont venus pour la plupart pour ouvrir des terres. Et puis, là, on est quelques générations plus tard, puis on existe encore, puis on est fiers, puis on célèbre ça. Pas trop connu. Mais on existe.
1: Pas trop connu, mais moi, je suis déjà allée voir Roger. Il est dans sa maison, il nous parle, puis on voit dans sa maison en bois lambrissé.

0: Oui, Richard, en partie avec les gens oui. qui sont là, l'église en donnant des concerts, une église magnifique, mm-hmm. extraordinaire, oui. alors que c'est presque plus rien. Donc, on peut, avec beaucoup de volonté, on peut faire de grandes choses.
1: Une microbrasserie peut sauver un village.
2: Ah, ouais.
0: Mais pas partout.
2: Mais on n'a pas dit aussi, il y a de plus en plus de jeunes qui retournent dans les villages, qui repartent dans les villages, donc qui font le chemin inverse. Alors, longue vie à nos villages du Québec et du reste du Canada, justement. Merci à tous d'avoir participé à cette émission. C'était un plaisir. Roger Dallaire, salutations en Alberta et puis dans les prairies et puis en Colombie-Britannique, en Acadie. Danny Turcotte, merci, Danny. Je le rappelle, donc, il y a un balado, hein, non?
1: Non, je suis un auteur maintenant.
2: C'est vrai.
1: L'auteur d'un livre en gestation.
2: Merci, Jean-François. Merci, Marie-Christine. Et merci à cette équipe qui a fabriqué cette émission. Marie-Pierre Beaulieu, bien sûr. Merci pour tout, Marie-Pierre. Et Steve Saint-Pierre à la technique. Marc Ouatteux à la réalisation. Je m'appelle Isabelle Craig et je vous dis à tout bientôt pour un autre En un mot. Salut tout le monde.

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3: Rebecca Kwan, voici les informations. Les États-Unis refusent de renouveler l'ACEUM, du moins dans sa forme actuelle. Washington a signifié à Ottawa et Mexico qu'elle souhaite procéder à des révisions annuelles pendant les 10 prochaines années. Le Canada et le Mexique souhaitaient que l'accord soit prolongé pour une période de 16 ans. Hugo Lavallée fait le point.
4: Les États-Unis ont officiellement signifié au Canada et au Mexique lors d'une rencontre virtuelle ce matin qu'ils n'entendaient pas renouveler, en tout cas dans son état actuel, l'ACEUM, l'accord Canada-États-Unis-Mexique. L'accord va donc rester en vigueur pour le moment, mais être soumis à un exercice de révision annuelle, et ce pour les 10 prochaines années. De quoi créer de l'incertitude selon le Canada, qui aurait plutôt souhaité que l'accord soit renouvelé tel quel. On peut écouter le ministre responsable du commerce Canada-États-Unis, Dominique Leblanc.
5: L'idée des révisions annuelles est quelque chose qui apporte plus d'incertitude économique pour des investisseurs dans les trois pays, pas juste des investisseurs au Canada. Cette incertitude-là est néfaste pour les trois pays. Le Mexique a avancé cet argument-là aussi. Et ceux qui risquent de gagner de cette incertitude-là, c'est des pays concurrentiels comme par exemple la Chine.
4: De leur côté, les États-Unis disent ne pas vouloir, je cite, d'un accord sur le pilote automatique. On estime que le texte actuel dessert les États-Unis, que le déficit commercial américain demeure trop élevé, que le Canada et le Mexique vont devoir accepter que des tarifs sectoriels continuent d'être imposés à long terme. De façon plus concrète, la voie de passage qui se dessine pour l'instant, c'est celle de la signature d'un protocole d'accord parallèle à l'ACEUM qui viendrait atténuer certains irritants identifiés par les Américains. Encore faudrait-il s'entendre sur un texte. Les négociations s'annoncent longues et ardues. Ici Hugo Lavallée, Radio-Canada, Washington.
3: Les conditions météorologiques ont joué les troubles fêtes lors des célébrations de la fête du Canada à Ottawa. Des orages violents survenus en fin de journée ont forcé l'annulation des festivités de la soirée, dont le grand spectacle prévu sur les plaines Le Breton. Félix Pilon a préparé ce qui suit.
6: Les plans de dizaines de milliers de festivaliers sont littéralement tombés à l'eau. Une heure seulement après la cérémonie du midi de la fête du Canada, les plaines Le Breton ont dû être évacuées d'urgence en raison d'importants orages.
7: Je me suis fait avoir par la pluie. C'est pour ça que tout le monde se sont dirigés vers le musée.
8: On est venu du Maroc pour ce jour-là et pour passer des vacances.
9: Un peu déçu, mais bon, c'est la nature. C'est
6: le grand spectacle de la soirée.

0: les feux d'artifice et même le survol très attendu des Snowbirds qui devaient célébrer leur dernière fête du Canada ont tous été annulés. Le premier ministre Mark Carney a même dû renoncer à son voyage prévu à Edmonton. Lors de son discours prononcé en mi-journée, il a voulu répandre un message d'unité.
1: Nous sommes un pays d'une extraordinaire diversité, avec une multitude d'origines, de langues et de façons de voir le monde.
0: Avant le déluge, les festivaliers ont surtout dû composer avec une chaleur suffocante. Les ambulanciers paramédicaux d'Ottawa ont d'ailleurs répondu à une quinzaine d'appels d'urgence, comme l'explique le porte-parole Marc-Antoine Deschamps.
2: On parle surtout de perte de conscience associée à la chaleur. Et par contre, il n'y a aucun de leur état qui met leur vie en danger en ce moment.
0: Malgré les intempéries, des festivaliers comptent revenir l'an prochain. Ici Félix Pilon, Radio-Canada, Ottawa.
3: Une chaleur accablante pèse sur une grande partie de l'Ontario et du Québec, où le 1er juillet était jour de déménagement pour de nombreux ménages. Pour l'occasion, des manifestants qui réclament davantage de mesures gouvernementales pour répondre à la crise du logement ont bravé les conditions météo dans plusieurs villes québécoises. Catherine Dib s'est rendue à un rassemblement organisé à Montréal.
4: Il est plus que temps d'agir.
5: Les organisateurs insistent. Les femmes sont particulièrement touchées par la crise.
6: D'une part, parce qu'encore une fois, les femmes ont de plus faibles revenus.
5: Mandoline Billet, de l'aire des centres de femmes du Québec.
6: Aussi parce que plusieurs femmes se retrouvent à être chefs de famille monoparentales.
5: Selon elle, les cas de violence conjugale sont exacerbés par l'inabordabilité du logement. Cette mère monoparentale présente à la manifestation s'est relogée avec difficulté.
6: Ben déjà, si vous êtes sans emploi, c'est pas évident de trouver déjà un logement, vous êtes déjà discriminé. Puis si vous êtes parent et monoparental, ça l'est encore plus, à vrai dire.
5: Rania a aussi longtemps cherché, passant d'un cauchemar à l'autre.
7: J'ai fait malheureusement près de 2 ans de recherche active jour et nuit. Je tombe en dépression.
5: Et elle a fini par renoncer à sa quête.
7: J'ai abandonné complètement dans ma tête.
5: Cette travailleuse communautaire, elle, a subi une éviction qui lui a montré les limites du système.
8: J'ai décidé de pas porter plainte au tribunal parce que je savais que si j'allais au TAL, j'allais avoir de la difficulté pour trouver un loyer par la suite.
5: Selon les organisateurs, plus de logements sociaux pourraient avoir un impact significatif. Comme pour Marcel, 70 ans.
9: Mon Dieu, la situation était critique.
5: Elle avait mené la bataille et a fini par avoir une place en HLM.
9: Vas-tu abandonner maintenant que ton HLM Junon, il y en a d'autres qui en ont besoin?
5: Une victoire qui ne l'a pas pour autant poussée à abandonner la guerre pour du logement pour tous. Ici Catherine Dib, Radio-Canada, Montréal.
3: En terminant, le Canada prendra part l'an prochain à l'Eurovision en Bulgarie. Ce grand concours de la chanson, qui sera diffusé sur les ondes de CBC Radio-Canada, n'avait pas accueilli de nouveaux participants depuis plus de 10 ans. Les artistes canadiens ont déjà participé au concours en représentant d'autres pays. C'est ce qui conclut les informations. Merci d'être à l'écoute.

0: Serge Bridau est notre acteur de changement. Ces temps-ci, il est coordonnateur des arts, de la culture et du patrimoine pour la municipalité régionale de Tracadie, au Nouveau-Brunswick, mais il a surtout été le chanteur et parolier des Hôtesses d'Hilaire, puis candidat aux élections partielles et provinciales du Nouveau-Brunswick pour le Parti vert. Mais moi, personnellement, je l'ai réellement découvert pendant la pandémie, quand il est allé travailler comme préposé aux bénéficiaires dans une résidence pour personnes âgées en perte d'autonomie, puis ensuite comme répartiteur à l'hôpital de Tracadie. Il tenait une espèce de journal de bord à mon émission de radio. Bonjour Serge, très heureuse de te retrouver.
1: Rebecca, sincèrement, c'est pas de la fausse modestie, parce que Soumaya m'a contacté pour
0: notre
1: faire
0: réalisatrice, oui.
1: La réalisatrice, j'étais comme, êtes-vous sûr? Comment dirais moi, je suis comme, ça fait longtemps que je suis dans l'actualité, puis ça me touche, sincèrement, ça me touche, puis avec plaisir, on va
0: bon,
1: en parler.
0: Bon, c'est pour ça qu'on va parler de ton parcours au cours de la prochaine heure, et ça commence de cette manière, Serge, à l'intérieur des frontières du Nouveau-Brunswick, donc chez toi, comment tu es perçu par les gens?
1: Hey, c'est une question qui est difficile à répondre. Je sais pas comment je suis perçu par les gens. J'essaie de travailler sur mon image parce que, pour les raisons très pratiques, c'était, je voulais gagner des élections.
0: Ben oui.
1: Puis, mais les supporters libéraux et conservateurs sont très heureux de dire, ah oui, celui qui portait la robe, qui a fait le doigt d'honneur au premier ministre du Nouveau-Brunswick.
0: Ah oui, on va tout parler de ça. Donc,
1: ah mais c'est ça, mais il y a cette perception là parce que c'est flyé, parce que tout le monde connaît les Hôtesses d'Hilaire au Nouveau-Brunswick, tout le monde me connaît, tout le monde vient me voir. Je suis à l'épicerie, le monde vient me voir. Personne n'a écouté mes chansons. 10% pourraient me nommer une chanson des Hôtesses. 15% pour me dire qu'ils ont déjà vu les Hôtesses en spectacle, mais le reste parce que le reste c'est à cause des coups d'éclat.
0: Oui.
1: C'est à cause de la robe à entrée principale, c'est à cause de puis aussi les manifestations pour préserver l'ancien chantier de Tracadie qu'on connaît comme le camp d'armée, nous autres chez nous. Donc je suis perçu comme, je sais pas comment ce qu'ils me perçoivent, mais j'ai travaillé sur mon image à dire écoute, oui, je suis ça, puis je le dénie pas, puis j'ai pas fait un super nettoyage de YouTube et de mes réseaux sociaux quand j'ai embarqué en politique. Mais sauf une exception, un clip qui s'appelait « Machine à bière » qui n'existe plus.
0: OK, terminé.
1: C'était pas nécessaire. C'est que le clip était, on a tout donné nos téléphones cellulaires à Michel Viano, qui a le bassiste des Hôtesses d'Hilaire à l'époque. Puis il a fait un montage de toutes nos vidéos tournées qu'on a pris et nos photos. Ça, c'était pas nécessaire.
0: Ça, c'était pas nécessaire de montrer ça. OK, mais c'est bien parce que j'allais dire, tu confirmes quelque chose que je pense de toi, c'est que tu as eu plusieurs vies, Serge, déjà.
1: Ouais.
0: Est-ce que ton parcours a été réfléchi?
1: Ah, non, pas du tout.
0: Non,
1: pas du tout. Tout a été comme des accidents de parcours. Ma première carrière qui a forgé ma personnalité, parce que j'ai commencé à 19 ans, j'ai fini à 35 ans, c'était ambulancier.
0: Oui.
1: Ça, c'était aussi un accident de parcours. Mon meilleur ami, Frédéric Ouellette, qui est mon ami depuis j'ai l'âge de 12 ans, qui est aujourd'hui médecin, à l'époque, il y avait tellement de pénurie d'ambulanciers, puis il était en étude au DSS pour comme sa pré-médecine, pour essayer de rentrer en médecine. Puis il avait été engagé comme conducteur d'ambulance, parce qu'il n'y avait pas assez pour l'été. Puis il avait venu, puis à l'époque, les gars étaient en call, sur la nuit, ils attendaient les appels. Il avait venu chez nous avec l'ambulance, très fier, du haut de ses 18 ans. Mais Frédéric, c'est un homme responsable, et je le voyais, tu sais, comme je comprends que l'opérateur des ambulances l'avait engagé. Ben, j'ai fait un tour d'ambulance avec lui, je suis comme, ben, je fais ça.
0: Ça me tente de faire ça. OK.
1: Puis.
0: Non, continue.
1: Ouais, mais c'est ça. Puis à l'époque, au Nouveau-Brunswick, ce qu'il y avait, c'est que, ils ont décidé de, c'était tout volontaire. Okay? Puis dans les fins des années 80, début 90, ils ont décidé, OK, on va enseigner le cours de technicien d'urgence médicale. Là, l'association des ambulanciers a été voir la province, ils ont dit, oh, minute, la plupart de nos gars, c'est des volontaires, puis ils n'ont pas toute leur 12e année. C'était flou. So, si tu avais l'équivalent d'une 11e année, tu pouvais t'inscrire dans le cours, puis c'était un cours du soir qui se donnait à l'hôpital. So, moi, j'allais à l'école, j'ai fait ma 12e année. Puis le soir, j'allais à mon cours à l'hôpital. So, quand j'ai gradué de l'école, puis j'ai gradué mon cours d'ambulance. Puis, c'est ça, j'ai gradué en temps, j'avais des défis, moi, à l'école, c'était pas facile.
0: Oui, c'était pas évident pour toi.
1: Évident à l'école.
0: Mais qu'est-ce qui, alors si c'est toujours des concours de circonstances, qu'est-ce qui te guide, Serge? Est-ce que c'est l'instinct? Est-ce que c'est un appel? Est-ce que c'est, une occasion à saisir?
1: Est-ce qu'il y a des psychiatres qui écoutent, ils vont comprendre que je suis TDAH, puis je suis très impulsif, puis quand ça a l'air d'une bonne idée, j'en vais.
0: T'embarques, OK.
1: Ouais, puis un peu comme pour la politique, qui est comme ce qu'on voit à l'autre bout du spectre, puis quelque chose qui a beaucoup frappé, c'est Kevin Arsenault, qui était le député de Kent Sud, au Nouveau-Brunswick, qui a fait l'émission Enquête, entre autres pour parler de la famille Irving, au Nouveau-Brunswick, qui est un activiste, qui est un des charismatiques que j'ai tellement de respect, qui était le premier drummer de Lisa Leblanc. On se connaît tout en fait. Puis je parle lui, mais il est arrivé une journée, puis il a dit, hey Serge, on n'a pas de candidat à Bathurst pour aller contre Susan Holt, qui est aujourd'hui première ministre, qui était la chef du parti, mais qui n'avait pas de siège. Il dit, veux-tu aller aux élections? Puis à l'époque, j'étais activement en train de défendre le projet de l'ancien chantier. J'ai fait, hey, quelle belle façon d'amener la visibilité au chantier de Tracadie. Quelle belle façon de questionner pendant un mois de temps dans une campagne électorale la prochaine première ministre, parce qu'on savait bien que ça piquait du nez. Donc, c'était pas réfléchi.
0: Non, c'est ça. Juste,
1: bonne idée, j'y vais.
0: C'est ça, une pulsion. OK, ça, je comprends ça. Est-ce que tu dirais que tu as toujours été à ta place dans ces nombreuses vies?
1: Ouais. Avec du recul. Oui, à 45 ans, oui. Quand je regarde ambulancier, surtout que je suis TDA, puis il y a beaucoup d'ambulanciers qui sont TDA, parce que quand tu es dans le... Pour une raison, moi, en tout cas, mon cerveau, c'est même qui fonctionne. Quand il y a beaucoup de bruit, quand il y a beaucoup de stress, quand il y a beaucoup de... faut que je sois focus, je suis focus.
0: Dans une
1: situation, je performe dans une situation d'urgence, puis ça m'a servi dans plusieurs... Cet aspect-là, ça m'a servi encore dans mon métier d'aujourd'hui. Puis la place que je suis...

0: suis le plus confortable, la place où ce que je me sens le mieux, c'est sur scène. Moi, c'est mon endroit préféré. La semaine dernière, j'ai eu une grosse semaine parce que j'ai fait la première partie de P.B. Rivard au Cielo à Chipagan dans un spectacle d'humour. Je me suis remis au stand-up. J'étais vraiment bien. Puis le lendemain, c'était l'entendement de vie de garçon de Mico Roy, le guitariste des Hôtesses d'Air. Je vais se marier avec Catherine Noël des Hey Babies. On a fait l'entendement de vie de garçon. Puis on était 20, puis on était 18 musiciens. Puis à un moment donné, tout le monde a juste décidé d'amener son ampli, puis il y avait tellement d'instruments, ça a été ridicule. Mais quand on s'est mis à faire de l'improvisation, avec la veille que j'ai fait du stand-up, le lendemain, j'étais dans la musique, j'ai fait comme, hey, moi, c'est vraiment la scène. Mm. C'est là que je suis le plus confortable. Puis dans l'improvisation, c'est comme mon spectacle d'humour, tout de suite, j'en ai écrit un parce que je me suis blessé dernièrement. J'ai fait un accident de ski alpin. Puis pendant que j'étais à l'hôpital, j'ai fait, hey, je devrais, comme je suis prêt à l'hôpital, j'ai été 10 jours là, je vais commencer à écrire mon spectacle d'humour. Puis, tu sais, j'ai à peu près 1h15, 1h30, c'est pas tout bon, là. Mais j'ai quand même, je suis prêt, mais la façon dont je l'ai écrit pour moi, c'est je me mets un squelette. Il y a un début, il y a un milieu, puis il y a une fin.
1: Okay.
0: Puis le reste, c'est vraiment si le monde, la vibe de la salle, s'il y a du monde qui m'interrompt, j'aime ça, parce que ça me permet de faire des longues parenthèses, mais je suis bien dans l'improvisation, je suis bien sur scène.
1: Est-ce que... OK. Ça s'en va dans tous les sens. Je vais essayer de faire un fil conducteur. C'est sportif parler avec Serge Brideau. Le philosophe québécois Alain Deneau a dit de toi, Serge Brideau est un politique dans la mesure où il est capable de fédérer des gens extrêmement différents autour d'un enjeu. Qu'est-ce qui permet ça chez toi, Serge?
0: Ben, écoute, je pense que c'est ma vie, mes parents, puis l'essence, la fondation. Je suis né en Ontario, à Niagara Falls, en Ontario, chez les anglophones, dans une famille francophone de parents très fiers acadiens qu'on n'a pas le droit de parler en anglais dans la maison et ainsi de suite. À déménager en ruralité à Tracadie sur l'ancienne ferme de mon grand-père, pas de voisins, pas de câble télévision, puis Robin Joël Cool qui est mon ami depuis l'âge de 8 ans, resté là au bord de la rivière. Après ça, tu sais, j'ai resté en ville, j'ai resté à Toronto, j'ai resté à Montréal, mais on a beaucoup bougé, puis je pense que d'avoir vécu dans tous ces climats-là, j'ai pas eu le choix de m'adapter à ces différentes réalités-là.
1: Donc, tu dirais que l'adaptabilité, c'est une qualité qui permet de rassembler des gens qui peuvent être complètement différents.
0: Absolument. Okay. Puis l'écoute, puis c'est aussi, tu sais, à Tracadie, quand j'étais jeune, moi puis Robin, la raison qu'on est devenus des amis, on était deux juste en dehors de la boîte, tu sais, on était deux weirdos. puis tu sais, comme j'ai pas vraiment beaucoup d'accent acadien typique. J'ai toujours réussi à essayer de je peux pas imposer toujours, mais je sais pas, quand j'étais jeune, si je parlais trop bien, il parlait comme Radio-Canada, tu sais, le monde riait un peu de mon accent.
1: Tu te faisais rejeter.
0: Un peu à cause de ça, puis moi, ma mère, tu sais, comme le contraire de des gens, moi, ma mère, ça nous reprenait, puis on dit pas ça, puis je parlais pas comme mes cousins, j'ai pas le vocabulaire de mes cousins. Puis il y a toujours ça. Je sais pas, j'ai toujours voulu, quand je suis avec eux autres, je parle avec mon accent tracadie un peu plus, puis je me laisse aller,
1: okay,
0: puis quand je fais une entrevue.
1: Ouais.
0: Je m'adapte, puis ça m'a permis de comprendre d'autres réalités, puis ça m'a permis de, quand je viens justement à communiquer, qu'est-ce qui, dans une situation plus politique, ces choses-là, j'essaie de voir les liens, okay, parce que ce qui me fatigue de suite, c'est vraiment la polarisation. Puis je trouve comme, on a beaucoup plus en commun. J'ai beaucoup plus en commun avec quelqu'un de la droite qui pense que c'est de la droite qui c'est les gens de la droite qui sont là pour le monsieur, madame, tout le monde, Gilles Tremblay de Chicoutimi Soudeur, là, tu sais.
1: Ouais.
0: Au fond, c'est une illusion parce qu'au fond, la droite, selon moi, dans mon opinion, sont là pour réduire les impôts, réduire la taille de l'État. Puis le capitaliste sauvage ne travaille pas pour Gilles Tremblay
1: de Chicoutimi. Jacques-Saint-Jean,
0: okay. Puis Glenn Thibodeau de Valcomo. Donc, puis quand ce que j'arrive avec cette approche-là, j'ai dit, écoute, là, qu'est-ce qu'on veut faire? C'est pas la réglementation ou le gouvernement doit agir pour tempérer le capitalisme. Parce que regarde au Nouveau-Brunswick, Blainix a enlevé la loi sur la protection pour les loyers, pour l'augmentation des loyers. Mm-hmm. Quand ce qu'il a déréglementé l'augmentation des loyers, les loyers ont explosé au Nouveau-Brunswick en pleine pandémie. Donc, c'est toujours ces exemples-là. Puis j'essaie de trouver pourquoi est-ce que ces gens-là

0: qui sont un petit peu plus peut-être à droite, qui sont un petit peu plus conspirationnistes, ben moi, si tu veux, par définition, à gauche aussi conspirationniste, tu sais, où je vois les liens entre, tu sais, les méga, les grosses corporations qui font l'évitement fiscal puis reçoivent de l'impôt puis leur imposition dans le gouvernement. Donc, j'essaie de voir nos liens en commun au lieu de quoi ce qui nous divise.
1: Mais qu'est-ce
0: j'essaie
1: qui
0: de voir
1: divise?
0: Qu'est-ce, okay. qu'est-ce qui ressemble.
1: T'as lu le livre noir du Canada, le livre noir du Canada anglais, oui, écrit par le journaliste Normand Lester. C'était au début de ta vingtaine. Tu dis que ça a grandement influencé ta vision du monde. Comment ce livre-là est arrivé dans ta vie? Puis qu'est-ce que t'en as retenu?
0: Ah ben, moi j'écoute. Tu fais de l'ambulance, t'attends des appels. J'écoutais beaucoup Radio-Canada à l'époque. J'ai commencé à écouter Radio-Canada, je m'en viens avec Normand Lester. J'ai commencé à écouter Radio-Canada quand je livrais de la pizza pour le père à Jean-François Brault. Denis Brault avait un restaurant qui s'appelait, avec son frère Robert, qui ça s'appelait Double B. Puis là, je faisais la livraison.
1: Double B?
0: Double B, les deux frères Brault.
1: C'est drôle.
0: Okay. Ah, c'était la meilleure poutine au Nouveau-Brunswick.
1: OK.
0: Anyway. Mais à l'époque, là, je tombe une soirée, c'est comme Radio-Canada, je suis comme, ah, mon Dieu, puis après ça, j'ai commencé à beaucoup écouter Radio-Canada, puis j'ai gardé cette habitude-là quand je faisais de l'ambulance, puis là, à un moment donné, tout le monde, les entrevues, Normand Lester, puis je lis ce livre-là, mais c'est aussi à l'époque où ce que je travaillais, c'est juste après le jugement Marshall, début 2000, j'étais ambulancier dans la municipalité de Niigwaq, adjacente à la réserve de Burn Church. À l'époque, ça s'appelait la réserve de Burn Church, aujourd'hui, c'est Esnegodnabitch. Et il y avait la crise de la pêche. En fait, The National puis le téléjournal étaient présents.
1: Ouais.
0: Ben oui, les Warriors avaient descendu, ils ont bloqué la route 11. Puis la première fois que j'ai entendu parler de l'histoire des Autochtones au Nouveau-Brunswick, ben, dans ma vie, j'étais enfant, ma mère, elle a travaillé un an chez les Autochtones dans le Grand Nord canadien. Puis à l'époque, c'était dans les années 70, elle allait en hydravion, elle était toute seule, elle parlait à un médecin avec la radio. So, je savais que les Autochtones n'avaient pas eu une vie facile.
1: Elle était infirmière, faut le dire, ta mère.
0: Ma mère était infirmière, oui, ma mère était infirmière. Donc, je savais que c'était pas facile aux Autochtones, mais ça, on n'en parle pas vraiment à l'école, on en parle un peu. La déportation des Acadiens, les Autochtones nous ont aidés. Mais là, je suis sur le terrain, puis j'ai vu la pauvreté, j'ai vu la misère humaine dans ma face, au premier degré, ambulancier, la pauvreté, comme quand tu rentres à la réserve, à l'époque, c'est la pauvreté, comme ça frappe tout de suite les maisons, quand tu rentres à l'intérieur des maisons. Puis, j'ai eu un appel, je peux pas aller trop loin là-dedans parce que je peux pas faire des bruits de confidentialité, mais j'ai eu un appel d'une jeune fille qui avait été, c'est dur ce que je veux dire, mais elle avait été violée puis battue. Puis moi, j'arrivais sur cet appel-là. Puis c'est selon moi, ça c'est l'appel que j'oublierai jamais. Ça m'avait frappé, cette pauvre jeune fille-là. Puis je l'ai amenée à l'hôpital, puis un an plus tard, j'ai un appel pour une psychose à 3h du matin, puis dans ma tête, dans mon narratif, dans ma tête, bon, encore un drogué à 3h du matin. Dans ma tête, je le dis juste dans mon dialogue intérieur. J'arrive sur l'appel, puis je vois cette jeune dame-là avec sa carte de. Puis là, j'ai fait, ben oui. Toi, t'as été relancé dans la communauté. T'as pas été entouré. On aurait fait ça à une jeune fille blanche à l'époque. Ça aurait été, la communauté s'aurait mis en arrière. Il y aurait eu, mon Dieu, tout le monde l'aurait entouré.
1: Soutien,
0: fait, ben non, c'est ça. Il y a vraiment deux systèmes. Il y a vraiment deux classes sociales. Ce livre-là sort en même temps. J'apprends sur les pensionnats. Là, je suis fait comme, ah, OK. Puis ça vraiment, oui, ça a marqué ma vie. Et il y a, 100 ans. Avant, en tout cas, le monde était plus gêné, mais il y a quand même du racisme. Ah ouais, les Indiens, je suis comme, hey, oh, on va se calmer. Puis j'ai toujours pris ça personnel. Si quelqu'un commence à parler des Premières Nations de façon négative, je dis, attends une minute, là, tu connais pas ton histoire, mon ami.
1: Ouais.
0: Puis c'est quoi qui est un problème, je trouve, aussi au niveau politique, qu'on pourrait agir dans le système d'éducation à la grandeur du Canada. C'est vraiment, je pense que c'est mieux, mais d'enseigner la réelle histoire des Autochtones, pas la perception des Blancs du Canada, la perception autochtone. Je suis chanceux, j'ai reçu en cadeau une belle toile de Monsieur Francis, un peintre extraordinaire, que c'est l'arrivée des Acadiens, mais vue des Autochtones. C'est ça que la peinture, ça représente, c'est ça que je trouve qu'il manque dans notre narratif collectif dans ce pays-ci. C'est toute l'histoire du pays. Puis ça m'a toujours, tu sais, je veux dire, j'ai jamais fait de l'activiste comme tel pour les Premières Nations, mais mais tu sais, quand j'ai fait des manifestations pour

0: protéger le camp de l'armée de la déforestation. J'ai rencontré un organisme qui s'appelle NTI, puis eux autres représentent tous les chefs du Nouveau-Brunswick. Parce que je voulais avoir leur perception. Puis ouais. On a trouvé des artefacts, puis on leur a donné, puis on a bâti des liens forts avec les Premières Nations, notre groupe qui voulait défendre le camp d'armée. Donc, je trouve ça assez important. T'sais. J'ai jamais oublié ce qu'on est. Puis moi aussi, en tant qu'Acadien, fier Acadien, j'ai même été vice-président de la société de l'Acadie du Nouveau-Brunswick. Tout le fois autour de la table, j'ai la question, ouais, mais les Autochtones là-dedans, yeah, parce ouais. qu'on est des colonisateurs qui a été colonisé, mais on reste à la base, on a été des colonisateurs. Oui, dans notre histoire, moi je me trouve acadien, historiquement parlant, on est quand même eu des liens forts avec les Autochtones pendant la déportation. Ils nous ont défendus, ils nous ont cachés. C'est l'histoire des Acadiens et des Autochtones au Brunswick, c'est particulier, mais il faut jamais l'oublier celle-là. Puis ouais. ils font partie. Puis les revendications des Acadiens au Nouveau-Brunswick, d'avoir des écoles en français, d'avoir des soins de santé en français, d'avoir une reconnaissance au niveau, aux yeux de la loi, aux yeux de la Constitution, on a l'article 16.1, rentrer là-dedans. On a toutes ces lois-là, puis ces infrastructures-là qui existent pour nous autres, mais les Autochtones qui sont à côté de nous autres, la même chose.
1: Ouais.
0: Leur langue est en train de disparaître, leur culture est en train de disparaître. Tu sais, les Wallace, ils sont quoi? Ils sont 300 qui mm-hmm. parlent encore la langue
1: ouais.
0: au Nouveau-Brunswick.
1: Une langue qui est en train
0: de mourir, oui. Faut pas oublier ces gens-là. Non plus quand on revendique en tant qu'Acadien sur la terre, non, ça dit.
1: C'est passionnant d'écouter Serge Brideau. Je le dis pour les gens qui se joignent à nous et qui se demandent, mais qui est cette personne aux multiples vies aujourd'hui, mon acteur de changement? C'est Serge Brideau. Né à Niagara Falls en Ontario, tu l'as dit, dans une famille acadienne. Donc, c'est plus tard, comme tu l'as dit, que vous êtes déménagé à Tracadie. Mais ça a été quoi l'éveil de ton identité acadienne si forte? Est-ce que c'est ton arrivée à Tracadie ou est-ce que c'est
0: non, tes parents? Non, mon arrivée à Tracadie, okay. ça fait le contraire. Là. Mon arrivée à Tracadie, j'étais comme, ben voyons donc, j'aimais pas la culture acadienne. je l'avoue, mais je suis un enfant. Là. On va être indulgents avec moi. Mais je comprenais pas cette fierté-là du travail saisonnier. Le chômage. Okay. Il y avait même une chanson de 1755 qui s'appelle UIC qui célébrait le fait qu'on fait du travail saisonnier puis l'hiver, on s'enjoye. Puis, je comprenais pas ça, jeune.
1: Mais quand est-ce que ça a changé, alors?
0: Adolescent, à un spectacle de 1755. 1755, c'est nos Beatles de l'Acadie.
1: Oui, oui, c'est une institution.
0: Une institution, puis on fait un retour fin 90, début 2000, mon premier show. Ça reste quand le monde me demande, c'est quoi ton show préféré de ta vie? C'est la première fois que j'ai vu 1755.
1: OK.
0: C'est ça. Puis le Soyez fiers qui vous êtes. Ça arrivait en même temps que j'ai réalisé quand ce que mes frères plus vieux, parce qu'on a une famille de 5 garçons.
1: Ouais.
0: Mes frères plus vieux, quand ce que mes parents, mon père s'est retiré parce qu'il nous a eu sur le tort, moi puis Christian, mon plus jeune frère. On est partis au Nouveau-Brunswick, puis eux autres, ils ont resté en Ontario, mes trois frères plus vieux. Puis eux autres, ils ont eu des enfants. Puis leurs enfants sont anglophones. À part que mon frère Pierre, lui, ça marie qu'une Acadienne, mais les enfants comprennent le français.
1: Okay.
0: Parlent quand même. Stéphanie, ma nièce, elle habite à Montréal, elle parle très bien français. Mais j'ai 8 neveux et nièces, puis ils parlent pas français. Ils ont pas pu communiquer avec leur grand-père. Ils ont pas pu comprendre les subtilités de l'humour de leur grand-père, qui était un personnage larger than life. Puis j'ai fait comme, hey, ça va vite, l'assimilation. En même temps que, dans ma famille immédiate, dans une génération, on accorde ça. Puis mon plus vieux frère, Daniel, qui est, lui, il parle, moi, je parle français, il me répond en anglais.
1: Okay.
0: Mais quand ce qu'il parle en français, il pourrait être un stand-up comic. J'ai dit, Daniel, va juste comme, compte ta journée en français sur un stage. Ça va être correct. Mais son français est particulier. Mais c'est ça, mes plus vieux frères, ça se passe en anglais. Même avec mes frères, parce que leurs conjoints sont anglophones. Donc, on se parle tout le temps en anglais dans les parties de famille, avec ma famille immédiate. Puis ça m'a frappé. En même temps, avec Roland Gauvin, je sais pas, Roland Gauvin, le chanteur de 1755, qui je sais pas, ils ont fait la chanson Réveil de Zachary Richard, on a parlé, puis il y avait une affaire comme, puis j'ai vieilli, j'avais voyagé, j'ai sorti de l'Acadie, puis j'ai fait comme, non, c'est le fun chez nous. Puis c'est là que c'est vraiment, tu sais, 18, 19 ans que bon, comme ma fierté acadienne, c'est arrivé comme un peu comme toutes mes autres décisions de ma vie, je suis comme, all right, je suis fier d'être acadien à cette heure. Il y avait quoi de quoi, tu sais, quand tu sors de la péninsule acadienne, tu t'aperçois, OK, on est la seule population du Nouveau-Brunswick qui est pas entourée d'anglophones. Il y a pas d'anglophones géographiquement, là.
1: Ouais.
0: Edmundston, c'est quand même entouré. dans les États-Unis au bord, au sud, ça vient anglophone assez vite. Dans le sud-est, Nouveau-Brunswick, un peu la même chose. Nous autres, on est vraiment tout seul comme Français, une gang de Gaulois. Puis le coup, je suis comme, hey, on est vraiment, on résiste à la bike. Chez nous, c'est la seule place en Acadie, dans la péninsule acadienne. Qu'on a des McGraw, qu'on a des Wade, qu'on a tous les Fergusons. On a tous ces Irlandais écossais-là, les cool, oui. Qui ont venu à Acadie. On les a tous assimilés. Ah, la boy, ils sont tous francophones, là, ça. Trouve-moi un Ferguson qui peut bien parler en anglais, là. Je vais être fier de toi.
1: Ah, mon Dieu. Serge, tu me devances sur une foule de sujets, mais je veux revenir à ta famille, parce que vous étiez seulement des fils dans la famille. Tu l'as dit, ton frère Christian, toi, trois demi-frères. C'est comment grandir dans une famille de gars?
0: Écoute, ça manque. Quand ce que je regarde, surtout quand on devient plus vieux, je trouve que mes amis, un de mes amis, Alain Comeau, lui a juste des sœurs, puis ils sont quatre de famille, puis il est beaucoup moins douchebag. Non, de grandir avec des filles, je pense que ça m'a manqué. Je pense que, tu sais, c'était très gars chez nous, c'était très jeune, les jeux sont plus violents, on joue au hockey, on se tape, tu sais, on est, tu sais, ma mère était la seule femme de la famille, puis ben aussi la première épouse à mon père qui était
1: Mariana
0: qui était une femme avec un cœur pur, tu sais, puis un peu comme ma mère aussi, qui était infirmière comme ma mère. Mon père me faisait rire à un moment donné, j'étais longtemps qu'une infirmière, puis m'a dit Serge, c'est des bonnes femmes les infirmières, je m'ai marié deux, mais c'est ça, je trouve que ça manquait, mais tu sais, on est tous des gars.
1: Ouais,
0: on
1: ok,
0: est
1: vous êtes des gars.
0: Ben, on est tous des gros gaillards.
1: J'allais te demander si c'était au sein de cette famille-là que tu as appris à avoir de la considération pour les autres, à prendre soin des autres, parce que ça, il y a comme ce fil conducteur-là dans tes nombreuses vies.
0: Ben, on l'a, puis ça vient de nos mères, parce que je pense que Mariana, parce que mon frère Pierre, lui, c'est le saint de la famille. C'est ça qui sait pas jouer de la musique. C'est ça qui a fait de l'argent. Puis, Pierre, c'est comme, c'est incroyable, tu sais. Je pourrais parler un heure de mon frère Pierre, mon admiration, puis l'amour que j'ai pour cet homme-là. Puis, comment est-ce qu'il m'a influencé aussi. Mais ça vient de nos mères. Je pense que tous les deux, nos mamans étaient, la considération pour les autres, c'est important. Mmh. L'empathie, c'est important. L'écoute, surtout que tous les deux, ils ont marié un TDA extreme qui écoutait personne puis qui parlait tout le temps.
1: Okay.
0: dans l'écoute. Puis ça vient de nos mères, ça. Puis mes frères sont quand même comme ça aussi. Mes frères sont, c'était des gens serviables. Puis
1: comment tu définirais le mot soigner? Qu'est-ce que ça veut dire pour toi?
0: Eh ben, on dirait que ça comme plusieurs images qui me viennent en tête. La première image qui me vient en tête, c'est sûr, c'est arrêter du segment puis maintenir la vie, là.
1: Oui.
0: Mais tu sais, si je regarde mon plus jeune frère Christian, c'est un enseignant, puis Christian toujours, ça le valorise, lui, de travailler avec les étudiants qui ont de la difficulté d'apprentissage. Puis là, il est enseignant ressources. Puis c'est mon petit frère, j'ai eu le privilège, un moment donné, je travaillais pour la Société culturelle de Tracadie, mon bureau était à la Polyvalente. Puis je voyais mon frère le midi, puis je voyais souvent mon frère prendre des marches avec les jeunes le midi. Il les amenait à marcher, puis il les soignait de leur anxiété. Et tu sais, puis mon frère, qui est un grand sportif, arrive toujours, dit, ces enfants-là font juste pas d'exercice.
1: Ah ouais.
0: Il dit, moi, puis s'ils viennent, là, ils ont peur d'en faire sortir, ça, je marche autour de l'école avec eux autres. C'est ça qu'ils faisaient les midis, puis je trouvais ça beau. Ça. Soigner, c'est large. Ça, je pense, l'écoute est important dans soigner, puis l'écoute est primordiale.
1: Ouais.
0: Si tu veux soigner quelqu'un, faut que tu saves où tu t'en vas.
1: Ouais.
0: Puis quand c'est dans la façon, mettons, à un extrême ambulancier, ben tu vas avoir des signes et symptômes, faut que la personne ait confiance en toi pour dire non, donne-moi pas de la nitroglycérine, j'ai pris une Viagra un matin. Et de l'autre côté, mon frère qui a la sensibilité de reconnaître qu'il y a un jeune qui a un problème d'anxiété, puis qui a besoin de l'amener marcher, aussi simple que ça.
1: Très intéressant. Je m'appelle Rebecca Maconnette, vous écoutez Acteurs de changement avec mon invité Serge Brideau. On en a parlé dans les dernières minutes, ton père Hilaire, c'est lui qui a inspiré le nom de votre groupe, les Hôtesses d'Hilaire. Est-ce que tu lui ressembles? Ou comment tu lui ressembles?
0: Je lui ressemble... je vais être très ouvert avec toi. On va faire croire qu'il n'y a personne qui nous écoute.
1: Okay.
0: La façon que je lui ressemble, je pense pour être un bon frontman, faut que t'aies une petite déficience puis t'aies vraiment besoin d'attention.
1: Okay.
0: Faut que t'aies ce gène-là que faut que tu sois le centre d'attention. C'est vraiment gossant, là. Comme moi, j'ai fait des années de thérapie à essayer d'éteindre ce faut que tu sois le centre de l'attention continuellement puis essayer juste de garder sur la scène. Mais oui, mon père avait besoin d'être le centre d'attention.
1: Okay.
0: Mais
1: et toi, t'as ça un peu.
0: j'ai ça un peu, mais quand ce que tu as la passion, faut que tu fasses de quoi avec, tu sais.
1: Ouais.
0: Faut que ça être drôle, peut-être du contenu. Puis je trouve que mon père a toujours été excessivement drôle. Il a le sens de la répartie, il a le sens du punch, il a toujours des anecdotes colorées. Puis ce côté-là, oui, ça, j'ai eu ça de mon père. Ouais, c'est, il m'a donné cette gêne-là.
1: On comprend mieux pourquoi c'était votre muse. Tu lui as rendu hommage après son décès avec le titre « Hilaire à Joe Brideau ». On va écouter un extrait, si ça te dérange pas, Serge.

0: Il est décédé de l'aide médicale à mourir. Tu t'as déjà parlé de ça, Serge. Tu étais présent. Est-ce que ces derniers moments ont été à la hauteur de l'homme plus grand que nature qu'il était?
1: C'est tellement drôle. On en parlait hier soir, la meilleure amie de ma mère, qui habite toujours à Montréal aujourd'hui, est venue rendre visite à la famille. Puis elle parlait de mon père, puis c'était le COVID quand son père est décédé.
0: Oui.
1: Donc, c'était pas facile pour le visiter. Il n'y a pas vraiment eu de salon. Ouais, c'est à la hauteur du personnage. Moi, écoute, vous pouvez voir dans la chanson, là, c'est pas une relation facile que j'ai avec mon père. C'est sûr que qu'est-ce que j'ai laissé sortir au public tout le temps, c'est le côté drôle, c'est le côté personnage. Mais, tu sais, mon père, c'était le clown triste. C'était quelqu'un qui a fait beaucoup de travail sur lui-même. Puis ça m'a fait du bien parce que moi aussi, j'ai dû entreprendre ce processus-là à un moment donné dans ma vie. Puis mon père, c'est un alcoolique. Ses histoires sont légendaires, mais tu sais, il y a eu des histoires qui sont légendaires, qui m'ont marqué, moins heureuses. Puis j'ai eu le privilège de vivre, c'est moi qui ai vécu le plus proche de mon père. Mon petit frère Christian, il a quand même enseigné pendant 10 ans dans le Grand Nord canadien.
0: Ah, tu veux dire proche dans la proximité,
1: physiquement.
0: Là,
1: physiquement. Oh, on était voisins.
0: Okay.
1: Mes frères étaient en Ontario, donc j'ai pu, sur une longue période de ma vie adulte, dans mon processus, avec l'aide d'un psychologue, faire la paix avec mon père. Sauf quand c'est que moi, je suis décédé. Quand mon père est décédé...
0: Attention au lapsus, là!
1: Quel lapsus? Quand mon père est décédé, moi, je suis en paix. Comparé à mes autres frères, puis là, mon père, c'est particulier, c'était l'aide médicale à mourir. Fait que mes frères arrivent de l'Ontario. Christian s'en venait du territoire du Nord, du Yukon. Là, ça prenait des lettres de médecin pour passer aux douanes de Québec, New-Brunswick. Puis
0: on l'oublie.
1: Puis là, mon père, lui, voulait avoir l'aide médicale à mourir. Puis là, à un moment donné, il dit, là, c'est pas toi qui souffle, là.
0: C'est moi. Je t'en ai d'attendre.
1: Calmer les nerfs, mon Hilaire, là. Puis j'ai dit, on va attendre que mes frères arrivent. Puis à un moment donné, il m'a dit, là, je veux pas avoir une affaire, là, que... Oh, le passé, c'est le passé, là. Puis moi, je m'en vais, puis je veux que... Il y avait comme peur que mes frères allaient régler leurs affaires. Parce que moi, je les avais pris, mais...
0: Il n'y avait pas envie de ça, c'est ça.
1: Mais mon expérience comparée à mes quatre frères était positive. Quand mon père, les derniers mots, j'étais avec lui juste avant qu'il y ait eu l'injection, je lui ai dit, on va se dire au revoir. Puis il dit, tu diras à Paul, parce que Paul, c'est nos amis à moi, mon petit frère Christian, son épouse à Paul était l'infirmière à mon père.
0: OK.
1: Tu diras à Paul, là. Puis j'avais pas été malade, il perdait cette femme-là.
0: il est parti en faisant de l'humour.
1: J'ai dit, c'est-tu ça qui était dans l'humour? Il dit, ouais. J'ai donné un gros col. Puis j'ai donné un petit front.
0: Histoire.
1: Ben ouais, puis écoute, la famille était dehors à la maison, sur le parterre, à 6 pieds un de l'autre. Nous autres, on était quand même du monde qui respectait les consignes. Il y avait du champagne, puis mon frère Daniel, puis moi, on jouait de la guitare. Puis là, on faisait juste des demandes spéciales à mon père. Puis à un moment donné, il a fait, OK, là, c'est le temps. Il a fait un speech, puis il a levé son verre de champagne, il a calé son verre de champagne, on a rentré dedans mes frères, puis il a eu son injection. C'était quelque chose. Mais tu sais, quand je parle de ma relation difficile avec mon père, j'ai dû faire un pardon à mon père, puis je le pardonne parce que mon père est le fils d'un Joe Brideau. Puis Joe Brideau a été à la Première Guerre mondiale. Joe Brideau est revenu de la Première Guerre mondiale. Il n'y avait pas de psychologue. Il était post-traumatique, cet homme-là. Il était extrêmement violent. Mon père était l'avant-dernier d'une famille de 10. T'sais, il est né en 1930.

0: 37, il avait l'âge d'être mon grand-père. So, oui, moi, j'ai grandi aussi dans cette violence-là, un peu, comme que mon père avait reçu de mon grand-père, parce que mon grand-père savait pas comment communiquer.
1: Oui.
0: J'ai eu la chance d'avoir une mère qui était très intelligente, puis surtout qui avait une grande intelligence émotionnelle. J'ai eu la chance d'avoir des thérapeutes. J'ai eu la chance de faire ce regard-là intérieur. So, moi, je voulais briser ce cycle-là, mais je le comprends, le cycle de traumatisme générationnel. Ton grand-père était à la guerre, ton père était tout croche, puis tu sais, à cause de cette relation.
1: Ça prend quelqu'un pour briser le cycle, c'est ça.
0: Ça prend quelqu'un pour briser le cycle, puis c'est un peu ça qui était cette chanson-là, quand on revenait à la chanson de la radio. Puis je l'ai écrit sur le spot, juste, je savais qu'on allait parler de ça, puis je l'ai écrit avec Pierre-Guy Blanchard, puis j'ai pleuré ma vie, puis la première fois qu'on l'a tapé, j'ai pas pu la faire, parce qu'on dirait que c'était comme, j'ai dit au revoir pour de vrai, puis dans une chanson, puis ça vient toujours, à chaque fois, je l'écoute pas, là, mais comme je l'écoute, puis
1: ça vient te toucher.
0: Ben, ça vient toujours me toucher, ouais.
1: Ben, je t'amène ailleurs, alors, pour te changer un peu les idées, mais je reste avec les hôtesses d'Hilaire, parce que t'en as glissé un mot en ouverture. T'as défié les conventions souvent au sein des hôtesses d'Hilaire. T'as porté des kilts, t'as porté des robes en spectacle, t'as animé le festival La Noce à Chicoutimi, je m'en rappelle, tu portais une robe.
0: Oui.
1: T'as suscité toute une controverse en 2017 à la télé avec cette robe mauve à entrée principale. C'est quoi la masculinité que tu veux incarner, Serge?
0: Quelle bonne question, Rebecca McKinnon. Je me suis jamais...
1: Ben, moi, j'aimerais te la poser, cette question. Tu t'es jamais posé cette question-là?
0: Non. OK, on va commencer avec ma mère.
1: On n'oublie pas que tu nous as dit que tu faisais partie d'une famille de douches, bague un peu. Donc, c'est pour ça, mais allons... Allons-y avec... OK, alors, la masculinité que tu souhaites incarner, on repart de ta mère.
0: On repart de ma mère. Ma mère, quand elle s'est mariée avec Hilaire, elle a gardé son nom de Lantaigne. Puis elle était, je suis ma propre personne, moi j'ai mon propre mon nom de famille, je ne vais pas m'appeler Hélène Brideau, je m'appelle Hélène Lantaigne. Mm. Ma mère c'était une féministe, femme forte, une femme avec une vie incroyable. Écoute, elle était là quand ce que Charles de Gaulle a dit vive le Québec.
1: Ah
0: libre.
1: Oui, ok. Et
0: ma mère a été à l'Expo 67, elle était là dans ces années-là à Montréal, elle a fait 10 ans à Montréal. Femme forte, femme féministe, elle n'avait pas peur d'un homme. Quand mon père prenait un coup, puis des fois ça venait rock and roll à la maison, elle était toute petite, elle était 5 pieds 3 peut-être, elle avait le doigt en dessous du nez, puis j'ai pas peur d'un homme. Puis c'était toujours une femme, puis c'était important le respect des femmes. C'était important parce que mon père venait d'une autre époque, puis des fois il y avait des discours un peu les femmes, puis ma mère était comme oh, non, tu sais, puis ça passait pas chez nous. Ça, j'ai grandi avec ça.
1: Oui, sensibilisé à ça.
0: J'ai jamais eu peur de broyer, on n'a jamais eu... Ouais, ma masculinité. Je sais pas comment répondre à cette question-là.
1: Mais je pourrais t'aider en te demandant si là-dedans, dans ces moments-là où tu as porté des kilts, des robes, est-ce qu'il y avait une part de provocation ou encore une fois, c'était juste de l'instinct? Tu étais à l'aise, tu étais indifférent aux conventions, justement?
0: Ben, écoute, quand j'ai commencé à porter des robes, il y a une partie de ma vie, j'ai quand même fait un 6 mois en Gambie, puis les hommes portent des boubous. Puis quand j'étais là-bas, je faisais pas de la propagation culturelle, je portais leur linge, c'était frais.
1: T'étais là pour la
0: Croix-Rouge. Ouais, tu étais là pour la Croix-Rouge, mais là, circule en dessous d'un boubou. Puis, tu sais, ça le faisait rire les Gambiens quand ils voyaient un toubab se promener habillé comme eux autres. Mais pour moi, j'ai toujours trouvé, tu sais, au début, les robes, c'était pas pour provoquer. C'était juste, c'était frais au début, je portais des kilts.
1: C'était le confort.
0: Puis quelqu'un qui m'a amené une robe, je fais, là, c'est devenu une fille. J'ai jamais acheté une robe, hein. Je n'ai jamais acheté de robe. C'est toujours des cadeaux que j'ai reçus.
1: En fait, ça, c'est très intéressant.
0: Ma musicalité, pour moi, c'est pas le linge, c'est pas le métier.
1: Okay.
0: C'est pas là qu'a passé ma masculinité. Mais je trouve que c'est tellement intéressant. En tout cas, on pourrait parler des hommes.
1: Tu continueras à réfléchir à ça. Puis,
0: merci, Rebecca, je m'excuse.
1: T'as ouvert
0: une grosse boîte.
1: Je sais, mais je vois ça, mais je veux dire, ça peut être en réflexion continue. Je me demandais si, en tant que chanteur des Hôtesses d'Hilaire, un groupe réputé pour être une machine de party, si ton engagement social ou ton sérieux a déjà été remis en question.
0: Oh, constamment.
1: Constamment?
0: Oh, oui, on revient. Parce que même, tu sais, ce qui m'avait fait, la seule fois que j'ai eu, comment tu peux dire ce que tu veux? Moi, j'ai eu tous les noms sur les réseaux sociaux, là, toutes les insultes, puis en inbox, j'en ai eu beaucoup, beaucoup. Surtout après entrée principale.

0: Ça, c'était très drôle, cette époque-là. La seule fois que j'ai eu un peu de peine, c'est la dernière élection, puis c'était Jean-René Dufort à Infoman. Pas de la grosse pépine, mais j'étais comme, ah, je travaille tellement contre cette image-là, puis il m'avait mis, c'était les élections, puis il y a toujours un regard sur des candidats excentriques.
1: Oui.
0: Qui font des, puis j'étais comme dans cette boîte-là, puis ils ont sorti le clip de Boule-Boule de 2015, parce que je l'ai fait, je l'assume, j'ai chanté ces chansons-là, mais dans la campagne, j'étais dans un minding que je travaillais, tout le monde essaie de me ramener à cette image-là. Ah, lui, pour la robe, puis tu sais, comme, puis ça revenait toujours, si j'ai eu un débat public, ça revenait souvent,
1: constamment, on te ramenait à ton passé.
0: J'ai pas eu de la peine, mais c'est comme, ah, je suis d'autres choses que cette dimension-là. Mmh.
1: Puis c'est
0: la façon d'attaquer ma crédibilité, mais c'est ça qui m'a amené dans l'œil du public, c'est quand même ce personnage-là que j'étais. Mais pour moi, quand je pense à l'époque, Hôtesse Hilaire, époque party, c'était quand même un personnage.
1: Ouais.
0: Tu sais, le gars qui était sur scène, le gars, comme, même dans mes entrevues dans ce temps-là, j'étais comme over the top, mais j'essaie. Tu sais, on faisait un peu de la lutte à un moment donné, là. Tu sais, que je veux dire, c'était comme, tu sais, oui, je suis quand même festif, là, on s'entend.
1: Oui, mais faut capter l'attention des gens, là. Oui.
0: Puis des fois, tu es conscient, le monde te regarde à cause de ça. T'es conscient que t'as cette attention-là. Si tu mets cette image-là de l'avant, ce qui fait quand même partie de toi, mais à la fin, quand j'ai arrêté les hôtesses, il y a eu la pandémie, puis ça a été particulier pour moi, la pandémie, parce que j'avais l'impression, puis c'est peut-être une fausse impression, mais qu'on était sur une pente montante, on venait de finir l'opéra rock, c'est supposé faire la première partie des Cowboys Fringants,
1: oui.
0: il y avait du sérieux, puis il y avait beaucoup de spectacles acidulés. La pandémie est arrivée, puis de ce côté-là, ça vraiment pas été bon pour la carrière des hôtesses.
1: Oui.
0: Mais ça arrivait un parfait timing dans ma vie. J'ai eu 40 ans pendant la pandémie. Je me suis rasé la tête, mais rasé la barbe, j'ai fait un infoïssant, des soins, puis en disant, c'était comme, OK, je vais laisser ce personnage-là. Je commençais à être
1: vieux pour
0: le
1: porter. J'enlève ce manteau-là.
0: Ouais, j'enlève ce manteau-là.
1: Ouais.
0: Parce que je chantais mon âge qui s'en venait, puis c'était pas une façon saine de vivre, là. On s'entend, j'avais pas une bonne hygiène de vie, là.
1: Ouais. C'est drôle parce que tu dis des choses qui sont revenues, pas te hanter, mais qu'on te ramène souvent quand tu t'es présenté aux élections. Puis parmi celles-là, il y a ce fameux doigt d'honneur, ce fameux coup de gueule.
0: Je suis fier de ça.
1: À Blaine Higgs, qui était premier ministre à l'époque. C'était au Congrès mondial acadien 2019, c'est ça, tu étais sur scène. Ramène-nous à ce moment-là, là, quand tu as fait ça, de qui tu espérais une réaction? Et de qui tu craignais une réaction?
0: OK.
1: Je comprends que t'es impulsif, là. Tu le fais.
0: Mais je l'ai fait, c'est ça. Ça réfléchit. C'est parce que dans l'après-midi, on est à la balance de son. Puis, Blaine Higgs arrive avec son veston bleu, un chapeau de cowboy acadien, avec un drapeau de acadien, une cravate acadienne, un peu comme un clown, là. Puis on sait exactement ce qu'est son sentiment envers les Acadiens, parce qu'il y a, juste faire une petite capsule d'histoire rapide, il a brillé la chefferie du parti CORE, qui était Confederation of Regions, qui était le parti qui voulait éliminer le bilinguisme au Nouveau-Brunswick.
1: Ouais.
0: Il a pas fait de l'acide à un show de Dave Matthews en 96, puis il regrette sa shot, là. Il croyait dans ces valeurs-là. Puis, il a été aussi un employé de... Puis il était un employé de la famille Irving.
1: Ouais.
0: Il était un employé de Irving Oil. C'était un haut dirigeant des Irving. Puis il avait fait, à l'époque, il avait fait déjà des changements puis pour favoriser les Irving. So, il est là. Hein? Je le vois, même, on est au soundcheck. Il passe devant moi. Puis après ça, il s'en va. Puis là, je vois la zone VIP qui était commanditée par la famille Irving. J'ai fait, ben voyons donc. Puis là, Justin Trudeau était là. C'est Congrès mondial acadien. C'est quand même, là, j'ai fait comme... Là, je dis aux boys, après notre soundcheck, je dis, hey, je veux juste vous dire, je vais faire un doigt d'honneur au premier ministre, puis on va changer les paroles de « regarde-moi ». Êtes-vous correct avec ça? Puis comme d'habitude. Parce que je voulais quand même, je veux dire, je peux pas...
1: Il fallait que tu sautes sur cette occasion, je comprends ça.
0: Let's go, on fait ça, ça va être drôle. So, donc, j'ai changé les paroles d'un couplet, puis j'ai dit... Regarde notre premier ministre avec son boss Irving dans la zone VIP, parce que c'est la chanson Regarde-moi, c'est à propos des gens qui prennent des selfies, puis c'est espèce d'insouciance, tu sais. La fête des Acadiens, le 15 août, qui est la fête nationale des Acadiens, ça me fait toujours, j'ai comme un, c'est comme oui, on fête, puis c'est le fun, puis on boit, mais tu sais, je trouve souvent il y a pas assez de réflexion autour de cette fête-là, puis qu'est-ce qu'on fait, c'est quoi qu'on fait,
1: à part que,
0: ouais, que donner des profits à Moosehead. Mais c'est ça qui était, je veux juste comme, hey, regardez là, arrêtez pendant la minute du show là, oubliez pas, c'est un gars-là, il est déguisé en clown, il s'en fout de vous autres, il fait rien pour les Acadiens, puis je voulais juste amener l'attention là-dessus. Puis ça me dit parce que quand même, il s'est fait questionner à CBC, Anna Maria Tremonti.
1: Oui.
0: Elle avait quand même fait un entretien. Ça avait amené de l'attention sur son passé. T'sais? Puis je pense que ça a quand même. Il y a eu à répondre à des questions dans les médias, okay, le lendemain.
1: Donc ça peut des fois des coups d'éclat réellement accomplir certaines choses.
0: Ça, absolument. Ça peut... Puis là, moi, j'avais peur le lendemain parce que là, tout le monde parlait que de ça. Puis j'étais au restaurant à Moncton. Puis je vois, je le nommerai pas par respect, là, mais un des grands intellectuels de l'Acadie, un des grands juristes, penseurs. Puis là, il s'en vient me voir. Puis là, j'ai pensé, il va me dire que...
1: j'ai pas fait la bonne affaire.
0: Puis il m'a donné la main. Puis il m'a dit, ça en prend plus des artistes comme toi.
1: Ah.
0: Il faut réveiller la collectivité. Bravo. C'était comme un moment, j'étais tellement ému. J'ai fait... Ben merci monsieur, puis il est parti.
1: Est-ce que les artistes le font suffisamment ça?
0: Non,
1: selon toi?
0: Non, t'sais, même au Québec, t'sais, les cowboys fringants, les loco-locasses, il en a moins.
1: Ouais.
0: Je dis pas qu'il n'en a pas, mais t'sais, pas les artistes. Il y a les artistes qui font là, on s'entend. Mais les artistes connus, les artistes là, les A. je trouve que Pierre Lapointe le fait bien. Pierre Lapointe a souvent ramené des sujets. Ils font bien. Ils sont obligés de le faire de ma façon. Il y en a qui le font, mais je trouve que c'est pas suffisant.
1: Mm.
0: Puis si je me ramène, tu sais, comme on s'entend pour des raisons géographiques, je suis pas un séparatiste. Je me rappelle le 95, parce que les artistes, parce que Dédé s'était investi dans cette cause-là. Des colocs qui croyaient en cette cause-là. Comment ces artistes étaient vraiment, tu sais, encore là, moi, je veux pas le Québec se
1: part
0: parce que l'Acadie va arrêter d'exister.
1: Je comprends ce que tu veux dire, oui, ils étaient vraiment investis, il y avait une responsabilité, oui.
0: Tu sais, puis tu sais, au niveau anglophone aussi, il y a des grandes vedettes. C'est les vedettes qui ont quoi à perdre puis qui ont peur. Arrêtez donc, là. Si vous êtes connus, là, ça va, là. Tu sais, que je veux dire, c'est invité à tout le monde en parle, là. Go, toi, tu sais. Dis donc parce qu'il te tape ses dents.
1: Serge,
0: ça amène l'attention.
1: Est-ce que l'âge a changé tes prises de parole? Est-ce que ça a changé quelque chose, le fait d'avoir 45 ans, de vieillir?
0: Ça n'a pas changé le sujet, ça a juste changé la façon que je le dis. Je suis encore environnementaliste.
1: Mm.
0: Master, je me dis, sais-tu, j'ai fait la part, j'ai eu un certain spot, parce qu'au Nouveau-Brunswick, je suis un personnage public.
1: Mm.
0: J'ai eu la part, j'avais du spotlight. Puis je l'ai amené, ce spotlight-là, sur des causes qui me tenaient à cœur, des causes surtout environnementales et sociales. À cette heure que j'ai fait ça pendant des années, là, je vais encore le faire, mais il y a d'autres façons de le faire.
1: Mm.
0: Il y a le soft power, il y a nudger les gens.
1: Il y a
0: aller prendre un café avec quelqu'un qui est en position de décision, puis d'essayer d'y faire comprendre au lieu. Puis c'est ça qui est difficile encore de mon image. Ils veulent pas aller prendre le café, mais une fois je peux prendre le café ou je peux parler à quelqu'un qui dit non, on va prendre un café avec ça, ça va être correct. Là, je m'aperçois que j'atteins plus mes objectifs.
1: Ouais, t'as peut-être un meilleur pouvoir de persuasion une fois qu'on est face à face.
0: Une fois qu'on est face à face, puis la façon de le dire. Avant, je pense que c'était beaucoup moins réfléchi, beaucoup plus d'impulsion. Tandis qu'à ce temps, je vais lire avant. je vais beaucoup mieux me documenter avant de faire une prise à parole. Je vais réfléchir à ce que je vais dire avant de le dire. Tandis qu'avant, c'était beaucoup plus sur le fly, puis quoi ce que j'avais en stock en mémoire.
1: Je m'appelle Rebecca McConnell, vous écoutez Acteurs de changement avec Serge Brideau. En 2023, on l'a dit tantôt, Kevin Arsenault t'a convaincu de défendre les couleurs du Parti vert du Nouveau-Brunswick lors de l'élection partielle dans la circonscription de Bathurst-Est-Nipisiguit-Saint-Isidore. Lors des élections provinciales de 2024, de nouveaux candidats dans la nouvelle circonscription de Tracadie, t'as récolté 40,8% des suffrages derrière le libéral Keith Chiasson. Étais-tu surpris de cette performance-là pour toi, pour le Parti vert?
0: J'étais pas surpris, j'étais juste déçu que j'avais pas gagné. Je pensais que j'allais gagner. J'avais le vent dans les voiles, mais il y a un de mes amis qui est un prof de sciences politiques. Puis il avait vu juste, il dit Tracadie, comparé à d'autres circonscriptions en Acadie, tu sais, les Acadiens sont traditionnellement plus libérales, Louis J. Robichaud, chance égale pour tous, la patente qui était la société secrète l'ordre de Jacques Cartier, la faction acadienne. C'était, la plupart, c'était des

0: libéraux. So, y a tendance acadienne qui est beaucoup plus libérale. Mais tandis qu'il y a des circonscriptions comme Tracadie, puis il y en a d'autres dans la province, ça swing. C'est des swings.
1: Swing
0: ça
1: states,
0: va,
1: comme on dit, oui.
0: Ouais, on a eu des bons politiciens, des bons ministres conservateurs, autant que libéraux. Mais avec Blaine Higgs à l'époque, les gens avaient tellement peur qu'il rentre de nouveau. Que le dernier sondage qui a donné l'avance aux libéraux majoritaires, lui m'a dit, ça, c'est pas le bon sondage pour toi. Les Acadiens vont vouloir être au pouvoir. Puis je l'ai senti dans la dernière deux semaines, la perte d'enthousiasme.
1: Ouais.
0: Puis c'est pour ça qu'il manquait 600 votes pour être député. Mais je suis pas surpris parce que mon argument était, donnez-moi une chance, trouvez-vous que ça va bien? Trouvez-vous que ça va bien parce qu'on a juste pris ces deux parties-là depuis le début de la confédération. Ça a toujours été ces deux parties-là. Puis ça s'est trouvé comme on a besoin d'une autre voix à Fredericton. Donc c'est le fun parce que c'est quelque chose faire une élection. C'est vraiment ça, c'est se mettre le coup sur la bloc. C'est faire de la musique et tout ça, puis d'être reconnu dans la rue, c'est correct. Une élection, c'est une autre histoire. Puis tu sais, comme aller à l'épicerie, c'est plus la même chose que ça l'était. Ben, à ça, oui, là, ça calme, mais il y a beaucoup de gens qui ont voté pour moi, qui étaient déçus, qui me dit, il y a encore du monde qui vient me voir pensant que je peux encore aller les aider.
1: As-tu officiellement quitté la politique, Serge?
0: Pour l'instant, oui, parce que je peux pas voir où ce que je peux, pour la politique active, là, je peux pas voir ce que je peux faire pour l'instant. C'est pas une bonne réflexion, mais si jamais qu'un scénario se dessine, ou ce que ça serait intéressant que, parce que là, il va y avoir une nouvelle course à la chefferie du Parti vert. On va voir ce qui va être le chef. Si Kevin Arsenault est le chef, ça va vraiment.
1: Ça va te donner envie. Dans,
0: ouais. Ah. Puis, mais pour l'instant, c'est pas, moi, c'est ça que j'ai sorti du public, c'est une nouvelle réflexion que j'ai, c'est là, je suis un administrateur.
1: Oui.
0: Je suis un coordinateur des arts culturels. Puis là, j'ai fait comme, il y a tout un autre côté à être un administrateur qui peut faire du réel changement. Moi, je vais protéger le patrimoine de ma municipalité. Je suis le premier ils ont créé ce poste-là suite à une politique culturelle. Puis je suis la première personne qui est engagée dans ce poste-là.
1: Okay.
0: Ouais, qui occupe ce poste-là. Puis là, je travaille sur une politique culturelle, je travaille sur un plan d'action d'une politique culturelle, je travaille sur un plan d'action d'une politique de protection du patrimoine. Je trouve ça vraiment, franchement, c'est stimulant. Puis je suis capable, justement, ma ville, dont j'en suis très fier, ma ville qui est la maison de Jean-François Brault, de Robin Joël Cool, de Wilfred Leboutier, de la grande cantatrice Nathalie Paulin, ma ville qui son identité, c'est les arts. Puis je trouve qu'elle avait pas assez de la place. Elle l'a dans l'imaginaire collectif, mais elle l'a pas assez.
1: Ouais. Structurellement, institutionnellement.
0: Institutionnellement. Et là, je suis là-dedans. C'est ça qui m'occupe tout de suite.
1: Bon. en ce moment, t'es dans le culture et patrimoine, mais est-ce que le prochain, je terminerai avec ça, est-ce que le prochain chapitre de Serge Brideau, c'est donc l'humour?
0: Hey, ça se peut, là. Moi, j'ai vraiment, écoute, j'ai, c'est bizarre, j'ai dit à mon épouse Monica, j'ai dit, hey, je dis que j'étais à l'hôpital, sur sa morphine aussi, hein, elle me trouvait drôle, je suis comme, hey, je pense que c'est le temps d'écrire un show d'humour. Puis justement, j'ai eu une invitation de du Cielo, je vais faire ce plug-là, si vous venez dans la péninsule acadienne, allez au Cielo, c'est incroyable comme endroit pour la culture, puis pour la nourriture, c'est juste des produits acadiens, c'est incroyable. Mais anyway, Cielo, Pat m'avait appelé, puis j'ai fait, hey, c'est drôle, je suis là-dedans. Je l'ai fait l'autre soir, puis j'ai fait, hey, je suis vraiment bien. Le rire, c'est comme une drogue. Puis tu sais, j'en ai fait une coupe, puis ça n'a pas toujours bien été, mais là, vendredi passé, ça a vraiment bien été, puis j'ai fait comme, ça se peut que je me lance un peu là-dedans, parce que j'ai besoin de ça. C'est intéressant, la politique. C'est intéressant, l'activisme. C'est stimulant. Je me lève le matin, j'adore rentrer au bureau, j'aime ma job, mais il me manque la créativité, il me manque...
1: Il te manque d'attention, tu nous l'as dit tantôt, il manque de l'attention.
0: Ouais, mais c'est bizarre parce que, tu sais, je travaille comme administrateur, puis je prends des médicaments pour mon TDA, puis j'aime plus l'attention, là, comme, tu sais, au début, on dirait je rentrais à la salle... parce que tout le monde va dîner là, notre petite cafétéria, puis j'étais comme, le monde était comme, hey! Ils sont contents que je suis là, t'as pas ta robe?

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4: Rebecca Kwan, voici les informations. Les États-Unis refusent de renouveler l'ACEUM, du moins dans sa forme actuelle. Washington a signifié à Ottawa et Mexico qu'elle souhaite procéder à des révisions annuelles pendant les 10 prochaines années. Le Canada et le Mexique souhaitaient que l'accord soit prolongé pour une période de 16 ans. Hugo Lavallée fait le point.
5: Les États-Unis ont officiellement signifié au Canada et au Mexique lors d'une rencontre virtuelle ce matin qu'ils n'entendaient pas renouveler, en tout cas dans son état actuel, l'ACEUM, l'accord Canada-États-Unis-Mexique. L'accord va donc rester en vigueur pour le moment, mais être soumis à un exercice de révision annuelle, et ce pour les 10 prochaines années. De quoi créer de l'incertitude selon le Canada, qui aurait plutôt souhaité que l'accord soit renouvelé tel quel. On peut écouter le ministre responsable du commerce Canada-États-Unis, Dominique Leblanc.
6: L'idée des révisions annuelles est quelque chose qui apporte plus d'incertitude économique pour des investisseurs dans les trois pays, pas juste des investisseurs au Canada. Cette incertitude-là est néfaste pour les trois pays. Le Mexique a avancé cet argument-là aussi. Et ceux qui risquent de gagner de cette incertitude-là, c'est des pays concurrentiels comme par exemple la Chine.
5: De leur côté, les États-Unis disent ne pas vouloir, je cite, d'un accord sur le pilote automatique. On estime que le texte actuel dessert les États-Unis, que le déficit commercial américain demeure trop élevé, que le Canada et le Mexique vont devoir accepter que des tarifs sectoriels continuent d'être imposés à long terme. De façon plus concrète, la voie de passage qui se dessine pour l'instant, c'est celle de la signature d'un protocole d'accord parallèle à l'ACEUM qui viendrait atténuer certains irritants identifiés par les Américains. Encore faudrait-il s'entendre sur un texte. Les négociations s'annoncent longues et ardues. Ici Hugo Lavallée, Radio-Canada, Washington.
4: Les conditions météorologiques ont joué les troubles fêtes lors des célébrations de la fête du Canada à Ottawa. Des orages violents survenus en fin de journée ont forcé l'annulation des festivités de la soirée, dont le grand spectacle prévu sur les plaines Le Breton. Félix Pilon a préparé ce qui suit.
7: Les plans de dizaines de milliers de festivaliers sont littéralement tombés à l'eau. Une heure seulement après la cérémonie du midi de la fête du Canada, les plaines Le Breton ont dû être évacuées d'urgence en raison d'importants orages.
8: Je me suis fait avoir par la pluie. C'est pour ça que tout le monde se sont dirigés vers le musée.
9: On est venu du Maroc pour ce jour-là et pour passer des vacances.
10: Un peu déçu, mais bon, c'est la nature.
7: Le grand spectacle de la soirée, les feux d'artifice et même le survol très attendu des Snowbirds qui devaient célébrer leur dernière fête du Canada ont tous été annulé. Le premier ministre Mark Carney a même dû renoncer à son voyage prévu à Edmonton. Lors de son discours prononcé en mi-journée, il a voulu répandre un message d'unité.
11: Nous sommes un pays d'une extraordinaire diversité, avec une multitude d'origines, de langues et de façons de voir le monde.
7: Avant le déluge, les festivaliers ont surtout dû composer avec une chaleur suffocante. Les ambulanciers paramédicaux d'Ottawa ont d'ailleurs répondu à une quinzaine d'appels d'urgence, comme l'explique le porte-parole Marc-Antoine Deschamps.
12: On parle surtout de perte de conscience.

0: associé à la chaleur. Et par contre, il n'y a aucun de leurs états qui met leur vie en danger en ce moment.
1: Malgré les intempéries, des festivaliers comptent revenir l'an prochain. Ici Félix Pilon, Radio-Canada, Ottawa.
2: Une chaleur accablante pèse sur une grande partie de l'Ontario et du Québec, où le 1er juillet était jour de déménagement pour de nombreux ménages. Pour l'occasion, des manifestants qui réclament davantage de mesures gouvernementales pour répondre à la crise du logement ont bravé les conditions météo dans plusieurs villes québécoises. Catherine Dib s'est rendue à un rassemblement organisé à Montréal.
3: Il est plus que temps d'agir.
4: Les organisateurs insistent. Les femmes sont particulièrement touchées par la crise.
5: D'une part, parce qu'encore une fois, les femmes ont de plus faibles revenus.
4: Mandoline Blier, de l'aire des centres de femmes du Québec.
5: Aussi parce que plusieurs femmes se retrouvent à être chefs de famille monoparentales.
4: Selon elle, les cas de violence conjugale sont exacerbés par l'inabordabilité du logement. Cette mère monoparentale présente à la manifestation s'est relogée avec difficulté.
5: Ben déjà, si vous êtes sans emploi, c'est pas évident de trouver déjà un logement. Vous êtes déjà discriminée. Puis si vous êtes parent et monoparental, ça l'est encore plus, à vrai dire.
4: Rania a aussi longtemps cherché, passant d'un cauchemar à l'autre.
6: J'ai malheureusement près de 2 ans de recherche active jour et nuit. Je tombe en dépression.
4: Et elle a fini par renoncer à sa quête.
6: J'ai abandonné complètement dans ma
4: tête. Cette travailleuse communautaire, elle, a subi une éviction qui lui a montré les limites du système.
7: J'ai décidé de pas porter plainte au tribunal parce que je savais que si j'allais au TAL, j'allais avoir de la difficulté pour trouver un loyer par la suite.
4: Selon les organisateurs, plus de logements sociaux pourraient avoir un impact significatif. Comme pour Marcel, 70 ans.
8: Mon Dieu, la situation était critique.
4: Elle avait mené la bataille et a fini par avoir une place en HLM.
8: Vas-tu abandonner maintenant que ton HLM Ginon, j'y en ai d'autres qui en ont besoin?
4: Une victoire qui ne l'a pas pour autant poussée à abandonner la guerre pour du logement pour tous. Ici Catherine Dib, Radio-Canada, Montréal.
2: En terminant, le Canada prendra part l'an prochain à l'Eurovision en Bulgarie. Ce grand concours de la chanson, qui sera diffusé sur les ondes de CBC Radio-Canada, n'avait pas accueilli de nouveaux participants depuis plus de 10 ans. Des artistes canadiens ont déjà participé au concours en représentant d'autres pays. C'est ce qui conclut les informations. Merci d'être à l'écoute.

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0: Participative et transition écologique, une discussion avec Nadim Tadjin de l'organisme Transition en commun et Judith Ferrando de l'agence Mission publique. Bonjour tous les deux.
1: Bonjour.
0: L'eau est rare, comment la garder au champ avec Paul Caplette, notre agriculteur en résidence. Bonjour Paul.
2: Bonjour Catherine.
0: Mieux comprendre le cycle de l'eau avec le chroniqueur Alexis Bouliane. Bonjour.
3: Bonjour.
0: Et débroussailler la gestion des espèces exotiques envahissantes, la mission de nos agentes doubles Marianne Desautels-Marissal et Salomé Corbeau. Bonjour.
4: Bonjour.
0: Feu vert, c'est parti.

0: Alors oui, on va beaucoup parler d'eau aujourd'hui avec Paul Caplette, avec Alexis. On va aussi vraiment répondre à la question de la semaine qu'on a lancée sur les réseaux sociaux de Radio-Canada Environnement. Ça a été une déferlante, des centaines et des centaines de réponses. Ça vous préoccupe l'eau en ce moment? La question, on l'a lancée ainsi. Face à la sécheresse, seriez-vous favorable à une réglementation plus stricte de l'utilisation de l'eau? Majorité claire de oui, de absolument et de oh oui. Il y a aussi des gens, je pense, qui ont ciblé leurs voisins, comme Manouka qui dit absolument nettoyer son driveway, ouf. Ou Jolène qui dit tellement oui, mon voisin arrose son gazon tous les soirs malgré la sécheresse. Clément qui dit ça va coûter cher à ceux qui ont des piscines ces temps-ci, les gens les vident et déversent l'eau dans la rue. Avec une petite pompe, ils pourraient arroser leur pelouse et celle de leurs voisins. Et bon, il y a beaucoup de gens qui précisent, et Marianne entre autres qui dit oui, pour une tarification à la consommation, même si c'est un taux qui, au bout de la ligne, donne un coût annuel comparable à la tarification fixe, les études ont prouvé que ça contribue à diminuer la consommation en eau potable parce que les gens aiment agir sur ce qui leur permet de sauver de l'argent. Alors, énormément de réflexions très intéressantes, mais je vais faire, bien sûr, un tour de table. Marianne des Hôtels Marissal?
1: Mais moi, je trouve que c'est tellement une bonne question qu'on aurait pu la poser dans le baromètre de l'action climatique. C'est une initiative dont on vient d'apprendre que les fonds ont été coupés. Oui. Une initiative de l'Université Laval qui sondait les Québécois et les Québécoises sur leur position par rapport à des mesures environnementales.
0: D'accord. Salomé Corbeau?
2: Ben moi, je pense qu'il faut réglementer et même qu'il faut, par exemple, dans les constructions neuves, moi j'ai vu ça là, en Asie, il y en a plein, c'est que les chasses d'eau, c'est aussi le petit lavabo pour se laver les mains. On pourrait-tu arrêter d'envoyer aux toilettes de l'eau potable, donc de l'eau qui... On remplit la chasse d'eau avec l'eau qui a servi pour se laver les mains.
0: Voilà, voilà. Des trucs systèmes de base, circulaires. Ben, qui pourrait devenir des normes.
2: Obligatoires dans les normes de construction.
0: Comme ça existe à certains endroits, oui. Effectivement. Alors, nos deux spécialistes de la démocratie participative, commençons avec Judith Ferrando, qui est en France.
3: Oui, bonjour à tous. Effectivement, c'est un sujet qui se pose aussi en France. Plusieurs, d'ailleurs, collectivités ont mis en place de la tarification progressive. C'est pas si mal accepté. C'est parfois mieux accepté que des mesures seulement saisonnières, comme par exemple interdire de remplir les piscines, avec beaucoup de citoyens qui ont du mal à comprendre pourquoi on s'attaquerait aux petits et pas aux gros. Uh-huh. Et c'est vraiment la question de la justice sociale, en fait, qui est derrière. Donc, oui, il faut réglementer, mais il faut peut-être prendre le temps de débattre de comment on répartit de manière juste la ressource qui se raréfie.
0: Ouais. Nadim Tadjin?
4: C'est une ressource qu'on partage tous. Et je pense, de mon point de vue, qu'il y a des mécanismes qu'on pourrait mettre en place pour réglementer collectivement. Penser cette réglementation avec les principaux concernés.
0: Avec les principaux concernés, c'est-à-dire ceux qui en consomment le plus, les industriels, parce qu'il y a beaucoup de gens sur les réseaux sociaux qui visent les grands consommateurs. Tommy qui dit la limitation de l'eau devrait commencer par s'appliquer sur les usines, les commerces et en dernier la population. Sylvain qui dit les compagnies qui utilisent l'eau pour l'embouteiller et la vendre à gros prix, les compagnies de boissons gazeuses. Pourquoi toujours l'individu? Alors il y a beaucoup de gens qui aimeraient qu'on cible d'abord un peu plus, avec un petit peu plus d'exigence, les industriels. Tiens, nos chroniqueurs, Alexis Bouliane.
5: Il faudrait qu'on sache qui en consomme le plus, peut-être une acquisition de connaissances qui est en cours actuellement, mais qui n'est pas complète. Donc, il faudrait savoir qui en consomme le plus, à mon avis.
0: Oui, Paul Caplette.
6: Ben, les compteurs d'eau, dans notre petite municipalité, on a déjà des compteurs d'eau. Ça nous aussi identifie un peu les quantités qu'on peut prendre. Puis, il y a tout le côté quand... On parlait tantôt de récupération de l'eau, mais c'est des projets qu'on a des fois, tu sais, toutes les gouttières de bâtiments, ces choses-là, on pourrait tout réutiliser cette eau-là, l'accumuler, et puis s'en servir quand on en a besoin pour pas nécessairement prendre toute la belle eau potable qui est toute déjà traitée, quand c'est pour nettoyer ou quelque chose comme ça, dans les circuits qu'on mettra pas dans notre bouche, là, mais tout centrer cette eau-là puis la récupérer, elle est déjà là, fait que l'utiliser au maximum.
0: Ça peut, ce dont Salomé parlait, c'est mais ça peut valoir à différentes échelles, à l'échelle de l'agriculture, dans beaucoup de procédés industriels aussi. Mais Stéphanie, effectivement, nous dit pourquoi pas considérer des actions qui ont fait leur preuve ailleurs dans le monde. Installation de citernes qui récupèrent l'eau de pluie pour faire fonctionner les toilettes et les douches. Et oui, ça fonctionne, j'en ai fait l'expérience hors Canada. Il y a Marie-France qui dit, faudrait commencer par enlever tout le béton et l'asphalte non essentiel pour que l'eau percole dans le sol, plutôt que d'aller surcharger le réseau d'égouts. Quentin qui dit que l'eau soit gratuite, c'est parfait pour un certain volume par personne par jour. Au-delà, ça me semble normal que ce soit payant et que le prix soit progressif en fonction du volume. Alors vraiment, on est tous concernés. Alors on va continuer de penser à l'eau aujourd'hui pendant cette émission. Merci de nous écrire. Continuez.
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8: Moi, c'est la première fois que je participe à une assemblée citoyenne et je trouvais que c'était le bon plan pour avoir plus d'informations sur la thématique du climat. En réalité, pour être franc, je connaissais pas grand-chose.
9: Créée en 2022, l'assemblée est composée cette année de 80 citoyens. Tirés au sort, ils mènent ensemble une mission collective, remettre des propositions au gouvernement pour une capitale bas carbone d'ici 2050.
0: Alors, on est en Belgique, à Bruxelles. C'est d'ailleurs un reportage de BX1, média local bruxellois. Quel avenir pour les assemblées citoyennes pour le climat? Ça existe là-bas. Puis je pense que c'est un modèle qui vous intéresse. Je pense, Nadine, vous en avez entendu parler de ce modèle bruxellois.
4: Particulièrement. On en a parlé, on l'a même proposé pour renouveler ce qu'on appelle la démocratie participative ici.
0: Alors, on va commencer par une définition.

0: que c'est pas une notion avec laquelle on est tous si familiers que ça. On a décidé d'en parler parce qu'on est en campagne électorale municipale ici au Québec, parce qu'on aura bientôt une campagne provinciale aussi. Il y a des élections ailleurs au Canada aussi. Et on mise de plus en plus dans plusieurs villes et pays d'Europe sur la démocratie participative pour soutenir la transition écologique, parce que la démocratie, ça devrait être plus que voter une fois aux 4 ans. C'est un peu le principe de base de cette idée-là. Donc, on en parle avec vous, Nadim Tadjin. Vous êtes coordonnateur démocratie participative et gouvernance chez Transition en commun, qui est un organisme, qui est un OBNL, comme on dit, un organisme à but non lucratif.
1: On parle même d'alliance. C'est une alliance, en fait, entre des groupes citoyens, des représentants de la société civile, des chercheurs et des institutions, dont la ville de Montréal.
0: Dont la ville de Montréal. Et vous-même, vous êtes un chercheur, vous terminez un doctorat sur le sujet. Judith Ferrando, elle est co-directrice de Mission Publique. C'est une agence qui existe depuis 25 ans, Judith Ferrando, et vous travaillez depuis longtemps à des projets de démocratie participative.
2: Oui, en effet, ça fait maintenant plus de 20 ans qu'à Mission Publique, on accompagne des dispositifs qui visent à donner une voix aux citoyens sur des sujets qui les concernent, des sujets de politique publique. Et depuis maintenant plus de 10 ans, on accompagne des assemblées citoyennes, conventions citoyennes, qui sont ces outils dont vous parliez, qui ont comme particularité de donner une place à des citoyens ordinaires, non spécialistes, non militants d'un sujet, pour prendre le temps de débattre et de faire des recommandations à la destination des décideurs politiques.
0: Mm-hmm. Donc, c'est toujours mis en place ces instances-là, quand même, je dirais, à l'initiative des gouvernements. Il faut que les gouvernements soient d'accord, bien sûr. Mais après, ces instances-là ont les clés entre leurs mains. Et je signale ce que vous avez dit, Judith Ferrando. Par définition, les gens qu'on va vouloir rassembler ne sont pas des militants, ne sont pas des experts, ce sont des citoyens ordinaires. Alors, comment on les choisit, Nadim?
1: C'est tout l'intérêt de ce genre de mécanisme ou dispositif, c'est de pouvoir avoir une belle diversité de personnes autour d'une table sur un temps plus ou moins long, qui sont capables d'échanger sur des sujets qui sont parfois polarisants, comme l'eau, les ordures, le transport. Comment on les choisit? Beaucoup avec du tirage au sort.
0: C'est incroyable de penser à ça. La démocratie, d'ailleurs, il y a un essayiste qui avait écrit un livre qui s'appelait, il y a quelques années, La démocratie du hasard. Ça m'avait beaucoup surpris de lire ce titre. Puis en lisant le livre, j'avais compris cette idée. C'est qu'en tirant les gens au hasard, mais attention, on met des balises quand même, parce qu'on veut qu'il y ait quoi? Une certaine représentativité de ce qu'est la société, Judith?
2: Effectivement, une certaine diversité. Alors, c'est pas représentatif au sens statistiquement pur. Par contre, c'est vraiment une diversité. Donc, on va mettre des quotas pour avoir, par exemple, autant d'hommes que de femmes, avoir toutes les catégories d'âge, les catégories de profession, les lieux de résidence. Et l'intérêt du tirage au sort, c'est d'aller chercher des gens qui n'auraient spontanément pas poussé la porte de ces démarches, parce qu'ils se sentent soit pas très concernés dans leur vie, soit pas forcément suffisamment compétents, en disant j'ai bien peur de pas dire quelque chose d'intelligent. Alors, toute l'idée, c'est justement de révéler que chaque citoyen est légitime pour parler de ces sujets, parce que s'il y avait une manière simple d'aborder la crise climatique, on l'aurait déjà trouvé. Donc, tout l'enjeu, c'est très humblement de créer un espace pour discuter de cette complexité et d'inventer ensemble des modes de vie et donc des politiques publiques pour demain.
0: Mais attention, on les assoit ensemble, ça peut être quelques dizaines dans les plus grands forums du genre, on peut aller jusqu'à quoi, une centaine?
1: 100, 150, 200.
0: Ah oui. Mais après, c'est pas, je donne mon opinion, tu donnes ton opinion. Les discussions sont quand même encadrées, j'imagine, avec des experts, Nadim?
1: Tout à fait. En fait, c'est des espaces de dialogue, de rencontres, de débats, mais aussi beaucoup d'éducation et d'information. Donc, les mécanismes qu'on observe principalement en Europe, c'est des espaces où est-ce qu'on a des experts, des journalistes qui sont présents pour pouvoir informer au mieux les personnes, les citoyens qui sont présents, afin d'avoir une décision qui est la plus éclairée possible.
0: Ouais. Donnez-nous, puisque vous êtes beaucoup plus avancé en Europe, Judith Ferrando, donnez-nous un exemple concret là, d'une instance qui, à vos yeux, a particulièrement bien fonctionné dans les 20 dernières années.
2: Alors, si on reste sur cette idée des assemblées citoyennes, des conventions citoyennes, il y a eu, par exemple, une convention citoyenne en France sur le climat, et qui a été lancé en 2019-2020, et les 70% des propositions des citoyens ont été traduites dans les lois, ont été reprises directement dans la loi. Donc la loi climat et résilience, des lois aussi sur les questions d'égalité alimentaire. Donc là, on voit que clairement, il y a un débouché législatif assez clair. Et c'est aussi été le cas, par exemple, de l'Assemblée citoyenne à l'échelle à l'échelle là aussi nationale, en Grande-Bretagne, qui a aussi débouché sur une reprise de la majorité des propositions très concrètes. Là, on n'était pas sur de la loi, on était sur des propositions assez concrètes faites par les citoyens.
0: Quel genre de propositions?
2: Ça peut être des propositions par rapport à réguler l'usage de la voiture, ça peut être des propositions autour de la question du verdissement, ça peut être des propositions sur, par exemple, le fait de beaucoup plus commercialiser du vrac que des produits suremballés. Donc ça peut être des choses vraiment qui touchent tous nos modes de vie, déplacement, alimentation, gestion des déchets, consommation. Et puis à l'Assemblée de Bruxelles dont vous parliez, qui a aussi débouché sur des prises de décisions très concrètes de la ville de Bruxelles pour sur les sujets qui les concernaient, donc sur la question notamment de l'alimentation et du gaspillage alimentaire.
0: Et pourquoi ce modèle-là de Bruxelles, vous l'aimez particulièrement, Nadim Tadjin?
1: On l'aime parce qu'il est permanent.
0: Il est permanent.
1: On l'aime parce qu'il a aussi la capacité de pouvoir être varié sur des sujets qui sont d'actualité, pas juste en environnement. On peut penser par exemple à des conventions ou des assemblées citoyennes, on parle de la même chose, hein, qui parlait de la fin de vie, ou de la gestion des matières résiduelles, ou encore de zones zéro émission dans un centre-ville.
0: Mais vous dites qu'il est permanent, sauf que j'imagine qu'on renouvelle peu à peu les membres de l'instance en question?
1: Tout à fait. Okay. Et il est permanent, en fait, c'est le mécanisme.
0: Le mécanisme est permanent.
1: Et c'est ce qui est intéressant.
0: Oui, okay.
1: C'est qu'on essaye de mettre un mécanisme à l'abri d'un changement éventuel politique.
0: Ah, ça, c'est intéressant, parce que sinon, évidemment, Judith Ferrando, l'Assemblée participative a lieu, mais si le gouvernement change, tout peut tomber à plat.
2: Tout à fait. D'ailleurs, c'est vraiment une condition de réussite majeure. Il faut qu'il y ait un engagement très fort des décideurs, d'abord d'en faire quelque chose. Et ça se prend dès le début. Est-ce que c'est d'être clair sur les débouchés politiques attendus, et puis ensuite de pouvoir garantir ça dans le temps. Mais rien ne garantit que ça se poursuive. Hein. On reste quand même dans des dispositifs qui sont pour l'instant inféodés à la démocratie représentative. Donc même à Bruxelles, ce que je disais à Nadim récemment, on a actuellement un changement de majorité politique. On ne sait pas si l'Assemblée de Bruxelles va reprendre. Dispositif qui est inscrit, il faudrait l'inscrire dans la Constitution, comme par exemple c'est le cas d'autorités administratives indépendantes comme la Commission nationale du débat public. Il faudrait vraiment une inscription constitutionnelle, et d'ailleurs il y a aujourd'hui des militants en France pour inscrire ce type de dispositif dans la Constitution, afin de vraiment pouvoir les protéger complètement. Mmh. Mais ce qui est intéressant, c'est que les citoyens, eux, ils continuent à agir après ces genres de démarches, et donc il y a aussi un rapport de force positif qui peut se mettre en place, même si les décideurs changent.
0: Ce que vous voulez dire, c'est que les citoyens qui ont participer à ces mécanismes-là deviennent souvent eux-mêmes des acteurs de changement de conscientisation pour d'autres?
1: Définitivement. Des ambassadeurs, des personnes qui pensaient pas forcément...
0: Pensaient pas nécessairement pouvoir apporter une contribution ou...
1: Oui, ou qui avaient même des avis divergents et qui arrivaient avec peut-être plusieurs idées reçues, qui avec de l'information, des espaces de dialogue, de débat, ont réussi à pouvoir évoluer sur la question en informer leurs voisins, voisines.
0: Oui, ce que j'entends dans ce que vous dites, c'est de développer beaucoup de nuances sur une question. Donc, est-ce que c'est un outil qui permet de lutter à sa façon contre la polarisation, Judith?
2: Ah oui, complètement, parce que ça permet de créer un espace apaisé pour discuter de choses compliquées ensemble. Et l'idée, c'est que ces citoyens, ils prennent du temps pour s'écouter déjà mutuellement et du coup, s'apporter de la considération pour écouter des experts qui n'ont pas tous les mêmes points de vue. En fait, ils découvrent d'abord, l'ampleur du changement climatique. Donc souvent, ça leur fait un choc. Et ils se disent, là, il faut vraiment qu'on bouge. Certains arrivent en étant très climato-sceptiques. Et en fait, face aux exposés des experts, ils se rendent compte qu'il va falloir vraiment changer de mode de vie. Mais c'est pas un espace de moralisation. C'est un espace où justement, on va essayer d'inventer des trajectoires pour répondre à des sujets compliqués. Donc face à des sujets très polarisés, il faut essayer de trouver ensemble des compromis et puis des scénarios d'un peu différents. Et donc ça réduit beaucoup la polarisation et surtout ça permet de dépasser ce qui paraissait bloqué. Par exemple, je sais pas, les questions de déchets, j'ai cru comprendre, étaient très très polarisantes en ce moment à Montréal. Par exemple, en France, on a beaucoup de sujets autour de la question du stationnement et de la circulation en voiture. Et quand on crée ce type d'espace, on arrive à trouver ensemble des solutions qui répondent aux enjeux environnementaux, mais qui aussi permettent d'accompagner la transition du changement de la ville et à trouver des solutions pour mieux accompagner les citoyens dans un esprit de justice sociale. Et c'est en ça que ça permet de dépolariser parce qu'on élargit le sujet à des questions de santé, à des questions de justice sociale.
0: Et on voit qu'il y a beaucoup de liens entre toutes ces questions-là, souvent en tout cas. Nadim Tadjin, on en est où? Parce que je pense que on est plus avancé en Europe, il faut le dire, avec ces mécanismes de démocratie participative. Ici, on en est où? Puis quelles sont les avancées les plus concrètes là, que vous voyez à l'horizon?
1: On est plus avancé en Europe, mais il faut se rappeler que Montréal, le Québec, c'est quand même un espace où est-ce que la démocratie

0: assez participative et très forte. On a l'OCPM.
1: L'Office de consultation publique de Montréal.
0: Oui, qui mène des consultations publiques depuis plusieurs années, notamment des consultations qui sont complexes.
1: Mais il y a quand même une nuance entre consultation publique. Il y a une nuance importante, c'est qu'au terme de la consultation, c'est les fonctionnaires qui vont faire un résumé de tout ça, non?
0: Tout à fait. Mais avec l'OCPM, on a ce qu'on appelle le droit d'initiative, qui est en fait un droit qui permet de regrouper 15 000 signatures pour forcer l'ouverture d'une consultation publique.
1: Oui.
0: C'est notamment le cas avec celle sur le racisme et la discrimination systémique. On a aussi plein d'autres outils plus innovants. On pense notamment au budget participatif de Montréal qui a duré dans les 4 dernières années et qui attribue une partie du budget municipal au vote citoyen et à la décision en proposant des exemples très concrets dans les quartiers.
1: Mm-hmm. Ça s'est vu depuis, comme vous le dites, depuis 4 ans. Est-ce que c'est un mécanisme qui est maintenant inscrit dans la dynamique municipale ou ça aussi, ça peut être soumis aux aléas des changements de gouvernance?
0: Et là, c'est ce qu'on met de l'avant, en fait, dans les travaux de transition en commun, c'est que tous ces dispositifs participatifs sont innovants, mais ils peuvent aussi être à risque lorsqu'ils ne font pas forcément leurs preuves assez rapidement.
1: Oui.
0: Et c'est pour ça, en fait, qu'on insiste sur le renouvellement de ces outils démocratiques et sur la permanence de ces outils-là.
1: Oui. En terminant, pourquoi ils sont particulièrement utiles quand on pense à la transition écologique, ces mécanismes-là, Judith Ferrando?
2: Parce qu'ils permettent vraiment de tricoter le réel de ce que les gens vivent, leur vie quotidienne. Donc on part vraiment de leur vie quotidienne, on leur fait pas un cours. Ils partent de leur vie quotidienne, de ce qui est compliqué aujourd'hui dans leur vie quotidienne, les obstacles à avoir des modes de vie plus durables, des énervements, des agacements, des indignations. Et à partir de là, comme ils partagent ça, ils rencontrent des acteurs de terrain, donc une expertise au sens très large. Hein, c'est pas forcément, ils ne rencontrent pas que des scientifiques, ils rencontrent plein de gens qui agissent. Et du coup, ensemble, ils vont construire des solutions. Or, vraiment, c'est ce dont on a besoin aujourd'hui en matière de transition, c'est d'avoir de l'imagination pour réorienter l'ensemble de nos politiques et de nos modes de vie. Et ce qui est très intéressant, c'est que donc c'est très puissant pour bâtir des recommandations qui sont pas forcément nouvelles, mais qui sont pas forcément connues du grand public.
1: Mmh.
2: Et les citoyens font leur des recommandations aussi, par exemple des associations environnementales portent depuis des années, mais les citoyens les racontent différemment, les racontent d'une manière qui est audible par leurs voisins, par leur grand-mère, par leur tante. Et le fait qu'ils le disent différemment et qu'ils soient prêts aussi à agir, ça n'a pas du tout la même force de preuve que d'autres dispositifs,
1: ouais,
2: qui sont purement militants. Et donc, ça a vraiment une capacité d'embarquer le grand public. Mais pour ça, il faut aussi qu'il y ait une médiatisation. C'est pas naturel. Il faut qu'il y ait la médiatisation. Il faut qu'il y ait peut-être de l'accompagnement de ces citoyens une fois qu'ils ont fini pour qu'ils deviennent ambassadeurs.
1: Mmh.
2: Beaucoup d'entre eux s'engagent en politique, changent de métier. C'est fou ce que ça transforme
1: gens.
2: Dans la convention citoyenne climat, il y a des gens qui ont changé de métier radicalement, qui ont développé des applications pour mieux connaître le poids carbone de ce qu'ils mangeaient. Et il y a eu vraiment des grands changements, beaucoup qui se sont investis en politique, qui se sont investis dans l'éducation populaire. Donc c'est extrêmement puissant et c'est vraiment un outil qui est articulé à tous les autres outils qui existent déjà, et notamment, vous parlez du budget participatif, là c'est dans le faire, dans l'action, et donc il faut vraiment essayer de tricoter ces outils plutôt que d'imaginer qu'ils puissent s'opposer les uns aux autres.
1: Ouais, très intéressant cette idée que les gens, tout d'un coup, vraiment voient les choses complètement différemment, deviennent des ambassadeurs. Tout ça, on le rappelle, partant d'un coup de fil, d'un numéro qui a été tiré au hasard. Mais voilà, c'est ça la démocratie participative, c'est d'aller chercher les citoyens et de les impliquer dans les mécanismes. Ben, un grand merci à tous les deux. Judith Ferrando, qui est co-directrice de Mission Publique, une agence conseil spécialisée depuis plus de 25 ans dans la conception de démarches de participation de citoyens. Et Nadim Tadjine, qui est coordonnateur de démocratie participative et gouvernance chez Transition en commun. Ça fait beaucoup de mots, mais je pense que là, on comprend beaucoup mieux la réalité. Et je vous remercie beaucoup tous les deux.
0: Merci beaucoup.
2: Merci.
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0: Les exemples sont assez frappants dans les derniers jours. Un barrage qui n'a plus suffisamment d'eau pour produire de l'électricité en Ontario. Des rivières presque à sec dans l'est du Québec et en Colombie-Britannique. La pluie se fait très rare depuis le début de l'été, un peu partout au Canada. Et les conséquences, notamment pour les agriculteurs, commencent à être assez sérieuses.
1: Alors, Paul Caplette, ça c'était au Téléjournal le 9 septembre dernier. J'ai beaucoup pensé à toi dans les dernières semaines, justement. Je me disais, mais comment on fait quand il pleut plus du tout dans une grande culture comme la tienne, grande culture céréalière, entre autres, ça survit?
2: Oui, surprenamment là, c'est quand même l'été de sec qu'on a record qu'on n'a pas vécu. On avait vécu 2019-2020, mais au fur et à mesure qu'on bat des records de sécheresse, on se souvient tout le temps où ça frappe quand on a encore une encore plus sec.
1: Cette année, sont plus prononcés d'une fois à l'autre.
2: Ouais, c'est vraiment extrême là, quand on entend des avis de pas faire de feu à ciel ouvert en plein mois d'octobre au Québec. Là.
1: Oui, c'est pas tout à fait normal.
2: Je pense que c'est jamais arrivé, je pense pas, là, mais c'est vraiment sec partout.
1: Ouais. Alors, on voulait justement revenir sur les manières de garder l'eau au sol quand on fait de l'agriculture. Tu voulais commencer par faire la différence entre le drainage souterrain et l'irrigation. Quel impact ça a les deux là par rapport aux réserves d'eau dans le sol?
2: C'est plus pour expliquer un peu là, parce qu'on voyait un peu l'inquiétude des gens de voir il y a nappe, il y a pas de nappe, ça doit être les drainages agricoles qui baissent l'eau, etc.
1: Là, on parle des nappes phréatiques, qui sont les réserves d'eau sous terre. On va en reparler tout à l'heure avec Alexis. Oui.
2: Mais les systèmes de drainage agricole s'est installé à peu près comme à 1,4 mètres de profondeur, mais c'est pas un système de pompage. C'est un système de récupération de surplus d'eau qui vient de la sous-nappe.
1: D'accord.
2: Ce qui veut dire que, quand c'est certain, quand on passe en auto sur le bord d'une route, puis on voit de l'eau sortir avec un gros jet, on a l'impression que c'est une pompe, mais c'est parce que souvent, le ministère des Transports, les cours d'eau sont pas assez profonds. Les cours d'eau, les petits fossés, sont juste, mettons, à 60, 90 cm, puis si le drainage est à 1,4 m, il y a un tuyau collecteur qui pompe l'eau à l'occasion pour la sortir, mais c'est vraiment de l'eau de surplus. C'est pour permettre aux plantes d'explorer le 1,2 mètre avec de l'oxygène, sans envoyer de l'asphyxie, puis de produire.
1: Pas se noyer, autrement dit.
2: C'est en plein ça.
1: Mais là, on parle de sécheresse. Mais ce que tu voulais dire, c'est que ces systèmes-là ne vont pas assécher le sol quand il est sec.
2: Non.
1: Ils vont pas participer aux problèmes liés à la sécheresse.
2: C'est ça. Ils multiplieront pas l'effet sécheresse parce qu'il en tient trop.
1: Okay.
2: Tandis que contrairement à ce qui est utilisé en maraîchage plus, parce que c'est très dispendieux, les systèmes d'irrigation avec des tuyaux en profondeur dans des poches d'eau ou dans ce qu'ils appellent des veines, eux, ils vont descendre à plusieurs mètres parce que eux, leur système de production, ils font souvent des semis aussi au printemps, en milieu d'été, en automne. Fait qu'ils ont tout le temps besoin d'un certain tapis d'humidité pour être capable de réussir.
1: Donc, eux vont aller carrément chercher de l'eau dans les eaux souterraines. Ce que vous ferez pas, dans vos grandes cultures.
2: Nous, mettons, en plein champ, en production végétale, notre réservoir le plus important, c'est ce qu'il y a dessous nos bottines. C'est le mètre que je parle au niveau du drainage qui est en dessous disponible pour les racines. Mais ça, quand on est capable d'infiltrer de l'eau dedans, ça a la capacité de, à chaque hectare, 500 000 litres sur chaque hectare d'eau, ce qui correspond à peu près à une pluie de 50 mm qui est disponible pour les plantes.
1: On n'a pas ça pantoute, là, dans les dernières semaines. Ça fait très longtemps qu'on a eu l'équivalent de 50 mm.
2: Mais c'est ça, c'est ce qui est surprenant, c'est qu'il y a tout l'effet aussi, il y a un principe physique dans le sol, on appelle ça la remontée de l'eau par capillarité. Ce qui veut dire que quand la zone est sec en surface, le sol, par la pression, va monter de l'eau
1: vers la nappe.
2: De la nappe.
1: Ils vont remonter vers les racines des plantes.
3: Comme si c'était des petites pailles, là, comme si
2: c'était. C'est comme si on prendrait un essuie-tout dans un verre d'eau. Tu mets un petit ventilateur. Au fur et à mesure, l'eau du verre va se vider. Sauf que le verre, lui, a un fond. Tandis que le sol, on a accès à tout ce qui est en dessous.
1: Mais si ça fonctionne comme ça, c'est-à-dire que ça, c'est une bonne nouvelle, je savais même pas, l'eau de la nappe peut remonter en temps de sécheresse.
2: Oui.
1: Mais cela dit, quand il va pleuvoir, qu'est-ce qui va se passer? L'eau va aller d'abord arroser les plantes ou est-ce qu'elle va descendre vers la nappe directement pour la recharger?
2: On va supposer qu'il y a une bonne pluie comme celle qu'on vient d'avoir. Là. C'était tellement sec qu'elle est restée pas mal en surface, mais l'eau va arriver au champ, elle va s'infiltrer dans le sol, puis en général, quand le sol est déjà sec ou non saturé, lui, sa capacité, c'est de la retenir avec la matière organique, avec ce qu'on a en surface du sol. Le système de drainage, lui, il prend jamais l'eau qui descend. il va toujours prendre l'eau qui vient en dessous. Fait que l'eau va passer à côté du tuyau en percolant. Si les plantes la ramassent toutes, elle va rester dans le système.
1: Elle va rester là.
2: Elle n'ira pas en sortie de drainage.
1: Puis même si les plantes la ramassent pas toutes, elle va couler à côté du drainage si la nappe est basse, puis elle va aller recharger.
2: C'est en plein ça. Elle va aller se recharger la nappe. C'est après ça, c'est ensuite que la nappe va remonter vers la tuyauterie. Fait que c'est pour ça que quand on a fait nos expériences terrain cet été, avec des spécialistes de profil de sol, on appelle ça un profil de sol. On creuse généralement dans le sol à peu près à un mètre.
1: Pour regarder une tranche.
2: Comprendre les racines, comment est-ce qu'ils se comportent. Puis on avait une spécialiste avec nous autres qui était

0: sa retraite, mais elle est encore dans le trou avec sa pelle. Ça fait 40 ans qu'elle fait ça. Puis elle nous expliquait un peu, on regardait ça, puis on capotait là, sur... En haut, c'est le désert, là. Tu sais, c'est le désert, c'est sec. Puis là, on a descendu à 1 mètre, 1,2 mètre. Puis à 1,2 mètre, je tombais à ses fesses dans le fond. Tellement que l'argile...
1: C'était boiteux?
0: Ouais, l'argile était collante et gluante. Puis là, les deux pites par terre, puis tu tombais à ses fesses. Fait que ça nous fait réaliser que... Et pour garder l'eau en grand champ, c'est d'accumuler la neige, de s'assurer que l'eau va s'infiltrer, que notre sol avec la matière organique va être capable de garder le maximum sans en envoyer trop vers les exutoires. Fait que tant qu'il pleut, faut s'organiser pour garder l'eau en place. Oui. Puis après ça, si notre système racinaire, comme ce qu'on regardait toute la gang, on est à 4-5 dans le trou, on check à ça. Là, on regardait les racines. Regarde, ta racine est ronde, est rendue à telle profondeur. Puis on a même vu des racines, c'est capoté. Là, une plante qui veut vivre, là, elle a pris le métro. Elle s'est installée 5 racines dans un trou de ver de terre pour aller plus vite vers le bas. Se sont installées dans le trou du ver de terre. Puis sont descendues, driveway, sorties du métro. Puis ils se sont installés dans fraîche. Fait que la madame, elle me disait, elle dit, regarde, ta culture est verte. Tes racines sont belles, sont rondes. On a regardé, ta job est faite.
1: Mais Paul, ce que j'entends là-dedans, c'est que tout ce dont tu nous parles toujours, ça porte fruit. C'est-à-dire, tu parles souvent de l'importance de pas trop compacter le sol, d'avoir des engrais verts qui vont éviter l'évaporation à la surface, de favoriser justement la présence des micro-organismes puis du carbone.
0: Ouais.
1: Là, dans une sécheresse,
0: c'est ça, c'est winner.
2: Le couvert végétal aussi, non?
1: C'est ça, le couvert végétal.
0: Tout ce qu'on appelle la crème solaire du sol, là, tout ce qui est végétaux resté au sol. Puis cette année, quand on a des sécheresses extrêmes comme ça, c'est fou comment ce qu'il y a de gens qui sont partis faire des profils, parce que tous les endroits que le champ va pas bien, c'est parce qu'on a ces 5-6 facteurs-là qu'on a moins bien réussi.
1: Aha.
0: Soit qu'il y a un problème de compaction, c'est ça qui fait que ça devient en guillemets plus chronique. Ça règle pas tout, mais ça nous donne où aller réparer puis investir pour les prochaines années.
1: Parfait.
0: Là.
1: Alors, le système Caplette mis à l'épreuve s'en sort quand même pas si pire.
0: Caplette et plusieurs autres.
1: Et là, ben, on va parler justement à plus grande échelle de ces phénomènes-là avec Alexis.
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0: On parle beaucoup d'eau depuis le début de l'émission. On salue les gens de Québec où on a appelé la population à réduire la consommation d'eau. On salue les gens de villes comme Boisbriand où le bas niveau d'eau a entraîné des avis d'ébullition. Alors, on voulait mieux comprendre cette situation. On a demandé à notre collègue Alexis Bouliane de s'intéresser au cycle de l'eau. Qu'est-ce qu'il faut savoir, Alexis, pour mieux comprendre cette sécheresse actuelle puis ses impacts?
1: Ben alors que premièrement, elle est temporaire.
0: On espère.
1: Mais c'est aussi que c'est assez saisonnier, cette histoire-là. Je vais vous expliquer plus tard, vous allez tout comprendre. Je pense quand même qu'on peut un peu creuser dans le cycle de l'eau pour avoir un peu plus d'informations là-dessus, parce que on s'imagine le cycle de l'eau, hein, on l'a tous vu dans les manuels scolaires, les petites lignes rouges là qui présentent l'évaporation des océans, ça tombe dans les montagnes, ça ruisselle jusque dans les rivières et ça revient. Mais c'est un peu plus complexe que ça, parce que ce qu'on a tendance à voir, c'est l'eau de surface, mais ça, c'est une infime petite micro partie de toute l'eau douce sur la terre. Les lacs, les rivières, les milieux humides, c'est seulement 0.25% de toute l'eau douce sur la planète. Le reste, c'est sous forme de glace, environ les 2/3, et ce qui nous intéresse ici, l'eau souterraine. Mm-hmm. Puis l'eau souterraine est très importante, c'est environ 80% de la population rurale au Canada qui est alimentée par l'eau souterraine, environ le tiers de toute la population du pays. Cette eau-là est emmagasinée dans des réservoirs qu'on appelle des aquifères. Vous avez peut-être déjà entendu ça.

0: Akifar, mais rappelle-nous, qu'est-ce que c'est un Akifar?
1: Ben, tout d'abord, j'avais une question parce que je suis allé, moi aussi j'avais cette question-là, qu'est-ce que c'est un Akifar? Je suis allé rencontrer la chercheuse de l'Université du Québec à Montréal, Marie Larocque, qui est une grande spécialiste de l'oustérène, et j'avais une question un peu niaiseuse pour Madame Larocque.
2: Est-ce que vous pouvez me décrire un peu, ça ressemble à quoi visuellement si on m'amenait là, dans un aquifère, est-ce que je pourrais nager dedans?
3: C'est vrai que c'est l'image qu'on a. Hein. Un aquifère, donc c'est une formation géologique. Il y a toutes sortes de formations géologiques aquifères, mais l'image de l'éponge est intéressante parce que il y a du solide, il y a des vides, puis l'eau peut circuler entre les vides. Hein. Si on met l'éponge dans le bac d'eau, on la soulève, on la sort, il va y avoir de l'eau qui va percoler. Donc ça, c'est une illustration de la quantité d'eau qui peut bouger, mais il va en rester dedans aussi.
0: Donc, il y a des endroits où il y a quand même un peu d'eau libre, mais l'eau est souvent, si je comprends bien, dans une espèce d'immense éponge.
1: C'est ça, une éponge,
0: sous la terre,
1: une éponge de granit, de matière, de sable, de roches sédimentaires. C'est toutes sortes de matériaux. Hein. On les classe d'ailleurs par ces catégories-là. Ça peut aller quelques mètres, voire des dizaines de mètres de profondeur, une centaine de mètres. Donc ça, c'est un aquifère. Ensuite, quand on parle de nappe phréatique, Paul, vous avez mentionné le concept de nappe. Alors, une nappe phréatique, c'est une sous-catégorie. Donc, c'est une zone souterraine saturée d'eau. Mais qui est facilement accessible. Puis, donc, c'est près de la surface souvent. Ça la rend plus vulnérable, d'ailleurs, à la pollution hein, qu'une nappe artésienne. Quand on a un puits artésien, c'est parce qu'on puise dans la nappe artésienne.
0: C'est beaucoup plus profond.
1: Beaucoup plus profond. Et c'est surtout pris entre deux couches imperméable.
0: Ah oui.
1: Donc, elle se recharge pas nécessairement rapidement. Puis aussi, ben, elle est peut-être un peu plus protégée de la pollution à ce moment-là.
0: Mais comment se fait le lien entre l'eau de surface puis l'eau souterraine?
1: Alors, on pourrait s'imaginer justement que la rivière coule et puis là, ça s'infiltre dans la terre de la rivière et ça va recharger l'aquifère. En fait, c'est plutôt le contraire. C'est l'eau souterraine qui alimente beaucoup les rivières en ces temps de sécheresse. Quand on regarde une rivière actuellement puis que c'est pas la décharge d'un lac, ce qu'on voit, c'est de l'eau souterraine qui est sortie et puis qui alimente la rivière. Donc, on s'imagine évidemment l'importance de l'eau souterraine pour toutes les animaux qui vivent, les plantes qui vivent dans les milieux humides. Puis, ce que j'ai appris, moi, c'est que la recharge des aquifères se fait principalement au printemps, à la fonte de la neige. Donc, en hiver, le sol est gelé, il n'y a pas d'eau qui s'infiltre. Puis, en été, la consommation d'eau des plantes fait s'évaporer tellement rapidement l'eau que pas beaucoup de recharge, finalement, atteint la nappe phréatique ou la nappe artésienne, surtout la nappe phréatique. Donc, même quand il pleut pas en été, comme actuellement, c'est pas exactement une catastrophe pour notre eau souterraine parce que la recharge, de toute façon, se fait surtout au printemps. C'est la saison payante.
0: C'est pour ça que Paul veut tellement garder sa neige au champ le plus possible.
1: Justement, c'est ça. Le problème surgit quand on n'a pas de neige en hiver. C'est vraiment là qu'on va avoir une baisse les saisons subséquentes. Cela dit, les niveaux d'eau souterraine à l'échelle du Québec sont assez stable depuis qu'on les étudie, soit une quinzaine d'années.
0: Bon, d'accord. Alors, cela dit, tu dis ça, mais moi, j'ai beaucoup entendu dire, je vais me faire creuser un puits, mais là, mon voisin a essayé, puis et on trouvait pas d'eau, il a fallu aller beaucoup plus creux qu'avant. J'ai entendu ça quand même pas mal.
1: Ben oui, moi aussi, on a tous vu ces reportages, qui font peur, hein, soyons honnêtes. J'ai soulevé cette inquiétude-là à Marie Larocque, et puis voici ce qu'elle m'a répondu.
3: Sur un développement où chacun a son puits, les terrains sont petits, il peut y avoir des interactions entre les puits d'un terrain à l'autre. Puis ce que Monsieur X fait baisser en termes de niveau nappe, ben Madame Y va le faire baisser aussi. Puis Monsieur Z, ben lui, quand il va arriver, il va falloir qu'il creuse plus profond parce que tout le monde a pompé plus. Est-ce que c'est juste des effets de pression cumulés dans l'espace? Est-ce que ça s'ajoute à des pressions des étés particulièrement secs, comme une pression climatique comme ce qu'on a cet été? C'est possible qu'il y ait une convergence de conditions qui font que dans certains secteurs, on surexploite tout simplement, ce qui fait que les niveaux sont plus bas. À mon expérience, c'est pas quelque chose qui est partout.
0: Mais quand même, prise de conscience importante cet été. Et je pense qu'il va falloir qu'on surveille le prochain hiver. On se souhaite de la neige, n'est-ce pas? N'est-ce pas, Paul?
1: Oui.
0: On se souhaite de la neige. Merci beaucoup, Alexis Bouliane.
1: Merci.
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7: Ces espèces représentent une menace majeure pour la biodiversité, prévient l'ONU. À elles seules, elles sont responsables de 16% des extinctions mondiales d'animaux et de plantes.

0: Ils ont des avantages parce qu'ils n'ont pas d'ennemis naturels ici encore. C'est souvent des espèces qui sont très opportunistes, qui sont bonnes à s'accaparer les ressources.
1: Oui, les espèces envahissantes, un extrait du téléjournal de septembre 2023, menace selon l'ONU. Et on en a pas mal. Récemment, on a parlé de phragmites, on va en reparler un petit peu. On a parlé à Serge Fortier qui avait trouvé un moyen de faire du paillis avec son phragmite. Mm-hmm. Mais on va aujourd'hui donc lancer deux agents doubles, Salomé Corbeau, qui est allé faire de l'arrachage de nerprun.
2: Exactement.
1: Ton enquête en une phrase.
2: Ben, c'est toujours le fun de faire du bénévolat, tout ça, mais c'est tellement satisfaisant quand on bouge puis quand on sent qu'on aide la biodiversité.
1: Qu'on aide la biodiversité. Et Marianne Desautels Marissal regarde ça d'un point de vue plus scientifique. Qui est ton enquête en une phrase?
3: Les espèces exotiques envahissantes, c'est complexe et ça fait naître beaucoup d'émotions, de passion et de rage, même au sein de la communauté scientifique.
1: Ah oui! Alors, donc, quel genre de paradoxe as-tu, justement, puisque tu dis que ça fait discuter beaucoup?
3: Bourré de paradoxes. On pourrait penser que c'est simple, hein, une espèce exotique envahissante, c'est mauvais, on l'éradique, mais c'est tellement complexe. C'est complexe comme la vie. Alors, pour qu'on s'entende, on peut donner quelques définitions. Une espèce exotique, c'est une espèce qui a été amené volontairement ou accidentellement très loin de sa zone de répartition naturelle, elle n'est pas nécessairement envahissante. C'est là que les paradoxes commencent.
1: Là, on parle juste d'espèces exotiques.
3: Voilà, parce qu'on vit avec des espèces qui ont été naturalisées. La marguerite, on ne va pas chercher à l'éradiquer. Pourtant, elle n'est pas indigène. Et donc, une espèce envahissante, c'est une espèce qui prend énormément de place rapidement. Mm-hmm. Elle se développe par beaucoup d'individus, beaucoup de biomasse. Il y a aussi certaines espèces indigènes qui sont envahissantes. Pensez à la menthe du Canada. Donc, c'est pas nécessairement parce que c'est exotique que c'est mauvais. Donc, il y a toutes ces nuances-là à apporter soigneusement. Puis, ça a toujours voyagé finalement les plantes. Ici, on se concentre plus sur les espèces floristiques, mais avec la mondialisation, dans les dernières décennies, là, ça s'est accéléré. On a permis à ces plantes-là de voyager à une grande vitesse de croisière par le commerce international, le tourisme, des loisirs comme la pêche récréative ou la navigation de plaisance.
1: Puis carrément l'importation de plantes ornementales comme la renouée du Japon qui s'est avérée une catastrophe.
3: Oui, ou l'aquariophilie. Puis là, on va rejeter certains poissons dans les cours d'eau. Puis ce qui est intéressant, c'est que les courbes de croissance économique et de l'arrivée des espèces exotiques envahissantes concordent.
1: Ah oui.
3: Donc, c'est peut-être un argument pour en faveur de la décroissance. Là, la question se pose. Et donc, ça nuit à la biodiversité locale. Tout ça, on a entendu la statistique de 16%, mais selon l'IPBES, qui est le GIEC de la biodiversité, on estime que 60% des extinctions sont indirectement ou directement liées aux espèces exotiques envahissantes, animales et végétales.
1: 60% des extinctions, en effet.
3: C'est sûr que ça se passe beaucoup dans des milieux insulaires ou dans sur des continents qui sont très éloignés, isolés. Au Québec et au Canada, on parle pas de disparition d'espèces là à ce jour, mais c'est surtout des impacts économiques parce que ces espèces-là causent des problèmes comme prendre la place et les ressources des espèces locales, mm-hmm. des problèmes, des impacts sur la santé, la berce du Caucase cause des brûlures, des impacts économiques évidemment en agriculture, les mauvaises herbes sont il y a des vecteurs aussi de maladies des plantes en agriculture. On parle évidemment de l'épandage d'herbicides. 85% des mauvaises herbes seraient exotiques et 70% des pesticides qu'on utilise sont des herbicides. Donc, tout ça a un coût, mais ce qui est important, c'est d'agir tôt. C'est vraiment la prévention. C'est un peu comme avec le changement climatique. On estime que 10 $ investis en prévention nous économise une centaine de dollars en dommages.
1: Mais tôt, ça veut dire quoi? Pour éviter de les importer ou une fois qu'elles arrivent, c'est tout ça pour limiter la propagation.
3: C'est ça qui est compliqué parce que des fois, on le sait pas. Des fois, on remarque qu'une plante est arrivée. Elle semble envahissante. C'est arrivé dans le passé qu'on s'y attaque. Finalement, les données nous montrent qu'elle n'est pas si dangereuse qu'on le croyait au départ. Donc, c'est ça qui est complexe. J'en ai parlé avec Claude Lavoie. C'est Monsieur Plante Envahissante en personne. Là, c'est vraiment un spécialiste de la question. Il est professeur à l'Université Laval. Il a écrit des livres de référence sur la question. Et lui, il tient à rappeler que les plantes envahissantes, ça reste des plantes. Ce n'est pas des barils de matière toxique.
1: D'accord, merci.
3: Faire attention avec l'approche éradication au lance-flamme parce que ça peut nous amener à faire des erreurs. Uh-huh. Par exemple, le phragmite. Le phragmite, il y en a partout, mais des fois, c'est invoqué pour dire qu'un milieu est pauvre ou est fini, qu'il n'y a plus rien à faire avec un milieu humide. Puis là, ben, on peut trouver ça comme excuse pour le remblayer, construire, je sais pas, une usine de batterie sur le terrain.
1: Ça, c'est oui, on voit la dérive dangereuse. Là.
3: Donc, ce qui Claude Lavoie rappelle, c'est que la conservation des habitats, fragmites ou pas, c'est ça qui devrait primer. Mm-hmm. Il y a aussi que les solutions, parfois, impliquent une grande quantité d'herbicides. On peut les éradiquer en partie comme ça. Il y a d'autres solutions aussi, mais dans ce cas-là, il faut penser aux amphibiens, à la faune,
1: parce que là, malheureusement, les amphibiens, eux, ils vont être tués systématiquement.
3: C'est ça. Ouais. Là, il y a des solutions, par contre. Quand on pense à ces problèmes-là, on imagine que c'est très difficile, que c'est impossible à régler. Il y a certaines politiques, comme celles qui réglementent les eaux de ballast des navires.
1: Les bateaux, oui.
3: Ça a fonctionné. On a vu une diminution de certaines espèces. Donc, c'est possible, mais il s'agit d'avoir des concertations. Il faut que tout le monde s'entende, et parce que ce sont souvent des problèmes mondiaux. Là-dessus, il y a un projet de concertation régionale qui est mené par le Réseau national des conseils régionaux de l'environnement. Actuellement, ils sont en train de créer plein de tables pour établir des stratégies qui seront mises en route d'ici 2028. Donc, vous allez voir ça un peu partout dans les régions du Québec. Sinon, pour nous, pauvres mortels, on peut aller sur les sites gouvernementaux des différentes provinces pour aller trouver les listes des espèces exotiques envahissantes qui sont préoccupantes. C'est fascinant en plus. Chacune a son histoire. Il y a plein de choses à apprendre. On peut apprendre à les reconnaître.
1: Oui,
3: on peut se trouver des passions pour les éradiquer. Je pense qu'on va en entendre parler. Mais il y a aussi que, ça, c'est Claude Lavoie aussi qui le rappelait, il ne faut pas non plus virer fou, je paraphrase. Dans nos jardins, là, c'est pas nécessaire de déterrer les hostas et les hémérocales sous prétexte qu'elles ne sont pas indigènes. Il faut faire attention aux espèces les plus préoccupantes, mais il faut mettre notre énergie au bon endroit et choisir ses combats. Et pour ça, justement, il y a de la documentation. Les livres de Claude Lavoie sont des encyclopédies sur la question. Je vous invite aussi à vous renseigner sur la fresque de la biodiversité. C'est une initiative menée par David Roy et son équipe. C'est comme la fresque du climat. C'est un grand jeu pour en apprendre plus.
1: Nadine, vous avez l'air de connaître la fresque?
4: La fresque du climat, c'est super.
1: Du climat, oui, c'est ça. Oui, voilà. Celle de la biodiversité. Donc, on peut apprendre des choses sur les espèces envahissantes?
3: Entre autres. Okay. Mais David Roy me rappelait à quel point c'est important d'avoir une approche, une vision systématique quand il est question de la biodiversité. Ouais. Parce que notre meilleure arme pour faire face aux espèces exotiques envahissantes, ça reste la préservation des habitats diversifiés.
1: Ah, voilà, c'est ça. Paul Caplette, une espèce envahissante chez toi sur la ferme?
5: La fameuse fragmite.
1: Ah oui, la fameuse fragmite, t'en as dans
5: on
1: les
5: un
1: fossés.
5: Peu, mais on a trouvé des stratégies de fauche, puis on a un projet d'endroit où ce qu'on va mettre des bâches là pendant tout l'été là, c'est de l'affaiblir, on l'affaiblit en la fauchant. Ça.
1: En la fauchant puis en enlevant la matière pour pas qu'elle aille se décomposer puis la nourrir.
5: C'est ça. C'est faut pas qu'elle fasse de photosynthèse pour envoyer ses énergies vers ses racines qui sont vraiment profondes là.
1: Ouais. Alors Salomé a mis de la passion dans sa mission. C'est ça qu'on a compris.
2: Tout à fait. Alors moi je me suis inscrite donc à Montréal. Il y a les Amis de la Montagne du Mont-Royal qui offrent des activités, entre autres l'arrachage de nerprun. Le nerprun cathartique qui est un arbuste hein, qui est dit envahissant qui est super rapide dans sa croissance, il fait des petits fruits qui sont super efficaces pour l'ensemencement. C'est vraiment une super plante là.
1: Elle a des super pouvoirs, puis elle est pas laide entre nous là.
2: Non, mais c'est assez joli.
1: Très envahissante.
2: Bon, une anecdote personnelle, j'en avais dans mon jardin, les oiseaux mangent ça, c'est très laxatif, donc instantanément, il y a une petite fiente qui teint tout sur son passage qui apparaît. Et donc voilà, alors c'est une belle plante, mais qui dans le cas du Mont-Royal empêche les autres espèces de se développer. Donc une petite armée de bénévoles, on est parti. C'est facile de s'inscrire, tout ça, il faut juste avoir des pantalons longs, des souliers, puis 14 ans et plus, parce qu'on utilise un espèce de déracineur qui est devenu mon meilleur ami, un objet qui a une espèce de mâchoire qui s'attaque aux troncs les plus gros. Alors un nerprun, ça peut aller jusqu'à 12 pieds dans les airs.
1: Quand même.
2: Ça, son tronc, il est à peu près 2 pouces. La machine l'attrape dans sa petite mâchoire, puis ça fait levier, donc ça s'arrache.
1: Ah, il y a une espèce de pied qui plonge dans la terre.
2: Exactement.
1: Ah, je connais pas ça.
2: Ben, c'est pas tant que ça plonge que ça s'appuie sur la terre, puis ça fait une force levier.
1: Ah.
2: Et le nerprun a un système racinaire qui est pas trop, et comme c'était sec, qui est pas trop en profondeur, donc il s'arrache assez facilement.
1: On n'y arriverait pas avec un chêne de 2 pouces, là, honnêtement.
2: Non,
1: là.
2: Non, un chêne.
1: Mais avec un nerprun, okay.
2: Exactement.
1: D'accord.
2: Puis les petits bébés nerpruns s'enlève à la main là. Et moi d'une passion je sais pas vengeresse, j'ai eu un automne compliqué, un début d'automne compliqué. Au lieu d'aller lancer des haches, j'ai arraché des nerfs prunes, puis ça m'a fait un peu le même effet. Ce qui est le fun, c'est que l'idée c'est en fait il faut plusieurs années pour réussir vraiment à l'éradiquer dans des zones du Mont-Royal. Mais l'idée, c'est de créer des clairières, c'est-à-dire de redonner de la lumière pour qu'eux puissent me planter des chênes ou d'autres espèces comme ça. Donc, on n'arrive pas complètement à l'éliminer. Au contraire, on se rend compte qu'il y en a vraiment beaucoup là dans le Mont-Royal. Oui. On a une espèce d'effet aussi de coupe.

0: blanc, tu dis, mon Dieu, je suis en train de tout arracher. Mais c'est vraiment juste le néperon. Il est facile aussi à reconnaître. Fait que ça aide le bénévole un peu néophyte parce que il nous montre, l'équipe nous montre comment reconnaître la feuille, qui est une feuille assez remarquable. Là. C'est assez facile de la repérer. Mais après, j'ai eu la fièvre détective, Catherine. J'ai vu des néperons partout.
1: Il y en a beaucoup à Montréal, dans les fonds de cour, sur plein de terrains.
0: Exactement. Puis, donc, à la fin de la journée, ben, moi, j'en avais sorti énormément, mais il en restait beaucoup. Mais ce qu'on voit, c'est ça. C'est que les amis de la montagne, ce qu'ils vont faire, eux, c'est les zones où on a réussi à aérer le sol et à créer de la lumière, vont pouvoir, à ce moment-là, remettre des espèces indigènes pour favoriser la biodiversité. Il faut faire attention aussi au plan femelle et au plan mâle.
1: Ah.
0: Les femelles s'en vont à l'enfouissement parce qu'elles ont les baies reproductives et les mâles, eux, sont compostés ou revalorisés.
1: Ah, je comprends. Donc, on peut faire du paillis ou déchiqueter un peu la matière sans s'en servir.
0: Tandis que les plants femelles sont malheureusement, okay, peut-être même incinérées. Je ne me souviens pas, mais je sais qu'elles sont détruites.
1: Détruites parce qu'on ne veut pas que les petites baies aillent se semer partout.
0: Exactement.
1: Donc, pas très compliqué à reconnaître. On a intérêt à aller voir des images, bien sûr. Là, allez-y pas au pif avec juste une description tendue à la radio.
0: Puis ça se fait à main nue selon... Tu sais, moi, je suis forte, je suis costaude, j'ai du sang de bûcheron, j'imagine. Mais même, il n'y a pas besoin d'une force spectaculaire pour l'arracher. Là, ça se fait quand même assez bien.
1: Ben, on va tous s'y mettre. Okay. Gare au néperon, au Fragmite et à quelques autres aussi. Ben, merci beaucoup. Vos feux en terminant, Marianne.
2: Feux rouges, aspergite, glyphosate, tout ce qui s'apparente à une plante exotique.
1: Oui, merci.
2: Feux jaunes, s'informer, choisir soigneusement son combat avant de s'investir corps et âme et sécateur. Feux verts, observer la nature, apprendre à la connaître dans toutes ses nuances pour mieux la protéger dans son ensemble.
1: Merci, Salomé.
0: Feux rouges, planter un arbuste ou une plante vivace sans savoir d'où elle vient et les dégâts qu'elle peut faire, même si elle est jolie. Feu jaune, laisser juste les organismes à but non lucratif gérer tout ça. On peut faire notre petite part. Et feu vert, ressentir un sentiment d'utilité tout le temps en protégeant la biodiversité. Et dans un bain de forêt, en plus, on sait les bienfaits de l'ocytocine.
1: Ouais, grand merci toutes les deux.
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0: Ah, j'adore les choix de Chloé, notre réalisatrice qui est électrique aujourd'hui comme Oasis et qui vient nous parler d'une innovation signée IKEA.
1: Voilà, Catherine, c'était il y a 30 ans, cette chanson, Liam Gallagher qui chantait son obsession envahissante pour une femme électrique. On ne dit pas de quelle source d'énergie, de quel type d'énergie il s'agissait. Était-elle fossile, renouvelable? Et cette annonce récente d'IKEA au Royaume-Uni fait pencher la balance. Ce qu'on apprend, c'est que IKEA s'associe à des fournisseurs pour offrir des services énergétiques renouvelables. Donc on veut rendre ces produits plus accessibles, plus abordables aussi. On parle de thermopompes, on parle de panneaux solaires, de batteries, donc des genres de frigos dans lesquels vous allez pouvoir accumuler de l'énergie solaire, et également de chargeurs pour des véhicules électriques. Donc le principe de cette association, c'est de rendre ça super simple, comme dans un catalogue IKEA. Mmh. Vous pouvez même associer ces produits, un peu comme vous agencez une bibliothèque et un lit.
0: Wow.
1: Il faut savoir que ça existait déjà en Grande-Bretagne en 2013. IKEA fait donc un retour à ce type d'approche. On peut en trouver également sur le marché allemand. Je pense qu'on a une observatrice de terrain qui peut en témoigner.
2: Ben, oui, il y en a pas mal d'adeptes du solaire maison en Allemagne, où ma sœur vit, Doulet.
1: C'est ça. Puis IKEA est déjà sur ce marché-là. Mais donc, à voir, est-ce que ça va se développer davantage? D'ailleurs, je me posais une question, Catherine. On sait qu'il y a toute une logique derrière le système pour attribuer des noms du côté d'IKEA, des produits. Par exemple, les bibliothèques s'est inspiré de lieux suédois, les lits de lieux norvégiens. Alors, je me suis dit, tiens, des services comme ça d'énergie durable, qu'est-ce que ça pourrait donner? J'ai consulté Gemini, l'assistant conversationnel de Google, qui suggérait qu'on pourrait s'inspirer de phénomènes naturels, mais dans le langage suédois, pour évoquer la puissance de l'énergie renouvelable. Alors, par exemple, des panneaux solaires pourrait être baptisé Gröning, ce qui veut dire aurore en suédois. Ça symbolise le début de la journée. Les pompes à chaleur, andas, qui veut dire respirer en suédois. Une métaphore pour dire que la pompe à chaleur devient le poumon de la maison. Et puis les batteries de stockage, peut-être tjärna, le cœur en suédois, le noyau énergétique de la maison.
2: Chloé, vraiment, qui sait réunir toutes ses passions parce que c'est une grande experte de l'intelligence artificielle. Mais j'avoue que c'était assez bien placé, là. Vraiment. Franchement, je pense que IKEA va vous

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7: Rebecca Kwan, voici les informations. Les États-Unis refusent de renouveler l'ACEUM, du moins dans sa forme actuelle. Washington a signifié à Ottawa et Mexico qu'elle souhaite procéder à des révisions annuelles pendant les 10 prochaines années. Le Canada et le Mexique souhaitaient que l'accord soit prolongé pour une période de 16 ans. Hugo Lavallée fait le point.
8: Les États-Unis ont officiellement signifié au Canada et au Mexique lors d'une rencontre virtuelle ce matin qu'ils n'entendaient pas renouveler, en tout cas dans son état actuel, l'ACEUM, l'accord Canada-États-Unis-Mexique. L'accord va donc rester en vigueur pour le moment, mais être soumis à un exercice de révision annuelle, et ce pour les 10 prochaines années. De quoi créer de l'incertitude selon le Canada, qui aurait plutôt souhaité que l'accord soit renouvelé tel quel. On peut écouter le ministre responsable du commerce Canada-États-Unis, Dominique Leblanc.
9: L'idée des révisions annuelles est quelque chose qui apporte plus d'incertitude économique pour des investisseurs dans les trois pays, pas juste des investisseurs au Canada. Cette incertitude-là est néfaste pour les trois pays. Le Mexique a avancé cet argument-là aussi. Et ceux qui risquent de gagner de cette incertitude-là, c'est des pays concurrentiels comme par exemple la Chine.
8: De leur côté, les États-Unis disent ne pas vouloir, je cite, d'un accord sur le pilote automatique. On estime que le texte actuel dessert les États-Unis, que le déficit commercial américain demeure trop élevé, que le Canada et le Mexique vont devoir accepter que des tarifs sectoriels continuent d'être imposés à long terme. De façon plus concrète, la voie de passage qui se dessine pour l'instant, c'est celle de la signature d'un protocole d'accord parallèle à l'ACEUM qui viendrait atténuer certains irritants identifiés par les Américains. Encore faudrait-il s'entendre sur un texte. Les négociations s'annoncent longues et ardues. Ici Hugo Lavallée, Radio-Canada, Washington.
7: Les conditions météorologiques ont joué les troubles fêtes lors des célébrations de la fête du Canada à Ottawa. Des orages violents survenus en fin de journée ont forcé l'annulation des festivités de la soirée, dont le grand spectacle prévu sur les plaines Le Breton. Félix Pilon a préparé ce qui suit.
10: Les plans de dizaines de milliers de festivaliers sont littéralement tombés à l'eau. Une heure seulement après la cérémonie du midi de la fête du Canada, les plaines Le Breton ont dû être évacuées d'urgence en raison d'importants orages.
11: Je me suis fait avoir par la pluie. C'est pour ça que tout le monde se sont dirigés vers le musée.
12: On est venu du Maroc pour ce jour-là et pour passer des vacances.
13: Un peu déçu, mais bon, c'est la nature. C'est
10: le grand spectacle de la soirée, les feux d'artifice et même le survol très attendus des Snowbirds, qui devaient célébrer leur dernière fête du Canada, ont tous été annulés. Le premier ministre Mark Carney a même dû renoncer à son voyage prévu à Edmonton. Lors de son discours prononcé en mi-journée, il a voulu répandre un message d'unité.
14: Nous sommes un pays d'une extraordinaire diversité, avec une multitude d'origines, de langues et de façons de voir le monde.
10: Avant le déluge, les festivaliers ont surtout dû composer avec une chaleur suffocante. Les ambulanciers paramédicaux d'Ottawa ont d'ailleurs répondu à une quinzaine d'appels d'urgence, comme l'explique le porte-parole Marc-Antoine Deschamps.
15: On parle surtout de perte de conscience associée à la chaleur. Et par contre, il n'y a aucun de leur état qui met leur vie en danger en ce moment.
10: Malgré les intempéries, des festivaliers comptent revenir l'an prochain. Ici Félix Pilon, Radio-Canada, Ottawa.
7: Une chaleur accablante pèse sur une grande partie de l'Ontario et du Québec, où le 1er juillet était jour de déménagement pour de nombreux ménages. Pour l'occasion, des manifestants qui réclament davantage de mesures gouvernementales pour répondre à la crise du logement ont bravé les conditions météo dans plusieurs villes québécoises. Catherine Dib s'est rendue à un rassemblement organisé à Montréal.
16: Il est plus que temps d'agir.

0: L'organisateur insiste. Les femmes sont particulièrement touchées par la crise.
1: D'une part, parce qu'encore une fois, les femmes ont de plus faibles revenus.
0: Mandoline Billet, de l'aire des centres de femmes du Québec.
1: C'est aussi parce que plusieurs femmes se retrouvent à être chefs de famille monoparentales.
0: Selon elle, les cas de violence conjugale sont exacerbés par l'inabordabilité du logement. Cette mère monoparentale présente à la manifestation s'est relogée avec difficulté.
1: Ben déjà, si vous êtes sans emploi, c'est pas évident de trouver déjà un logement. Vous êtes déjà discriminé. Puis si vous êtes parent et monoparental, ça l'est encore plus, à vrai dire.
0: Rania a aussi longtemps cherché, passant d'un cauchemar à l'autre.
2: J'ai malheureusement près de 2 ans de recherche active jour et nuit. Je tombe en dépression.
0: Et elle a fini par renoncer à sa quête.
2: J'ai abandonné complètement dans ma tête.
0: Cette travailleuse communautaire, elle, a subi une éviction qui lui a montré les limites du système.
3: J'ai décidé de pas porter plainte au tribunal parce que je savais que si j'allais au TAL, j'allais avoir de la difficulté pour trouver un loyer par la suite.
0: Selon les organisateurs, plus de logements sociaux pourraient avoir un impact significatif. Comme pour Marcel, 70 ans.
4: Mon Dieu, la situation était critique.
0: Elle avait mené la bataille et a fini par avoir une place en HLM.
4: Vas-tu abandonner maintenant que ton HLM Junon, j'y en ai d'autres qui en ont besoin?
0: Une victoire qui ne l'a pas pour autant poussée à abandonner la guerre pour du logement pour tous. Ici Catherine Dib, Radio-Canada, Montréal.
5: En terminant, le Canada prendra part l'an prochain à l'Eurovision en Bulgarie. Ce grand concours de la chanson, qui sera diffusé sur les ondes de CBC Radio-Canada, n'avait pas accueilli de nouveaux participants depuis plus de 10 ans. Des artistes canadiens ont déjà participé au concours en représentant d'autres pays. C'est ce qui conclut les informations. Merci d'être à l'écoute.
6: Alors, bonsoir tout le monde. De nouvel épisode de Moteur de Recherche. Hier, en début d'émission, on a parlé de cette tendance. En fait, il y a de plus en plus de gens fortunés qui perdent leur animal de compagnie et qui le font cloner. Ça coûte cher. Ça coûte très, très cher. C'est 60-65 000 $. Puis bon, est-ce que c'est le... Est-ce qu'on va avoir le même rapport? Parce que c'est pas le même animal. Là. C'est comme il n'y a pas eu les mêmes stimuli. En tout cas, bref, on rentrera pas dans le débat encore. Il y a un auditeur qui nous a envoyé un reportage qui fait état d'une solution peut-être moins cher, un peu, disons, troublante, parce que c'est de faire empailler votre animal de compagnie que vous chérissez. Et voici donc une archive de la radio-télévision suisse. C'est en 1998. Et c'est un couple d'un certain âge qui ont perdu leur chat. Il s'appelle Bizul. Je vous le dis tout de suite parce qu'on va le nommer. C'est un beau nom quand même de chat. Je l'avais jamais entendu. Alors écoutons ce petit reportage sur le couple qui a retrouvé son Bizul.
7: On t'amène Bizul, là.
8: Ah, voilà. Tiens. Voilà, Bizul, là. Ben, content de le voir.
7: On le retrouve de nouveau.
8: Il y a beaucoup de souvenirs avec ce Bizul, là.
9: Pour un chien, cela revient dans les 2500 à 3000 francs pour les cas extrêmes. Un chat revient entre 1200 et 1500 francs.
7: Le 5 février, il y a 2 ans et demi, il est parvenu. On l'a cherché partout, partout. Et une semaine après, ce sont nos voisins de Paillé qui l'ont trouvé au chemin des Ouches, mort, appuyé contre un mur.
8: C'est un chat qui comprenait tout, à peu près tout. Il avait à peu près dans son vocabulaire 50 mots ou 50 phrases. C'est un chat exceptionnel, exceptionnel. Je vous dis, il comprenait tout, tout. On pouvait, il prenait part à nos joies, et il sentait si on était malade.
9: Il se tenait souvent comme ça. Il était allongé. Il était toujours dans une position bien particulière. Alors je leur demande des fois, mais apportez-moi le support sur lequel il était. Alors quelquefois, on m'apporte le fauteuil carrément.
8: Nous n'avons pas été déçus quand nous avons vu notre chat naturalisé. D'ailleurs, j'ai eu des larmes qui sont sortis de mes yeux lorsque j'ai vu le travail de M. Codouret quand on a été à Grand-Bout. Alors là, je peux dire, ça m'a fait un choc. Tout de suite, je l'ai vu. Tout de suite, j'ai dit, ça y est, ouais, Bizul est là-bas. Il nous regardait.
6: En toute honnêteté, l'empaillement est réussi. Si on ne pense pas que le chat est empaillé pendant quelques secondes, on est sûr qu'il y a effectivement un chat couché en boule. Là, dans le reportage, ils sont en train de flatter leur chat pendant qu'ils nous parlent de Bizul. Et donc,
10: ils l'ont empaillé les yeux fermés, j'imagine.
6: Non, il est en boule, puis là, il nous regarde. Mais c'est étrangement très familier. Je ne sais pas si vous avez fait empailler votre animal de compagnie. Auquel cas, écrivez-nous, moteur de recherche radio-canada.ca. En tout cas, ça coûte pas mal moins cher que de le faire cloner. 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

0: Et ce soir, moteur de recherche, on répond à vos questions en sciences, santé, technologie, environnement, consommation. Est-il vraiment plus écologique que de remplacer les feux d'artifice par des drones? On sait que c'est une tendance de plus en plus lourde. Comment font les météorologues pour prédire les températures? Puis vous allez voir, la réponse, c'est assez complexe. Pourquoi certains animaux ont-ils une reproduction aussi tragique? Et le mot tragique ici, là, on souligne bien gras. D'où vient le plaisir qu'on a à faire du coloriage? Et c'est pas des blagues, je vous jure, là. On a trouvé le moyen de transformer le plomb en or.
1: Ouh.

0: Bonsoir tout le monde, j'espère que vous allez bien ou que vous soyez, quoi que vous fassiez. Bonne sortie de chien, bonne nuit. Les gens qui nous écoutent en train de s'endormir, bonne nuit tout le monde. J'espère qu'on vous accompagnera vers un sommeil réparateur. Bon matin. Ah non, c'est vrai, faut pas dire ça. Bonne journée. Alors, les gens qui vont nous écrire, là, bon matin, là, c'est des gens qui aiment pas ça. Bonsoir, Fabien Durif.
1: Bonsoir, Mathieu.
0: Avez-vous déjà vu ça, vous, des spectacles de drones pyrotechniques, entre guillemets?
1: J'en ai pas vu en réel, donc je suis allé regarder pas mal.
0: Même dans vos pérégrinations internationales?
1: Non, je suis allé regarder en ligne pour voir à peu près à quoi ça ressemble. J'avais une petite idée. Ouais. Mais non, j'ai jamais assisté, puis je sais pas si j'aurais envie forcément d'assister à un spectacle de drones.
0: Ben, ça n'allait pas loin, moi, je pense que j'irai voir. Ouais. Ça doit être quand même impressionnant, mais bon, on va voir. On va parler d'empreintes carbone, de ça.
1: J'ai vu cette semaine des drones maintenant qui nettoyaient nos fenêtres à la place des humains. C'est pas la même chose, c'est pas un spectacle, mais il y avait beaucoup de gens qui regardaient quand même.
0: Avec un boyau, hein? Ouais. C'est ça, c'est qu'on attache le boyau au sol, puis le drone monte.
1: Il y avait quand même beaucoup de spectateurs parce que c'est assez original de regarder
0: ça. On est rendu là, hein?
1: On est rendu là. Même moi-même, j'étais surpris. Je me dis, ah, ben tiens, on remplace l'homme.
0: Oui. C'est pas tout le monde qui veut faire ce travail, cela dit. En Radio-Canada, on a encore des gens qui le font. J'ai beaucoup d'admiration. Bonsoir Pierre-Luc.
2: Bonsoir Mathieu.
0: Coloriez-vous?
2: Ah, moi je colore toutes sortes de choses, mais rarement manuellement. En fait, c'est vrai que c'est pas une activité que je pratique personnellement.
0: Avez-vous une activité que vous faites avec vos mains, la
2: peinture? Je commence à apprendre l'accordéon, Mathieu. C'est une activité que j'ai repris parce que j'ai hérité de l'accordéon de ma grand-mère, et c'est une activité que j'apprends à tous les jours. Je pratique l'accordéon.
0: Ouais. Vous savez qu'on a reçu il y a deux semaines un scientifique de l'École de technologie supérieure, un spécialiste des low tech, qui s'appelle Philippe Terrier. Quelqu'un qui pratique l'accordéon dans ses temps libres aussi. Donc, ça en a fait deux dans deux semaines à l'émission. Peut-être
2: une tendance. On aura un concert bientôt.
0: Ben oui, bientôt. Jessica Forêt, bonsoir.
3: Bonsoir.
0: Jessica Forêt, vous aimez la nature, là. Vous aimez ça. Vous aimez ça être dans le bois, puis travailler avec les animaux.
3: Et cette saison, le jardinage, là, ça fait tellement plaisir.
0: C'est votre craft, là, comme on dit.
3: Oui.
0: Ouais. Ça fait tellement du bien. On a une invitée, qu'on a déjà reçue à l'émission. Il s'agit de Maxine Cloutier-Gervais, qui est étudiante pour devenir météorologue. Elle est à la maîtrise au département des sciences de l'atmosphère à l'UQAM. Bonsoir Maxine.
4: Allô.
0: Vous allez bien?
4: Oui, ça va bien, merci.
0: Craft ou pas?
4: Ah, moi, j'ai commencé à crocheter récemment.
0: Oui!
4: Je me fais une granny square couverte, là, de 10 carrés quand on va ensemble. Là.
0: C'est beau, hein?
4: Ah oui, c'est beau.
0: On dirait que ça fait du bien d'avoir cette espèce de fixation là.
4: C'est thérapeutique.
0: Oui. Mais vous savez, je suis tombé sur quelques recherches en préparant l'émission aujourd'hui, et il y en avait une en particulier qui soulignait que le fait de pouvoir travailler de ses mains, avoir cette espèce d'activité, de passe-temps, c'est aussi bon pour le moral qu'avoir un travail. Alors voilà, on va parler de coloriage, comment les météorologistes arrivent à dire il va faire 25 ou 28, on va parler des drones, on va parler de la reproduction tragique. Non mais les mâles, ça passe par là, hein. Ouf, tu veux pas être mâle dans certaines espèces. Je m'en voudrais de ne pas souligner qu'on a une émission spéciale bientôt devant public, on va bien se peigner.
2: C'est quand, Mathieu?
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0: Bon, Là, je vous le dis tout de suite, c'est un sujet qui est de nature à choquer certaines personnes. Quand on parle d'arrêter les feux d'artifice, on dirait qu'on touche à une corde sensible. Là. Puis, bon, on le sait, ça pollue beaucoup, mais est-ce que les drones, les spectacles de drones par lesquels, notamment, on voudrait les remplacer, ça pollue davantage? On a une question à ce chapitre de Monique Vinette qui nous se demande si, ben, dans le fond, on change pas de 4,30 sous pour une pièce. On va en parler avec Fabien Durif, qui est professeur titulaire au département de marketing de l'ESG UQAM, directeur de l'Observatoire de la consommation responsable. Rebonsoir, Fabien.
1: Rebonsoir, Mathieu.
0: Bon, c'est une bonne question de notre auditrice, hein, parce que, on le sait, le feu d'artifice, là, c'est qu'on parle d'émotions. On parle de technologie, puis là, de plus en plus, évidemment, on parle de leurs impacts très grands sur l'environnement.
1: Oui, je me suis rendu compte en lisant que finalement, ça dépassait largement la question de notre auditrice sur l'environnement. Mm-hmm. Il y avait beaucoup plus d'enjeux, puis finalement, ben, la réponse peut être un peu plus complexe qu'on pense, parce que d'un côté, on a cet élément un peu de sentiment nostalgique des feux d'artifice. Ouais. Il y a toute une littérature qui est rattachée à cet élément d'imaginaire collectif, le bruit, le rythme, les rituels, ça évoque des souvenirs. Puis de l'autre, on a des essaims de drones synchronisés qui vont créer des images. J'ai regardé pas mal sur Internet qui sont quand même relativement impressionnantes. Mmh. Mais sur le plan écologique, alors je veux pas tout de suite aller à la réponse, mais on sait quand même que de manière générale, les drones vont être moins polluants, mais il y a certains éléments qui vont être à nuancer, notamment les éléments émotionnels et puis technologiques.
0: Parce que, faut le souligner, bon, ce sont des appareillages technologiques très avancés, ces drones-là. Bon, ça vient avec une sorte de consommation d'énergie, de ressources et de tout. Et dans certains cas, Fabien, la quantité de drones que l'on retrouve lors de ces spectacles-là, c'est assez impressionnant.
1: C'est assez impressionnant. Ben, dans les recherches, ce qui est dit, c'est que, logiquement, un spectacle classique, c'est entre 200 et 500 drones. Ça peut aller jusqu'à 2000 pour des plus grands événements. Puis le record du monde Guinness, qui a été établi en 2024 à Shanghai, c'était plus de quasiment 10 200 drones. Donc on se rend compte que ces drones-là, ben, ils vont voler ensemble de façon synchronisée grâce à nouvelles technologies, avec des motifs lumineux qui vont être animés. Ça peut faire des formes, des logos, des mots, des personnages. On accompagne ça de musique, comme les feux d'artifice traditionnels. Ouais, ouais. On va avoir une narration, on va avoir des effets sonores, et puis on a même certaines applications mobiles qui vont essayer d'amener une expérience utilisateur. Donc on dépasse quand même l'expérience relativement classique, mais on voit dans la littérature scientifique que c'est une nouvelle forme d'art performatif.
0: Ouais.
1: Un peu la même chose que comme les feux d'artifice, ça va mélanger la chorégraphie algorithmique, la scénarisation lumineuse, la narration visuelle. Donc on a une genre de poésie urbaine qu'on essaye finalement de proposer aux spectateurs.
0: Ouais. Ça existe depuis combien de temps ces spectacles de drones?
1: Alors, on voit ça, c'est à partir de début des années 2000, 2012, on a commencé à avoir un essor commercial 2015 avec la démocratisation des drones qui étaient plus légers, puis des technologies de positionnement GPS plus faciles à utiliser. Le tournant, je sais, alors je suis allé le regarder, je m'en rappelais plus du spectacle de Lady Gaga au Super Bowl en 2017 à la mi-temps. Ça a été vraiment l'une des premières fois où Intel avait réalisé un spectacle avec 300 drones. Ils avaient conçu un ciel étoilé et un drapeau américain. Et à partir de là, on a vu la popularité finalement dans énormément de shows, et essentiellement depuis post-pandémie, on voit que c'est extrêmement utilisé, fêtes nationales, comme les feux d'artifice classiques, événements sportifs, etc. Donc là, et on voit de plus en plus de compagnies américaines, au niveau de Grande-Bretagne, australienne, etc. Japon, on a quelques gros joueurs dans le marché.
0: Ouais. On a tous des souvenirs, ou presque, de feux d'artifice. Est-ce que ça fait naître en nous? On sait que c'est difficile quand même à quantifier la notion d'émotion, mais est-ce qu'on peut comparer ces émotions suscitées par des drones à celles
1: suscitées par des feux? Oui, il y a de nombreuses recherches relativement récentes, en fait, qui démontrent, parce qu'elles ont fait des expérimentations qui démontrent que dans certains

0: événements, ça peut créer un impact émotionnel et un potentiel qui peuvent enrichir l'expérience du public. Et ça pourrait même surpasser finalement le feu d'artifice traditionnel. Parce qu'on voit qu'en fait, il y a une capacité d'émerveillement qui est provoquée par les drones, qui vont être liées à la synchronisation, les motifs dynamiques, la lumière, le son synchronisé, l'effet de masse coordonné. Donc il semblerait que tous les facteurs événements, je dirais, d'extérieur peuvent être parfois plus important, donc perception, engagement émotionnel, émotion collective qui serait supérieure à des spectacles traditionnels de feux d'artifice.
1: Bon, on le sait maintenant, on développe de plus en plus d'appareillages pour être capable de comprendre les impacts de nos différentes actions. Et là, disons que, il n'y a pas photo. Le feu d'artifice, c'est extrêmement polluant et dérangeant aussi pour les écosystèmes.
0: C'est extrêmement dérangeant. Puis la popularité, elle vient aussi tout simplement parce qu'il y a des réglementations de plus en plus importantes. Il y a des villes qui ont maintenant interdit les feux d'artifice pour des effets sonores, des effets, les risques de feu. Il y a quand même eu pas mal de petites problématiques dans le passé qu'on a vu. Mais on se rend compte que du côté environnemental, la plupart des études montrent qu'en comparaison avec les feux d'artifice traditionnels, les spectacles de drones seraient moins dommageables. Donc, on voit que les feux d'artifice, ça serait même un genre de concentré de pollution, même si aujourd'hui on a quelques alternatives à base de nitrate ou de compositions qui sont plus propres. Dans l'ensemble, c'est beaucoup plus impactant. Voilà. Tout simplement parce que si on se passe du côté des drones, il n'y a pas de combustion, il n'y a pas d'explosifs. Or, les feux d'artifice, ça émet des particules fines, ça émet des motos lourds, du CO2, du monoxyde de carbone. En moyenne, ils estiment qu'un seul spectacle, c'est au moins 100 kilos de CO2. Si on regarde la moyenne dans les analyses de cycle de vie qui ont été faites, versus de l'autre côté, on n'a rien pendant le spectacle, mais il faut considérer le cycle de vie de production. On va y revenir.
1: Mais la chose aussi qu'il faut souligner, c'est que la pollution, c'est qu'il y a des choses qui tombent dans les cours d'eau, la faune aussi. Ça, on n'y pense pas vraiment. Mais quand on est un petit oiseau qui niche pas loin, c'est le cataclysme.
0: Il y a beaucoup d'études. On le voit visuellement. Rappelez-vous tous les feux d'artifice dans lesquels on a assisté. On voit des petits résidus qui vont tomber au sol, dans l'eau, des coques, des tiges, des emballages, des composés pyrotechniques qui n'ont pas encore brûlé. Donc ça a un impact relativement important, notamment au niveau de la faune, et puis il y a des risques aussi de feu, donc on le voit. Réduction de la pollution sonore aussi, parce que pour ceux qui ont vu des drones qui en ont utilisé, on a à peu près à 50-60 décibels dans l'ensemble. Feux d'artifice, on monte en moyenne entre 150 et 170 décibels, ce qui stresse aussi à la fois la faune et les populations, notamment les personnes les plus jeunes ou les plus âgées qui pourraient être dérangées par le bruit, donc on va avoir des fois des casques, etc. Puis pour la faune, il y a plusieurs études qui ont démontré que les drones vont générer moins de panique, moins de fuite chez les oiseaux nocturnes que les explosions lumineuses, mais il y a plusieurs études qui démontrent qu'il faut quand même essayer de faire en sorte de les programmer en dehors de périodes de migration. C'est logique, il y a quand même plusieurs guides qui sont sortis là-dessus, mais on se rend compte que quand même, à ce niveau-là, ça serait relativement plus intéressant.
1: Cela dit, on en parle souvent des analyses de cycle de vie, de notre vie électronique, elle est assez imposante, parce que quand on parle de drones, on parle évidemment de minerais, on parle d'énergie, on parle de données, donc ça a aussi un impact.
0: Oui, parce que là, nous, en fait, ce qu'on a regardé, c'est l'utilisation et la post-utilisation. Donc, pas de fumée, pas d'explosion, pas de déchets. Ils peuvent être réutilisés des centaines de fois. Mais par contre, il faut les produire, les drones. Donc là, il y a la partie électricité. Ils volent en moyenne 10 à 20 minutes. Donc pour un show de 500 drones, c'est entre 15 et 30 kWh. C'est l'équivalent d'une machine à laver qui tourne pendant une journée. Donc selon d'où vient la provenance de l'électricité, bien entendu, on va avoir des impacts qui vont être différents. Fabrication, comme vous l'avez mentionné, batterie lithium, des LED, des puces électroniques, énormément de matériaux extraits à fort coût écologique, on le sait très bien, comme n'importe quel type de produit technologique. Et puis, ce que mentionnait l'auditrice, c'est qu'il y a aussi, on considère pas tout ce qui va être les équipes, les trajets, les installations au sol. C'est la même chose pour un feu d'artifice traditionnel, mais ça amène quand même une empreinte environnementale qui peut être plus ou moins importante selon la machinerie en fait derrière ça.
1: Donc, en conclusion, ça s'équivaut ou pas? Comment on réussit à départager? C'est ce que nous demandait Monique Vinette.
0: Alors, il n'y a pas d'analyse de cycle vie complète, mais pour tout ce qui sort actuellement, les études montrent que quand même, c'est moins polluant que les feux d'artifice sur le plan atmosphérique, sonore et résiduel. Mais ça va dépendre de l'approvisionnement énergétique, de leur usage. Parce que c'est sûr que si on les utilise une seule fois pour un show, on se doute bien qu'on n'a pas une utilisation qui va être très pertinente. De la manière dont ils vont être, la maintenance aussi, l'usage à long terme et de leur fin de vie. Est-ce qu'on va, un peu comme les voitures électriques, qu'est-ce qu'on va en faire ensuite? Est-ce qu'on recycle les batteries? Est-ce qu'on recycle les composants?
1: Ce qui est pas nécessairement.
0: Est-ce qu'on recycle les composants? Et puis, le coût. J'ai pas trouvé suffisamment d'études sur la comparaison. On sait qu'un feu d'artifice traditionnel, c'est aussi très cher. On le voit pendant le festival ici à Montréal. Souvent, il y a les coûts qui sont apparaître. C'est souvent plusieurs

0: ça peut être plusieurs centaines de milliers de dollars. Mais c'est sûr que les recherches montrent que dans l'optique d'un avenir plus intelligent, peut-être qu'on pourrait avoir un mélange entre les deux types de performances, avec un feu d'artifice qui va être plus sobre dans l'avenir, avec des nouvelles technologies qui vont être utilisées au niveau pyrotechnique, et un spectacle de drogue, peut-être de drone, pas de drogue, oui.
1: Je voulais dire, c'est que avec l'une, peut-être qu'on peut s'épargner l'autre, mais on ne rentre pas là-dedans.
0: Hein. Comme on veut que ce soit plus magique, je me suis dit, bon, peut-être qu'on dépasse le spectacle de drone, mais aussi c'est ça, c'est cette capacité d'émerveillement à travailler encore plus, peut-être.
1: Voilà, merci beaucoup pour cette analyse, Fabien Durif, et merci d'avoir répondu à cette question de notre auditrice Monique Vinette. Merci.
0: Merci.
2: La météo, là, c'est rough sur le système.
3: C'est le Québec. On a quatre saisons. Les gens chialent l'été parce qu'il fait trop chaud. Ils chialent l'hiver parce qu'il fait trop froid. Ah, il va-tu pleuvoir? Il pleut deux jours. Ah, ben c'est quand le soleil?
4: Quand les vaches sont couchées, va mouiller.
5: Ça rapproche les gens ou ça frustre les gens. Puis moi, je suis comme, disons, la porte-parole de la météo. D'un côté, j'ai des messages d'une mère qui me dit, mon petit Édouard, attends de savoir qu'est-ce que tu lui dis de porter aujourd'hui. Puis là, il y a la madame qui est fâchée parce que j'ai recommandé qu'on opte pour la tuque plutôt que le bandeau.
4: Il y a beaucoup de détracteurs de l'hiver, tu sais, puis ça, c'est une idée niaiseuse, hein. T'as ce qu'on te fait avec, tu sais. As-tu fini, là, de neiger cet hiver? C'est le meilleur truc, c'est quand même de checker dehors.
1: Les détracteurs de l'hiver, hein, voilà. Ouais, c'est ça. Il y a des détracteurs du jour aussi. Il y a des détracteurs de la nuit, que voulez-vous. C'est un sujet, universel, je pense. Et on peste contre des prévisions qui ne s'avèrent pas. Quand ça marche, peut-être qu'on le remarque moins, mais on va essayer aujourd'hui de lever le capot puis de comprendre comment on en arrive à dire qu'on aura tant de degrés d'humidité puis il va faire telle température. Et c'est une question de Jade Farran-Legault. Comment font les météorologues pour prédire les températures? Puis on va essayer de commencer avec justement le temps lui-même, là, ce qu'il fait au thermomètre, comment on en arrive à dire ça. Puis on ouvrira sur quelque chose de plus large. On en discute avec Maxine Cloutier-Gervais. Vous l'avez peut-être vu à Météo Média et les vidéos météorologues. Elle est également étudiante à la maîtrise au département des sciences de l'atmosphère à l'UQAM. Rebonsoir, Maxine Cloutier-Gervais.
6: Bonsoir.
1: C'est difficile, hein, de prédire le temps qu'il va faire.
6: Oh,
1: c'est
6: oui.
1: Compliqué.
6: C'est pas évident, non, effectivement.
1: Pourquoi c'est si dur que ça?
6: C'est difficile parce que les modèles de prévision du temps, ils sont pas parfaits, hein. Donc, on ne doit pas les utiliser comme une réalité absolue. C'est plutôt comme un outil. Et donc, parfois, les modèles ne voient pas tout. Et il peut arriver qu'il y a des effets locaux. Donc, on peut dire, ah, il va y avoir de la pluie à Montréal. Finalement, le système, il a juste décalé de quelques kilomètres. Finalement, il n'y a pas de pluie pantoute. Ouais.
1: Et ça, souvent, c'est parce qu'on a manqué, pas souvent, j'imagine que tout le temps, c'est parce qu'on a manqué de données fines. On essaie d'affiner de plus en plus notre collecte de données, mais évidemment, il y a des trous un peu partout. Comment on va les chercher, ces données-là? Comment, par exemple, ici, là, au Québec, là, on a des stations un peu partout, ils sont reliés donc à des ordinateurs. Comment on en arrive à faire ça?
6: Fait que, c'est ça. Comme tu dis, pour pouvoir prévoir le temps qu'il va faire, faut savoir le temps qu'il fait en ce moment. Et puis, pour ça, bien, on a plusieurs observations qu'on doit faire. Fait qu'il y a des stations météo qu'il y a un peu partout. Il y a des bouées aussi dans l'eau. Il y a des avions qui prennent les données. Il y a des radars. Il y a des satellites. Il y a des ballons sondes aussi qu'on va envoyer dans l'atmosphère qui vont prendre des données sur la verticale. Donc, le but, c'est vraiment d'avoir un ensemble de la Terre et des observations.
1: Et donc, ça, ces données-là, on les prend, on les rentre dans des modèles qui, eux, ont été établis depuis relativement longtemps.
6: Oui, c'est ça.
1: On fait mouliner ça. Ça prend combien de temps avec la puissance de calcul auquel on a accès aujourd'hui pour avoir un résultat à partir des données? Est-ce qu'on a une estimation?
6: Oh mon Dieu, ça prend combien de temps faire rouler un modèle de prévision du temps? Ça, j'ai aucune idée. J'ai jamais roulé. J'ai pas eu
1: donc
6: la chance.
1: Vous avez les résultats,
6: ça.
1: Mais c'est ça.
6: On
1: vous n'avez pas la méthode de le temps que ça prend à calculer.
6: Non.
1: Il paraît que ça peut être assez long.
6: Non,
1: d'ailleurs,
6: oui, ça peut être assez long, oui, effectivement.
1: Parce qu'on s'entend, le nombre de variables, il est gigantesque, mais il n'est pas assez gigantesque.
6: Oui.
1: Parce que c'est ça un peu, là. Parce que là, vous avez mentionné, vous dites, OK, on a eu une prédiction il allait pleuvoir ce matin, mais si on a manqué une petite donnée à quelque part à laquelle on n'avait pas accès et c'est elle qui ferait la différence.
6: Oui, c'est ça, c'est dans le fond.
1: Là ça fonctionnera pas la prévision.
6: Oui, absolument, tu sais l'atmosphère a une composante qui est chaotique. Puis ça veut dire qu'elle est très très dépendante des conditions initiales qu'on veut lui donner. Et donc une petite erreur dans les observations qu'on veut lui donner peut engendrer une prévision qui est complètement différente.
1: Ça c'est le fameux vol d'un papillon
6: oui.
1: Qui peut avoir un effet
6: un ouragan,
1: sur un ouragan
6: au Brésil, au Mexique, je ne sais plus.

0: sais.
1: Cette fameuse métaphore-là, elle s'applique vraiment très bien dans le cas de
0: oui.
1: la météo. De
0: toute façon,
1: ça a été fait pour l'expliquer, là. Oui. Donc, c'est ça, c'est les conditions initiales. Et d'une certaine manière, c'est un peu une utopie qu'on va avoir accès à à toutes les données, les conditions idéales à un temps X. Là.
0: C'est ça. T'sais, moi, ça m'avait quand même étonné en plus quand j'étais arrivée à mes études parce que dans ma tête, on est en 2023 peut-être, on est avancé dans les sciences, dans la technologie. Et puis là, j'arrive puis je me fais dire, ah ben on est quand même limité dans nos ressources informatiques. Fait que la résolution du modèle, elle peut pas être trop fine
1: ouais.
0: parce que sinon on n'a pas les ressources. Il faut faire en sorte que le domaine soit beaucoup plus petit, par exemple.
2: Ouais. Ouais, j'avais une question parce que j'ai vu pas mal de reportages sur les services publics de météo dans différents types de pays qui disaient qu'ils avaient diminué de plus en plus les relevés qui étaient faits par des citoyens qui amenaient aussi une genre de cartographie. Est-ce qu'on continue aussi aujourd'hui à avoir ce type de données-là ou ça diminue?
0: Comme ils prennent les données des citoyens.
2: Ouais, mais t'as des relais citoyens, t'sais, qui vont dans chaque ville ou dans chaque type ouais. de région, qui vont, je voyais des reportages qui disaient que ça avait de plus en plus diminué, mais que ça apportait aussi une information supplémentaire finalement au modèle qui était de prévision. Est-ce que ça continue encore ou c'est pas du tout?
0: Ben moi je sais qu'à mon travail à Météo-Média, souvent on va faire l'appel au public puis on va prendre souvent ils prennent les données pour nous, tu sais, il y a une tempête de neige, il y en a un à Saint-Sylvestre whatever qui va prendre sa règle, qui va mesurer la neige, c'est super utile pour
2: parce que souvent en fait le citoyen t'ouvre ta fenêtre, tu regardes, il prévoit de la pluie, t'ouvre ta fenêtre, tu dis il y a du soleil, est-ce que quelqu'un est sorti dans telle région. C'est typique le comportement classique, tu sais, les gens ils se disent est-ce que quelqu'un
1: mais cela dit je pense, et là peut-être que je devance ce que vous nous diriez, parce que j'ai lu le dossier de recherche. Aussi bien intentionnés les citoyens peuvent-ils être que on est limité par les modèles que nous avons, parce qu'il y a, des fameuses équations là, qui sont utilisées.
0: Ces équations-là,
1: notamment les fameuses, peut-être que les mathématiciennes et mathématiciens qui nous écoutent vont dire oui, ça fait partie un peu là, de notre folklore, c'est les équations de Navier-Stokes qui sont réputées pour le moment absolument pas résolvables.
0: Oui, c'est ça.
1: Et donc ça, c'est, en fait, c'est le goulot d'étranglement là. Parlez-nous de pourquoi ces équations-là, elles nous aident, en même temps, on sait qu'on n'est pas capable d'en venir à bout. Là.
0: Les équations de Navier-Stokes, c'est des équations qui vont décrire le mouvement d'un fluide. Et l'air, c'est un fluide. Alors, on a quand même besoin de ces équations-là savoir qu'est-ce qui va se passer avec nos variables dans l'atmosphère. Et puis, c'est ça, comme tu l'as bien mentionné, on n'a pas la solution exacte de ces équations-là. Mais il y a des mathématiciens complètement pétés. Je ne sais pas comment.
1: Oui, on est dans la mathématique assez
0: c'est vraiment de la mathématique très appliquée. Et ils ont trouvé des façons, c'est un peu des tours de passe-passe, un peu un workaround de ces équations-là pour ne pas arriver exactement à la réponse, mais on arrive le plus près possible de la réponse. Mm-hmm. Et puis ça, c'est des équations qu'on peut mettre dans un code informatique, puis qu'on peut lancer dans le modèle.
1: Ouais. Et malgré le fait qu'on se rapproche finalement du degré de définition donc de ces équations là,
0: ça rajoute des erreurs, tu sais.
1: C'est ça. Et donc ça explique aussi pourquoi on est relativement incapable de, plus on s'éloigne dans le temps, d'avoir des prédictions qui sont précises, parce on a une petite divergence à la base, on va se retrouver avec vraiment quelque chose qui n'aura aucun rapport avec la réalité là, dans un X. Là.
0: Il y a plusieurs sources d'erreurs. T'sais, il y a le modèle en tant que tel, comment qu'on met les équations dedans. Il y a des observations. Il y a des erreurs dans les observations aussi, la calibration des instruments. Puis des fois même, il y a des observations qu'on carrément on doit les oublier parce qu'on sait même pas comment les mettre dans le modèle. Puis il y a aussi des informations que nous, on doit donner au modèle. T'sais, si ton modèle il calcule la température à chaque 10 km, il y a pas la goutte d'eau, ton modèle. Tu ne fais pas 10 km une goutte d'eau. Mm-hmm. Donc, ça, c'est des paramétrages qu'on appelle.
1: Le 10 km qui est un genre de carré.
0: Oui, c'est ça, exactement.
1: Et en fait, littéralement, le damier avec lequel vous allez prendre vos données.
0: Oui, c'est ça. Fait que dans le fond, un modèle, il va prendre une région de la Terre, puis il va la diviser en carrés. Puis, un peu comme un casse-tête, puis il va calculer la température, la pression, l'humidité, les vents sur chacun de ces carrés-là. Et puis voilà, donc on doit donner des paramétrages, donc tout ce qui est goutte d'eau, la radiation et tout ça, des choses que le modèle voit pas. On doit lui dire, puis ça, ben c'est encore des manipulations humaines qu'on rajoute, puis ça rajoute des erreurs. Donc souvent, ce qu'on fait, c'est qu'on prend plusieurs modèles qui fonctionnent de façon différente. Et puis, on va les comparer entre eux. Puis souvent, ben, c'est un peu niveau de confiance. Fait quand on voit qu'il y a plusieurs modèles qui disent la même chose, ben, on est plus confiant pour dire qu'il y a quelque chose qui va se passer.
1: Ouais. On le sait, l'IA change à peu près tout, partout. Et en me documentant, j'ai vu qu'il y a beaucoup de recherches qui se font, notamment sur des nouveaux algorithmes qui peuvent réaliser ce que des ordinateurs avec des puissances de calcul vraiment plus considérables et avec beaucoup plus de temps font. C'est-à-dire qu'on est capable de limiter la puissance de calcul, réduire le temps que ça prend pour calculer. Est-ce que ça peut mettre le travail du météorologue en danger ou vous allez l'intégrer dans votre métier?
0: Je suis confiante que l'intelligence artificielle va pas remplacer les météorologues parce qu'on a toujours besoin de l'expertise de ce météorologue-là.
1: Oui, oui. Parce que les modèles, de toute façon, si les données sont pas là à la base.
0: Ben c'est ça.
1: Puis aussi puissant sera l'algorithme, on n'y arrivera pas non plus.
0: Non, exactement. Et puis ton algorithme aussi, il va pas en ce moment. Ceux que j'ai vus, du moins, ils ont des résolutions encore qui sont pas extrêmement fines. C'est du 20 km. Donc il y a quand même encore des effets locaux là que ces modèles peuvent pas voir. Puis on a quand même besoin de l'expertise du météorologue pour prendre ces données là. Puis avec ses années d'expérience, lui, il peut savoir cette région là. Non, ça marche pas. Puis là, il va corriger.
1: Dans le fond, ce que vous nous dites, c'est qu'il faudrait avoir l'état initial d'à peu près tous les atomes qui constituent un cubage donné pour pouvoir avoir calculé précisément.
0: Oui, ça peut aller vraiment, là, les échelles les plus fines, là, ça va carrément au niveau moléculaire, là.
1: Mais là, c'est parce que si on multiplie ça par la grandeur de la Terre, on n'y arrive pas. Là, ça va prendre des ordinateurs quantiques, mais ça, c'est une autre... on est dans un autre domaine. Voilà. C'est pour ça. C'est qu'on manque de données, dans le fond. Puis ça prend des météorologues qui sont capables d'interpréter ces modèles-là. Puis c'est ça. C'est faillible dans toutes les étapes. Puis c'est ça.
3: C'est correct que vous vous trompiez. Ça me fait un petit peu de surprise. Là. Moi, je trouve ça bien correct.
1: Puis ça fait du small talk.
0: Des sujets de conversation.
1: Absolument. La petite conversation là comme ça, du petit babillage. Merci Maxine Cloutier-Gervais, étudiante à la maîtrise au département des sciences de l'atmosphère à l'UQAM, d'être venue répondre à cette question de Jade Farran-Legault.
0: Merci.
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1: Ben là, par exemple, je vais vous parler de quelque chose... En fait, on connaît la réponse. On est capable de transformer du plomb en or. Je vous explique comment. C'est relativement facile. Faut savoir, en fait, c'est l'appareil. Le problème, c'est qu'il faut avoir l'appareil. L'appareil coûte assez cher. Si je vous parle d'une très petite fraction, c'est 29 billionièmes de grammes. Donc, c'est le chiffre à retenir, le nombre à retenir. On a reçu une question récemment à propos des prétentions jamais prouvées de l'alchimie. Le fait également que le grand mathématicien Isaac Newton, à qui on doit des avancées majeures dans notre compréhension de la gravité, s'intéressait aussi à l'alchimie, mais aujourd'hui on sait qu'il est un peu dans le champ, puis bon, c'est une pseudo-science. Il y a plusieurs alchimistes qui ont rêvé pendant longtemps de transformer le plomb en or, puis bon, on sait aujourd'hui que le plomb et l'or, c'est deux éléments différents sur le tableau périodique, puis il n'y a aucun livre de recettes chimiques, bon, des recettes c'est toujours chimique, mais donc des livres de recettes qui peut transformer l'un en l'autre. Mais aujourd'hui, on connaît pourquoi ces deux éléments sont différents. On sait que l'atome de plomb contient exactement 3 protons de plus que l'atome d'or. Donc ça, c'est important dans la démonstration. Donc théoriquement, on pourrait, n'est-ce pas, retirer 3 protons à un atome d'or, puis un atome de plomb, puis on en fait un atome d'or. Ça, c'est la théorie. En pratique, c'est pas facile. On a déjà mentionné ici à l'émission que l'interaction forte, donc une des forces qui tient les noyaux atomiques ensemble, c'est une force absolument colossale. Si vous trouvez que la gravité vous fatigue chaque matin, dites-vous bien que l'interaction forte est 10 exposant 39 fois plus forte que la gravité. Ça, tu te lèves pas, là. Là, tu restes couché. Donc, pour pouvoir créer de l'or avec du plomb, c'est pas un livre de recettes que ça prend, c'est un bon marteau. Et ce marteau, il existe, c'est le fameux grand collisionneur de Hadron que l'on trouve au CERN en Suisse. C'est le chercheur en physique Ulrich Egid qui rapporte ça sur le site The Conversation. C'est une histoire de chercheurs qui ont créé des collisions à très haute vitesse entre des atomes de plomb pour tenter de reproduire l'état de l'univers juste après le Big Bang. Ils se sont rendus compte qu'ils avaient créé une toute petite quantité d'or. Imaginez. Attention, vous n'allez pas faire une bague avec ça, là. C'est pas la case du siècle. C'est 29 billionièmes de grammes. Et donc, un billion, c'est 1 000 milliards. Donc, on est dans le millième de milliardième. Et comment savoir si un atome de plomb s'est transformé en or? Vous allez me demander. Ben, dans l'expérience, les chercheurs ont raconté qu'ils ont utilisé des détecteurs spéciaux pour pouvoir compter les protons arrachés au noyau de plomb. Et comme ils ne peuvent pas observer les noyaux d'or eux-mêmes, ben ils en ont eu une connaissance, on pourrait dire indirecte. Ils ont calculé que lorsqu'ils font entrer en collision des faisceaux de noyaux de plomb, ils produisent 89 000 noyaux d'or par seconde. Quand même pas rien, mais bon, c'est des noyaux, hein, c'est tout petit. Ils ont également observé la production d'autres éléments, du thallium qu'on obtient en prélevant un proton sur le plomb et le mercure, ça c'est deux protons. Une fois que le noyau de plomb s'est transformé en perdant les protons, il est plus sur l'orbite parfaite, parce que vous savez, le grand collisionneur, c'est une espèce de grand cercle, puis il y a des aimants, puis tout ça. Et donc, il va se briser sur le bord du tuyau, ce qui rend le faisceau moins intense au fil du temps. Et le scientifique rappelle que pour la production d'or au collisionneur, ben en fait, la production d'or, c'est plus une nuisance qu'une bénédiction. Ils se sont rendus compte que ben là, ça leur compliquait leur calcul. Mais peut-être que s'ils répètent leur expérience assez longtemps, ils pourront un jour vendre cet or pour contribuer à leur REER.
5: Chacun doit renoncer à une part de lui-même dans les jeux de l'amour. Et pour les compagnons des mantes religieuses, cette part d'eux-mêmes s'avère parfois être leur tête. L'accouplement commence. Tout se passe comme prévu. Elles mordent dedans. Les femelles qui mangent leur partenaire pondent davantage d'œufs. Ils renoncent donc à la vie pour ces petits. C'est ce qui s'appelle se sacrifier.
1: Il y a Simon Labelle qui se pose la question fort légitime. Comment ça se fait que dans l'évolution, il y a un type de reproduction qui se fait comme ça? Puis là, il mentionne, là, on a un exemple, mais là, il parle de la baudroie aussi abyssale. Ça, je savais pas ça. Vous allez voir, la reproduction, c'est quelque chose. C'est impressionnant. mais pourquoi les mâles meurent? Puis que ça arrive que c'est des femelles qui meurent dans ce type de reproduction. On en discute avec Jessica Forêt, les professeurs titulaires au département de biologie de l'Université d'Ottawa. Alors, vous êtes passés, mais là, il me semble la dernière fois... Bon, Jessica, bonsoir.
6: Bonsoir.
1: Vous n'étiez pas agrégée?
6: Oui.
1: Ah, mais là, vous êtes titulaire. Bravo.
3: Bravo.
1: Félicitations. Merci. Alors, ça fait... C'est long, hein?
6: Ça a pris quelques années.
1: Ouais, bravo. Franchement, ça rejaillit sur nous tous. mais là, c'est tragique comme type de reproduction. Comment ça se fait que l'évolution en est venue, à un moment donné, à privilégier ça?
6: Oui, mais l'extrait que vous avez montré là, ça explique un petit peu, mais on ira dans un peu plus de détails. Et oui,
1: chez les baudroies, par exemple.
6: Oui. Donc il y a deux phénomènes distincts ici qui sont mentionnés par l'auditeur. Le premier, et c'est celui que l'on observe chez les baudroies abyssales, c'est connu sous le nom de parasitisme sexuel. Et c'est dans ces cas, les mâles fusionnent physiquement avec les femelles. Et le deuxième, qu'on observe plus souvent chez les mantes et les araignées, est connu sous le nom de cannibalisme sexuel. Et j'aime beaucoup cette question parce que j'avais jamais pensé au lien entre ces deux phénomènes-là, mais ils ont certainement des points communs, à la fois en termes de causes évolutives et en termes de résultats, dans le sens que l'existence indépendante du mâle se termine d'une manière ou une autre au moment de l'accouplement.
1: Je connais du monde de même. Je vais vous en parler au parti de Noël, j'ai un moteur de recherche. Mais on va commencer par la baudroie. Et là, là, écoutez ça, c'est vraiment impressionnant, là, la baudroie. Oui. Parce que la différence.
3: La baudroie, c'est un poisson.
1: C'est un poisson des profondeurs. C'est vrai que les grosses dents.
3: Oui.
1: Et là, la différence entre une femelle puis un mâle.
6: C'est incroyable.
1: C'est incroyable.
6: Oui. Les femelles peuvent être jusqu'à 500 000 fois plus massives que les mâles. 500 000 fois. Et ces espèces occupent cet habitat énorme, noir, en pleine mer, parfois nommé la zone de minuit, où il est probablement pas facile de trouver des partenaires. Et c'est dans ce contexte-là que lorsqu'un mâle trouve une femelle, il la saisit à l'aide d'une série de dents minuscules et il entame alors un processus de fusion physique. Éventuellement, les systèmes circulatoires des deux animaux fusionnent. Les organes sensoriels du mâle se détériorent. Et le mâle agit alors comme vraiment un sac à sperme attaché et portable pour chaque fois que la femelle est prête à frayer.
1: Non, mais allô, là. Imaginez. En plus, imaginez, là, on est dans des pressions dans le fond de l'océan.
3: Mm-hmm. Il fait un film d'horreur pour tout le monde.
6: Non, vraiment.
1: Oui. Non, mais c'est incroyable que l'évolution ait trouvé cette manière de créer la reproduction. Mais comment ça a évolué, ça, oui. Ce comportement-là?
6: Oui, heureusement, il y a eu une étude super récente sortie en 2024 par un groupe de chercheurs de l'Université Yale. Et ils ont montré que les ancêtres des baudruers abyssales présentaient deux caractéristiques clés qui, selon les auteurs, ont permis l'évolution du parasitisme sexuel. Et la première de ces caractéristiques, c'est la différence de taille extrême entre les mâles et les femelles. Mais la deuxième, c'est la dégénérescence d'un ensemble de gènes liés à l'immunité adaptative. Et la perte de fonction de ces gènes permet au système immunitaire de la femelle de ne pas rejeter les mâles, mais les accepter comme essentiellement une nouvelle partie de son corps.
1: C'est incroyable. Et là, ça, c'est le comment. Ça explique pas le pourquoi.
6: Oui, c'est vrai. Pour comprendre le pourquoi, on doit vraiment réfléchir à la manière dont la sélection naturelle agit sur les organismes. La sélection favorise les individus qui produisent le plus grand nombre de descendants survivants. Et pour un mâle, il faudra donc que tu t'accouples avec autant de femelles que possible, que tu t'assures que ton sperme féconde effectivement les œufs des femelles avec lesquelles tu t'accouples et que tu donnes à ces œufs les meilleures chances possibles de se développer en une progéniture viable. Mm-hmm. Mais il n'est généralement pas possible d'atteindre tous ces objectifs simultanément et les mâles de différentes espèces donnent priorité à des éléments différents. Chez les mâles de plusieurs espèces, la stratégie favorisée par la sélection consiste à essayer de s'accoupler avec le plus grand nombre de femelles possible, sans nécessairement investir beaucoup pour assurer la paternité ou fournir quoi que ce soit aux jeunes. Et ça peut être une bonne stratégie si le nombre de femelles dans l'environnement est élevé et si le nombre d'autres mâles compétiteurs est faible.
1: Mais là, dans le cas de la question de notre auditeur, c'est que donc les mâles ont adopté une approche complètement opposée parce que là, ils investissent littéralement tout dans une seule partenaire. Et là, partout, là, c'est ta vie elle-même. Là.
6: Oui,
1: c'est quand
6: exactement.
1: Même fascinant.
6: Oui, et pour que cette stratégie soit favorisée par la sélection naturelle, il faut que les chances d'obtenir des accouplements multiples soient très faibles et ou que le fait de sacrifier sa vie indépendante augmente ses chances d'engendrer un grand nombre de descendants à partir d'un seul accouplement. Et pour les baudruers abyssales qui sont sexuellement parasites, on pense qu'il est justement extrêmement improbable pour un mâle d'obtenir des accouplements avec plus d'une femelle en raison des faibles densités de population dans leur habitat. Il y a donc probablement aucun avantage pour un mâle à se séparer d'une femelle pour en chercher une deuxième.
1: Parce que là, t'es dans le noir, puis c'est comme t'en trouves une, de la garde. Ouais, c'est
6: oui,
1: ça. Ben oui,
6: exactement.
1: Ce qui est quand même assez légitime. mais ça, c'est pour donc ce parasitisme sexuel, le cannibalisme maintenant qu'on voit notamment chez les mantes religieuses, les araignées. Oui. Comment ça a évolué?
6: Donc, ça a en fait évolué plusieurs fois et les détails varient beaucoup entre les espèces, mais il y a certaines caractéristiques qu'on voit qui sont partagées par les espèces qui manifestent ce comportement. Et tout d'abord, ce sont des prédateurs. Et deuxièmement, comme c'est le cas pour les baudruers abyssales, elles ont un dimorphisme sexuel de taille où les femelles sont beaucoup plus grandes que les mâles. Et ces deux éléments font en sorte qu'il est possible que les femelles aient un comportement agressif, prédateur, généralisé, qui peut parfois être dirigé vers les mâles, ou que les femelles utilisent la consommation comme moyen d'éliminer les prétendants qu'elles ne considèrent pas comme assez bons.
1: Mais pourquoi les mâles n'ont pas développé des contre-adaptations? Ça veut dire que, d'un point de vue évolutif, c'est payant.
6: Oui, oui, c'est ça. Les facteurs, juste être prédateur, avoir une dimorphisme de taille, ça ne semble vraiment pas suffisant pour expliquer le phénomène du cannibalisme, surtout dans les cas où les mâles ne semblent vraiment pas se défendre.
1: Mais non, puis même dans certains cas, il paraît même que non seulement le mâle ne se défend pas, mais il fait exprès.
6: Oui, oui, c'est ça.
1: Pour montrer, en fait, se rendre le plus vulnérable possible.
6: Oui, et je vais vous donner un exemple. Donc, la veuve noire à dos rouge, donc une espèce d'araignée en Australie, ça a été étudié par la chercheuse canadienne Madian Andrade, et elle a publié une étude magnifique en 1996 où elle a pu expliquer pourquoi les mâles de cette espèce non seulement se laissent manger, mais font même un petit saut périlleux pendant l'accouplement pour placer leur abdomen devant les mandibules de la femelle. Donc, ça a été décrit comme une complicité masculine dans le cannibalisme sexuel ou même un suicide copulatoire. Et elle a pu montrer que ces mâles ont de meilleurs résultats au niveau de leur succès reproducteur s'ils se laissent manger que s'ils ne le font pas. C'est parce que les femelles qui se nourrissent pendant qu'elles s'accouplent permettent à l'accouplement de durer plus longtemps et elles sont aussi moins aptes à accepter un deuxième accouplement avec un autre mâle. Et le résultat de ces deux mécanismes-là, c'est que les mâles cannibalisés engendrent environ deux fois plus de descendants que les mâles non cannibalisés.
1: Il ne reste pas beaucoup de temps, mais en terminant, je pense qu'on comprend très bien que ça peut pas être de l'autre côté parce que c'est la femelle qui enfante. Je veux dire, c'est le mâle manger la femelle, ça marche pas. C'est ça. Alors, on est tellement désavantagés, nous les hommes. Alors, on va devoir se laisser là-dessus. Jessica, merci beaucoup d'avoir répondu à cette question. Simon Labelle, quelle bonne question. Puis merci de nous avoir fait découvrir le parasitisme sexuel chez la beau droit abyssal. Moi, j'ai appris ça aujourd'hui.
3: Un animal fascinant.
1: Ouais,
3: mais non, vraiment. Il est peur.
1: Ouais, très peur. Merci, Jessica.
6: Ça me fait plaisir.
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1: Avez-vous une activité avec laquelle vous utilisez vos mains, du coloriage, de la poterie, du crochet? On a ici Maxine qui le pratique. Et il y a Gilles Caron qui, lui, a du plaisir à faire du coloriage. Et il nous demande, ça vient d'où ce plaisir-là, enfant ou adulte? On discute avec Pierre-Luc Turcotte, il est professeur en ergothérapie, chercheur en santé mentale et communautaire à l'Université d'Ottawa. Rebonsoir.
3: Rebonsoir, Mathieu.
1: Très intéressant, cette question-là. J'aime beaucoup ça.
3: Ouais, et c'est pas tout le monde, en fait, qui a du plaisir à colorier. Là, faut le dire, il y a des gens qui, quand ils arrivent à l'âge adulte, vont laisser ça derrière eux pour avoir travaillé en psychiatrie comme ergothérapeute. Et l'ergothérapie, d'ailleurs, c'est une profession qui a longtemps utilisé le arts and crafts.
1: Ah, ouais,
3: c'est une
1: profession
3: qui est née du mouvement arts and crafts, par ailleurs, et qui a utilisé la peinture, la poterie, la vannerie, le coloriage aussi, comme médium thérapeutique.
1: Mais comment on peut ne pas aimer ça?
3: Ben, en fait, c'est quand on présente cette activité-là, souvent, on va remarquer un inconfort, parfois, chez certaines personnes, de la frustration, de la colère. Ça va ramener certaines personnes dans un état de leur enfance où ils ont peut-être vécu dans un environnement qui était très perfectionniste, il fallait pas dépasser des lignes, ou peut-être qu'ils vont trouver cette activité tout simplement un peu ridicule ou enfantine. Mm-hmm. Mais pour répondre à la question rapidement, moi, je pars du principe donc que c'est pas tout le monde qui a du plaisir à colorier, mais qu'il y en a certains, évidemment, qui ont ce plaisir-là. Et ça peut s'expliquer par le fait que c'est un geste qui est libérateur. Quand on est petit, on apprend à dessiner et on développe notre contrôle moteur.
1: La dextérité fine.
3: Voilà, et tout, la marque qu'on peut laisser sur notre environnement, donc tout cet espace-là qu'on crée quand on est petit, ben à l'âge adulte, ça peut placer aussi les adultes dans un état de bien-être qu'on a appelé le flow, et qui peut aussi être associé à une diminution du stress ou de l'anxiété. Donc, il y a des bienfaits.
1: Pardonnez-moi, mais les études, est-ce qu'elles ont bien documenté ça?
3: Il y a étonnamment énormément de littérature sur le bienfait du coloriage. Ça a été étudié auprès de plusieurs populations, notamment des populations qui sont susceptibles de vivre des grands stress, des personnes qui sont en psychiatrie ou qui sont en soins palliatifs, mais aussi des étudiants et étudiantes universitaires, des enseignants et enseignantes, du personnel soignant comme des infirmières. Qu'est-ce qui se passe donc dans le cerveau lorsqu'on dessine? Qu'est-ce qui peut expliquer que ça procure du plaisir chez certaines personnes? Il y a une étude qui a examiné les régions du cerveau qui sont activées lors d'une tâche de dessin. On a comparé justement donc le coloriage, le dessin libre ou le gribouillage. En anglais, on va appeler ça du doodling. Les résultats ont noté une activation du cortex préfrontal médian qui est impliqué justement dans les systèmes de récompense, comme vous en parliez en introduction, ce qui peut expliquer précisément le plaisir qu'on ressent lorsqu'on pratique le coloriage. Il y a d'autres études qui ont aussi identifié que ça activait une baisse du niveau de cortisol. cortisol qui explique la sensation du niveau de stress qui diminue, et aussi une activation des ondes alpha qui explique là, l'état de relaxation et de détente là, qui vient avec le coloriage.
1: C'est fascinant. Puis moi, je veux dire, le petit côté de gribouiller quand j'écoute, quand justement j'écoute un reportage à la radio, il y a un plaisir qui vient avec ça. Est-ce que si on gribouille ou si on ne fait que colorier, ça fait une différence?
3: Bon, voilà. Donc, il y a des études qui se sont penchées pour distinguer les effets de différents types de dessins. On a comparé l'effet sur le niveau d'anxiété de dessiner trois types d'images. D'abord,

0: part un design prédéfini, donc une image qui avait été déjà dessinée et imprimée. Ensuite, une image qu'on a soi-même dessinée, donc celle que vous avez doodlée, et une image qui exprime une émotion négative. Donc, on demandait à des personnes de dessiner quelque chose qui allait avoir une charge émotive négative. Et ensuite, on a mesuré le niveau d'anxiété, le rythme cardiaque, respiratoire, et on leur faisait compléter un questionnaire. Et les résultats ont indiqué que tous les types de dessins, en fait, avaient un impact sur le niveau d'anxiété, mais que le niveau de plaisir était plus élevé après la tâche de doodling, justement, cette espèce de dessin libre, que les autres tâches. Ouais. Et dans une autre étude, on a demandé à des personnes de colorier différents types d'images, encore une fois, mais ici, des images qui avaient une saveur positive, donc quelque chose qui vous rend heureux. On demandait aux gens de dire, bon, dessiner quelque chose qui vous rend heureux, une image qui est une source de stress actuelle, dans le but, notamment, de les faire ventiler sur cette source de stress. Et finalement, une image simple, donc une espèce de distraction, un peu comme un doodling, justement. Et ils concluaient, les auteurs, que les images de nature positive avaient, eux, des améliorations plus grandes sur le plan de l'humeur, bien que tous les types avaient des effets positifs, les effets étaient beaucoup plus grands lorsque l'image était de nature positive.
1: Est-ce que c'est assez pour dire que c'est des vertus thérapeutiques, Pierre-Luc?
0: Ben, en fait, c'est ça. Le coloriage en soi, là, n'aura pas de vertu thérapeutique au sens médical du terme, là. Mais dans les études qu'on retrouve, on voit des bienfaits sur le niveau de stress, l'humeur, l'anxiété. Donc, bien sûr, ça a des bienfaits. Un autre aspect qui va jouer dans la balance, c'est lorsqu'on pratique l'activité seule pour soi-même ou si on la pratique avec d'autres. Et le type de dessin qui revenait le plus souvent dans les études, c'est les fameux mandalas. Je sais pas si vous avez dessiné des mandalas récemment ou dans votre vie. Donc, le mandala, ça vient du sanskrit, ça signifie un cercle. Et donc, les mandalas, ce sont des cercles dans lesquels on va avoir des motifs géométriques qui vont être dessinés et coloriés. Et cette forme-là particulière va amener un état de méditation, de centration et d'intégration vers le centre du cercle. Mm-hmm. Quand on va l'utiliser dans un contexte plus d'intervention, on va demander aux gens de faire les formes géographiques plutôt que de simplement les colorier. Mmh. Et cette activité là qui viendrait là amener des bienfaits. Mais quand on les fait de façon individuelle versus en groupe, il y aurait des avantages à les faire en groupe. En fait, quand on a comparé les deux groupes, on a vu que par exemple, si on demandait à un groupe ici là, si on toutes les personnes autour de la table faisions un mandala ensemble et essayons de trouver les assemblages, les formes, il y aurait des avantages plus grands à le faire individuellement.
1: Ouais. Voilà. Ben, une autre pierre ajoutée à cette bâtisse qui nous montre que c'est bien aussi de laisser les écrans, focaliser sur nos mains et de faire quelque chose de physique dans ce monde. Étonnamment, il y en a de moins en moins de ces activités-là. Ben, c'est-à-dire qu'elles sont là, mais on y pense peut-être de moins en moins. Pierre-Luc Turcotte, merci beaucoup d'avoir répondu à cette excellente question de Gilles Caron. Alors, colorier, crocheté, tricoté, ça fait du bien. Puis, c'est beau. Généralement, c'est très beau aussi.
0: Ben, la beauté fait du bien aussi.
1: Oui, la beauté.
0: En soi.
1: Voilà. C'est tout bon. Merci, Pierre-Luc.
0: Merci.
2: Les onglets de nos collaborateurs.
1: Jessica, à Ottawa, vous nous proposez quoi?
3: Oui, c'est parce que c'est la saison des migrations, donc j'aimerais mettre en lumière Birdcast. C'est un site web créé par le Cornell Lab of Ornithology et ils fournissent des cartes en temps réel de la migration des oiseaux à travers les États-Unis, informées par radar.
1: Oh, ouais.
3: Et oui, ça permet de voir qu'il y a eu plus de 700 millions d'oiseaux en vol au milieu de la nuit, mardi à mercredi.
1: 700 millions?
3: Oui, c'est incroyable.
1: Wow, Birdcast, c'est Cornell Lab of Ornithology. Merci beaucoup, Pierre-Luc. Mm-hmm. Le livre Fin de vie, les devoirs d'une démocratie d'Emmanuel Hirsch et Laurent Frémont.
0: Oui, en fait, c'est rare que je fais de l'autopromotion, mais dans ce livre-là, j'ai co-écrit deux chapitres et c'est un livre qui est sorti tout récemment et ça s'inscrit dans le cadre des débats qui ont lieu présentement en France autour de l'aide à mourir. Donc, ils sont en train, là, dans les jours qui suivent, ils vont débattre de cette question. Alors, je vous invite à le lire.
1: Ben, bravo. Oui. Vous avez contribué à ce livre-là. Le lien sur la page de Moteur. Fabien Terminant, Expo 2025,
4: certains ont la chance d'y aller. Le pavillon du Canada est vraiment, c'est une expérience de réalité augmentée. On voit à travers des lunettes magiques des expériences qui sont vraiment intéressantes.
1: À Osaka,
4: honnêtement, j'en ai vu plusieurs. C'était un excellent pavillon.
1: Voilà, merci Fabien. On est là demain 19h. Soyez-y. Bye bye.
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2: Ici Rebecca Kwan, voici les informations. Les États-Unis refusent de renouveler l'ACEUM, du moins dans sa forme actuelle. Washington a signifié à Ottawa et Mexico qu'elle souhaite procéder à des révisions annuelles pendant les 10 prochaines années. Le Canada et le Mexique souhaitaient que l'accord soit prolongé pour une période de 16 ans. Hugo Lavallée fait le point.
3: Les États-Unis ont officiellement signifié au Canada et au Mexique lors d'une rencontre virtuelle ce matin qu'ils n'entendaient pas renouveler, en tout cas dans son état actuel, l'ACEUM, l'accord Canada-États-Unis-Mexique. L'accord va donc rester en vigueur pour le moment, mais être soumis à un exercice de révision annuelle, et ce pour les 10 prochaines années. De quoi créer de l'incertitude selon le Canada, qui aurait plutôt souhaité que l'accord soit renouvelé tel quel. On peut écouter le ministre responsable du commerce Canada-États-Unis, Dominique Leblanc.
4: L'idée des révisions annuelles est quelque chose qui apporte plus d'incertitude économique pour des investisseurs dans les trois pays, pas juste des investisseurs au Canada. Cette incertitude-là est néfaste pour les trois pays. Le Mexique a avancé cet argument-là aussi. Et ceux qui risquent de gagner de cette incertitude-là, c'est des pays concurrentiels comme par exemple la Chine.
3: De leur côté, les États-Unis disent ne pas vouloir, je cite, d'un accord sur le pilote automatique. On estime que le texte actuel dessert les États-Unis, que le déficit commercial américain demeure trop élevé, que le Canada et le Mexique vont devoir accepter que des tarifs sectoriels continuent d'être imposés à long terme. De façon plus concrète, la voie de passage qui se dessine pour l'instant, c'est celle de la signature d'un protocole d'accord parallèle à l'ACEUM qui viendrait atténuer certains irritants identifiés par les Américains. Encore faudrait-il s'entendre sur un texte. Les négociations s'annoncent longues et ardues. Ici Hugo Lavallée, Radio-Canada, Washington.
2: Les conditions météorologiques ont joué les troubles fêtes lors des célébrations de la fête du Canada à Ottawa. Des orages violents survenus en fin de journée ont forcé l'annulation des festivités de la soirée, dont le grand spectacle prévu sur les plaines Le Breton. Félix Pilon a préparé ce qui suit.
5: Les plans de dizaines de milliers de festivaliers sont littéralement tombés à l'eau. Une heure seulement après la cérémonie du midi de la fête du Canada, les plaines Le Breton ont dû être évacuées d'urgence en raison d'importants orages.
6: Je me suis fait avoir par la pluie. C'est pour ça que tout le monde se sont dirigés vers le musée.
7: On est venu du Maroc pour ce jour-là et pour passer des vacances.
8: Un peu déçu, mais bon, c'est la nature.
5: Le grand spectacle de la soirée, les feux d'artifice et même le survol très attendu des Snowbirds qui devaient célébrer leur dernière fête du Canada ont tous été annulé. Le premier ministre Mark Carney a même dû renoncer à son voyage prévu à Edmonton. Lors de son discours prononcé en mi-journée, il a voulu répandre un message d'unité.
9: Nous sommes un pays d'une extraordinaire diversité, avec une multitude d'origines, de langues et de façons de voir le monde.
5: Avant le déluge, les festivaliers ont surtout dû composer avec une chaleur suffocante. Les ambulanciers paramédicaux d'Ottawa ont d'ailleurs répondu à une quinzaine d'appels d'urgence, comme l'explique le porte-parole Marc-Antoine Deschamps.
10: On parle surtout de perte de conscience associée à la chaleur. Et par contre, il n'y a aucun de leur état qui met leur vie en danger en ce moment.
5: Malgré les intempéries, des festivaliers comptent revenir l'an prochain. Ici Félix Pilon, Radio-Canada, Ottawa.
2: Une chaleur accablante pèse sur une grande partie de l'Ontario et du Québec, où le 1er juillet était jour de déménagement pour de nombreux ménages. Pour l'occasion, des manifestants qui réclament davantage de mesures gouvernementales pour répondre à la crise du logement ont bravé les conditions météo dans plusieurs villes québécoises. Catherine Dib s'est rendue à un rassemblement organisé à Montréal.
11: Il est plus que temps d'agir.
12: Les organisateurs insistent. Les femmes sont particulièrement touchées par la crise.
13: D'une part, parce qu'encore une fois, les femmes ont de plus faibles revenus.
12: Mandoline Billet, de l'aire des centres de femmes du Québec.
13: Aussi parce que plusieurs femmes se retrouvent à être chefs de famille monoparentales.
12: Selon elle, les cas de violence conjugale sont exacerbés par l'inabordabilité du logement. Cette mère monoparentale présente à la manifestation s'est relogée avec difficulté.
13: Ben déjà, si vous êtes sans emploi, c'est pas évident de trouver déjà un logement. Vous êtes déjà discriminé. Puis si vous êtes parent et monoparental, ça l'est encore plus, à vrai dire. Rani

0: client a aussi longtemps cherché, passant d'un cauchemar à l'autre.
1: J'ai malheureusement près de 2 ans de recherche active jour et nuit. Je tombe en dépression.
0: Et elle a fini par renoncer à sa quête.
1: J'ai abandonné complètement dans ma tête.
0: Cette travailleuse communautaire, elle, a subi une éviction qui lui a montré les limites du système.
2: J'ai décidé de pas porter plainte au tribunal parce que je savais que si j'allais au TAL, j'allais avoir de la difficulté pour trouver un loyer par la suite.
0: Selon les organisateurs, plus de logements sociaux pourraient avoir un impact significatif. Comme pour Marcel, 70 ans.
3: Mon Dieu, la situation était critique.
0: Elle avait mené la bataille et a fini par avoir une place en HLM.
3: Vas-tu abandonner maintenant que ton HLM ginonge? Il y en a d'autres qui en ont besoin.
0: Une victoire qui ne l'a pas pour autant poussée à abandonner la guerre pour du logement pour tous. Ici Catherine Dib, Radio-Canada, Montréal.
4: En terminant, le Canada prendra part l'an prochain à l'Eurovision en Bulgarie. Ce grand concours de la chanson, qui sera diffusé sur les ondes de CBC Radio-Canada, n'avait pas accueilli de nouveaux participants depuis plus de 10 ans. Les artistes canadiens ont déjà participé au concours en représentant d'autres pays. C'est ce qui conclut les informations. Merci d'être à l'écoute.
5: Salut, camarade Langto.
6: Salut, camarade Plo.
5: C'est le quatrième et dernier épisode de ce cycle de co-animation avec toi.
6: Mais bon,
5: avant de m'ennuyer de toi, je vais essayer d'en profiter jusqu'au bout. Puis ce soir, on devrait pas s'ennuyer, justement. Je dis ça parce qu'on va s'intéresser à la révolte. C'est quand la dernière fois que tu t'es révolté, cher?
6: Ça doit pas faire longtemps.
5: Tu te souviens-tu, c'était à quel sujet?
6: Ben, je dirais que ma révolte a été envers ma profession. En fait, j'ai abandonné l'idée de faire des films. Ce qui est un geste de révolte en soi, parce que le système fonctionne tellement de façon folle que je pense qu'il faut qu'il y ait du changement. En tout cas, c'était mon acte de révolte le plus récent.
5: Ça donne le ton à l'épisode.
6: Ouais.
5: Quand on réfléchissait à l'angle qu'on voulait donner justement à cet épisode-là, tu m'as dit que tu souhaitais qu'on se pose cette question-ci. La révolte, est-ce que c'est d'abord un état ou un mouvement? Avant de te laisser répondre, je te propose cette courte réflexion qui est tirée des archives de Radio-Canada.
7: Jean Filiatro, comment définissez-vous la révolte? C'est une définition assez difficile à donner. Je ne suis pas sociologue. Mais je vois dans la révolte une nécessité de libération et une action. Une nécessité d'action. Ça peut se conclure par un échec ou un succès, mais il faut quand même qu'il y ait une réaction à un état de choses. Est-ce que c'est la révolte...
5: C'était le romancier et scénariste Jean Filiatro au micro de l'émission de radio Partage du jour en 1964. Monsieur Filiatro semblait dire que la révolte, c'est un mouvement. Toi, tu te demandais si c'était un état ou un mouvement. Réaction courte de Micheline avant qu'on fasse un
6: cours. C'est un mouvement vers quelque chose de mieux. En tout cas, c'est comme ça que je le conçois. Il y a, comme dirait Camus, une éthique de la révolte qui consiste à chercher le bien, chercher quelque chose de mieux.
5: Je trouvais que son débit en soi était un acte de révolte entendu en 2025, tu trouves pas?
6: On parlait lentement dans
5: c'est
6: le
5: temps. C'est un extrait 64.
6: Aujourd'hui, ça serait un acte de révolte que de parler lentement et de réfléchir lentement.
5: Laisser des silences.
6: Laisser des pauses. Comme ça. Révoltons-nous.
5: Je dépose les mots du philosophe et sociologue Jean Baudrillard. Il faut vivre en intelligence avec le système, mais en révolte contre ses conséquences.
6: Oh,
5: je sais pas si l'anarchiste en toi est d'accord avec ça.
6: J'aime beaucoup Baudrillard.
5: OK. Moi.
6: Beaucoup, beaucoup.
5: Je pensais que t'allais te révolter contre lui.
6: Non, non. C'est quelqu'un que j'estime beaucoup. J'ai lu les choses qu'il a écrites sur l'Amérique et puis c'est très perspicace.
5: Ben c'est reparti, chère Micheline. C'est un plaisir de vous retrouver tous et toutes en ce dimanche soir.
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5: Salut. Dimanche 12 octobre 2025 avec Micheline Langto, on se demande quelle importance accorde-t-on à la révolte aujourd'hui?

J'ai lu tout et son contraire en lien avec cette question-là. D'un côté, il y a des gens qui pensent que la révolte collective n'a plus la cote et qu'elle a été récupérée par le système qu'elle critique. Par exemple, on peut penser à des pubs d'auto qui présentent tel nouveau modèle comme étant révolutionnaire.

0: l'inverse, il y en a d'autres qui pensent que la révolte continue d'exister, mais qu'elle est d'abord un geste individuel, posé dans la vie de tous les jours, sans fracas, mais qui projette hors de soi ce qu'on souhaite pour les autres et pour soi. Par exemple, faire son jardin, prendre son vélo plutôt que son auto ou se planifier à l'agenda une case de 2 heures pour ne rien faire. Mais de quoi parle-t-on quand on évoque la révolte? Est-ce que c'est individuel? Est-ce que c'est plutôt collectif? Puis, qu'est-ce qui distingue la révolte de la révolution? On va notamment se poser ces questions-là ce soir. Aussi, il y a ceux et celles qui pensent que la révolte, c'est d'abord le fait de dire non et de protester, alors que d'autres estiment qu'il s'agit surtout de dire oui, notamment au changement et à la critique perpétuelle de l'ordre établi. Vous, qu'en pensez-vous? Envoyez-nous un message par la bulle de conversation ou encore un courriel à réfléchir@radio-canada.ca. Hier, en réunion, Micheline m'a dit qu'elle n'a jamais été une grande partisane des révoltes collectives. Elle préfère le geste individuel d'insoumission. Je la cite, « Tous mes films représentent pour moi des actes de révolte à leur manière. » Je serais évidemment très curieux de parler de ça avec elle un peu plus tard. Puis, en dernière portion d'émission, on va s'entretenir avec le sociologue Guillaume Ouellette, qui est très intéressé par un concept qui semble paradoxal, mais qui est très porteur quand on y réfléchit un peu. C'est celui de bienveillance radicale. Inspiré par le genre littéraire Hope Punk, qui est un courant qui s'intéresse à la possibilité de se rebeller avec bonté et optimisme, Guillaume travaille à la création d'un roman graphique dont la trame de fond sera celle d'un guide d'autodéfense contre la morosité sociale ambiante. Par ailleurs, est-ce que c'est moi ou le mot « révolte » a souvent une connotation négative dans l'espace public? Si oui, pour quelle raison? En posant cette question-là, je pense à John Lewis, figure du mouvement américain des droits civiques, qui disait que pour lui, la révolte, c'était plutôt des « good troubles », en français, des « bons ennuis ». Sur ce, voici une archive qui remonte au 29 août 1968. Merci d'être à l'écoute et bonne émission.
1: Que pensent des parents, des éducateurs, des religieux de la révolte des jeunes?
2: Bien, ceci est un très grave problème auquel je crois. Les éducateurs et enfin tous ceux qui pensent à l'avenir doivent faire très attention. D'abord, c'est un phénomène qui est universel. Si vous regardez les journaux, vous voyez que ça se passe aussi bien dans les États capitalistes que dans les États socialistes. Les raisons, quelquefois en apparence, sont différentes, mais je crois qu'elles sont les mêmes. C'est, elles trahissent une angoisse, une certaine peur, n'est-ce pas, de la vie. Et autrefois, ce n'était pas dangereux parce que dans les universités, vous aviez des fils de famille qui avaient leur voie toute tracée, qui prenaient la succession de leur père, de leur oncle, de leur grand-mère, n'est-ce pas? Et il n'y avait pas de motif de revendication. Aujourd'hui, ça s'est beaucoup démocratisé, puis alors les effectifs sont extrêmement nombreux. Songez que dans la seule université de Paris, il y a 156 000 inscrits cette année. Et l'année prochaine, on en attend 180 000. Par conséquent, ces jeunes se sentent devant un monde qu'il avait malheureusement souvent indifférent. N'est-ce pas? Il se heurte à une société où il y a des gens arrivés, des gens en place, n'est-ce pas, qui sont jaloux de leurs privilèges, qui les défendent. Et vous le voyez très bien dans le chômage.
0: Il y a un
2: chômage.
0: C'est un extrait jeunes de l'émission de radio Espace Romanesque, Espace Social, diffusé quelques mois seulement après mai 1968, qui a été une grande période de révolte. Micheline, en 68, t'avais 21 ans. Est-ce que cette révolte étudiante en France, notamment, te touchait d'une manière ou d'une autre?
3: C'était plus l'ambiance générale, parce que dans les années 60, enfin, à partir de 66, ouais. Et j'inclus Vatican II là-dedans, c'était planétaire, les mouvements de révolte. Ouais. C'était vraiment, il y a eu le printemps de Prague. J'ai été touchée par le printemps de Prague parce que ma sœur était sur les lieux.
0: Carrément,
3: au moment où les tanks sont rentrés dans Prague. Moi, j'étais en animation déjà, mais je me rappelle qu'on avait fait une révolte à l'ONF parce qu'on trouvait que les choses allaient trop lentement, puis le monde était trop des fonctionnaires, puis on avait porté des chiennes avec des barbeaux, puis on était monté ces tables à la cafétéria. Okay. Ah, ouais. Je sais pas si c'est moi qui l'avais organisé ou si ça c'était un geste spontané.
0: D'après moi, ça devait être toi.
3: On était tous sur un high un peu parce que c'était vraiment dans l'air du temps, l'idée de l'insoumission, l'idée de il faut changer le monde, l'idée de... C'était très, très fort comme élan.
0: Tu vois, c'est ça, je reviens sur l'archive qu'on a entendu. Il y a deux choses qui ont attiré mon attention dans ce que l'homme disait. La première, c'est qu'il visait très juste en disant que la révolte des jeunes à l'époque. C'était un phénomène qui se répandait sur le globe. Mais l'affaire, c'est qu'en

0: parle, je sais pas si tu l'as bien entendu, comme si c'était un problème. En fait, ce qu'il dit, c'est que c'était bien mieux dans le temps que l'éducation était réservée à une classe de privilégiés. Alors qu'en 68, la démocratisation de l'éducation, ben qu'est-ce que ça faisait? Ça commençait à changer la donne, hein? Confidence, moi, ce sont des propos qui me révoltent. Entendu en 2005, en 2025. Toi, est-ce que tu entendais souvent des propos comme ça à 21 ans? C'est-à-dire que la révolte était un problème? Si oui, comment tu réagissais? Tu montais ses tables avec ta chienne?
1: C'est une des façons de réagir. Pardon. Moi, j'avais des parents qui étaient des insoumis, chacun à leur façon. Donc, j'ai pas grandi dans une atmosphère de répression ou de moutonnage ou de conformisme. Mes deux parents étaient assez anticonformistes, bien que bourgeois.
0: Tout se peut.
1: Tout se peut. Et donc, en tout cas, chez moi, j'avais pas de feedback à cet effet-là, là, que ça pouvait être
0: un problème
1: ou que ça pouvait être témoigner de quelque chose de terrible.
0: Ouais.
1: Comme je te dis, on était super perméable à cet élan-là qui était partout. C'était des nouvelles. Enfin, à l'époque, il y avait pas évidemment l'information en continu, mais les nouvelles rapportaient beaucoup l'insurrection des Tupamaros, les problèmes en Amérique latine, Cuba, Castro, la Sorbonne, Prague.
0: Donc, avant même Internet, vous étiez bien informé, c'est ce que
1: oui, effectivement, c'était des bonnes nouvelles, parce qu'on avait le temps de les écouter déjà, c'était énorme.
0: Je l'évoquais dans l'introduction, quand on parle de révolte, il y a des gens qui disent que c'est d'abord le fait de dire non à telle chose ou à telle chose. D'autres personnes, au contraire, pensent que c'est plutôt le signe d'un espoir, puis qu'on continue à rêver malgré tout, puis que la révolte, c'est le fait de dire oui. Pour Albert Camus, c'était clairement un mélange des deux. Je vais me permettre de le citer. Qu'est-ce qu'un homme révolté? Un homme qui dit non, mais s'il refuse, il ne renonce pas. C'est aussi un homme qui dit oui dès son premier mouvement. Tu te situes où là-dedans? La révolte, pour toi, c'est un oui ou c'est un non? Puis là, je devine aussi que dans la citation, tu aurais peut-être eu envie d'ajouter « femme révoltée ». C'est pas juste les hommes révoltés, mais bon.
1: C'est pas juste les hommes révoltés, effectivement. Mais non, moi, je suis plutôt de la deuxième option, c'est-à-dire que pour moi, dans la révolte, il y a un mouvement. S'il y a un mouvement, il y a de l'espoir. S'il y a de l'espoir, il y a éventuellement quelque chose au bout. Tu sais, il y a un objectif à atteindre qui est un changement. J'ai toujours beaucoup admiré la philosophie chinoise qui est une philosophie du changement.
0: Ouais.
1: Ça me vient de mon père en plus, qui est un grand admirateur de la Chine.
0: C'est concevoir le temps aussi comme un cycle, hein, comme cycles, on avance.
1: Mais je veux dire, le changement n'est pas quelque chose d'épeurant ou d'angoissant ou d'insécurisant. C'est quelque chose qui fait partie de la vie puis qui doit normalement améliorer les choses ou mener à quelque chose de mieux. Tu sais, si on se révolte, c'est parce qu'on n'est pas satisfait de ce qui se passe à l'entour de soi ou dans la société dans laquelle on vit. Et si on pose un geste de révolte, quel qu'il soit, c'est parce qu'on espère qu'il va avoir un résultat positif. Je pense pas que c'est non.
0: Ouais. Ça commence par un non, probablement, puis après ça, il y a un oui qui nous met en action, quelque chose comme ça, là.
1: Ben, c'est pas tous les gestes de révolte qui sont négatifs. Tu sais, tu disais tantôt prendre son vélo, c'est une forme de révolte.
0: Faire un silence à la radio.
1: C'est une forme de révolte contre la vitesse du temps. On confond beaucoup la violence qui est inhérente à la révolution et le fait de se révolter contre quelque chose. C'est pas parce qu'on se révolte qu'on tombe dans la violence.
0: Non, c'est ça.
1: Automatiquement. Ça fait partie d'un petit peu du contexte négatif que tu évoquais tantôt. Il n'y a pas lieu de penser ça.
0: Mais tu sais, en même temps, je préparais l'émission cette semaine, puis je voyais des gens comme Camus, Simone Veil, Rosa Luxembourg, Franz Fanon, qui ont une perception positive de la révolte. Mais dans nos imaginaires collectifs, la révolte, j'ai l'impression qu'elle est souvent perçue de manière péjorative. Pourquoi? Parce qu'elle remet en question le sens qu'on donne à nos actions, parce qu'elle nous sort du statu quo. Mais tu sais, je consultais la définition grâce à Kim Leblanc de la révolte dans le dictionnaire Robert cette semaine. Ça dit « action violente par laquelle un groupe se révolte contre l'autorité ». C'est une définition qui est pas mal bête. C'est comme dire que tel modèle de char est révolutionnaire. Ça vide la révolte de son sens. Tu sais, tu l'as dit, une révolte, c'est pas toujours violent, mais c'est quoi le prix à payer qu'on ait une définition comme ça aussi bête? Pour nos imaginaires, ça nous façonne, tu sais.
1: Moi, je pense qu'on vit dans une époque qui remonte à quand même assez longtemps où les mots se vident de leur sens progressivement, à force d'être utilisés à tort et à travers. C'est pas malgré la démocratisation de l'enseignement, on pourrait penser que les gens acquièrent
0: du vocabulaire.
1: Qu'on a fait du chemin dans les pensées, dans les idées, mais j'ai l'impression que il y a vraiment des glissements de sens sur beaucoup beaucoup de notions. C'est comme penser que l'anarchisme c'est une théorie de bombes puis d'explosion. C'est absolument faux. C'est de même pour la révolte. La révolte ne se fait pas nécessairement dans la violence. Il peut peut-être avoir quelque chose de véhément, quelque chose d'ardent dans la révolte, mais je pense pas que c'est...
0: Que ça vient nécessairement avec, alors que la définition le laisse supposer. Puis tu sais, je sais pas, mettons que t'as 15 ans, puis tu lis la définition de la révolte, c'est sûr que t'enregistres que c'est systématiquement associé à la violence.
1: C'est très étroit comme définition. C'est tellement plus vaste que ça, la révolte.
0: Micheline, je lisais une entrevue avec toi dans laquelle on te qualifiait de cette façon-ci. Micheline Langteau se décrit comme une perpétuelle insurgée en raison de son caractère révolté face à l'injustice, que ce soit dans sa vie personnelle ou professionnelle.
1: Seigneur.
0: Je devrais le sourire. En parallèle de ça, j'ai lu cette semaine les propos de l'écrivaine Annie Lebrun sur la révolte. Je la cite. « Seul le feu des passions m'intéresse. C'est le meilleur moyen de ne pas se laisser domestiquer. Pour moi, l'espoir vient des gens qui prennent leurs désirs pour des réalités à n'importe quel âge. » Là, je me suis demandé si tu te reconnaissais un peu dans ça, dans les propos d'Annie Lebrun. Puis si oui, que pense ton esprit scientifique de cette idée de se laisser guider par sa révolte et par ses passions?
1: Écoute, je suis obligé de dire que mon maître à penser Spinoza n'est pas chaud à l'idée que les passions sont ce qui nous gouverne. Il préfère comprendre, il préfère connaître, il préfère la raison. Ouais, et je suis de cette école-là. Je pense que la révolte qu'on assume est quelque chose... qui doit être pragmatique et qui doit être rationnel. Ça a l'air curieux de dire ça parce qu'on a l'impression que c'est un paysage agité, la révolte, mais non, on peut très bien décider très calmement de poser un certain geste parce que ce geste-là peut peut-être amener une prise de conscience ou peut-être sensibiliser quelqu'un ou une gang ou quelque chose.
0: Puis à la base, est-ce que c'est une passion ou un désir que tu as pris pour une réalité qui te fait poser un geste de révolte ou non?
1: Moi, étant anarchiste, je suis dans l'utopie. Fait que oui, l'utopie, c'est prendre ses désirs pour des réalités. Okay. Mais espérer que ce qu'on espère de mieux pour l'humanité finisse par se réaliser, là, c'est pas demain la veille, mais la révolte fait partie de cette aspiration-là, je pense, de dire, bon, ben, je n'aime pas la société telle qu'elle est. Qu'est-ce que je peux faire pour la changer? Ouais. C'est pas en tapant sur des casseroles puis en marchant sur le boulevard René Lévesque que ça va changer nécessairement. Donc, qu'est-ce que je peux faire personnellement, individuellement, pour apporter ma petite brique à l'édifice du changement?
0: Et pour te sentir bien au quotidien, sans doute. Je sais pas si tu m'as vu aller, mais au départ, tu disais que tu étais plutôt contre ce que Annie Lebrun disait. Puis finalement, les passions sont quand même à la base de ta révolte.
1: Ça doit pas être le moteur premier.
0: Non,
1: parce
0: c'est ça, mais c'est l'impulsion de départ, peut-être.
1: Ça peut être l'impulsion de départ, une passion pour la justice ou pour un monde meilleur. Oui.
0: Je vois ça un peu comme pour l'amour. Là, tu ne décides pas rationnellement. Il faut qu'il y ait quelque chose à la base. Là.
1: Oui, il faut qu'il y ait un... moi, je définis toujours ça comme un mouvement, un élan, quelque chose. Donc, forcément, ça rentre dans le registre du passionnel.
0: OK, on se rejoint. Dans le dossier préparé par Kim, j'ai lu que la révolte, c'est d'abord et avant tout un cri ponctuel, une sorte de sagesse de l'instant. Je trouve ça très beau. J'ai même vu que c'était un avertissement qu'un individu donne à ses proches ou à la société pour les garder réveillés face à tel ou tel enjeu. Vu comme ça, la révolte, c'est quelque chose d'individuel, c'est une insoumission personnelle. Mais j'ai aussi lu que y a un paquet de penseurs, de penseuses qui croient que la révolte doit être collective, ou le devenir, en tout cas, puis ultimement accéder au pouvoir, transformer radicalement la société. Là, je t'ai entendu réagir. C'est-tu un phénomène individuel ou collectif à tes yeux? Puis là, je comprends que tu trouves que c'est peut-être dangereux une révolte qui devient collective.
1: Oui. Ah, parce que, justement, parce que cet élan-là qu'on a qualifié de passionnel, une fois qu'il est entre les mains de la masse ou du groupe ou du collectif, il perd son pragmatisme. Il risque de perdre
0: son
1: objectif. et de tomber dans une révolution. Mm. Et si on regarde le 20e siècle,

0: Il n'y a pas une révolution qui n'a pas été un massacre, quelque part. Et que ce soit la révolution cubaine, les soviétiques, c'est systématique. Là, donc, ce n'est pas le but de la révolte d'arriver à la révolution. Pour changer le monde, c'est-à-dire pour... je suis beaucoup d'accord avec le cri d'alarme.
1: Ouais.
0: Ça, je trouve ça important. Mais pour mettre en place des structures qui vont changer quelque chose, ça prend une structure organisée. Ça prend une pensée, ça prend une politique, j'aime pas le mot, mais ça le prend pareil.
1: Ouais.
0: Ça prend une vision collective qui va proposer des nouvelles façons d'exister ensemble. Et ça prend pas de démolir tout ce qui existe, puis de fracasser les institutions, puis
1: Ce que toi, tu associes dans ce cas-ci plus à la révolution.
0: La révolution fait ça. La révolution, c'est destructif. Mmh. Ça détruit les structures en place.
1: Parce qu'il y en a d'autres qui vont dire la révolte, c'est le geste quotidien qu'on peut faire dans la vie de tous les jours. Comme je le disais tantôt, faire un jardin, prendre son vélo plutôt qu'un char. Puis la révolution, pour caricaturer, c'est l'institutionnel. De ce processus-là. Puis là, tu vois, je parlais d'Annie Lebrun tantôt. Je pense que là, tu vas te retrouver dans les propos de Martin Legros, philosophe, qui a écrit dans Philosophie Magazine en septembre 2012 ceci. Puis je trouve que ça fait un très, très beau lien avec ce que tu évoquais là. Il dit « La révolte est indispensable, mais elle est incompétente.
0: Voilà.
1: Son accession au pouvoir, fût-elle démocratique, est toujours une catastrophe. » Tiens, c'est que de façon générale, la révolte est dangereuse quand elle devient la norme.
0: Exactement.
1: Fait que vu de même, j'ai l'impression que la révolte idéale, comment dire ça, c'est une révolte qui se renouvelle constamment, un peu comme la pensée critique, tu sais, quelqu'un qui est critique même face à lui-même, ou que c'est un état de veille, bref.
0: C'est une vigilance.
1: C'est ça, c'est un peu... Être révolté, c'est être à l'affût, finalement.
0: Oui, c'est être vigilant, c'est être à l'affût, c'est être à la fine pointe de la réflexion sur la société dans laquelle on habite. On se révolte pas contre soi-même, là, tu sais.
1: Ouais.
0: Peut-être parfois.
1: Il y a peut-être des gens qui auraient avantage à se révolter contre eux-mêmes.
0: Mais on se révolte contre un état des choses, un état des lieux, quelque chose qui nous convient pas, qui nous semble ne pas rendre justice à l'humanité. Ouais. Pour moi, en tout cas, c'est comme ça que je vois ça.
1: Et ne pas permettre une vie bonne, pour dire ça comme l'autre. Là, on l'a compris, la révolte, pour toi, c'est un phénomène qui se vit d'abord de manière individuelle ou de manière intérieure, au quotidien, dans la vie ordinaire. Là, je vais mettre ma casquette de sociologue, du diable, deux secondes. Qu'est-ce que tu répondrais à des gens qui te diraient que c'est un peu égoïste comme approche?
0: Ben, je te dirais que c'est un peu ridicule comme déclaration.
1: Là, évidemment, je pense pas ça, mais tu comprends, on entend ça, là, tu sais. Les petits gestes du quotidien, la théorie des petits pas, tout ça.
0: Ben, c'est pas parce qu'on agit par soi-même qu'on est nécessairement égoïste. Disons, on peut agir par soi-même pour le bien collectif.
1: Ouais. C'est de façon à montrer l'exemple, mettons.
0: Ben oui, ou même juste d'alerter, de sensibiliser, de critiquer, la critique, c'est un geste de révolte, comme tu le disais tantôt. C'est pas parce qu'on le fait de façon individuelle que c'est un geste égoïste.
1: Ouais.
0: Au contraire.
1: Ben, que cela soit dit et entendu. Personnellement, moi, je crois tout à fait au potentiel, de la révolte sur le plan individuel. Je pense que dans notre monde, tout va trop vite. Justement, adopter une posture de lenteur et de contemplation, c'est quelque chose qui est de l'ordre de la révolte. Là, je pense ici au personnage de Bartleby dans la nouvelle d'Herman Melville qui est parue en 1853. Dans l'histoire, Bartleby, qui est exaspéré par son travail, finit par répondre très, très souvent à son employeur qu'il préférerait ne pas faire telle tâche. Puis au final, son employeur finit par ne plus rien lui demander. Donc, c'est une manière de se révolter, ça, par la passivité, tu sais, on va le dire comme ça. Toi, à quoi aurais-tu envie de dire « je préférerais ne pas »
0: Il y a tellement de choses. Je dirais, je préférerais ne pas voter. Mais ça, c'est l'anarchiste en moi.
1: Ouais.
0: La passivité est. Si c'est une forme de révolte qui vise à un changement, faut signaler que Bartleby était fonctionnaire,
1: hein,
0: donc bureaucrate, donc en cuir.
1: Copiste,
0: c'est ça, copiste. Dieu nous garde si toute la bureaucratie décide de se révolter en faisant pas. C'est un peu ce qui se passe actuellement. Les grèves des postes, les grèves des médecins, fait les pressions des médecins.
1: Mais t'aurais pas préféré ne pas venir en studio ce soir?
0: Non, ben okay. Pas du tout. Okay. Voyons donc, Seigneur, au contraire, venir en studio, c'est un geste de révolte, wow. Puisque je peux enfin critiquer le monde dans lequel on vit. C'est wow.
1: OK.
0: Réfléchir, on peut réfléchir puis être passif, mais quand même, la réflexion va mener ou va déboucher sur quelque chose de positif.
1: Micheline, à la fin de L'homme révolté, Camus écrit ceci, « La révolte est le mouvement même de la vie et on ne peut la nier sans renoncer à vivre. » Quand même. Hein?
0: Ouais.
1: Ce qui revient à penser qu'elle est un peu inévitable, la révolte, selon Camus. Puis là, je vais faire un lien avec ce que la philosophe et animatrice de radio Géraldine Mosnay-Savoie a déjà dit à propos de cet extrait-là de Camus, je la cite, « Identifier la révolte et la vie, est-ce que ça veut dire qu'on est forcément du côté des morts ?» Si on ne se révolte pas, est-ce qu'on doit alors se révolter contre la révolte? C'est une très bonne question, en fait. Est-ce que la révolte est intrinsèque à la vie ou est-ce qu'on peut imaginer une vie bonne sans révolte?
0: Ben, il y a des gens qui sont très confortables dans le conformisme. La révolte, les révoltés sont des moteurs de quelque chose. Donc, quand il y a suffisamment de ras-le-bol, il y a une révolte qui devient collective. Il y a des gens qui, le mouvement se répand, l'élan se répand. Mais je pense que c'est pas parce qu'on ne participe pas de cette éthique-là.
1: Qu'on est des morts vivants.
0: Est des morts vivants. Ouais. Le conformisme est pas c'est pas ma tasse de thé, là, mettons.
1: Mais tu respectes ceux qui, visiblement, comme Géraldine Mosnay-Savoie.
0: J'aime ça les secouer. Faut qu'ils soient conformistes parce qu'il faut que je les secoue un petit peu.
1: Bon, ben, si elle nous entend en France, faut qu'elle sache que tu aimerais ça la secouer, comme tu dis.
0: Oui.
1: Tu vois, en discutant hors d'onde cette semaine, tu me faisais remarquer que mon livre « Rue du Plessis » pouvait être en soi un geste de révolte. Moi, je l'avais jamais perçu comme ça, mais oui, d'une certaine manière, je peux être d'accord avec toi. J'ai écrit ce livre-là pour dire non à la production, à la reproduction des inégalités dans notre société. Puis pour faire un lien avec ce qu'on disait tantôt, c'est une révolte individuelle qui part de mon histoire personnelle. Toi, quand je t'ai demandé si ton cinéma témoignait de ta révolte, tu m'as dit « Tous mes films sont des traductions de mes révoltes. » Toutes. Si tu avais identifié celui qui incarne le mieux la Micheline Lanctot révoltée, ce serait lequel?
0: C'est Le piège d'Issoudun, parce que c'est un film sur la détresse des femmes. Puis c'est un film qui était assez violent et assez radical contre la situation des femmes mères, les mères de famille qui travaillent, etc. Là, à l'époque, c'était en 2002.
1: Donc, c'était avant le courant des mères indignes et tout ça. Là,
0: oui, c'était juste avant, puis c'était extrêmement radical comme proposition. Fait que c'est un véritable cri que j'ai lancé. Ça n'a pas été reçu, ça n'a pas été perçu comme tel non plus, parce que il reste que ces gestes-là, les gestes de femmes qui essaient de se suicider avec leurs enfants, ça n'est pas compris par la majorité des gens. C'est balayé du revers de la main. Peut-être parce que c'est trop horrible à considérer.
1: Ouais, peut-être.
0: Peut-être parce que c'est quelque chose qui est inimaginable dans la société qui fait apparence de vénérer la vie puis les enfants et tout, ce qui n'est pas le cas. On le sait, mais... Puis le deuxième, je dirais que là où je rejoins ton invité qui va venir tout à l'heure, c'est avec Autrui, où vraiment mon personnage de jeune femme qui recueille un itinéraire chez elle fait un geste de bienveillance radicale. Et ça aussi, c'est un film qui a eu, j'ai eu une réception un petit peu agressive de la part des gens parce qu'ils pensaient que je faisais de la morale, entre guillemets. Mais c'était pas le cas. C'était de leur dire, écoutez, on peut poser un geste altruiste, c'est possible, c'est même souhaitable.
1: Ouais.
0: Mais attention, il y a des conséquences. Il faut assumer les conséquences. Et cette bienveillance radicale-là que la jeune femme a dans le film, c'est pas quelque chose qui est donné à tout le monde. Ça se cultive, là, t'sais, c'est quelque chose à quoi il faut réfléchir. C'est pas tout le monde qui est capable de ce genre d'altruisme-là. Mais je pense que c'est souhaitable. Je pense qu'il faut y penser puis y réfléchir parce que c'est souhaitable.
1: Tu disais dans le premier cas, Le piège d'Issoudun, que c'est un cri de révolte qui est un peu passé sous silence, on va dire ça comme ça. Un acte de révolte en 2025, c'est peut-être d'essayer de le trouver puis de l'écouter aujourd'hui.
0: C'est trouvable sur YouTube, mais dans une version assez artisanale. C'est une version piratée.
1: J'ai déjà entendu dire, Kim Thuy, par rapport aux livres, que les livres sont patients. Les films aussi sont patients. Ouais, on peut les regarder
0: Peux-tu dire une chose sur Le piège d'Issoudun?
1: Rapidement, après ça, on va voir l'invité.
0: La piscine s'est révoltée. Parce que je noyais deux enfants dans la piscine. Mmh. La première fois qu'on a essayé, il faisait très froid, c'était en novembre, puis on était obligé de mettre des combinaisons en néoprène aux enfants, puis ils calaient pas. Mmh. C'est pas possible de les faire caler, fait qu'ils se noyaient pas. La deuxième fois, on a repris le tournage au mois d'août dans une piscine qui était beaucoup plus chaude, et le caisson de la caméra a explosé. La caméra sous-marine a explosé.
1: Là, on rejoint le surnaturel de l'épisode de la semaine passée, là.
0: Totalement, mais c'est je me suis dit, écoute, ils veulent pas que je noie. Il y a quelque chose qui veut pas que je noie des enfants.
1: Ce qui est probablement une bonne chose, mais là, on va parler évidemment
0: ici du cinéma. Oui, mais enfin, c'était pour les besoins. C'était pour les besoins de la cause.
1: Merci beaucoup, Micheline, pour ces échanges-là sur la révolte. Je trouvais ça très inspirant. Là, on va aller justement poursuivre ces réflexions-là parce que c'est pas terminé avec un sociologue qui est très, très intéressé par ce sujet. Là, c'est Guillaume Ouellette qui s'intéresse au concept de bienveillance radicale ou comment se révolter en ramenant l'humain au cœur de la vie. Mais avant, voici une archive qui remonte au 7 février 1980.
2: Pour se révolter, il faut quand même être écrasé. Dans ma famille, je pense que je peux dire que je ne l'ai jamais été. Je pense que cette culture de la liberté à l'anglaise dont je vous parle, elle a toujours été dans la maison. On n'a jamais cherché chez moi à m'imposer l'ombre d'une idée ou d'un comportement. J'étais totalement libre de mes faits, gestes et pensées, donc pas de problème. La révolte vis-à-vis du cléricalisme, elle était là. Alors là, c'était total, quotidien. Très souvent, il m'arrive encore aujourd'hui de m'indigner rétrospectivement, alors il faut le faire. Ça, c'était là. Mais la révolte contre la société, bien sûr... Mais à la québécoise, c'est-à-dire trois camarades se promenant dans une rue, je nous vois encore, je sais pas, en rue Gatineau à Montréal, et voyant passer une Cadillac rutilante et criant « maudit capitaliste », tout simplement pour signifier que nous, on était d'un autre côté, jusqu'à ce qu'un jour, un gars mette les freins, descende, puis vienne nous prendre par le collet, nous dise « qu'est-ce que vous avez dit là ?» On a calculé, on a compris à ce moment-là qu'on ne pouvait pas affirmer gratuitement nos positions. C'était enfantin.
1: C'était l'essayiste, romancier et cinéaste Jacques Godbout qu'on entendait ici à l'émission de radio intitulée Actuel. C'est un extrait qui remonte à 1980. Maintenant, pour prolonger nos réflexions sur la notion de révolte, on reçoit un sociologue qui est très intéressé par ce thème-là. C'est un prof associé à l'École de travail social à l'Université du Québec à Montréal. Guillaume Ouellette, salut.
3: Hello.
1: En face de moi, une femme révoltée, je te la présente.
3: Bonjour,
1: c'est la cinéaste et comédienne Micheline Langteau. Guillaume et Micheline. Guillaume, dans le cadre de tes travaux, notamment au Centre de recherche de Montréal sur les inégalités sociales, les discriminations et les pratiques alternatives de citoyenneté, tu t'intéresses au thème de la révolte. Là, j'ai envie de te demander ce qui te passait par la tête en entendant Jacques Godbout donner sa définition, disons, de la révolte qui était basée sur son expérience.
3: Ben, c'était la belle époque. Non, intéressant de voir aussi qu'il détache sa vie privée, les justices qu'il n'a pas vécues. Mais pour quand même avoir un fond, entretenir un fond de révolte tout de même.
1: Ouais. Selon mes sources bien informées, c'est-à-dire la recherchiste Kim Leblanc, il paraît que tu définis la révolte comme un processus qui se déroule en trois étapes. C'est pas que je veux enseigner aux gens à se révolter nécessairement, mais quelles sont ces trois étapes?
3: Ouais, ben d'abord c'est de prendre acte. Prendre acte, ça veut dire c'est adopter une posture éthique qui nous force à voir ce qui déshumanise. Mmh. Que ce soit les injustices, les inégalités, la violence, les contraintes absurdes qui nourrissent le mal-être individuel et collectif. Donc première étape, on prend acte.
1: On prend conscience de ça.
3: Exact. Deuxième étape, on rejette. Rejeter, c'est face à la prise de conscience, on prend un mouvement de recul. En fait, on pourrait parler même de faire une volte, puisqu'il est question de révolte.
1: Ouais.
3: Et on se décolle de l'immédiateté du monde tel qu'il nous est présenté pour dire « je refuse ce scénario, je refuse d'endosser le « c'est comme ça » parce que c'est comme ça, on n'y peut rien ».
1: Donc la troisième étape, c'est l'action finalement.
3: Troisième étape, l'action en collectivisant l'indignation le plus qu'on peut. Comme Camus le disait, je me révolte, donc nous sommes, on est tout à fait là-dedans. Donc la révolte permet d'agir pour ne pas sombrer dans l'absurde, d'agir parce que renoncer ce serait pire, et d'agir pour se rappeler que malgré l'état hostile, nous sommes encore vivants et nous sommes entourés de vivants.
1: Mmh. Mais là, la troisième étape de la révolte, c'est l'action. Là, je vais me permettre de faire le sociologue du diable deux secondes. Est-ce que renoncer à agir, par exemple en s'adonnant à la contemplation puis à la lenteur, dans un monde qui va trop vite, est-ce que ça peut être considéré, selon toi, comme une forme de révolte, même si c'est pas une action comme telle?
3: Ben, ou une pause de la révolte nécessaire pour se ressourcer, probablement. Mmh. Parce que, il me semble que la révolte devrait nous mener tout de même dans la contestation de l'ordre établi du statu quo.
1: En même temps, on le disait un peu plus.

0: tantôt au début de l'émission, si je fais un silence de 4 secondes, mettons, là. C'est une pause, mais c'est quand même une forme de révolte. Je dis, OK, c'est assez, là, ça va trop vite. Mm-hmm. Il y a une forme de passivité là-dedans.
1: Ben, c'est subversif de faire une pause de 4 secondes. En fait, c'est une action.
0: OK, c'est une action. On s'en sort pas, finalement. On parle de définition de la révolte. Je te soumets pour commentaire celle du dictionnaire Robert, lu cette semaine, on y a fait allusion tantôt. C'est une action violente par laquelle un groupe se révolte contre l'autorité. Ça me semble une définition un peu courte, dans tous les cas. Là, elle est courte, mais ça me semble bête un peu. Est-ce que la violence est une composante essentielle de la révolte, selon toi?
1: Ben, c'est hyper réducteur et triste de réduire la révolte à la violence. Ouais. La révolte peut générer de la violence, mais en même temps, c'est pas une condition nécessaire. Ouais. Puis en associant trop la révolte à la violence, ben on réduit la portée éthique que je décrivais dans les trois premières étapes où ouais. Il y a une posture éthique qui s'installe et un levier d'action.
0: Je le disais tantôt, t'es un sociologue qui s'intéresse particulièrement à cette notion-là, mais entre autres à deux notions, donc en lien direct avec celle de la révolte. La première, c'est le courant Hope Punk. Hope pour espoir, puis punk pour, disons, en dehors des institutions. La deuxième, c'est la notion de, je l'adore celle-là, de bienveillance radicale. C'est un oxymore, ça semble paradoxal, mais tu vas nous dire que c'est plus intéressant que ça, c'est pas juste une contradiction. De quelle manière ces deux concepts-là peuvent-ils nous aider comme individus à penser puis à repenser la révolte de nos jours?
1: Oui, ben c'est intéressant de puiser dans tout ce qu'on peut utiliser dans une époque comme aujourd'hui. Donc, pourquoi pas utiliser la science-fiction pour regarder le réel.
0: Parce que ça s'est inspiré d'un courant.
1: C'est un courant, donc le Hope Punk est un courant de la science-fiction qui est nommé par Alexandra Rowland en 2017. Donc, mais dans le fond, quand on remonte l'histoire de la fiction, on se rend compte qu'il y a des récits, notamment avec le courant féministe utopias, depuis le début du 20e, en fait, des femmes qui écrivent des récits alternatifs de sociétés qui seraient plus justes, plus égalitaires, donc où l'espoir en la solidarité existe, où la tendresse est mise de l'avant, et le concept de bienveillance radicale, là, le plus contemporain, qui nous arrive aussi par le Hope Punk.
0: C'est drôle parce que tu dis que tu parles de bonté, tu parles de sagesse, de bienveillance. Il y a quelques instants, on parlait de la définition de la révolte dans le Robert. Ça entre en contradiction, là, tu sais.
1: Ben, c'est le moment du recul dont je parlais, le refus d'accepter ce qu'on nous soumet. Je suis un fan fini de Don Quichotte. Don Quichotte, les gens l'ont lu comme un fou qui décroche de la réalité puis qui se prend pour un chevalier, mais en fait, dans les premières pages de Don Quichotte, on comprend que c'est un homme qui est blasé de son époque, que ça ne le satisfait pas. Le monde est gris et laid à ses yeux. Et il décide de se payer une vie de chevalerie, parce que lui, c'est ça qu'il aime lire. Puis il se paye une vie de chevalerie. Et il y a quelque chose de Don Quichotte qui est intéressant. OK, je refuse le monde tel qu'il m'est présenté maintenant par les réseaux sociaux, par les nouvelles en continu. Je refuse cette proposition-là, puis j'habite le monde autrement. Donc, il y a comme, c'est ça le lien de passage.
0: Ça me fait penser à Barthelby qu'on évoquait tantôt. Hein. Je préférerais ne pas. C'est un peu ça, c'est dire, OK, c'est là, mais je vais quand même te dire que c'est pas ça que je ferais dans mon monde.
1: Oui, c'est ça. Barthelby, c'est Don Quichotte avec un grand spleen.
0: Wow! Puis là, on va ramener ça dans le concret de la vie de tous les jours. Parce que là, on parle de Don Quichotte, on parle de Barthelby. Je vais te citer, Guillaume. Une infirmière m'a raconté qu'elle ralentissait le rythme malgré la pression des urgences parce qu'elle avait une personne anxieuse devant elle. Moi, je me reconnais là-dedans. Elle sentait que si elle avait précipité les choses, la personne ne se serait pas sentie bien. Est-ce que c'est un exemple clair de bienveillance radicale adaptée à 2025, ça?
1: Ben, dans un temps où on pressurise, puis on veut faire du volume d'intervention en soins infirmiers, de prendre un 10 minutes, c'est un peu prendre le 4 secondes de pause à la radio, là.
0: Ouais. Puis ça, as-tu l'impression que le système est capable de composer avec ça, ou il va rejeter ce genre de
1: gestes-là? Ça dépend. Il y a toujours moyen d'avoir des alliés hein, dans ces situations-là. Puis c'est ça, c'est pas une charge contre le système, les individus contre le système. Ce serait plutôt de mobiliser des environnements qui permettent ce type de situation-là. Donc l'infirmière, si avec sa gestionnaire, ils sont d'accord pour dire, ben on prend un peu plus de temps pour être plus pérenniser aussi l'intervention, parce que quelqu'un qui revient en crise d'anxiété 10 minutes plus tard, c'est pas
0: nécessairement mieux. Je te le dis en toute honnêteté, si Serge Bouchard était autour de la table, là, il y a Micheline qui est là, mais Micheline, elle est toujours comme ça dans les entrevues, elle écoute, elle laisse le temps d'écran à l'invité, donc c'est pas qu'elle te trouve plate là, si elle ne parle pas, mais si Serge Bouchard était autour de la table, je sais qu'il aurait envie de te poser une question, il te demanderait quel est l'ingrédient le plus important de la révolte, puis sûrement qu'il te demanderait c'est-tu l'espoir ou l'amour?
1: Ben intéressant, je pense que... Pourquoi trancher entre les deux? pour moi, l'amour, je prends ça chez Bell Hooks, en fait, qui est une théoricienne féministe noire américaine, qui est décédée malheureusement, mais qui nous a dit carrément que l'amour est une force politique qu'on peut appliquer avec radicalité, puis pas l'amour entre deux personnes, l'amour collectif, l'amour de l'autre. Puis ça, je trouve que ça contraste drôlement avec un discours comme Moss tient sur le fait que la faiblesse principale de l'Occident serait l'empathie, en fait. Et Bell Hooks arrive en disant, non, le système tient, la vie humaine et sociale tient sur les gestes de main tendue vers l'autre et ce qu'elle appelle l'amour.
0: De main tendue vers l'autre, puis plus largement, j'imagine aussi de curiosité de l'autre. Notre monde en a pas mal besoin. Dernière question, je suis curieux de t'entendre là-dessus. Est-ce que tu fais une différence entre la révolte puis la révolution? Puis si oui, quelle est la chose qui distingue particulièrement ces deux notions-là?
1: Ouais, absolument. Moi, pour moi, la révolution, c'est comme on brise le paradigme. C'est un grand changement énorme, un renversement de l'ordre établi. Tandis que la révolte habitée au quotidien, comme je le propose, c'est plutôt un réaménagement du monde sans faire écrouler la structure. Et en fait, nos structures sociales pourraient fonctionner plus dans les finalités qu'elles visent si on les habitait avec des petits gestes de révolte.
0: D'amour, d'espoir et de révolte.
1: Et de bienveillance radicale. Ouais. Puis le bienveillance radicale met de l'avant le fait que tu peux pas le faire à moitié, en fait.
0: Ouais,
1: si t'es pas en train d'aider l'humain, qu'est-ce que t'es en train de faire? Est-ce que t'es en train de remplir un formulaire? C'est peut-être pas ça qui est important.
0: Ça, je pense à des situations où il faut remplir 3 pages de formulaire, s'assurer que tout est bien fait. Puis là, tu dis, quand même un humain devant toi qui sent pas bien, là, tu sais, on peut-tu comme mettre l'accent là-dessus? Je vois Micheline hocher de la tête. Ça te convient comme entrevue? L'anarchiste en toi est contente?
2: Oui, oui, ben, la bienveillance radicale, on en parlait tantôt. J'ai fait un film qui s'appelle Autrui, qui est justement qui vise en plein dans le mille. Là-dessus, sur le fait que, un, c'est pas facile, deux, ça demande beaucoup d'abnégation, puis trois, on sait pas, c'est pas donné à tout le monde d'être capable d'aller jusque-là dans la bienveillance. J'avais un projet de documentaire sur Marie Billman. Marie Billman, c'est ça son nom? Oui, il me semble que c'est ça. Qui a recueilli beaucoup, beaucoup d'enfants. Elle avait 12 enfants qu'elle a recueillis un peu partout. Elle a travaillé avec les prisonniers. Elle, c'était un exemple de bienveillance radicale. Sa maison était toujours ouverte. Elle a eu toutes sortes de mésaventures avec des ex-détenus ou des gens qu'elle a aidés, tout, mais elle a continué jusqu'au un âge très avancé à ouvrir ses bras à tout le monde.
0: Comme quoi, la bienveillance radicale peut même être adaptée au cinéma. C'est ce qu'on, c'est ce qu'on voit. Guillaume Ouellet, sociologue, j'ai beaucoup aimé t'entendre parler de bienveillance radicale. Ça m'inspire. Je retourne chez moi ce soir plein d'espoir et d'amour. Merci. Je te souhaite une bonne fin de soirée pour le plaisir de se reparler à ce micro-ci.
1: Ouais, merci pour l'invitation.
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0: Les trois révoltes de Serge Bouchard. En 11 années d'amitié et de complicité professionnelle, je n'ai jamais vu Serge Bouchard se rendre à une manifestation afin de soutenir une cause en particulier, ni hurler son indignation dans un porte-voix. Considérant le nombre d'invitations qu'il a reçues en ce sens-là, il aurait pu le faire très souvent. Serge n'était pas moins révolté pour autant, non, mais il détestait la révolte spectacle. Il n'était pas non plus contre les manifestations de l'indignation de la population, mais il refusait d'en être l'incarnation ou le porte-étendard. Plus jeune, il avait choisi son camp en ce qui a trait à la révolte. Si la formule avait été à la mode à l'époque, il aurait sans doute écrit « Je suis Camus », laissant à ceux et celles qu'il voulait la formule « Je suis Sartre ». Serge préférait une éthique individuelle à portée sociale aux grands discours effectués avec des micros sur des capots d'auto ou de camions, même un

0: Mac. Je le cite de mémoire. Pendant que Sartre hurlait ses idéaux sur le hood d'un char en regardant les photographes sous l'angle de son meilleur profil, Camus cherchait dans la vie ordinaire les dimensions les plus profondes de l'âme humaine afin d'en témoigner dans ses écrits et d'inspirer tous les êtres de la Terre. Trois révoltes ont meublé le cœur, le corps et la tête du mammouth laineux au cours de sa carrière. La première puisait sa source dans la pauvreté sous toutes ses formes. Il n'a jamais compris, toléré ni accepté cette idée que le riche ait besoin du pauvre pour exister, que certains puissent manger à satiété alors que d'autres soient privés d'un, deux ou trois repas par jour, que la société ait démissionné face à ses idéaux de la révolution tranquille et a transformé l'objectif d'égalité des chances en mirage bureaucratique, que l'on affirme froidement que des projets nécessaires pour lutter contre l'itinérance et la pauvreté ne soient pas déployés pour cause de manque de ressources financières, et enfin, même si je pourrais continuer la liste pendant de longs paragraphes encore, il n'a jamais compris, toléré ni accepté l'idée que la hiérarchie sociale soit l'architecture idéale à donner à une société. Tout au long de sa carrière, il a témoigné de l'érudition de la sensibilité des gens défavorisés, de la valeur de leur vision du monde, de leur grandeur d'âme. De manière individuelle et sans parage, il a répété qu'un humain, c'est d'abord un humain, et que les rôles sociaux sont des constructions de l'imaginaire. Si vous vouliez mettre le mammouth laineux en joie le vert, il fallait lui parler de vos REER avec plus de passion que l'importance d'être solidaire. La deuxième révolte qui a habité Serge Bouchard, c'est celle qu'il ressentait face au mépris collectif d'une catégorie de travailleurs en particulier. Les camionneuses et les camionneurs. Sa thèse de doctorat, déposée en août 1980, s'intitule « Nous autres, les gars de troc », essai sur la culture et l'idéologie des camionneurs de longue distance dans le nord-ouest québécois. En 412 pages, Serge cherche à y comprendre la nature de la vision péjorative qu'on entretient collectivement à l'égard des gens derrière les volants des trocs sur les routes du pays, démontre qu'ils sont des philosophes autodidactes, témoigne du fait que la plupart d'entre eux et elles adorent leur travail, fait la description de leur importance dans une société où le transport de la marchandise est au cœur de l'économie, raconte le peu de respect que leur réservent les automobilistes en les suivant de trop près et en les dépassant de manière éhontée, et enfin, raconte sa thèse au jeu, ce qui lui a valu des remontrances des autorités universitaires et une dépense d'énergie folle pour faire valoir cette manière de dire, subjective, alors qu'on n'en avait à l'époque que pour la sacro-sainte objectivité masquée derrière une écriture à la troisième personne. Un autre titre pour sa thèse de jeune révolté aurait pu être « Vous êtes pas tanné de mépriser les troqueurs, bande de caves ?» La troisième révolte, qui a teinté le regard de Serge pendant au moins 50 ans, concernait l'indifférence de notre société à l'égard des premiers peuples, des Métis et des Inuits. Guidé par la démarche de Camus et son éthique individuelle de la révolte, il a parcouru le territoire comme un seul homme, d'un océan à l'autre, pour nous rappeler les graves dérapages gouvernementaux à l'égard des Autochtones, le fait que ces humains étaient là bien avant que ceux qu'on qualifie de deux peuples fondateurs arrivent au pays et qu'un des leurs prétende découvrir ce qui était connu depuis longtemps des Autochtones. Notre insensibilité à l'égard des cultures différentes alors que le Canada se réclame à être une terre d'ouverture. Et enfin, qu'il n'y a qu'une race, l'humaine, et que le racisme est un mal qu'il faut combattre de toutes les manières possibles, ce qu'il a fait en prônant une approche d'ouverture derrière son micro ou son clavier d'ordinateur. Pour Serge, la révolte était un avertissement, celui de la nécessité d'être en mouvement contre la bêtise humaine qui, parfois, érige en dogme des fausses vérités. Avec son chapeau, sa canne et son long manteau noir, Serge Bouchard n'avait pas les allures d'un révolté, non. Toutefois, chaque battement de son cœur était un élan de joie vers le rêve qu'il caressait. Voir un jour la grande humanité naître pour vrai.
1: Mais
0: Micheline, j'ai toujours trouvé qu'il y avait une grande parenté entre l'esprit de révolte qui habitait Serge et ton esprit de révolte, une autre manière de nommer.

0: Mais ce serait de dire que Serge et toi, vous vous révoltez sans tambour ni trompette, mais dans la vie ordinaire par vos paroles et vos gestes.
1: Oui, c'est étonnant quand même les résonances.
0: C'est fou, hein? Mais là, je devine que tu étais peut-être toi aussi davantage inspiré par l'éthique individuelle de Camus que par l'approche de Sartre. Est-ce que je me trompe, là?
1: J'ai toujours haï Sartre, m'a confessé.
0: Bon, OK, ça se peut arranger avec le gars des ondes, OK. Là, je vais te faire une confidence, Micheline. J'aurais vraiment aimé ça pouvoir organiser une table ronde en public sur le thème de la révolte avec toi, avec Serge, mais aussi avec cet autre anthropologue et cinéaste qu'on s'apprête à entendre dans une archive qui remonte au début des années 2000. C'est un extrait de l'émission de télévision Mange ta ville qui est animée par la collègue d'ici musique, Catherine Poconat. C'était vraiment une maudite bonne émission de télé, ça, à l'époque, Mange ta ville. Donc, pour clore cet épisode, voici mon archive préféré de la soirée. On écoute.
2: Être révolté, c'est à la mode. C'est à la mode d'aller voir la tombe de Jim Morrison. C'est à la mode de porter un t-shirt du Che Guevara sans savoir c'est qui.
3: Ouais.
2: C'est quoi la révolte?
3: Je pensais à l'histoire. Il y a longtemps, j'étais allé au cimetière du Père Lachaise à Paris. Parce que je voulais aller voir en haut du cimetière, il y a ce qui s'appelle le mur des fédérés. C'est là où ont été fusillés les gens de la commune de Paris. Je sais pas comment ils disaient, sous 20 000 morts, peut-être plus. Tu sais, c'est humainement, c'est bien, bien fort. Tu sais, c'est une place de révolte.
2: Oui.
3: Et puis, je redescendais de là, puis il y a aussi au Père Lachaise la tombe de Jim Morrison.
2: Ah oui, je l'ai vu.
3: Avec du monde qui vont allumer des lampions puis fumer un joint, tu sais, puis ils trouvent que c'est le sommet du bout de la révolte. Mais pour moi, Jim Morrison, c'est gros comme ça à côté de la commune de Paris. Puis je trouve ça archi épais qu'il y a 100 000 personnes sur la tombe de Morrison et zéro au mur des fédérés.
2: Oui. Presque personne qui va voir.
3: Voilà mon histoire la plus intelligente. Là, c'est fini. On arrête là, c'est fini.
2: L'entrevue.
3: L'entrevue est finie.
1: On reconnaît sa délicatesse.
0: Pour le plaisir de l'anecdote, je vais me confesser. Comme beaucoup de jeunes de mon âge à l'époque, quand je suis allé en France pour la première fois, j'ai fait un détour par le cimetière Père Lachaise pour aller voir la tombe de Jim Morrison. Puis non, c'était pas pour aller voir le mur des fédérés. Il y a quand même un lien avec ce qu'on disait plus tôt pour Morrison. La révolte personnelle était plus importante que la révolte à grande échelle. Mais quand même, réaction de Micheline à ce que Falardo disait ici.
1: C'est un constat qui est un peu consternant, mais c'est un fait. Mais il faut quand même être un peu cultivé, un peu historien pour se rappeler du mur des fédérés. Là, quand même, la Commune de Paris a pas marqué les esprits ici particulièrement.
0: Ouais.
1: Mais je suis d'accord. J'ai aussi cette tendance-là. Il faudrait peut-être aller voir les choses importantes.
0: Ouais.
1: Non pas que les Doors n'ont pas été importants dans la culture populaire. Ça incarnait une certaine révolte pour une certaine génération. Ça m'indigne pas autant que ça indignait Pierre, là, mais...
0: On le reconnaît bien, en tout cas, dans sa façon d'être et de parler. C'était une joie, vraiment, de refaire de la radio avec toi. On s'est intéressé au thème du bruit, au thème de l'attention, du surnaturel, puis ce soir, en celui de la révolte. Pour ceux et celles qui ont manqué ces épisodes-là, sont disponibles en rattrapage sur audio. Qu'est-ce que je te souhaite pour les mois à venir?
1: De pouvoir ramasser mes feuilles...
0: OK. Ben, écoute, je te le souhaite. Je suis déjà allé t'aider jadis. Je peux aller faire un bruit utile.
1: Il faut aller souffler les feuilles qui tombent par milliers.
0: Cette émission, vous le savez, doit beaucoup à Kim Leblanc, la recherche, Jacinthe Mayotte au choix d'archives. C'est Dominique Réaume qui est la chef de contenu de notre émission. Co-animation, Micheline Langteau, animation, réalisation, Jean-Philippe Plot. Ce soir, le mot de la fin, ça s'impose. Il revient à Albert Camus. Le seul moyen d'affronter un monde sans liberté est de devenir si absolument libre qu'on fasse de sa propre existence un acte de révolte.
1: Quand même.
0: Pas mal ça, hein? Mmh. La semaine prochaine, c'est le collègue Stanley Péan qui va prendre la relève de la co-animation à mes côtés. D'ici là, prenez soin de vous et des autres. Bonne semaine, à bientôt, camarades.
1: Bonne semaine, Jean-Philippe.
0: Salut.
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8: On dit ça, les hommes perdent des privilèges. Les femmes ne peuvent pas comprendre, vous n'avez pas.

0: Mexico, qu'elle souhaite procéder à des révisions annuelles pendant les 10 prochaines années. Le Canada et le Mexique souhaitaient que l'accord soit prolongé pour une période de 16 ans. Hugo Lavallée fait le point.
1: Les États-Unis ont officiellement signifié au Canada et au Mexique lors d'une rencontre virtuelle ce matin qu'ils n'entendaient pas renouveler, en tout cas dans son état actuel, l'ACEUM, l'accord Canada-États-Unis-Mexique. L'accord va donc rester en vigueur pour le moment, mais être soumis à un exercice de révision annuelle, et ce pour les 10 prochaines années. De quoi créer de l'incertitude selon le Canada, qui aurait plutôt souhaité que l'accord soit renouvelé tel quel. On peut écouter le ministre responsable du commerce Canada-États-Unis, Dominique Leblanc.
2: L'idée des révisions annuelles est quelque chose qui apporte plus d'incertitude économique pour des investisseurs dans les trois pays, pas juste des investisseurs au Canada. Cette incertitude-là est néfaste pour les trois pays. Le Mexique a avancé cet argument-là aussi. Et ceux qui risquent de gagner de cette incertitude-là, c'est des pays concurrentiels comme par exemple la Chine.
1: De leur côté, les États-Unis disent ne pas vouloir, je cite, d'un accord sur le pilote automatique. On estime que le texte actuel dessert les États-Unis, que le déficit commercial américain demeure trop élevé, que le Canada et le Mexique vont devoir accepter que des tarifs sectoriels continuent d'être imposés à long terme. De façon plus concrète, la voie de passage qui se dessine pour l'instant, c'est celle de la signature d'un protocole d'accord parallèle à l'ACEUM qui viendrait atténuer certains irritants identifiés par les Américains. Encore faudrait-il s'entendre sur un texte. Les négociations s'annoncent longues et ardues. Ici Hugo Lavallée, Radio-Canada, Washington.
0: Les conditions météorologiques ont joué les troubles fêtes lors des célébrations de la fête du Canada à Ottawa. Des orages violents survenus en fin de journée ont forcé l'annulation des festivités de la soirée, dont le grand spectacle prévu sur les plaines Le Breton. Félix Pilon a préparé ce qui suit.
3: Les plans de dizaines de milliers de festivaliers sont littéralement tombés à l'eau. Une heure seulement après la cérémonie du midi de la fête du Canada, les plaines Le Breton ont dû être évacuées d'urgence en raison d'importants orages.
4: Je me suis fait avoir par la pluie. C'est pour ça que tout le monde se sont dirigés vers le musée.
5: On est venu du Maroc pour ce jour-là et pour passer des vacances.
6: Un peu déçu, mais bon, c'est la nature. C'est
3: le grand spectacle de la soirée, les feux d'artifice et même le survol très attendu des Snowbirds qui devaient célébrer leur dernière fête du Canada ont tous été annulé. Le premier ministre Mark Carney a même dû renoncer à son voyage prévu à Edmonton. Lors de son discours prononcé en mi-journée, il a voulu répandre un message d'unité.
7: Nous sommes un pays d'une extraordinaire diversité, avec une multitude d'origines, de langues et de façons de voir le monde.
3: Avant le déluge, les festivaliers ont surtout dû composer avec une chaleur suffocante. Les ambulanciers paramédicaux d'Ottawa ont d'ailleurs répondu à une quinzaine d'appels d'urgence, comme l'explique le porte-parole Marc-Antoine Deschamps.
8: On parle surtout de perte de conscience associée à la chaleur. Et par contre, il n'y a aucun de leur état qui met leur vie en danger en ce moment.
3: Malgré les intempéries, des festivaliers comptent revenir l'an prochain. Ici Félix Pilon, Radio-Canada, Ottawa.
0: Une chaleur accablante pèse sur une grande partie de l'Ontario et du Québec, où le 1er juillet était jour de déménagement pour de nombreux ménages. Pour l'occasion, des manifestants qui réclament davantage de mesures gouvernementales pour répondre à la crise du logement ont bravé les conditions météo dans plusieurs villes québécoises. Catherine Dib s'est rendue à un rassemblement organisé à Montréal.
9: Il est plus que temps d'agir.
10: Les organisateurs insistent. Les femmes sont particulièrement touchées par la crise.
11: D'une part, parce qu'encore une fois, les femmes ont de plus faibles revenus.
10: Mandeline Billet, de l'aire des centres de femmes du Québec.
11: Aussi parce que plusieurs femmes se retrouvent à être chefs de famille monoparentales.
10: Selon elle, les cas de violence conjugale sont exacerbés par l'inabordabilité du logement. Cette mère monoparentale présente à la manifestation s'était relogée avec difficulté.
11: Ben déjà, si vous êtes sans emploi, c'est pas évident de trouver déjà un logement. Vous êtes déjà discriminé. Puis si vous êtes parent et monoparental, ça l'est encore plus, à vrai dire.
10: Rania a aussi longtemps cherché, passant d'un cauchemar à l'autre.
12: J'ai fait malheureusement près de 2 ans de recherche active jour et nuit. Je tombais en dépression.
10: Et elle a fini par renoncer à sa quête.
12: J'ai abandonné complètement dans ma tête.
10: Cette travailleuse communautaire, elle, a subi une éviction qui lui a montré les limites du système.
13: J'ai décidé de pas porter plainte au tribunal parce que je savais que si j'allais au TAL, j'allais avoir de la difficulté pour trouver un loyer par la suite.
10: Selon les organisateurs, plus de logements sociaux pourraient avoir un impact significatif. Comme pour Marcel, 70 ans.
14: Mon Dieu, la situation était critique.
10: Elle avait mené la bataille détails.

0: et a fini par avoir une place en HLM.
1: Vas-tu abandonner maintenant que ton HLM? J'ai dit non, j'y en ai d'autres qui en ont besoin.
0: Une victoire qui ne l'a pas pour autant poussé à abandonner la guerre pour du logement pour tous. Ici Catherine Dib, Radio-Canada, Montréal.
2: En terminant, le Canada prendra part l'an prochain à l'Eurovision en Bulgarie. Ce grand concours de la chanson, qui sera diffusé sur les ondes de CBC Radio-Canada, n'avait pas accueilli de nouveaux participants depuis plus de 10 ans. Les artistes canadiens ont déjà participé au concours en représentant d'autres pays. C'est ce qui conclut les informations. Merci d'être à l'écoute.
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0: On prend des nouvelles de...
1: On prend des nouvelles de Dominique, fils aimé, la très aimée, qui séduit la planète avec sa musique soul teintée de jazz, de R&B, de blues. Elle a bien sûr des inspirations comme Erykah Badu, comme Lauryn Hill, mais elle a une proposition créative, spirituelle, sonore, assez unique, Dominique Fils-Aimé. Elle est née à Montréal, elle est d'origine haïtienne, elle a étudié pour devenir psychologue. Elle a fait un burn-out et c'est alors qu'elle était au plus bas, qu'elle s'est mise à faire de la musique, qu'elle s'est lancée là-dedans, elle a participé à La Voix. Et maintenant, on sait, c'est vraiment une star un peu

partout. Elle a lancé cette année son 5e album, Dominique Fils-Aimé, My World is the Sun, qui est finaliste pour le très prisé prix Polaris du meilleur album canadien. Elle parcourt le monde entier. Elle a fait 2 concerts à guichet ultra fermé au Festival de jazz de Montréal et elle s'en va en Europe, en Allemagne, en Belgique, Suisse, France, ensuite aux États-Unis, New York, Philadelphie et elle sera de retour en concert un peu partout au Québec jusqu'en 2027. Voici une chanson tirée de son album, son 5e album qu'elle a lancé il y a pas longtemps.

0: La minute de Catherine.
1: C'est une minute qui est amoureuse de la francophonie d'Amérique. Moi, de savoir qu'il y a des gens qui parlent français, qui vivent en français, en Colombie-Britannique, au Manitoba, en Nouvelle-Écosse, à Terre-Neuve, jusqu'en Louisiane, je trouve ça hallucinant. La résistance, la résilience des francophones d'un océan à l'autre est vraiment belle. Moi, je suis née à Moncton, au Nouveau-Brunswick. J'allais faire des émissions à Winnipeg, à Vancouver, à Edmonton, à Sudbury au fil des ans. Aller à la rencontre des communautés francophones tisserées, passionnées, qui parlent leur langue tous les jours, qui la portent à bout de bras, qui la portent tatouée sur leur cœur, qui la chantent, qui la dansent, qui la racontent, qui la pleurent, qui la rient. Je trouve que ça donne encore plus de sens

0: Bien sûr, pour la fête du Canada, il y a des célébrations un peu partout au pays, mais le centre névralgique des festivités, c'est la capitale, Ottawa. Éric Barrette, notre antenne ontarienne, notre sac à blagues national, nous raconte comment ça se passe dans la capitale.
1: Salut, vous êtes sur la boîte vocale de l'effet Pogonate. Laissez un message.
2: Bonjour Catherine. La région d'Ottawa-Gatineau se remet à peine d'un véritable marathon culturel. Avec le Festival franco-ontarien Escapade, le Festival de jazz, l'Outaouais en fête et la Saint-Jean. Mais ce n'est pas terminé. Aujourd'hui, ça se poursuit avec la fête du Canada ou pour plusieurs, la fête de « Hey, tu m'aiderais-tu à te déménager du troisième étage dans un escalier en colimaçon? » Tout ça pour une pointe de pizza et une bière chaude, a.k.a. la fête du déménagement. Nous, ici à Ottawa, on célèbre quand même la fête du Canada. Tu te demandes sûrement comment on célèbre ça? Eh bien, c'est fort simple. On écoute du Tragically Hip, on boit un beau gros café double-double, on regarde des photos du bras canadien et on prend des shots d'insuline pour se rappeler que c'est une invention canadienne et plus encore. Ceci dit, si vous voulez célébrer ça en grand, notre cher gouvernement canadien nous propose une programmation variée au cœur du centre-ville d'Ottawa. Habillez-vous donc en rouge et en blanc avec votre plus gros drapeau et venez faire un tour en ville. En soirée dès 20h sur le site principal des Plaines Le Breton, on nous propose un spectacle tout canadien avec une brochette de haut calibre. Soit les Bare Naked Ladies, Alicia Cara, Diane Dufresne, Isabelle Boulay, Gab Bouchard, Lisa Leblanc, le petit Béliveau, Béatrice Deer, Dominique Fils-Aimé, Pierre Lapointe et beaucoup plus encore. Et finalement, pour ceux qui ne voudraient pas traverser la rivière des Outaouais, vous pouvez rester du côté de Gatineau où le Vieux Hall et la Place Laval vibreront dès 20h30 avec un gros spectacle assuré par Loud et Qualité Motel. Vous pouvez également suivre l'ensemble des festivités sur les diverses plateformes de Radio-Canada. Sur ce, Catherine, bonne fête du Canada et bonne chance à ceux qui transportent des boîtes.

Patrice Michaud qui a emprunté cette phrase « Car l'amour, ce n'est pas quelque chose, c'est quelque part » à Régent Ducharme, bien sûr, ce monument de la littérature québécoise. Il en a fait sa propre poésie dans cette chanson « Kamikaze ».

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0: C'est comme ça que se termine ce concentré de l'effet Pogonate sur les ondes d'ici première. Pour plus d'effets, on se retrouve sur ICI Musique. Je m'appelle Catherine Pogonate. Ciao!
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8: Bonjour, ici Greta Juris. Les États-Unis ont officiellement signifié au Canada et au Mexique qu'ils n'entendaient pas renouveler dans son état actuel la CIUM.

0: potentiel, comme par exemple la Chine.
1: De son côté, Washington estime que le texte actuel pénalise les États-Unis. De nombreux foyers du sud de l'Ontario sont privés de courant après les orages violents survenus hier soir. Hydro One dénombre actuellement un peu plus de 134 000 foyers sans électricité. Le mauvais temps a notamment joué les troubles fêtes dans la capitale Ottawa, où les célébrations de la fête du Canada ont été annulées en soirée en raison des conditions météorologiques extrêmes. Hydro-Québec, pour sa part, dénombre près de 5 000 adresses sans courant, dont la moitié en Outaouais. Des dizaines de milliers de Québécois ont changé d'adresse hier, mais des centaines de ménages sont toujours sans logement au lendemain du 1er juillet, jour traditionnel du déménagement. La crise du logement n'épargne pas la région des Laurentides, notamment en raison d'un très faible taux d'inoccupation. Le coordonnateur de l'Association de promotion et d'éducation en logement située dans la région, Serge Gilbert, explique que les locataires font face à deux grands problèmes.
2: Il n'y a pas de logement pour la capacité de payer des locataires. Ça, c'est le premier phénomène. Le deuxième phénomène, c'est que dans les Laurentides, depuis à peu près 2 ans, 3 ans, on assiste à un phénomène qui prend beaucoup d'ampleur. C'est le phénomène des reprises de logements de mauvaise foi, sous des prétextes fallacieux qui ne tiennent pas.
1: Serge Gilbert observe également une augmentation de l'itinérance ainsi qu'un manque de ressources pour pallier les besoins des personnes touchées. Le Canada participera pour la première fois au concours Eurovision de la chanson l'année prochaine. La voie a été ouverte depuis la semaine dernière pour cette annonce, puisque CBC Radio-Canada ont été intégrés officiellement à l'Union européenne de radio-télévision. Mélisse Roumi.
3: C'était en 1988. Céline Dion remportait l'Eurovision alors qu'elle représentait la Suisse. Près de 40 ans plus tard, le Canada entre dans la compétition. Le premier ministre, Marc Carney.
4: On a eu des succès, des grands succès avec Céline, mais elle était suisse à ce moment-là. Maintenant, c'est le moment pour des artistes québécois, québécoises, canadiens, canadiens.
3: Dans son budget 2025, il avait d'ailleurs démontré son intention de faire participer le Canada. Une annonce à saveur politique, constate le musicologue à l'Université du Québec à Montréal, Danick Trottier.
5: Il ne faut pas oublier que l'Eurovision est née dans les années 50. Il fallait reconstruire un sentiment international à travers la représentation nationale. Et on ne peut jamais, jamais écarter l'Eurovision d'un ancrage politique très fort.
3: Le concours sera diffusé sur les ondes de CBC Radio-Canada, qui précisera plus tard dans l'année le mode de sélection de l'artiste. Un choix qui pourrait toutefois diviser, selon Danick Trottier.
5: Une des grandes difficultés qui s'est toujours posée, c'est le choix de la langue. Ce que j'ai pu analyser au cours des dernières années, c'est que l'anglais est devenu une langue très dominante à l'Eurovision de la chanson. Je peux vous assurer déjà que ça risque de créer des querelles culturelles.
3: Quoi qu'il en soit, la directrice générale de la disque, Eve Paré, se réjouit de cette annonce.
6: C'est une excellente nouvelle. On espère évidemment que ce soit un artiste de la francophonie, mais dans tous les cas, c'est une vitrine incroyable pour nos musiques.
3: Le concours, qui est suivi par plus de 130 millions de téléspectateurs à travers le monde, se déroulera en Bulgarie. Ici Maïlys Roumi, Radio-Canada, Montréal.
1: Et en terminant, le marché des joueurs autonomes s'est ouvert hier dans la Ligue nationale de hockey. Plusieurs équipes ont été actives. Les détails avec Alexandre Gascon.
7: Les Maple Leafs de Toronto ont été très actifs sur le marché de l'autonomie, certainement les plus frénétiques parmi les équipes canadiennes à tout le moins. Ils ont mis la main sur une des plus grosses prises du jour en embauchant pour 3 saisons le gardien Sergei Bobrovsky, qui quitte donc la Floride. Les Leafs ont aussi ajouté 5 attaquants. Ailleurs au pays, les Oilers ont échangé le défenseur Darnell Nurse aux Sharks de San Jose contre le défenseur Shakir Mukhamadoulin et un autre espoir. Ils ont aussi obtenu les services du gardien Devon Levi en provenance de Buffalo. Les Canucks, les Flames, les Jets, les Sénateurs et le Canadien de Montréal sont demeurés plus discrets, quoique dans le cas du CH, on s'est empressé de régler un dossier d'importance. Ivan Demidov a paraffé une prolongation de contrat de 8 ans qui entrera en vigueur dans 1 an. Cette nouvelle entente lui rapportera 73 millions de dollars à une moyenne de 9,15 par année, un prix qui ne déstabilise pas la structure salariale de l'équipe. Voici le directeur général Kent Hughes.
8: Ivan sait qu'on a une certaine structure salariale ici avec notre équipe, puis comme nos autres joueurs, c'est un joueur d'équipe, c'est quelqu'un qui veut faire partie de quelque chose au lieu d'être le quelque chose.
7: Pour améliorer son équipe d'ici l'automne, le DG devra maintenant tenter de compléter un échange cet été. Ici Alexandre Gascon, Radio-Canada, à Brossard.
1: Et voilà, c'est ce qui met fin à ce bulletin d'information de Radio-Canada. Bonne journée à notre antenne.

Bonjour à toutes et à tous, bienvenue au réveil, c'est Laurent Rigaud au microphone comme tous les matins avec Mère MacLise à la mise en onde. J'espère que vous avez bien profité du soleil hier, il faisait chaud quand même et il y avait pas mal de monde à Victoria Park pour la fête du Canada à Charlottetown. J'imagine beaucoup de monde aussi à Summerside et dans les autres municipalités, à Rustico aussi, il y avait pas mal de monde apparemment pour cette fête du Canada. Quelques coups de soleil peut-être aussi hein. Et puis aujourd'hui il va continuer à faire pas mal chaud, jusqu'à 36 ressentis à l'humidex, donc soyez prévenus que ça va être une journée assez étouffante. Aujourd'hui on va entamer une série d'été, c'est Raphaël qui nous propose ça. Il va s'entretenir, jaser avec des gens de la communauté pour savoir qu'est-ce qui les intéresse dans le débat politique, qu'est-ce qu'ils veulent, quelles sont leurs revendications. On commence aujourd'hui avec Charles Duguay.

0: Et donc c'est une discussion avec des gens que Raphaël va nous proposer pour un peu comprendre ce qu'ils veulent, qu'est-ce qu'ils aimeraient changer à l'île du Prince-Édouard sur le plan politique ou social, quelles sont leurs revendications. Oui, on va rentrer bientôt dans une année d'élection aussi, élection municipale et l'année prochaine élection provinciale. Donc ça va être intéressant de prendre le pouls de la communauté. Qu'est-ce que notre communauté acadienne et francophone souhaite pour son avenir. On va recevoir aussi à 7h15 Carla Bernard, députée du Parti Vert de l'île du Prince-Édouard, pour parler d'une proposition de loi qu'elle souhaite porter, qu'il y ait en quelque sorte une étude d'impact sur les droits des enfants chaque fois qu'il y a une législation qui vient. C'est en réaction aux coupes budgétaires qui ont été faites dans la petite enfance qu'elle propose cette loi-là. Et il y aurait, selon elle, donc besoin d'étudier l'impact des décisions provinciales sur les droits des enfants. Kéliane Gallien, un peu plus tard, va parler avec Laurie Leblanc qui sera en concert cette fin de semaine à Mont-Carmel. On parlera aussi des relations parasociales. Et ça, c'est un phénomène intéressant. Des gens qui sont tellement fans de personnes connues qu'elles peuvent passer des heures à suivre leurs créateurs de contenu préférés au point de les connaître ou de croire les connaître intimement. Une illusion d'intimité, les relations parasociales. Donc ça, on en parlera en fin d'émission. Mère Maclise, bonjour.
1: Bonjour.
0: Comment ça va?
1: Ça va, et vous?
0: As-tu bien profité de ton après-midi hier?
1: Oui, trop de soleil pour moi, je pense. Oui, je allais sur la terrasse et après, je prends une marche plus que 2 heures, mais dans le soleil.
0: Et à Victoria Park, ce qui est drôle, c'est que devant la scène où, par exemple, il y avait Wichten, les gens étaient tous assis dans l'ombre.
1: Oui.
0: En fait, il y avait tout le devant au soleil qui était vide et les gens étaient sur les côtés, cherchaient l'ombre parce qu'évidemment, ça tapait fort. C'était une belle journée et puis ça va continuer encore aujourd'hui, ces journées d'été. On va en parler dans un instant.
1: Oui, c'est un surprise.
0: Oui. On rejoint Halifax.
2: Okay. Et bonjour Charlotte.
0: Et bonjour Halifax. Comment ça va ce matin?
2: Ça va bien. Bon lendemain de fête du Canada.
0: Ben oui, Adrien Blanc, Zachary Feltham, Émile Nau, vous avez fait quoi hier?
2: Ben, on disait qu'on avait fait ça assez détendu. Moi, je suis allé, après le travail, là, je suis allé en centre-ville d'Halifax, juste voir l'ambiance, en fait. J'avais envie de voir le monde. Il y avait beaucoup de passagers des bateaux de croisière. Donc, c'était difficile de déterminer si les gens étaient en ville parce qu'ils venaient de descendre de leur bateau ou s'ils venaient fêter le Canada.
0: Ah. Et Zach?
3: Bon, j'ai pris une petite sieste quand je suis retourné chez moi. J'ai un souper de famille. J'ai regardé le trade deadline de la Ligue nationale de hockey. Donc, j'ai écouté comme 2h30 de l'émission de TSN. J'ai pris ça quand même assez relax hier.
0: Tranquille à la maison.
3: Oui, c'est exactement ça.
0: Et à Saint-Jean, à Terre-Neuve, Émile, il y avait des festivités?
4: Alors, j'ai pas vu s'il y avait des grosses festivités. Il devait en avoir, mais pour ma part, là, c'est ça que je disais juste avant. On est allé en nature sur une petite plage un peu cachée. Là, c'était très, très beau. Il faisait un superbe temps à Saint-Jean-de-Terre-Neuve. On a fait un boil-up, ce que les gens ici appellent un boil-up. C'est-à-dire, c'est ça. On se réunit, on fait un petit feu sur la plage. J'avais amené mon barbecue aussi. Puis on a fait des moules sur le feu avec des saucisses sur le barbecue. Et on était, c'était la belle vie. Ouais.
0: Intéressant, la belle vie à Saint-Jean, dis donc.
4: Avec les vêtements les vêtements qui sentent le feu de camp après. Là, ça, c'est...
0: Et les fruits de mer grillés.
4: Oui, exactement.
0: Ici à Charlottetown, il faisait très beau et très chaud hier. Et donc, moi, je me suis rendu au parc Victoria à Charlottetown où il y avait les festivités, beaucoup de choses pour les enfants avec des châteaux gonflables, de la bouffe et des concerts. Et ce que je disais, c'est que drôle, les gens pour le concert en plein air étaient tous assis dans l'ombre, en fait. Tout le monde cherchait l'ombre. Donc, c'était drôle comme était réparti le public devant la scène parce qu'il n'y avait personne devant. Tout le monde était un peu sur les côtés et derrière. Mais il faisait pas mal chaud. Ouais. Mais il y avait quand même du monde.
2: Oui. Et mère?
1: Je vais juste aller dans la nature. Je vais prendre une marche de plus que 2 heures. Mais il n'y a pas beaucoup de
0: d'ombre?
1: d'ombre.
0: Ouais.
1: Oui. Puis je prie pour coup de soleil. Ottawa, c'est dommage. C'est tout est cancellé.
0: Oui. On avait météo. Il pleuvait très fort à Ottawa.
1: Oui.
0: Non, ici c'était vraiment le contraire. C'était une belle journée, mais j'étais un peu écœuré par les prix des vendeurs de bouffe là. Il y a des trucs qui étaient vraiment... je trouve il y a un peu d'exagération. À un moment, on voit, par exemple, écrit « chicken meal ». Alors, on pense « chicken meal », un plat au poulet ou quelque chose comme ça.
1: Factory.
0: $15. Wow. Et on se retrouve avec une feuille d'aluminium avec 4 bouts de poulet grillés et une tranche de pain, de mie, même pas toastée.
2: Ah oui.
0: Et là, on se dit « waouh ». Type ? Non, pas de type, là. tu vas l'attendre, celui-là. Il y avait un peu d'exagération chez certains vendeurs. Pas chez tous, mais chez certains, on sent qu'ils voulaient profiter de la journée un petit peu.
2: C'est vrai que moi, je regardais autour de moi, il y a beaucoup de commerces qui sont fermés. Évidemment, les épiceries, mais même les magasins d'alcool. Pas tous les restaurants sont ouverts, peu même, je crois. Donc, ceux qui sont ouverts et qui font travailler leur personnel un jour férié, je pense qu'ils se disent, là, faut en tirer le maximum, là. Les gens, ils veulent sortir, ils veulent consommer, faut y aller.
0: Ouais. Notre collègue Raphaël Caron avec son petit plateau de rondelles d'oignons. Il y avait peut-être 5 ou 6 rondelles d'oignons dans son petit plat en carton.
2: Ah ouais.
0: Il avait payé ça $9. Je dis, waouh! Savoure les rondelles d'oignons.
4: Ça fait cher la rondelle.
0: Ouais. Ouais, ça fait cher la rondelle, c'est ce qu'on va dire.
2: C'est l'inflation saisonnière, c'est tout.
0: L'inflation de l'oignon, voilà. C'est un bon titre d'article. Parlons des nouvelles, Émile. Il y a le commissaire de la Ligue de hockey junior maritime Québec qui était de passage à Charlottetown mardi pour discuter de l'avenir du centre Eastlink. Et ça, c'est le domicile des Highlanders.
4: Oui, tout à fait. C'est Mario Cecchini qui était de visite donc à Charlottetown, le commissaire de la LHJMQ. Et il s'est dit optimiste là, quant au projet de rénovation de l'aréna, le fameux projet dont les coûts sont estimés entre 50 et 60 millions de dollars. Alors pour lui, c'est vraiment essentiel de moderniser cet amphithéâtre puisque ça profiterait, encore une fois, selon lui, à l'ensemble de la communauté en attirant pas seulement plus de spectateurs pour les matchs de hockey, mais aussi des concerts et du tourisme et pour élever donc justement les standards de l'équipe des Highlanders. Le maire de la ville, lui, espère lancer des consultations avec des entreprises de construction dès cet été. La municipalité doit quand même sécuriser des fonds additionnels puisque c'est des gros montants qui sont en jeu. L'aréna actuelle compte 3700 sièges, alors qu'un minimum de 4500 places est requis pour que Charlottetown puisse espérer un jour accueillir le prestigieux tournoi de la Coupe Memorial. C'est un des objectifs aussi. Alors, on entendra plus de détails dans le reportage de Raphaël Caron au bulletin.
2: Et puis, 2 joueurs de hockey junior de la Nouvelle-Écosse seront traduits en justice au début de l'année prochaine pour des agressions sexuelles présumées.
4: Oui, ça s'est passé lors d'un rituel d'initiation à l'automne dernier, on en avait déjà parlé. Et le procès, maintenant, on le sait, va débuter le 22 février 2027. Ça sera au tribunal provincial pour mineurs de Truro. Il y a 8 journées d'audience en tout qui s'étaleront jusqu'en avril. Les 2 accusés, qui étaient âgés de 14 ans au moment des faits présumés, donc en octobre 2025, font face chacun à 2 chefs d'accusation d'agression sexuelle et d'une agression sexuelle avec arme. On parle d'un mini bâton de hockey. Ça a été fait sur 3 victimes dans un comté en Nouvelle-Écosse. Alors, en vertu de la loi sur le système de justice pénale pour les adolescents, évidemment, l'identité des accusés et des plaignants demeure protégée.
2: Et le gouvernement de Terre-Neuve-et-Labrador décrète une interdiction immédiate de feu à ciel ouvert sur l'ensemble du territoire du Labrador.
4: Oui, tous les permis de brûlage sont annulés, l'usage de feux d'artifice aussi ou de lanternes célestes. Les feux de bois sont interdits dans les forêts, dans les parcs, même les cours arrière, là, tant qu'on est à moins de 300 mètres de toute zone de végétation, aucun feu. Pour parler un petit peu quand même des feux de forêt qui faisaient rage là au Labrador, eh bien la pluie qui a été reçue hier a aidé beaucoup les équipes. Ça a permis de calmer l'activité des incendies dans l'ouest du Labrador. Et les équipes sont toujours mobilisées là sur le brasier principal de la rivière Walsh. La route, elle, a été rouverte dans le secteur de Fermont. Ça aussi, c'est plutôt une bonne nouvelle. Et pour revenir plus dans le coin de Saint-Jean-de-Terre-Neuve, dans la péninsule d'Avalon, le risque d'incendie, lui, a été rehaussé à élevé. Et ça a forcé l'annulation des feux d'artifice de la fête du Canada hier.
0: En sport, Émile, qu'est-ce qu'on retient de la Coupe du Monde hier?
4: Alors, il y avait 3 matchs de 16e de finale hier. Les Anglais qui se sont fait peur, qui sont parmi les favoris là, pour gagner la Coupe du Monde. Et ils étaient menés au score par la République démocratique du Congo. Et finalement, c'est un doublé de l'attaquant Harry Kane qui leur a permis en fin de match de renverser la vapeur et donc de s'imposer. Le match qui était assez spectaculaire, c'était la Belgique contre le Sénégal. Je ne sais pas si vous avez vu passé dans ce match-là. Ouais. Assez incroyable.
2: Ouais.
4: Le Sénégal qui menait 2-0 là, jusqu'à la 86e minute, on pensait que c'était fait, que le Sénégal allait gagner. Et puis la Belgique qui a marqué 2 buts très rapidement, 86e, 88e, pour égaliser. Et finalement, le match s'est fini en prolongation, à la toute fin des prolongations, sur un pénalty un peu litigieux en plus. Et donc, le Sénégal qui est sorti dès les 16e, ça c'est une surprise. Sénégal qui est quand même un poids lourd là, en Afrique, une équipe, une très bonne équipe. Et bon, la Belgique, c'est pas non plus une équipe facile à affronter, mais voilà, ce match qui s'est fini 3-2. Et puis finalement, les États-Unis, pays hôte, ont réussi à battre la Bosnie-Herzégovine 2-0. Et aujourd'hui, à suivre Portugal-Croatie, ça risque d'être intéressant.
0: Sénégal qui a décidément beaucoup de malchance en soccer ces derniers temps, parce qu'après avoir remporté la Coupe d'Afrique des Nations face au Maroc, eh ben, ils avaient finalement dû rendre le titre en quelque sorte au Maroc après une décision de la Confédération africaine de football. Donc,
4: d'ailleurs, ils n'ont jamais rendu, je pense, ils ont jamais rendu la Coupe. Il me semble qu'il y avait une histoire qui la cachait dans une base militaire au Sénégal.
0: J'avais lu un reportage avec les gens à Dakar qui disaient mais qui viennent la chercher leur coupe. C'était assez drôle à lire. Ouais. Merci Emile. Zachary à la météo, qu'est-ce qui est prévu?
3: Aujourd'hui, on commence déjà la journée avec des risques d'averse puis des risques d'orage. Donc, pas beaucoup de beau temps ce matin. Mais là, rendu cet après-midi, il va commencer à faire beau et très, très chaud aujourd'hui. En Nouvelle-Écosse centrale, Halifax, ouais, c'est des risques d'averse et des risques d'orage ce matin. Et puis, cet après-midi, généralement ensoleillé. 20 degrés présentement, 27 avec l'humidité, donc ressenti. Ça va monter jusqu'à 28 degrés, 36 ressenti avec l'humidité. Au sud de la province, on a déjà des averses et des risques d'orage. Et puis, c'est ça, il y a un avertissement jaune pour la chaleur parce que cet après-midi, il va faire 29 degrés, 37 ressenti avec l'humidité. Au Cap-Breton, un peu la même histoire, des averses et des orages déjà ce matin. Cet après-midi, un peu de soleil et un peu de risque d'averses aussi, séparés. Mais il va faire chaud encore, 27 degrés. Ça va avec l'humidité, 35. Charlottetown, ce matin, encore des risques d'averses et des orages. Et puis cet après-midi, une alternance de soleil et de nuages avec quelques heures de risques d'averses. Quelque part en après-midi, fin d'après-midi, il fait 20 degrés à Charlottetown. Ça va monter jusqu'à 28, 36 ressentis avec l'humidité. Stephenville, port-au-port, de la pluie intermittente présentement. Puis ça va durer toute l'avant-midi et une grande partie de l'après-midi. Et puis en début de soirée, ça va de la brune intermittente. 15 degrés présentement, ça va monter jusqu'à 18 degrés. Ensuite, Saint-Jean, généralement nuageux encore pour quelques heures, mais il va commencer à pleuvoir. Et puis, entre 11h et 5h, ça va de la pluie intermittente, de la brune, avec des risques d'orage. Donc, 15 degrés présentement à Saint-Jean, ça va monter jusqu'à

0: jusqu'à 18 degrés. Pour la circulation, on est encore très tôt. J'ai rien à rapporter dans toutes les régions. Ça roule assez rapidement.
1: Merci, Zachary. Et puis, c'est comme souvent...
2: Le pont.
1: Le pont, merde, le pont. Oui, le pont va bien. Oui.
0: On se demandait toutes.
1: Voilà, j'en suis persuadé, Zachary. Le pont va bien. Il y a une belle visibilité. Il n'y a vraiment pas de problème sur le pont. Le pont qui, pour reprendre une transition faite par Adrien l'autre jour, permet de partir en vacances.
3: Voilà.
1: Voilà. Et puis, imaginez, vous êtes en vacances. Vous êtes à la plage.
4: Oui, oui, oui.
1: Il fait beau. On entend le bruit des vagues. Tout va bien. Et puis, soudain, vous entendez ceci. Une petite notification sur vos téléphones. Je me demandais ce matin, est-ce que quand vous partez en vacances, est-ce que vous êtes plutôt du genre à avoir un message d'absence qui dit « Je suis à l'extérieur du bureau présentement avec un accès limité à mes courriels » ou vous êtes plutôt du genre à mettre un message d'absence « Je suis à la plage, si c'est urgent, appelez quelqu'un d'autre ». Comment vous faites pour déconnecter, est-ce que vous déconnectez? Et puis, j'avais envie de vous demander vos trucs et astuces et prendre des notes. Parce que moi, j'ai un petit conflit de couple là, parce que je suis celui qui ne déconnecte pas. J'ai du mal. Je vais parfois le soir, même en vacances, regarder mes courriels avec l'excuse « Ah, je les supprime ». Comme ça, j'en aurai beaucoup moins à supprimer une fois que je rentre à la maison. Mais j'ai du mal à laisser passer... 1000 courriels pendant 2 semaines de vacances sans les avoir regardés au moins une seule fois. Donc, comment vous faites? C'est quoi vos messages d'absence? Est-ce que vous coupez tout? Est-ce que vous utilisez les outils sur nos téléphones pour mettre des modes de concentration ou des modes de vacances où il n'y a plus rien qui arrive en notification? Adrien?
3: Bon, moi déjà, j'ai complètement séparé. J'ai un téléphone pour le travail, puis j'ai mon téléphone personnel, et j'ai complètement séparé les deux, c'est-à-dire rien qui est connecté au travail n'arrive sur mon téléphone personnel. À moins que j'amène le téléphone du travail avec moi, je ne consulterai pas les courriels. Après, c'est vrai que en tant que journaliste, ayant toujours été passionné par l'actualité, j'ai du mal à déconnecter de l'actualité, en fait. Mmh. J'ai toujours mes applications que je regarde, puis les réseaux sociaux, il y a certaines infos qui passent, etc. Le seul moyen que j'ai trouvé d'être complètement déconnecté, c'est d'être occupé en permanence. Quand j'étais allé faire un voyage à vélo en Europe, forcément, quand on pédale, on n'a pas le temps de regarder ses écrans. Et avec ma femme, on s'était aperçu que c'était au bout de 3 semaines que finalement on a entendu parler de l'actualité. Donc ça veut dire que pendant 3 semaines, on était absolument pas au courant de ce qui se passait dans le monde.
1: Le rêve.
3: Ouais. On savait ce qui se passait le jour même à l'endroit où on était, mais c'est tout.
1: Attends,
3: et ça faisait vraiment du bien.
1: Avoir 2 téléphones.
3: Ouais.
1: Premier bullet point de la Gazette.
3: Donc j'ai un forfait pas cher du tout pour mon téléphone personnel puisque j'utilise le Wi-Fi chez moi. Je veux dire, j'ai pas besoin de beaucoup de données sur mon téléphone personnel. Et donc voilà, au moins ça me permet de déconnecter.
1: Émile?
5: J'allais un peu dire la même chose qu'Adrien. C'est surtout moi les nouvelles que je trouve difficiles à éliminer complètement. Comme dans le métier qu'on fait, c'est sûr qu'on est toujours porté à voir les nouvelles sous un œil un peu de journalisme, de dire ah cette nouvelle-là est importante ou de tout le temps être un peu à l'affût. Puis ça c'est difficile quand on est en vacances. Moi je pense que la meilleure façon c'est d'aller dans un pays le plus loin possible où c'est le plus difficile de se connecter à Internet. Mmh. Comme ça on est tout le temps en mode avion, sauf des fois quand on est à l'hôtel. Et c'est ça, moi ça m'a fait du bien. Justement, je suis allé là à Miquelon une longue fin de semaine là, pour une course. Puis là-bas, j'avais pas pris de carte SIM pour l'endroit. Puis il y avait pas beaucoup de Wi-Fi. Puis ça m'a vraiment fait du bien. Je me suis rendu compte là, de pas regarder mon téléphone. Bon, je prenais des photos, mais j'avais pas d'informations à portée de bras. Puis ouais, je pense que c'est la meilleure technique.
1: À Miquelon, on ne capte pas le réseau canadien?
5: Alors, on peut, je pense, quand on est sur la plage et qu'on tend le bras vers la côte de Terre-Neuve, prendre quelques barres de réseau. Mais il faut le vouloir, là. Il faut vraiment aller essayer de prendre les petits bouts d'antenne de Terre-Neuve. Donc, mais oui, on peut l'attraper un petit peu.
1: Bon. 2 téléphones, aller dans un endroit isolé. Mère?
5: Ouais.
6: Pour moi, ça ne me pose pas un problème de déconnecter, mais comme Adrienne, j'ai un téléphone de travail et un téléphone personnel. Je déactive les notifications et le sonore et aussi fais une absence du bureau. Mais je trouve

0: Quand je recevais un call de mes collègues, je répondrai parce que c'est probablement quelque chose d'important. Je ne sais pas, je probablement passe beaucoup trop de temps sur les médias réseaux sociaux.
1: Tu passes trop de temps ou passes pas trop?
0: Passe trop de temps.
1: Trop de temps.
0: Oui, en vacances et pas en vacances.
2: Ah ouais.
0: Toi, là?
1: Moi, je prends des notes, là. Je prends des conseils parce que, justement, je ne sais pas faire. Zachary?
3: Moi, j'essaie quand même assez de me séparer, mais j'avoue que j'ai même pas encore pris des vacances jusqu'à date depuis que je travaille ici. Donc, on verra on verra au mois d'août. Mais je trouve pas que c'est pas si compliqué pour moi de me séparer comme des nouvelles. J'ai mon propre téléphone personnel, je vais pas checker mes courriels. Mais s'il y a du monde qui ont besoin de m'appeler, mon numéro, ils sont disponibles aux membres de l'équipe. Donc je vais pas juste les ignorer, mais je vais définitivement pas vraiment vérifier mes courriels quand je suis en vacances. Je vais prendre un livre puis je vais m'étendre puis je vais relaxer.
1: Mais alors le téléphone de travail, est-ce que vous l'éteignez en rentrant à la maison tous les jours, toutes les fins de semaine? Comment ça fonctionne?
4: Non, moi il est posé devant moi puis je le regarde très très très souvent.
1: Y a-t-il quelque chose? Non, y a-t-il quelque chose?
4: C'est ça, c'est toujours la peur qu'il y ait un invité qui annule ou je sais pas, un collègue qui a un problème, alors il faut l'aider tout de suite. Des fois, il y a un collègue qui va poser une question, alors on a envie d'y répondre même si on n'est pas censé travailler. Ouais, c'est vraiment tentant. Mais l'an dernier, j'ai fait l'effort de désactiver toutes les notifications, de me désabonner de toute infolettre, quasiment toutes les infolettes que j'avais, de vraiment essayer de me déconnecter à l'avance de plein de choses, de désinstaller des applications. Comme ça, j'étais moins sollicité, j'étais moins tenté. J'ai vraiment le minimum d'applications pour que ça soit l'essentiel qui me parvienne sur mon écran.
1: Ça, c'est sur quel téléphone ?
4: Le travail.
1: Notre ancien collègue Julien Lecacheur, il faisait ça parce qu'il avait qu'un seul téléphone, comme moi, le téléphone du travail qu'il utilise tous les jours. Et puis, en partant en vacances, il désinstallait l'application des courriels, il désinstallait l'application du chat, il désinstallait toutes les applications. Et puis ensuite, en revenant, il les réinstallait. Mais maintenant, on ne peut plus les désinstaller, je pense.
4: Ah,
1: il y a
4: des
1: applications qu'on ne peut pas supprimer.
4: Ouais.
1: Donc, moi aussi, je réfléchis à prendre un téléphone personnel pour essayer d'être plus... d'avoir une hygiène, disons, de déconnexion un peu plus, un peu meilleure. Vous avez déjà essayé d'écrire des messages d'absence rigolos?
4: Jamais osé.
1: Non, c'est toujours le je suis à l'extérieur avec un accès limité à mes courriels, ce genre de choses.
4: Ouais, c'est ça, le plus simple possible. J'ai été tenté des fois, mais je sais jamais qui va recevoir. Il suffit d'une personne qui est offensée, puis puis on n'est pas là pour se défendre puisqu'on est en vacances. Donc,
1: oui, c'est ça. Et puis en rentrant, on se rend compte qu'on est complètement déconnecté puisqu'on
4: a été renvoyé.
1: Ouais. Non, j'ai pas osé ici, mais en France, je l'avais déjà fait, mais c'était. Je me permettais beaucoup plus de choses à l'époque. Mmh. J'étais beaucoup plus jeune aussi, donc insouciant peut-être. Je me rappelle une fois, j'étais parti en Alaska et j'avais dû écrire quelque chose du genre « Je suis au fin fond des bois, je ne pourrai jamais vous répondre, donc n'essayez pas quelque chose comme ça. » Ça avait fait rire beaucoup de monde. Mmh. Mais en tout cas, essayez de déconnecter pendant les vacances.
2: Oui, important. Ouais.
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1: Merci Adrien. Bonne émission jusqu'à 9h. À demain.
2: Bonne émission.

0: Bonjour, ici Émile Nault. Voici vos informations. Environnement Canada a émis un avertissement de chaleur de niveau jaune pour la majeure partie des Maritimes aujourd'hui et demain. Une masse d'air chaude et humide va toucher l'ensemble de l'île du Prince-Édouard, la Nouvelle-Écosse continentale ainsi que le Nouveau-Brunswick à l'exception de la côte de la baie de Fundy. Les températures ressenties pourraient atteindre 37 degrés à l'île du Prince-Édouard et en Nouvelle-Écosse et grimper jusqu'à 41 degrés dans certains secteurs du Nouveau-Brunswick. Les nuits vont offrir assez peu de répit puisque le mercure ne descendra pas en dessous des 18 degrés sauf à proximité des côtes. Tracadie a maintenant ses sentiers de vélos de montagne. À un peu plus de 6,5 km de sentiers viennent d'être inaugurés à Rivière-du-Portage, au centre plein air, les Galirons, surtout reconnus pour ses pistes de ski de fond. René Landry.
1: On connaît le centre plein air Les Guilurons en raison de ses pistes de ski de fond depuis 42 ans. Il va tenter maintenant de se démarquer grâce à ses sentiers de vélo de montagne. Sylvia Bernard, présidente du centre plein air.
2: Les jeunes qui venaient nous visiter avec les écoles l'hiver nous disaient « Ah, ça serait le fun si on pourrait venir les autres saisons. » Là, c'est le vélo de montagne qui sortait vraiment dans le top 5. Fait qu'on a dit « Ben OK, ben si vous êtes partant pour développer des sentiers de vélo, on va essayer de trouver des fonds. »
1: Ces sentiers ont été réalisés au coût de 44 000 $ grâce notamment à la contribution du réseau Dialogue et du Club Richelieu International. De nombreux jeunes ont mis l'épaule à la roue pour défricher les terres, aménager les sentiers, construire des ponts et des bancs. Sylvia Bernard.
2: On a 6,7 km de sentiers de vélo de montagne qui ont été construits par les jeunes. L'objectif, c'était 3, juste pour vous donner une idée comment nos jeunes étaient crinqués.
1: Léolin Lausier, qui a 13 ans, est un de ces jeunes.
3: Moi, je pense que c'est bien qu'on en fait ça parce que on n'avait pas beaucoup de place sur du bicycle avant. Puis c'est cool d'avoir des sentiers de bicycle pour s'amuser.
1: La présidente du centre plein air, les Guilurons, est bien au fait que les Jeux d'Acadie 2027 auront lieu à Tracadie.
2: On se croise les doigts. On aimerait accueillir la compétition de vélo de montagne pour les Jeux d'Acadie ici, tant qu'avoir des sentiers.
1: Ici René Landry, Radio-Canada, Rivière-du-Portage.
0: La Chambre de commerce de la région d'Edmundston au Nouveau-Brunswick affiche une belle vitalité économique et dresse un bilan positif malgré les défis régionaux. Réunie mardi en Assemblée générale annuelle, l'association a présenté des états financiers encourageants, confirmant un net redressement de sa situation financière et un retour marqué à la croissance. Cette réussite repose sur une stratégie efficace de recrutement marquée par l'arrivée de nouvelles entreprises et le retour d'anciens membres. La Chambre de commerce note un retour à la normale après les perturbations liées à la guerre tarifaire avec les États-Unis. Deux joueurs de hockey junior de la Nouvelle-Écosse doivent être traduits en justice au début de l'année prochaine pour des agressions sexuelles présumées. Elles ont été signalées l'automne dernier à la suite d'un rituel d'initiation qu'on appelle aussi bizutage. Un juge du tribunal provincial pour mineurs a confirmé que le procès commencera en février 2027 devant ce même tribunal. Aucune de ces allégations n'a encore été examinée et l'identité des accusés et des plaignants est protégée de toute publication en vertu de la loi sur le système de justice pénale pour les adolescents. À l'île du Prince-Édouard, le commissaire de la Ligue de hockey junior maritime Québec, Mario Cecchini, était de passage à Charlottetown mardi pour discuter de l'avenir du centre Eastlink, le domicile des Highlanders. Il raconte que depuis son arrivée en poste en 2023, l'amélioration des infrastructures est l'une de ses priorités à l'échelle de la Ligue. Raphaël Caron a les détails.
4: Mario Cecchini se réjouit des discussions entourant les projets de rénovation du centre Eastlink, dont les coûts estimés se situent entre 50 et 60 millions de dollars. Le commissaire souligne que ces projets d'amélioration des infrastructures ne profiteront pas qu'au hockey, puisque les équipes de la Ligue ne disputent que la moitié de leurs 64 rencontres par saison à domicile.
5: C'est vraiment des nouveaux buildings pour la communauté. Puis là, tu peux attirer, évidemment, les concerts, tout ça, tout ce qui favorise le tourisme, qui favorise le rassemblement des citoyens aussi.
4: Charlottetown répond-elle aux critères pour accueillir la Coupe Memorial? Pour le moment, c'est non, selon Mario Cecchini. Plusieurs conditions doivent être remplies, notamment l'ajout de près de 1000 sièges.
5: Engagement de la communauté, engagement des propriétaires, évidemment le facteur économique, puis un building qui est convenable, qui est assez grand pour s'assurer que ces frais-là sont tous rencontrés.
4: De son côté, le maire Philip Brown explique que la municipalité doit obtenir des fonds additionnels pour aller de l'avant. Il veut entamer des consultations avec les entreprises de construction dès cet été. Ici Raphaël Caron, Radio-Canada, Charlottetown.
0: Le gouvernement de Terre-Neuve-et-Labrador décrète une interdiction immédiate de tout feu à ciel ouvert sur l'ensemble du territoire du Labrador. Tous les permis de brûlage sont annulés et l'usage de feux d'artifice et de lanternes célestes est interdit. Les feux de bois sont interdits dans les forêts, les parcs et les cours arrière ou à moins de 300 mètres de toute zone de végétation. La pluie qui a été reçue hier a permis de calmer l'activité des incendies dans l'ouest du Labrador, mais les équipes restent mobilisées sur le brasier principal de la rivière Walsh. Enfin, la ville de Saint-Jean-de-Terre-Neuve a dû reporter le spectacle de feux d'artifice de la fête du Canada prévu au lac Quidividi en raison d'un indice de danger d'incendie élevé. L'utilisation de feux d'artifice personnels et de lanternes célestes est également strictement interdite. Une mise à jour sur le report de l'événement sera partagée aujourd'hui. Le concert en plein air mettait en vedette Nick Earl and the Reckless Hearts a, lui, pu être maintenu. Voilà, il est 7h05 à Terre-Neuve, 6h35 à Nouvelle-Écosse et à l'Île-du-Prince-Édouard. C'était vos informations.

0: 6h36 après les nouvelles d'Émile Nau. Merci à lui. On va le retrouver à 7h30, à 8h30 au cours de cette émission. Et hier, à l'émission, on a parlé de la fête du Canada, évidemment, et on a eu le plaisir d'accueillir Vichten au complet dans le studio. Emmanuel Leblanc, Pascal Mius, Mégane Bergeron étaient avec nous et j'ai posé cette question au trio. Qu'est-ce que ça signifie pour eux de jouer finalement le jour de la fête du Canada devant le public local, parce qu'elle a commencé par répondre.
1: Jouer chez nous, jouer ici à l'île, c'est un plaisir. Puis la fête du Canada, mais c'est quand même super, surtout l'annonce du beau temps aujourd'hui, de pouvoir jouer ici, puis d'être devant du monde ici, de l'île, puis en plein été comme ça, dehors, pas trop tard, comme on va jouer vers 5 heures. C'est le fun de pouvoir faire ça aujourd'hui.
0: Emmanuel?
2: Magnifique, ouais. ouais, super hot à aujourd'hui. Ouais, dans le beau parc Victoria, on a du monde. On arrive dans quelques spectacles avec Louis Michaud de la Louisiane. Fait qu'on était à Summerside puis à Souris hier soir, puis de venir à Charlottetown. Moi, c'est comme deux blocs de chez nous là. Fait que ça fait du bien de pouvoir jouer vraiment proche, puis aussi pour nos amis puis les gens de la ville.
0: Et Megan?
3: Oui, c'est le fun de jouer ici pour la fête du Canada, surtout que moi j'habite à Moncton maintenant, puis à chaque année, c'est souvent que je m'en viens pour la fête du Canada, juste pour la 17, ça fait que jouer aujourd'hui, ça va être spécial.
0: Et si vous voulez réécouter l'entrevue complète avec Emmanuel Leblanc, Pascal Mius, Mégane Bergeron, Vichten, eh bien, rendez-vous sur l'application audio. Ils nous ont dit que le prochain album du groupe était prévu pour janvier 2027. À 7h35, on inaugure une série d'été avec Raphaël Caron. On jase de revendications politiques. Qu'est-ce que veut la communauté acadienne et francophone? Rendez-vous dans une heure. Mais pour le moment, il est 6h38 et je vous pose la question. Est-ce que vous connaissez l'Eurovision? Peut-être que oui, peut-être que non. C'est un grand concours, très très très populaire en Europe, un concours de chansons. L'édition 2027 aura lieu en Bulgarie. Et pour la première fois, eh bien, le Canada va y participer. CBC Radio-Canada et l'Union Européenne de Radio-Télévision ont confirmé hier cette histoire-là. C'est donc une toute première participation du Canada à ce spectacle qui est réputé pour ses costumes flamboyants, ses performances grandioses. Il y a aussi tout un côté politique à cet événement-là. Et d'ailleurs, je vous rappelle que dans le dernier budget fédéral, il y avait en bas de page une note comme quoi le Canada voulait, par CBC Radio-Canada, devenir partenaire de l'Eurovision. C'est donc chose faite. Et mon collègue Mathieu Bellumeur en a discuté avec Fabien Randanne, journaliste culturel à 20minutes.fr. C'est un média français. Il suit de près l'Eurovision depuis plusieurs années. Et tout d'abord, il lui explique ce que c'est ce concours d'Eurovision pour les gens qui ne connaîtraient pas trop ça.
4: Alors, le concours Eurovision de la chanson existe depuis 1956 et au départ, il a été créé par l'UER, Union Européenne de Radiodiffusion, qui regroupe donc des diffuseurs majoritairement publics de différents pays. Et en 1956, l'idée c'était de profiter de ce procédé technique appelé Eurovision et qui permettait de faire des émissions en direct, d'échanger des images d'actualité, etc. En faisant un divertissement. Donc, il y a eu plusieurs projets comme un concours de cirque et c'est finalement le concours de chansons qui s'est imposé. Depuis, l'Eurovision existe chaque année. C'est devenu, au fil du temps, l'événement non sportif le plus suivi au monde.
5: Ah, ça n'est pas rien. Il y a déjà, le Canada n'y a jamais participé en tant que pays, mais il y a déjà des artistes canadiens, canadiennes, qui ont participé à l'Eurovision.
4: Oui, la plus connue, bien sûr, c'est Céline Dion, qui a remporté le concours en 1988 pour la Suisse. Et la même année, il y avait également en compétition pour le Luxembourg, Lara Fabian, belgo-canadienne, qui avait fini quatrième. Il y a eu, pour la France, Natacha Saint-Pierre, acadienne, en 2001, qui avait, elle aussi, fait une belle quatrième place. Plus récemment, Lazara, montréalaise, qui a représenté la France en 2023. Et puis, voilà, il y a eu d'autres... d'autres exemples comme ça avec des artistes anglophones, mais voilà pour les francophones.
5: Ok, et donc Eurovision, mais ce ne sont pas que des pays européens. Et l'Australie, je pense, qui a été le dernier pays en liste à entrer dans le concours, et donc l'an prochain, le Canada. Qu'est-ce que vous voyez? Qu'est-ce que ça veut dire pour vous, cette ouverture à cet accueil, disons, du Canada dans l'Eurovision?
4: Eh bien, ça montre la volonté de ce concours maintenant de s'inscrire vraiment dans une dynamique internationale. Alors, l'arrivée du Canada, elle arrive aussi dans un contexte un petit peu compliqué pour l'UER et pour l'Eurovision, puisque l'édition 2025 a été marquée par le boycott de 5 pays, dont l'Espagne, les Pays-Bas et l'Irlande, qui sont des places fortes, hein, on va dire, dans le concours, un petit peu ce que peut être le Brésil pour le football, par exemple. Et donc voilà, il y a eu un coup dur, il y a 35 millions de téléspectateurs qui ont disparu comme ça sous l'effet de ce boycott. On est aux alentours de 130 millions de téléspectateurs pour l'édition passée, contre 160 millions, un peu plus de 160 millions l'année dernière. Donc il y a aussi cette volonté, voilà, peut-être de créer une nouvelle dynamique, d'ouvrir le concours à de nouveaux publics. Et puis là, donc CBC, Radio-Canada a rejoint l'UER en tant que membre actif. C'est aussi quelque chose qui permet à votre service public canadien donc de rejoindre cette association des services publics et d'être un petit peu davantage protégé ou soutenu dans un contexte où les services publics un petit peu partout dans le monde peuvent être en train de tanguer ou attaquer de toutes parts avec parfois une défiance croissante.
5: Oui, et puis vous avez parlé du boycottage. Il y a quand même c'était en raison, si je ne m'abuse, de la présence d'Israël dans la grande finale, un représentant d'Israël. Il y a quand même un volet politique à cette Eurovision.
4: Oui, il y a toujours un volet politique et ça, peut-être que le Canada va le découvrir aussi l'an prochain, puisque l'Eurovision, donc comme je l'ai dit, c'est des millions de téléspectateurs, c'est un événement qui est très suivi et c'est une vitrine pour grand nombre de pays qui peuvent l'utiliser comme un outil de soft power, donc de diplomatie par la douceur, en faisant briller sa culture populaire, ses chansons, et c'est pour l'occasion pour chaque pays participant de se mettre en scène. Et d'ailleurs, il sera intéressant de voir pour le Canada quel artiste va être choisi. Est-ce que ce sera une chanson francophone, anglophone, une chanson bilingue? Et que racontera la chanson? Ce sera, je pense, cette entrée en lice du Canada, elle sera particulièrement scrutée.
5: Justement, de quelle façon sont choisis les participants? Est-ce que les gens qui nous écoutent, là, puis qui estiment qu'ils ont une bonne voix pour chanter, peuvent s'inscrire? De quelle façon ça fonctionne, l'accession à ce concours? Comment on peut participer?
4: Alors, il y a deux types de sélections. Il y a les sélections internes, c'est-à-dire que c'est un petit comité au sein de chaque pays, des discussions au sein du diffuseur, en fait, qui décide d'un artiste, qui peuvent parfois contacter les maisons de disques pour savoir si les artistes sont intéressés, si des chansons sont prêtes, ils ont parfois des idées en tête. Et donc, voilà, la sélection se fait comme ça, dans un groupe d'une dizaine de personnes, on va dire. Et il y a aussi les sélections nationales. Donc là, on est plus sur des formats de télécrochet qui sont plus ou moins populaires selon les pays. En Suède, c'est un concours qui s'appelle le Melody Festivalen, qui permet donc chaque année d'élire le candidat de la Suède, ça dure sur 5-6 semaines et c'est des 70% de parts de marché, donc on est sur quelque chose d'assez énorme. En France, voilà, on alterne avec des sélections internes. Ces dernières années, on a eu donc Monroe cette année, l'an passé Louane, l'année d'avant Slimane, et on a eu aussi il y a 5-6 ans une sélection, il y a eu Eurovision France, c'est vous qui décidez, où là c'était sous la forme d'un télécrochet. Donc CBC Radio-Canada va communiquer prochainement sur les modalités, mais c'est vrai que passer par une sélection interne, ça peut peut-être être pas mal pour commencer à familiariser le public canadien avec ce concours et essayer de créer un petit peu d'enthousiasme.
0: C'était Fabien Randane, qui est journaliste culturel en France à 20 minutes et qui suit donc cette Eurovision depuis plusieurs années. On aura l'occasion d'en reparler à partir du moment où on aura plus de détails, notamment sur les choix ou les artistes qui seront proposés pour y participer. En tout cas, il n'y en aura qu'un ou une au final, un artiste ou un groupe, mais il y aura certainement une présélection. Donc ça y est, le Canada va participer à l'Eurovision l'année prochaine. Chaîne.

0: Le Festival de la chanson de la Petite Vallée, ça rassemble des artistes issus de la communauté francophone du Canada. Il y a plus de 60 artistes qui vont se produire sur scène lors de ce festival cet été. Et Mike Kasongo fait partie des artistes qui se produiront. C'est un artiste plasticien, autodidacte, né à Kinshasa et installé à Halifax. Il allie l'élégance de l'art de la Renaissance européenne à son héritage africain. Hier, pour le 1er juillet, il y avait une émission spéciale de la billetterie Acadie présentée par Anne-Marie Parenteau. Et donc, elle nous présente cet artiste qui sera sur la scène de ce festival qui se tient jusqu'à vendredi.
1: Je m'appelle Mike Kasongo, je suis d'origine congolaise. J'ai fait l'école primaire et secondaire au Congo. Et puis après, je suis allé étudier en Afrique du Sud parce que c'était anglophone et mes parents voulaient qu'on soit bilingue. Je voulais faire des études en art à la base, mais je me suis dit, bon, peut-être que ça peut limiter les opportunités que j'aurai dans le futur. Alors je me suis dit, ok, je vais faire l'économie. Et en même temps, je vais continuer avec ma pratique artistique. Donc, j'ai continué mes études et je continue à dessiner. Le portrait, à la base, parce que je pouvais exprimer des sentiments avec le visage. Parce que je peux faire un visage triste, un visage content ou pensif. Alors, c'est vraiment ce côté expressif des sentiments qui m'a attiré à faire des portraits. Quand je me suis intéressé à la peinture, j'ai commencé à lire. Je voulais connaître l'histoire de l'art pour comprendre ce qui se passe dans l'art. Pourquoi les gens peignent comme ils peignent. C'est vraiment à la base d'essayer de communiquer ce qui se passe dans ce moment-là. Mais il y a le mouvement néoclassique. Jacques-Louis David, c'est un artiste qui vivait dans cette période-là. Et les formes qu'il dessinait, la façon dont il dessinait, c'était classique. Et c'était vraiment c'était des représentations idéales de l'humain. Donc faire les vêtements avec des plis, tout ça, c'était à la base, c'était vraiment un côté qui m'a beaucoup attiré dans l'art. Et après, il y a aussi un autre artiste qui s'appelait William Bouguereau, que j'aimais beaucoup, c'est un artiste français aussi. Et puis il y a Jean-Michel Basquiat. C'est le côté autodidacte qui, vraiment, ça reflète mon parcours aussi, parce que je suis autodidacte, et ça m'inspire beaucoup. C'est à Halifax en 2021 que j'ai commencé à faire des tableaux. Et mon premier tableau que j'ai fait, qui était mon premier tableau professionnel. Alors je me suis dit d'essayer de me dessiner moi-même, de me peindre moi-même et je vais voir ce que ça donne. Et à partir de là, je vais voir si je veux vraiment me mettre dans la peinture. Et j'ai fait ce tableau-là et j'avais aimé le résultat. Et puis après, mon second tableau, celui-là, vraiment, c'est... quand tu vois la chemise, les plis dans le vêtement, c'était vraiment quelque chose pour moi. Quand j'ai vu ça, je me suis dit « waouh ». Et c'est là que j'étais vraiment convaincu que « ok, je peux faire la peinture ». À la base, il y a d'abord l'identité, donc qui je suis et mon parcours et toutes les idées qui influencent ma façon de penser. D'abord, donc ça, c'est ça que je représente. Et puis après, des sentiments que je ressens pendant que je peins ou pendant la période que je suis en train de peindre. Et j'aime aussi exprimer la résilience. Parce que je pense que la seule façon d'avancer dans quoi que ce soit, c'est d'être persistant, d'être résilient. Donc j'aime présenter ce côté fort sous contrôle. Étudiant l'histoire de l'art, on peut voir qu'il y a déjà beaucoup de représentations de toutes les autres personnes, les Européens, ils sont représentés. Alors moi, je voulais représenter les gens afro-descendants ou les gens africains ou les gens noirs avec ces formes classiques que j'ai vraiment admirées. Avant, moi, je dessinais pas les arrière-plans, donc les paysages, ça m'intéressait pas. Mais quand je suis venu en Nouvelle-Écosse, c'est là que j'ai commencé à ajouter les arrière-plans. Et dans ces arrière-plans, il y a souvent l'océan, les paysages de Nouvelle-Écosse. Vraiment, du côté maritime, c'est vraiment littéral, je peins l'océan dans mes œuvres. Quand on a eu nos deux enfants, j'ai commencé à penser à la vie après moi. Donc, ce moment-là définitif que j'ai vraiment commencé à penser à « ok, qu'est-ce qui va se passer ? Comment je contribue à l'humanité ? Maintenant et après ?»
0: Mike Kasango, donc présenté dans ce segment de la billetterie Acadie spéciale 1er juillet qui a été diffusé hier. Je vous disais qu'il était au Festival de la chanson Petite Vallée. En fait, je me suis trompé. Il n'est pas dans la programmation. Par contre, il y a Caroline Savoie qui joue dans ce festival-là. Et si vous êtes de passage en Gaspésie, eh bien, n'hésitez pas à vous y arrêter. Ça dure encore jusqu'à samedi, ce festival québécois.

0: C'était Caroline Savoie avec Ici, extrait de son album à succès Rom-Com.
1: Caroline Savoie qui sera donc au Festival de la chanson de la Petite Vallée en Gaspésie, comme je le disais juste avant. Il est 6h54 maintenant. Qu'est-ce qui retient l'attention ce matin? Tout d'abord, sachez que pour la météo, il y a une alerte de chaleur de niveau jaune qui a été émise pour la province aujourd'hui et demain parce que la température ressentie pourrait atteindre 36 à l'Humidex et les températures nocturnes resteront également chaudes. Ça va pas descendre en dessous de 18 degrés. Donc cette masse d'air très chaude et très humide pourrait apporter son lot d'inconfort hein, pour certaines personnes. Donc attention, surtout si vous avez prévu de faire des activités à l'extérieur. Le feu d'artifice de la fête du Canada à Charlottetown a été reporté pour des raisons de sécurité parce qu'il y avait pas mal de vent. Donc c'est ce soir à 22h à la place. La Société canadienne du sang aussi prolonge ses horaires de collecte à Charlottetown dans l'espoir d'attirer davantage de donneurs. René Horton, qui est de la Société canadienne du sang, explique que la période estivale peut être difficile, les besoins en sang augmentent et les dons ont généralement tendance à diminuer pendant cette période-là. Et il y a aussi davantage de rendez-vous manqués pendant les mois d'été. Je vous propose de l'écouter.
2: We typically see a dip in our inventory, especially with our O negative, our universal blood type. And so we really need to keep up.
1: René Horton qui dit qu'il y a une baisse des stocks, en particulier pour les groupes sanguins négatifs ou les groupes sanguins universels. Il faut donc, il faut toujours répondre à la demande hein, qu'il y a dans les hôpitaux. Il y a plus de voitures sur les routes, plus de bateaux sur l'eau, il y a plus d'accidents, donc plus d'urgences et il y a besoin de sang. Plus de la moitié des Canadiens sont éligibles au don du sang, mais il y a seulement 2% des gens qui le font. Et donc l'organisme espère que les collectes organisées pendant les vacances, comme celle qui a eu lieu hier par exemple pour la fête du Canada, inciteront davantage de personnes à venir donner. Aussi dans l'actualité, je vous rappelle qu'il y a certains habitants de l'île qui vont recevoir demain, vendredi, une aide financière. C'est la nouvelle allocation qui s'appelle Island Essentials. Tous les résidents de l'île du Prince-Édouard âgés de 19 ans et plus qui remplissent une déclaration d'impôt sur le revenu vont recevoir entre 175 et 365 dollars pour l'année. Le montant dépend en fait de la situation familiale et du revenu. Les personnes aux revenus les plus élevés vont recevoir une somme unique forfaitaire en novembre et les autres qui sont éligibles à une allocation plus importante vont recevoir 4 versements maximum. Donc le premier, c'est demain. Je vous propose d'entendre les propos du Premier ministre Rob Lenz qui explique qu'il s'agit d'une version élargie des aides précédentes.
3: With this program, anybody under the roof who is eligible under the criteria that the minister's outlined will receive a benefit. It's an expanded program that's more fair, targets more people.
1: Donc il explique que toute personne qui vit sous le même toit et qui remplit les critères recevra une aide. C'est une aide élargie, plus équitable, qui cible davantage de personnes et qui est plus généreuse aussi. Et il dit qu'il pense que c'est un excellent moyen de répondre aux difficultés liées au coût de la vie. Donc cette aide, Island Essentials, remplace le crédit d'impôt sur les ventes et le programme de remboursement des dépenses énergétiques. 95 000 habitants de la province vont bénéficier de cette nouvelle aide sous une forme ou une autre. Enfin, je finis par parler de cette jeune fille de 18 ans originaire de Lille qui a aidé son équipe à remporter une médaille d'argent lors d'un tournoi international de basketball au Mexique au début du mois dernier. Alex Newson est une... Elle joue en position arrière, elle est originaire de Stratford et elle a décroché sa place au sein de l'équipe canadienne pour l'AmeriCup FIBA U18. Ces équipes sont composées des meilleures joueuses de moins de 18 ans de chaque pays. Et donc, elle a déménagé en Ontario en 11e année pour intégrer le King's Christian Collegiate, mais elle joue au basket à l'université de Rhode Island et elle espère intégrer l'équipe pour la Coupe du Monde des moins de 19 ans l'année prochaine. Elle est originaire de l'île du Prince-Édouard. Voilà ce qui conclut ces actualités. On finit en chanson.

C'est Gabio, Gabriel Malenfant qui chante Vers la mer. C'est une chanson qui nous avait été suggérée par Robert Pendergast. C'est un rappeur acadien. Et on l'écoute pour les 15 dernières secondes de la première heure. Rendez-vous à 7h10 pour la suite.

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1: Des milliers de foyers privés de courant en Ontario, les intempéries ont forcé l'annulation de festivités du 1er juillet.
2: Je me suis fait avoir par la pluie.
3: Un peu déçu, mais bon, c'est la nature.
1: Les États-Unis refusent de renouveler l'accord commercial avec le Canada et le Mexique dans son état actuel. Et le programme de l'expérience québécoise réactivé dans une nouvelle mouture jugée trop restrictive.
4: Un retour heureux et d'autre part, c'est un retour décevant.
1: Bonjour, ici Marie-Michèle Bordua. Bienvenue au Radio-Journal. Des milliers de foyers sont dans le noir ce matin en Ontario et au Québec en raison des orages violents d'hier soir. Le temps chaud et instable sur l'est du pays va d'ailleurs se poursuivre encore aujourd'hui et d'autres orages sont prévus. Nous faisons le point sur ce qui est arrivé hier d'abord avec Félix Pilon à Ottawa. Félix, plus de 120 000 clients sont touchés par ces

0: toujours touché par des inondations.
1: Et Félix, ces intempéries, elles ont eu des effets sur les célébrations de la Fête du Canada. L'annulation de festivités hier soir à Ottawa, ben ça en a déçu plusieurs.
0: Oui, Patrimoine Canada qui a voulu prioriser la sécurité des citoyens, mais aussi du personnel et des bénévoles en raison des orages violents. Donc, le spectacle de 20 heures a été annulé hier soir, de même que les feux d'artifice et toutes les autres activités, notamment le vol des Snowbirds qui devaient prendre part à leur dernière fête du Canada. On peut écouter quelques personnes avec qui j'ai parlé hier soir.
2: Je me suis fait avoir par la pluie. C'est pour ça que tout le monde se sont dirigés vers le musée.
3: Un peu déçu, ouais. Mais bon, c'est la nature.
4: On est venu du Maroc pour ce jour-là et pour passer des vacances.
5: Je pense qu'on va se donner rendez-vous en 1er juillet 2027 si la météo est au rendez-vous.
1: Félix Pilon à Ottawa, merci.
0: Au revoir.
1: Un peu de répit pour Fermont sur la côte nord pendant ce temps aux prises avec un feu de forêt. La route 389 qui relie la région au reste du Québec a pu être rouverte après avoir été fermée pendant plus de 24 heures. Le brasier qui menaçait la région est contenu. La fumée continue toutefois de perturber la qualité de l'air. La situation s'améliore aussi dans les territoires du nord-ouest où les 150 pompiers forestiers qui luttent contre les flammes dans les secteurs de Fort Simpson et Wrigley profitent de conditions météo favorables. Le premier ministre Mark Carney se veut rassurant malgré le refus de Washington de renouveler l'accord Canada-États-Unis-Mexique, l'ACEUM. L'administration Trump a informé Ottawa et Mexico hier qu'elle souhaite procéder à des changements lors d'une réunion virtuelle. Karine Matheux est avec nous pour en parler. D'abord, Karine, dites-nous, est-ce que cet accord est toujours en vigueur?
6: Oui, l'accord est toujours en vigueur jusqu'en 2036. Le Canada et le Mexique souhaitaient, eux, prolonger l'accord pour une période de 16 ans, mais les États-Unis ont plutôt choisi l'option de réviser tous les ans l'entente jusqu'à son expiration dans 10 ans. Ils disent vouloir remédier aux lacunes de l'accord et réduire ce qu'ils qualifient de déficit commercial avec le Canada et le Mexique. Écoutons la réaction du premier ministre Mark Carney, qui ne semblait pas trop déstabilisé par cette décision.
7: Nous sommes maîtres chez nous. Okay? Nous prenons notre destin dans nos mains. Et oui, il faut il y aura des occasions de faire des progrès avec les Américains. Oui, mais on se concentre sur les grandes occasions ici au Canada.
1: Et Karine, cette situation-là crée tout de même de l'incertitude.
6: Oui, c'est que l'ACEUM a permis de protéger la majorité des industries canadiennes des droits de douane imposés par Donald Trump. Bon, sauf bien sûr quelques exceptions, l'acier et l'aluminium. Voici le ministre responsable du dossier, Dominique Leblanc.
8: L'idée des révisions annuelles est quelque chose qui apporte plus d'incertitude économique pour des investisseurs dans les trois pays, pas juste des investisseurs au Canada. Cette incertitude-là est néfaste pour les trois pays.
6: Alors, les États-Unis ont confirmé pour le moment des discussions avec le Mexique à la fin du mois, mais on n'a pas de date avec le Canada.
1: Merci, Karine.
6: Je vous en prie.
1: La Russie a lancé des dizaines de drones et de missiles sur la capitale ukrainienne au cours de la nuit. Le bilan est d'au moins 17 morts et près de 100 blessés. Les habitants ont pris d'assaut les abris souterrains et les stations de métro pour se réfugier. Le maire de Kiev parle de l'attaque la plus massive contre la ville depuis le début de la guerre. Il a décrété une journée de deuil demain. C'est une promesse du gouvernement Fréchette. Le programme de l'expérience québécoise, le PEC, est réactivé pour une période de 2 ans à compter d'aujourd'hui. Québec assure que les personnes qui étaient admissibles à ce parcours d'immigration juste avant son abolition peuvent à nouveau présenter une demande, mais plusieurs dénoncent la nouvelle mouture du programme jugée trop restrictive. Alexandre Lepoutre a préparé ce reportage.
9: Depuis le mois de janvier, j'ai plus le droit de travailler.
10: Estéphanie Renolo, mère de 2 enfants, attendait le retour du PEC avec impatience. Mais elle vit aujourd'hui une déception.
9: Le PEC ne revient pas. Pour moi, c'est une fausse réouverture.
10: Sous la pression du milieu des affaires, notamment, Christine Fréchette a confirmé le retour du programme de l'expérience québécoise pour 2 ans.
11: Un retour heureux et d'autre part, c'est un retour décevant.
10: Car le programme est loin d'avoir pleinement ressuscité, souligne l'avocat en immigration Yves Martineau.
11: Les critères réglementaires sont presque les mêmes, sauf pour cette exigence additionnelle qui est quand même significative pour bien des candidats.
10: Celle pour les travailleurs d'occuper un emploi au moment de déposer la demande. Or, plusieurs immigrants ont justement perdu leur travail depuis l'abolition du PEC.
9: Entre-temps, on a perdu nos permis de travail, on a perdu nos statuts.
11: Il y a eu des orphelins rescapés, il y a des orphelins qui demeurent oubliés.
10: De son côté, le ministre de l'Immigration, François Bonnardel, faisait cette promesse.
12: Mais tout le monde, qu'on me comprenne bien, tout le monde qui va déclarer son intérêt va être traité.
10: Mais Estéphanie Renolo déplore de ne plus être admissible.
9: Je me sens jetable alors que

0: J'ai tout fait pour réussir mon immigration. J'ai choisi le Québec, j'ai choisi d'immigrer ici. J'ai choisi de participer économiquement à la vie du Québec. Mes enfants vont à l'école ici, on a notre vie ici.
1: Les demandes d'admission se feront par phase. Québec dit vouloir respecter ses cibles annuelles en matière d'immigration. Ici Alexandre Lepoutre, Radio-Canada, à Montréal.
2: Québec veut construire de nouveaux quartiers de maisons préfabriquées pour favoriser l'accès à la propriété. Ces nouveaux quartiers pourraient être construits dès l'automne et au moins 75 % des unités seront vendues moins de 350 000 $. Le gouvernement Fréchette va annoncer aujourd'hui qu'il financera une grande partie des travaux d'infrastructure en eau nécessaires à ces projets. Le ministre des Affaires municipales, Samuel Poulain, estime qu'une trentaine de quartiers de maisons préfabriquées pourraient être construits d'ici 5 ans dans la province.
3: Ce sont des maisons modernes avec des matériaux nobles. Ce qui fait diminuer le coût d'accès, c'est la réplicabilité. Alors souvent, les comptoirs, les armoires sont au même endroit, les prises de courant sont au même endroit. Cependant, le lieu demeure extraordinaire. Il y a déjà énormément de Québécois qui vivent dans du modulaire, du préfabriqué. Maintenant, le gouvernement du Québec vient l'aider, vient l'appuyer dans son sous-sol, dans ses infrastructures d'eau.
2: Québec rembourse aussi maintenant les frais de mutation immobilière pour les premiers acheteurs jusqu'à concurrence de 5 875 $. Et cette annonce, elle arrive dans un contexte où de nombreux ménages demeurent sans toit. Des manifestants se sont rassemblés hier d'ailleurs dans plusieurs villes du Québec en ce jour de déménagement pour réclamer davantage de mesures afin de répondre à la crise du logement. Catherine Zib s'est rendue à un rassemblement organisé dans la métropole.
4: Il est plus que temps d'agir.
5: Les organisateurs insistent. Les femmes sont particulièrement touchées par la crise.
6: D'une part, parce qu'encore une fois, les femmes ont de plus faibles revenus.
5: Mandoline Blier, de l'aire des centres de femmes du Québec.
6: Aussi parce que plusieurs femmes se retrouvent à être chefs de famille monoparentales.
5: Selon elle, les cas de violence conjugale sont exacerbés par l'inabordabilité du logement. Cette mère monoparentale présente à la manifestation s'est relogée avec difficulté.
7: Ben déjà, si vous êtes sans emploi, c'est pas évident de trouver déjà un logement. Vous êtes déjà discriminée. Puis si vous êtes parent et monoparental, ça l'est encore plus, à vrai dire.
5: Rania a aussi longtemps cherché, passant d'un cauchemar à l'autre.
8: J'ai fait malheureusement près de 2 ans de recherche active jour et nuit. Je tombe en dépression.
5: Et elle a fini par renoncer à sa quête.
8: Là, j'ai abandonné complètement dans ma tête.
5: Cette travailleuse communautaire, elle, a subi une éviction qui lui a montré les limites du système.
9: J'ai décidé de ne pas porter plainte au tribunal parce que je savais que si j'allais au TAL, j'allais avoir de la difficulté pour trouver un loyer par la suite.
5: Selon les organisateurs, plus de logements sociaux pourraient avoir un impact significatif. Comme pour Marcel, 70 ans.
10: Mon Dieu, la situation était critique.
5: Elle avait mené la bataille et a fini par avoir une place en HLM.
10: Vas-tu abandonner maintenant que ton HLM Junon, il y en a d'autres qui en ont besoin?
5: Une victoire qui ne l'a pas pour autant poussée à abandonner la guerre pour du logement pour tous. Ici Catherine Zib, Radio-Canada, Montréal.
2: Voilà, c'était le Radio-Journal. 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Bonne journée.
11: Il est maintenant 7h10, on est le 2 juillet, c'est jeudi, et où que vous soyez à Lille, bienvenue au réveil.

Bonjour à toutes et à tous, bienvenue dans votre émission matinale. C'est la deuxième heure, c'est Laurent Rigaud au microphone avec Mère Maclise à la mise en onde. Dans cette deuxième heure, dans un instant, on va parler à la députée du Parti Vert, Carla Bernard, qui propose de mettre dans la loi qu'il faudrait étudier ou évaluer l'impact sur les droits des enfants quand il y a des projets de loi du gouvernement. En fait, et quand il y a des prises de décisions budgétaires, ça vient en réaction aux coupes budgétaires en petite enfance. On inaugure aussi une série d'été avec Raphaël.

0: Raphaël qui vient de nous rejoindre en studio. Allô Raphaël.
1: Bonjour Laurent.
0: As-tu bien profité du 1er juillet hier?
1: Ouais, j'étais allé voir des célébrations au Parc Victoria. C'est là qu'on s'est vu en fait, Laurent. On s'est croisé pendant le concert de Wichten.
0: Oui, puis j'ai parlé tantôt en première heure de tes rondelles d'oignon à 9$.
1: Oh mon Dieu, je me suis pas senti super bien après, pour être honnête. Pour le reste de la soirée, c'était plus difficile. Puis ensuite de ça, on est allé boire sur une terrasse. Puis après ça, on voulait aller voir les feux d'artifice, mais...
0: Il n'y avait pas de feux d'artifice.
1: Oui, donc c'est bizarre de demander le lendemain, « Hey Laurent, est-ce que ce soir, tu t'en vas voir les feux d'artifice?
0: » Ah, c'est un peu tard pour moi, le feu d'artifice, compte tenu de mon horaire de réveil. Je pense pas ce soir. Mais je le disais, il y avait quand même... Je trouve que c'est des événements familiaux, là, ces choses-là. Et ça me rend un peu triste de voir les prix de la bouffe et les prix des boissons et tout ça, je trouve. Enfin, ça devrait peut-être être... devrait peut-être y avoir une règle de la part de la ville que si des vendeurs veulent participer, ben il faut limiter à certains, faut des prix raisonnables là.
1: Il y avait quand même des longues lignes hier. Quand on est allé, il y avait quand même des bonnes lignes aussi au parc Victoria pour la bouffe, mais ça, c'était quand même une belle ambiance. Hein.
0: Ben, moi, mon fils, il voulait du riz, alors il a eu du riz, mais c'était une petite boîte de riz, et puis du poulet, alors il a eu du poulet. C'était 25$ en tout, là. Le riz, c'était 10 et le poulet, c'était 15. Et le poulet, comme je le disais, c'était une feuille d'aluminium avec un peu de poulet dedans. Je me dis, mais quand même, là.
1: J'espère qu'il a tout mangé.
0: Presque. Presque. J'ai mangé pour lui, là. J'avais pas envie.
1: Non.
0: C'était des grains de riz qui coûtaient cher, là.
1: Chaque bouchée, c'est 1$.
0: Voilà, c'est ça. Non, mais franchement, là, faudrait un peu râler, là, pour ça. Enfin, ça, c'est mon opinion personnelle. Raphaël, cet été, on a décidé de ralentir un peu le rythme. Évidemment, c'est l'été. Tout le monde est plus ou moins au ralenti. Les gens partent en vacances. Et on a décidé de prendre le temps de jaser longuement avec des gens de la communauté.
1: Oui, aujourd'hui, on va inaugurer une première série d'été. Je vais parler avec Charles Duguay, le président de SAFIL, mais plus en tant que résident de l'île du Prince-Édouard que de président de SAFIL, juste pour connaître un peu c'est quoi les enjeux qui l'inquiètent ou qui le touchent.
0: Oui, on aimerait savoir ça. C'est quoi vos préoccupations? C'est quoi vos, même on pourrait dire, vos revendications? Ou qu'est-ce qui vous inquiète? Qu'est-ce qui vous touche? Qu'est-ce qui vous allume dans la vie de tous les jours? On parle de politique, mais pas vraiment de politique. En fait, on veut savoir un peu ce qui vous... Ouais, c'est ça, ce qui vous allume. Qu'est-ce qui retient votre attention? On va rentrer dans une année d'élection l'année prochaine. Élection déjà municipale, là, l'automne. Élection provinciale l'année prochaine. On aimerait prendre le pouls de la communauté, savoir quels sont vos enjeux.
1: Et ne pas hésiter à nous écrire si vous avez des suggestions de non. Il y a déjà quelques personnes qui nous ont écrit avec des suggestions de non pour ça. Donc, on est intéressé de vous parler.
0: Et on va prendre le temps de le faire pleine demi-heure juste après avec Raphaël. Raphaël qui nous proposera aussi une série sportive lundi.
1: Oui, j'ai essayé plusieurs sports, je vais essayer plusieurs sports, je devrais dire. Je devrais-tu révéler c'est quoi le premier sport ou on attend?
0: Ah, on peut le dire, on peut le dire.
1: J'ai joué au bout d'un grain.
0: Voilà.
1: Et j'ai rencontré aussi un francophone qui m'a parlé de... qui m'a un peu montré, je l'ai suivi pendant qu'il jouait, puis il m'a montré le sport, c'était super intéressant. Et lundi, ça va être la première édition de cette série-là aussi. Donc deux séries d'été, Laurent, on est occupé en été.
0: Un peu de politique et un peu de sport avec Raphaël.
1: C'est ça.
0: Et puis rendez-vous dans 20 minutes avec Charles, qui je pense est à la porte. Merci Raphaël.
1: Merci.
0: Aujourd'hui, à la météo, ça va se dégager. Ça va se dégager, ça commence déjà à Charlotte. Il va faire plus beau cet après-midi. Attention, l'humidex, c'est 36 aujourd'hui, ressenti maximum 28 degrés au thermomètre. Ce soir et cette nuit, il pourrait y avoir de la pluie, très probablement, minimum de 18. Et demain, vendredi, de nouveau du soleil. Mais en après-midi, il pourrait pleuvoir, on parle même d'orage, maximum 29 degrés demain et ressenti encore 36. Sur les routes, j'ai rien à dire, tout va bien ce matin sur le pont de la Confédération. Aussi dans le Détroit également. Et si vous allez aux îles de la Madeleine, le départ au quai de Souris pour Cap-aux-Meules est prévu à 13h.

Et donc à 7h16, on va parler de budget. En fait, on en a déjà beaucoup parlé hein, de ces coupes budgétaires en petite enfance, confirmées par le gouvernement de Rob Lance, mais décalées à octobre. Ça va avoir un impact dans les centres de

0: La petite enfance, on en a déjà parlé, des postes sont revus à la baisse, hein, des postes qui aidaient beaucoup les éducateurs et les éducatrices. Et c'est dans ce contexte que la députée du Parti Vert, Carla Bernard, a annoncé qu'elle déposerait un projet de loi visant à obliger le gouvernement à élaborer et à utiliser une évaluation d'impact sur les droits de l'enfant lors de l'élaboration de lois et lors de la prise de décision budgétaire. Alors ça veut dire quoi ? Qu'est-ce que ça changerait concrètement ? On va lui poser la question parce qu'elle est avec nous au téléphone. Bonjour Carla Bernard.
1: Bonjour.
0: Merci beaucoup d'être avec nous ce matin. Qu'est-ce que c'est une évaluation d'impact sur les droits de l'enfant ? Comment ça fonctionne en pratique ?
1: Ça, c'est un outil que le gouvernement peut utiliser pour faire sûr que quand il prend une décision sur le budget, sur une politique, sur un service, qu'il vraiment donne second thought à des impacts imprévus sur les enfants. Alors vraiment, c'est juste une autre lentille que le gouvernement utilise quand il prend des décisions.
0: Qu'est-ce que ça changerait concrètement?
1: Quand on fait un Child Rights Impact Assessment, ça vraiment regarde, quand tu le fais bien, tu vraiment peux, dans tout le process de création d'un projet de loi ou quand tu crées un budget, tu vraiment as un œil sur les conséquences imprévues sur les enfants. Alors, par exemple, les coupes à la petite enfance. Nous avons des buts dans l'éducation et quand nous faisons des coupures comme ça, ça nous rend plus loin de notre but parce que tu ne donnes pas les enfants les soutiens que nous savons qu'ils ont besoin pour la future et pour avoir du succès dans les écoles. Alors, c'est vraiment juste pour voir, vraiment penser à toutes les choses qui peuvent avoir un impact sur les enfants et de penser à des choses dans une manière un peu différente.
0: On dit souvent qu'il y a déjà beaucoup de bureaucratie hein, dans la province. On dit que le gouvernement prend ses décisions lentement, qu'il y a beaucoup de paperasse. Est-ce que ça risque pas d'alourdir tout ça?
1: Il y a du potentiel pour sûr, mais vraiment quand tu as un outil, je parlais avec Marvin Bernstein, le Child and Youth Advocate, et on discutait les outils qui travaillent bien. Et quand tu as une forme qui est utilisée, c'est la même forme pour tous les départements. C'est la même forme que tu utilises pour montrer ton travail, que c'est vraiment, ça devient partie de ton travail. Ce n'est pas vraiment différent que les autres lentilles que nous utilisons maintenant pour regarder les projets de loi comme gender-based analysis, quand tu considères comment ça va avoir des impacts sur autres groupes. Alors, ce n'est pas quelque chose que nous ne faisons pas maintenant. C'est juste que les enfants ne sont pas partis de cette lentille. Et vraiment, quand tu impactes les enfants, tu vraiment impactes tout le monde. Alors, je pense que ce lentille pour regarder les décisions, c'est vraiment, vraiment important pour faire sûr que nos buts pour la future sont rencontrés.
0: Donc, est-ce que vous pensez qu'avec cette lentille-là, ces coupes budgétaires seraient passées quand même ou pas?
1: Bien, non, pas du tout. Quand nous considérons le rabais aux bicyclettes, par exemple, quand tu penses à santé mentale, santé physique, pour faire sûr que les enfants sont partis d'une communauté, qu'ils ont des amis, les bicyclettes sont vraiment importantes. Et j'ai parlé avec plusieurs familles, je connais plusieurs familles qui, sans ce rabais-là, ça va être vraiment difficile pour acheter les bicyclettes et pour faire sûr que leurs enfants ont quelque chose comme ça pour participer dans des cercles sociaux. Alors, ça, quand tu penses à un rabais de bicyclette, peut-être ça, ce n'est pas la première chose qui vient en tête, mais pour moi, c'est vraiment la première chose qui est venue dans ma tête. Je pensais aux santé des enfants avec ce rabais-là. Ce n'était pas exactement un rabais de bicyclette pour les enfants, c'était juste un rabais de bicyclette. Mais pour moi, c'était automatiquement les impacts sur les enfants avec ce coupure-là. Et tu veux une population qui est en bonne santé. Et ça, c'est un outil pour rendre là. Mais quand tu fais des coupures comme ça, il y a plusieurs de conséquences. Alors, c'est ces choses-là que le gouvernement va être obligé à considérer.
0: Finalement, quand on fait des coupes budgétaires, il y a forcément des gens qui ne vont pas être contents. Enfin, si je me fais l'avocat du diable là, et puis on coupe en petite enfance, donc la petite enfance, ça va les affecter. Si on coupe des programmes aux aînés, eh ben les aînés vont être mécontents. Pourtant, il y a une dette assez grosse dans la province là, et qui grandit. Donc, selon vous, ou selon le Parti vert, où est-ce qu'il aurait fallu faire des économies?
1: Vraiment, ça c'est une bonne question et tout le monde me pose cette question tout le temps. Et j'ai donné beaucoup de pensées à ceci, mais pour nous, on n'a pas eu la chance d'avoir les budgets devant nous. Alors pour voir tous les différentes régions où le gouvernement gaspille l'argent, par exemple le contrat de NHL, par exemple tous les contrats avec les compagnies privées en Ontario pour nous donner des idées comment rendre notre healthcare mieux. Alors tous ces contrats là où nous avons nous avons ce talent ici avec les frontline workers. Alors je pense qu'il y a beaucoup de choses comme ça dans le budget où on devrait mettre un œil au lieu de couper des choses pour les citoyens les personnes utilisent beaucoup. Peut-être il y a des programmes où les personnes les utilisent pas. Alors pourquoi pas couper ces programmes-là premiers? Je sais qu'il faut prendre des décisions et peut-être dans le futur, ça va être une décision que le gouvernement a besoin de prendre. Mais je pense ici, comme les choses que j'ai mentionnées auparavant, si moi j'étais en charge, c'est ces programmes-là qui vont être coupés, avant que j'ai donné une pensée à ces programmes-là.
0: J'avais une dernière question, Carla Bernard. Vous dites que vous allez mener des consultations cet été pour élaborer ce projet de loi. Qu'est-ce que vous espérez entendre dans ces consultations-là qu'on ne sait pas déjà?
1: Vraiment, ceci, je pense pas qu'on va nécessairement apprendre quelque chose de nouveau, mais juste pour vraiment pour awareness, j'ai vraiment hâte d'avoir plus de consultations avec Marvin Bernstein, le Child and Youth Advocate, pour vraiment, parce que quand les choses avec les droits des personnes, c'est quand nous apprenons quelque chose de nouveau, on a besoin de changer, de faire un pivot pour faire sûr que nous respectons les droits des enfants, des personnes. Alors ceci, je pense que c'est un autre exemple de comment la société est changée et on a besoin de changer avec ça. Alors vraiment, j'ai hâte d'avoir des conversations. J'ai aucune idée qu'est-ce qui va venir de ces conversations-là. Alors ça, c'est pourquoi j'ai hâte à faire ces consultations-là, parce que vraiment, Laurent, j'ai aucune idée qu'est-ce qui va venir de ces consultations-là.
0: Et on verra à la fin de l'été ce qu'il en ressortira dans votre proposition de loi pour obliger le gouvernement à élaborer et utiliser une évaluation d'impact sur les droits de l'enfant lors de l'élaboration de lois ou de la prise de décision budgétaire. Et on verra aussi les débats qui s'en suivront lors de la prochaine session législative. Carla Bernard, députée du Parti Vert, merci beaucoup.
1: Merci, bonne journée.
0: Bonne journée, 7h25.

0: Un peu de Fauvel avec Porcelaine pour passer au sport maintenant avec Raphaël Caron et Kylian Gallien qui vient de nous rejoindre en studio. Bonjour Kylian.
1: Allô.
0: Raphaël, commençons par les scores de la Coupe du Monde.
2: Oui, les scores de la Coupe du Monde. On va commencer avec un match excitant entre le Sénégal et la Belgique. Je sais pas, Laurent, si tu as suivi cette rencontre-là, mais le Sénégal gagnait la rencontre 2-0 après la 51e minute. La Belgique a marqué un but dans la 86e minute et ensuite un autre but à la

0: 89e minute. Donc, 2 buts en 3 minutes pour égaliser le match 2-2. Et à 120 minutes plus 5 ou 125 minutes, on pourrait dire, sur un tir de pénalité, la Belgique remporte le match 3-2 de manière inextrémiste.
1: Ouais, sacré match là entre la Belgique et le Sénégal. Kéliane, il y a des résultats en volleyball de plage.
2: Oui, donc c'est le championnat du monde qui se donne rendez-vous en Suisse depuis hier pour ce fameux tournoi Elite 16 qui se déroule du 1er jusqu'au 5 juillet. Puis les qualifications, bien, c'était juste hier. Puis c'était assez intense, c'était 16 équipes masculines et 16 équipes féminines qui se sont affrontées pour des matchs éliminatoires pour obtenir les quatre derniers laissés passer pour le tableau principal. Puis aujourd'hui, ben, les choses tournent encore plus sérieuses parce que ça commence le début des matchs de groupe. C'est l'entrée des meilleures têtes de série mondiale. Puis les yeux sont tournés sur notre paire canadienne, Melissa Unama Parades et Brandy Wilkerson, classée parmi les favoris, donc troisième. Elles jouent leur tout premier match de poule aujourd'hui.
1: Raphaël, c'est la première journée du marché des joueurs autonomes. C'était hier la première journée du marché des joueurs autonomes dans la Ligue nationale de hockey.
0: Oui, il y a énormément de contrats et ça paraît que la masse salariale de la Ligue nationale de hockey va monter cette année parce qu'il y a beaucoup d'argent qui a été lancé à plusieurs joueurs, notamment les Maple Leafs de Toronto qui signent le gardien Sergei Bobrovsky qui jouait pour les Panthers de Floride. Ça, c'est un des gros contrats. Le Lightning de Tampa Bay hier soir qui signe John Carlson, un contrat de deux ans. On dirait que c'est tous des rivaux de division des Canadiens hein, qui s'améliorent cette année. Mais ça a été une journée quand même excitante avec quelques échanges aussi à souligner, notamment Vincent Trocheck qui se rendra au Mammoth du Utah.
1: Kéliane, pour les amateurs de canoë-kayak de vitesse, il y a de l'action à Halifax.
2: Oui, c'est le championnat du monde junior et U23. Puis ça se déroule à Halifax, comme tu viens de le dire. Puis le premier jour était réservé aux vagues de qualification, les jeunes athlètes canadiens et les puissances mondiales comme Hongrie et l'Allemagne ont connu un excellent départ, se qualifiant directement pour la vague suivante. C'est une course contre la montre pour s'assurer une place en demi-finale ou décrocher l'accès direct au final A.
1: Et les Blue Jays, ils ont fait quoi pour conclure leur série contre les Mets de New York, Raphaël?
0: Ben hier, ils ont gagné en style pendant la fête du Canada. Une victoire de 9-3 des Blue Jays contre les Mets de New York. Donc, les Blue Jays, j'essaie de regarder les scores ici juste rapidement. Les Blue Jays ont gagné 2 matchs, perdu 1 match contre les Mets. Et maintenant, ils vont jouer contre les Mariners de Seattle demain à Seattle. Ils vont amorcer une série de 3 matchs.
1: 30 secondes pour finir avec Kéliane. Pour les amateurs de course de trail, rendez-vous au Québec.
2: Oui, donc c'est du 2 au 5 juillet, donc c'est le plus gros événement de course sentier au Canada. Des milliers de coureurs extrêmes s'attaquent des montagnes de la région du Québec et de Charlevoix sur une distance de 160 km.
1: Waouh, ça s'appelle le Québec Mega Trail, hein, c'est ça?
2: Oui.
1: 160 km? T'as-tu déjà couru 160 km?
2: Non, tu me verrais pas là.
1: Raphaël, peut-être un jour.
2: Ouais,
1: c'est l'heure des infos.
3: Bonjour, ici Émile Nault. Voici vos informations. Environnement Canada a émis un avertissement de chaleur de niveau jaune pour la majeure partie des Maritimes aujourd'hui et demain. Une masse d'air chaud et humide va toucher l'ensemble de l'île du Prince-Édouard, la Nouvelle-Écosse continentale ainsi que le Nouveau-Brunswick, à l'exception de la côte de la baie de Fundy. Les températures ressenties pourraient atteindre 37 degrés à l'île du Prince-Édouard et en Nouvelle-Écosse et grimper jusqu'à 41 degrés dans certains secteurs du Nouveau-Brunswick. Les nuits offriront assez peu de répit puisque le mercure ne descendra pas en dessous de 18 degrés, sauf à proximité des côtes. Stimuler ses fonctions cérébrales grâce au pilotage virtuel d'un avion. Tel est l'exercice auquel s'adonne quotidiennement un résident de Moncton atteint de Parkinson pour éviter que le mal ne gagne rapidement du terrain. Il se prépare à faire le tour du monde et ramasser de l'argent au profit d'organismes qui appuient les recherches sur la maladie. Babatunde Lawani.
4: J'ai commencé à avoir des tremblements, des mal dans les muscles.
5: Jean-François Leblanc a eu son diagnostic de Parkinson à l'âge de 41 ans à la suite d'un accident. Tous les traitements qu'il a reçus n'ont pas réussi à guérir ses maux jusqu'à ce qu'il consulte un neurologue.
4: C'est pas l'accident qui a causé le Parkinson, mais le stress qui est relié à tout ça, ça peut que ça pourrait avoir pu porter le Parkinson plus tôt.
5: Le moral abattu, l'agent communautaire ne s'avoue pas pour autant vaincu et vite, il décide de reprendre le contrôle.
4: Il faut pas que j'arrête de bouger. Pas juste les muscles, mais le cerveau aussi.
5: Et pour faire travailler son cerveau, Jean-François Lublin a aménagé un véritable poste de pilotage dans le sous-sol de sa résidence.
6: Alpha, cross 29, Delta. That's
5: affirmative. Aux commandes de son avion virtuel, le Cessna Citation 10, le Monctonien survole la ville pour se rendre à Halifax.
6: C'est une thérapie parce que ça me fait penser à autre chose.
5: Pour ses prochains périples, il entreprendra un tour du monde avec l'objectif de recueillir des fonds pour Parkinson Canada et la fondation Michael J. Fox. Cet argent va servir à financer la participation de personnes atteintes de Parkinson aux rencontres d'informations et d'échanges organisées sur la maladie.
4: Je m'ai fié pour ce matériel-là qui m'a aidé énormément.
5: Jean-François Lublin invite maintenant le public à le suivre et à l'aider à atteindre son objectif en faisant parler le cœur. Ici, Babatunde Lawani, Radio-Canada à Moncton.
3: Le gouvernement fédéral a annoncé un investissement de 3 millions de dollars pour soutenir 4 organismes de Saint John au Nouveau-Brunswick. Ces fonds sont destinés à moderniser les infrastructures publiques et appuyer des événements d'envergure pour stimuler l'économie locale et attirer des visiteurs. Les projets incluent la revitalisation du musée du Nouveau-Brunswick, la mise aux normes du centre aquatique en vue des Jeux d'été du Canada de 2029, ainsi que l'organisation du championnat mondial de curling masculin en 2027. La deuxième phase de déploiement du nouveau système d'information clinique One Person, One Record s'est déroulée de manière plus fluide que prévu dans la région d'Halifax. Certaines activités de l'hôpital général de Dartmouth, qui avaient été temporairement réduites pour permettre l'adaptation du personnel, ont déjà retrouvé leur pleine capacité. Ce succès contraste avec les difficultés majeures survenues lors du lancement initial au centre de santé IWK en décembre dernier. Les autorités de la santé et les syndicats s'accordent à dire que les leçons tirées de cette première expérience ont permis d'ajuster le tir. Ce système de dossiers uniques partagés en temps réel vise à éliminer les doublons et optimiser les soins. À l'Île-du-Prince-Édouard, le commissaire de la Ligue de hockey junior maritime Québec, Mario Cecchini, était de passage à Charlottetown mardi pour discuter de l'avenir du centre East Link, le domicile des Highlanders. Il raconte que depuis son arrivée en poste en 2023, l'amélioration des infrastructures est l'une de ses priorités à l'échelle de la Ligue. Raphaël Caron a les détails.
0: Mario Cecchini se réjouit des discussions entourant les projets de rénovation du centre East Link, dont les coûts estimés se situent entre 50 et 60 millions de dollars. Le commissaire souligne que ces projets d'amélioration des infrastructures ne profiteront pas qu'au hockey, puisque les équipes de la Ligue ne disputent que la moitié de leurs 64 rencontres par saison à domicile.
7: C'est vraiment des nouveaux buildings pour la communauté. Puis là, tu peux attirer, évidemment, les concerts, tout ça, tout ce qui favorise le tourisme, qui favorise le rassemblement des citoyens aussi.
0: Charlottetown répond-elle aux critères pour accueillir la Coupe Memorial? Pour le moment, c'est non, selon Mario Cecchini. Plusieurs conditions doivent être remplies, notamment l'ajout de près de 1000 sièges.
7: Engagement de la communauté, engagement des propriétaires, évidemment le facteur économique, puis un building qui est convenable, qui est assez grand pour s'assurer que ces frais-là sont tous rencontrés.
0: De son côté, le maire Philip Brown explique que la municipalité doit obtenir des fonds additionnels pour aller de l'avant. Il veut entamer des consultations avec les entreprises de construction dès cet été. Ici Raphaël Caron, Radio-Canada, Charlottetown.
3: La Régie de la santé de Terre-Neuve et Labrador ont présenté leurs excuses après l'envoi d'une lettre jugée confuse et mal révisée concernant l'accès des parents aux dossiers médicaux de leurs enfants. Cette note expliquait qu'à partir de l'âge de 12 ans, l'accès des parents aux informations de santé de leurs enfants devait désormais être validé par le jeune lui-même. Une directive qui a suscité l'inquiétude de nombreuses familles dans la province. Le premier ministre Tony Wakeham a blâmé la Régie de santé, affirmant que la communication aurait dû être gérée différemment. Et je vous rappelle cette information-là qu'il y a un avertissement de chaleur qui est en vigueur pour beaucoup de secteurs au Nouveau-Brunswick, en Nouvelle-Écosse et à l'île du Prince-Édouard. Environnement Canada recommande de bien s'hydrater. Alors, c'est ce qui conclut ce bulletin d'information. Vous pouvez retrouver la suite de votre émission matinale.
1: h 36 après les nouvelles d'Émile Nau. Et comme on le disait tantôt, on inaugure maintenant une série d'été. Cet été, avec Raphaël, on donne la parole à notre communauté. Qu'est-ce qu'on veut changer? Place aux vraies affaires. Et place aux vraies affaires avec Raphaël. On va discuter avec des gens de la communauté. On va leur poser des questions.
0: Oui, pour notre première édition de cette série d'été, qu'on a vraiment hâte de présenter en passant, c'est avec Charles Duguay, le président de SAFIL. Charles qui est assis devant moi. Bonjour Charles.
8: Salut Raphaël, ça va bien ce matin?
0: Oui, ça va bien, ça va bien. On parle des préoccupations de la communauté. Puis évidemment, il y a beaucoup de choses qui se passent dans l'actualité de nos jours. En tant que résident acadien francophone, qu'est-ce qui vous inquiète le plus? À quoi vous pensez, disons, le soir en vous couchant?
8: Oh, le soir en me couchant? Je sais pas. J'arrive en fin de semaine d'une funéraille, puis j'ai commencé à me préoccuper peut-être de la musique que je jouerais à mes funérailles. Avec Amazing Grace, avec Louise Arsenault au violon. Il y avait du violon et juste des guitares là, avec Si Dieu existe. Puis j'ai dit, ah, ce serait bon pour mes funérailles. Mais. Puis là, c'est l'autre chose. Il n'y avait pas de parole. Ça fait, j'ai dit, hey, ça, c'est des gens de chez nous qui pourraient jouer ça, qu'on pourrait enregistrer ça. Puis à un moment donné, ça pourrait être des funérailles anglaises. Ça serait de la musique jouée par des Acadiens puis des francophones. Ça fait, je me suis dit, comme quoi qu'il y a des choses à faire, des fois, par nos Acadiens ou nos francophones. Puis ça peut s'exporter ou se vendre. Mais c'est vrai que dans ce contexte-là, il n'y avait pas de parole, mais quand même, c'est fait par des gens de chez nous, je me dis.
0: Oui, puis c'est important aussi d'avoir plus de francophones et d'Acadiens qui s'impliquent dans les choses. Vous parlez des gens d'ici.
8: Mais de partout. Je pense, ce que j'aimerais voir, c'est plus de Français sur l'espace public. Remarquez quand Zachary Richard disait durant le Congrès mondial acadien que le Salon du livre, c'est une forme de tête à mort. C'est d'occuper un espace public, c'est dire qu'on est là, le français existe. Chaque manifestation, puis ça peut être dans les rues, là, mais qu'à un moment donné, on en parle à la radio, on en parle dans les journaux, on en parle aux nouvelles, ça fait... Ça, c'est une façon de s'affirmer en français, puis de dire que c'est possible de le faire ici à l'Île-du-Prince-Édouard. Parce que des fois, ça semble pas être beaucoup, mais quand tu vas dans des conférences, des réunions nationales, t'aperçois qu'ailleurs aussi, ils ont des problèmes, là. On a juste à regarder l'autre côté du pont, là, avec la SANB, avec la Fédération des artistes acadiens et francophones, ça brasse, là. Mais ça brasse, c'est peut-être aussi parce qu'il avance plus vite ou qu'il y a plus... Il y a une masse critique, là, qui permet peut-être des fois d'avancer plus vite.
0: Puis on sait aussi qu'ici, à l'Île-du-Prince-Édouard, disons, il y a quand même quelques exemples de choses qui n'étaient pas en français dernièrement, comme, disons, le discours du trône du gouvernement qui était seulement en anglais, le dernier discours du trône. Est-ce qu'il y a des choses comme ça, ça vous frustre?
8: C'est certain que ça dérange. Ça dérange, c'est parce que je me dis, ou du moins, j'espère que c'est pas de la mauvaise foi. Mais c'est des oublis parce que souvent, les acteurs changent. C'est pour ça que lorsque tu n'as pas de règles en place, si tu laisses ça juste à la personne de décider, tu risques d'avoir des problèmes. Mais si tu as des protocoles qui disent à chaque discours du trône, faut qu'il y ait du français, mais ça va se faire automatiquement, que ça n'arrive pas là, puis tu dis « Oh, c'est vrai, on aurait pu le faire. » On a oublié parce qu'il y a toujours cet aspect-là. On a oublié parce que les personnes changent. Les personnes changent, il n'y a pas de procédure en place. Puis des fois, on oublie le côté historique des choses, d'où on vient, que place qu'on s'en va. Si on prend les coupures, tu sais, c'est 52 000, le programme, dès la naissance. On nous dit qu'il n'y a pas beaucoup de familles, il y avait peut-être 8 familles. Mais pour ceux qui, ça fait plusieurs années qu'ils sont en Charlottetown, non, ils se rappellent À l'école François Buyot, ça a commencé dans un sous-sol d'une église qui avait 8 étudiants, puis on est rendu à plus que 500 étudiants.
0: Et là, il a grandi en ce moment.
8: Il a grandi encore, mais ça a commencé avec 8 étudiants. Tu sais, quand tu gardes ça, quand tu me dis, ben, il y avait juste comme 8 familles, ou qui avaient, tu sais, pas beaucoup. Ouais, mais ça commence par ça, puis c'est, ensuite, ça se multiplie. Non?
1: Charles, vous disiez faut avoir plus de Français dans l'espace public. Y a du Français dans des événements culturels, dans des événements communautaires. Comment on passe du symbole ou du folklore, entre guillemets, ça pas, c'est pas péjoratif quand je dis folklore, hein, oui. de l'aspect culturel de la langue à la revendication. Là. Parce que là, dans vos derniers propos, on en vient à la revendication politique. On voit dans les débats politiques qu'il y a eu des frustrations. Donc comment on affirme le français ou la place de la communauté acadienne et francophone en français dans le débat politique? Comment on fait cette transition-là? Parce que des fois, on a l'impression que ça reste cantonné à la... à l'aspect symbolique, plutôt.
8: Je te parle d'aspect aussi symbolique. C'est souvent en lien avec la communauté acadienne et francophone de l'île. Et c'est sûr que dans toutes nos activités, nous, ça se passe en français. Ce qu'on doit faire, c'est convaincre les instances en place que même si c'est une activité anglophone, on peut parler le français. Puisque le ministre, le nouveau ministre responsable des affaires acadiennes et francophones, s'est engagé de faire, c'est à un moment donné, de parler un peu de français à chaque fois qu'il prendrait la parole. Mais ça, je me dis, ça atteint un certain objectif, qui est d'entendre le français sur la place publique, pas seulement quand c'est des activités qui se déroulent au carrefour, ou une activité que le Carrefour organise au centre-ville, ou, tu sais, ou que, qu'on va dans la région évangéline, ou qu'on va à Souris dans nos, ou dans nos 600 scolaires communautaires, ou ce qu'on s'entend d'avoir du français, c'est lorsqu'on s'attend pas d'avoir du français. Moi, je pense, par exemple, comme citoyen, je me déplace, puis je vois bien des activités, incluant tout ce qui se passe, quand je peux y aller, avec nos amis autochtones. Puis quand il y a des activités au centre-ville organisées par la province, une reconnaissance, j'aimerais de temps en temps qu'ils me souhaitent la bienvenue, au moins à moi, dans ma langue, parce que moi, je me déplace pour aller voir ça, puis je me dis... des fois, c'est comme... savoir-faire. Hein. Moi, j'ai des amis anglophones. Quand ils viennent chez nous, je dis pas, ben, dans ma maison, on parle avec en français. Tough for you. ça fait pas de grands amis avec toi. Tu sais, là, mes amis qui viennent chez nous, il faut qu'ils se sentent bienvenus à s'exprimer dans la langue de leur choix. Moi aussi.
1: Mais là, oui? Là, Charles, on reparle de choses qui restent dans le cadre du symbole. Sachant, ou du, disons, de la politesse, ou ce genre de choses. Mais ça change pas la vie concrètement des gens, là.
8: Mais la vie des gens va pas changer du jour au lendemain. Si on réalise pas que t'existes, c'est dur de faire des changements. Tu sais, quand tu n'es même pas sur le radar, c'est dur de penser à toi lorsque je vais faire une coupure de 52 000. Tu sais, c'est comme... on n'a pas ce réflexe-là, mais si on entendait plus souvent... le français abandonné, on aurait cette fameuse lentille francophone à l'intérieur du ministère. Ce serait pas quelque chose d'imposé, mais quelque chose qui serait plus comme un réflexe naturel. Oh, on fait une coupure. Ou il y a un projet qui va affecter la communauté acadienne et francophone. C'est sur le radar parce qu'il faut en parler. Oh, on va les consulter. C'est une consultation. On va les consulter, la communauté. Mais à l'heure actuelle, des fois, j'ai l'impression qu'on réalise pas qu'on existe. Avec déjà, là, je dis qu'on peut avoir ce réflexe-là de dire, oh, il va y avoir des francophones, c'est pas seulement pour le touriste. Le français, c'est pas seulement pour les Québécois qui vont venir nous visiter. Mais c'est pour les gens qui sont ici depuis le début, là. Si on parle des Acadiens qui sont ici depuis le début, c'est pour eux autres qu'on veut faire de quoi. On veut le faire. Mais le changer, t'as raison, Laurent, c'est pas quoi qui change, on dirait, à la vitesse qu'on aimerait. Mais je me dis, faut pas baisser les bras parce que là, c'est bien pacter nos affaires et s'en aller. Là.
0: Puis, vous avez parlé du radar. Comment est-ce qu'on met la francophonie sur le radar, vous pensez?
8: Ça, c'est une responsabilité que je dis qui revient à chacun et chacune de nous. Des fois, c'est des petits gestes, hein? Comme au niveau national, à un moment donné, on s'en va à Ottawa avec la FCFA. Puis on va d'un restaurant à Ottawa, parce que le serveur ne parlait pas français.

0: OK, on parle tout anglais. Parce que j'ai dit, OK, la prochaine fois, vous allez appeler, vous allez demander s'il y a un service en français. S'il n'y a pas de service en français, on ne va pas de réservation là, mais on va aller ailleurs pour exercer notre pouvoir économique. Chacun de nous, des fois, c'est pas facile, on est juste un. Mais quand t'es 30, t'as une certaine petite masse, on va se déplacer pour faire réaliser aux gens que, oh, si j'avais un serveur, une serveuse qui parle le français, ben, ça m'attire des clients. Ou, c'est payant. En d'autres mots, c'est payant. Mais souvent, on le fait pas nous autres-mêmes. Tu sais, que ce soit n'importe où, ici à Charlottetown, on le dit toujours, là, combien de personnes vont puis s'adressent au personnel qui travaille pour leur dire bonjour, à savoir s'ils parlent de français, on assume. On parle en anglais, puis on parle en anglais. Puis ces gens-là ils disent, ben, on n'a pas besoin de personne là, qui parle le français parce qu'il n'y a personne qui le demande. Ça, là, on le répète. Mais les gens, quand je dis c'est à chacun et chacune de nous de le faire, c'est justement chaque fois que vous vous présentez une place, parlez en français.
1: Vous trouvez que les gens de la communauté acadienne et francophone sont pas assez, j'ai le mot en anglais qui me vient en tête, j'allais dire punchy là, mais ils sont pas assez revendicateurs dans leur quotidien. On entend souvent des gens qu'on sait qu'ils parlent français, mais ils vont parler anglais. Dans le quotidien, vous trouvez qu'il faudrait être plus droit dans ces bottes-là?
0: Mais moi, je me dis, premièrement, si j'ai le droit à un service en français avec le gouvernement, oui, je me tiens droit, oui, je vais demander, puis oui, je vais exiger d'avoir ce service-là comme citoyen canadien qui a le droit à ça, ou à l'Île-du-Prince-Édouard, si on me dit qu'on va avoir...
1: Gentil, on va à l'aéroport, par exemple, même dans le fédéral, où on parle du provincial, ouais. Mais même dans le fédéral, on se retrouve en face de quelqu'un, on va dire bonjour, puis la personne ne parle pas français, on a notre avion à prendre, on n'a pas envie d'embêter tout le monde, on va dire c'est bon, on parle anglais là, parce qu'on est sympa, on n'a pas envie de mettre la personne dans le trouble. Vous trouvez qu'il faudrait...
0: Mais à ce moment-là, c'est ça. Faut pas, après ça, faut pas se lamenter. Faut pas dire, ah, ben, OK, je vais laisser ça à la Safil de faire ça. Ben, non, c'est pas juste à Safil. Puis si on t'a pas servi dans lequel t'avais le droit, ben, tu peux dire, ben, non, moi, j'ai pas le temps, je m'en vais. Peut-être, je vais le faire en anglais, mais je vais faire une plainte après. Mais ça prend du temps. Mais quand je vais dans un commerce, eux autres, ils ont pas l'obligation de te donner des services. Mais je vais demander, puis s'ils ne peuvent pas le faire, moi je parle en anglais, je vais m'adresser à eux autres en anglais. OK? Parce que je me dis, OK, ils ne peuvent pas le faire. Mais je vais toujours le demander. Demander pour un moment donné qu'il y a quelqu'un qui va dire, ben, il y a dans ben du monde qui demande pour des services en français. Parce que... Puis souvent, on reste surpris. Les gens qui ont été des anglophones qui parlent le français puis qui peuvent nous donner un service en français, surprenant, puis des fois, ils aiment essayer, puis des fois même, ils vont dire non, puis après 2 minutes, là, ils vont commencer, ben, ils en parlent un petit peu, ça fait que c'est ça.
2: Donc, vous continuez vous continuez à parler en français avec tout le monde, même si vous remarquez qu'ils sont gênés de parler en français.
0: Ouais, même si ça, des fois, c'est ardu, parce qu'il y en a qui ont de la misère, mais je dis, on les aide pas, puis on s'aide pas en parlant tout de suite en anglais. Premièrement, pour eux autres, je trouve que c'est pas respectueux. Ils font un effort. Fais l'effort de l'écouter.
2: Ouais, puis des fois, je suis certain que le monde se surprenne aussi.
0: Oui, définitivement. Tu sais, ils peuvent engager une conversation, puis on les comprend. Puis, ils vont utiliser des fois des bons anglais, mais qu'est-ce qu'ils ne font pas? Même nos Français animateurs de radio le font. Tu sais, ils font du jumping.
1: Pis... Ouch!
0: Non, mais c'est... Moi, je trouve que ceux qui essayent... Comme je te dis, j'étais à Winnipeg la semaine passée, puis les ministres de la francophonie étaient là, puis il y a donc un député, je pense, du Bloc était là, puis il était surpris du ministre Bell en disant, ben, c'est comme, il n'arrache, mais il fait un effort. Tu sais, puis on le comprend. J'ai dit, wow.
2: Puis, est-ce que vous pensez que des fois, on sait qu'il y a des élections qui s'en viennent bientôt, puis je sais que pendant les dernières élections, à la SAFIL, c'était vraiment l'accès au français. Est-ce que vous pensez que ça s'est amélioré depuis ce temps-là, l'accès en français à l'Île-du-Prince-Édouard? Peu importe que ce soit l'e-commerce ou le gouvernement tel quel.
0: L'accès aux Français, l'accès, tu veux dire, comme des services en ouais. français, c'est-à-dire l'accès des services en français, eh bien, moi, je me suis fait, je dirais que oui, dans une certaine mesure, parce qu'au bureau d'accès IPE, ici, là, sur la... C'est-tu Riverside Drive, là, qui est le gros? La dernière fois que j'étais là, j'ai parlé en français, la madame m'a répondu en anglais, puis elle m'a dit, ben, elle au côté parle en français, elle au côté, c'est un français d'immersion, puis elle m'a dit, ben, on a quelqu'un qui peut vous servir en français, puis elle m'a dirigé vers cette personne-là, puis là, j'ai dit, ben, minute, il y a une grosse lignée d'attente, je vais aller non, elle dit, ben non, ben, je dis, quand je veux avoir me faire servir en français, c'est pas pour passer devant personne, mais c'est juste pour que je puisse me faire servir dans ma langue. Puis la personne, justement, m'a servi dans ma langue. Moi, c'était comme la première fois que j'arrivais là, puis je me faisais servir en français par travail là. Là, c'est aller bilingue.
2: Puis est-ce que vous pensez qu'il y a d'autres communautés en situation francophone minoritaire ailleurs qui font mieux que nous, côté accès? Ou est-ce qu'on pourrait prendre l'exemple de quelqu'un d'autre, disons?
1: Ou sur les revendications aussi.
0: Tu veux dire quelqu'un d'autre ailleurs, comme au Nouveau-Brunswick, de nos provinces, tu veux dire? Mais tu gardes au Nouveau-Brunswick, ils ont leur bataille. Là, ils ont gagné en Cour suprême avec la question du lieutenant-gouverneur. Puis ça, c'est bon. Des choses que tu peux dire dans cette décision-là qui pourraient nous aider. Quand tu parles de frustration, tu sais, la province vient nommer un juge à la Cour provinciale il y a quoi, 3 semaines, 1 mois, là. Nous, on avait fait des... pression pour que cette personne-là soit bilingue. Parce qu'en vertu de l'article 530 du Code criminel, les juges sont supposés d'offrir aux accusés l'option d'avoir un procès en français ou en anglais. Mais si qu'il n'y a aucun juge de la Cour provinciale qui est capable d'entendre une cause à ce moment-là, leur solution, c'est d'aller au Nouveau-Brunswick. Puis comme moi, j'expliquais au niveau national, ces choses-là, c'est des accommodements. C'est supposé être quelque chose de temporaire, mais ça ne devrait jamais être une solution permanente. Parce que le message qu'on envoie, c'est que nous, ici, nos gens bilingues sont pas assez bons. Faut aller, tu sais, ils n'ont pas assez bon, on va faire ça en anglais. Puis quand ça devra être bilingue ou en français, il faut aller à l'extérieur de la province. Ça fait, pour moi, ça, c'est inacceptable. Puis c'est des dossiers sur lesquels on doit sensibiliser le gouvernement pour toute nomination. Parce que dans ce cas-là, un juge lui prendra sa retraite à 70 ans. C'est-à-dire, s'il n'y a pas de service, puis il vient d'être nommé, puis il a 50 ans, on est prêt qu'un juge, pendant les 20 prochaines années, qui ne peut pas entendre les causes qui se dérouleront en français.
1: Charles, j'entends dans les mots inacceptable, exiger, on parle de revendication, demander, oui, se tenir droit, etc. Les élections approchent. Je veux dire, vous comme moi, comme tout le monde, en fait, on est des résidents de l'île du Prince-Édouard, on a des enjeux qui nous touchent. Je pense, par exemple, le logement, la santé, l'environnement, les services sociaux, ce genre de choses. Comment faire pour pas être un peu écartelé, finalement, entre les exigences francophones et les autres? Si on se retrouve face à des candidats, par exemple, qui remplissent toutes les cases, mais qui, en francophonie, sont... nul, et puis quelqu'un à côté qui est bon en francophonie, mais pas très bon dans le reste. Vous voyez, on peut c'est difficile de mettre la lentille francophone par-dessus tout le reste. Qu'est-ce que vous diriez aux gens qui nous écoutent?
0: Moi, je dirais, si quelqu'un n'avait peut-être pas ce réflexe-là au niveau des dossiers francophones, mais qu'avait... Je ne veux pas dire, je veux pas le mot, le moment que j'ai pour dire l'intelligence, de dire, ben, on va aller voir ceux qui devraient connaître la réalité francophone, soit la communauté ou les porte-parole de la communauté, pour chaque dossier qui vont influencer. Ça fait, même si j'ai pas cette face, comme je prends à l'heure actuelle, puis là, il commence juste, le ministre qui dit, moi, je suis pas un francophone. J'ai appris un petit peu de français, mais il y a le réflexe, s'il y a le réflexe de venir vers nous autres, ça, ou d'aller vers les gens qui connaissent la communauté en disant, vous êtes des experts, on va aller sonder le terrain avec vous autres. Pour moi, ça serait un bon signe. Mais c'est de convaincre ces gens-là qu'on peut s'asseoir à une table comme ceci et avoir une conversation. Des fois, c'est pas toujours nécessairement dans la revendication. Ce qu'on veut, c'est un service. Mais après ça, lorsqu'on échange, toi, tu peux me dire c'est quoi tes limites. Ça fait que moi, j'ai peut-être des solutions à tes limites. Tu sais, des fois, si c'est on n'a pas d'espace, on peut trouver un espace. Ou bien, on discute. Mais si je dis non, puis on ferme la conversation. Puis, l'autre chose aussi, oui, on peut faire la revendication, mais il faut réaliser notre poids politique aussi. Le pourcentage au niveau de la démographie, qu'est-ce qu'on peut faire? On va pas chavirer un gouvernement, là. À ce moment-là, c'est plus dans l'art de convaincre qu'on va faire des points que plutôt d'utiliser ces points pour gagner des arguments.
2: Merci beaucoup, Charles, pour être venu être notre premier invité de cette série d'été aujourd'hui.
0: Merci de m'avoir invité, puis belle initiative. J'ai hâte d'entendre les autres qui viendra au fil des semaines durant l'été.
1: Merci, Charles.
0: Merci à vous.

0: Et on va continuer à parler aux gens qui composent notre communauté acadienne et francophone au cours de l'été avec Raphaël. Si vous avez des noms à nous suggérer, eh ben, n'hésitez pas à nous les envoyer. On en a déjà une bonne liste là. Merci à celles et ceux qui ont commenté sur Facebook. N'hésitez pas à le faire vous-même. On va se quitter pour les informations nationales et internationales. On se retrouve à 8h10 pour la dernière heure du réveil. Kéliane Gallien parle à Laurie Leblanc qui sera en spectacle à la fin de la semaine à Mont-Carmel. Et soyez à l'écoute à 8h10 parce qu'on aura des billets à vous offrir. À tout à l'heure.
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4: Plus de 100 000 clients privés de courant en Ontario au lendemain d'orages violents. Retour du programme de l'expérience québécoise, la nouvelle mouture jugée trop restrictive.
5: Un retour heureux et d'autre part, c'est un retour décevant.
4: Et plus de 30 000 $ pour des billets de la Coupe du monde de soccer à Toronto, malgré une loi qui interdit la revente au-delà du prix d'origine.
6: C'est très louable, l'intention, mais c'est pas un mécanisme qui, au bout du compte, va fonctionner.
7: Bonjour, ici Marie-Michèle Bordua. Bienvenue à ce Radio-Journal. Plus de 100 000 foyers sont toujours dans le noir ce matin en Ontario, au Québec également, en raison des orages violents d'hier soir. Le temps chaud et instable sur l'est du pays va se poursuivre et d'autres orages sont prévus. Nous joignons Félix Pilon à Ottawa. Félix, les équipes d'Hydro One sont à pied d'œuvre en Ontario pour rétablir le courant là, auprès des quelques 112 000 abonnés encore touchés ce matin.
8: Oui, le courant qui se rétablit progressivement ce lendemain de tempête, parce que je vous rappelle qu'il y a des arbres qui sont tombés, des rues qui ont même été inondées, qui ont dû être fermées. Environnement Canada rapporte maintenant que plus de 175 mm de pluie sont tombés dans la région de la capitale hier, dont 110 mm en seulement 4 heures, ce qui est assez exceptionnel, nous dit-on. Donc, ce dernier bilan des pannes, 112 000 clients en Ontario, 15 000 dans l'est de l'Ontario, plus de 6 000 seulement à Ottawa, et environ 7 000 adresses du côté du Québec, toujours privées de courant, la plupart des adresses se trouvant en Outaouais. En attendant, les autorités demandent au public d'éviter les secteurs toujours touchés par des inondations. Voici la météorologue chez Environnement Canada, Marianne Pelletier-Champigny.
9: La station d'Ottawa rapporte un 110 mm de pluie.

0: spectacle de la soirée était annulé, de même que les feux d'artifice et le vol des Snowbirds qui devaient prendre part à leur dernière fête du Canada. Même que le premier ministre Mark Carney a dû annuler son voyage à Edmonton prévu pour la fête du Canada en raison des orages.
1: Merci Félix.
0: Au revoir.
1: Le programme de l'expérience québécoise, le PEC, est réactivé pour une période de 2 ans. Une nouvelle mouture jugée trop restrictive par une mère de 2 enfants, Estéphanie Renolo, qui estime qu'il s'agit d'une fausse réouverture. Elle déplore de ne plus y être admissible parce que, comme plusieurs autres immigrants, elle a perdu son travail depuis l'abolition du PEC. Elle ne répond donc pas à l'exigence d'être à l'emploi pour déposer une demande. La voici suivie de l'avocat en immigration Yves Martineau.
2: On attend depuis 8 mois une rouverture, une décision du gouvernement. Rien. Donc entre-temps, on a perdu nos permis de travail. Depuis le mois de janvier, j'ai plus le droit de travailler puisque j'ai eu un refus de renouvellement de permis. Donc je suis en statut visiteur.
3: Les critères réglementaires sont presque les mêmes, sauf pour cette exigence additionnelle qui est quand même significative pour bien des candidats.
1: La réouverture du PEC était une promesse de Christine Fréchette durant la course à la direction de la CAQ. Québec veut construire de nouveaux quartiers de maisons préfabriquées pour favoriser l'accès à la propriété. Ces nouveaux quartiers pourraient être construits dès l'automne et au moins 75% des unités seront vendues, moins de 350 000 $. Le gouvernement Fréchette va annoncer aujourd'hui qu'il financera une grande partie des travaux d'infrastructure en eau, travaux nécessaires à ces projets. Une trentaine de quartiers de maisons préfabriquées pourraient être construits d'ici 5 ans dans la province. Le premier ministre Mark Carney se veut rassurant malgré le refus de l'administration Trump de renouveler l'accord Canada-États-Unis-Mexique. Washington a informé Ottawa et Mexico qu'il souhaite procéder à des changements. Karine Matteu est avec nous. Karine, il faut dire que la CEUM demeure malgré tout en vigueur.
4: Oui, tout à fait. L'accord est toujours en vigueur jusqu'en 2036. Par contre, les États-Unis souhaitent qu'il soit révisé chaque année jusqu'à son expiration dans 10 ans. Le Canada et le Mexique, eux, voulaient plutôt prolonger l'accord pour une période de 16 ans. Malgré tout, le premier ministre Mark Carney n'a pas semblé déstabilisé par cette annonce. Écoutons-le.
5: Il y aura des occasions de faire des progrès avec les Américains. Oui, mais on se concentre sur les grandes occasions ici au Canada. Point final. Pendant l'année dernière, on a signé plus de une vingtaine d'accords d'économie et sécurité à travers le monde.
1: Bon, Karine, Mark Carney se veut rassurant, mais Ottawa craint tout de même que la situation décourage les investisseurs.
4: Oui, parce que même si les États-Unis disent vouloir continuer le dialogue pour régler les irritants de l'accord, bien, ça crée de l'instabilité pour les investisseurs, parce qu'à l'exception de l'acier ou de l'aluminium, par exemple, la CEUM avait permis de protéger la majorité des industries canadiennes des droits de douane imposés par le président américain. Voici le ministre responsable du dossier, Dominique Leblanc.
6: Cette incertitude-là est néfaste pour les 3 pays. Le Mexique a avancé cet argument-là aussi. Et ceux qui risquent de gagner de cette incertitude-là, c'est des pays concurrentiels comme par exemple la Chine.
4: Le ministre soutient par contre que les discussions en privé avec les Américains sont beaucoup plus constructives qu'elles ne paraissent.
1: Merci Karine.
4: Je vous en prie.
1: Au moins 17 personnes sont mortes et près de 100 autres ont été blessées dans une frappe russe sur la capitale ukrainienne. La Russie a lancé des dizaines de drones et de missiles la nuit dernière. Les habitants de Kiev ont pris d'assaut les abris souterrains et les stations de métro pour se réfugier. Plusieurs personnes seraient toujours coincées sous les décombres. Le maire parle de l'attaque la plus massive contre la capitale ukrainienne depuis le début de la guerre. Il a décrété une journée de deuil demain. L'Union européenne, de son côté, prépare une nouvelle batterie de sanctions contre Moscou. Le Kremlin indique qu'il continuera à augmenter la pression sur l'armée ukrainienne. En Ontario, la loi qui interdit de vendre des billets au-dessus du prix d'origine semble donner peu de résultats. Des billets pour un match de la Coupe du monde de soccer qui met en vedette Cristiano Ronaldo et l'équipe du Portugal sont affichés à plus de 30 000 $, bien au-delà du prix initial. Luna Marchais.
7: L'application de la loi ontarienne pour limiter les prix de revente de billets semble se heurter à d'importantes failles logistiques. Les géants de la revente comme StubHub se contentent d'un simple système d'honneur, dit la province, avec une case à cocher pour confirmer le prix original. Une mécanique vouée à l'échec, selon Jennifer Quaid, professeure de droit civil à l'Université d'Ottawa.
8: C'est très louable, l'intention des législateurs, mais c'est pas un mécanisme qui, au bout du compte, va fonctionner à mon avis.
7: Dans un marché non réglementé où l'offre est infime face à l'engouement du public, cette tentative d'encadrement ne fait tout simplement pas le poids.
8: La réalité est très dure. c'est que lorsqu'il y a une surdemande pour des spectacles extrêmement populaires,

0: Je ne sais pas quelles sont les mesures qu'on peut prendre pour éviter ce genre d'escalade.
1: Le constat est amer, le divertissement se transforme en produit de luxe. Puisque l'État peine à dicter les prix, la professeure estime que la balle est désormais dans le camp des organisateurs, comme la FIFA.
0: Le revendeur, c'est en fait celui qui fait le spectacle qui dit « j'accepte de faire un peu moins d'argent parce que je veux m'assurer que certaines familles, que des enfants, je sais pas, des clubs de baseball junior » peuvent assister au match.
1: En attendant, le gouvernement ontarien maintient la pression et menace les plateformes délinquantes d'amendes pouvant atteindre jusqu'à 250 000 $. Ici Luna Marché, Radio-Canada, Toronto.
2: Hockey, Toronto et Edmonton ont été actifs lors de l'ouverture du marché des joueurs autonomes dans la LNH hier. À Montréal, ce n'est pas une embauche, mais plutôt une importante prolongation de contrat qui a retenu l'attention. Alexandre Gascon résume la journée.
3: Les Maple Leafs de Toronto ont été très actifs sur le marché de l'autonomie, certainement les plus frénétiques parmi les équipes canadiennes à tout le moins. Ils ont mis la main sur une des plus grosses prises du jour en embauchant pour 3 saisons le gardien Sergei Bobrovsky, qui quitte donc la Floride. Les Leafs ont aussi ajouté 5 attaquants. Ailleurs au pays, les Oilers ont échangé le défenseur Darnell Nurse aux Sharks de San Jose contre le défenseur Shakir Mukhamadoulin et un autre espoir. Ils ont aussi obtenu les services du gardien Devon Levi en provenance de Buffalo. Les Canucks, les Flames, les Jets, les Sénateurs et le Canadien de Montréal sont demeurés plus discrets, quoique dans le cas du CH, on s'est empressé de régler un dossier d'importance. Ivan Demidov a paraffé une prolongation de contrat de 8 ans qui entrera en vigueur dans 1 an. Cette nouvelle entente lui rapportera 73 millions de dollars à une moyenne de 9,15 par année, un prix qui ne déstabilise pas la structure salariale de l'équipe. Voici le directeur général Kent Hughes.
4: Ivan sait qu'on a une certaine structure salariale ici avec notre équipe, puis comme nos autres joueurs, c'est un joueur d'équipe, c'est quelqu'un qui veut faire partie de quelque chose au lieu d'être le quelque chose.
3: Pour améliorer son équipe d'ici l'automne, le DG devra maintenant tenter de compléter un échange cet été. Ici Alexandre Gascon, Radio-Canada, à Brossard.
2: Et au tennis, en terminant, le Québécois Gabriel Diallo dispute actuellement son match de 2e tour au tournoi de Wimbledon. Le joueur de 24 ans affronte l'Italien Lorenzo Sonego, qui vient d'ailleurs de s'emparer de la première manche en bris d'égalité. Gabriel Diallo tente de rejoindre au 3e tour son compatriote Félix Auger-Aliassime, qui a défait hier le Croate Dino Prijmic en 3 manches. Voilà, c'était le Radio Journal. Merci d'avoir été à l'écoute. Bonne journée.
5: Maintenant, on est le 2 juillet, c'est jeudi. Et où que vous soyez à Lille, bienvenue au réveil.

Bonjour, bonjour à toutes et à tous. Bienvenue dans la dernière heure de votre émission du matin. C'est Laurent Rigaud au microphone. Mère MacLise à la mise en onde. Dans les 50 dernières minutes de l'émission, on va parler d'actualité culturelle et communautaire avec Kellyanne Gallien qui va nous faire danser. On va écouter du country avec elle. On parlera également de l'accord Canada-États-Unis-Mexique. Les États-Unis ont officiellement informé hier le Canada et le Mexique qu'ils veulent renégocier l'accord. On va en parler avec Éric Duchesne. On parlera également des relations parasociales.

0: La relation parasociale, et ça c'est quelque chose d'assez particulier, c'est une illusion d'intimité quand on suit des gens connus sur les réseaux sociaux et on passe des heures à les suivre et on a l'impression, on croit qu'on les connaît intimement, une illusion d'intimité, surtout chez les jeunes qui idolâtrent des personnes en ligne. Un véritable phénomène, donc, ces relations parasociales, on va en parler en dernière heure. Kéliane Gallien, Raphaël Caron sont toujours autour de la table avec moi. C'est très agréable, en fait, de vous avoir tous les deux en permanence. J'aime bien le sport aussi qu'on fait tantôt, là, vers 7h25. L'espèce de ping-pong, là.
1: Entre... Ça permet de couvrir une haute gamme de sports aussi.
0: On a le hockey, basketball, soccer, football avec Raphaël. Et puis, on a kayak de mer, volleyball de plage, patinage artistique avec Kéliane. C'est vraiment un beau complément, un beau mélange.
1: Et s'il y a des sports que les auditeurs aimeraient entendre aussi, hésiter à nous écrire. Je demande beaucoup aux auditeurs de nous écrire aujourd'hui, j'ai remarqué.
0: on aime ça.

0: Ça.
1: Oui, on adore ça.
2: Relation parasociale, est-ce que vous, ça vous est déjà arrivé d'avoir une idole là, ou d'idolâtrer quelqu'un au point de passer des heures, d'avoir des posters partout dans la chambre, ce genre de choses?
1: Non, je suis pas quelqu'un disons sur les médias sociaux, je vais pas suivre les célébrités, disons. Je suis juste le monde que je connais.
2: J'ai un cousin qui était fan de Buffy.
1: Buffy,
2: contre les vampires là, et de Sarah Michelle Gellar.
3: Sarah Michelle Gellar.
2: Ouais. Il avait des posters partout dans sa chambre, le plafond, les murs, tout était rempli de Sarah Michelle Gellar. Kéliane.
3: Les dossiers. C'était pas du parasocial, mais j'ai eu une grosse phase de BTS quand j'étais en secondaire, au point où ce qu'il y a un garçon qui m'avait demandé pour aller au bal de finissant, puis je l'ai refusé, puis j'ai arrivé avec un carton grandeur normale d'un des chanteurs de BTS.
2: T'as dansé avec ton carton.
3: C'était la COVID, c'est qu'au moins c'était chez nous, c'était vraiment juste mes amis proches, puis tout le monde savait déjà là. Mais j'ai eu une phase assez bizarre, je dirais. Je devais avoir comme 14-15 ans jusqu'à beaucoup trop long, où ce que c'est ça, j'avais un livre, scrapbooking whatever, de photos de BTS.
2: Ouais. Raphaël, rien du tout.
1: Non, si je suivais quelqu'un, ce serait peut-être les athlètes sportifs, mais même à ça, je suis pas vraiment le monde sur les médias sociaux. Je me concentre juste sur mes proches ou sur le monde que je connais.
3: Ah, une personne normale.
2: Une personne normale.
3: Et Laurent?
2: Pas vraiment.
3: Non,
2: je suis pas tellement dans l'idolâtrie là. Il y a des groupes de musique que j'aime beaucoup, mais j'ai mes limites en termes de dépenses aussi pour aller les voir. Par exemple, j'aime beaucoup les Arctic Monkeys et je devais aller les voir à Montréal. J'avais les billets, mais après, quand j'ai calculé le prix du voyage, de l'hébergement, j'ai annulé, j'ai revendu mes billets. Donc, je suis un fan, mais pas au point de gâcher ma vie là non plus.
3: Mais je me demande si, tu sais, ce genre de parasocial là, c'est vraiment plus avec les filles qu'avec les garçons.
2: Oh non, je pense qu'il y a des garçons qui ont ça aussi.
3: Parce que, tu sais, avec
2: des actrices, des gens.
3: Ouais, I guess. Mais tu sais, le Justin Bieber, One Direction, c'est toutes ces affaires-là.
1: Puis, on va prendre l'exemple de la Coupe du Monde en ce moment. Le gardien de Cap-Vert, je viens de regarder ici, puis 17 millions d'abonnés sur Instagram après 3 semaines de Coupe du Monde. C'est fou à quel point l'idolâtrie. Je pense que c'est tout le monde. Ça peut être des athlètes, des célébrités. C'est quand même impressionnant comment ça peut prendre en anglais gain traction.
2: Effectivement. Kéliane, on parle donc de country.
3: Oui, donc la série de spectacles qui va commencer de Mont-Carmel. Donc, on va parler avec un des artistes qui va performer pour cette première série en fin de semaine, donc ce dimanche, Laurie Leblanc, un chanteur de country assez populaire.
2: Très populaire même. À la météo aujourd'hui, ce sera globalement nuageux. Il va faire... Mais ça va se dégager cet après-midi, maximum 28, ressenti 36. Demain, du soleil, mais attention, c'est en après-midi cette fois-ci qu'il y aura de la pluie et peut-être même de l'orage. 29 degrés au maximum, ressenti 36. Et un peu plus tard, cette semaine, samedi, une alternance de soleil et de nuages, maximum 26. Dimanche, du soleil, maximum 19, ce sera un peu plus frais. Les températures vont remonter à 25 degrés lundi avec une alternance de soleil et de nuages. Sur les routes, tout va bien ce matin. J'ai pas grand-chose à dire autour de Summerside aussi, sur le pont également. Dans le Détroit, ça va bien aussi. Il vous reste pas mal de traversées entre Wood Islands et Caribou jusqu'à 18h30. Et dans le Golfe, là aussi, tout va bien. Départ prévu au Quai de Souris pour aller aux îles de la Madeleine à 13h. Et donc, ce dimanche, c'est Laurie Leblanc qui est sur scène à Mont-Carmel. On va d'ailleurs l'écouter maintenant. 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Premier arrivé, premier servi.

0: Leblanc de hier à demain. Laurie Leblanc qui sera donc sur la scène à Montcarmel pour le premier rendez-vous de la série de spectacles estivales. C'est ce dimanche à 19h à la salle paroissiale de Montcarmel. Laurie Leblanc sera sur scène. Il y aura aussi Tyler Haché et le groupe formé de Mélissa Galland, Rémi Arsenault et Hélène Bergeron. Mais là, ce matin, Kéliane, on parle à l'un des artistes qui sera présent sur scène.
1: Oui, donc justement, Laurie Leblanc qu'on vient juste d'entendre aussi. Puis pour souligner un peu la série de Montcarmel, on va faire des entrevues avec un artiste qui va performer à chaque fin de semaine, chaque semaine avec nous, on va les avoir en studio. Alors pour cette première prestation, nous allons justement parler à Laurie Leblanc du Nouveau-Brunswick. Pour ceux qui ne connaissent pas, ça me surprendrait parce qu'il est très populaire. Il est originaire du village Chemog au Nouveau-Brunswick et il lance en 2010 son premier album, La Pitoune, qui lui permet de remporter le meilleur album francophone au Gala Country. Il est justement avec nous au téléphone, Laurie Leblanc, bonjour.
2: Bonjour les amis, ce matin de soleil.
1: Un petit peu moins à Charlottetown, mais je suis sûre que ça s'en vient.
2: Ah ok, on a Fredericton parce qu'on fête la fête du Canada ici, mais ici c'est le beau soleil. Ça va venir chez vous là.
1: J'ai hâte. Est-ce que c'est la première fois que vous venez performer à Lille pour cette série de spectacles de Montcarmel?
2: Non, j'adore d'aller visiter cette belle salle, le monde du coin de Montcarmel, à Bramvillage, où ces coins-là sont tellement chaleureux, puis ils ont des bons vivants. Donc, à chaque deux années, j'aime d'aller faire ma tournée et présenter un spectacle acoustique. Donc, on a un nouvel album qui a sorti en avril, on va faire des chansons du nouvel album, puis mélanger un peu ici.

0: là.
1: Là, on a parlé du nouvel album. Est-ce que vous pouvez dire aux gens un peu à quoi qu'ils peuvent s'attendre, votre style de musique un peu?
0: Ben, disons, pour ceux qui... Moi, ça fait depuis 2010 que je suis en solo. Là, on est plein temps depuis une dizaine d'années en musique. Mais ma musique, c'est un peu assez vivant, style country américain, avec francophone un peu aux accents tchiak acadien. Puis un peu de tout ça... Les tunes du nouvel album, on a eu des belles collaborations qui variaient avec des gens de chez nous, des gens d'aujourd'hui, des gens de demain, comme ma petite nièce Sophia, qui a fait une chanson sur l'album. La chanson que vous venez de faire, Guylaine Tanguay du Québec, qui m'a influencé beaucoup, les Frank Williams, Andy Bastarache, les Roland Gauvin, Pierre Robichaud, 1755 aussi, et bien sûr, de la Louisiane, Bruce Desgrepon, mais on va faire un petit peu de tout, de mes grands succès et quelques-unes des nouveaux albums, et peut-être une surprise aussi, on sait jamais. Non?
1: Oh, ça c'est excitant.
0: Oui.
1: Vous écrivez vos propres chansons, hein?
0: Ben c'est ça, moi j'écris depuis le tout début, là. C'est sûr que je célèbre 31 années de musique, là. Je faisais partie du groupe Zarico dans les débuts 2000, et mais tout de suite, depuis 10 ans, mon épouse Jeannette est ma gérante plein temps. Puis elle coécrit beaucoup avec moi aussi, donc on mélange nos idées, nos histoires. Mais ça donne un peu du lourd et de blanc, comme je te dis, c'est du vivant acadien au style country avec des accents de chaque un peu,
1: là. Puis là, il y a des chansons que vous faites en anglais et en français. Pourquoi c'est important pour vous de les traduire comme ça?
0: Ben, mettons, il y a quelques chansons que je fais en anglais aussi parce que je fais quelques spectacles ici et là, soit bilingue ou anglophone, ça joue au marché. Mais, mettons, sur le nouvel album, il y a une chanson Alligator Joe là, que les gens adorent. En passant, même en Nouvelle-Écosse, elle est rendue en première position dans le coin de club. Elle n'a pas été lancée, je pense qu'il y a des gens qui l'aiment. Mais c'est une chanson qui m'a été envoyée par mon violoniste Ray Léger, qui est avec moi depuis une quinzaine d'années. C'est un anglophone, mais il avait écrit en anglais avec son partenaire. Puis quand je l'ai eu, je l'ai adoré, mais je l'ai fait une traduction un peu plus comique, francophone chiac, mais donc c'est un peu tout ça, tu sais, les Acadiens chez nous, on mélange un peu l'anglais, ils appellent ça le chiac, mais c'est un peu comme ça qu'on parle, notre accent.
1: Puis là, vous avez une carrière qui est assez impressionnante. Vous avez, justement, hier, moi puis Laurent, on regardait sur YouTube, vous avez énormément de vues sur vos vidéos. Pour des gens qui, tu sais, en Acadie, il y a plusieurs personnes qui vous écoutent, comment on devient comme vous l'êtes en ce moment, puis qu'on se fait entendre à travers le pays?
0: Ben, c'est comme tu dis, moi, j'ai commencé la musique, tu sais, là, longtemps passé par jamais ça. Depuis 10, 11 ans, on le fait plein temps, on demeure à Bouctouche, on est chanceux. Donc, je remercie tous les gens qui écoutent la musique. On ne sait jamais ce que la vie va nous apporter. Puis, pour une raison ou pour une autre, ça décroche. Il y a des gens qui l'ont aimé, les mojito, la pitoune, barbecue dance, etc. Puis, ça nous a permis d'embarquer plein temps, il y a déjà 11 ans, en musique, puis on adore ça. Puis, c'est un peu ça, là. Il y a certaines chansons que les gens cliquent dessus plus que d'autres, mais on est très reconnaissant qu'on fait ça comme plein temps. Puis, si on peut inspirer un peu la nouvelle relève, les jeunesses, pour dire, hey, tu sais, là, Laurie et Jeannette, ils font la musique plein temps, ils font bien professionnel depuis 30 ans, mais depuis 10, 12 ans plein temps, puis ils demeurent chez nous. Donc, on aime la musique, c'est ça qui nous passionne, donc on va l'essayer nous autres aussi.
2: Laurie, j'avais une question. Justement, quand on regardait votre page YouTube, j'étais assez étonné, pas étonné, mais plutôt impressionné par vos clips vidéo, parce que souvent c'est des, pour Mojito Mojito, c'est un album de vacances, on dirait un album photo, la barbecue dance, vous êtes juste là sur le quai en train de faire du barbecue entre amis. C'est quoi votre formule là pour les clips vidéo? On dirait que c'est juste de s'amuser entre amis peut-être, et c'est ça qui pogne auprès du public?
0: Ben, peut-être que oui. J'ai Jeannette qui s'occupe un peu de tout ce qui est administration, les idées aussi, vidéoclips, plus les équipes de production. Ben, nous autres, on adore le soleil, le beau temps. Donc, Mojito Mojito a commencé avec une croisière en 2013-14. La chanson sortie de là. Puis, pendant la pandémie, l'album Long Weekend, où ce que c'est la barbecue dance, puis toutes des chansons d'été, qui parlent français et anglais. Puis, les vidéoclips, les idées viennent par la suite. Mais, en gros, on aime le beau temps, puis on aime moins la neige. Mettons comme ça.
2: Je pense comme tout, beaucoup de gens.
1: Tout le monde se lit là-dedans, là.
0: Oui, oui, oui. J'avais des motoneiges, je les ai vendus, là. De suite, on trouve l'hiver un peu long, là.
1: Pourquoi que, parce que le country, là, par ici, c'est tout qu'un phénomène. Pourquoi vous pensez que le country est autant populaire avec le public?
0: Ben vraiment, il y a des gens qui l'adorent depuis le début. Il y a des gens peut-être qui l'admettent moins, mais ils se voient dans les chansons country. Parce que les chansons country, c'est réel, c'est dit.

0: direct, ça parle de ce qui se passe aujourd'hui, que ce soit de quoi qui est positif, un sourire, ou quelque chose qui est un peu plus triste, c'est la réalité de la vie, ça vient de là. Moi, je suis un peu moins sur le côté des chansons tristes, mais je suis plus un positif et bon vivant, mais en gros, c'est des histoires vraies qui arrivent au quotidien, hein.
1: Puis, j'ai une dernière question pour vous. Est-ce que vous avez des projets qui s'en viennent?
0: Bien, on a toujours des beaux projets. C'est sûr qu'on fait la tournée d'hier à demain, tout de suite, un peu partout cette année et l'année prochaine. Donc, on a des duos sur l'album. Donc, au spectacle ici et là, on a toujours peut-être une surprise ou deux en duo qui vont apparaître au show. Puis, à part de ça, mais on a 9 albums d'enregistrés. Donc, on vise gros le 10e album, qui sera peut-être en 2028. Là, on commence à garder là-dedans puis travailler les textes. Puis, la 100e chanson. Parce qu'on a 94 chansons d'enregistrées, donc le nouvel album qui sera probablement un EP, parce qu'aujourd'hui le physique, ça ne va pas tellement, on n'est pas un monde de streaming, mais on aime quand même de faire des albums. Donc il faudra avoir 6 chansons sur le 10e album, puis la 100e chanson enregistrée de ma carrière sera suite à cet album-là. Là.
1: Mais parfait. Hey, merci beaucoup de nous avoir donné cette entrevue-là ce matin.
0: Ben merci, quand vous voudrez, appelez-moi, puis j'ai hâte à Mont-Carmel, j'ai salué tout le monde, on va se voir dimanche dans ce coin-là.
1: Absolument. Donc, l'entrée générale pour les adultes est de 18 $ et pour les membres de la coopérative culturelle, c'est 15 $ et pour les étudiants, 8 $ pour assister à la série de spectacles.
2: Merci beaucoup, Laurie.
0: Merci, bonne journée à vous tous.
2: Bonne journée, merci beaucoup, Kéliane, pour cette entrevue avec Laurie Leblanc. 8 $ pour les étudiants, oui. Moi, j'avais 20 $ pour les adultes et 17 $ pour les membres de la coopérative. Je pensais avec les frais, peut-être.
1: De qu'est-ce que j'ai vu sur Internet, ça varie selon le spectacle, je crois. Je suis pas certaine. Moi aussi, j'ai vu des différents prix un peu partout.
2: Mais disons que c'est dans cet ordre d'idées-là.
1: Ouais.
2: Autour de 20 $ pour les adultes, 17 $ pour les membres de la coopérative et 8 $ pour les étudiants. Je rappelle que cette fin de semaine, pour le premier de ces concerts, c'est donc Laurie Leblanc qu'on vient d'entendre. Tyler Haché qui sera là et également le groupe formé de Mélissa Galland, Rémi Arsenault et Hélène Bergeron. Bravo à André Heinemann qui a gagné cette paire de billets qu'on avait à vous offrir. J'espère qu'on en aura une autre pour vous la semaine prochaine pour le deuxième spectacle. Merci Kéliane.
1: Merci Laurent.
2: On retrouve Emile No pour les nouvelles et je vous donne rendez-vous dans quelques minutes pour la dernière demi-heure du réveil.
3: Bonjour, ici Émile No, voici vos informations. Environnement Canada a émis un avertissement de chaleur de niveau jaune pour la majeure partie des Maritimes aujourd'hui et demain. Une masse d'air chaude et humide va toucher l'ensemble de l'île du Prince-Édouard, la Nouvelle-Écosse continentale et le Nouveau-Brunswick, à l'exception de la côte de la baie de Fundy. Les températures ressenties pourraient atteindre jusqu'à 37 degrés à l'île du Prince-Édouard et en Nouvelle-Écosse, et même grimper jusqu'à 41 degrés dans certains secteurs du Nouveau-Brunswick. Les nuits offriront peu de répit puisque le mercure ne va pas descendre en dessous de 18 degrés, sauf à proximité des côtes. À peine la flamme s'est-elle éteinte lundi à Edmundston que tous les yeux de la jeunesse acadienne sont maintenant tournés vers Tracadie qui accueillera la 46e finale des Jeux de l'Acadie du 30 juin au 5 juillet 2027. Le comité organisateur est prêt à mettre les bouchées doubles pour assurer des Jeux à la hauteur des exigences, le tout dans un esprit festif et communautaire qui fait la renommée de la péninsule acadienne. Réal Fradette.
4: Moi, je suis content. Les Jeux, ça me parle. C'est l'événement, je pense, le plus rassembleur de la jeunesse acadienne.
5: La tâche est aussi exigeante qu'excitante pour Pierre Moret et le comité organisateur de Tracadie 2027. Organiser une finale des Jeux de l'Acadie digne de ce nom, avec l'aide de plus de 600 bénévoles et accommoder au-delà de 1200 athlètes et artistes. Parmi les tâches à accomplir, la rénovation d'infrastructures essentielles, telles la piste d'athlétisme et les terrains de soccer de la ville.
4: Si les Jeux avaient lieu en 2026 à Tracadie, on n'aurait pas pu faire l'athlétisme ici.
5: Le vélo de montagne aura droit à des installations toutes neuves. Cependant, le terrain de soccer à surface synthétique actuellement en construction à Tracadie ne sera probablement pas prêt pour les Jeux. Lisa Basque revient tout juste d'Edmundston, où elle est allée encourager sa fille dans l'équipe de mini-handball de la péninsule acadienne.
6: Je suis vraiment fière que ça va revenir à Tracadie. Je pense que c'était en 2007, la dernière année. On était justement bénévoles à ce moment-là.
5: Aux yeux de Nathalie Brideau, cette finale est une occasion exceptionnelle pour une ville comme Tracadie.
7: C'est une belle opportunité, c'est une chance qu'on a d'accueillir les Jeux de l'Acadie, d'accueillir la jeunesse acadienne et toute leur famille, leurs parents.
5: Stéphanie

0: Saunier se souvient des Jeux de 2007 et de l'ambiance dans la communauté.
1: Pour tous les jeunes, c'est l'expérience à vivre, pour tous les jeunes sportifs là, de notre région.
0: Ici Réal Fredette, Radio-Canada, Tracadie.
2: La Chambre de commerce de la région d'Edmundston au Nouveau-Brunswick affiche une belle vitalité économique et dresse un bilan positif malgré les défis régionaux. Réunie mardi en Assemblée générale annuelle, l'association a présenté des états financiers encourageants, confirmant un net redressement de sa situation financière et un retour à la croissance. La Chambre de commerce note un retour à la normale après les perturbations liées à la guerre tarifaire avec les États-Unis. Deux joueurs de hockey junior de la Nouvelle-Écosse seront traduits en justice au début de l'année prochaine pour des agressions sexuelles présumées. Elles ont été signalées l'automne dernier à la suite d'un rituel d'initiation qu'on appelle aussi bizutage. Un juge du tribunal provincial pour mineurs a confirmé que le procès commencera en février 2027 devant ce même tribunal. Aucune de ces allégations n'a encore été examinée par le tribunal. L'identité des accusés et des plaignants est protégée de toute publication en vertu de la loi sur le système de justice pénale pour les adolescents. L'été est de retour et avec lui les tiques, dont certaines sont porteuses de pathogènes causant une variété de maladies. C'est pour cela que plusieurs Canadiens cherchent à se protéger, dont plusieurs avec un répulsif naturel créé en Nouvelle-Écosse par une mère dont les enfants ont été atteints par la maladie de Lyme. Paul Légère l'a rencontré à son usine dans le village de Blockhouse.
3: La Nouvelle-Écosse est la province la plus touchée par la présence de tiques. Lisa Learning le sait bien, car en 2016, ses enfants ont été infectés par ces bestioles.
4: Both my boys got Lyme disease.
3: Mes deux garçons ont contracté la maladie de Lyme. C'était sévère. Ils avaient les chevilles enflées et ils avaient de la difficulté à sortir du lit. Le plus vieux, âgé de 10 ou 11 ans, ne pouvait même pas marcher. Puisqu'elle tenait à ce que ses enfants puissent continuer à jouer dehors, elle a cherché un répulsif efficace contre les tiques qui ne contenait pas le produit chimique DEET ou autre produit synthétique. Avec l'aide de la professeure spécialiste d'éthique, Nicoletta Faraone, de l'Université Acadia de Wolfville, elle a réussi à créer un répulsif efficace contre les tiques et les moustiques en utilisant premièrement l'huile de citronnelle avant d'utiliser un autre produit naturel, huile d'eucalyptus citronné.
4: So I started to look for a natural product.
3: Je voulais un produit naturel, mais je ne trouvais rien sur le marché dont l'efficacité était prouvée. J'ai fait énormément de recherches sur les tiques et les huiles essentielles. 10 ans plus tard, son produit, Pure Guard, homologué par Santé Canada, est vendu partout au pays. Jusqu'à présent cette année, elle a vendu plus de 40 000 bouteilles. Ici Paul Légère, Radio-Canada, Halifax.
2: L'homme de 71 ans, dont la disparition avait été signalée plus tôt aujourd'hui, a été finalement localisé sain et sauf en Nouvelle-Écosse. La Gendarmerie royale du Canada a tenu à remercier la population pour sa précieuse collaboration, en soulignant que le partage d'informations sur les réseaux sociaux et les indices fournis par le public avaient contribué au succès des recherches. Enfin, une expédition scientifique inédite prend le large aujourd'hui pour documenter deux célèbres épaves, dont l'une qui repose à 400 mètres de fond dans la mer du Labrador. Le Quest est un navire d'exploration polaire qui avait coulé en 1962 et dont l'épave a été découverte en 2024. La mission s'appuie sur la technologie d'imagerie sous-marine de pointe pour recueillir des millions d'images et créer ainsi des jumeaux numériques en trois dimensions de haute résolution. L'opération s'annonce délicate. La mer du Labrador est une zone réputée pour ses courants sous-marins intense et imprévisible. C'était vos informations.
5: Merci à Émile No. Et je voulais juste vous confirmer par rapport à ce qu'on disait avant avec Kéliane, les tarifs pour la série de spectacles à Mont-Carmel, parce qu'effectivement, on avait vu deux choses différentes à deux endroits différents, mais la vraie information, c'est que c'est $20 plus frais pour les adultes, $17 plus frais pour les membres de la coopérative et $8 plus frais pour les étudiants de 6 à 18 ans. Ce sont les mêmes prix hein, pour l'ensemble des concerts de cette série de spectacles à Mont-Carmel. Ça m'a donné envie d'écouter du Laurie Leblanc encore, je vous l'avouer. Peut-être on va écouter la barbecue dance demain. Je fais un petit clin d'œil à Mère MacLise. Parlons un peu de politique maintenant. Redevenons sérieux. C'est hier hein, que les États-Unis ont officiellement informé le Canada et le Mexique de leur intention de vouloir renégocier l'accord Canada-États-Unis-Mexique, ce qu'on appelle l'ACEUM. C'était la date butoir du 1er juillet donc. Et puis, ils veulent le renégocier. De leur côté, le Canada et le Mexique ont déjà annoncé vouloir une prolongation de 16 16 ans de ce pacte qui est actuellement en vigueur jusqu'en 2026, donc jusqu'à cette année. On va en parler plus en détail avec Éric Duchesne.

0: Chen, professeur au département de sciences politiques de l'Université Laval, spécialiste de la politique américaine, qui est avec nous pour faire le point sur cette décision ainsi que sur d'autres sujets du moment là qui touchent nos voisins du Sud. Bonjour Monsieur Duchesne.
1: Bonjour, très heureux d'être parmi vous.
0: Merci d'être avec nous ce matin. Qu'est-ce que c'est que cette date butoir exactement? Pourquoi il y a comme une fin à cet accord Canada-États-Unis-Mexique?
1: Oui, ok. Donc, je pense que le terme de date butoir, là, c'est un peu fort. Là, s'il y avait réellement une date butoir, ce serait plutôt au 1er juillet 2036. Donc, je vous explique, c'est que il y a un article de l'accord, qui est l'article 34.7, qui dit après 6 ans d'entrée en vigueur de l'accord, on doit faire une mise au point. Donc, la mise au point, comme vous l'avez très bien expliqué, c'est dire on est très heureux avec l'accord et on décide de le prolonger de 16 ans, donc soit jusqu'en 2042. Sinon, ben, on va entamer un processus de révision et avec des, encore une fois, là, à chaque année, pendant 10 ans, là, on doit prendre la même décision. Donc, ce à quoi on fait face maintenant, c'est que, comme vous l'avez bien dit, le Canada et le Mexique ont exprimé leur intention de prolonger l'accord, alors que du côté américain, on a dit non, il y a certaines choses que nous aimerions réviser, là, sinon renégocier dans l'accord. Donc, c'est pas une date butoir, on dirait que c'est un début de mise à niveau de la CA.
0: Un renouvellement, en quelque sorte, ou une mise à jour, on pourrait dire.
1: C'est ça. Donc, je pense que le terme mise à jour est plus justifié ici.
0: Quels sont les points qui accrochent entre, d'un côté, les Américains et de l'autre, le Canada et le Mexique?
1: Ben, il y a, évidemment, il y a tous les enjeux là de tarifs douaniers. On va penser aux tarifs, par exemple, là, américains sur l'acier, l'aluminium de 50 % 25 % l'automobile, même chose les pièces automobiles, les produits dérivés de l'acier et de l'aluminium, et bien sûr, le bois d'œuvre. Cependant, ce sont tous des enjeux qui peuvent être réglés à l'intérieur même de l'accord. Les Américains, de leur côté, ben, sont veulent encore une fois à notre système de gestion là, de que ce soit dans pour les œufs, le lait, le fromage, notre protection de certains produits culturels. Et évidemment, les Américains aimeraient aussi revenir là, sur le fait là, que la production automobile soit beaucoup plus concentrée en Amérique du Nord et sinon ben, un plus grand pourcentage aux États-Unis. Donc, c'est quelques-uns des enjeux qui amènent une certaine irritation, si on peut dire, là, du côté des États-Unis.
0: Compte tenu de cette irritation-là et de ces enjeux sur lesquels ils aimeraient renégocier, est-ce que ce serait à l'avantage du Canada de faire traîner, en quelque sorte, si je peux dire ça entre guillemets, jusqu'aux élections de mi-mandat et d'espérer qu'il y ait une administration Trump qui soit plus faible sur le plan politique au sud de la frontière?
1: Ah ben ça, c'est vraiment, c'est la grosse question. Oui, Carney lui-même l'a dit, c'est le début d'un processus. Ça pourrait être long. Mais c'est un peu un jeu du funambule, je dirais, parce que plus on fait étirer le processus de révision, ben plus il y a de l'incertitude sur les marchés. Donc, si on est un investisseur, que ce soit en Amérique du Nord ou même à l'extérieur de l'Amérique du Nord, ben, ce qu'on aime lorsqu'on investit, c'est avoir une certaine certitude que les règles du jeu ne vont pas changer soudainement. Donc, plus ça s'étire, il y a cette incertitude. Mais et de façon, je dirais encore un peu plus importante, si on étire la sauce et on ne négocie pas, là, on ne donne pas l'impression de négocier avec l'administration Trump de façon sérieuse, là, il y a un autre article qui, après moi, est serait un peu plus dangereux pour l'intégration américaine, c'est le 34.6. Le 34.6, ça signifie qu'un des pays membres peut signifier son intention.

0: décision de quitter l'accord à l'intérieur d'une période de 6 mois. Et je pense que c'est cette épée de Damoclès-là que l'administration Trump là, peut faire là, flotter, je peux me permettre de le dire, au-dessus de l'accord. Donc là, c'est un peu dans ce sens-là que c'est un jeu de funambule, autant pour le Canada que le Mexique. Le Mexique a déjà entamé certaines discussions, mais du côté du Canadien, des Canadiens, on dit ben on a quand même un certain temps. On préfère le statu quo à un mauvais accord, mais c'est quand même un jeu qui est risqué.
1: Monsieur Duchesne, je voulais aussi parler rapidement de la Cour suprême des États-Unis. On le sait, elle est à majorité conservatrice et on peut remarquer que sur certains sujets, malgré tout, elle inflige des revers à Donald Trump. Il y a eu la question des tarifs. Et avant-hier, la Cour suprême a débouté aussi le président américain en jugeant inconstitutionnel son décret qui visait à restreindre le droit du sol. Les personnes nées aux États-Unis obtiennent la citoyenneté américaine comme ici, au Canada, en quelque sorte. Est-ce que vous êtes surpris de cette décision de la Cour suprême d'aller contre le président?
0: Non, je ne dirais pas non. Je pense que la plupart des analystes voyaient ça venir. Ils s'attendaient même peut-être une décision qui était un peu plus forte, un peu plus unanime. Ça démontre quand même que la Cour suprême, jusqu'à maintenant, a été très cohérente. Lorsqu'il s'agit d'accorder un plus grand pouvoir à l'exécutif, donc au président vis-à-vis le Congrès, comme on l'a vu dans la décision là, récente là, en ce qui concerne l'immigration ou le droit de limoger des individus au sein des agences indépendantes, à ce moment-là, on voit que la Cour est très conservatrice. Lorsqu'on en vient à des décisions, que ce soit sur les tarifs ou sur le droit de sol, où là, ça touche vraiment à des questions un peu plus constitutionnelles, la Cour suprême là est vraiment en ce sens-là là, et joue son rôle de préserver la Constitution. Donc, c'est un accord. C'était le 14e amendement qui était après la guerre civile où on disait ben on accordait le droit de sol. Puis évidemment, c'est en lien une décision précédente de la Cour suprême en 1857 qui disait que les Noirs auraient un droit limité à la citoyenneté américaine. Et c'est là-dessus que le Congrès avait intervenu avec le 14e amendement. Donc, il y a une certaine cohérence. D'un côté, oui, beaucoup de déférence à l'endroit du président, mais aussi la Cour suprême se montre très jalouse pour préserver là, les acquis de la Constitution elle-même.
1: Donald Trump s'en était pris assez fortement, de manière verbale, hein, au juge de la Cour suprême lorsqu'il y avait eu un revers sur les droits de douane. Est-ce que le président américain pourrait à nouveau, disons, s'énerver là suite à cette décision? Est-ce que ce serait son plus gros revers ou c'est juste une pilule à avaler pour lui?
0: Ben, je pense que ça va être c'est surtout une pilule à avaler. On connaît son tempérament bouillant. Il n'a pas hésité à dire. Ben, si la Cour suprême n'a pas le courage de faire ce qu'elle doit faire, ben je vais me tourner vers le Congrès pour modifier la Constitution. Encore là, ça ne va pas aller très, très loin parce que sans entrer dans tous les détails, la modification, amener un nouvel amendement, ça demande un consensus qui est très, très fort, non seulement au sein du Congrès, mais aussi l'appui d'une majorité qualifiée des différents États américains. Donc, dans une situation où les États-Unis sont très, très, très polarisés sur les lignes de parti, ça ne va pas nécessairement se réaliser non plus. Donc, malgré son caractère bouillant, je ne crois pas là, qu'il y a vraiment là, quoi que ce soit qu'il puisse faire à ce sujet-là.
1: Éric Duchesne, je rappelle que vous êtes professeur au département de sciences politiques de l'Université Laval, spécialiste de la politique américaine. Merci de votre temps ce matin.
0: Toujours un grand plaisir et à la prochaine.
1: Bonne journée. Merci.
0: Merci.

0: C'était Légion fragile de Dawn Shed, un nouveau chanson sur la compagnie Grenier Music.
1: Merci, Mère. Il est 8h50 maintenant. On va finir l'émission en parlant de ce qu'on appelle les relations parasociales. Certaines personnes passent des heures à suivre la vie de célébrités, de créateurs de contenu, au point de croire, en fait, les connaître intimement. Et cette illusion d'intimité, c'est ce qu'on appelle les relations parasociales. Ça soulève des questions sur notre manière d'interagir sur les réseaux sociaux, surtout chez les jeunes qui, parfois, idolâtre des personnes en ligne. Alors, pour démystifier ce phénomène, on est au téléphone avec Sandra Sigouin-Sanssouci, qui est responsable des communications au Centre pour l'intelligence émotionnelle en ligne. Bonjour.
2: Bonjour.
1: Merci beaucoup d'être avec nous ce matin. Relation parasociale. Comment on pourrait définir exactement ce phénomène-là et surtout le différencier d'être un fan classique d'une personnalité, par exemple?
2: Oui, mais quand on parle de relations parasociales, on pense à une relation unilatérale. Donc, moi, je...
1: Excusez-moi, allô?
2: Allô?
1: Oui, je vous entendais pas bien.
2: Parfait, on m'entend mieux?
1: Oui, voilà, je vous entends beaucoup mieux.
2: Alors, quand on parle de relations parasociales, c'est vraiment quand on pense à une relation qui est unilatérale, donc d'une personne envers une personnalité, qu'elle soit influenceuse, créatrice de contenu, vedette, peu importe. Un exemple que j'ai pour vous, c'est les ruptures. Quand mon chouchou, notre couple chouchou se sépare, déjà c'est difficile de le vivre en ligne, de l'annoncer à sa communauté. Mais là, on va, quand on est en relation parasociale, il y a des émotions qui sont liées. Donc, on va aller commenter, mais comment ça? Vous étiez si bons ensemble? S'ils sont plus ensemble, moi, je crois pas à l'amour. Donc, il y a une dimension où nos émotions, on sent qu'on connaît la personne, on sent qu'elle pourrait être notre amie, on est impliqué dans sa vie.
1: Comment est-ce que ce phénomène arrive? Est-ce que c'est sur le long terme ou chez certaines personnes, ça, c'est immédiat avec certaines personnalités?
2: Ben, c'est sûr à la base.

0: sur les réseaux sociaux. Si on voit du contenu, c'est parce qu'on a un certain intérêt envers le type de contenu, que ce soit la beauté, la mode, que ce soit les voitures. Et les personnes qui réussissent, qui sont professionnelles, qui font ça dans leur vie, ben sur les réseaux sociaux, ils ont une authenticité. Quand on va les regarder, ben c'est parce que notre intérêt semble être le même qu'eux. Une fois qu'on a commencé à les suivre pour leur type de contenu, ben on s'attache parce qu'on peut s'identifier à ce qu'ils disent, à ce qu'ils font. Il y a aussi toutes les histoires qui sont un peu plus personnelles où ils nous ouvrent les portes vraiment sur leur vie, sur des dimensions que peut-être on pourrait garder plus cachées. Puis pour certains jeunes, ben ça devient super inspirant parce que ben ils apprennent des choses, que ce soit la cuisine, des langues, les binisteries. Quand on donne les ateliers, les exemples sont nombreux dans les classes.
1: Et quels sont les risques d'avoir ce type de relation avec les gens qu'on aime particulièrement sur les réseaux sociaux? Est-ce qu'il y a des risques pour la santé mentale, par exemple, des jeunes?
0: Mais je suis pas psychologue, mais de ce qu'on comprend, puis de ce qu'on entend aussi sur le terrain dans les classes, les relations parasociales pour les jeunes, ça peut devenir un peu plus complexe quand elles vont remplacer des relations réelles, en face à face. Dans le sens où nous, ce qu'on prend dans nos ateliers, c'est les saines habitudes de vie, mais surtout de développer, d'entretenir des relations face à face avec des personnes qu'on connaît, qu'on sent bien, puis qu'on peut développer des relations qui sont bilatérales, donc il y a un échange entre les deux. C'est vraiment ce qui est priorisé, ça c'est super important.
1: Est-ce qu'on pourrait qualifier une relation parasociale d'une forme d'obsession pour une personne?
0: Mais je pense surtout que quand on voit nos créateurs, créatrices en ligne, c'est super intéressant pour les jeunes aussi de pouvoir non seulement s'inspirer, apprendre, se divertir, mais pour certains jeunes, ça permet aussi de s'identifier à des gens que dans leur vie quotidienne, ils n'ont pas comme modèle ou qu'ils s'inspirent pour devenir aussi créatifs, aussi performants en termes de création de contenu. Il y en a qui vont essayer des concepts. Donc, moi, je pense que ça, c'est très intéressant pour les jeunes de pouvoir s'inspirer de ces gens-là. Mm-hmm. Puis quand on aime quelqu'un, mais qu'on le fait bien puis qu'on est conscient de justement que c'est leur travail, on a un esprit critique vis-à-vis de tout ça.
1: Est-ce que les créateurs de contenu jouent sur cet aspect-là? Est-ce que dans ce qu'ils racontent sur les réseaux sociaux ou ce qu'elles racontent, justement, elles parlent de leur intimité pour créer ce lien-là parasocial avec les jeunes qui les suivent ou les gens qui les suivent?
0: Oui, ben c'est sûr que quand on devient un créateur de contenu, on a besoin d'exposer un peu de notre vie. Donc, si on réussit à s'attacher à une personne, ben, c'est parce qu'elle elle nous permet aussi d'interagir avec elle, que ce soit via les stories, les canaux, pour les personnes qui font des lives ou des streams, d'interagir avec son contenu. C'est pas rare qu'on entend dans les streams « Hey, chat » pour poser une question. Donc là, ça devient super pertinent parce qu'on m'engage à répondre, à partir à ce qui se passe. Sur les réseaux sociaux, on peut entendre la gang, les filles, tu sais, on se fait interpeller, même nous en tant qu'adultes. Donc, quand on se fait demander, par exemple, OK, quel look on préfère, le look numéro 1, le look numéro 2, ça, c'est toutes des petites choses qui permettent d'aller nous engager en tant que spectateurs, audience de leur communauté, en fait.
1: Comment les gens qui ont ce type de relation avec des créateurs de contenu peuvent tout de même maintenir, disons, des habitudes saines sur les réseaux sociaux? Vous parliez avant de privilégier les interactions face à face, là, mais c'est pas facile quand on est pris dans ce tourbillon de nouvelles, de potins intimes sur les gens qu'on aime particulièrement.
0: Mais c'est sûr que dans les face à face, on pourrait s'asseoir entre amis puis en parler ensemble. Tu sais, ça, c'est une interaction sociale où on développe une relation d'amitié avec les personnes qui sont avec nous. Mais pour garder un esprit critique en ligne, je pense qu'il y a des questions à se poser qui sont super importantes, comme est-ce que cette vidéo-là, elle est réaliste? Est-ce qu'elle est générée par intelligence artificielle? Est-ce que la création de contenu, c'est le travail de la personne qui a publié cette publication-là? Est-ce qu'il y a une marque à payer pour le contenu qu'on voit? Est-ce que la personne, elle a une expertise ou une expérience sur le sujet, par exemple, le maquillage, l'environnement, l'information, la mode? Ça, c'est toutes des petites questions à garder en tête pour quand on voit un contenu, d'être capable de se dire « Oh wow, j'aime vraiment cette personne-là, mais c'est son travail de me présenter des services, des produits. » Aussi de garder en tête que les influenceurs, créateurs de contenu sont représentés par des agences, des agents. Donc souvent, ce n'est pas que ça, mais ils ont des systèmes aussi. Il y a des équipes derrière leur profil puis leur page Instagram, TikTok, YouTube pour répondre aux messages qu'on leur envoie qui sont dans les messages privés, par exemple.
1: Pour finir, est-ce qu'il y a des domaines, plus que d'autres, qui sont propices à ce type de relation parasociale, ou est-ce que ça touche vraiment tous les aspects de la vie qu'on peut voir sur les

0: réseaux sociaux?
1: Mais la réponse, c'est ça dépend. Ça dépend qui regarde, quel contenu, à quelle fréquence, qu'est-ce qu'il en fait. Il y a des personnes, nous, dans les ateliers, les gens sont assez confiants pour nous dire ils savent qu'il y a beaucoup de publicité, que même si c'est souvent une vie de rêve, ils savent que c'est leur travail. Ils savent aussi de se dire, ben, peut-être que moi, j'aurais aimé ça faire cette sortie-là, mais moi, il faut que je paye, donc il faut que je travaille. Ils ont un esprit un peu plus critique aussi, surtout qu'est-ce qui est l'environnement numérique, parce que ben, ils sont conscients qu'encore une fois, comme c'est leur travail, ils sont rémunérés pour nous présenter des produits. Je vous dirais vraiment que ça dépend.
0: Je pensais vraiment, par exemple, à la télé-réalité, ce genre de choses.
1: Dans la télé-réalité, je pense qu'on les suit, hein. Je pense qu'au Québec, à Occupation Double, on va les suivre pendant plusieurs mois. Donc, on a l'impression que parce qu'il y a des caméras tout le temps, on voit tout. Il y a aussi beaucoup de montage et des mises en scène, même sur le contenu en ligne, sur les réseaux sociaux, même si c'est une diffusion en direct. Il y a des gens qui ont pensé derrière avant d'appuyer sur enregistrement ou sur publier.
0: Oui, tout ça, c'est fabriqué, bien sûr. Il faut garder ça, en tête. Sandra Sigouin, sans souci. Je rappelle que vous êtes responsable des communications au Ciel, le Centre pour l'intelligence émotionnelle en ligne. Merci d'avoir été avec nous ce matin pour décrypter ce phénomène.
1: Avec plaisir.
0: Bonne journée.
1: Bonne journée.
0: Et c'est sur ça qu'on se quitte. Demain, on inaugure une série d'été avec Kellyanne.
2: Oui, j'ai hâte. Donc, c'est la première édition d'un café avec Kellyanne, puis ça va être au Tide and Tales Café. On va avoir environ 5 invités pour discuter de la réalité de vivre à Rustico.
0: Et si vous passez à Rustico près du Tide and Tales Café, eh bien, arrêtez-vous entre 8h30 et 9h, un café avec Kellyanne. Ce sera un vendredi sur deux. Elle va vous rendre visite dans toute la province. Merci Kellyanne.
2: Merci.
0: Merci à vous toutes et tous d'avoir été à l'écoute du Réveil. Je vous donne rendez-vous demain pour le dernier Réveil de la semaine. Bonne journée.
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5: Des orages violents privent des dizaines de milliers de clients de courant en Ontario et dans le sud du Québec.
6: La station là, d'Ottawa rapporte 110 mm de pluie en environ 4 heures.
5: Le programme de l'expérience québécoise réactivé, une nouvelle exigence suscite des critiques.
7: On attend depuis 8 mois une rouverture, une décision du gouvernement.
5: Et la loi sur la revente déjà contournée en Ontario, des billets pour la Coupe du monde de soccer à Toronto à plus de 30 000 $.
8: C'est très louable, l'intention, mais c'est pas un mécanisme qui, au bout du compte, va fonctionner.
9: Bonjour, ici Marie-Michèle Bordua. Bienvenue au Radio-Journal. Des dizaines de milliers de clients sont toujours privés d'électricité en Ontario et au Québec en raison des orages violents d'hier soir. Nous joignons Claudine Richard pour en parler à Ottawa, une région particulièrement touchée par le temps violent. Claudine, en 24 heures, en fait, il est tombé près du double de pluie normalement reçue au cours du mois.
10: On estime qu'hier, il est tombé 175 mm de pluie. Alors, vous vous en doutez, ça a créé des inondations bien, isolées à certains endroits, même certains sous-sols qui se sont retrouvés avec de l'eau parce que le sol manquait de capacité d'absorption. On se déplace depuis ce matin dans différents quartiers autour du centre-ville et on voit des arbres qui sont tombés, soit sur des voitures. Même en ce moment, je me trouve près d'une maison où l'arbre est tombé bon, sur le derrière de la résidence. Alors, il y a des dégâts ce matin. Le maire d'Ottawa dit qu'on va prioriser, bien entendu, les appels les plus urgents pour ramasser ces différents arbres qui sont tombés, vérifier aussi s'il n'y a pas moyen d'aider les résidents qui ont leur sous-sol inondé en ce moment. Les abonnés d'Hydro One, Hydro-Ottawa et même Hydro-Québec en Outaouais là, qui sont sans électricité encore ce matin, même si la situation s'améliore, faut le dire, d'heure en heure. Écoutons certains résidents qu'on a croisés ce matin qui ont eu toute une frousse hier lorsqu'ils voyaient les vents, l'éclair là, s'activer plusieurs fois dans la soirée.
11: J'ai dit, on va rentrer en dedans, puis beaucoup d'éclairs, hein, préparer.

0: nouveau présenté une demande, mais plusieurs dénoncent la nouvelle mouture du programme jugée trop restrictive. Alexandre Lepoutre a préparé ce qui suit.
1: Depuis le mois de janvier, j'ai plus le droit de travailler.
2: Et Stéphanie Ronolo, mère de deux enfants, attendait le retour du PEC avec impatience. Mais elle vit aujourd'hui une déception.
1: Le PEC ne revient pas. Pour moi, c'est une fausse réouverture.
2: Sous la pression du milieu des affaires, notamment, Christine Fréchette a confirmé le retour du programme de l'expérience québécoise pour 2 ans.
3: Un retour heureux et d'autre part, c'est un retour décevant.
2: Car le programme est loin d'avoir pleinement ressuscité, souligne l'avocat en immigration Yves Martineau.
3: Les critères réglementaires sont presque les mêmes, sauf pour cette exigence additionnelle qui est quand même significative pour bien des candidats.
2: Celle pour les travailleurs d'occuper un emploi au moment de déposer la demande. Or, plusieurs immigrants ont justement perdu leur travail depuis l'abolition du PEC.
1: Entre-temps, on a perdu nos permis de travail, on a perdu nos statuts.
3: Il y a eu des orphelins rescapés, il y a des orphelins qui demeurent oubliés.
2: De son côté, le ministre de l'Immigration, François Bonnardel, faisait cette promesse.
4: Mais tout le monde, qu'on me comprenne bien, tout le monde qui va déclarer son intérêt va être traité.
2: Mais Stéphanie Ronolo déplore de ne plus être admissible.
1: Je me sens jetable alors que j'ai tout fait pour réussir mon immigration. J'ai choisi le Québec, j'ai choisi d'immigrer ici, j'ai choisi de participer économiquement à la vie du Québec. Mes enfants vont à l'école ici, on a notre vie ici.
2: Les demandes d'admission se feront par phase. Québec dit vouloir respecter ses cibles annuelles en matière d'immigration. Ici Alexandre Lepoutre, Radio-Canada, à Montréal.
0: Québec veut favoriser l'accès à la propriété en créant de nouveaux quartiers de maisons préfabriquées plus abordables pour les premiers acheteurs. Nous en parlons avec Édouard Beaudoin. Édouard, le ministre des Affaires municipales parle même de quartier de maisons mobiles 4.0.
5: Oui, si le quartier qui est développé par un promoteur comprend au moins 75% de ses maisons sous les 350 000 $ au moment de la vente et qu'il contienne également 2 chambres, ces projets seront admissibles au financement du gouvernement à la hauteur de 80% pour les infrastructures en eau. Entre le 2 juillet et le 18 septembre, les municipalités promoteurs pourront déposer leurs projets au gouvernement. Le ministre des Affaires municipales, Samuel Poulain, va nous expliquer le financement qui est prévu, lui qui planche sur un tel projet depuis son assermentation en avril dernier.
6: C'est dans une grande enveloppe de 955 millions dans laquelle il y a du logement social, du logement abordable et où nous venons ajouter la notion de propriété abordable parce que nous jugeons que c'est un besoin pour la jeune génération.
5: Selon l'équipe du ministre, il y a déjà une trentaine de municipalités qui ont signalé leur intérêt. On parle en Beauce, dans le Bas-Saint-Laurent, les Laurentides, la Naudière, Mauricie, l'Estrie. Il y a une annonce qui est prévue à 9h aujourd'hui du côté de Saint-Narcisse. Ça se fera en compagnie de la première ministre du Québec, Christine Fréchette.
0: Édouard Dubois à Québec, merci.
5: Au revoir.
0: La Russie a lancé une attaque nocturne de grande ampleur sur Kiev qui a fait au moins 18 morts et une centaine de blessés. Des dizaines de drones et de missiles se sont abattus sur la capitale ukrainienne. Karine Matheux fait le point avec nous. Karine, le maire de Kiev parle même de l'attaque la plus massive contre la ville depuis le début de la guerre.
7: Ouais, et plus de 50 000 personnes se sont réfugiées dans le métro de Kiev pour se mettre à l'abri, un record. On rapporte d'ailleurs que les explosions ont duré pendant plusieurs heures. L'alerte aérienne, elle a duré plus de 11 heures d'affilée. Selon le président ukrainien, 20 sites dans la capitale ont été touchés. On parle maintenant de 18 morts, mais plusieurs personnes seraient toujours coincées sous les décombres. Et la Russie assure que ce n'est pas terminé. Elle va continuer, dit-elle, à augmenter la pression sur l'Ukraine et affirme mener ses frappes en réponse aux attaques de l'armée ukrainienne, notamment sur ses sites énergétiques. L'Ukraine qui a récemment intensifié ses attaques de drones sur la Russie.
0: Et Karine, l'Union européenne a vivement réagi à cette attaque.
7: Oui, la chef de la diplomatie européenne a déclaré qu'elle allait proposer de nouvelles sanctions à l'encontre des entités qui soutiennent le complexe militaro-industriel russe. Le président ukrainien Volodymyr Zelensky lui demande à ses alliés qu'ils lui fournissent rapidement des systèmes de défense antiaérienne et demande que les États-Unis lui accordent une licence pour pouvoir produire des missiles Patriot.
0: Merci Karine.
7: Je vous en prie.
0: Ottawa soutient que les discussions vont se poursuivre avec les États-Unis malgré le refus de Washington de renouveler l'accord Canada-États-Unis-Mexique. L'administration Trump a informé Ottawa et Mexico hier qu'elle souhaite procéder à des changements. Le Canada et le Mexique voulaient prolonger l'accord pour 16 ans, mais les États-Unis ont plutôt choisi de réviser l'entente chaque année jusqu'à son expiration dans 10 ans. Les États-Unis ont annoncé une rencontre avec le Mexique à la fin du mois, mais pas avec le Canada. En Ontario, la loi qui interdit de vendre des billets au-dessus du prix d'origine semble donner peu de résultats. Des billets pour un match de la Coupe du monde de soccer qui met en vedette l'équipe du Portugal.

0: sont affichés à plus de 30 000 $, ce qui est bien au-delà du prix initial. Luna Marchais.
1: L'application de la loi ontarienne pour limiter les prix de revente de billets semble se heurter à d'importantes failles logistiques. Les géants de la revente comme StubHub se contentent d'un simple système d'honneur, dit la province, avec une case à cocher pour confirmer le prix original. Une mécanique vouée à l'échec, selon Jennifer Quaid, professeure de droit civil à l'Université d'Ottawa.
2: C'est très louable, l'intention des législateurs, mais c'est pas un mécanisme qui, au bout du compte, va fonctionner à mon
1: avis. Dans un marché non réglementé où l'offre est infime face à l'engouement du public, cette tentative d'encadrement ne fait tout simplement pas le poids.
2: La réalité est très dure. C'est que lorsqu'il y a une surdemande pour des spectacles extrêmement populaires, je ne sais pas quelles sont les mesures qu'on peut prendre pour éviter ce genre d'escalade.
1: Le constat est amer, le divertissement se transforme en produit de luxe. Puisque l'État peine à dicter les prix, la professeure estime que la balle est désormais dans le camp des organisateurs, comme la FIFA.
2: Le vendeur, c'est en fait celui qui fait le spectacle qui dit « j'accepte de faire un peu moins d'argent parce que je veux m'assurer que certaines familles, que des enfants, je sais pas, des clubs de baseball junior » peuvent assister au match.
1: En attendant, le gouvernement ontarien maintient la pression et menace les plateformes délinquantes d'amendes pouvant atteindre jusqu'à 250 000 $. Ici Luna Marchais, Radio-Canada, Toronto.
0: Et puis au tennis, en terminant, le Québécois Gabriel Diallo dispute en ce moment son match de deuxième tour au tournoi de Wimbledon. Le joueur de 24 ans affronte l'Italien Lorenzo Sonego. Gabriel Diallo a laissé filer la première manche en bris d'égalité avant de remporter la deuxième. Il tente de rejoindre au troisième tour son compatriote Félix Auger-Aliassime. Voilà, c'était le Radio Journal. Merci d'avoir été à l'écoute. Excellente journée.

Allô, allô, allô! Bienvenue à cette grande virée on est rendu quoi là, jeudi? Jeudi 2 juillet, lendemain de fête du Canada. Jérémy Tessier-Vigneault avec vous, encore là pour quelques jours aussi. Avez-vous fêté hier? En avez-vous profité pour relaxer ou simplement, sortir un peu de la maison, aller faire prendre de l'air? Peut-être que vous étiez au Parc Riverain à Moncton, hein, il y avait un grand spectacle, j'étais là hier. Il y avait Chris Béliveau, les Babies, Lisa Leblanc, et puis Off Moon Run qui ont donné tout un spectacle jusqu'à à peu près 9h45 là, vraiment content des voir en ville Off Moon Run, qui est quand même un groupe assez populaire canadien, et vraiment moi qui les avais vus je crois il y a quelques années, encore une fois impressionné par la qualité de la voix, la qualité du son en direct. Et bon, les Babies, Lisa Leblanc, Chris Béliveau, fidèles à eux-mêmes, toujours bons sur scène, toujours prêts à relever le défi pour donner le party aux gens. Alors voilà, le spectacle qui était à Moncton, je sais pas si vous étiez là, mais quand même, tout un spectacle. Aujourd'hui, notre menu, on s'en va à Petit Rocher pour le 57e, Festival des Rameurs qui débute très bientôt. Et dans quelques instants, on se rend à Chédiac pour le Festival du Homard qui se déroule du 4 au 14 juillet. Et avant toute chose, Sylvie Bouliane et Joseph.

0: L'un des plus importants festivals au Nouveau-Brunswick et en Atlantique, le Festival du homard de Shediac, donnera son coup d'envoi ce samedi dans la capitale mondiale du homard. Et pour en discuter de l'événement qui se déroulera du 4 au 14 juillet, nous recevons François Poirier, président du festival. Bonjour François.
1: Bonjour Jamie.
0: Donc, on est quand même plusieurs éditions dans le compteur, on peut se le dire. Quelle édition cette année exactement?
1: Cette année, on célèbre notre 77e édition.
0: C'est incroyable. C'est incroyable. Qu'est-ce qui explique que c'est encore là, que ça tourne et c'est encore aussi populaire 77 ans plus tard? C'est fou.
1: Je pense, tu sais, comme vous l'avez mentionné, la capitale mondiale du homard, on est pas mal en plein sur le mille avec notre thème. Je veux dire, Shediac, le homard, ça va ensemble. Puis tu sais aussi, Shediac, on dit toujours, c'est une belle petite ville charmante, une ville touristique. L'été, c'est le fun, ça bouge. Ben, tu sais, grosse partie de ça, c'est le festival qui lance vraiment cette saison estivale-là. Mm-hmm. Puis, je pense avec la météo qu'on a eue dans ces derniers temps ici, là, on a vraiment hâte que l'été arrive comme il faut. Puis je pense que ça va arriver avec l'arrivée du festival.
0: Ouais, on a besoin. Depuis combien de temps vous vous impliquez personnellement, François, au sein du festival?
1: Moi, ça doit faire autour de 8 ans. J'ai commencé la création de contenu, puis là, j'ai embarqué comme sur le conseil d'administration, puis là, je suis président, ça va faire 2 ans pour ma deuxième édition du festival.
0: Qu'est-ce qui vous rend le plus fier de ce festival-là, de manière générale? Quand même, bon, 77 ans, on s'entend, mais pour vous, qu'est-ce que ça représente, ce festival-là?
1: Ben, le festival, on dit, c'est toujours plaisir pour tous. Là, t'sais, on a des activités pour les jeunes, pour les moins jeunes, côté culinaire, t'sais, côté amusement, musique, puis tout ça. Puis je pense, ce qui me rend fier, puis je pense pour une grande majorité des membres de notre conseil d'administration,

0: l'administration puis nos bénévoles aussi, c'est de voir ces gens-là participer au festival puis avoir du plaisir puis vraiment vivre pleinement toutes les activités du festival. C'est tellement réconfortant de voir ça que je pense que c'est pour ça qu'on a des bénévoles qui se présentent année après année pour y participer.
1: De quelle façon on arrive à rafraîchir la programmation chaque année tout en respectant les traditions qui sont quand même bien ancrées du festival? Je veux dire, 77 ans, on doit se réinventer quand même. Il y a des choses qui sont en continuité. Mais comment on fait pour rafraîchir à chaque fois la programmation?
0: C'est une bonne question.
1: Défi, hein?
0: Je vous dirais que c'est beaucoup de nos discussions autour de la table du CA, parce que on voit, oui, évidemment qu'on a des événements qui fonctionnent très très bien, mais on essaye toujours de s'améliorer puis voir comment qu'est-ce qu'on peut faire de nouveau puis tout ça. Puis je donne par exemple la grande table. Ben là, on va arriver à proche de notre on doit faire autour de 10 ans qu'on fait cet événement là. Puis année après année, les gens adorent ça. Puis on a des gens là que dès que la grande table est finie, ils ont déjà leur billet pour l'année d'après.
1: Ouais.
0: Ça fait que on a des événements gagnants qu'on ne touchera pas. Mais on essaie toujours de faire des nouvelles choses. Cette année, par exemple, on a un nouvel événement qui s'appelle la promenade. On est chanceux dans le centre-ville de Chaudière qui a des beaux petits restaurants, des belles terrasses. La promenade, c'est justement comme une marche guidée dans le centre-ville avec des arrêtes désignées dans différents restaurants puis qui vont bien évidemment nous recevoir avec des petites bouchées de homard puis des consommations, des cocktails avec quelques arrêts surprises. Ça fait que ça, c'est quelque chose de nouveau qu'on essaie cette année. On a bien évidemment d'autres événements qui reviennent aussi, comme le Corks and Claws, aussi le succulent. L'année passée, c'était un succès, un souper 5 services sur la plage, avec le coucher de soleil, les pieds dans le sable. Je veux dire, c'est pas mal spécial. Ça fait qu'on a des choses, on suit la demande des gens, puis on écoute les commentaires, on a l'écoute, puis on essaie toujours de faire des choses pour améliorer l'expérience de nos festivaliers.
1: Mm-hmm. Pour du homard, qui sont peut-être dans une autre province atlantique ou ailleurs. Pourriez-vous nous décrire un peu l'expérience, l'ambiance du festival?
0: Bien évidemment, le festival, c'est sur plusieurs jours, comme vous l'avez mentionné, c'est sur 2 fins de semaine, donc presque une semaine et demie. Fait qu'il y a plusieurs, il y a différents événements à différents endroits, donc tu sais, je pense que c'est important de regarder sur notre site web, de voir quel genre d'événement qui vous plaît, parce qu'il y en a vraiment pour tous les goûts. Mais on a toujours notre site du festival, le site du festival qui va être ouvert du mercredi au dimanche. Puis sur le site du festival, c'est quand même spécial, parce que premièrement, pour quelqu'un qui a jamais venu au site du festival, ben vous aurez la chance de probablement voir la plus grosse trappe au homard. En tout cas, je veux pas dire au monde, mais
1: une grosse
0: trappe au homard. Puis c'est justement ça qui est notre restaurant. Ça fait qu'on a un restaurant sur le site qui fait notre recette spéciale des lobster rolls, soupe au homard, des poutines au homard, tout ce que vous pouvez imaginer au homard. Puis

0: Moi, j'aime des fois. On a aussi une scène culinaire, une scène musicale qui vont alterner là, toutes les heures 90 minutes. Différents ateliers de cuisine. On a des chefs invités comme par exemple Kilted Chef. Il y a une programmation là qui est toujours quelque chose qui se passe là sur le site du festival. Puis comme que je dis, c'est une atmosphère festive là, qui est le fun à participer à.
1: Bon, dans l'atmosphère festive justement, je festif. Bon, il y a la programmation musicale qui chaque année, bon, une tonne d'artistes connus, émergents, bien connus quand même de la scène néo-brunswickoise. Parlez-nous un peu de ce que vous proposez cette année.
0: Oui, ben cette année on a deux soirées musicales, soit le vendredi et le samedi soir, qui sont deux soirées l'une après l'autre. Première soirée, c'est une soirée un peu plus acadienne. On commence avec Tina Gautreau, Chemisard puis Beaumont. Ça fait que ça, je pense qu'il va y avoir un moyen party dans la tente. Là. Puis le samedi soir, ben là, c'est une soirée un petit peu plus là, dans les 80. C'est qu'on a le groupe le Pretty in Pink. Puis Big Bad Party Band. Donc ça va être deux excellentes soirées musicales. On a une section VIP, puis c'est deux événements aussi qui suivent des événements culinaires, soit la promenade qui est le vendredi soir, puis on a aussi le Course and Cross le samedi soir. Donc après avoir bien manger, ben vous avez l'occasion là, d'aller à ces spectacles musicaux.
1: Un des événements, bon, peut-être que les gens ne connaissent pas, moi que j'avais appris quand je suis arrivé ici, c'est la course des pinces. Ça, c'est quand même assez incroyable. Parlez-moi de ça un peu, François.
0: Ben oui, c'est la course des pinces. C'est une course à tous les années qui gagne en popularité. On a de plus en plus de gens qui veulent s'inscrire. Puis justement, je recommanderais aux gens qui veulent s'inscrire de le faire à l'avance parce que les probabilités sont qu'on va on va afficher guichet fermé. Donc c'est ça, la course des pinces, un superbe beau trajet dans les sentiers de Chediac qui se rend jusqu'à la plage Parley. On a fait 5 km, 10 km. Puis justement, ben c'est une course qui commence en effet de notre grande trappe à Romance. Fait que si vous voulez vous sauver comme un petit homard de la trappe, ben c'est là votre occasion. Puis justement, ben ça c'est suivi là, de notre déjeuner communautaire. Fait qu'un autre super de belle journée à faire en famille ou en ami.
1: Il y a aussi, bon, le festival fait une grande collaboration avec les entreprises locales. Là, vous l'avez parlé justement de ce trajet dans le centre-ville. Pourquoi c'est important pour vous de mettre à l'avant-plan cette économie locale, ces artisans locaux-là?
0: Ben, tu sais, je pense, chez Chediac, on est une communauté qui vit ensemble, pis ça, puis tu sais, sans nos partenaires, ben, on le festival serait pas là. On a des partenaires qui nous supportent depuis des années. Ça fait que, tu sais, on se doit de les mettre de l'avant. Puis tu sais, cette année, j'aimerais aussi faire la mention qu'on a un présentateur officiel. On a l'Union des pêches des maritimes. Mm-hmm. Puis justement, ben, il y aura des visites, là, au Centre Marus qui pourraient être offertes. Puis on a aussi, ben, comme les autres années, on fait l'ensemencement des homards. Parce que, bien évidemment, dans notre festival, on consomme environ beaucoup, beaucoup de homards. D'habitude, c'est, je pense, autour de 10 000 homards qui sont consommés. Wow. Ça fait que, comme mesure de durabilité, on a un partenariat avec Omarus, puis indirectement l'Union des pêches des maritimes, pour faire le relâchement de 10 000 bébés homards dans la baie de Chediac. Puis justement, pendant le festival, vous pouvez aller adopter un petit homard, lui donner un nom. Ça fait qu'il pourrait être éventuellement relâché là, à la mer comme mesure de durabilité.
1: Ouais, c'est quand même une très belle initiative que vous faites. En terminant, peut-être François, juste qu'est-ce que ça représente tout simplement pour la communauté acadienne, la communauté de Chediac, ce festival-là qui sont là, qui perdure année après année. C'est bon, on a à cœur ce festival.
0: Oui, on l'a à cœur, puis tu sais, on le voit, les gens reviennent année après année, les bénévoles reviennent. C'est vraiment ce qui lance un petit peu là, la saison estivale. C'est la fierté de Chediac, c'est notre identité, c'est le homard. Les gens adorent de participer, puis on a vraiment hâte de les recevoir, puis on espère que la météo va collaborer, puis qu'on peut compter sur notre présence encore une fois cette année.
1: Le festival qui se déroule du 4 au 14 juillet. François Poirier, vous en êtes le président. Merci beaucoup d'avoir été avec nous ce matin.
0: Bien, merci. Bonne journée.
1: Bonne journée.

Montana, je veux du homard. Oui, ben oui, hein, une chanson de circonstance après cette entrevue avec François Poirier, président du festival du homard, qui débute très bientôt là ce samedi. On en parlait plus tôt cette semaine, l'été musical de Barachois, qui fête. Oui, je sais pas, ces temps-ci, j'ai des espèces de ma voix arrête de fonctionner comme ça et elle reprend de si belle par la suite. Mais voilà, je vous avertis, ça se peut que ça se passe encore. Oui, l'été musical de Barachois qui fête cette année son 46e été. C'est fou. Et le 15e de Pierre-André Doucet à titre de directeur artistique, ce sera également son dernier alors qu'il a décidé de passer le flambeau. Je vous parle de ça aujourd'hui parce que l'été musical débute officiellement ce soir avec les pianistes Caitrin Dowling et Clark Shuffle qui lancent le bal pour cette 46e saison. Le concert s'appelle « Danser les éléments ». On mentionne, et je cite, qu'on se plonge au cœur des forces primitives du rythme et du mouvement avec un duo de piano éblouissant. On va y jouer bon des œuvres de Brahms, Debussy, Dvorak, O, Liszt et Ravel. Entre autres, une belle manière de débuter justement le festival qui se déroule, on le rappelle, du 2 juillet jusqu'au 21 août. Il y aura une petite pause à la fin juillet, donc 2 mois, pas complètement. Tout ça se déroule à la magnifique église de Grand Barachois, un lieu quand même, on le disait, magique pour la musique, pour les arts en général, vraiment un lieu de diffusion qu'on est chanceux d'avoir. De par la sonorité, de par la lumière qui y entre, de par la location aussi, c'est pas trop loin des grands centres. Donc, si vous n'êtes jamais allé faire un tour, allez-y, c'est absolument fabuleux. Le prochain concert pour l'été musical sera le 9 juillet. Ça s'appelle le spectacle Par Flambeau, avec piano, trompette et Gabriel Robichaud qui sera la poésie. Donc, le 9 juillet. On continue la musique avec les Breastfeeders.

Les pieds chez toi, les breastfeeders. Êtes-vous fan d'animés, de manga, de super-héros, de bandes dessinées, de jeux vidéo, etc. Parce que il y a de plus en plus de rendez-vous pour ce genre d'adeptes un peu partout. Eh bien, ici aussi, à chaque année à Fredericton se déroule justement Annie Maritime ou Annie Maritime, un événement sur 3 jours. Ça débute donc demain de 13h à 22h et puis samedi de 9h le matin à 23h et puis dimanche de 9h à 5h. Tout ça se déroule au Palais des Congrès de Fredericton. On parle généralement quand même de rassemblement d'environ 1500 personnes venues du Nouveau-Brunswick, mais aussi un peu d'ailleurs en Atlantique. Il y aura donc le cosplay, soit le fait de se déguiser, maquiller, d'interpréter un personnage que l'on affectionne. Il y aura aussi concours d'ailleurs du meilleur cosplay, qui est vraiment bon un des piliers du festival, là, le fait de se déguiser, le fait de rendre vivant le rassemblement avec toutes sortes de personnages de toutes sortes d'univers différents. Il y aura aussi des espaces de jeux vidéo en accès libre avec des tournois compétitifs, exemple jeux de combat, jeux rétro. Là, j'imagine que le bon vieux Super Smash Bros. Fera son apparition. C'est toujours un jeu classique dans ce genre de rendez-vous-là. Il y aura aussi des panels et des ateliers avec des invités. Donc des discussions animées par des invités spéciaux, des membres de la communauté sur des sujets variés, exemple l'histoire du manga, la fabrication de costumes, le doublage, etc. Il y aura aussi des marchands qui vont vendre toutes sortes de choses, des figurines, des mangas, des œuvres d'art, et puis soirée dansante avec thématique et DJ. Donc voilà, Annie Maritime, 3 jours, ça débute demain, on le rappelle, de 13h à 22h, puis samedi toute la journée, là, de 9h le matin à 23h le soir. J'imagine que c'est là la soirée dansante, ou peut-être aussi le vendredi, et puis dimanche 9h à 5h, Annie Maritime à Fredericton. Pour son musique avec Sam Sauvage.

0: 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Oui, c'est la période, vous le savez, des festivals hein, un peu partout en Atlantique. Et un autre incontournable de ces festivals, c'est celui des Rameurs de Petit Rocher qui en a sa 57e édition. C'est quand même incroyable. Et pour nous jaser ce matin, on reçoit Anne Thibodeau qui en est la présidente. Bonjour Anne.
1: Bonjour, ça va bien?
0: Ça va bien vous?
1: Oh, très bien.
0: 57e édition, quand même une longévité impressionnante depuis sa création en 1968. Quel est le secret, Anne, pour garder un festival aussi vivant et aussi ancré dans la communauté après tant d'années?
1: Je pense que c'est l'effet communautaire. Les gens de la région s'impliquent, les gens participent, les partenaires financiers aussi. Donc, c'est tout ça qui fait une recette gagnante. Mm-hmm. Puis certains, ça nous prend les rameurs et les rameuses, hein?
0: Oui, absolument. vous êtes pas là depuis les débuts, Anne, là, je pense pas, mais depuis quand vous vous impliquez au festival?
1: C'est quand même mon 20e sur 57.
0: Quand même.
1: Ouais, c'est un bon pourcentage. Oui, 8e en tant que président.
0: OK. Pourquoi avoir décidé de vous impliquer, ouais?
1: Ben, au tout début, vraiment, c'est parce que je faisais partie du conseil municipal. À ce moment-là, il y avait un représentant de la municipalité qui siégeait sur le comité du festival. Puis c'est comme ça que j'ai commencé en 2007, mais je n'ai jamais arrêté après ça.
0: Ouais. Puis qu'est-ce qui vous passionne autant dans ce rôle-là de présidente d'un festival? Il y a quand même plusieurs choses à faire. Qu'est-ce qui vous anime?
1: Ben justement, tu parles d'une passion, ben c'est ça. J'ai la passion de tout, vraiment, de l'organisation. Comme là, tout de suite, on est déjà au site en train d'installer, commencer à installer les choses parce que ça commence le dimanche. Mm-hmm. Puis c'est être là pour les gens, like, organiser les activités. Puis on a vraiment une belle gang. On est 15 sur le comité cette année. Puis on a une belle chimie. C'est une deuxième famille. Puis c'est tout ça ensemble qui fait que je suis encore là.
0: Ouais. Après quand même 20 ans. Bon, pour les auditeurs qui ne connaissent peut-être pas l'événement, comment le décririez-vous, cette ambiance unique quand même qui règne là, à Petit Rocher pendant cette semaine?

0: festive. Pour quelqu'un qui n'a jamais assisté au festival, décrivez-nous là comme la première fois.
1: C'est certain que nous autres, l'activité principale, c'est la traversée de la baie des Chaleurs à la rame. Les équipes partent de la marina de Bonaventure, puis ils vont ramer jusqu'au quai de Petit Rocher, qui est une distance de 35 km environ. Puis ça se fait, les dernières années, c'est entre 3h, 3h30 pour la plupart. Il y en a qui se rendent à 4h, mais c'est très rare. Puis c'est vraiment ça l'événement. À ne pas manquer, on est à l'arrivée, on les attend, puis c'est une fébrilité parce que d'autres, ils s'entraînent toute l'année.
0: Mm-hmm.
1: Puis c'est ça, c'est leur journée, puis c'est spécial. Fait qu'au début, c'était juste ça. En 1966, ça commence avec ça. Puis après ça, en 1968, le festival a commencé, mais là, c'est sorti, on a acheté des activités pour faire en faire un festival. Donc, on a deux grosses soirées de musique. Autre que ça, on a deux plus petites soirées de musique, on a des activités pour les enfants, on a des activités pour les personnes plus âgées, on a des exercices, on a de la méditation, on a, ça va de tout, pour tous les goûts, là. Bingo, soirée de cartes.
0: Oui, vraiment. Puis, on va en parler dans quelques instants de cette course-là, mais est-ce qu'il y a des nouveautés cette année?
1: Au festival?
0: Ouais.
1: Ben justement, cette année, on a l'association multiculturelle qui s'est joint à nous en collaboration, puis ils organisent leur festival international de ce dimanche dans le cadre de notre festival. Et ça, c'est une grosse nouveauté. Puis autre que ça, dans la Maison des Arts, qui ont organisé deux activités dans le cadre de notre festival, dont le thé des ramas qui aura lieu ce dimanche, de 10h à 1h à la Maison des Arts, puis la veillée des ramas le vendredi 10 juillet. Fait que ça, c'est deux belles activités aussi qui se passent très près du chapiteau. Donc, quelqu'un qui est dans la région peut marcher d'un endroit à l'autre. On a aussi une rencontre avec les auteurs. Cette année, on fait une activité auteur Belle B.
0: Okay.
1: On va avoir 17 auteurs, peut-être même 18 jusqu'à maintenant, qui vont être sur place à la salle multi samedi, vendredi le 10 juillet. Puis, ils vont être là de 1h à 8h pour attendre les gens qui veulent aller les rencontrer et se procurer des livres puis tout ça. Fait que ça risque d'être intéressant puis c'est nouveau.
0: Oui, allez-y, Anne.
1: Dernière nouveauté, on a défi de casse-tête.
0: OK.
1: Fait que ça, les inscriptions sont terminées, mais ils ont une douzaine d'équipes, ça fait que... une compétition amicale, ça va être différent.
0: Et là, peut-être que l'année prochaine, vous aurez un défi de casse-tête pendant la course. Donc, les gens vont devoir faire le casse-tête sur le bateau. Non, là, ce serait un petit peu trop extrême.
1: On pourrait demander ça aux accompagnateurs, parce que nous autres, on demande à chaque bateau d'avoir un bateau accompagnateur.
0: OK. Ah, ben oui, peut-être. Hein?
1: Sur ces bateaux-là, il y a une trentaine de personnes. C'est qu'eux autres préfèrent le défi casse-tête
0: ouais,
1: en venant ici.
0: Celui qui fait le casse-tête avant l'arrivée. Oui, c'est quand même une bonne idée. 35 kilomètres en baleinière à la rame depuis. On part de Bonaventure, c'est ça? Ou on part de Petit Rocher? On part de Bonaventure jusqu'à Petit Rocher. Parlez-nous premièrement, Anne, des bateaux. Qu'est-ce qu'un baleinier? Une baleinière? Ouais.
1: Ça ressemble beaucoup à un canot, mais plus large.
0: OK. C'est gros quand même, là.
1: Oui, c'est 22 pieds de long.
0: OK.
1: Ouais. 56-58 pouces de large. Ça fait que c'est pesant. Oui. C'est super pesant. Oui.
0: Puis il y a combien de gens qui sont sur le bateau?
1: Il y a 81 capitaines, ils sont 5 en tout sur le bateau.
0: Ah ouais, quand même, OK.
1: Ça fait qu'en plus, la pesanteur du bateau, ils doivent aller eux aussi.
0: Ben oui, c'est ça. Puis, c'est quoi, technicalité, là, un peu, la vitesse que ça peut atteindre dans des bonnes courses, là, ou quand l'eau va bien, quand il n'y a pas trop d'intempéries, ça va jusqu'à combien de kilomètres heure, ben, ou en nœuds?
1: Ça, je pourrais pas te dire. Je sais que ça a déjà arrivé, ils font 50 coups de rame à la minute.
0: OK, quand même.
1: Au niveau kilométrage, je ne sais pas qu'est-ce que ça donne. Le record est 2h36 pour les hommes, puis 3h chez les femmes.
0: D'accord.
1: Donc, ça se... ils ont pas le choix, là. On va pas dire qu'il faut qu'ils pédalent, mais il faut qu'ils rament.
0: Ouais, ben, si mettons 35 km/h, donc 2 heures au record, c'est environ à peu près 17 km/h en moyenne, quand même. 17.5 selon mes calculs très bancals. Mais ouais, c'est quand même vite. Parlez-nous aussi de, bon, la course en tant que telle. Quelles sont les difficultés que peuvent rencontrer les rameurs, les équipes lors de la traversée?
1: C'est certain que le vent, c'est ça, c'est une chose qu'on garde. On vérifie déjà les vents, les prévisions des vents pour cette journée-là. Mm-hmm. Parce que maintenant, avec la technologie, on va pas les mettre dans des vagues de 6 à 9 pieds de haut. Là. Ça fait que ça, c'est vraiment le pire obstacle pour les rameurs. La chaleur peut nuire aussi parce qu'ils travaillent tellement fort, beaucoup de cardio, c'est demandant, puis tout ça, ça fait que la chaleur est... Et pour mieux dire, t'as une température à 22, 23 degrés, là, je te dirais que.
0: C'est parfait.
1: Ouais, mais ça prend quand même un petit peu de vent. Quand on parle de battre un record, ça prend quand même l'aide un peu de la mer. Parce que si c'est trop calme, c'est pas beaucoup mieux non plus, là.
0: D'accord.
1: Mais on veut pas des vents de 25, 30 km, c'est sûr.
0: Puis là, il y aura combien d'équipes qui vont participer à cette course-là?
1: On a 17 équipes cette année.
0: 17 équipes quand même.
1: 10 équipes masculines. 7 féminines, dont puis on a 3 équipes du Québec parmi les 10 masculines.
0: Oui, c'est impressionnant. Et ça demande quoi en termes de préparation, Anne, pour les participants? J'imagine que c'est quand même pas à l'année peut-être, mais faut être en forme, faut être préparé. Qu'est-ce que ça demande?
1: Je te dirais que ça dépend grandement de la volonté des rameurs-rameuses, mais la plupart des autres s'entraînent depuis le mois de janvier au moins déjà.
0: Quand même.
1: Oui, puis depuis le dernier mois, assurément, c'est augmentation d'alimentation. Ils s'hydratent beaucoup déjà. Fait que c'est beaucoup, beaucoup d'engagement. En plus de l'entraînement, c'est de l'engagement de tous les jours. Là. Ça fait que moi, j'enlève mon chapeau tous les ans. J'ai un respect pour eux autres incroyable.
0: Oui, absolument. Anne Thibodeau, donc ça débute, là j'ai le compteur devant moi dans 2 jours, 11 heures, 11 minutes et 50 secondes.
1: Merci.
0: Les gens sont parés pour le début. La course, elle sera quand exactement, Anne?
1: Le 11 juillet.
0: Le 11 juillet. Parfait. Merci beaucoup d'avoir été avec nous. Anne Thibodeau, je rappelle que vous êtes la présidente du Festival des rameurs, 57e édition qui débute très bientôt. Alors, bon début dimanche et bon festival.
1: Bien, merci beaucoup.
0: Merci.

Benjamin Biolay Grand Prix. Si vous êtes dans le coin de Bouctouche, vous savez probablement que c'est ce samedi que débute le festival des mollusques du Grand Bouctouche. On fêtait l'an dernier le 50e. On n'a pas chômé non plus pour la 51e édition qui se déroule du 4 au 12 juillet. Donc, grand festival qui met à l'honneur la culture acadienne, mais aussi la vie maritime et bien sûr, bon, les fruits de mer locaux, en particulier les mollusques, huîtres, coques, moules, etc. Ça ouvre ce samedi avec Miss Mollusque et puis l'ouverture officielle et souper de mollusques dimanche 18h. Ça se déroule au marché des fermiers de Bouctouche. Et au cours de ces 8 jours de festival, on aura vraiment toutes sortes de choses. Parade canine, bingo, soirée trivia, spectacle de musique divers avec notamment un hommage à Lee Marlowe. Il y aura aussi de la lutte qui est très populaire. Hein. De plus en plus, on en voit un peu partout. Dans la province, mais ailleurs, c'est matchs de lutte. Je suis allé pour la première fois de ma vie il y a quelques mois. J'avais beaucoup aimé et ça convie les gens à ces rendez-vous-là. Donc, il y aura ça. Il y aura un party silencieux aussi. Je sais pas c'est quoi, mais ça a l'air intéressant. Parade de vieilles voitures et le volet sportif qui est vraiment très populaire. Donc, le festival qui propose des courses à pied et de la marche, des courses de 1 km pour les jeunes et du 5 km, 10 km pour les plus vieux. Tout ça avec des vues incroyables sur l'océan et les parcs naturels du Grand Bouctouche. Donc, voilà. Festival des mollusques du 4 au 12 juillet dans le Grand Bouctouche.

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4: Bonjour, ici Émile Nault. Voici vos informations. Le gouvernement fédéral a annoncé un investissement de 3 millions de dollars pour soutenir 4 organismes de Saint John au Nouveau-Brunswick. Le musée du Nouveau-Brunswick, la ville de Saint John, Imaginez Saint John et le théâtre impérial. Ces fonds sont destinés à moderniser les infrastructures publiques et appuyer des événements d'envergure afin de stimuler l'économie locale et attirer des visiteurs. Les projets incluent la revitalisation du musée du Nouveau-Brunswick, la mise aux normes du centre aquatique en vue des Jeux d'été du Canada de 2029, ainsi que l'organisation du championnat mondial de curling masculin en 2027. On continue et le remplacement de 2 vieilles centrales utilisées pour épauler le réseau d'électricité de Terre-Neuve en hiver pourrait coûter cher. C'est ce que révèle un rapport soumis à la Régie des services publics. Les turbines à combustion ne fonctionnent que quelques jours par année, mais sont essentielles en hiver lorsque les températures descendent et que la demande d'électricité augmente. Patrick Butler a les détails.
5: Selon le rapport de la firme d'experts conseil Hatch, les turbines à combustion Hardwoods et Stephenville auraient dû fonctionner pendant 20 à 25 ans. Ils sont en service depuis un demi-siècle.

0: Hydro-Terre-Neuve et Labrador avait tenté de les fermer, mais a dû changer d'idée en raison de la fiabilité douteuse d'autres centrales au sein du réseau provincial électrique et de la demande croissante en électricité. Le rapport indique qu'en théorie, les turbines peuvent être préservées pendant une décennie de plus, mais que les coûts d'entretien seront importants. Hatch estime qu'il faut se pencher sur une solution à long terme, mais prévient que la facture sera salée. Selon le rapport, la construction d'une nouvelle turbine à gaz aérodérivée de 50 MW coûterait 250 millions de dollars. Il en faudra deux pour remplacer la puissance totale que représentent Hardwoods et Stephenville. Dans ses soumissions à la Régie des services publics, Hydro-Terre-Neuve-et-Labrador écrit que les conclusions du rapport ne constituent pas, à ce stade, une recommandation en faveur d'un projet de construction spécifique. Ici Patrick Butler, Radio-Canada, Saint-Jean-Terre-Neuve.
1: Dès demain, environ 95 000 résidents de l'île du Prince-Édouard commenceront à recevoir les versements de la nouvelle prestation Island Essentials Benefit. Cette mesure fusionne le crédit d'impôt sur les ventes et le rabais énergétique de la province pour aider les citoyens à faire face à la hausse du coût de la vie. Le montant accordé varie selon le revenu net et le type de ménage. Le calendrier de versement pour cette année dépendra également des revenus. Washington refuse de renouveler l'accord Canada-États-Unis-Mexique dans sa forme actuelle. L'administration Trump a signifié à Ottawa et

0: Pendant ce temps, en Europe, des produits américains sont désormais exemptés de droits de douane. Un accord commercial conclu l'an dernier entre la présidente de la Commission européenne, Ursula von der Leyen, et le président Donald Trump est entré en vigueur aujourd'hui. Delphine Simon nous en dit davantage.
1: Premièrement, les produits industriels et agricoles américains n'auront plus à payer du tout de droits de douane lorsqu'ils entrent dans le marché européen. À ce stade, ils paient 4,8% en moyenne. Parmi les produits qui ne seront plus taxés, le colin d'Alaska, le saumon du Pacifique ou la crevette, les Européens promettent par ailleurs d'acheter dans les prochaines années pour 700 milliards d'euros de pétrole, de gaz et de produits nucléaires américains et pour 40 milliards d'euros de puces d'intelligence artificielle. En échange, Washington va plafonner les taxes qu'il impose aux Européens à 15%. Cela va concerner les médicaments, les vins ou encore l'automobile européenne. Plutôt que de rendre coup pour coup comme l'ont fait les Chinois, les Européens préfèrent accorder une série de concessions aux locataires de la Maison-Blanche. Un accord déséquilibré dénonce la gauche du Parlement européen. Elle a arraché aux forceps plusieurs garde-fous. D'abord, cet accord expirera automatiquement en même temps que le mandat de Donald Trump. La Commission européenne pourra le suspendre si Washington ne respecte pas sa promesse d'abaisser les taxes sur les produits dérivés de l'acier et de l'aluminium. Visiblement, pas de quoi empêcher un nouveau coup de pression douanier de Donald Trump qui menace les États qui voudraient taxer les services numériques des GAFAM.
0: C'était un compte-rendu de Delphine Simon. Un peu de répit pour Fermont sur la côte nord aux prises avec un feu de forêt. La route 389 qui relie la région au reste du Québec a pu être ouverte après avoir été fermée pendant plus de 24 heures. Le brasier qui menaçait la région est contenu. La fumée continue toutefois de perturber la qualité de l'air. La situation s'améliore aussi dans les territoires du Nord-Ouest où les 150 pompiers forestiers qui luttent contre les flammes dans les secteurs de Fort Simpson et Wrigley profitent des conditions météo favorables. Là aussi, des routes fermées ont pu être à nouveau ouvertes à la circulation. Il est 10h05 en Nouvelle-Écosse et à l'Île-du-Prince-Édouard, 10h35 à Terre-Neuve. C'était vos informations.

Bonjour, ici Rosalie Auton-Témorin. Vous écoutez Point de repère, une émission qui vous propose un paquet d'outils pour mieux comprendre votre vie ou au moins essayer de mieux comprendre votre vie. Ce matin, on prend des nouvelles d'une idole québécoise, Guylaine Tanguay. Ensuite, on revient à la base de la crise du logement puis du doute raisonnable avec David Robuchaud et Rachel Chagnon. En deuxième heure, notre trio d'expérience sera composé de Louise Deschâtelet, Hélène David et Rémi Trudel. Ils vont commenter l'actualité pour nous aider à analyser ce qui se passe, notamment en politique et en culture. On va terminer l'émission avec une expérience de psychologie sociale pour réfléchir à notre rapport au conformisme.

0: Guylaine Tanguay a eu toute une année. Elle a remporté son premier Félix au dernier gala de la disque pour son premier disque de chansons originales. Elle est devenue comédienne en jouant dans une comédie musicale à succès. Elle est aussi devenue animatrice radio. Puis là, elle troque le country pour le rock pour sa nouvelle tournée. Guylaine, bonjour.
1: Bonjour.
0: À 53 ans, vous enfilez vos pantoufles, prendre ce doux, ça vous tentait pas?
1: Ben non, moi, on dirait que je suis à l'inverse des autres. Normalement, on relaxe en vieillissant. Ben moi, j'ai pesé fort sur la pédale, disons.
0: Visiblement.
1: Oui.
0: Votre niveau d'énergie aujourd'hui?
1: Ce matin, c'est bien parce que les choses se placent en plein déménagement, comme je disais juste avant d'entrer en onde, mais c'est une chose à la fois. Quand je suis ici, je suis ici, alors mon énergie en ce moment est toute avec toi, puis est bien.
0: Ah, mais c'est bien fun, ça. Vous êtes donc, êtes-vous dans la pleine conscience? Êtes-vous dans le moment présent?
1: J'essaie de plus en plus, ouais. J'essaie parce que je me rends compte que j'ai besoin de ça. De toute façon, je suis capable de décrocher assez vite, moi. Ouais, comme là, j'y pensais plus à mon déménagement.
0: Jusqu'à temps que je vous en parle.
1: Non, mais ça, c'est normal. Faut en parler.
0: Vous vous préparez à surprendre beaucoup de gens avec votre prochaine tournée, Guylaine. I Love Rock'n'Roll, retour au Clairon. Mm-hmm. C'est quoi le Clairon?
1: Le Clairon, c'est un bar qu'il y avait à Normandin, au lac Saint-Jean. Je dis il y avait parce qu'il n'existe plus. Moi, ma jeunesse s'est fait là. On allait veiller, là. On se préparait les filles ensemble. On a eu du beau fun. Et moi, je travaillais là comme serveuse aussi, en arrière du bar. Et les duos, les trios venaient de la ville. Et nous autres, on était à Normandin. Ils arrivaient de Montréal, de Québec pour venir faire de la musique là-bas.
0: Quel genre de musique?
1: C'était de la musique plus rock.

0: Donc, la musique vraiment là de ces années-là, les années 80, fin 80 et tout ça, avec, tu sais, les gars étaient tout maquillés, les yeux noirs, avec des gros cheveux crêpés, tout ça. Cette époque-là, c'était une belle époque. Et moi, j'allais chanter avec eux autres de temps en temps. Et j'ai découvert vraiment là un espèce de petit côté rock qui était vraiment en moi, que j'adorais. Et ben là, je me suis dit, pourquoi qu'on refait pas ça? Un spectacle où est-ce qu'on ramène les gens au clairon à cette époque-là? Et c'est ça qu'on a décidé de faire. On reprend une formule un petit peu plus intime dans des plus petites salles pour recréer ce plaisir-là. Alors, je m'amuse toujours à dire, tout ce qu'il faut là-dedans, c'est qu'on retrouve notre fer à gaufrer, notre spray net. Puis là, ben, on va avoir du fun.
1: On va écouter quelques chansons qu'on pourra vous entendre interpréter pendant cette tournée-là.

0: Donc, on est dans le rock des années 80.
1: Ouais.
0: Ça représente quoi pour vous, cette musique-là?
1: Moi, c'est la liberté, le plaisir, le fun, du beau fun, comme j'aime le dire. On avait beaucoup de fun dans ces années-là. Et c'est ça que j'ai voulu ramener avec moi sur scène aussi, le plaisir de chanter à tue-tête des chansons qu'on connaît. Même si on chante pas bien dans la salle, je dis aux gens, chantez fort, chantez avec moi, chantez avec cœur.
0: On a le droit de faire ça quand on force? La question
1: oui.
0: est pour moi, Guylaine Tanguy.
1: Moi, j'aime voir danser ceux qui dansent mal et chanter ceux qui chantent mal en premier parce que c'est les gens qui se donnent le plus.
0: Ça me fait du bien d'entendre ça.
1: Ouais.
0: Je corresponds au profil. Oh, merci. Je me sens enfin validée. Je trouve ça intéressant. Donc, il y a la musique des années 80. Je comprends qu'elles incarnent le plaisir. Ensuite, vous avez dit, je veux recréer l'ambiance du bar Le Clairon. Est-ce que la vie de bar vous manque?
1: En fait, pas du tout, non, parce que c'était, dans ce temps-là, en plus, c'était fumeur dans les bars. Et je pourrais plus vivre ça.
0: Je me dis, jeune serveuse, personne saoule. Dans ma tête, la vie de bar, c'est pas nécessairement simple.
1: C'est pas simple, mais moi, j'ai jamais eu de problème. Notre bar était très clean, je vais le dire comme ça.
0: Mm-hmm.
1: Et puis, c'était un bar où est-ce que tout le monde se connaissait d'abord. Je connais tout le monde qui était là. C'est un petit patelin, là, normandin. C'était très bien géré. Et surtout, moi, je suis une fille qui arrête les demandes assez vite. Par mon regard, je peux être très, très, très ferme.
0: Je peux imaginer, oui, que vous avez un regard autoritaire.
1: Tu viens pas me donner une petite tape sur la cuisse en passant, même si tu m'as donné 2,25 $ de tip pour une bière. Moi, c'est non négociable. Et je pouvais sortir un gars dehors, là, de mon 5 pieds, dans ce temps-là, probablement 102 livres. Je suis assez non négociable là-dessus. Et je pense que ça paraît dans mon attitude. Alors, jamais eu de problème, moi.
0: Ah, tant mieux. On va revenir à votre grosse année après avoir fait ce petit détour dans votre vie de serveuse. Vous avez remporté le Félix de l'album Country de l'année pour C'est ma vie.
1: Mm-hmm.
0: C'est votre premier Félix en carrière. On va écouter un extrait de votre discours de remerciement.
1: J'ai toujours dit à mes filles qui sont rendues des femmes, perdre un taux 10 secondes de plus, j'ai jamais eu de trophée encore, là. mes filles, là, à qui j'ai toujours dit que dans la vie, il faut être passionné, faut croire en nos affaires. Ben, les filles, à soir, à 53 ans, maman vous ramène un Félix pour la première fois.
0: Je vous ai vu rire en vous cachant un peu en exigeant 10 secondes de plus.
1: Ça, c'est du moi. Moi, je dis tout ce que je pense dans la vie, comme vous voyez, en prenant mon premier Félix en plus. Enfin, je voyais les secondes passer, puis je disais, wow, là, vous allez me donner du temps de plus. C'est la première fois que j'en ai un. Comment?
0: Et là, je vois le regard autoritaire.
1: Et voilà. Oui, puis je change de ton. Là. Tu sais, dans ce temps-là, c'est moi qui mène. Mais quel plaisir de recevoir ce Félix-là, le premier de ma vie.
0: Mais qu'est-ce que ça vous a fait d'enfin entendre votre nom après des décennies de carrière? Je rappelle que vous chantiez sur scène dès vos 7 ans, Guylaine Tanguy.
1: Ben, en fait, moi, le Félix, je l'ai jamais attendu dans un sens négatif. Moi, je l'attendais, je me disais, c'est une belle récompense. Mais pour moi, le Félix, c'était une récompense aussi d'acceptation de la musique country dans notre monde à nous de la musique.
0: Ah oui,
1: c'est
0: comme ça que vous le voyez.
1: Oui, parce que la musique country a été boudée pendant des années. Elle s'est transformée.
0: Pas par le public, mais certainement regardée de haut par une certaine partie de la population.
1: Par le marché, oui, la business un peu. Et c'est un peu normal. La musique country s'est raffinée avec le temps, je trouve. Elle a des airs un petit peu plus chic qu'avant. Et maintenant, je pense qu'on peut en faire, en diffuser, en parler de plus en plus grâce à tout ça aussi. Les artistes country sont nombreux maintenant aussi à faire cette musique-là d'une façon différente de la nôtre et de celle qui a été faite avant. Et ce Félix-là, je le prenais, oui, pour ma carrière, mais pour cet album-là qui était très significatif, c'est-à-dire que j'ai longtemps fait des reprises. J'ai fait ça toute ma carrière, des reprises. Et j'ai décidé un jour de faire mes chansons à moi, mes histoires à moi, de les raconter en musique. J'ai écrit, j'ai co-écrit, j'ai travaillé beaucoup pour cet album-là, contrairement aux autres albums de ma vie. Et moi, je dis toujours qu'il n'y a pas de hasard dans la vie, il n'y a que des rendez-vous. Et là, mon rendez-vous avec la disque, avec Félix, était dû pour cet album-là, qui est vraiment un album qui a été un tournant dans ma vie, qui m'a fait du bien dans cette tournée-là aussi, parce que à travers ma tournée C'est ma vie, j'accompagnais mon frère Jimmy, qui était très malade, qui allait vers la mort et qu'on a accompagné quand il est décédé aussi. Alors, on a tout vécu ça avec cette tournée-là. Et là, d'avoir un Félix en main, je sais pas, il y avait quelque chose de très symbolique qui disait, bravo, t'as été capable de faire tout ça à travers les dernières années. Et tu repars avec ce signe-là qui te dit, bravo pour ton courage aussi, parce que franchement, ça m'a pris beaucoup de courage dans les dernières années pour continuer avec la maladie de mon frère. faire, mais les gens m'ont tellement bien donné que ça se faisait bien.
0: Ben, parlons-en si vous êtes à l'aise avec de ce deuil. Donc, évidemment, on comprend à quel point ça peut être difficile de perdre un frère. Comment vous avez réussi à monter sur scène puis à transmettre une énergie positive au public alors que vous portiez une telle peine?
1: Ben, en fait, mon frère Jimmy, faut le dire que son diagnostic est arrivé, il venait d'avoir 47 ans. Mm-hmm. Et il est décédé à 49 ans. Alors, c'était très jeune. Il y a son fils à travers ça aussi. Alors, Jimmy me disait tout le temps, Guylaine, faut que tu continues. Moi, je veux te voir à TV, je veux t'entendre. Ça me rend fière. Les gens me parlent de toi quand je vais faire mes traitements, peu importe. Alors ça, c'était premièrement mon point de départ pour continuer et ne pas arrêter. Ensuite, ben, quand je mets les deux pieds sur scène, moi, c'est toujours la même affaire. La terre arrête de tourner. J'ai plus de douleurs chroniques, j'ai plus d'âge. J'oublie mes petits plis qui me fatiguaient pendant la semaine. J'oublie tout. Je suis dédiée à 100% au public. Et c'est là que ça m'a fait tellement de bien. Et surtout que je racontais ma vie à moi. Alors, j'étais pas dans un spectacle rempli d'énergie comme je fais, par exemple, pour I Love Rock'n'Roll, ouais, que je vais faire à l'automne. Probablement que ça aurait été plus difficile. Avec C'est ma vie, dans plein de chansons, je pouvais me poser, me déposer, m'exprimer doucement, parler aux gens. Les gens pleuraient dans le spectacle. Et à un moment donné, tout le monde riait. Exactement comme moi, parce que c'était ça, ce show-là. Alors, ça a été assez simple de faire ma tournée.
0: Vous avez dit que, vous venez de dire que ça aurait probablement pas été possible de faire la tournée I Love Rock'n'Roll à l'époque. Est-ce que on peut présumer, donc, que vous êtes dans une phase un petit peu plus douce de votre deuil?
1: Oui, absolument. Le deuil se vit d'une façon différente d'une personne à l'autre. Mon deuil est plus doux. Des fois, je suis un peu fâchée. Des fois, je suis un peu enragée contre la vie. Mais en même temps, ben la vie, comme je le dis à tout le monde, oui, elle m'a enlevé mon frère, mais en même temps, elle m'a donné un petit-fils, notre premier petit-fils. Maintenant, ben il va avoir 3 ans au mois d'août. Donc, à travers toutes ces années-là, on a eu, oui, à apprivoiser la mort, mais on avait le contact aussi et la beauté d'une naissance, d'un petit homme qui tourne autour de nous, qui est extraordinaire. Ça, c'est la vie qui a fait ça. Elle m'a donné le pire, mais le plus beau aussi en même temps pour se faire pardonner. Alors, faut pas que je sois fâchée contre la vie. Des fois, c'est des petits moments qu'on a de découragement. Mais moi, j'essaie toujours de trouver le beau dans tout ça. Je l'ai pas encore trouvé le beau à travers le décès de mon frère. Mm-hmm. Sauf peut-être le fait que notre famille est encore plus unie qu'avant. Mais faut guérir de ça. C'est long, c'est lourd. Mais en même temps, ben il y a Edouard, son fils, qui vit, lui, encore à travers son père. Donc, nous, on a le mandat de lui montrer que la vie, elle peut être belle, même après la perte de son père. Alors, c'est notre travail à nous comme adultes de faire ça.
0: C'est une magnifique et tragique responsabilité.
1: Oui, absolument. C'est très difficile et c'est pour ça que j'ai décidé aussi de changer ma vie personnelle. Bon, je veux pas qu'on parle de mon déménagement, mais le fait de quitter notre maison familiale, d'aller dans une formule condo qui m'en enlève beaucoup à moi comme femme, comme mère, comme grand-mère sur les épaules. Mais ça, j'en avais besoin aussi après les années que j'ai eues.
0: D'une vie plus légère.
1: Absolument. Je m'enlève la lourdeur que je peux enlever, évidemment, pour faire mon métier d'une façon que, comme d'habitude, c'est-à-dire que j'aime par-dessus tout. Parce que ça, je suis pas tannée de ça, jamais. Alors, la vie est bonne quand même, puis elle est douce, il faut la savourer d'une façon différente.
0: Vous avez mentionné votre petit-fils.
1: Oui, Elliot.
0: J'ai lu que vous trouvez du temps chaque semaine pour être avec lui, c'est vrai?
1: Ouais, dans mon calendrier, oui. Dans mon agenda, dans mon calendrier de téléphone, peu importe. Tout le monde le voit, toute mon équipe. Alors, Junior Bombardier qui book toutes mes entrevues, toutes mes affaires.
0: Votre relationniste.
1: Tout le monde voit ça, oui, exactement. C'est écrit, journée famille, des fois c'est on garde Elliot. Ça veut dire on ne touche pas à ça.
0: C'est donc votre priorité.
1: Oui, comme aujourd'hui, notre entrevue, ils n'ont pas le droit de mettre quelque chose pendant l'entrevue. Évidemment, on ne bouge pas ça par respect pour la personne à qui on a confirmé, puis pour moi aussi, parce que moi, je me base là-dessus pour faire ma vie, mon horaire et tout. Ben, on déplace pas un spectacle à moins de quelque chose de grave. On ne déplace pas Elliot non plus. Tout le monde le sait, c'est non négociable.
0: Est-ce que c'est important pour vous de lui transmettre certaines valeurs en tant que grand-mère?
1: Ah oui, oui. Moi, les valeurs, pour moi, c'est en fait, c'est l'amour de la vie d'abord. Faut savourer notre vie, faut l'aimer parce que elle est belle, elle peut être longue, elle peut être difficile, mais faut la savourer. L'amour pour la musique aussi parce que ça fait partie de ma vie. Mon petit-fils fait déjà des danses de ligne autour de l'îlot en pleine semaine. Oui, madame.
0: Il a 3 ans.
1: Oui, il faisait ça déjà 2 ans au jour de l'an passé avec mes tantes au lac Saint-Jean. Non. Il faisait des danses de ligne, il a dansé avec tout le monde. Tout le monde le regardait, on le mettait au centre. Puis là, comme on a fait avec tous les petits enfants de notre famille.
0: Oh, mais c'est adorable.
1: C'est adorable. Puis moi, je trouve ça beau qu'il aime la musique. C'est un petit garçon qui est vivant. Il chiale jamais et il sourit tout le temps. Alors, on a vraiment des beaux moments avec lui. Les traditions familiales, c'est-à-dire de se voir, d'être ensemble. Pour moi, c'est hyper important.
0: C'est inspirant tout ça parce que je reviens à votre horaire très chargé et aux grandes nouveautés de votre année. Vous animez maintenant Quand le soleil dit bonjour au country sur ICI Musique les dimanches de 14h à 16h. C'était votre première émission dimanche dernier. Vous n'aviez jamais animé à la radio, Guylaine Tanguay. Comment vous abordez ce nouveau rôle-là?
1: Ça, c'est un cadeau qui est arrivé dans ma vie. Quand j'ai eu l'appel pour ça, ça a été spontané. J'ai dit, mon Dieu, ça arrive tellement bien. Je fais un reset personnel dans ma vie. Et là, il m'arrive ça. C'est un nouveau projet. Moi, je carbure aux nouvelles affaires. J'aime ça être en danger un peu, redevenir un peu stressée, parce que je suis une personne qui est très rigoureuse au travail. J'aime beaucoup travailler. J'ai des cases dans ma tête. C'est très structuré. Et faire de la radio, ben, c'est très structuré aussi. Il n'y a pas de hasard. Faut que ce soit planifié.
0: Il y a un chrono, là, qui dicte tout ce qui va se passer.
1: Ben, exactement, presque comme dans ma vie personnelle. Moi, je suis faite comme
0: retrouver.
1: Ça. Oui, puis j'aime ça et j'ai pas eu aucune difficulté à m'imaginer le public. Alors, quand je leur parle dans mon émission, moi, dans ma tête, ils sont là, je les vois, je souris, j'anime encore, là, les gens me voient pas, mais j'ai toujours les mains dans les airs, je parle avec beaucoup de passion. Ben, je parle de cette façon-là dans mon émission. Je gère mon émission comme si j'avais de la visite pendant 2 heures et faut que je les garde autour de moi. Je leur parle de cette façon-là, je gère la musique de cette façon-là. Je travaille avec Diane Maheu, ma réalisatrice, qui est là depuis tout le temps. Elle a passé sa vie à faire de la radio, à réaliser des émissions. Et je lui dis tout le temps, faut pas que tu te gênes de me dire si ça, faut pas le faire de même, faut le faire de même. Moi, je suis nouvelle, je veux apprendre. Je suis pas fragile, moi, comme artiste. J'ai besoin qu'on me dise les choses.
0: C'est quoi votre rapport à votre ego?
1: J'en ai absolument pas.
0: Mais c'est utile un ego là pour se défendre. Puis vous m'avez l'air de quelqu'un qui sait se défendre.
1: Tu me lâches pas ses pieds. Les choses se disent toujours pour moi, mais d'une façon gentille et polie. Je sais ce que je peux faire. Et je sais aussi, je connais mes faiblesses aussi. Et mes faiblesses, des fois, sont dans des choses que je n'ai jamais faites justement parce que je les connais pas. Et j'apprécie que si Diane me dit ça, c'est peut-être un peu long. Je pense que pour garder le rythme, on pourrait faire ça comme ça. Je suis tellement contente qu'elle me le dise.
0: Sentez-vous qu'on vous protège parfois, puisque vous êtes une personnalité publique, puisque vous êtes au haut de la hiérarchie du monde country, qui a vraiment le vent dans les voiles en ce moment?
1: Ben, je sens que moi, j'aime mieux qui prennent soin de moi que de me faire protéger et surprotéger.
0: Vous voyez une distinction.
1: Oui, prendre soin de moi, c'est une espèce de... Je trouve que c'est utile. Quelqu'un qui prend soin, ça veut dire qu'il va peut-être te dire aussi des choses qui sont utiles et pertinentes au bon moment.
0: Oui.
1: Mais les gens qui prennent trop soin, des fois, ne disent pas les vraies choses et ils sont juste là autour pour essayer de compenser je sais pas quoi. Et moi, je suis pas très bien là-dedans. Dans ma vie, je l'ai dit à Junior quand j'ai commencé, Junior Bombardier, quand j'ai commencé à travailler avec lui, je veux que tu sois là pour les bonnes raisons, pour les bonnes choses au bon moment. J'aime pas que les gens soient toujours autour de moi. Je suis capable de m'organiser toute seule. Quand j'ai besoin, je vais le demander. Pas que je veux gérer tout et que je veux faire les choses toute seule. Mais je pense que des fois, oui, moi, je vois des artistes qui sont surprotégés.
0: Bien sûr.
1: Ça crée une espèce d'anxiété au moment où ils se retrouvent tout seuls.
0: Ou devant un nouveau défi, comme
1: Exactement. Celui
0: que vous connaissez en ce moment.
1: Absolument. Puis moi, ben, j'étais pas comme ça quand j'étais petite. Alors moi, j'ai jamais eu besoin qu'on prenne tant de soin de moi. Je prends plus soin des autres. Dans ma vie, je le fais comme ça. Dans ma vie professionnelle, je suis un peu comme ça aussi. Alors, non, mais l'équilibre est parfait avec Diane. J'y ai tout expliqué ça. Elle me connaît de long en large maintenant et elle prend soin de moi juste assez.
0: Ah, c'est beau. Animatrice radio, c'est pas le seul métier que vous avez ajouté à votre CV dans la dernière année. Guylaine Tanguay, il y a aussi comédienne parce que vous avez un des rôles principaux dans l'adaptation québécoise de la célèbre comédie musicale Ménopause, dont la tournée a commencé en novembre dernier et se poursuit en octobre prochain. C'est un spectacle qui aborde de front un sujet dont on parle de plus en plus, mais qui a longtemps été tabou. La ménopause, là, le titre nous donnait une bonne idée de...
1: C'est un résumé, oui, du sujet.
0: Qu'est-ce que vous sentez de la part du public quand vous chantez la ménopause?
1: Ben, d'abord, on chante, on parle, on danse là-dedans, on fait des back vocals avec les autres filles là qu'on va nommer tout à l'heure sûrement. Mais moi, je sens ça comme une espèce de connexion qui est très forte et qui est très puissante. Quand on parle de ménopause avec des femmes, on crée une connexion directe. C'est-à-dire que on n'est pas là pour se plaindre dans ce spectacle-là. On fait rire avec la ménopause et je pense que les femmes en ont besoin. On est rendu là. La ménopause, avant, on pouvait pas en parler. C'est comme si c'était honteux. Et pourtant, on n'a pas le choix.
0: Je pense souvent aux pauvres femmes qui nous ont précédées puis qui n'avaient pas accès aux informations auxquelles on a accès maintenant. Et je dis pas qu'elles sont parfaites et abondantes. Qui n'avaient pas le loisir de discuter entre elles de tout ce qui se passait dans leur corps. Puis je me dis, mais ces pauvres femmes...
1: Mais c'est fou, les générations avant nous n'ont rien dit de ça pendant des années. Et là, c'est le fun parce que nous, ce qu'on voit dans notre salle, c'est les générations qui débarquent en gang.
0: Il y en a
1: alors,
0: plusieurs.
1: Tu peux avoir, oui, t'as la maman là qui est rendue plus vieille, qui la ménopause est terminée. T'as ces filles qui sont en plein dedans. La fille, elle qui ne sait pas trop de quoi qui parle, mais elle sait ce qui l'attend parce qu'un jour elle va vivre ça. Et nous, on voit tout ça. Puis les femmes qui font des signes de tête quand on nomme des symptômes ou quand on joue physiquement à un, tu sais, on fait un geste qui rappelle un symptôme et là ça se met à rire en avant. Ça, c'est très beau et je trouve que ça fait du bien. C'est très très agréable de faire rire les gens.
0: Ouais.
1: Moi, j'adore ça. Moi, la ménopause, j'en parlais avant dans mon spectacle, ça fait plusieurs années.
0: Vous avez fait une chanson là-dessus, J'ai chaud pour votre album Country en 2020. On va écouter un extrait parce que ça s'applique à tout le monde, en ménopausé ou pas, j'ai chaud aujourd'hui.
1: Exactement.

0: Et voilà.
1: Ça fait, et voilà, tout est dit.
0: On vient de le dire.
1: Ça fait déjà 6 ans quand même. Oui. J'ai l'impression que la perception du public par rapport à cet enjeu-là, abordé justement là, tu sais, sur scène, à la radio, à la télé, ça a quand même évolué rapidement.
0: Ah oui, ça a changé. Déjà avec tout ce qu'a fait Véronique Loutier
1: oui,
0: aussi.
1: Avec l'automéno.
0: Oui, ça a apporté des informations. Et à partir de là, je pense que les gens ont été moins gênés de se renseigner, de questionner, parce que c'est gênant quand tu arrives devant ton médecin, tu dis tous tes symptômes, il te regarde puis il dit non, moi je pense pas que tu es en ménopause. Ben moi je pense que oui.
1: Oh.
0: Tu sais, je vais te montrer mes draps, mon oreiller, puis le fond de mes cheveux à chaque matin quand je me lève, puis tu vas voir que c'est pas mal ça. Alors moi, j'ai eu à me défendre aussi pour prouver que j'étais en ménopause, et ça, je trouve ça dommage. Je pense que là, maintenant, on est moins là.
1: Ouais.
0: On est moins là. On peut le dire et on évite, en tout cas, on a de l'aide un petit peu plus rapidement. Mais les filles, dans ce show-là, Claudine Mercier, Catherine Sénard, Geneviève aussi, Charest, qui est avec nous, on est 4 femmes différentes, on vit notre ménopause de façon différente. Moi, je suis encore en plein dedans, j'ai plein de symptômes encore, ça arrête pas.
1: Puis votre personnage a de la difficulté à vieillir.
0: Oh mon Dieu, oui.
1: Vous, ça vous fait quoi le temps qui passe, Guylaine Tanguay?
0: Moi, le temps qui passe, ben, me dit que je suis d'abord très chanceuse d'être en vie. Si je vieillis, c'est que je suis vivante. Si j'ai des plis qui s'ajoutent, c'est que je suis vivante. Et ça, faut le célébrer. Moi, quand j'ai vu mon frère partir tranquillement, trop jeune, c'est là que j'ai célébré mes plis. C'est là que je suis bien contente de prendre de l'âge parce que je profite de mes filles, de mon petit-fils. Alors moi, j'ai cette chance-là. Alors moi, le vieillissement, c'est un peu comme ça que je le vois. Et le vieillissement physique, j'avoue qu'il est pas toujours facile à se voir. Quand on se voit à la TV en HD, c'est fou, là, on voit des choses qu'on savait qu'on avait même pas. Là. Moi, j'ai vu des plis que je pensais que j'avais pas à TV, tout ça. Alors moi, je me regarde pas, simplement. Je me regarde pas du tout, puis je veux rien savoir. Je me dis, si les gens trouvent que je suis moyenne, pas belle, que j'ai l'air fatiguée, parce qu'on vit ça avec les réseaux sociaux, on a tous les commentaires en direct.
1: Justement, j'étais curieuse de vous entendre là-dessus, parce qu'on a reçu la créatrice de contenu, Pascal Deblois, lundi. Elle nous expliquait qu'elle va bientôt avoir une double mastectomie préventive, puis elle a l'impression que les gens se permettent encore beaucoup de commenter le corps des femmes dans l'espace public, même quand ça touche leur santé, comme dans son cas. Est-ce que c'est quelque chose que vous ressentez aussi, Mila?
0: Ah oui, moi je le vis tout le temps. Moi, les gens sont très spontanés pour mes les commentaires sur mes réseaux sociaux. Le monde country, c'est ça aussi. Les gens sont près de nous. Il y a des gens qui se permettent de dire des choses qui diraient jamais si elles étaient devant moi. C'est souvent, en plus, c'est bizarre à dire, mais souvent des femmes plus âgées. Je le dis parce que c'est la réalité. Moi, je vais voir les commentaires. Je réponds aux gens. Et des fois, je me permets de répondre à certaines personnes. À un moment donné, un jour, j'ai répondu à une dame, entre autres, mais personnellement, sur son Messenger à elle. Parce que j'allais voir sa photo. Sa photo de profil, c'était une mamie avec plein de petits-enfants autour d'elle. Et pourtant, elle avait fait une critique par rapport à mon corps. Et par rapport aussi à mes mains, parce que mes mains, avec la fibromyalgie, crochissent avec le temps et tout ça. Puis vraiment, c'était très méchant ce qu'elle avait écrit et j'avais dit bon d'abord ma main je peux pas la placer autrement sur la photo, je m'excuse pour vous madame mais mes mains sont croches, mes mains étaient comme ça ce jour-là. Alors elle avait fait un commentaire là-dessus et ensuite sur mon poids j'avais répondu tout simplement quelqu'un disait ça à vos petits-enfants que je vois sur votre photo à l'école, vous diriez que c'est presque du harcèlement, ils ont pas le droit de dire ça et vous pourtant vous le faites envers moi. On est 2 femmes, on a peut-être quoi 14 ans de différence. Moi je me permettrais jamais de dire ça sur vous et vous vous permettez de le dire comme ça là. Ouvertement sur ma page. Alors, c'est très impoli et je n'accepte pas ça. Alors, je vais vous bloquer, ma chère dame. Et je lui ai dit. Et je bloque les gens automatiquement parce que maintenant, il y en a souvent et je trouve qu'on n'a pas le droit de faire ça. Ça me regarde pas si t'as pris du poids. Ça me regarde pas si t'en as perdu. Oui, moi, j'ai perdu du poids dans les dernières années avec tout ce qui est arrivé, oui. Et en même temps, c'est parce que j'ai décidé de reprendre aussi ma santé en main. Alors, j'ai fait des changements qui m'ont fait perdre du poids. Je suis bien comme ça maintenant. Alors, si vous me dites que je suis laide parce que j'ai perdu du poids, c'est le dernier de mes soucis. Je suis pas belle pour vous, je suis belle pour moi, puis j'ai besoin d'être comme ça pour moi. Alors, c'est quand même assez... c'est difficile à supporter tout ça. Comme femme aussi, il faut être faite forte maintenant pour les réseaux sociaux. Vraiment, vraiment.
1: Oui! Puis, vous avez mentionné votre fibromyalgie. Moi, en regardant ce qui s'en vient pour vous cette année, Guylaine Tanguay, la tournée I Love Rock'n'Roll, Retour au Clairon, la tournée de ménopause qui reprend, je me demandais comment on fait pour composer avec des douleurs chroniques, puis des tournées comme ça qui exigent d'être sur scène, mais qui exigent aussi des déplacements, de pas être chez soi, dans le confort et avec nos outils habituels.
0: En fait, c'est tout l'inverse que je devrais faire pour me faire du bien pour ma fibromyalgie, mais moi, j'ai constaté avec le temps que moins j'en fais, pire c'est.
1: Ah oui?
0: Alors, avec la fibro, faut que tu sois très, très actif. Faut que ton corps soit actif, parce que sinon, il se coince, là. C'est comme si c'est ça. Tout devient dur, tout devient difficile, puis ça fait encore plus mal. Et même pour la santé mentale. Quand j'en fais moins, je suis plus concentrée sur mes douleurs et c'est très difficile pour le moral. Alors, tout ce que je fais dans ma vie m'aide aussi. Je prends pas de médicaments pour la fibromyalgie, j'en prends plus. Ça, c'est un choix que j'ai fait. J'endure mes douleurs. Des fois, j'ai des crises qui durent plusieurs jours. L'autre fois, ça a duré 2 semaines. Une crise de douleurs très intense. Je vivais avec ça tous les jours, mais quand j'arrive sur scène, là, on dirait que l'adrénaline embarque, j'oublie tout ça. Et que là, c'est comme si j'avais pris une grosse dose de médicaments là, intraveineux et que ça fait du bien. Là. C'est comme ça que ça me fait mon métier. Alors, j'arrêterai jamais parce que c'est pire. Et ça, je l'ai prouvé et je l'ai vécu pendant la pandémie. Où est-ce que j'étais chez moi? Je travaillais plus du tout. Et les douleurs

0: c'était pire. J'avais mal partout. Et là, c'est le moral qui en prend un coup. Alors, j'ai pu le tester avec la pandémie. Ça a eu ça de bon pour moi. Ça me prouve que c'est pas mon travail qui me fait souffrir. C'est vraiment, je suis atteinte de ça et c'est comme ça. Je le vis. Je fais attention à moi quand même, mais mon travail me fait... bon, je pense que mon travail me soigne.
1: Ah, c'est beau. Pour terminer très rapidement, une question qui pourrait être utile pour toutes les personnes qui vont prendre la route des vacances cet été. Comment vous faites pour vous désennuyer quand vous faites de la route en tournée, Guylaine?
0: D'abord, je travaille souvent sur mes émissions. J'en profite pour faire mes textes. J'en profite pour trouver mes chansons.
1: Ça s'applique moins pour les gens en vacances.
0: Liste, pour ceux qui sont en vacances, moi, je pense qu'il faut qu'ils se fassent des playlists qui leur font du bien.
1: J'aime.
0: Des chansons qu'ils aiment, peu importe le style, ça fait du bien. Il faut que tu chantes à tue-tête, faut que tu te changes les idées. La musique, c'est une thérapie. Alors, profitez-en pour faire de la musique, pour chanter à tue-tête, même si vous chantez mal.
1: Un autre rappel, juste pour moi. Merci, Guylaine Tanguay. Vous serez en spectacle partout au Québec avec votre tournée I Love Rock'n'Roll, Retour au Clairon. Toutes les dates sont sur votre site web, guylainetanguay.ca. On peut aussi vous retrouver les dimanches de 14h à 16h à l'animation de Quand le soleil dit bonjour au country sur Ici Musique. C'était un plaisir de passer du temps avec vous, chers collègues.
0: Plaisir partagé. Merci beaucoup.
1: Bonne journée.

La vie va vite, l'actualité aussi. Alors, on va prendre le temps de revenir à la base de deux concepts souvent nommés, pas toujours compris. On retrouve le duo composé de Rachel Chagnon, professeure au département des sciences juridiques de l'UQAM et doyenne de la faculté de sciences politiques.

0: de droit, puis David Robichaud, professeur au département de philosophie de l'Université d'Ottawa. Bonjour.
1: Bonjour.
0: Contente d'être avec vous en ce matin caniculaire. David Robichaud, sur quel concept vous allez jeter la lumière aujourd'hui?
1: Ben, j'ai vu beaucoup de gens déménager dans la chaleur et la douleur hier avec les risques d'orage. Donc
0: beaucoup de compassion pour ces personnes.
1: Puis encore plus pour ceux qui n'ont pas eu le privilège de déménager hier.
0: Absolument.
1: Donc la fameuse question de la pénurie de logement. Donc on va revenir sur la pénurie de logement. Il y a une étude qui est sortie de l'Observatoire du Grand Montréal sur 43 régions urbaines en Amérique. Montréal et Québec se classent respectivement 42 et 43e, donc bonne dernière pour la disponibilité des logements.
0: Ah oui!
1: Donc, pas de surprise quand on apprend qu'il y a 3000 foyers qui n'ont pas encore trouvé de logement pour emménager le 1er juillet.
0: Non, mais ma surprise existe quand même parce que Radio-Canada a publié cette semaine une analyse avançant qu'il y a quelques milliers de ménages québécois qui se trouvent sans logement, alors qu'il y a près de 100 000 logements inoccupés dans la province.
1: 25 000 juste à Montréal.
0: Qu'est-ce qui se passe? C'est ce qu'on va essayer de comprendre.
1: On va essayer de comprendre.
0: Rachel, vous allez honorer une promesse aujourd'hui. Ben, promesse, le mot est peut-être fort, mais il y a quelques...
2: Un engagement,
0: voilà. Plus de nuances. Il y a quelques semaines, ce qui s'est passé, c'est que vous êtes revenu à la base de la démonstration de la preuve. Mm-hmm. C'était une idée inspirée par une enquête publiée dans la presse sur le meurtre irrésolu de Rachel Ratmall. D'ailleurs, il y a du nouveau dans ce dossier-là. Le suspect principal fera l'objet d'une enquête judiciaire en Guinée. Tout ça grâce au travail de la journaliste Isabelle Haché, il faut le souligner. Je vous avais demandé, lors de cette chronique-là, de nous expliquer le fameux doute raisonnable, mais il restait probablement 12 secondes, donc c'était une mauvaise idée de ma part. Mais aujourd'hui, vous allez répondre à ma demande, puis là ça fait écho à l'actualité des derniers jours.
2: Ben, en fait, ce qui est fascinant avec le doute raisonnable, comme avec tous ces concepts issus du droit criminel et pénal, c'est que ça fait toujours écho à une certaine actualité, parce qu'on passe notre vie à entendre parler de procès. Il y a le procès des personnes qui seraient à l'origine de l'assassinat de Daniel Langlois, qui va commencer sur l'île de la Dominique. Il y a le procès de ce fameux Guinéen qui commence, qui peut-être sera ou ne sera pas. Et on célèbre aussi, en fait, on a appris aussi la mort de Valérie Fabricante, qui est ce professeur en génie à Concordia à l'origine d'une des plus grosses tueries en milieu universitaire au Canada, et dont le procès avait fait l'objet vraiment d'une couverture médiatique.
0: On peut même penser à Daniel Jolivet. Qui aurait été emprisonné à tort pendant 33
2: ans. Oui, qui attend qu'on détermine son sort et aura-t-il ou pas un nouveau procès.
0: Oui, une libération qui passerait de provisoire à permanente.
2: Exactement. Donc, le procès fait partie de nos vies et fait aussi partie de nos vies la question de cette fameuse preuve criminelle qu'on veut démontrer au-delà de tout doute raisonnable. Et c'est là que vous m'avez demandé, mais c'est quoi le doute raisonnable? Qu'est-ce que ça mange en hiver? Donc, j'ai trouvé ça m'a permis de revenir aux racines de cette idée-là et j'ai trouvé ça très intéressant. Bon, tout d'abord, commençons par la définition du doute raisonnable.
0: S'il vous plaît.
2: Bon, le doute raisonnable, c'est un doute éclairé par des données factuelles. En fait, on définit le doute raisonnable comme étant un doute qui subsiste ou pas à partir de données, de preuves qu'on a offert ou pas dans le cadre d'un procès criminel ou pénal. Donc, le doute raisonnable permet à un juge ou à un jury de déterminer si il conserve ou pas un doute que la personne qui est devant lui aurait ou pas commis le crime dont on l'accuse.
0: Je comprends.
2: Plus précisément encore, en 1997, la Cour suprême du Canada a vraiment essayé de quantifier un peu ce que pourrait être le doute raisonnable, en rappelant qu'un doute raisonnable, c'est un doute qui peut pas être fondé sur la sympathie, sur les préjugés, sur les biais, et qu'on doit demander, on doit spécifier vraiment au jury, que le jury doit s'attacher aux faits qui sont devant lui et faire son évaluation de son niveau de conviction par rapport à la culpabilité de quelqu'un à partir des faits, de la preuve et de la cohérence de la preuve qui lui est présentée.
0: Donc ça a été précisé en 1997.
2: Oui.
0: Alors avant 1997, c'était quoi le doute raisonnable?
2: Ben, je pense qu'il l'appliquait pas mal de cette façon-là, d'une manière ou d'une autre. Mais c'est parce qu'en 1997, on est dans le cadre d'un procès en fraude totalement inintéressant par ailleurs, où le juge va expliquer au jury que le jury doit justement déterminer si la preuve le convainc au-delà de tout doute raisonnable. Et le juge va faire un peu l'erreur, c'était, peut-être qu'il voyait pas ça comme une erreur, c'est la Cour suprême qui lui a dit que c'en était une, de dire au jury, prenez le sens courant des mots doute et raisonnable, mettez ça ensemble, puis ça, c'est le doute raisonnable. Et la Cour suprême a trouvé que c'était un peu court comme explication.
0: Si j'avais été membre de ce jury, je me serais dit, oh, est-ce que je comprends bien c'est quoi être raisonnable? Je sais pas.
2: Mais visiblement, il y avait un enjeu, puisque les avocats de la défense ont efficacement réussi à faire avorter décision, en disant, ben non, mais c'est pas suffisant de dire un jury comme ça, aller chercher dans le dictionnaire, puis vous trouverez des réponses à vos questions. Le doute raisonnable, c'est ça. C'est un doute en droit. Le doute raisonnable dans son sens juridique est un doute qui est nourri ou éclairé par les faits ou l'absence de factualité. Donc, et si on revient maintenant à l'origine, parce qu'une fois qu'on a donné la définition du doute raisonnable, la question qu'on pourrait se poser, mais c'est depuis quand
0: sommes-nous
2: devenus raisonnables? Uh-huh. En fait, ce qui est intéressant, c'est que le doute raisonnable va émerger surtout dans la Grande-Bretagne du 18e siècle, parce que faut penser qu'à partir du 10e, 11e siècle, en Grande-Bretagne, on va commencer à avoir les procès devant jury. Et à l'époque, pendant toute une partie du Moyen-Âge, le procès devant jury se fait alors que le jury accepte de mettre son âme en gage, parce que le jury s'engage à ne condamner qu'une personne qui est réellement coupable, parce que s'ils condamnent un innocent par erreur, il se pourrait qu'ils finissent leur jour en enfer, que leur âme soit damnée éternellement. Parce que, en fait, c'est la grâce de Dieu qui nous éclairait, qui nous aidait à trouver la bonne réponse ou la bonne solution. Arrive le siècle des Lumières, où là, des grands penseurs en France, en Grande-Bretagne, en Allemagne, vont nous dire, ben non, là, faut se détacher des croyances.
0: On repose un peu moins sur le diable comme caution morale.
2: Exactement. On se détache de la religion pour rentrer dans le monde de la raison. Le siècle des Lumières, c'est un siècle qui célèbre l'émergence de la preuve scientifique et des pratiques de la science. C'est un siècle qui rejette le monde des émotions, un monde féminin vu comme plus primitif, comme moins évolué cérébralement. Pensez à des gens comme Blaise Pascal, pensez à des gens comme Diderot. Et arrive dans ce contexte-là, cette idée-là que le procès est un acte de raison, que c'est pas quelque chose qui est basé qui est sanctifié par une certaine volonté divine de faire naître la justice, mais que ça peut être une justice humaine éclairée par la raison et la scientificité. Et dans ce contexte-là, on va de plus en plus voir des adresses au jury où on demande au jury d'aller au-delà de tout doute raisonnable. On a même aujourd'hui le concept de la personne raisonnable dans le Code civil du Québec qui remplace le concept du bon père de famille.
0: Un instant. Wow! C'est quoi la personne raisonnable?
2: C'est une personne qui prend des décisions d'une manière cohérente, diligente et basée sur une certaine forme de normalité. Donc, une personne relativement prudente et diligente qui réussit à prendre des décisions qui ne sont pas aléatoires, mais qui ont une base un peu sérieuse.
0: Okay.
2: Qui ont des bases un peu sérieuses.
0: Okay.
2: Donc, en gros, c'est là qu'on essaie d'aller. Donc, en fait, quand on y pense, quand on regarde un peu de plus près, ce qu'on arrive à comprendre, c'est que prendre une décision dans le cadre d'un procès, c'est une étape difficile. Donc, il faut trancher dans quelque chose. Et il y a une conséquence à ça qui peut s'avérer grave et sérieuse pour, si on est dans le cadre d'un procès criminel et pénal, on va avoir quelqu'un qui va être condamné puis qui va aller en prison. Donc, il faut donner des outils à la prise de décision, ne serait-ce que pour les gens puissent prendre cette décision-là avec une certaine paix d'esprit.
0: Oui, dormir après le procès, mon doux. Ouais.
2: Exactement. Donc, ce qui est intéressant du doute raisonnable, c'est que ça apporte ça, parce que là, on offre à des gens des outils qui brident un peu leur monde des émotions, puis qui les enjoint ou qui les encourage à attacher à leur prédisposition à aller dans un sens ou dans un autre, des éléments plus factuels, plus extérieurs à leur propre vision, plus objectifs.
0: Oui, est-ce que c'est pas utopique de croire qu'on peut mettre de côté nos émotions?
1: Ouais. Parler d'objectivité, de neutralité.
0: Ouais.
1: Nos réguliers là, qui m'ont entendu à ce micro, j'ai dit à quelques reprises, on n'a pas un accès direct aux faits, on a toujours une interprétation particulière des faits. Donc, il y a des études qui démontrent, par exemple, que si on est face à une étude qui a été faite en France, un jeune arabe et un jeune blanc qui sont accusés du même crime, on nous donne des éléments justement qui visent à semer un doute raisonnable, et le doute raisonnable n'est pas le même du tout quand on évalue les probabilités que ce soit vrai que le jeune blanc ait fait ce qu'il dit avoir fait versus le jeune arabe. Donc, les mêmes faits sont analysés ou interprétés de manière différente. On est un peu plus exigeant envers certains qu'envers d'autres. Donc,
2: il y a le biais d'indulgence qui existe. Le biais d'indulgence, c'est comment on va avoir tendance à être un peu plus laxiste à l'égard des fautes commises par des gens qui nous ressemblent. Qu'à l'égard des fautes commises par des gens qui nous ressemblent pas. Ça, ça a été testé des dizaines et des dizaines de fois. Puis, évidemment, il y a toute la question de quand tu référais aux jeunes arabes, de ces gens qui ont pas le même capital symbolique. Puis qui arrivent à procès et leur voix n'est pas entendue ou n'est pas entendue, n'est pas considérée comme étant, ayant la même valeur parce qu'ils ont, la malchance d'appartenir à un groupe qui n'a pas cette reconnaissance symbolique-là.
0: Et, Donc, toute personne n'a pas la même crédibilité, qu'importe les faits qui nous sont soumis.
2: C'est ça. Exactement. Donc, parfois, ça va être contextuel. T'sais, si moi, je m'en vais dans un colloque d'astrophysiciens puis que je décide d'aller prendre la parole pour aller leur expliquer l'astrophysique, je ne serai pas crédible. C'est normal. Mais dans un colloque
0: de droit masculin,
2: je pourrais être considérée moins crédible aussi. Ça serait un peu plus problématique. Mm-hmm. Mais j'ai des collègues qui pourraient vous parler de ça, d'aller parler à une conférence où il y a des juges puis que ça fait expliquer le droit par les juges alors que t'es prof de droit, là ça existe. Mais tout ça pour dire que c'est pas le critère du doute raisonnable n'est pas un critère béton, là. C'est faut que tout le monde prenne vraiment conscience qu'on essaye d'amener un juge ou d'amener un jury à se détacher de certains de ses préjugés en l'invitant à se pencher davantage sur les données factuelles qui sont devant lui pour prendre une décision, mais parfois les données factuelles, faut les interpréter. Puis comme le disait David, on a tous un prisme. Puis si je reviens à une autre chronique et à ma fée Clochette, puis on parle de l'effet fée Clochette, il y a toujours une distance entre nous et l'effet brut, tout le temps. Et ça, faut jamais perdre ça.
0: C'est un bon rappel parce que
1: est-ce qu'on n'aurait pas besoin d'anonymat dans ce cas-là pour être capable d'évaluer s'il y a ou non d'autres raisonnables plutôt que d'être face à
2: grande révolution dans le monde des tribunaux.
0: Merci pour cette petite note ajoutée à la boîte à idées du droit.
1: Mettons ça quelque part.
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0: Merci, Rachel Chagnon, de m'aider, moi, personnellement, à comprendre le droit un peu mieux à chaque semaine. Je suis certaine qu'il y a beaucoup de personnes dans notre auditoire que ça aide aussi. David Robichaud, maintenant, vous allez nous aider à revenir à la base de la pénurie de logements.
1: Ben oui, d'un côté, pénurie de logements. De l'autre côté, Radio-Canada qui nous apprend qu'il y a 25 000 logements disponibles, inoccupés à Montréal. D'abord, une pénurie côté logement, il faut l'aborder un peu comme on aborde le chômage. Donc, du chômage, il va toujours y en avoir. Il y a des gens qui perdent leur emploi, qui sont pour une courte période en recherche. Donc, on a un peu le même phénomène. Au Québec, on déménage tous ou presque tous le 1er juillet. Donc, ce qu'on appelle les pénuries frictionnelles, c'est-à-dire le temps de se retourner de bord puis de trouver un appartement, quand tout le monde cherche en même temps.
0: C'est un défi logistique.
1: C'est un peu plus compliqué. Ouais. Donc, il y a probablement sur les 3000 foyers qui n'ont pas encore trouver des gens qui vont trouver dans les jours qui viennent. Donc c'est pas un indicateur qui est très très efficace là, pour avoir une idée vraiment de la pénurie de logements. Il y a une pénurie d'appariement aussi, donc un logement c'est bien beau qu'il y ait des logements disponibles et qu'il y ait des locataires à la recherche, mais il faut qu'il y ait
0: se rencontrent,
1: et puis que ça soit conforme aux attentes. Donc un des problèmes qu'on observe présentement, c'est qu'il y a beaucoup d'appartements disponibles qui sont relativement dispendieux, trop dispendieux. Donc la pénurie, c'est pas vraiment une pénurie de logement, c'est une pénurie de logement abordable. Et donc ça, d'une part, ça règle une partie des du dilemme, mais de l'espèce de contradiction qui existe entre la crise du logement et les logements non occupés. L'autre élément, c'est la dimension géographique. Donc il y a des régions, il y a des coins de l'île où il y a beaucoup de logements qui sont mal desservis par le transport en commun, qui sont pas des endroits idéaux pour des familles par exemple. Donc, on peut comprendre que ça sera pas nécessairement des options pour des gens qui cherchent des loyers. D'où vient cette espèce de pénurie-là? Donc, pourquoi est-ce qu'on observe cette pénurie-là depuis des années?
0: Depuis des années, à chaque été, période-ci, on en discute, mais effectivement, les chiffres ne font que grimper. Ouais. Puis, on sent la précarité des gens augmenter aussi.
1: Ouais, tout à fait. Et c'est ça, la précarité dans la situation des individus augmente et les coûts de l'immobilier augmente. Donc, on est dans une situation, en fait, où, évidemment, ça pourra pas faire autrement que de s'empirer. Il y a un élément qui est super important de comprendre avec l'immobilier, c'est que l'immobilier, ça peut être vu de deux façons. D'une part, c'est un bien vital, il faut un endroit pour habiter, et d'autre part, c'est un investissement.
0: Une façon de s'enrichir.
1: C'est une façon de s'enrichir et une façon d'assurer nos vieux jours. Et là, ben souvent, on présente ça comme étant tous des gens extrêmement riches qui abusent de bon. Pour plusieurs personnes, c'est leur fonds de pension en fait. Donc, la valeur de leur maison, c'est ce qui va leur permettre de vivre une fois leur vie professionnelle terminée. Et le problème, en fait, c'est que mettre l'accent sur, disons, promouvoir l'immobilier comme investissement, ben ça nuit à l'immobilier comme besoin de base et vice-versa.
0: Comme droit.

0: comme droit, exactement. Et on a mis beaucoup l'emphase sur l'immobilier comme investissement, ouais, en stimulant la demande. Donc, quand on voit qu'il y a une pénurie, généralement, ce que les gouvernements font, c'est de mettre l'emphase sur augmenter un peu le pouvoir d'achat ou le pouvoir de paiement, en fait, des locataires. Donc, on va donner des crédits d'impôt, on va baisser les taux les taux d'intérêt, on va augmenter la période sur laquelle on peut amortir, payer une hypothèque. Mm-hmm. On va donner de l'argent aux locataires, justement, pour les aider à assumer les hausses de loyer, etc. Le problème, en fait, c'est que ces solutions-là font juste empirer à moyen et long terme le problème. On donne davantage de moyens aux individus pour compétitionner sur le marché de l'achat ou de la location. Donc, l'année suivante, on se retrouve à la même situation qu'on avait l'année précédente, mais avec 50 ou 100 $ de plus par loyer mensuel. Donc, ce qu'il faut faire, en fait, c'est pas stimuler la demande, c'est stimuler l'offre, en fait. Il faut faire en sorte qu'il y ait plus de loyers disponibles.
1: Et là, et des loyers abordables.
0: Et des loyers abordables. Tout à fait, tout à fait. Et le premier réflexe qu'on a, c'est de dire, ben, il faut construire. Et il y a un élément qui est super intéressant, c'est que la rareté, donc l'augmentation du prix de l'immobilier est basée sur la rareté. Il y a plus de rareté maintenant qu'il y en avait il y a quelques années en raison de l'augmentation de la population, etc. Et cette rareté-là est pas une fatalité, en fait, elle découle de décisions politiques qu'on a prises.
1: Ben oui.
0: Donc, d'avoir des quartiers avec des maisons unifamiliales, d'avoir des quartiers où il y a maximum 2 étages ou 3 étages dans certains quartiers, d'avoir des zones de verdure de 30 ou 40 ou 50% du terrain.
1: Pas pouvoir avoir un deuxième logement sur un terrain.
0: Exactement. Et toutes ces décisions-là, en fait, qui sont basées sur des valeurs qu'on a, sur des bonnes idées, en fait, tout le monde veut une ville à hauteur humaine, tout le monde veut une ville verte, tout le monde veut une ville où la qualité de vie est exceptionnelle. Le problème, en fait, c'est que ben, de ce côté-là, on prend des décisions qui avantagent les propriétaires, ceux qui ont déjà un pied à terre dans un appartement, mais on minimise le nombre de logements qui sont disponibles pour l'ensemble de la population. Donc, il faut trouver un compromis qui va être un peu plus neutre, si on veut, entre avantager les propriétaires et avantager les locataires.
1: Est-ce qu'il y a des endroits où on réussit à le faire mieux qu'ici?
0: Plusieurs endroits. Et pour une fois, c'est pas les pays scandinaves, donc je suis content de prendre des exemples.
1: Au Danemark, le quart des logements à Copenhague sont à loyer modique.
0: Hors marché, oui, enfin. Tout à fait. Mais puis, en fait, j'ai pris des exemples qui sont très, très, très faciles de mettre en place parce qu'on n'a pas besoin d'un investissement de plusieurs millions de, justement, créer des HLM ou autre chose. Donc, la Nouvelle-Zélande, aux prises avec un problème de pénurie de logements, a décidé de changer le zonage. Donc, ils ont dit, au lieu d'avoir des maisons unifamiliales, vous pouvez bâtir jusqu'à 3 étages. Près des axes routiers, vous pouvez bâtir presque de manière illimitée. Il va y avoir aussi la possibilité, justement, de bâtir 2 logements sur un même terrain. Oui. Donc, la construction de mini-maisons à l'arrière des maisons est devenue quelque chose de très, très populaire et ça a réglé à toute fin pratique le problème. Le Texas, en fait, qui est pas reconnu pour
1: être... Vous citez rarement comme exemple.
0: Oui, exactement, mais là, on boudra pas notre plaisir. Donc, eux, ils ont décidé d'opter pour la délivrance de permis de manière très, très rapide. Donc, on n'a pas nécessairement éliminé énormément de critères. On a éliminé l'obligation d'avoir des places de stationnement, mais ça a déjà enlevé beaucoup de pression et permis de construire davantage de logements. Une chose qu'il faut éviter, aux États-Unis, les fameuses gated communities, les communautés fermées, on pense souvent que c'est pour des raisons de sécurité. Il y a plusieurs cas, en fait, où ils ont mis en place des gated communities parce que les municipalités rendaient impossible la construction de maisons. Et donc, en ayant un projet qui est privé, ben là, on fait ce qu'on veut. Donc, ça, c'est ce qu'il faut éviter de faire. En fait, il faut éviter que, finalement, le seul recours ou la seule solution qui soit à la portée des constructeurs, ce soit de justement se construire des espèces de petits coins. Exactement.
1: Donc, vous n'étiez pas capable de nous donner un exemple américain sans donner un contre-exemple, David? C'est ce que je dois retenir.
0: Il y a quand même un minimum qu'il faut respecter.
1: C'était super intéressant. Merci beaucoup, Rachel Chagnon et David Robichaud. Je rappelle que vous êtes respectivement professeur au département des sciences juridiques de l'UQAM, puis doyenne de la faculté de sciences politiques et de droit, et professeur au département de philosophie de l'Université d'Ottawa. On se retrouve bientôt tous les trois. De notre côté, qu'est-ce qui se passe aujourd'hui? Ah, dans quelques minutes, on accueille une recrue dans notre trio d'expérience. Pierre Curzi ne pouvait pas être là. On l'a remplacé par Rémi Trudel. Donc, il sera avec Louise Deschâtelet et Hélène David pour commenter l'actualité. On va parler de gestion de nos poubelles, des finances des artistes. On va aussi parler des campagnes de sensibilisation sur OnlyFans. Saviez-vous qu'on peut parler...
2: Oui, de la porno engagée pour l'environnement.
1: Exactement. On parlait des changements climatiques grâce à la porno. Oui, mais tout le monde n'est pas d'accord en studio que c'est du progrès, Rachel. Écrivez-nous si vous avez une opinion là-dessus. Point de repère @radio-canada.ca ou la bulle de conversation de l'application Radio-Canada Audio qui est toujours là pour vous. À tout de suite.

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5: Bonjour, ici Émile Nault. Voici vos informations. Une vague de chaleur humide et intense se poursuit aujourd'hui sur la majeure partie des Maritimes. Selon Environnement Canada, les habitants du Nouveau-Brunswick peuvent s'attendre à des températures avoisinant les 33 degrés, avec un indice humidex donnant une sensation de 42 degrés. La situation est similaire sur le continent en Nouvelle-Écosse et à l'île du Prince-Édouard, où les prévisionnistes annoncent des températures comprises entre 28 et 32 degrés. Environnement Canada indique que la chaleur pourrait persister jusqu'au week-end. À peine la flamme s'est-elle éteinte lundi à Edmundston que tous les yeux de la jeunesse acadienne sont maintenant tournés vers Tracadie qui accueillera les prochains Jeux de l'Acadie en 2027. Le comité organisateur est prêt à mettre les bouchées doubles pour assurer des Jeux à la hauteur des exigences, le tout dans un esprit festif et communautaire qui fait la renommée de la péninsule acadienne. Réal Fradette.
6: Moi, je suis content. Les Jeux, ça me parle. C'est l'événement, je pense, le plus rassembleur de la jeunesse acadienne.
7: La tâche est aussi exigeante qu'excitante pour Pierre Moret et le comité organisateur de Tracadie 2027. Organiser une finale des Jeux de l'Acadie digne de ce nom, avec l'aide de plus de 600 bénévoles et accommoder au-delà de 1200 athlètes et artistes. Parmi les tâches à accomplir, la rénovation d'infrastructures essentielles, telles la piste d'athlétisme et les terrains de soccer de la ville.
6: Si les Jeux avaient lieu en 2026 à Tracadie, on n'aurait pas pu faire l'athlétisme ici.
7: Le vélo de montagne aura droit à des installations toutes neuves. Cependant, le terrain de soccer à surface synthétique actuellement en construction à Tracadie ne sera probablement pas prêt pour les Jeux. Lisa Basque revient tout juste d'Edmundston, où elle est allée encourager sa fille dans l'équipe de mini-handball de la péninsule acadienne.
8: Je suis vraiment fière que ça va revenir à Tracadie. Je pense que c'était en 2007, la dernière année. On était justement bénévoles à ce moment-là.
7: Aux yeux de Nathalie Brideau, cette finale est une occasion exceptionnelle pour une ville comme Tracadie.
9: C'est une belle opportunité, c'est une chance qu'on a d'accueillir les Jeux de l'Acadie, d'accueillir la jeunesse acadienne et toute leur famille, leurs parents.
7: Stéphanie Saunier se souvient des Jeux de 2007 et de l'ambiance dans la communauté.
10: Pour tous les jeunes, c'est l'expérience à vivre, pour tous les jeunes sportifs là, de notre région.
7: Ici Réal Fradette, Radio-Canada, Tracadie.
5: L'Université King's College d'Halifax a dépassé son objectif de collecte de fonds. L'établissement avait l'intention de récolter 15 millions de dollars, mais a finalement atteint la somme de 16,2 millions. Ces fonds seront consacrés à des bourses d'études, à la restauration de bâtiments et à la construction d'un nouveau bâtiment destiné à l'école de journalisme. Au moins 18 personnes sont mortes et près d'une centaine ont été blessées dans une frappe russe sur la capitale ukrainienne. La Russie a lancé des dizaines de drones et de missiles la nuit dernière. Les habitants de Kiev ont pris d'assaut les abris souterrains et les stations de métro pour se réfugier. Plusieurs personnes seraient toujours coincées sous les décombres. Le maire parle de l'attaque la plus massive contre la capitale ukrainienne depuis le début de la guerre. Il a décrété une journée de deuil demain. L'Union européenne prépare une nouvelle batterie de sanctions contre Moscou. Le Kremlin, lui, indique pour sa part qu'il continuera à augmenter la pression sur l'armée ukrainienne. Il y a 1000 jours, le Hamas lançait une attaque sur le sud d'Israël qui a fait environ 1200 morts. Les représailles israéliennes ont fait au total 73 000 morts. C'est donc une journée de commémoration officieuse et de rassemblement en Israël, mais le gouvernement de Benjamin Netanyahu

0: arrêtés avant. Et plus grave, une partie de la quarantaine d'otages morts en détention aurait pu être sauvée.
1: Le gouvernement israélien a refusé des accords par le passé, des accords ficelés, complets, au nom de la recherche d'une victoire totale. C'est à mon avis un mensonge. Il n'y avait rien de sérieux dans cette affirmation. Le gouvernement a systématiquement opté pour des accords partiels pour permettre que les combats continuent.
0: Signe des tensions au sommet de l'État, le parti de Benjamin Netanyahou, le Likoud, a très vite réagi. Le Premier ministre a, selon ses porte-paroles, bien fait de ne pas suivre les recommandations de Nitzan Alon. Il l'accuse d'avoir divulgué des informations confidentielles et d'avoir voulu, je cite, « se soumettre aux conditions du Hamas ».
2: C'était Thibault Lefebvre. Ottawa soutient que les discussions vont se poursuivre avec les États-Unis malgré le refus de Washington de renouveler l'accord Canada-États-Unis-Mexique. L'administration Trump a informé Ottawa et Mexico hier qu'elle souhaite procéder à des changements. Le Canada et le Mexique voulaient prolonger l'accord pour 16 ans, mais les États-Unis ont plutôt choisi de réviser l'entente chaque année jusqu'à son expiration dans 10 ans. Les États-Unis ont annoncé une rencontre avec le Mexique à la fin du mois, mais pas avec le Canada. Et enfin, un petit peu de répit pour Fermont sur la Côte-Nord aux prises avec des feux de forêt. La route 389 qui relie la région au reste du Québec a pu être rouverte après avoir été fermée pendant plus de 24 heures. Le brasier qui menaçait la région est contenu. La fumée continue toutefois de perturber la qualité de l'air. Voilà, c'est ce qui conclut ce bulletin d'information.

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0: Et moi, ce dont j'ai envie en ce moment, c'est de faire le tour de l'actualité avec des gens d'expérience. Mais notre trio est différent cette semaine. On est toujours avec la comédienne et courriériste Louise Deschâtelet.
1: Bonjour.
0: L'ex-psychologue et politicienne Hélène David.
2: Allô.
0: Mais c'est Rémi Trudel qui remplace notre bon Pierre Curzi. Bonjour, Rémi.
3: Quel plaisir d'être là.
0: Oh, là, je vais prendre quand même quelques secondes pour glisser quelques mots au sujet de votre CV, parce que c'est important qu'on comprenne d'où vient votre regard d'expérience, oui. Monsieur Trudel. Je prends une grande inspiration, ça va y aller. Vous êtes professeur associé à l'École nationale d'administration publique. Vous avez été député du Parti québécois entre 1989 et 2003, période pendant laquelle vous avez été ministre des Affaires municipales, ministre de l'Agriculture, des Pêcheries et de l'Alimentation, ministre de la Santé et des Services sociaux, ministre responsable des Affaires autochtones, ministre des Relations avec les citoyens de l'immigration et ministre responsable de la politique de la natalité. Vous avez préféré être ministre de quoi, Rémi?
3: Bien, vous êtes franchement le ministre de l'Agriculture, des Pêcheries et de l'Alimentation. C'est tout un monde. C'est tout un monde. Et ce sont les gens de cette... les personnes de cette sphère-là, ce sont des gens fidèles.
0: Oh.
3: Des gens qui sont loyaux. Et des gens avec qui le poignet de main fait office de contrat.
0: OK, mais ça me donne le goût de m'inscrire à l'amour et dans le pré. Merci de venir commenter 5 sujets d'actualité avec nous aujourd'hui. Avant qu'on jase de gestion des poubelles, d'argent, de bureaucratie, du 24 Sussex Drive, puis de campagne de sensibilisation sexy, je veux qu'on parle de Louise Deschâtelet. C'est soir de première pour la pièce Fleurs d'acier. Louise, mm-hmm. Vous êtes la distribution de la pièce de Robert Arling, traduite par Michel Tremblay, mise en scène par Alain Zouvier. Comment vous vous sentez ce matin?
1: Un peu nerveuse. Disons, mais on a eu une avant-première hier soir avec un tout petit public d'une vingtaine de personnes et ça a très bien fonctionné, mais ça reste fragile encore parce qu'on est toutes, pour la première fois, obligées de coûte que coûte de passer à travers soit des blancs de mémoire ou des gestes mal à propos qui sont posés en scène parce que on s'est pas déplacé de la bonne façon. Alors on est dans ça, mais on a un très grand plaisir de commencer enfin avec le public et de l'entendre rire.
0: Ben je suis excitée pour vous et je suis surtout reconnaissante que vous preniez du temps pour l'émission, même si c'est une journée super importante et stressante pour vous. Donc merci Louise.
1: Ça me fait plaisir.
0: On va continuer à parler de culture avec notre premier sujet. Dans les derniers jours, le Journal de Montréal a publié un grand dossier sur les finances des artistes québécois et québécoises. On y apprend que ça va particulièrement mal depuis

0: la pandémie. Je vais citer le journaliste Cédric Bélanger. Selon les données les plus récentes de l'Institut de la statistique, le salaire annuel moyen des artistes s'élevait à 20 787 $ en 2021. Pendant ce temps-là, en 2025, les salariés québécois ont poché en moyenne 65 888 $. Il nous apprend aussi qu'à l'Union des artistes, le revenu annuel moyen des près de 7100 membres actifs en 2025, c'était un peu moins de 19 000 $. Donc, 19 000 $ pour les artistes, 66 000 pour les autres Québécois. Évidemment, 18 000 $, c'est pas assez pour vivre. Moi, je m'attendais à ce que les gens s'indignent, mais le dossier puis les chroniques qui l'ont suivi ont attiré beaucoup de commentaires négatifs à l'endroit des artistes en ligne. Comment vous avez réagi à tout ça, vous, Hélène David?
1: Je vais prendre le sujet. Je l'ai pris par de toutes sortes de façons. J'ai écrit 10 pages là-dessus.
0: Vous avez écrit 10 pages
1: de notes? Non, mais ce matin, j'ai réécrit en étant beaucoup plus rapide.
0: Mais on a du temps.
1: Mais question préalable. La question préalable, puis là, je me remettais dans ma peau de ministre de la Culture. Puis Rémi va se souvenir de toutes sortes de choses aussi. Il faut de la volonté politique. Et le 24 juin 2014, je suis ministre de la Culture depuis 3 semaines. Je vais à la cérémonie à la mairie de Montréal, qui est assis dans une chaise, pas triomphante, mais bien installée dans son âge, dans son expérience, Lise Bacon. Lise Bacon était vice-première ministre et ministre de la Culture entre 84 et 89. Et cette femme me dit, Hélène, t'es ministre de la Culture. Elle dit, là, tu vas apprendre à te battre. Et là, c'est une libérale qui parle à une autre libérale. J'ai dit, me battre. Dans le caucus, auprès de tes collègues, auprès du président du Conseil du Trésor, auprès du ministre des Finances, si tu veux un budget qui a de l'allure, vas te battre. Mais elle avait tout à fait raison. Le 14 juillet, après le premier budget, j'avais tous les festivals enragés. J'avais plein de monde enragé parce qu'il y avait eu des coupures, un premier budget assez austère, disons-le comme ça. Et là, il a fallu que je me batte pour retrouver de l'argent pour les festivals, pour retrouver de l'argent pour le CAL, pour retrouver... Et je salue le dernier budget, d'ailleurs, de Mathieu Lacombe. Mm-hmm. Pas le budget de Mathieu Lacombe, mais j'ai l'impression qu'il s'est bien battu. Mais la volonté politique, ça veut dire qu'il faut que ça vienne de plus haut que le ministre de la Culture, c'est certain.
0: Et donc, on la regarde de haut, cette culture?
1: Et des fois, on se dit, ben regarde là, c'est correct. Posons la question autrement, si on n'avait pas la culture au Québec, si on n'avait pas la langue française, on irait où? Est-ce que c'est ça qu'on veut? Et quand on voit, évidemment, des artistes qui en arrachent beaucoup, on se dit, ben, ils ont voulu ça, sont passionnés, puis quand t'es passionné, ben, prends ce qui va avec. C'est sûr qu'être passionné de médecine, c'est plus payant, ou de dentisterie, oui, que d'être passionné de harpe ou de violoncelle.
0: Mais complètement. Puis, on va parler de plusieurs aspects de ce dossier, Hélène David, mais je veux tendre le micro à Louise Deschâtelet, parce qu'elle a été présidente de l'Union des artistes. Et dans ce dossier, on apprend qu'il y a seulement 287 membres de l'UDA qui font plus de 100 000 $ par année. À peine 2% gagnent plus de 150 000 $ par an. Est-ce que ces chiffres actuels vous étonnent, Louise?
2: Ne m'étonne pas du tout, parce qu'à l'époque où j'étais présidente dans les années 70, les proportions, il y avait moins de membres à l'UDA, mais les proportions de gens qui réussissaient à gagner leur vie par rapport à ceux et celles qui ne réussissaient pas à gagner leur vie, c'est à peu près les mêmes. Les ratios n'ont pas changé. Non. Parce que la société en général, est-ce qu'elle refuse? Je crois que oui, d'une certaine façon. On est des amuseurs publics et donc elle refuse de considérer l'industrie du spectacle en général là, et l'industrie des arts, parce que ça regroupe également les gens qui sont en arts plastiques. C'est autant les arts visuels, les arts oratoires, les arts de la scène et les arts plastiques. On refuse de considérer ces gens-là comme des citoyens normaux. Ce sont des citoyens, mais qui vivent dans les nuages. Et à cause de ça, il n'y a pas de considération pour la valeur monétaire qu'ils représentent. Voyez à combien d'artistes on demande de faire du bénévolat. Combien d'artistes visuels sont obligés de donner leurs tableaux à des organismes pour des encans parce que on n'a pas le moyen, les moyens de les acheter, ou on dit qu'on n'a pas les moyens de les acheter.
3: Ouais.
2: Et le bénévolat chez les artistes, c'est comme, ça nous colle à la peau, comme une seconde peau. Alors, tant et aussi longtemps que le milieu artistique, en général, ne sera pas considéré comme une industrie qui rapporte à l'État, parce que ça.
3: Et c'est le cas, bien sûr.
2: Ben oui.
3: Ben oui. Puis, tu sais.
2: Ça ne changera pas.
3: Vous parlez du bénévolat, mais c'est une industrie dans laquelle on carbure beaucoup aussi à la visibilité. Viens, puis
2: exactement.
3: Les gens vont voir, ça va te faire découvrir, mais on paye pas un loyer avec de la visibilité.
2: Exactement. Et il y a aussi tous les services parallèles qu'on pourrait donner aux artistes en général, comme juste une participation à l'assurance-emploi, à leur niveau. Penser en fonction d'un travail qui est aléatoire et qui n'est pas permanent. Mais ça, le gouvernement s'y est toujours refusé. Puis je voyais ça dans les revendications. Puis on le revendiquait déjà dans les années 70.
1: Comme les intermittents du spectacle en France.
2: Exactement.
3: Mais parlons-en. Donc, si je ramène des statistiques, parce que je veux que les gens comprennent bien l'ampleur du phénomène dont on parle, toujours les chiffres publiés dans le Journal de Montréal, en 2019, la Fondation des artistes, qui vient en aide aux artistes, membres de l'Union des artistes qui galèrent, cette fondation a reçu 80 demandes d'aide financière. En 2025, 1290. On parle d'une augmentation de 1500%. Donc, comment on fait pour mieux soutenir les artistes? Une assurance emploi, comme on vient de le nommer. Ça se pourrait, Rémi Trudel, à votre avis?
4: Oui, ça se pourrait, parce que ça s'est déjà fait dans d'autres secteurs avec des caractéristiques similaires. Et là, je disais tantôt, dans les nombreux ministères que j'ai occupés, entre autres choses, ça peut paraître bizarre au départ, là, mais le statut comme ministre de l'Agriculture, des Pêches et de l'Alimentation, les producteurs agricoles ont, de différentes catégories, vivent dans des statuts précaires, pas pour les mêmes facteurs. Ben, ils sont liés à des difficultés climatiques, des difficultés biologiques, etc. Mm-hmm. Et là, il y a des petits producteurs, il y a des grands producteurs, etc. Et pourtant, on a réussi, ensemble, à mettre sur pied un régime d'assurance qui couvre tout le monde, hein, dans des secteurs précaires, qui s'appelle, la sécurité du revenu agricole. Ça veut dire une chose, ça veut dire que, en mettant sur pied un régime de sécurité du revenu qui tient compte du statut de chacun, un artiste avec un revenu modeste va contribuer d'une façon modeste, mais attention, dans le régime d'assurance qui pour des entreprises, une entreprise, comme disait Louise tantôt, qui est considérée comme une entreprise à statut précaire, ben là, on peut en arriver à dire, on n'est pas tout seul, parce qu'il faut reconnaître que la valeur culturelle, comme Hélène le disait tantôt, c'est une dimension importante. Bon, alors donc, ça veut dire un régime contributoire, mais aussi une participation, évidemment, de l'État. Pourquoi? Parce que tu juges que c'est une valeur importante dans cette société. Et ce qu'on oublie souvent de le dire, en tout cas, je l'ai vécu l'expérience pour l'avoir mis le programme sur pied, il y a aussi le gouvernement fédéral qui est responsable aussi de prévoir. Alors, si on fait ce triptyque-là, la participation contributoire avec l'ordre des moyens des personnes, avec une contribution de l'État, puis une contribution du Québec, puis une contribution de l'État au niveau fédéral, on est capable de mettre sur pied un régime de sécurité du revenu qui va faire en sorte que chacun va avoir une protection, on l'appelle assurance emploi aujourd'hui, mais qu'il peut y avoir une protection, c'est donc possible. Mais c'est vrai que la décision de base, là, c'est la décision politique de s'y attaquer.
3: Bien sûr, bon. Hélène David.
1: Et oui, s'y attaquer et à s'attaquer au fondement même, comme disent Rémi et Louise, au fondement même. Ce qu'on dit là va peut-être faire dresser les poils des bras à beaucoup de monde, de dire, c'est quoi ça une assurance emploi? Tu travailles 20 heures, puis tu vas avoir toute une... Non. Les intermittents, en France, j'ai été lire tout leur régime spécial pour recevoir une espèce d'assurance chômage, comme on connaît ici. Il faut qu'ils aient travaillé plus de 500 heures, disons, par année. Il y a des barèmes minimaux, maximaux. C'est pas du grand n'importe quoi. Il y a des paramètres, il y a des balises. Alors, c'est pas parce que tu t'auto appelles, je suis un artiste, donc je veux de la... Non, c'est beaucoup plus sérieux que ça. Rémi le dit, puis je pense que c'est important, mais je répète, la présidente de l'UDA, actuelle, le Tania Contoyani, qui a dit c'est le temps de dire merci. Ça, pour un ministre, c'est formidable de recevoir une phrase comme ça. C'est le temps de dire merci parce que c'était un chiffre à l'époque qui m'apparaissait inatteignable, 200 millions par année pour le CAC. Ça, c'est des bourses pour des artistes, c'est des toutes sortes de programmes.
3: En même temps, moi, ce qui me fait réagir dans ce dossier, bien évidemment, j'ai de la peine pour les collègues de l'industrie qui n'arrivent pas à payer leur loyer et dont le travail n'est pas reconnu. Mais au-delà de ça, j'ai de la peine en lisant les commentaires qui disent, ben apprenez à investir puis gérez mieux votre argent. On dirait qu'on se dit, ces gens-là créent, donc ils n'ont pas de comptable.
4: Mais j'en ai pas excuse Louise.
2: Non, non, ça va.
3: Allez-y,
4: mais parce qu'au départ, hein, quand la valeur est importante, là, la culture, puis les hommes et les femmes qui font, qui pratiquent ça, et qui ont des situations forcément, je vais l'appeler précaires, parce que c'est bon, c'est mobile, etc. Alors, il faut prendre la décision de dire, dès le moment où je suis en situation de travail, il y a une contribution parce que je m'assure que les personnes qui sont dans ce secteur-là, c'est pas parce que tu travailles par année à 20 000 $ de revenus que tu vas avoir une sécurité du revenu à 120 000 $.
3: C'est pas
4: ça du tout.
3: C'est pas ça du tout.
4: Que dès le moment où tu es en situation de travail, il faut déjà que tu sois à l'intérieur d'un régime de sécurité du revenu quand ça va aller plus mal ou qu'il va y avoir des vides qui vont se produire.
2: Mais pour que ça se produise, Rémi, il faut qu'il y ait de la formation faite auprès des artistes.
3: Il y en a quand même, Louise Deschâtelet. Moi, je me rappelle quand je suis entrée dans le syndicat de l'Union des artistes, j'étais obligée de suivre une formation sur les REER, les CELI puis tout ça.
2: Je suis d'accord, mais je parle d'une formation pour faire comprendre que la précarité sera probablement disséminés tout au long de leur carrière et à se préparer à ça. Et c'est ça que les gens reprochent aux artistes, ben, qu'ils se mettent de l'argent de côté quand ils en font beaucoup.
3: Ça
2: n'arrive pas toujours. Et quand ça arrive, c'est pas évident que l'artiste va procéder à en mettre de côté parce qu'il a l'impression, comme n'importe quel autre citoyen, que ça va durer toute sa vie. Et quand je dis formation, c'est rendre les gens conscients, les artistes conscients qui sortent des écoles, qu'on a un petit marché, puis que notre petit marché peut difficilement faire vivre beaucoup de monde.
3: Mais en même temps, est-ce que si on se met à parler de ça ouvertement à toute personne qui a des ambitions artistiques, on met pas un peu en péril notre culture?
2: C'est ce que ma mère m'a dit.
3: Ben, votre mère avait beaucoup de bons conseils, Louise Deschâtelet. On le réalise au fil des semaines. Mais je pense à l'article du Journal de Montréal dans lequel j'apprenais que les écrivains et écrivaines gagnent un peu moins de 10 000 $ par année, alors qu'en 1998, ils en gagnait 13 000. Là, je lis que Stéphane Dompierre, auteur à succès, a eu besoin de vendre des REER pour terminer un roman. Et je me dis, si j'avais lu ça avant de me lancer, moi, en littérature, je ne l'aurais jamais fait. Donc, je dis pas que je suis en train de contribuer à notre culture, c'est pas ce que je veux dire, mais est-ce qu'on va empêcher des personnes de contribuer à la culture québécoise en leur disant, ben, tu fais un peu un vœu de pauvreté?
2: Non, pas nécessairement. Non. Moi, je parle pas d'une formation négative pour empêcher les gens d'y aller. Bien au contraire, une fois qu'ils sont là, leur donner une formation qui leur permette de s'organiser plus facilement et de voir l'avenir dans une perspective où ils savent qu'ils n'auront pas du travail tout le temps, ils savent qu'ils doivent avoir une autre corde à leur arc et on les aide à mettre tout ça ensemble pour être capable de bien vivre.
3: Là, tout le monde veut parler, je vais gérer le trafic. Hélène David?
1: Ben, parlons d'art visuel et de littérature, justement, les plus pauvres, dit. Alors, pensons littérature, Éric Chacour. Mais Éric Chacour, ce que je sais de toi, un extraordinaire roman, il travaille dans le milieu de la finance. Bon, je dis pas qu'il faut que tous les écrivains travaillent dans le milieu de la finance. Et je dis que c'est formidable d'avoir quelqu'un qui travaille dans le milieu de la finance, d'avoir commencé un livre il y a plusieurs années. Bon, et là, peut-être qu'il est capable d'en vivre maintenant. C'est formidable. Mais ma mère était écrivaine. Pensez-vous vraiment qu'elle écrivait pour gagner de l'argent? Non. C'était une passion. Pensez à David Altmedge, qui est un formidable finissant de l'UQAM en arts visuels, ou Manuel Mathieu, plus récemment, mm-hmm. qui a fait les mosaïques extraordinaires du REM à Édouard Montpetit. Ben, ce sont des gens qui percent, mais avant de percer, ils adoraient leur art, ils étaient passionnés, et c'est ces moments-là aussi où il faut supporter.
3: Oui, mais combien de gens ne perceront pas? Puis là, on a plein de sujets à aborder, donc, mot de la fin, Rémi Trudel.
4: Ben, le mot de la fin, c'est que, oui, une formation pour les personnes qui exercent ces professions, mais en même temps, une responsabilité de l'État de s'assurer de régime collectif. Tout le monde, dans le monde culturel, voyez, on paye tous de l'assurance chômage. On paye tous d'assurance parentale, mais c'est parce qu'on a mis sur pied une valeur qui dit bon, on va s'occuper aussi des familles, on va s'occuper de la natalité, etc. Puis la même chose au niveau du chômage. Mais là, pourquoi pas un régime? Mais ça

0: existe. On a des exemples où c'est des régimes contributoires, ce qui n'empêche pas, loin s'en faut, comme dit Louise, de faire de la formation quand même pour quelqu'un qui entre dans la, qui encadre dans la profession, de dire comment, quelles précautions. Mais il y a comme un plancher d'État.
1: Mais avant tout, il faut que l'État reconnaisse que c'est une industrie. Voilà. Et que cette industrie-là, l'industrie des arts, a le droit de vivre.
2: Là, vous avez tellement de choses pertinentes à dire que j'ai pas le temps de parler des commentaires de notre auditoire, puis que j'ai à peine le temps de sauter au prochain sujet. Donc, je vous interromps. Je serai ingrate comme ça, OK?
3: Pour nous écrire, pointderepere@radio-canada.ca.
2: On s'en va complètement ailleurs. On passe à un dossier de la presse publié le 27 juin. On y apprend qu'en Estonie, la bureaucratie 100% numérique est source de fierté nationale. Dure à imaginer ici. On découvre Bureaucrate. C'est un robot qui rend la bureaucratie plus légère grâce à l'intelligence artificielle. Donc, on peut lui poser des questions sur les déclarations de revenus, sur les consultations médicales, sur le versement d'une pension, par exemple. Il peut pas répondre à des questions précises sur notre dossier parce qu'on n'est pas rendu encore à un endroit où donner des informations aussi délicate à un robot, c'est sécuritaire, mais c'est l'objectif à long terme. Ça vous fait rêver, Rémi Trudel?
0: Ben oui, ça me fait rêver certains, parce qu'au moment où donc l'intelligence artificielle est en train de nous pénétrer de toutes les façons, là, et puis que par ailleurs, on observe dans notre société une fracture très claire sur les pannes de services aux citoyens. Hein? À quelque niveau que ce soit, du Québec, des villes, etc., il y a une panne, les citoyens ne sont pas capables de percevoir une réponse adéquate à leurs demandes, à leurs besoins, puis qu'il existe maintenant des instruments pour être capable. Alors, l'exemple de bureaucrate en Estonie, d'abord, c'est quand même formidable. Hein? Une nation, un pays de 1,3 million, hein, regardez là, et qui réussit, oui, à développer cette espèce d'approche où, c'est bien mentionné dans l'article aussi, l'approche humaine. Mm-hmm. Ils disent, bon, le succès de cette approche-là, de répondre aux besoins des citoyens, elle n'a de valeur que si le citoyen humainement sent qu'il est traité comme citoyen de première zone. Et déjà au Québec, là, on a quelques expériences là qui sont assez formidables.
2: Des municipalités.
0: Oui, Ville de Laval. Là, pour répondre à une demande d'un citoyen, ça prend 6,8 secondes. Mm-hmm. Pas répondre à la demande au complet, mais l'accueillir.
2: Exact.
0: L'accueillir. Et ça c'est la voie humaine. Alors, ça fait rêver quant à moi qu'un petit pays comme l'Estonie, avec une telle dynamique, on est capable de faire ça sans l'ombre d'un doute.
2: Saint-Jérôme, Montréal aussi ont un outil semblable sur le site de la municipalité. Louise Deschâtelet, ça vous a fait penser à quoi, ce bureaucrate?
1: Ben moi, ça m'a fasciné, mais la question que je me suis posée, est-ce pensable qu'on puisse transférer un même système qui existe pour 1,3 million de personnes à juste 9 millions de personnes chez nous? Est-ce que c'est possible? Je suis pas spécialiste là-dedans, et puis je vous donnerai pas la réponse aujourd'hui.
2: C'est correct.
1: Par contre, je me dis, si Ville de Laval puis d'autres villes ont des bons systèmes, pourquoi est-ce que nos gouvernements qui nous ont organisé un sac-clic absolument épouvantable, n'ont-ils pas pris exemple sur ce qui se fait de mieux chez nous avant d'aller donner à d'autres, à des gens d'ailleurs, la gérance de notre sac-clic? Pourquoi?
2: Ça nous amène à un enjeu important dans cette question-là, c'est que pour que ça fonctionne, il faut que les citoyens aient confiance en la capacité de l'État à fournir des services numériques de qualité, comme l'a écrit la journaliste Judith Lachapelle. Diriez-vous qu'on est là?
4: J'allais exactement là, à deux mots, confiance et fierté nationale. Avez-vous vu ça dans l'article? Les Estoniens sont fiers de l'efficacité de leur système. Est-ce qu'on dit ça, nous, fiers?
2: Non.
4: Avec, comme dit Louise, ça clique, là, ça, disons que ça a pris une grosse débarque. Mais l'Estonie est quand même sortie de l'URSS et ça fait 30 ans qu'ils travaillent leur modèle d'État numérique. Ça fait 30 ans et ils sont extrêmement contents et confiants parce qu'ils ont travaillé ça année après année après année. C'est pas venu du jour au lendemain.
2: Non, et même bureaucrate, on travaillait là-dessus dès 2020. Donc, on comprend que c'est une vision à long terme.
4: C'est une vision.
2: Louise Deschâtelet?
1: Je poserai une question, parce que pour en arriver à fabriquer ou à mettre sur pied un système informatique fiable, il faut qu'il y ait des données fiables. Mm-hmm. Et quand on sait que chez nous, et puis les deux autres personnes vont pouvoir répondre, puisqu'ils ont travaillé au gouvernement, les deux, les mécanismes

0: organismes fiables de collecte de données gouvernementales, comment se fait-il qu'on n'en a pas chez nous? La majorité des ministères n'ont pas de données colligées. On est encore en attente de savoir c'est quoi le vrai portrait. Puis mettre un système informatique sur pied, il faut que tu aies un vrai portrait pour être capable de le manipuler puis d'aider les citoyens.
1: Mais surtout s'ils doivent répondre à toutes leurs questions.
2: C'est une observation très, très, très pertinente parce que, bon, j'ai vu la liste des ministères que j'ai occupés.
1: Oui.
2: Chacun a sa petite banque de données, mais la raison, Louis, c'est pas des données fiables. C'est
1: pour
2: des données qui sont collectées au fur et à mesure des situations qui se présentent dans les secteurs concernés. Puis on n'a pas, encore là, on ne s'est pas donné maintenant une espèce de leadership au niveau national, au niveau du Québec, là, sur comment on va traiter. C'est pas en désignant, je m'excuse de dire comme ça peut-être, là, en désignant un ministre qui va surveiller qu'est-ce qui se passe, qu'on va faire un développement, un développement des relations avec les citoyens. Il faut se donner une politique, là, nationale, qui fait en sorte que, bon, la fiabilité des données, hein, puis la question se pose actuellement, le stockage des données, là, comment faire ça? On a des grandes entreprises québécoises.
1: Qui peuvent le faire, mais on n'a pas de politique nationale claire encore.
2: Mais il faut des politiques nationales claires là-dessus. Et ça, c'est, je veux dire, pour le prochain gouvernement, peu importe là, le prochain gouvernement, c'est un défi majeur. Majeur parce que là, sans ça, c'est l'intelligence artificielle qui va nous pénétrer au-delà de notre capacité de vivre humainement une situation avec l'État.
3: Et non seulement ça, mais le défi est incontournable. Qu'on le veuille ou non, moi, je viens d'avoir un nouvel ami qui s'appelle Claude.
2: Ah oui.
3: Et il met des références, puis là, tu cliques sur la référence et tu vas dans la presse, là, de voir plein de... Donc, c'est extraordinaire. Tu ne peux plus t'en passer. Soyons honnêtes, là.
1: Oh,
3: on
1: ne
3: reviendrait pas pour faire nos recherches, comme on fait ici, pour sans ces outils-là. Mais mon Dieu, qu'il faut les apprivoiser, les contrôler, être intelligent dans leur développement. Et je dirais pas qu'on part de rien au Québec quand même. Quand j'étais en enseignement supérieur là, comme ministre, on savait, depuis des années, j'avais même été sous-ministre avant, qu'on savait que la démographie allait être galopante dans les cégeps.
1: Ouais.
3: On y est, là. Mais est-ce que les infrastructures ont suivi? Est-ce que les développements des cégeps en région? Est-ce que les développements des universités? Est-ce qu'on a dit, oui, ça s'en vient, mais on n'a pas d'argent, parce que ça, c'est un autre ministère, pour mettre l'infrastructure. Alors, on met des pavillons modulaires, on met des roulottes, là, pour le dire. On met toutes sortes de choses, parce que on sait, mais on ne veut pas savoir, parce qu'une main parle pas nécessairement à l'autre main ou à un ministère.
0: Mais ça, c'est catastrophique.
1: J'en profite pour lire un message envoyé sur la bulle de conversation de l'application Radio-Canada Audio de Sébastien, qui nous dit, on parle du provincial, mais souvenez-vous de Phoenix, qui ne fonctionne toujours pas non plus.
2: Oui,
1: cet excellent rappel, on va écouter une chanson pour se dépomper.

0: Parlons de poubelle maintenant. C'est un dossier de Marco Forti publié dans Le Devoir lundi dernier qui nous a fait réagir. On y apprend que la culture du gaspillage règne encore en Amérique du Nord. Pas de surprise là, mais on découvre à quel point on est nul en gestion des déchets, surtout si on se compare à l'Europe. Je cite le journaliste. En Flandre, en Belgique, l'objectif est de générer 100 kilos de déchets par habitant en 2030. À Montréal, la cible était plutôt de 399 kilos par habitant en 2025, puis la production réelle d'ordures a finalement été de 415 kilos par habitant, selon les données de la ville. C'est gênant, non, Louise Deschâtelet?
1: C'est gênant. Puis en même temps, je me dis qu'on a peut-être pris le bateau un peu tard.
0: Qu'est-ce que vous voulez dire?
1: Ben, c'est-à-dire que ça fait pas très longtemps où on fait ressortir les avantages de faire la collecte sélective des déchets, okay, d'avoir son bac à compost. Certains endroits plus fragiles, comme les îles de la Madeleine, ça existe depuis beaucoup plus longtemps. Mmh. Donc, la situation géographique a fait qu'ils se sont prémunis contre la destruction de leur lieu de vie. Nous, dans le reste du Québec, et particulièrement dans les grandes villes, on ne nous a jamais fait prendre conscience de ça. C'est avec le temps, c'est avec les interventions des organismes écologiques qu'on a commencé à comprendre. Mais le gouvernement s'y est mis un petit peu sur le tard. Et on est comme en deux possibilité. Acheter pas cher puis jeter beaucoup. Mm. Et on le fait comme instinctivement parce qu'on veut supposément protéger notre portefeuille. Mais on protège ni notre portefeuille, ni notre planète en agissant de cette façon-là. Et moi, je pense que c'est toute une éducation à qu'est-ce que tu veux que ta planète ait l'air dans tant d'années. Mais puis est-ce que t'es prêt à faire les efforts?
0: Je suis d'accord avec vous, mais je sais pas si c'est assez concret pour qu'on fasse les efforts. D'ailleurs, je pense qu'il y a des endroits dans le monde où on y va de manière un petit peu plus affirmative.
1: Exactement. Mais je voyais dans ce rapport-là qu'on refusait d'imposer une taxe. Ben, en France, là, l'eau est taxée, puis les déchets sont taxés.
0: Ben, il y a plusieurs villes d'Europe où il y a une tarification des poubelles, donc on est obligé de trier nos déchets pour éviter certains coûts. Rémi Trudel, l'utilisateur payeur, vous en pensez quoi?
2: Ben d'abord, la situation est particulièrement d'acuité ce matin, là, le 2 juillet. On voit qu'est-ce qu'il y a dans les rues.
0: Oui, c'est qu'on n'a pas un déménagement au Québec, là, il y a des poubelles partout.
2: C'est incroyable. On n'a pas intégré, c'est ça auquel Louis fait allusion probablement. On n'a pas intégré ce que c'est que le cycle de la consommation. Dans le cycle de la consommation, on doit se rendre jusqu'au bout, c'est-à-dire ce qu'on génère comme produit qu'on appelle déchets, des matières résiduelles. On n'a pas cette conception-là. Mais on commence à avoir de beaux exemples autour de nous quand même sur, par exemple, la ville de Lorraine. La ville de Lorraine, hein, juste sur la rive nord. Et là, ils ont, avec les citoyens, pas imposé uniquement par le conseil municipal, avec les citoyens, ils ont décidé d'avoir un objectif d'abord, maximum, de matière qui pourrait s'en aller vers les sites de disposition. Okay. Puis au-delà de ça, hein, on est capable, maintenant c'est assez facile, on est capable de mesurer la quantité de déchets. Et pour les gens qui dépassent leur limite, on les avertit. On les avertit côté qui dépasse la limite recherchée, puis là, il y a une taxation supplémentaire.
0: Mm-hmm. Okay.
2: Parce que c'est en train d'effrayer.

0: Alors, encore là, c'est que c'est la ville de Lorraine qui a pris soin de dire le cycle de la consommation et va jusqu'au bout, c'est-à-dire qu'est-ce qu'on fait avec les rejets, les rebuts, les rejets. Et puis, avoue-t-on à cela que les entreprises maintenant, surtout depuis la pandémie, hein, avec la livraison à domicile et beaucoup de cette pratique-là, ça amène une quantité de suremballage.
1: Ouais, ben, j'ai des données là-dessus, là, elles viennent du Devoir, les industries, commerces et institutions génèrent plus du tiers des matières résiduelles qui aboutissent dans les sites d'enfouissement. Donc, ils ont quand même un immense rôle à jouer.
0: Tout à fait.
2: J'ai commandé trois sacs, un sac de 10 sacs de poubelle. C'est pas très gros, ça. Mais il venait à paquet de 3, puis ça n'existait pas autrement que les commander par Amazon. C'est arrivé dans une boîte de déménagement où tu mets des livres, là. Une énorme boîte toute bourrée de papier et tout ça. C'est hallucinant. Mais moi, je dis, on est vraiment au moment de, pour dire en bon français ou en chinois, comme disait René Aumirois, c'est du wake-up call, du vrai, vrai cri d'alarme.
1: Ouais, faut se réveiller.
2: Je dirais qu'on aime ne pas savoir où vont nos déchets. Oui. L'être humain est capable de nier des choses ou de ne pas vouloir savoir plein de choses. En fait, on préfère ne pas savoir beaucoup plus de choses que ce qu'on sait. Mm-hmm. Mais là, je pense qu'on est rendu à un point limite et il faut mettre les yeux en face des trous, s'ouvrir les yeux et se dire ça n'a pas de bon sens. Une des choses qui m'a beaucoup réveillée, c'est fou à dire, c'est le livre de Simon Paris-Poupard.
1: Ah oui, Ordure. Excellent.
2: Mais voilà à quoi sert la culture. Là, je reviens à ce sujet. Voilà à quoi sert la culture aussi. Il faisait pas ça pour faire beaucoup de sous nécessairement.
1: Quoique, on a parlé de lui dans le New York Times, voilà. Si je me trompe
2: puis
1: pas.
2: Il est traduit en coréen. Oui. Il va être traduit en plein de langues. Il a touché un sujet super, super important. On s'en fout parce qu'on se sent pas utile et responsable dans notre rôle de citoyen.
1: Et parce que ça touche à notre consommation. Là, parmi nos tristes sources de déchets, les vêtements. Dans l'article du Devoir, les solutions proposées par Karel Ménard, qui est directeur général du Front commun québécois pour une gestion écologique des déchets, ce serait taxer les importations de textiles, puis encourager les dons à des entreprises d'économie sociale comme Renaissance. Et là, j'en viens à un courriel qu'on vient de recevoir. Une personne nous dit, pour les déchets, c'est la surconsommation qui est le principal problème. Si on consomme pas, il n'y a pas de déchets. Donc, c'est là que l'éducation doit être faite, selon cette personne qui nous écoute. Puis, je pense qu'elle a bien raison.
3: Notre gouvernement se baserait juste sur le principe des 5 R, qui est bien connu de bien du monde. Refuser ce qui est inutile, réduire sa consommation, réutiliser le plus possible, réparer avant de remplacer, recycler seulement lorsqu'il n'y a plus d'autres solutions. Mm-hmm. Alors, on met tout ça dans une boîte, puis on se dit, notre devise, c'est la meilleure poubelle, c'est la poubelle vide.
1: Oh, wow! Vous êtes recyclé en création de slogan, Louise Deschâtelet. C'est ça que ça vous fait, le théâtre?
3: Ça m'a été inspiré par quelqu'un autour de moi, à la vue du principe des 5 R, mais je trouvais ça intéressant.
1: Mais oui, absolument.
3: Moi, plus ma poubelle est vide, mieux je suis... Ça prouve que je suis conscient.
1: Je veux revenir à ce qu'Hélène David a dit. Je pense qu'on veut tellement pas voir nos déchets qu'on voit pas où ils sont enfouis. On voit pas que nos vêtements sont envoyés sur d'autres continents. Je lisais toujours dans le Devoir, là, je cherche dans mes notes, qu'il y a 5 énormes sites d'enfouissement qui recueillent 80% des déchets produits au Québec. Et d'ailleurs, ce que Karel Ménard suggère, c'est qu'il y a aussi des dépotoirs dans les municipalités. Question qu'on soit conscient de la quantité d'ordures qu'on produit. Si ça reste chez nous, mais peut-être qu'on va commencer à moins consommer.
2: Oui, mais j'ai une phrase qui m'a frappée. On envoie des tonnes et des tonnes et des tonnes de déchets en avion dans les pays en développement. Ouais. Et ces pays-là commencent à dire, on est tanné d'être la poubelle de l'Amérique du Nord.
1: C'est terrible.
2: Mais il y a peut-être plus d'esclavage, mais c'est une forme de déresponsabilisation et de condescendance absolument épouvantable. Puis, pourquoi faut jamais payer pour rien? On paye pas pour l'eau au Québec. On paye pas pour les déchets, alors que plein de pays européens et d'autres font déjà de ce genre de cotisation ou de paiement obligatoire. Je trouve qu'on est particulièrement, j'ose plus dire, privilégié. On est gaspilleux.
0: Puis on a développé, force du temps, nos déchets, on les cache. Hein? Oui. Les sites d'enfouissement. Les sites d'enfouissement, c'est de dire, bon, regardez, là, peu importe ce qu'il y a dans la poubelle, Louise, là, hein, peu importe, on va la cacher, on va l'enterrer. Ouais. Bon, oui, il y a eu

0: du développement au niveau des politiques environnementales, maintenant l'obligation de ne pas enfouir n'importe quel type de matière. Mais quand même, on voit par exemple actuellement, on est pris avec tout le problème de l'agrandissement du site de disposition à Terrebonne.
1: Oui, hein?
0: ça pose toute la question du volume justement de ce qu'on a dans la poubelle et qui fait en sorte que on a développé cette culture-là. C'est caché, on le voit pas.
1: Bon, puis on a grandi, pour mettre en contexte que vous venez de nous dire, Rémi Trudel, donc à Terrebonne, il y a le plus grand site d'enfouissement technique de la province, puis on vient d'autoriser son agrandissement temporaire parce que la limite maximale sera atteinte dans moins d'un an. C'est une mesure adoptée de manière urgente qui n'est pas soumise à la procédure d'évaluation puis d'examen des impacts de l'environnement, comme je disais sur Radio-Canada Info ce matin. Il y a une auditrice qui conseille à tout le monde de regarder la série Espèce d'ordures pour sensibiliser les décideurs. C'est sur TV5. Très, très bonne idée. Et il y a quelqu'un qui nous montre aussi qu'il y a d'autres initiatives au Canada qui peuvent nous inspirer. On a reçu ce message de Brigitte sur la bulle de conversation de l'application Radio-Canada Audio. Elle nous dit qu'en 1992, elle habitait en Ontario, dans la ville de Borden, puis qu'il y avait déjà un nombre de sacs à poubelle déterminé par foyer. Pour les surplus, il fallait déjà payer, puis il y avait déjà des bacs de recyclage là-bas. Donc, Louise, quand vous disiez qu'on est en retard, vous voici une belle démonstration.
2: On est très en retard. Et si je nous compare à la France, par exemple, la France, c'est un pays de râleurs. Hein?
1: Donc, c'est vous qui le dites.
2: Je suis française.
1: Donc, alors, vous avez le droit.
2: J'ai un passeport français. Donc, c'est un peuple de râleurs. Ils ont râlé, mais on leur a imposé des taxes, on leur fait payer pour l'eau, et les gens, ils pensent à l'eau. Quand t'as un petit terrain à arroser, tu te fais creuser un puits artésien parce que la tarification de l'eau de la ville est trop élevée. Et je pense qu'il n'y a pas grand autre moyen possible que de taxer pour nous rendre conscients de ce qu'on fait, du gaspillage qu'on fait.
3: Et il y a une responsabilité de l'État, encore une fois, je pense. On peut bien se mettre l'opprobre de se fermer les yeux et tout, mais s'il y a quelqu'un qui a pas le droit de se fermer les yeux, puis ça, quand tu passes en politique, puis que t'en sors, tu te dis, mon Dieu, j'avais une grosse responsabilité, c'est d'ouvrir les yeux. Des campagnes de sensibilisation, d'habitude, c'est les gouvernements qui ont de l'argent pour faire ça, et il faut arrêter de faire comme si tout allait continuer.
1: On pourrait se demander si une campagne de sensibilisation qui devrait aussi avoir lieu sur OnlyFans, puisque c'est un sujet qu'on va aborder bientôt. D'ailleurs, je veux avoir du temps pour le faire, donc on passe tout de suite au prochain sujet.
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1: Au lendemain de la fête nationale du Canada, on va prendre quelques minutes maintenant pour jaser des rénovations du 24 Sussex Drive, donc la résidence officielle du premier ministre du Canada, qui est inoccupée depuis 2015, mais qui sera rénovée. Mark Carney a annoncé vendredi le lancement d'un concours pan-canadien pour trouver la firme d'architecture qui devra se mettre au travail. Je rappelle que la résidence a été construite en 1868, mais qu'elle était devenue inhabitable, notamment en raison de la présence d'amiante, de systèmes désuets, puis d'infestations de rats. J'en reviens pas de dire ça. Il était temps, selon vous, Louise Deschâtelet, qu'on s'attaque à ce dossier-là?
2: Je comprends qu'il était temps. C'est notre image. C'est l'image du gouvernement canadien. C'est l'image du Canada. Comment peut-on avoir laissé ça aller? Puis on le sait, laisser aller quelque chose, là, c'est occasionner des coûts tellement plus élevés au moment où on va le faire. Parce que faut les sortir, les rats, de cet endroit-là, puisque l'humidité, la moisissure, tout ce que l'humidité a fait, c'est épouvantable. Puis tout le monde, encore là, tout le monde s'est voilé la face. Tout le monde, Monsieur Trudeau est allé habiter dans une autre maison. Puis
1: oui, mais je pense que c'était une patate chaude. Les premiers ministres se demandaient est-ce que je demande aux contribuables de payer des millions de dollars pour rénover une résidence. Et là, Mark Carney propose une autre solution, c'est-à-dire on fera une campagne de dons. Bonne idée ou pas, Hélène David?
3: Moi, je pense que c'est une bonne idée, surtout parce que j'ai été rassurée par l'encadrement. L'encadrement est quand même
1: de la Fondation Rideau-Hall.
3: De la Fondation. Moshé Safdie il est extrêmement respecté et crédible.
1: Bien sûr, et il est à la tête du comité
3: Il est à la tête du comité complètement indépendant. Les dons doivent être ils n'ont pas le droit d'être anonymes. Ça non. doit être vraiment des dons très, très encadrés.
1: Plafonné à 10 % du coût final du projet, voilà, mais on connaît pas encore le budget.
3: Puis à date, c'est des dons de 257 $ par individu qui ont eu. Alors, c'est vraiment... Moi, je pense que c'est important quand même. Et puis, il y a quand même eu des premiers ministres-là de 1951 à 2015. C'était la résidence des premiers ministres. Alors, on peut dire, mais l'argent pourrait être mieux investi ailleurs. C'est de la... Il y a un bout qui peut être de la démagogie. Parce que il y a le F1...
1: On dirait que Rémi Trudel veut vous répondre, Hélène.
3: Ben, il y avait l'Élysée.
0: C'est pas la mécanique qui est utilisée. Je fais du pouce un peu sur ce que Louise disait. Dans un pays, d'avoir une résidence officielle pour le chef de l'État, ben, c'est quelque chose de fondamental.
1: Okay.
0: Je suis même un peu désolé qu'on soit obligé d'aller passer par des
1: travaux.
0: Ensuite, cet édifice-là, le 24 Sussex, il a bien sûr une qualité patrimoniale, patrimoniale au sens des institutions politiques, hein, de la démocratie, etc. Et qu'on dit, il faut qu'un pays ait une résidence officielle digne de la vie de ses concitoyens, de ses compatriotes. Et c'est un geste qui a beaucoup trop tardé. Laisser la maison qui accueille le chef de l'État se détériorer puis occuper par des petites bêtes que vous avez décrites, ça n'a pas de bon sens.
2: C'est un scandale. Moi,
0: peu importe où on se situe au niveau du spectre politique, là, il est normal, fondamental qu'un pays ait une résidence officielle pour son chef d'État et pour les responsables, les hauts responsables de l'État, parce que ça reflète la qualité de la démocratie que l'on voudrait, que l'on veut avoir dans notre pays.
2: Et moi, j'ajouterais une petite chose vite,
1: bien sûr.
2: J'espère que ce comité-là qui va choisir le maître d'œuvre, exactement, ne subira pas le même sort que les anciens combattants, le monument des anciens combattants a suivi. Hein? Il y a un comité qui a décidé, qui a fait le choix. Puis le gouvernement a dit, on n'aime pas ça, on va prendre l'autre
3: affaire. C'était le plus choqué, Louise Arbour.
2: Oui,
3: qui était sur ce comité, qui avait écrit des lettres et qui était totalement offusqué du processus.
2: Alors, j'espère que si jamais ça arrive...
1: Vous êtes vraiment pertinente et pertinent.
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1: On termine avec une campagne audacieuse. Ça se passe sur OnlyFans, une plateforme reconnue pour ses contenus pornographiques. Les usagers d'OnlyFans doivent payer un abonnement mensuel pour y avoir accès. Et maintenant, il y a certaines créatrices de contenus qui passent des messages de sensibilisation aux enjeux climatiques. Donc, on va y aller dans le concret. Dans une vidéo, par exemple, il y a une créatrice qui porte très peu de vêtements, qui dit qu'elle peut être très grossière, au point de dire des mots interdits par le gouvernement américain comme changement climatique ou énergie propre, des mots qui sont effectivement bannis des communications du gouvernement Trump. Il y a 8 vidéos de la sorte qui ont été produites. Pourquoi? Ben parce qu'on veut rejoindre un public moins sensibilisé à ces enjeux, nommément les hommes souvent blancs sensibles au discours de droite, pour paraphraser l'idéatrice de l'initiative Jessica Riches. Votre réaction, Louise Deschâtelet?
2: Je me faisais une petite réflexion humoristique. C'est sûr que qu'avec le réchauffement climatique, plus il fait chaud, plus on apprécie d'être tout nu.
1: Ah, alors il y a un lien direct là dans la forme et le format.
2: Ben, c'est ce que je me suis dit. Mais pour redevenir un peu plus sérieuse, je me demande jusqu'où ça a un impact. Mm-hmm. Que des gens, des hommes, aillent voir ce genre de vidéo pour se rincer l'œil, c'est une chose. Mais est-ce que le message passe? Et j'aimerais ça avoir des données qui me prouvent que, au bout de, je sais pas, un mois à deux mois de diffusion de ces divers messages-là, il y a quelques-uns de ces messieurs-là qui a commencé à poser des gestes concrets.
1: Mais c'est sûr que là, les données, il est un peu tôt pour ça, mais ce qu'on sait, par contre, c'est que l'article qui aborde ce sujet-là dans la presse, c'était le plus populaire du jour. Donc, nécessairement, ça fait jaser. Et on sait que les vidéos ont déjà atteint des millions de personnes. Rémi Trudel, vous en pensez quoi?
0: Ben, j'ai envie de dire, en commençant, c'est le bout du bout. Non, mais vous dites, franchement, moi, je suis scandalisé par cette approche-là.
1: Mais voyons!
0: Oui, je vous le dis, par cette approche-là, parce qu'il y a une valeur qui s'est profilée dans la société, hein, OnlyFans, avec pornographie, puis une valeur, puis disons-le, exploitation des femmes, des corps des femmes, etc. Puis là, on va s'en servir pour une autre valeur.
1: Il faut quand même que je fasse une petite parenthèse. Exploitation des femmes, sans doute que ça existe, mais ici, au moins, la pornographie qui est consommée consommer, ben on paye pour. Alors que oui. sur plusieurs bon, sites, les utilisateurs, utilisatrices moi, exploitent davantage les travailleuses parce qu'ils et elles ne les rémunèrent pas.
0: Plus. Bon, moi ce que je dis, c'est qu'il y a une valeur qui s'est implantée dans la société, puis on veut s'enlever pour traiter d'une autre valeur extrêmement importante qui s'appelle le changement climatique. Bon, mais est-ce qu'on est rendu à dire que quand il s'est introduit un retard, une valeur de retard

0: dans notre société. On va s'en servir. On va s'en servir pour une autre cause. Je trouve que non, nos créateurs, nos créatrices sont suffisamment en capacité de dire, on est capable de développer, oui, une approche pour la sensibilisation. Et moi, je trouve que prendre le biais, je le dis comme ça, là, de la pornographie, mm-hmm. que ça, pour traiter du changement climatique, là, c'est comme prendre une valeur pour vouloir valoriser une autre, mais finalement, ce qu'on réussit, vous avez traité là, du nombre d'électorats qu'il y a eu, là, on finit par avoir plus d'attention du côté de OnlyFans et de la pornographie que du changement climatique.
1: Ben, je sais pas, parce que vous avez quand même nommé la valeur des créateurs et créatrices. Tout ça, là, c'est produit par Yellow Dot Studios, l'entreprise fondée par Adam McKay. Ça, c'est le réalisateur du film Don't Look Up, super populaire sur Netflix, qui se moque de notre manière de faire semblant que la catastrophe climatique, ben, on va y échapper, puis on rit aussi de la façon dont on traite les scientifiques qui essaient de nous prévenir. Donc, le studio s'est donné pour mission de produire des vidéos qui abordent avec humour les enjeux environnementaux. Donc, moi, je me dis, ben, voici un artiste qui fait preuve d'audace, d'autodérision, puis qui se dit, moi, je fonce là où on m'y attend pas, puis je vais la défendre, la planète. Mais je suis seule dans mon camp, Hélène David?
2: Ben, moi, en tout cas, je suis pas sûre que je serais dans ce camp-là.
1: C'est correct.
2: Parce qu'on peut bien aller se promener tout nu dans le métro aussi, pour rester dans la métaphore de la pornographie et tout ça. Oui, on va attirer énormément de clics, de vidéos, de ci, de ça. Mais dans quel but? Alors, si le but, c'est vraiment de sensibiliser, moi, je dis, tant qu'à y être, parlons-leur des vidéos de prévention en santé mentale, parlons-leur d'illégalité à ces hommes-là, parlons-leur d'addiction et parlons-leur de masculinisme.
1: Ouais, j'aime ça, je pense que je vais me partir un compte.
2: Puis deuxième chose, c'est que moi, je suis pas allée voir le compte. Savez-vous pourquoi? C'est parce que je voulais pas être inondée dans mon algorithme.
1: Mais là, c'est une plateforme où faudrait que vous devez vous y rendre vous-même.
2: Mais je suis même pas allée voir les vidéos sur la presse et dire comment je fais attention, parce qu'après ça, on est inondé par l'algorithme de ce sur quoi on a cliqué, choses du même genre.
3: Donc, j'ajouterais une petite chose au commentaire de Rémi. Est-ce que, déjà, au départ, la pollution n'est pas elle-même obscène?
1: Oh! On est dans un combat de vulgarité de notre époque. J'adore ça. On va terminer là-dessus. Ouais. Peut-être que je vous donne... J'ai-tu le temps? Je regarde ma réalisatrice. Est-ce que je peux prendre 30 secondes pour parler? Oui, OK, parfait. Rémi, puisque c'était votre seule visite avec nous, je veux qu'on prenne quelques secondes pour parler de votre pédagogus qui partira à Kingston, Ottawa, Montréal, Québec, dans les Maritimes, avec 30 étudiants dans le cadre de l'école d'été. Donc, dites-moi, qu'est-ce que vous allez enseigner dans ce bus à travers le pays?
0: La gestion participative et la défense des droits.
1: C'est-tu beau, ça?
0: Dans notre société, là, il y a une approche là, qui a été négligée, la participation citoyenne. Ça se traite comme sujet.
1: Ah, c'est magnifique. Donc, je vous applaudis pour ça. Je vous applaudis pour vos commentaires aujourd'hui. Louise Deschâtelet et Hélène David, je vous applaudis aussi, mais je vous retrouve la semaine prochaine. Donc, je vous tiens un peu déjà là, pour acquis. Merci à vous trois pour vos belles réflexions.
2: Bonne chance.
1: Oui, c'est vrai, bonne première, Louise. Mathieu Bellumeur, bonjour.
4: Bonjour, vous aimez.
1: Après Point de repère, ce sera Midi Info. De quoi vous allez parler aujourd'hui?
4: Il y a une demande d'action collective qui a été déposée au Palais de justice en Cour supérieure du Québec à Montréal. La presse nous l'apprend ce matin sur, vous savez, les appareils connectés. Et lorsqu'on parle, on a l'impression qu'après ça, on est inondé de publicité sur ce qui a meublé notre discussion. Ben voilà que si jamais ça va de l'avant, ça va représenter les Québécois qui se sont procurés un tel appareil. Et est-ce que véritablement ces appareils nous écoutent et nous envoie de la publicité atteinte à la vie privée? On aura un expert avec nous pour en parler. Et puis, on va aussi se rendre à Moscou pour parler aux correspondants de Radio France à Moscou. On va parler des derniers développements des attaques en Ukraine, attaques massives sur Kiev au cours des dernières heures. Mais aussi, Sylvain Tronchet est un correspondant qui a passé les 5 dernières années à Moscou. Il quitte son affectation. Comment, comme journaliste, il a pu travailler, surtout, je dirais, que depuis que ça a été, resserré les règles de la liberté de presse avec cette guerre en Ukraine, il sera notre invité également à l'émission.
1: Ben, on vous écoute. Bonne émission, Mathieu.
4: Merci.
1: Après le bulletin de nouvelles, on s'intéresse à la psychologie sociale. On va se pencher sur une expérience au sujet du conformisme. D'ailleurs, je vous lance tout de suite une question. Êtes-vous à l'aise de ne pas vous conformer à la norme? Puis si oui, dans quelle situation, mettons? Pensez-y bien. Écrivez-nous la bulle de conversation de l'application Radio-Canada Audio. Et là, pour ça, sinon, notre courriel pointderepere@radio-canada.ca. On se retrouve dans 6 minutes.

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3: Il est très exactement midi à Halifax, à Charlottetown et à Fredericton. Midi 30 à Saint-Jean, je suis Noem Sindjike à Moncton, bonjour. On commence par cette intense vague d'humide chaleur qui fait suffoquer aujourd'hui la majeure partie des maritimes. Selon Environnement Canada, les habitants du Nouveau-Brunswick peuvent s'attendre à des températures avoisinant les 33 degrés avec un indice humidex donnant une sensation thermique de 42 degrés. La situation est similaire sur le continent, en Nouvelle-Écosse et à l'île du Prince-Édouard où les prévisionnistes annoncent des températures comprise entre 28 et 32 degrés. Environnement Canada indique que la chaleur pourrait persister jusqu'au week-end.
4: Selon le rapport de la...
3: Le remplacement de deux vieilles centrales utilisées pour épauler le réseau d'électricité de Terre-Neuve en hiver pourrait coûter cher. C'est ce que révèle un rapport soumis à la régie des services publics. Les turbines à combustion ne fonctionnent que quelques jours par année, mais sont essentielles en hiver lorsque les températures descendent et que la demande d'électricité augmente. Pour Radio-Canada à Saint-Jean-de-Terre-Neuve, Patrick Butler.
4: Selon le rapport de la firme d'experts conseil Hatch, les turbines à combustion Hardwoods et Stephenville auraient dû fonctionner pendant 20 à 25 ans. Ils sont en service depuis un demi-siècle. Hydro-Terre-Neuve et Labrador avait tenté de les fermer, mais a dû changer d'idée en raison de la fiabilité douteuse d'autres centrales au sein du réseau provincial électrique et de la demande croissante en électricité. Le rapport indique qu'en théorie, les turbines peuvent être préservées pendant une décennie de plus, mais que les coûts d'entretien seront importants. Hatch estime qu'il faut se pencher sur une solution à long terme, mais prévient que la facture sera salée. Selon le rapport, la construction d'une nouvelle turbine à gaz aérodérivée de 50 MW coûterait 250 millions de dollars. Il en faudra deux pour remplacer la puissance totale que représentent Hardwoods et Stephenville. Dans ses soumissions à la Régie des services publics, Hydro-Terre-Neuve et Labrador écrit que les conclusions du rapport ne constituent pas, à ce stade, une recommandation en faveur d'un projet de construction spécifique. Ici Patrick Butler, Radio-Canada, Saint-Jean-Terre-Neuve.
3: Stimuler ses fonctions cérébrales grâce au pilotage virtuel d'un avion, tel est l'exercice auquel s'adonne quotidiennement un résident de Moncton atteint de Parkinson pour éviter que le mal ne gagne rapidement du terrain. Il se prépare à faire le tour du monde et ramasser de l'argent au profit d'organismes qui appuient des recherches sur la maladie. Radio-Canada Moncton, Babatunde Lawane.
5: J'ai commencé à avoir des tremblements, des mal dans les muscles.
6: Jean-François Lublin a eu son diagnostic de Parkinson à l'âge de 41 ans à la suite d'un accident. Tous les traitements qu'il a reçus n'ont pas réussi à guérir ses maux jusqu'à ce qu'il consulte un neurologue.
5: C'est pas l'accident qui a causé le Parkinson, mais le stress qui est relié à tout ça, ça peut que ça pourrait avoir pu porter le Parkinson plus tôt.
6: Le moral abattu, l'agent communautaire ne s'avoue pas pour autant vaincu et vite, il décide de reprendre le contrôle.
5: Il faut pas que j'arrête de bouger. Pas juste les muscles, mais le cerveau aussi.
6: Et pour faire travailler son cerveau, Jean-François Lublin a aménagé un véritable poste de pilotage dans le sous-sol de sa résidence.
7: Alpha, Cross 29, Delta. That's
6: affirmative. Aux commandes de son avion virtuel, le Cessna Citation 10, le Monctonien survole la ville pour se rendre à Halifax.
5: C'est une thérapie parce que ça me fait penser à autre chose.
6: Pour ses prochains périples, il entreprendra un tour du monde avec l'objectif de recueillir des fonds pour Parkinson Canada et la fondation Michael J. Fox. Cet argent va servir à financer la participation de personnes atteintes de Parkinson aux rencontres d'informations et d'échanges organisées sur la maladie.
5: Je m'ai fié pour ce matériel-là qui m'a aidé énormément.
6: Jean-François Lublin invite maintenant le public à le suivre et à l'aider à atteindre son objectif en faisant parler le cœur. Ici, Babatunde Lawani, Radio-Canada à Moncton.
3: Une nouvelle plateforme de soins virtuels remplace E-Visite NB depuis mardi.

0: meilleurs symptômes qui décrit qu'est-ce qu'il a. Et puis, d'emblée, j'ai été surpris de voir comment d'informations le système me donnait. Lorsque j'ai utilisé juste comme par hasard, là, congestion nasale, et puis en dedans de 24 heures, et puis ça me disait, là, vous avez probablement soit une rhinite ou une sinusite, voilà tel symptôme qu'il faudrait surveiller, voilà tel symptôme qui serait grave ou urgent dans les prochaines 24 heures ou traité à la maison. Donc, ça me donnait aussi de l'information sur c'est quoi mes symptômes et qu'est-ce que je peux faire avec. Donc, déjà là, c'est quelque chose qu'on n'avait pas dans le passé.
1: Au Venezuela, pour terminer, un homme qui avait été enseveli sous les décombres lors du puissant double séisme de la semaine dernière a été secouru 8 jours après le tremblement de terre. Des dizaines de secouristes venus de nombreux pays ont creusé plusieurs jours durant pour le libérer. Ils lui fournissaient de l'eau et de l'air au moyen de sondes et d'un tuyau. Il s'agit d'un agent de sécurité âgé de 43 ans. Et c'est sur cette information que s'achève ce bulletin. Pour Radio-Canada en Acadie, je suis Noem Sinjiké à Moncton. Je vous souhaite un excellent midi et bon appétit si vous êtes à table.

0: Bienvenue à Point de repère, merci d'être là. On va plonger cette semaine encore dans une expérience de psychologie sociale pour mieux comprendre comment on se comporte avec les autres, puis en société. D'ailleurs, je vous répète tout de suite la question qui m'intéresse aujourd'hui. Êtes-vous à l'aise de ne pas vous conformer à la norme? Puis si oui, dans quelle situation? Moi, je pense que c'est difficile, mais on saura ce que la science en pense. Vous pouvez nous écrire sur la bulle de conversation ou au point de repère @radio-canada.ca. Vos réflexes... Oui, Philippe?
1: Mais il faut se demander si on peut se fier à l'opinion des gens sur eux-mêmes.
0: Mais en fait, ce que j'aimerais, c'est vous soumettre l'opinion des gens pour que vous les jugiez en ondes.
1: Parfait. On veut leur nom complet.
0: Juger positivement ou pas, là, c'est vraiment libre à vous. La douce voix que vous entendez est celle de Philippe Desrosiers, animateur, réalisateur, prof de psychologie au collège Lionel Groulx.
1: Bonjour.
0: Et à ses côtés, il y a Marina Doucerin, professeure au département de psychologie de l'UQAM. Salut Marina.
2: Bonjour.
0: Alors, on va parler de conformisme aujourd'hui. Est-ce que c'est un sujet qui est très populaire en psychologie sociale, Philippe?
1: Ah oui, non seulement c'est un sujet qui est très populaire en psychologie sociale, mais c'est probablement le mot qui a le plus passé dans le discours populaire, le conformisme. Donc, pour le définir très simplement, c'est le fait de suivre les autres parce qu'on ressent une pression du groupe. Souvent, on le confond avec d'autres formes d'influence sociale. La soumission à l'autorité dont on a déjà parlé ici, c'est-à-dire le fait d'obéir, et ça implique un supérieur hiérarchique, donc c'est pas le cas pour le conformisme, ou l'uniformité, c'est-à-dire de suivre volontairement le groupe. Par exemple...
0: Ah, je connaissais pas cette distinction-là. Elle est importante quand même.
1: Et il y en a d'autres. Okay. Oui, mais celle-là, par exemple, je mets des jeans aujourd'hui, comme tout le monde, mais peut-être pas, il fait très chaud. Alors, moi, je suis le seul qui met des jeans aujourd'hui, mais disons, d'habitude,
0: oui.
1: Je mets des jeans comme tout le monde parce que j'aime ça, mettre des jeans, je ressens aucune pression.
0: OK.
1: OK, il y a personne, je me dis pas, mon Dieu, je vais me faire juger si je mets pas de jeans.
0: Donc, conformisme égale pression.
1: Conformisme égale pression sociale ressentie.
2: Mais un petit bémol, si je peux.
1: Oui, vas-y.
2: Sur justement l'histoire des jeans, c'est qu'il y a des fois des choix qu'on pense qu'on fait, des choses qu'on pense aimer, sont parce qu'on a ressenti de la pression pendant des années et qu'on a intériorisé cette préférence-là.
0: Par exemple, les skinny jeans.
1: Ben, c'est l'arroseur arrosé. Je disais, faut pas faire confiance à l'opinion des gens. C'est le cas ici. Donc, l'expérience classique, c'est celle de Solomon Asch dans les années 50. Les expériences classiques en psychosocial, souvent, elles sont relativement anciennes et souvent, on peut pas les reproduire.
0: Voilà.
1: C'est pas le cas ici. Il y avait eu des expériences sur le sujet avant ça, il y a environ 100 ans. Mais la difficulté, c'était de savoir si les personnes auraient répondu la même chose s'il y avait pas eu de groupe qui répondait avant elles. Donc, on disait, ah, ces gens-là se conforment, mais c'était difficile parce qu'on fait pas on leur avait pas menti.
0: On revient toujours aux mensonges dans ces expériences classiques de psychologie sociale.
1: Donc, l'expérience de Asch contourne le problème d'une manière ingénieuse. Il présente trois lignes à un petit groupe de 7 à 9 personnes. Et il y a qu'une seule personne naïve dans le groupe, appelons-la Rose.
0: J'aime ça, bon choix.
1: Naïve dans le sens de qui sait pas ce qui se passe. Hein,
0: il y a pas
1: dans
0: problème.
1: La vie. Alors, les autres sont des complices. Rose est avant-dernière du groupe. On la met pas en tout dernier. On fait croire que c'est un test sur la vision. Il y a trois lignes. Les trois lignes sont de taille différente et c'est pas subtil comme différence. C'est pas des lignes qui sont presque pareilles. Il y en a vraiment une qui est plus grande, une qui est moyenne, puis une qui est plus petite. Alors, on demande à tout le monde laquelle est la plus longue. Comme je disais tout à l'heure, tout le monde ment.

0: Et puis on regarde si Rose répond ce qu'elle constate avec ses yeux ou si elle dit la même chose que Marina, Philippe, Pauline.
1: Oui. Voilà. Toute la gang.
0: Toute la gang. Alors, pour chaque personne, il y avait 18 essais, donc 18 cartons avec des lignes. Et on a testé le conformisme que pour 12 d'entre eux. Donc, il y en a pour lesquels c'était correct. Alors, c'était pas tout le temps une mauvaise réponse.
1: Okay.
0: Et comme souvent dans les expériences, il y avait une condition contrôle où on faisait la même chose, mais le sujet était seul. Donc, il n'y a personne qui répondait avant lui. 123 personnes ont été testées, chacune 12 fois. Donc, au total, environ 1500 séries de 3 lignes avec des gens qui disent la mauvaise réponse. Alors, qu'est-ce que ça a donné? Les gens se sont conformés dans 37% des essais. Ça veut dire que plus du tiers des fois...
1: J'ai ri nerveusement parce que c'est ce que j'aurais fait probablement.
0: Ben, peut-être, mais peut-être pas. Et peut-être pas tout le temps non plus, parce que les essais, c'est pas les personnes. Alors, ça veut dire que donc plus du tiers des gens ont dit la mauvaise réponse en sachant que c'est la mauvaise réponse.
1: Mais oui, c'est ça.
0: Le plus troublant, c'est que, comme je le disais tout à l'heure, il y a des gens qui se conforment pas tout le temps, mais 75% des gens se conforment au moins une fois. Et il y a seulement le quart des gens qui ne se conforment jamais. Donc, j'ai hâte de voir ce que vos auditeurs vont en dire.
1: À date, ce sont des personnes qui refusent de se conformer, qui nous écrivent. Bon, je vous lirai des témoignages plus tard, Philippe.
0: Alors, soit qu'ils se connaissent mal, ou soit qu'ils font partie du 25%. Combien de personnes se conforment toujours dans tous les essais? 5%.
1: OK.
0: Alors, les pourcentages des gens, bon, pour le groupe contrôle dont on parlait tout à l'heure, les gens qui commettaient une erreur quand il n'y avait pas de complice, et là, c'est moins de 1%. Donc, c'est vraiment très, très peu. C'était très évident.
1: Donc, c'est ça. Ça nous montre bien à quel point on se conforme, finalement.
0: Oui, puis souvent, les gens sortent d'une expérience en psycho. Je sais pas si vous avez la même expérience, Marina, mais tu sais, ils disent, ouais, mais là, tu as essayé de m'avoir avec quelque chose, puis des fois, pas du tout. Des fois, ils sont dans le groupe contrôle. Alors, c'est peut-être ça, le 1%.
1: Comment on interprète ces résultats-là, Philippe Desrosiers?
0: Alors, évidemment, Ash a interrogé les participants pour savoir pourquoi ils se conformaient. Il y a deux facteurs qui ressortent selon lui. Un, les gens ont peur d'être ridiculisés ou d'être jugés. Alors, si je fais pas la même chose que les autres, ils vont me regarder, ils vont me critiquer. Puis, deuxièmement, il y a pas mal de monde qui se mettent à douter d'eux-mêmes. Alors, ils regardent les lignes, ils plissent les yeux. C'est super intéressant de voir ces vidéos-là, d'ailleurs. Puis là, ils pensent que le groupe a peut-être raison, même si leurs yeux disent le contraire.
1: Alors, ils se remettent en question.
0: Ils se remettent en question. Alors, donc, pour des lignes, c'est frappant, mais pour des opinions, peut-être, ou des faits dont on se souviendrait peut-être que ça l'est moins. Alors, Ash, comme tous les grands chercheurs dont on a parlé jusqu'ici, il s'est mis à jouer avec des facteurs pour voir si le phénomène bouge. Alors, il a réduit le nombre de compères. Et ce qui est extrêmement frappant, c'est que c'est à peu près les mêmes chiffres à partir de 3 compères seulement.
1: Donc, oh wow!
0: Il faisait avec 7 à 9 personnes au début, mais à 3, ça marche à peu près les mêmes chiffres. Donc, si t'étais en auto avec 3 amis, vous, Rose, ça se peut très bien que vous vous retrouviez à manger dans un restaurant que vous aimez pas. C'est ça que ça veut dire.
1: Ben enfin, quand je dis que c'est une émission dans laquelle on a des outils pour mieux comprendre notre routine, ça c'est vraiment un exemple très clair.
0: Effectivement, pourquoi je me retrouve toujours là?
1: C'est
0: parce que les autres ont dit ça, puis j'avais peur d'être jugé par eux. Peut-être que je pense qu'ils ont raison, puis que c'est bon finalement. Il suffit d'une seule personne qui donne la bonne réponse pour casser le phénomène.
1: Alors, c'est rassurant.
0: Oui, quand même. Hein, le taux de conformisme passe de 37%, comme je le disais tout à l'heure, à environ 5%. Alors, donc 32%, schlack, d'une shot, s'il y a une personne qui est juste avant puis qui dit non, cette ligne-là est la plus grosse.
1: Heureusement.
0: Un autre moyen de baisser rapidement le taux, c'est des réponses privées. Alors, autrement dit, ça a l'air qu'on a moins peur de se faire juger quand les gens ne savent pas notre réponse.
1: Hein? Étonnant.
0: Duh.
1: Est-ce que cette expérience-là a été répliquée?
0: Oui, cette expérience-là a été répliquée. Des résultats aussi frappants. Il y a une méta-analyse, par exemple, qui a été faite, dont on a parlé la dernière fois. Une méta-analyse, c'est une analyse statistique de plein d'études. Oui. Donc, ça portait sur 17 000 participants, donc c'est pas rien. Et les résultats se maintiennent à peu près. Ce qui est intéressant, c'est que dans les cultures collectivistes, et ça, je pense que Marina, dont c'est la spécialité, va nous en parler tout à l'heure, la psychologie culturelle, les gens se conforment plus. Donc, en Asie, en Afrique notamment, c'est plus qu'aux États-Unis et on était frappé par les chiffres tout à l'heure. Donc, si on va au Japon, évidemment, là, ça va être spectaculaire. L'époque joue aussi un rôle. Les études réalisées dans les années 80 montrent que les taux sont un petit peu plus bas, mais il y a des études récentes qui obtiennent à peu près le même résultat que l'original. Donc, le jury est encore en train de délibérer là-dessus. 1000 grammes, dont on a parlé pour la soumission à l'autorité, a réussi à faire augmenter les taux de conformisme. En faisant, oui, c'est un coquin.

0: Mais oui, moi, je suis en train de me dire c'est un bon personnage, 5000 grammes.
1: Absolument, il faudrait faire une fiction. Alors, il a fait jouer des répliques baveuses. Je dis fait jouer parce qu'ils étaient préenregistrés. Alors, quand les sujets ne se conformaient pas, du genre, arrête de faire ton fin finot en anglais ou en finlandais, parce qu'il le fait dans plusieurs pays. Donc, justement, la peur du ridicule est exacerbée par ses commentaires. Donc, il a réalisé son expérience dans plusieurs pays. En Finlande, en France, ça a moins bien marché en France.
0: On a moins bien réagi aux attaques baveuses.
1: Oui, comme disait une des Louises tout à l'heure.
0: Oui. Des râleurs qu'elle a dit, en précisant qu'elle était elle-même française.
1: Alors, disons simplement que les habitants de l'Hexagone sont plus rompus à l'exercice du débat plus public.
0: Marina Doucerin regarde ailleurs en ce moment.
1: Oui, c'est vrai.
2: Je ne commenterai pas.
1: Ben oui, mais vous êtes néo-québécoise, donc anciennement française. Ah, peut-être, vous avez sans doute encore votre passeport.
2: Récemment, je l'ai refait.
1: Vous l'avez refait?
2: Oui.
0: Êtes-vous à l'aise de parler de votre vie personnelle comme ça en onde?
2: Tant que ça reste sur le passeport, ça va.
0: Je pourrais vous poser une question sur le conformisme, là, si vous voulez, pour vous sauver des griffes de Philippe Desrosiers. Oui. C'est quoi le legs scientifique des travaux de H, selon vous, Marina Doucerin?
2: En fait, ça a généré un champ d'études vraiment colossal sur les normes sociales. Donc, on s'est vraiment intéressé, c'est quoi justement ces normes auxquelles on va se conformer, dans quelles conditions. Et puis aussi, après ça, tout un champ appliqué sur comment est-ce qu'on peut les utiliser pour faire en sorte que les gens agissent de telle ou telle façon. Mmh. Par exemple, pour des campagnes de santé publique.
0: Donc, on est dans un masque, etc. On est dans un aspect plus positif.
2: Plus positif, oui. Oui,
0: comment
2: les utiliser. C'est parce que très souvent, justement, c'était un peu un biais qu'il y avait avec l'étude de H, c'est qu'on voit le héros ou l'héroïne comme la personne qui ne se conforme pas, qui va défier la norme sociale, etc. Puis c'est des fois un petit peu un jugement qu'on peut entendre à l'égard des sociétés plus collectivistes, une mentalité de mouton, etc. Mais en fait, ce qu'on oublie, c'est que le conformisme a énormément d'avantages dans certains cas. Mmh. Et c'est même nécessaire pour une société humaine pour avoir de la coopération, savoir à quoi on peut s'attendre. Par exemple, quand on arrive à un feu rouge, en général, on peut s'attendre à ce que les gens s'arrêtent.
1: Oui.
2: C'est ça qui rend ça sécuritaire. Mais c'est uniquement basé sur le conformisme. Parce que le nombre de fois où il y a une punition vraie avec une police qui attend au coin de la rue, c'est très très rare. Donc, 99,99% du temps, on s'arrête à cause du conformisme.
1: Ah, c'est intéressant. J'ai voyagé un petit peu dans une autre vie, puis...
0: Vous avez fait genre 100 séries de voyages,
1: moins que ça, mais quand même. Moi, je trouve qu'aller dans des cultures collectivistes, c'est très relaxant à cause de ça. Parce qu'on s'attend, on sait à quoi s'attendre tout le temps. Le train va être à l'heure, les gens vont se conformer comme ça. Donc, effectivement, moi, je trouve que c'est un très gros avantage du conformisme.
2: Oui, et puis c'est lié avec un idéal de c'est pas on fait ça parce qu'on est un mouton, mais il y a une forme d'autonomie, je décide de prendre soin des relations sociales, de l'harmonie dans le groupe, etc. Donc il y a quelque chose de très d'agentivité derrière ça.
0: Donc toutes les cultures n'ont pas le même rapport au collectif.
2: Non.
0: Puis ça, on peut le voir vraiment avec les études sur le conformisme en psychologie sociale.
2: Oui, et puis toutes sortes d'autres études aussi qui regardent la relation au groupe, la relation au soi, à l'indépendance, à l'autonomie, qu'est-ce qui est désirable, qu'est-ce qui l'est moins. Et c'est vrai qu'on est dans une culture où le côté plus indépendant, individualiste, je vais résister à tout conformisme, c'est beaucoup plus valorisé ici que dans d'autres cas.
0: Qu'ailleurs. OK, vous voulez aussi nous parler d'une étude cousine à celle de H, mais très importante également. C'est laquelle, Marina Doucet?
2: Oui, c'est l'étude de Schachter, qui pose la question, OK, on se conforme, mais qu'est-ce qui se passe si quelqu'un refuse de se conformer?
0: Oui.
2: Et je pense que Philippe l'a donné une petite piste de réponse quand il parlait de Milgram qui faisait son coquin, qui envoyait des remarques. Et en fait, ce que Schachter a trouvé, c'est que on va punir les gens qui ne se conforment pas. Donc, il avait une étude où il y avait un groupe de discussion et un compère qui faisait vraiment semblant d'aller à l'encontre du groupe. Donc, vraiment le déviant, entre guillemets. Donc, au début, le groupe essaye de le convaincre, de le faire changer d'opinion, etc. Et puis, non, la personne tient bon. Et quand le groupe réalise que le déviant ne va pas se conformer, commence par l'ignorer, lui parler moins, et après, carrément, l'exclure des activités du groupe pour la suite.
0: C'est un réflexe humain qui vient quand on est en groupe? Je suis curieuse, je me demande, peut-être que vous n'avez pas la réponse.
2: Oui,
0: mais ben si ça... le déviant était... Si j'étais en tête à tête avec le déviant, est-ce que je chercherais à l'exclure aussi?
2: Ben, quand on est à deux, c'est plus difficile. Il y a beaucoup moins d'options. Ouais. Mais en groupe, il y a justement cet aspect de normes sociales pour co-

0: opérer pour savoir à quoi on s'attend. Et donc, le devient un élément, un fauteur de troubles. Et il y a toutes sortes de mécanismes pour l'exclure.
1: Et là, ça peut s'appliquer à plein de communautés, j'imagine.
0: Absolument. Et c'est pour ça, ça c'est un peu le double tranchant du conformisme. C'est bon d'un côté parce que ça nous fait nous arrêter au feu rouge. Mais c'est aussi un énorme mécanisme de marginalisation parce que des personnes qui sont différentes de la majorité, de la norme, vont avoir cette pression à se conformer, à valider la réalité du groupe dominant. Et petit à petit, quand la personne elle reçoit cette pression, puis tranquillement se fait éjecter du groupe, il y a aussi le fait qu'elle va commencer à internaliser cette pression dominante. Un peu comme Philippe le disait, on internalise l'opinion commune, mais on en vient à douter de notre propre perception. Donc on peut penser à tous ces cas de figure, un milieu peut-être très masculin, une femme qui va faire une réaction, avoir une réaction quelconque dans un groupe, on dit « ah ben là, t'exagères, c'est une réaction exagérée, etc. » Tranquillement, avec le temps, on en vient à douter de sa propre perception. Un petit peu comme les skinny jeans. Tranquillement, on en vient à
1: on
0: douter.
1: On s'est dit, non, c'est pas beau. OK, je vais en mettre. Puis finalement, j'en mettrai plus. Les Gen Z trouvent que c'est laid.
0: Oui, c'est l'histoire du skinny jeans que je viens de vous résumer. Mais néanmoins, ça a des conséquences vraiment majeures sur beaucoup de gens de groupes marginalisés qui sont exclus et qui, en plus, en viennent à intérioriser cette pression-là et à douter de leur propre
2: comme les immigrants, par exemple.
1: Exact. Oui. Il y a une expression en anglais, le code switching. Fabrice Ville s'est beaucoup aussi penché sur ce sujet-là. Donc, l'idée de changer la manière dont on se présente en société pour répondre aux normes de la majorité.
0: Oui, et ça, en fait, on voit que c'est récompensé. Donc, par exemple, des personnes qui sont d'une minorité raciale, qui vont changer leur habillement, leur coupe de cheveux, leur manière d'être, de faire dans un milieu de travail, ils vont être mieux reçus, mieux accueillis, donc récompensés dans le milieu de travail. Mais ce qu'on oublie, c'est que c'est un gros coup psychologique pour les personnes qui font ça. Parce qu'il y a sans arrêt le message de ma manière d'être, ma réalité, ma perception est pas valide, est pas désirable, etc. Puis on en vient à compartimenter, à mettre des choses dans des boîtes. Donc ça, c'est un gros coup psychologique.
2: Est-ce que j'ai le droit d'avoir une petite question de geek, de psycho, étant donné que j'ai un professeur d'université avec moi?
1: Ben, évidemment.
2: Est-ce que Schachter, c'est le même que Schachter and Singer, qui est mon expérience préférée de tout temps? Je sais pas si vous la, c'est Schachter and Singer qui ont injecté un produit pour énerver les gens. Puis les gens attribuaient leur anxiété ou leur énervement comme ça à la situation dans laquelle ils étaient. Comme par exemple, ils disent, je suis chez le dentiste, je suis énervé. Donc, j'ai peur. Ou bien, sur un pont suspendu, on mettait deux personnes. Donc, le pont suspendu qui crée un stress. Et puis, c'était une personne du sexe opposé qui les interviewait. Et puis, le nombre de personnes qui demandaient le numéro de téléphone de la personne en sortant de ce petit pont-là était très élevé dans ce cas-là.
0: Parce qu'ils disaient, mon cœur bat, je dois être en train de tomber en amour.
2: Je dois être amoureux, oui.
1: Donc, c'est quoi? C'est une expérience pour me rappeler de jamais me faire injecter quelque chose que je sais pas c'est quoi?
2: En fait, le pont suspendu, c'est l'équivalent de l'injection dans ce cas-ci. Ouais. On n'a rien injecté.
0: Okay. C'est une bonne sexe, comme ça, là, sur le bout de la langue.
2: Ah, je ne voulais pas te mettre sur la sellette.
1: Mais je vais vous mettre sur la sellette en vous soumettant des messages de la part de notre auditoire parce qu'on en reçoit beaucoup. Il y a Christina qui nous dit, en vous écoutant, je m'analyse puis je crois que je me conforme à l'occasion, mais plus pour éviter les conflits que par peur du ridicule ou d'être différente. Est-ce que ça, c'était dans le spectre de l'expérience de H?
2: Docteur Doucerin?
0: Oui, parce que souvent, c'est le conformisme, ce qu'on appelle normatif. Donc, je vois qu'il y a quelque chose qui marche pas pour moi, ou je suis pas d'accord, ou c'est à l'inverse de ce que je pense. Mais je ne vais pas agir, ou je vais pas prendre parole, par peur, entre guillemets, d'une conséquence sociale plus générale. Donc, ça peut être, Philippe mentionnait la peur du jugement, la peur du ridicule. Ça peut être aussi la peur du conflit, parce qu'il va se passer des choses moins agréables, plus négatives. Donc, oui, ça rentrerait là-dedans.
1: Il y a aussi Christian qui nous écrit qu'il est très à l'aise de défier la norme. C'est sa norme. Il écrit, l'inconfort créé en sortant de la norme est auto-induit. La pression sociale n'existe pas quand on s'affirme librement, puis qu'on se fout de ce que les autres pensent. Oui, alors, le 24 ou 25 de personnes qui se conforment pas. Est-ce qu'il y a un lien à avoir avec le rapport qu'on a soit face aux autres? Peut-être qu'il n'y a pas de réponse aussi. Je vous lance des questions comme
2: Moi,
1: ça.
2: Moi, ce que je trouve intéressant avec ça, c'est que dans la plupart des expériences de psychologie qui sont étonnantes comme ça, les gens ne savent pas qu'ils réagiraient comme ça. Ils ne sont pas capables de bien s'évaluer.
1: On ne le sait pas tant qu'on n'est pas dans la situation.
2: Oui, c'est ça. Fait que je me dis, tu sais, l'expérience de Milgram, c'est le meilleur exemple. 63% des gens vont tuer quelqu'un parce qu'on leur demande. Ouais. Personne va dire, oui, moi, je ferais
1: ça. Exact.
0: Ouais. Et un autre aspect aussi, c'est que, en tout cas, personnellement, j'ai

0: rencontrer personne qui ne se conformait à rien. Parce que très souvent, on se conforme à un sous-groupe ou une petite sous-culture ou un autre groupe dont on fait partie et qui est pertinent pour nous.
1: Je comprends.
0: Donc, même si on fait partie d'une mini sous-culture, on va souvent avoir une forme de conformisme aux normes de ce petit groupe-là qui est pertinent pour nous, même si ça clash, entre guillemets, avec la société dominante.
1: C'est super intéressant. D'ailleurs, Philippe Desrosiers, qu'est-ce que l'expérience de H peut nous apprendre sur le plan personnel?
2: Ben, je le disais tout à l'heure, l'importance de douter de soi. C'est important de le faire. Puis moi, c'est ce que la psycho m'apprend en général, c'est que je suis un mauvais prédicteur de mon propre comportement. Donc, il faut que je sois conscient de ce qui se passe en moi. Puis entre autres, il y a les biais cognitifs dont on parle beaucoup dans la société en général, tant mieux, parce que ce sont des erreurs qu'on commet beaucoup. Il y a le biais de normativité, par exemple, qui est relativement pernicieux, parce qu'on suppose que les gens qui proviennent d'un groupe pensent et agissent pareil. Donc, on le suppose, on ne les voit pas nécessairement faire ça, mais on dit, ils doivent être de même, eux autres, donc je vais faire la même chose.
1: Ouais.
2: Le biais de preuve sociale aussi. Si beaucoup de gens le font, c'est sans doute que c'est vrai. Donc, par exemple, on voit des grosses files devant des places à déjeuner. Là, on se dit, ben ça doit être bon. Il y a tellement de monde qui se met en ligne.
1: Voici un endroit où je ne me conforme pas.
2: Puis, il y a des préoccupations, disons, plus contemporaines. Les chambres d'écho, par exemple, qui laissent peu de place. Ça, c'est quelque chose qui est nouveau. C'est-à-dire que les algorithmes nous disent, voici ce que t'aimes, voici ce que je vais te donner. Donc, ça laisse peu de place aux opinions divergentes. On voit ça des fois dans les commentaires, des gens qui vont dire quelque chose, puis là, ils se font assassiner par tout le monde. Et la question des lanceurs d'alerte, les whistleblowers, je sais pas ce que vous en pensez, mais moi, ce que je trouve de positif là-dedans, c'est qu'on sait qu'une seule opinion divergente peut faire éclater le consensus.
1: Ah, c'est intéressant de
2: donc,
1: le souligner.
2: Peut-être que la personne va mourir au front. Une autre métaphore un peu morbide, je suis désolé.
1: Mais on comprend là, qu'on est dans l'image ici, c'est de la poésie.
2: Voilà, ben, donc, est-ce que la personne va se faire ramasser par tout le monde? Probablement. Mais ça peut faire éclater le consensus.
1: On a le pouvoir d'instiguer un changement.
0: Oui, on a le pouvoir. Mais effectivement, les lanceurs d'alerte, ben c'est le cas extrême de la punition pour avoir fait une entorse à la norme. Donc, c'est exactement ça. C'est la punition sociale pour ne pas s'être conformé. Ça, c'est les lanceurs d'alerte. Mais effectivement, une personne qui brise la dynamique peut complètement changer le consensus. Et ça, c'est bon de s'en rappeler dans des situations un peu moins extrêmes que risquer de perdre sa vie ou son emploi. Mais dans des situations sociales où il y a quelqu'un qui se fait un petit peu harceler, des blagues qui sont vraiment de mauvais goût, qui sont lourdes, etc. Il y a cette pression de se conformer, d'aller avec le groupe. Mais une seule personne qui dit non, c'est pas drôle ou non, je suis pas d'accord, peut vraiment changer la dynamique. Et ça, c'est vraiment, moi je le vois comme une responsabilité un peu au quotidien d'essayer autant que possible dans des situations de faire cette petite différence.
2: Mais que c'est difficile à faire, par exemple, parce que les gens vont pas être contents qu'on soit contre.
1: Non, puis on est la personne qui crée le malaise dans le groupe, puis ça aussi, ça vient avec une petite punition avant
0: le
1: relâchement et que les gens nous aident là-dedans ou pas, ou nous tournent le dos. Je veux juste dire que vous avez quand même changé ma vie à moi, parce que la semaine dernière, on a parlé de l'effet du passant ensemble, et quand je suis sortie du travail, je suis intervenue dans une situation auprès d'un homme qui m'apparaissait en difficulté, et mon premier réflexe, ça a été de faire « Ah, mais non, mais il y a un monsieur qui s'en va vers lui, donc moi, j'irai pas. » Et là, je me suis rappelée de vos statistiques. Et j'ai fait « Non, non, je fonce. »
2: Bravo,
1: Le monsieur, il en avait finalement pas besoin d'aide. Mais regarde, je lui ai demandé.
2: mais ça vaut le risque.
1: Non, mais c'est ça. Voilà. Je voulais que vous sachiez que ce que vous nous dites ici, ben ça a des répercussions concrètes. Merci beaucoup, Marina Dussain, professeure au département de psychologie de l'UQAM. Philippe Desrosiers, merci aussi, animateur qui enseigne la psychologie au collège Lionel Groulx. Je le rappelle, on se retrouve bientôt. Nous, on se retrouve demain, chers auditoires, avec notre cellier culturel. On va aussi réunir des vingtenaires et docteur Laurie Zéphir pour découvrir ce que ça représente avoir 20 ans en 2026. Il y aura les sœurs Boulay en studio.
2: Oh.
1: Ben oui, je sais, quelle chance.
2: Ah oui.
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0: Bonjour, bon jeudi, bienvenue à cette nouvelle édition de Midi Info. C'est Mathieu Bellumeur au microphone, j'espère que vous allez bien. Merci d'être des nôtres encore aujourd'hui. J'espère que vous n'avez pas trop chaud, que vous ne souffrez pas trop de cette chaleur, de cette humidité. C'est le cas dans bien des régions du pays aujourd'hui, Québec, en Ontario. Et puis là, les avertissements de chaleur qui se déplacent vers l'est. Il y a aussi des alertes et des avertissements au Nouveau-Brunswick, en Nouvelle-École, à Nouvelle-Écosse, pardon, à l'île du Prince-Édouard. Il y a eu hier des dégâts dans certaines régions en raison de fortes pluies, des orages également. C'est le cas dans la région d'Ottawa-Gatineau, au Saguenay-Lac-Saint-Jean. On va se rendre dans Ottawa-Gatineau, à Ottawa plus précisément, dans les prochaines minutes d'ailleurs. Puis au Manitoba, là-bas, des pluies diluviennes ont été rapportées au cours des dernières heures. Résultat, bien 30 municipalités, une trentaine de municipalités qui ont déclaré l'état d'urgence. Météo qui se déchaîne dans différents endroits au pays. Il y a même un hôpital dans l'ouest du Manitoba qui a été inondé. Il y a des patients, une cinquantaine de patients qui ont dû être transportés ailleurs dans la province. D'ailleurs, le premier ministre Wab Kinu a demandé l'aide de l'armée dans certaines régions, tellement ça a frappé fort. Il y a même une tournée aérienne qu'il doit faire aujourd'hui, des zones qui ont été touchées. Donc, une situation météo qui est loin d'être au beau fixe en ce début d'été un peu partout au pays. On va y revenir, je vous le disais, dans les prochaines minutes. Nos entrevues du jour après le bulletin de nouvelles de midi, on va parler de cette requête en action collective qui a été déposée devant la Cour supérieure du Québec à Montréal plus tôt cette semaine. Une requête, ici, elle va de l'avant, représenterait les Québécois qui sont procurés un appareil intelligent Google équipé de l'assistant vocal. Vous savez, lorsqu'on donne la commande à l'appareil, le micro s'allume, on donne notre commande. Mais il semble qu'à certains moments, il y a des gens qui ont été enregistrés sans leur consentement. On recueille ainsi des informations personnelles, atteinte à la vie privée, donc, et tout ça peut être évidemment monnayé par Google pour nous envoyer de la publicité. En tout cas, il y a une requête en action collective qui a été déposée en cour supérieure. Et est-ce que véritablement ces appareils-là peuvent nous écouter? Qu'est-ce qu'on peut faire pour se prémunir? Jean-Philippe Descaries à Mathieu, un expert en la matière, sera avec nous après le bulletin de nouvelles de midi. On n'aura pas le choix non plus de revenir sur la situation en Ukraine, des drones et des missiles russes qui ont massivement frappé Kiev dans la nuit, faisant, selon les derniers bilans, 17 morts. On parle de 90 blessés. Pire attaque, selon le maire, sur la capitale ukrainienne depuis 2022. Les autorités réclament de l'aide pour les systèmes de défense antiaérienne. Et puis, on va se rendre à Moscou, parce que là aussi, au cours des derniers jours, des dernières semaines, il y a eu des attaques importantes de la part de l'Ukraine en Russie. Ça a des impacts sur la vie quotidienne, entre autres, des pénuries de carburant. Sylvain Tronchet, le correspondant de Radio France en Russie, sera avec nous. C'est intéressant parce qu'il termine son affectation en Russie pour nous donner, sur un plan plus personnel, de quelle façon les dernières années, de quelle façon il a vécu ça comme journaliste. Et puis, je termine l'introduction de l'émission en vous lançant un appel à tous. Je vous ai déjà parlé de ça hier ou avant-hier. On aura vendredi un segment, et ça va être comme ça tous les vendredis. On va consacrer plus de temps à un sujet, et on veut parler d'économie avec vous vendredi. Nous aurons l'ancien grand patron du mouvement Desjardins, Guy Cormier, avec nous, la sénatrice et économiste Martine Hébert également. Si vous avez des questions, il ne sera pas question de grandes théories économiques ou encore de finances personnelles, pas de questions sur vos placements précisément, mais sur l'iniquité générationnelle, sur le prix de la nourriture, sur le prix des loyers. Si vous avez des questions d'ordre économique, ce qui vous touche dans votre quotidien, n'hésitez pas, bulle de conversation, courriel, faites-nous part de vos questions, ça va nous aider à préparer segment. Mais oui, je le disais, ça a frappé fort hier dans la région d'Ottawa-Gatineau. À Ottawa, il y a encore des dizaines de milliers de résidents qui sont privés d'électricité au lendemain d'orages violents. Ma collègue Claudine Richard est sur le terrain. Bonjour Claudine.
1: Bonjour.
0: Alors, quel est le dernier bilan à cette heure-ci?
1: Bien, je vous dirais que si on regarde du côté d'Hydro One, ça c'est pour tout l'Ontario, on a un peu plus de 80 000 clients qui sont privés d'électricité. Si on ajoute l'Outaouais du côté d'Ottawa, c'est là qu'on est là, légèrement en bas de 100 000 clients quand même qui ont été privés d'électricité, grandement en partie de ces orages violents qui ont commencé hier en après-midi. Et je vous dirais deux choses qui marquent encore aujourd'hui sur le terrain. Peut-être vous entendez en ce moment le bruit des déchiqueteuses, oui, des scies mécaniques autour de moi. Je suis désolée, j'en ai vraiment de chaque côté où je regarde. C'est parce qu'on est au nettoyage des nombreux arbres. On parle des arbres là, de plusieurs dizaines d'années, très certainement même centenaires, qui ont chuté avec la force des vents. Et l'autre chose, c'est l'eau. Il y a tellement tombé de pluie en quelques heures. On parle, on a dépassé la moyenne du mois de juillet en une seule journée du côté de la quantité de précipitations qui est tombée hier soir. Alors ça fait Ben, une chose, ça a inondé certains sous-sols, le sol qui n'avait pas cette capacité de retenir et d'absorber toute cette eau. Alors, il y a certains sous-sols, le maire d'Ottawa parle de plus de 1400 résidences qui ont signalé avoir des infiltrations d'eau dans leur sous-sol en raison de ces fortes pluies qu'il y a eu hier. Je vous dirais qu'il y a une certaine nervosité aussi qui s'est installée dans la région de la capitale fédérale, une région qui a connu des tornades, qui a connu l'événement qu'on avait appelé derecho, des forts vents qui avait bien endommagé plusieurs arbres, des résidences aussi. Alors, à chaque fois qu'il y a des orages dans la région, ça crée une certaine nervosité, mais on se compte chanceux, c'est un peu l'ambiance sur le terrain, chanceux dans notre malchance aujourd'hui lorsqu'on regarde les dégâts.
2: C'était épeurant pour moi. J'ai dit, on va rentrer en dedans, puis beaucoup d'éclairs, hein, préparer en tout cas qu'une tornade. J'ai vécu celle de Blue Sea Lake, donc ça m'a marqué pour la vie.
3: C'était pas juste des branches, là. C'était les arbres au complet qui ont tombé, là. C'était pas mal impressionnant.
4: Il y avait des vents vraiment violents qui passaient et des éclairs également qui ont frappé. Bon, lorsque les arbres sont tombés, le bruit a attiré notre attention dans la maison. En tant que nouveau arrivant, c'était une première fois pour nous autres de vivre pareille situation.
0: Oui, on peut comprendre l'inquiétude, évidemment, avec ce vent, cette pluie, ces orages violents. Et il y a encore des risques aujourd'hui d'orages violents dans votre secteur?
1: Oui, en après-midi, en fait, on dit du côté d'Environnement Canada qu'il y a encore un risque d'orage. Bon, il y en avait aussi hier, là. Il était prévu qu'il y ait des orages en après-midi, du moins un risque. C'est jamais avec précision qu'on fait ces prédictions. D'ailleurs, on a demandé à Environnement Canada pourquoi est-ce que c'était pas possible de prévoir que c'était pas seulement pour être un simple orage, mais bon, une tempête avec autant de pluie qui était pour tomber. Vous allez l'entendre de la part de Peter. Ah, ben non, en fait. Ce que Peter Campbell, du côté d'Environnement Canada, me précisait, c'est que ça dépend de tellement de facteurs, la rosée, les vents verticales, horizontales. Un seul degré fait toute la différence, en fait, sur l'humidité qui peut être amassée dans les nuages. Alors, c'est pour cette raison qu'ils ont de la difficulté vraiment à prédire les tempêtes. Mais bon, il faut rester à l'affût des avertissements d'Environnement Canada, que c'est de cette façon qu'on va pouvoir bien savoir si l'orage va se détériorer en grande tempête. Sinon, aujourd'hui, étant donné qu'il n'y a pas eu de blessés dans tout ça, le maire d'Ottawa commence à penser à comment on peut aider les résidents à faire leur réparation de sous-sol d'infiltration d'eau. On est en train de songer, entre autres, à une motion pour éviter qu'il y ait des frais à payer pour un permis de rénovation si on a eu des infiltrations d'eau, inondations dans notre sous-sol en raison de ces fortes tempêtes, orages violents. Alors aujourd'hui, c'est l'heure du nettoyage, puis on espère en après-midi que la tempête, les orages qui sont prévus vont être moins importantes que ce qu'on a connu hier, qui a gâché. Terminons avec ça, la fête du Canada. Hier, en fait, toutes les festivités, feux d'artifice ont dû être annulées en raison de ça.
0: Oui, c'est ça, effectivement. Puis ces avertissements de chaleur et de risque d'orage, ça s'étend à plusieurs régions également aujourd'hui. Et on comprend effectivement, on l'entend bien. Derrière vous, Claudine, que l'heure est au nettoyage. Merci beaucoup pour votre compte-rendu.
1: Au revoir.
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0: Et c'est Yasmine Midi que je retrouve à Ottawa. Bonjour Yasmine.
6: Bonjour Mathieu.
0: On s'attendait aujourd'hui à ce qu'il y ait une annonce. On nous avait même annoncé ça comme une annonce importante, majeure, en Alberta concernant un nouveau pipeline. Mais finalement, tout ça a été reporté.
6: Ouais, exactement. Ce fameux projet de pipeline vers la côte ouest qui est porté par le gouvernement de Daniel Smith en Alberta, on en a énormément parlé dans les derniers mois. Souvenez-vous, en mai, Mark Carney s'était rendu en Alberta pour signer un accord avec Daniel Smith, un accord qui a donné le feu vert à la construction d'un nouveau pipeline, un pipeline qui, à terme, permettrait de transporter 1 million de barils de pétrole par jour vers l'Asie. La construction de ce pipeline, elle devait commencer au plus tôt en septembre 2027. Le gouvernement fédéral avait quand même mis de l'avant certaines conditions pour que ça se concrétise.

0: la réalisation d'un projet de capture de carbone, par exemple. Mais l'Alberta devait aussi négocier avec la Colombie-Britannique, obtenir l'accord des Premières Nations. Alors, cet accord qui a été signé au mois de mai, il prévoyait une date butoir. L'Alberta avait jusqu'au 1er juillet, donc hier, pour présenter un projet de pipeline au bureau des grands projets du gouvernement fédéral. Autrement dit, on s'attendait à avoir un plan directeur avec un tracé hier. Là, en début de semaine, l'Alberta a dit que cette proposition allait finalement être déposée le 2 juillet. On a dit que c'était à cause des célébrations de la fête du Canada. Et là, vous le disiez, on s'attendait à ce que ce projet soit dévoilé ce matin. Il y a une conférence de presse qui avait été prévue. Tout avait l'air essentiellement réglé. Mais là, ce matin, surprise, la conférence de presse de Daniel Smith a été annulée. On ne sait pas encore si ça va avoir lieu plus tard aujourd'hui, si ce sera reporté à plus tard cette semaine. On ne sait pas non plus exactement pourquoi ça a été annulé. Est-ce qu'il y avait encore des détails à finaliser avec le gouvernement fédéral? Qu'est-ce qui va se passer avec le tracé de ce pipeline? Parce que je vous rappelle qu'à la base, le souhait de l'Alberta, c'était de faire aboutir cet oléoduc sur la côte au nord-ouest de la Colombie-Britannique, ce qui était extrêmement controversé. En fait, tout indiquait que les Premières Nations dans ce secteur allaient bloquer ce projet parce qu'on aurait été dans une zone protégée. D'ailleurs, il y a un moratoire qui interdit aux pétroliers d'effectuer des opérations de chargement dans cette zone. Il y avait une autre option, beaucoup plus consensuelle, de faire passer le pipeline par le sud, de le faire aboutir au port de Vancouver. Ça, c'était le tracé privilégié par Ottawa. L'autre question là-dedans, c'est est-ce qu'il y aura un promoteur privé qui va porter ce projet? Pour l'instant, personne n'a levé la main, même si plus tôt cette semaine, Mark Carney rappelait que c'était une condition sine qua non pour que le projet se concrétise. Le pari que l'Alberta faisait, c'est que la province voulait porter le projet à court terme, et on se disait qu'une fois que le pipeline serait désigné projet d'intérêt national, que là, le privé allait lever la main. Bref, beaucoup de questions, oui, toujours en suspens. On s'attendait à des réponses aujourd'hui, mais là, vraisemblablement, faudra encore faire preuve de patience.
1: En tout cas, on sait que, et puis vous l'avez évoqué, l'opposition en Colombie-Britannique. D'ailleurs, Mark Carney, le premier ministre, lui, passe la journée en Colombie-Britannique.
0: Oui, exact. Il va rencontrer le président des Philippines, mais surtout, Mark Carney va rencontrer David Eby, le premier ministre de la Colombie-Britannique, un néo-démocrate qui s'est montré lui-même là très, très critique des concessions que le gouvernement fédéral a faites pour s'entendre avec l'Alberta. Il y a quelques mois, M. Eby avait accusé Mark Carney d'accorder un traitement de faveur à Daniel Smith en disant que c'était pour apaiser le mouvement séparatiste dans sa province. Un appel qui a visiblement été entendu par le gouvernement fédéral, parce qu'aujourd'hui, on s'attend à ce que le premier ministre Carney signe un nouveau partenariat de prospérité économique avec la Colombie-Britannique. Autrement dit, il risque de donner un bonbon à David Eby en espérant lui faire avaler la couleuvre du pipeline albertain. C'est un jeu d'équilibriste assez complexe pour le gouvernement Carney, alors que la question de l'unité nationale, on le sait, prend une place de plus en plus importante dans le discours politique, avec le référendum sur l'avenir de l'Alberta qui aura lieu en octobre, mais aussi les élections provinciales qui arrivent au Québec, avec la possibilité d'une élection du Parti québécois. Et on sent que ça préoccupe Mark Carney. Il pense que la solution pour calmer les mouvements séparatistes, c'est de montrer que le fédéralisme coopératif peut fonctionner. Mais qu'est-ce qu'on fait quand les intérêts de deux provinces sont fondamentalement opposés? Est-ce qu'il y a une voie de passage possible? C'est ce que Mark Carney essaie de démontrer, mais effectivement, il faudra attendre d'en savoir un peu plus pour voir si on a pu trouver cette voie de passage, parce qu'en ce moment, il y a encore énormément de points d'interrogation avec cette conférence de presse de Daniel Smith qui a été annulée à la dernière minute aujourd'hui.
1: Ouais, c'est ça. On verra si c'est reporté à plus tard, vraiment plus tard, ou si c'est demain ou en début de semaine prochaine. Yasmine Mehdi, merci beaucoup pour ce compte-rendu.
0: Avec plaisir. Bonne fin de journée.
1: Politique québécoise, maintenant, Sébastien Desrosiers est à l'Assemblée nationale. Bonjour, Sébastien.
2: Salut, Mathieu.
1: Alors, c'est fait, là, je voyais ça en direct tout à l'heure. La première ministre, Christine Fréchette, est en Mauricie et elle a formellement annoncé qu'elle sera la candidate dans la circonscription de Trois-Rivières pour les élections de l'automne.
2: Oui, on le savait donc depuis quelques jours. On en a parlé ensemble plus tôt cette semaine, mais aujourd'hui, c'est officiel. C'est donc dire que Christine Fréchette renonce à se représenter dans la circonscription de Sanguinet sur la rive sud de Montréal, alors qu'elle s'était engagée à y être candidate il y a encore quelques semaines. Donc, ce qui nous intéressait aujourd'hui, c'était de voir surtout comment elle justifie sa décision. La conférence de presse vient tout juste de se terminer. Elle va s'adresser aux médias dans quelques instants, dans une mêlée de presse. Mais déjà, ce qui est clair, c'est que Mme Fréchette et son équipe veulent souligner à grands traits à quel point elle est attachée à Trois-Rivières, sa ville natale où elle a grandi, où ses parents habitent toujours. Elle présente ça comme un retour à la maison après le départ du député qui y était élu depuis 2018. Son

0: collègue Jean Boulay, ce qui a ouvert la porte à la réflexion. N'empêche, c'est quand même assez rare. On imagine bien qu'il y a un calcul politique aussi derrière cette décision de se présenter dans Trois-Rivières. En tout cas, c'est ce que croit Alain Thérien, qui est le candidat du Parti québécois dans Saguenay, qui aurait affronté Christine Fréchette, n'eût été de l'annonce d'aujourd'hui. Monsieur Thérien, qui est un ancien député du Bloc québécois, aussi un ancien député du PQ dans Saguenay de 2012 à 2018, qui publie une lettre ouverte aujourd'hui, Mathieu, dans laquelle il dit, entre autres, si elle était fière de son bilan dans Saguenay, elle n'hésiterait pas à le soumettre aux gens de chez nous. On lui a parlé aussi ce matin et il semble penser que la première ministre avait peur de l'affronter. Donc, disons que ça met la table en vue de la campagne qui va donner lieu à des batailles, ma foi, très intéressantes.
1: Oui, effectivement, bien des luttes à trois selon bien des sondages au cours de cette prochaine campagne électorale à venir. Par ailleurs, le gouvernement a présenté un peu plus tôt une nouvelle mesure pour favoriser l'accès à la propriété. Sébastien, on parle de maisons préfabriquées.
0: Oui, en fait, Québec lance un programme pour construire ces nouveaux quartiers de maisons préfabriquées qui pourraient voir le jour à partir de l'automne. Au fond, ce que dit le gouvernement, c'est il y a des villes un peu partout dans la province qui veulent favoriser le développement immobilier. Dans certains cas, il y a des promoteurs qui veulent démarrer des projets. Mais l'un des freins à la construction, c'est le coût des travaux d'infrastructure en eau, donc le prolongement de l'aqueduc et des égouts. Et donc, ce qu'on veut faire avec ce nouveau programme, c'est financer une grande partie de ces travaux-là. Mais dans certains cas seulement. C'est-à-dire que les projets qui recevront du financement de Québec, ça devrait être des quartiers, Mathieu, où au moins 75% des nouvelles maisons construites sont vendues en bas de 350 000 $. Alors, c'est ça le seuil qui a été fixé par le gouvernement, le seuil de l'abordabilité des maisons qui devront avoir au moins deux chambres. Et si ces critères-là sont remplis, le gouvernement va payer 80% des travaux d'infrastructure en eau. Madame Fréchette et son ministre des Affaires municipales, Samuel Poulain, qui en ont fait l'annonce ce matin, évoquent des quartiers comme ça de maisons préfabriquées qui sont moins chères à construire, évidemment. Dans une trentaine de régions du Québec d'ici 5 ans, ils estiment que ça va permettre à des jeunes familles d'avoir accès à la propriété. Alors, les municipalités et les promoteurs intéressés peuvent soumettre leur demande d'aide financière à partir d'aujourd'hui et jusqu'au 18 septembre. On nous dit, bref, que campagne électorale ou non, ça va de l'avant et des projets pourraient être autorisés dès cet automne. Alors, il y a quand même des questions qui se posent. Est-ce que les villes vont bel et bien lever la main? Est-ce qu'elles ont des terrains disponibles? Combien il pourra y avoir de nouvelles unités? Est-ce que ça répond vraiment aussi aux aspirations des jeunes qui veulent devenir propriétaires? Et j'ajoute, est-ce que c'est le genre de développement qu'on veut pour nos communautés? Il y a l'organisme Vivre en ville, par exemple, qui dit aujourd'hui que ça favorise cette mesure-là, l'étalement urbain, qu'on devrait plutôt mettre à niveau les infrastructures existantes. Il demande donc à Québec de réévaluer le programme avant d'aller de l'avant. Alors, comme quoi, ça suscite de l'enthousiasme, mais aussi des critiques. Mais il semble que ça va se concrétiser dans le contexte où, encore une fois, tous les partis, disons-le, se préparent à la campagne électorale et où la question de la crise du logement et de l'abordabilité risque d'occuper une place importante dans les débats.
1: Et puis, Sébastien, en terminant, c'est aujourd'hui qu'est officiellement relancé le PEC, dont on a tant parlé, le programme de l'expérience québécoise. Mais l'avenir de certaines personnes immigrantes qui voulaient soumettre leur candidature demeure incertain malgré tout.
0: Oui, vous savez donc que le PEC, c'était une voie rapide vers l'obtention de la résidence permanente pour des milliers de travailleurs et d'étudiants étrangers, un programme qui a été aboli l'automne dernier, mais qui est relancé aujourd'hui devant la controverse que ça avait provoqué. Ce qui cloche donc pour les personnes qui veulent soumettre leur candidature ce matin, dans certains cas, c'est les modalités de réouverture du PEC qui jugent trop restrictives, c'est-à-dire que ceux qui sont invités à présenter une demande, ce sont seulement ceux qui étaient admissibles au programme au moment de son abolition, l'automne dernier, en novembre 2025. Autrement dit, pour les travailleurs étrangers, par exemple, qui veulent être admis, ils doivent travailler au Québec depuis au moins 2 ans dans un emploi ciblé, parler un bon niveau de français, mais ils doivent occuper encore cet emploi-là au moment de présenter la demande. Malheureusement, qu'est-ce qui s'est passé dans les derniers mois? C'est que certains d'entre eux ont vu leur permis de travail expirer et ils ont dû, dans certains cas, quitter le territoire. Donc, ces gens-là sont exclus de la réouverture du PEC dont on parle. Alors, certains à qui j'ai parlé dans les dernières semaines m'ont dit, on a l'impression, encore une fois, qu'on nous a fait une fausse promesse quand on nous a parlé de la réouverture du PEC, dans le contexte électoral, encore une fois, duquel on ne peut pas s'échapper.
1: C'est clair.
0: Les demandes vont être acceptées comme ça à partir d'aujourd'hui jusqu'au 31 octobre. Et rien ne dit, donc on va être après l'élection générale, qu'un nouveau gouvernement ne décidera pas de faire marche arrière, une bonne fois pour toutes, pour ce qui est du PEC. Alors, ça aussi, ça va se retrouver dans les débats dans les prochains mois.
1: Encore de l'incertitude pour certaines personnes, clairement. Oui. Sébastien Desrosiers à Québec, merci beaucoup.
0: Je vous en prie, salut.

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1: Bonjour Rania.
2: Bonjour Mathieu.
1: On va revenir ensemble sur ce qui s'est passé hier soir à Kiev, la capitale ukrainienne. Au moins 20 personnes, selon le dernier bilan, ont été tuées dans une des frappes les plus meurtrières lancées par la Russie là, depuis le début de la guerre. Moscou dit riposter à, et on l'a vu ces dernières semaines, une intensification d'attaques ukrainiennes contre ses installations énergétiques. Le maire de Kiev parle de l'attaque la plus massive de la Russie. Quel est l'état de situation là, selon les dernières nouvelles dans la capitale ukrainienne?
2: Écoutez, c'était vraiment l'enfer hier soir à Kiev, des frappes qui ont duré 11 heures d'affilée, c'est toute la nuit, 30 localités, donc 30 zones dans la capitale ukrainienne qui ont été touchées. On parle de 70 missiles, plus de 500 drones qui ont été lancés. Il y a plusieurs immeubles résidentiels qui ont été visés, des images qui montrent des immeubles complètement détruits, incendiés. Donc vous l'avez mentionné, on parle de 20 morts au moins pour le moment, 90 blessés, et le bilan risque en fait de s'alourdir. Pour dire, parce que là, on est en train encore de, les secouristes sont en train de chercher encore des survivants, de retirer aussi les corps de sous les décombres. Hier, le président ukrainien Volodymyr Zelensky a écourté sa visite qu'il effectuait en Irlande. Il s'attendait en fait à une telle attaque. Il avait dit qu'il s'attendait à une attaque de grande envergure de la part de la Russie. Il avait appelé les habitants de Kiev à se protéger, à prendre refuge. Et il a exhorté en fait ses alliés occidentaux à accélérer la livraison de systèmes de défense anti-aérien. Il veut aussi une licence de la part des États-Unis pour pouvoir fabriquer des missiles Patriot, donc ces missiles sol-air qui peuvent intercepter des avions, des missiles balistiques. Et plutôt aujourd'hui, il a dit qu'il allait définitivement riposter à cette attaque de la Russie. On ne sait pas encore comment, quelle forme prendra cette riposte-là. Et il a dit qu'il espérait rencontrer le président américain Donald Trump la semaine prochaine en marge d'un sommet de l'OTAN qui se tiendra en Turquie.
1: Et Moscou assure de son côté que ces frappes vont encore s'intensifier.
2: Oui, c'est ce qu'a affirmé le porte-parole du Kremlin, pardon. Et le ministère russe de la Défense, quant à lui, a dit que l'attaque donc d'hier soir, c'était en réponse à l'intensification des frappes ukrainiennes contre des infrastructures civiles. Moscou a démenti avoir visé des immeubles résidentiels en disant avoir visé plutôt des entreprises qui sont liées au secteur militaire ou encore des sites énergétiques. Et c'est ça un peu aussi le nerf de la guerre depuis surtout là récemment, des sites énergétiques, parce que au cours des derniers mois, la Kiev qui a intensifié ses attaques contre la Russie. Il y a quelques jours, Kiev a ciblé l'une des plus grandes raffineries dans l'est de Moscou. Ces frappes provoquent des incendies, mais aussi une très grave pénurie de carburant en Russie. Il y a de longues files d'attente aux stations-service partout dans le pays, et ça crée un certain mécontentement chez les Russes qui commencent à ressentir un peu les impacts là directs de cette guerre qui dure depuis 4 ans sur les réseaux sociaux. On voit des vidéos, donc des images de ces files-là, de gens aussi qui sont à bout, qui commencent à se disputer à cause de pompes qui sont vides, du prix de l'essence aussi qui augmente. Et donc cette situation a forcé, en quelque sorte, le président russe Vladimir Poutine à reconnaître qu'il y avait effectivement une pénurie, que c'était dû à cette guerre, mais il a minimisé la crise en disant qu'elle n'est pas du tout critique.
1: D'ailleurs, on va se rendre après le bulletin de nouvelles en Russie, à Moscou, justement, parler avec notre collègue Sylvain Tronchet, qui est journaliste pour Radio France là-bas. Il va nous donner plus de détails, justement, sur cette situation. Puis, Rania, les morts d'hier à Kiev, ça s'ajoute à, malheureusement, cette longue liste de victimes de ce conflit, qui se compte désormais en millions.
2: Oui, on n'avait pas vraiment, parce que la Russie garde quand même un flou sur le nombre des victimes et le bilan des victimes militaires et civiles à cause de cette guerre-là. Et donc aujourd'hui, il y a eu une étude qui a été publiée par le groupe de réflexion américain, le Center for Strategic International Studies, qui dit qu'en tout, il y aurait plus de 2 millions de victimes civiles et militaires en 4 ans. Du côté de la Russie, on parle de 1,4 million de victimes, dont 450 000 morts. Le reste, ce sont des blessés, des disparus également. Du côté de l'Ukraine, on parle de 600 000 victimes, dont 125 000 tués. Donc là, on parle vraiment de pertes sans précédent depuis la Seconde Guerre mondiale pour Moscou, mais en Europe de manière plus générale.
1: Très triste bilan. Merci beaucoup, Rania.
2: Merci, Mathieu.
1: Bonne journée.
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1: Bonjour Andréane.
3: Bonjour Mathieu.
1: Pas de répit pour les exportateurs canadiens. En plus du refus de Washington, on l'apprenait hier après-midi, de renouveler l'accord de libre-échange, le coût du transport des marchandises est en forte hausse.
3: Oui, déjà la décision du gouvernement américain de ne pas renouveler la CEUM, là, c'est pas une surprise, là, mais ça confirme pour l'instant que les exportateurs canadiens vont voir une période d'incertitude prolongée parce que l'accord qui sera donc soumis à des négociations constantes, là, si vous voulez, pendant une période de 10 ans. On se serait évité ça si ça avait été renouvelé pour 16 ans, mais oui, on prolonge l'incertitude. Et en plus, faut rappeler que Washington fait planer la menace d'autres tarifs douaniers en ce moment sur une soixantaine de pays, dont le Canada. Des tarifs douaniers en lien avec le travail forcé qui pourraient représenter 10 % sur tous les produits exportés qui ne sont pas conformes à l'accord de libre-échange et ça pourrait entrer en vigueur d'ici la fin du mois. Alors, en ce moment, on a des entreprises canadiennes qui se dépêchent en quelque sorte d'exporter leurs marchandises, qu'on parle de produits pour la période des fêtes. Oui, déjà, mais... Oui, c'est des entreprises, c'est ça, c'est la période à laquelle elles exportent ce type de marchandises, des meubles, etc. Alors, on se dépêche de les envoyer chez les clients. Et en ce moment, c'est le même phénomène dans la soixantaine de pays qui sont concernés par cette menace de nouveaux tarifs douaniers par Washington. Alors, ça fait augmenter la demande, si vous voulez, pour le transport maritime. Si bien qu'en ce moment, on a un coût là qui est à un sommet en 4 ans pour les frais là associés au transport maritime. On dit que ça a augmenté d'au moins 80% dans les 30 derniers jours, en particulier pour certaines routes de l'Asie vers l'Amérique du Nord, par exemple, les coûts en moyenne ont augmenté de 120% en 30 jours. Donc, ça a plus que doublé. Ça met énormément de pression sur la rentabilité, donc, des exportateurs. Alors, oui, je vous dirais une épine de plus là, dans le pied de ces entreprises-là qui font face déjà à plusieurs défis, évidemment.
1: Maintenant, les propriétaires, si vous avez une piscine, un spa, un garage chauffé, ça pourrait bientôt vous coûter plus cher d'électricité en vertu d'un nouveau tarif proposé par Hydro-Québec.
3: Ouais, le conditionnel est important ici parce que c'est une proposition effectivement de la Société d'État qui cherche à atteindre une meilleure efficacité énergétique, limiter la consommation de l'énergie qui n'est plus aussi abondante qu'elle ne l'était il y a quelques années. Alors Hydro propose un nouveau tarif pour les grands consommateurs résidentiels, c'est-à-dire ceux qui consomment plus de 35 000 kWh par année. Ça, c'est beaucoup. Ça représente à peu près le double de la consommation résidentielle moyenne au Québec. Alors là, on pense à des propriétaires de très, très grandes maisons, qui ont des piscines chauffées, effectivement, un garage double, triple chauffé également. Alors, selon le plan proposé, ben, les clients résidentiels paieraient 7 cents le kilowattheure pour une consommation de moins de 15 000 kilowattheure. Ensuite, ça passerait environ 11 cents jusqu'à 35 000 et 13 cents au-delà. C'est là le nouveau palier, si vous voulez. Donc, nouveau palier qui toucherait à peu près 200 000 ménages. Là, c'est 5 % des clients d'Hydro-Québec. Ça a été soumis à la Régie de l'énergie mardi, la Régie qui doit maintenant se prononcer sur cette proposition. La Régie de l'énergie avait déjà rejeté une proposition similaire qui avait été présentée par Hydro-Québec qui voulait limiter la surconsommation au-delà de 50 000 kWh. La Régie avait dit non, mais avait dit oui, on se préoccupe du gaspillage, revenez-nous avec une nouvelle proposition plus étayée. Et dans ce cas-ci, Hydro dit que ça permettrait d'économiser à peu près 400 gigawatts d'énergie. Alors, on verra ce que dit la Régie dans ce cas-ci.
1: On a beaucoup parlé d'habitation depuis quelques jours, évidemment, avec les déménagements, le prix des loyers, le prix des maisons, des condos qui sont maintenant plus abordables à Toronto qu'à Montréal.
3: Ça aurait été impensable, là, une situation comme celle-là, il y a à peine 2 ans. Mais les prix de l'immobilier ont tellement reculé dans la région de Toronto, en particulier pour les condos qu'on avait vendus sur plan dans des grandes tours d'habitation, dans des conditions où la demande était au rendez-vous. Et lorsqu'on a accéléré la construction, ben le coût de ces condos-là s'est effondré. Si bien qu'effectivement, selon les calculs de la Banque Royale, en ce moment, dans la région de Toronto, les ménages doivent consacrer à peu près le tiers de leurs revenus disponibles à l'achat d'un condo, tandis qu'à Montréal, c'est 35 %. Donc oui, l'indice d'abordabilité, si vous voulez, est plus élevé du côté de Montréal. Donc ça coûte plus cher aux ménages de devenir propriétaire de ce type d'habitation. C'est toujours Vancouver, là où c'est le moins abordable. Il faut y consacrer à peu près 80 % de son revenu disponible.
1: C'est énorme. Merci beaucoup, Andréane.
3: Je vous en prie.
1: Bonne journée, bon après-midi. On va s'arrêter pour le bulletin de nouvelles. Au retour, entre autres choses, est-ce que vos appareils connectés vous écoutent? Si oui, comment? On vous donne les détails après le bulletin de nouvelles.
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1: Au journal, la première ministre Christine Fréchette change de circonscription en vue des prochaines élections.
2: J'annonce mon intention de me présenter comme candidate députée dans le comté de Trois-Rivières.
1: L'heure est au ménage dans la région d'Ottawa après les orages violents d'hier. Et l'Ukraine promet de riposter à la violente attaque russe qui a fait plus de 20 morts la nuit dernière. Bonjour, ici Jean-Sébastien Bernatché. La première ministre québécoise Christine Fréchette a officiellement annoncé qu'elle sera candidate dans la circonscription de Trois-Rivières aux prochaines élections générales en octobre. La chef caquiste était députée du comté de Sanguinet en banlieue sud de Montréal depuis 2022. Je fais le point avec Pierre-Alexandre Bolduc. Pierre-Alexandre, comment Christine Fréchette justifie-t-elle ce changement?
3: Un retour à ses racines, Jean-Sébastien, elle dit vouloir aussi représenter une voix forte pour les régions. Le siège est laissé vacant par le ministre du Travail, Jean Boulay, qui ne se représente pas dans le comté. Alors, Mme Fréchette affirme qu'elle garde Sanguinet tatoué sur le cœur, mais on sait que la lutte s'annonçait aussi chaude dans Sanguinet, sur la rive sud de Montréal. Le Parti québécois présente l'ancien député péquiste et bloquiste Alain Terrien. Monsieur Terrien, d'ailleurs, soutient que Mme Fréchette a décidé de changer de comté comme ça parce qu'elle n'était pas fière de son bilan dans Sanguinet et qu'elle avait peur de l'affronter. On va les écouter.
4: Quelque chose de profondément significatif dans le fait de revenir là où tout a commencé, pour offrir à sa communauté ce que l'on a appris tout au long du chemin.
5: Les gens m'ont beaucoup sollicité depuis un an pour que je me présente pour le Parti québécois. Beaucoup, et que le mot est faible, là. Alors, c'est sûr que c'est peut-être venu à ses oreilles.
1: Maintenant, Pierre-Alexandre, une autre élue caquiste a annoncé ce matin qu'elle quittera à la fin de son mandat, quittera son poste.
3: Oui, il s'agit de Céline Étaillane, qui était députée dans Laval des Rapides. Elle était en poste depuis 2022. Jean-Sébastien, 34 des 79 députés de la CAQ ont maintenant annoncé qu'ils ne se représentaient pas comme candidats cet automne. On attend d'ailleurs toujours des nouvelles du ministre et leader parlementaire François Bonnardel, à savoir si oui ou non il se représente pour la CAQ.
1: Merci, Pierre-Alexandre.
3: Au revoir.
1: Dans la région d'Ottawa, les résidents constatent les dommages causés par les orages violents d'hier soir. Jusqu'à 175 mm de pluie sont tombés en l'espace de quelques heures. Les vents ont provoqué de nombreuses pannes de courant, non seulement dans la capitale fédérale, mais aussi ailleurs en Ontario et au Québec. Félix Pilon est à Ottawa. Félix, près de 100 000 foyers sont toujours privés de courant?
6: Ouais, le courant se rétablit progressivement. Au dernier bilan des pannes d'électricité, on parle de 13 000 foyers privés de courant dans l'est de l'Ontario, 7 000 résidences à Ottawa, et du côté du Québec, on parle de 10 000 foyers privés d'électricité. Parce que des arbres sont tombés dans les rues, mais aussi sur des résidences et des véhicules. À Ottawa, il y a même des sous-sols de centaines de résidences qui ont été inondées. Environnement Canada estime que jusqu'à 175 mm de pluie seraient tombés dans la région de la capitale hier, dont 110 mm en seulement 4 heures, ce qui est assez exceptionnel. On parle du deuxième record de quantité de pluie pour la capitale. Voici là-dessus le météorologue chez Environnement Canada, Peter Kimball.
7: Un degré de différence dans la température, ça fait toute une différence, puis ça fait la différence entre une tempête et pas de tempête. Une tempête qui provoque tel phénomène, puis une tempête qui provoque très peu. C'est tout un grand défi encore.
1: Donc, Félix, l'heure est au nettoyage.
6: Ouais, on voyait tout à l'heure du personnel de la ville et des sous-traitants venir couper, enlever les troncs d'arbres qui sont tombés dans les rues. Il est important aussi pour les citoyens de signaler tout dommage pouvant être dangereux au 3-1, notamment des arbres tombés sur des fils électriques. D'ailleurs, je tiens à mentionner qu'Environnement Canada prévoit encore du temps chaud et instable aujourd'hui qui pourrait mener à d'autres orages.
1: Merci, Félix.
6: Au revoir.
1: La vague de chaleur qui s'abat sur le Québec et l'Ontario depuis quelques jours se poursuit et s'étend de plus en plus vers l'est du pays. La majeure partie du Québec et de l'Ontario font toujours l'objet d'un avertissement de chaleur d'Environnement Canada. Les températures et l'humidité seront à la baisse seulement à compter de samedi. Les alertes s'étendent désormais au Nouveau-Brunswick, à la Nouvelle-Écosse et à l'île du Prince-Édouard. Hydro-Québec veut faire payer davantage les grands consommateurs d'électricité résidentielle. La mesure pour réduire la pression sur les approvisionnements devrait toucher environ 200 000 ménages, selon la Société d'État. J'en discute avec Marc-Antoine Leblanc. Marc-Antoine, Hydro-Québec veut créer un nouveau palier de consommation?
8: Ouais, de 13 cents le kilowattheure pour ceux qui consomment plus de 35 000 kilowattheures annuellement. Donc, ils consomment beaucoup. La moyenne québécoise, selon Hydro-Québec, c'est de 17 000 et le coût

0: économiser à la suite des modifications des comportements des clients qui seraient visés par ce tarif-là, c'est environ 400 gigawattheures. En fait, c'est l'équivalent de la consommation de 25 000 résidents.
1: Marc-Antoine, il faut d'abord que ce soit approuvé par la Régie de l'énergie du Québec.
2: Oui, le plan a été envoyé à la Régie. Elle n'a pas voulu commenter, mais Hydro-Québec a indiqué que si la proposition est approuvée, eh bien l'entrée en vigueur du nouveau tarif est prévue pour le 1er avril 2027.
1: Merci, Marc-Antoine.
2: Merci.
1: L'Ukraine promet de répondre à l'attaque massive menée par la Russie sur la ville de Kiev la nuit dernière. Le bilan est maintenant de 21 morts et près de 100 blessés. J'en parle avec Étienne Perrault. Étienne, il s'agirait, selon le maire de Kiev, de la plus grande attaque sur la capitale ukrainienne depuis le début de la guerre?
3: Ouais, exactement, parce que l'attaque a duré plus d'une dizaine d'heures la nuit dernière. Et au total, les autorités comptent plus de 30 secteurs de la ville qui ont été endommagés, principalement des infrastructures civiles, des bâtiments résidentiels et même un entrepôt de la Croix-Rouge. Il y a environ 50 000 personnes qui ont aussi trouvé refuge dans les métros de la ville pour justement fuir les bombardements. Je vous propose d'écouter une résidente de Kiev et mère d'un jeune enfant, Olena Ichenko, après qu'un missile soit tombé près de chez elle.
4: Alors,
3: elle dit avoir cru qu'elle allait mourir, qu'elle a prié pour la sécurité de son fils. Les deux ont réussi à rejoindre un abri, mais pas avant d'avoir vu des blessés et un immeuble voisin qui est en feu.
1: Étienne, le Kremlin dit avoir mené ses frappes en réponse aux attaques ukrainiennes sur des installations énergétiques russes.
3: Ouais, exactement, parce que le président ukrainien Volodymyr Zelensky affirme avoir ciblé deux raffineries de pétrole et de gaz au cours de la dernière semaine. Des attaques qui semblent donc mettre de la pression sur Vladimir Poutine, parce que la Russie a présentement du mal à fournir assez de carburant pour sa population. Des mesures de rationnement ont même été mises en place dans certaines régions du pays.
1: Merci Étienne.
3: Je vous en prie.
1: Et puis au tennis, le Québécois Gabriel Diallo a été éliminé en 5 manches par son adversaire italien Lorenzo Sonego. Son parcours s'arrête donc en 2e ronde. Un autre Québécois, Félix Auger-Aliassime, lui va jouer son premier match, ou son prochain match, devrais-je dire, demain. Il est 3e tête de série dans ce tournoi. Voilà, nous vous avons présenté le volet national et international du Radio-Journal.

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C'est le moment de faire un survol rapide de l'actualité régionale. Hier, alors que les célébrations de la fête du Canada battaient leur plein, plusieurs résidents de l'île du Prince-Édouard ont choisi de donner du sang. La Société canadienne du sang à Charlottetown rappelle que les dons de sang subissent généralement une baisse importante durant les mois d'été. Pourtant, la demande grimpe en raison d'une hausse des accidents de la route notamment. La pénurie touche particulièrement le groupe O négatif. Le centre de Charlottetown s'est fixé pour objectif de recueillir au moins 500 dons supplémentaires cet été dans la province. L'université King's College d'Halifax a dépassé son objectif de collecte de fonds. L'établissement avait l'intention de récolter 15 millions de dollars, mais a finalement atteint la somme de 16,2 millions. Ces fonds seront consacrés à des bourses d'études, à la restauration de bâtiments et à la construction d'un nouveau bâtiment destiné à l'école du journalisme. Cette importante collecte de fonds intervient au moment où le président de l'université, William Lahey, arrive au terme de son mandat après une décennie à la tête de l'établissement. Pour terminer, les services de santé de Terre-Neuve-et-Labrador ont présenté leurs excuses après l'envoi d'une lettre jugée confuse et mal révisée concernant l'accès des parents aux dossiers médicaux de leurs enfants. Datée du 19 juin, cette note expliquait qu'à partir de l'âge de 12 ans, l'accès des parents aux informations de santé de leur enfant devait désormais être validé par le jeune lui-même. Une directive qui a immédiatement suscité l'inquiétude et la colère de nombreuses familles de la province. Le premier ministre Tony Wickham a blâmé la régie de santé, affirmant que la communication aurait dû être gérée différemment. Voilà, c'était un survol des informations régionales. Pour Radio-Canada en Acadie, je suis Nouem Sindjiki à Moncton. Bon après-midi.

0: vos appareils technologiques intelligents, comme on le dit, vous écoutent, vous savez, notamment ces petits appareils à qui on peut demander ben, la météo, les nouvelles, etc. Faut généralement donner une commande pour que ces appareils-là s'activent. On le présume, en tout cas, ouvrent leur micro et puissent nous nous écouter et répondre à nos questions. Puis dans certains cas, il y a des éléments, il y a des moments où les appareils peuvent être défectueux, peuvent quand même enregistrer des bribes de conversation. Il y a même une demande d'action collective qui a été déposée cette semaine contre Google pour atteinte à la vie privée. On va faire le tour de la question avec Jean-Philippe Descaries-Mathieu, qui est spécialiste en cybersécurité et analyste principal chez Cyber Québec. À notre grand angle, on va revenir sur cette idée et cette proposition d'Hydro-Québec, parce que Andrea nous le disait plutôt à la chronique économique, si vous étiez des nôtres. Hydro-Québec a une demande donc devant la régie de l'énergie pour faire payer un tarif plus élevé pour l'électricité chez les grands consommateurs. On parle de consommateurs résidentiels, là, mais les gens qui ont des maisons assez grosses avec, par exemple, un spa ou encore un chauffe-piscine ou des garages chauffés. Donc, si on consomme plus de 35 000 kWh par année, à ce moment-là, les tarifs iraient en augmentant. On va revenir là-dessus au grand angle, entre autres. Chronique aussi environnement avec Marianne Desautels plus tard à l'émission. Disons que c'est en ligne avec l'actualité ces jours-ci. Est-ce qu'on peut entraîner notre corps à s'acclimater à la chaleur, justement, alors que plusieurs peut-être en souffrent de cette chaleur et de cette humidité un peu partout au pays? C'est entre autres ce qui est au menu de l'émission. Puis je vous relance cette invitation à nous contacter, à communiquer avec nous par la bulle de conversation, par courriel midiinfo@radio-canada.ca. On va faire un segment assez long avec Guy Cormier, l'ancien patron du mouvement Desjardins, et la sénatrice Martine Hébert, qui est aussi économiste. Et on veut parler d'économie. Qu'est-ce qui vous touche? Quelles sont vos questions en lien avec cette économie? On parle du coût de la vie, bien sûr, coût des aliments, du logement, alors que plusieurs, évidemment, s'enrichissent et font des profits mirobolants dans certains secteurs. On pense à tout le secteur de la technologie. Si vous avez des questions, si vous avez des remarques, ben, envoyez-nous ça. Ça va alimenter notre réflexion en vue de la journée de demain. Puis, on va pouvoir retenir quelques questions à poser à nos deux invités. On revient à cette guerre entre Russie et l'Ukraine. Maintenant, la Russie, on vous le disait plus tôt, qui a lancé une attaque nocturne d'une grande ampleur contre Kiev, selon le maire, la plus importante depuis le début de l'invasion russe. Attaque qui a fait au moins une vingtaine de morts, près d'une centaine de blessés également. Le maire de Kiev a décrété vendredi jour de deuil. On va en parler avec Sylvain Tronchet, qui est correspondant de Radio France à Moscou, donc en Russie. Bonjour Sylvain.
1: Bonjour Mathieu.
0: D'abord peut-être un mot sur cette attaque, selon le maire de Kiev, la plus importante de Moscou sur Kiev depuis le début de la guerre.
1: Oui, c'est un raid qui semble effectivement un peu plus massif que les précédents. Je dis un peu parce que malheureusement, c'est aussi une répétition de ce que l'on avait vu déjà jusque-là avec des raids déjà particulièrement meurtriers. Celui-là l'était, semble-t-il, encore plus. Et côté russe, il est toujours justifié de la même façon. Ce sont des frappes de représailles, d'après le ministère russe de la Défense, qui, une nouvelle fois, ne fait absolument pas état de frappes sur les immeubles résidentiels, ne parle absolument pas des victimes civiles qui sont pourtant nombreuses. On est probablement au-delà de l'erreur de tir, évidemment, mais affirme avoir mené, je cite, des frappe de haute précision sur des entreprises de défense, sur des installations énergétiques et sur des aérodromes, alors que on sait que selon toute probabilité, il y a des zones résidentielles et des civils qui sont visés de façon délibérée.
0: Forme de représailles aussi sans doute aux attaques russes, aux attaques ukrainiennes, pardon, en Russie au cours des dernières semaines, parce qu'on a vu ces attaques plus importantes, justement ces frappes ukrainiennes, entre autres sur Moscou, être plus importantes. Qu'est-ce que vous pouvez nous dire sur ce qui s'est passé au cours des dernières semaines?
1: C'est effectivement, on a vu une intensification des frappes ukrainiennes, tant en volume, c'est-à-dire que la puissance de production des drones ukrainiens a manifestement franchi un cap et les Ukrainiens sont capables maintenant de lancer des raids à 500, 600 drones sur la Russie, ce qui submerge totalement les défenses antiaériennes russes. Et puis également en termes de qualité, avec des nouveaux drones qu'on a vu apparaître, notamment lors de l'attaque il y a 15 jours, 3 semaines maintenant sur la raffinerie au sud de Moscou, où on a vu des drones qui étaient propulsés par des jets, hein, par des réacteurs. Ce matin, la nuit dernière, 300 drones ont été abattus au-dessus du territoire russe, d'après l'armée russe, et ils ont touché de nouveau une raffinerie, celle de Nijni Novgorod, de Kstovo. Une personne a été tuée d'ailleurs dans ces frappes.

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1: Bonjour, merci d'être à l'écoute de Midi Info. Plusieurs choses pour vous au cours de la prochaine heure. D'abord, est-ce que

0: dans la région de Nijni Novgorod et les raffineries russes sont visées perpétuellement, quotidiennement, sont en flammes, le sont régulièrement toutes les semaines. Celle de Kstovo, là, qui a été frappée ce matin, avait déjà été frappée le 24 juin. Celle de Moscou serait totalement hors d'usage pour au moins un an après les frappes d'il y a 15 jours. Ça devient un véritable problème et ça génère probablement une frustration énorme du côté du pouvoir russe, ce qui explique, ne justifie pas évidemment, mais explique la brutalité des frappes côté russe telles que celles à laquelle on a encore pu assister ce matin.
1: Oui, vous avez parlé de ces frappes ukrainiennes sur des raffineries de pétrole. D'ailleurs, il y a pénurie de carburant. De quelle façon ça se vit? Qu'est-ce que vous constatez, vous, sur le terrain à Moscou?
0: Alors, si vous êtes dans le centre, ou même d'ailleurs sur le périphérique moscovite, le grand périphérique, en apparence, tout semble normal. Mais effectivement, on commence à voir, y compris à Moscou, qui pourtant est plus protégé en général que le reste des régions russes, des stations-service qui ferment, des queues immenses. Je connais un chauffeur de taxi, par exemple, avec qui je discutais récemment et qui me disait que sa journée commençait à 2h du matin maintenant pour aller trouver de l'essence avant de pouvoir commencer à transporter des gens et que parfois ça lui prenait des heures. On voit des queues immenses. On sait même que les places dans les queues commencent à se monnayer dans certaines régions russes. Et puis, il y a le cas particulier de la Crimée occupée, où là, les Ukrainiens, à force de frappes répétées sur la péninsule, l'ont quasiment transformée en île. Et j'y étais il y a quelques jours encore. Et où là, il y a plus de carburant, en fait, hein, sur la péninsule. C'est le règne de la débrouille, du marché noir. C'est du carburant qui est vendu jusqu'à... ça doit faire aux alentours de 5 dollars canadiens le litre, ce qui est énorme pour vous, mais alors encore plus pour un Russe qui est habitué à une énergie abondante et peu onéreuse. Et c'est un véritable problème. En Crimée, il y a aussi plus d'électricité sur à peu près la moitié de l'île de façon tournante. On voit certains magasins qui commencent à fermer. Enfin, en clair, l'Ukraine n'est pas en train de retourner le sort de la guerre. Ça, c'est clair, mais est en train de poser un véritable problème totalement nouveau à la Russie.
1: Et est-ce que la population risque de s'impatienter? Je reprends l'exemple de votre chauffeur de taxi. Si lui, son gagne-pain est affecté, ça touche sa famille et ça risque de faire tache d'huile, est-ce que justement la population risque pas de se montrer plus impatiente face au pouvoir russe?
0: Alors, il est clair que ça fait monter le niveau d'exaspération et d'anxiété. Mais de là à ce que ça déclenche un sentiment quelconque de révolte ou de rébellion vis-à-vis du pouvoir, je pense... Après, c'est très compliqué de sonder les âmes et les cœurs des Russes, hein, dans un pays aussi marqué par une censure extrêmement puissante, prégnante, et une répression terrible. Mais je pense quand même qu'on est loin de ce qui pourrait ressembler à une révolte. Ceci dit, c'est un problème pour le Kremlin, à tel point que Vladimir Poutine, qui en général ne s'exprime jamais sur les mauvaises nouvelles, a dû parler des pénuries d'essence, parce qu'il sait que c'est un problème en Russie. Alors après, il en a parlé pour noyer le poisson, il en a parlé pour dire que tout cela ne changerait rien à la situation sur le front. Sous-entendu, les Russes peuvent manquer d'essence, mon armée, elle, ne manquera pas d'essence, en tout cas tant que je voudrais que ça se passe comme tel. Mais on voit bien que ça provoque des inquiétudes au sommet du pouvoir, de l'anxiété, de l'exaspération dans la population, mais dans l'état actuel des choses, en tout cas au jour où je vous parle, pas a priori d'une façon qui puisse, d'une façon ou d'une autre, modifier, infléchir la stratégie du Kremlin.
1: Je voulais vous parler de façon peut-être un peu plus personnelle, Sylvain, parce que vous allez bientôt quitter la Russie, vous qui avez passé les 5 dernières années dans ce pays. J'imagine que le travail et la façon de travailler s'est transformé au fil des années. C'est plus difficile de faire le travail de journaliste en ce moment.
0: J'ai eu l'occasion déjà d'en parler. Effectivement, oui, la position de correspondant étranger d'un État officiellement inamical, tel que la France ou tel que peut l'être le Canada également, est de plus en plus compliquée dans ce pays. Vos collègues de Radio-Canada, d'ailleurs, malheureusement, le savent bien, puisque eux ont été expulsés à un moment de ce territoire. Il se trouve que nous, pour l'instant, nous pouvons encore opérer, mais avec de véritables difficultés, hein. Clairement, il y a un certain nombre de champs déjà qui nous sont interdits. C'est en clair tout ce qui concerne l'armée et le complexe militaro-industriel. C'est-à-dire, en clair, on peut en parler, mais pas s'y intéresser de trop près, quoi, hein, pour dire les choses de façon un peu basique. Et puis, il y a clairement une pression des autorités qui s'exerce sur les reporters étrangers. Ceci dit, dans l'état actuel des choses, on a toujours des accréditations qui nous permettent de travailler ici.

0: Si, même si c'est compliqué, même si les vexations administratives et les tracasseries sont nombreuses, et tant que vous êtes en train de régler les problèmes administratifs, vous n'êtes pas en train de travailler. Il y a une stratégie aussi clairement là-dessus. Il est clair que depuis septembre 2021, quand je suis arrivé, j'ai vu la situation se dégrader, devenir mouvante, à tel point d'ailleurs qu'il est difficile parfois de l'évaluer, tout comme il est difficile d'évaluer les niveaux de risque qu'on encourt ou pas. Mais il est encore possible de travailler. Il est très important d'être ici et de pouvoir documenter ce qui se passe dans ce pays, parce qu'on a besoin de compréhension vis-à-vis de la Russie, parce que c'est un acteur majeur de la politique et des désordres mondiaux.
1: Au quotidien, par exemple, et on va se laisser là-dessus, mais au quotidien, pour votre travail, est-ce que c'est, j'imagine, compliqué d'aller rencontrer des moscovites, d'aller parler aux gens? À quel point ces gens-là sont libres de vous parler, peuvent vous accorder des entrevues en étant enregistrés? À quel point tout ça est difficile?
0: Alors, c'est compliqué, évidemment, et on se demande toujours dans quelle mesure les gens qui nous répondent le font en pleine liberté de conscience. Parfois, on est surpris, et ça m'arrive, hein, de croiser des Russes qui me tiennent des propos critiques vis-à-vis du pouvoir. Les Russes sont très forts aussi pour utiliser des euphémismes, des formules détournées pour vous faire comprendre ce qu'ils pensent sans s'exposer à d'éventuelles représailles. Donc, on y arrive encore, malgré tout, dans un contexte qui, néanmoins, se referme de plus en plus. Il y a une expression qui revient ici, c'est qu'il y a des propos qu'on ne peut prononcer que dans sa cuisine. C'était ce qu'on disait du temps de l'URSS, et c'est ce qu'on dit de nouveau dans la Russie de Vladimir Poutine aujourd'hui, dont le niveau de répression, d'après les spécialistes, est à peu près équivalent à ce qu'il était sous l'époque de Brejnev.
1: Sylvain Tronchet, correspondant de Radio France à Moscou, donc son affectation à Moscou se termine bientôt. Merci beaucoup d'avoir été avec nous encore une fois. Merci pour votre éclairage.
0: Merci à vous. Au revoir.
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1: Je ne sais pas s'il y en a parmi vous qui êtes propriétaire d'un assistant vocal, entre autres de la marque Google. On demande parfois, on pose des questions, on donne des commandes. L'appareil nous répond. Évidemment, pour être en mesure de nous entendre, ça prend un micro intégré à l'appareil. Est-ce que ce micro-là vous écoute seulement lorsque vous lui demandez qu'il vous écoute? Peut-être pas tant que ça. Il y a un Montréalais qui est à l'origine d'une demande d'action collective qui a été déposée d'ailleurs cette semaine contre Google pour atteinte à la vie privée. Selon ce qu'il dit, selon ce que la requête allègue, c'est qu'il y a une atteinte à la vie privée quand l'assistant Google s'active par erreur. À ce moment-là, il y a des conversations qui seront enregistrées sans le consentement de l'utilisateur et les données envoyées pour que, après ça, vous receviez des publicités ciblées. On a aussi des fois l'impression, lorsqu'on discute avec des amis et que notre téléphone n'est pas très loin, qu'après ça, on est bombardé de publicités en lien avec des sujets de discussion. Est-ce que c'est vraiment le cas? De quelle façon tout ça fonctionne? Jean-Philippe Descaries-Mathieu est spécialiste en cybersécurité et risques technologiques. Il est analyste principal chez Cyber Québec. Bonjour Jean-Philippe.
3: Bonjour Mathieu.
1: Merci d'être avec nous. D'abord, sur le mécanisme comme tel, est-ce que ces appareils dits assistants vocaux, puis on peut prendre l'exemple de Google, nous écoutent uniquement lorsqu'on demande à l'appareil de nous écouter, ou le micro peut capter certaines conversations à tout moment?
3: Donc, il faut faire la différence entre écouter et enregistrer. Okay. C'est pas la même chose. Oui, il écoute en permanence. C'est comme ça qu'il reconnaît la commande vocale de reconnaissance, ouais. En fait, de vocale pour justement rentrer en action. Donc ça, c'est sûr qu'une captation constante qui se fait. Est-ce que tout est enregistré et stocké quelque part sur un serveur occulte de Google ou quoi que ce soit? Non. Parce que, un, c'est pas pratique d'un point de vue de Google de juste collecter constamment juste de l'audio non-stop. Ça coûterait extrêmement cher au niveau du stockage, puis ça serait pas tant utile en tant que tel. Par contre, c'est quand on donne la commande, là, c'est là où il y a un enregistrement qui commence, où là, c'est l'information est stockée sur quelque part dans les serveurs de Google. Autant au niveau de... C'est pas juste ce qu'on demande qui est enregistré, c'est le moment à laquelle on le fait, la fréquence à laquelle on le fait, est-ce que les sujets spécifiques qui reviennent souvent... C'est toutes ces métadonnées-là, là, ce qui est les données des données en tant que telles, là, c'est pas juste le contenu de ce qu'on dit, mais c'est ce qui est généré par notre activité en lien avec ces assistants vocaux-là, qui sont enregistrés, qui sont utilisés dans un contexte plus grand de ciblage publicitaire.
1: Oui, c'est ça, parce que on peut se demander à quoi bon nous enregistrer, puis qu'est-ce que moi, vous ou quelqu'un d'autre,

0: à quel point et pourquoi ça intéresse ces géants-là?
1: Ben, c'est l'or, le nouvel or noir, c'est les données personnelles. Ça fait 15 ans qu'on le dit, les spécialistes en cybersécurité le disent. C'est le modèle dominant de la Silicon Valley. Maintenant, pour les revenus, ben là, ça sera peut-être l'intelligence artificielle. Ça finit par être profitable d'un jour, là, mais on traverse ça, c'est pas on l'a une fois rendu. Mais la collecte d'informations personnelles, les données qu'on génère et qui sont captées par la myriade de capteurs qui existent présentement, c'est de l'or noir là, pour les entreprises des grandes technologies. Là, on met un emphase sur les assistants vocaux, mm-hmm. mais des capteurs, il y en a sur le téléphone cellulaire, il y en a sur nos ordinateurs personnels, il y en a sur... Puis on en fait moins de cas, mais je vais prendre un exemple. Samsung, ça fait 10 ans qu'on sait que Samsung fait de l'écoute à partir d'un microphone intégré à ses téléviseurs intelligents. Okay? Même quand la télévision est éteinte, quand on ferme la télé, c'est pas la télévision qui est fermée, c'est l'écran qui est fermé. Mm. La captation qui se fait, ils ont été amenés en cours depuis une dizaine d'années là-dessus. La captation s'exerce à tous les manières possibles parce que ces entreprises-là veulent un maximum d'un éventail très très large de captation pour pouvoir prendre ces données-là, les vendre à des courtiers d'information, et ces courtiers d'information-là, ils mettre ce bloc de données-là anonymisé. On s'entend, là, on veut pas savoir si Joe Gagnon X à telle heure, bon, il fait des recherches des tondeuses.
0: On veut un profil, un homme de tel âge, une femme de telle région qui fait des tels genres de recherches. C'est ça qu'on cherche à avoir.
1: Exactement. Puis c'est ça, ce bloc de données-là, qui est vendu au plus offrant dans des systèmes d'enchères automatisés. Okay? C'est pour ça que quand on mentionne devant un Alexa, devant Google Home, peu importe, j'aimerais ça m'acheter une tondeuse. C'est là, 30 secondes plus tard sur Instagram, on a des pubs de tondeuses. Tout ça, ces systèmes-là, c'est automatisé de A à Z. Ça se fait en quelques secondes, OK? Autant la captation, la mise en bloc, la vente à un courtier puis la revente sur un système d'enchères pour être acheté par les compagnies de publicité ciblée qui vont faire du ciblage, de marketing très, très, très pointu, c'est quelques secondes. C'est un processus qui est automatisé de A à Z, que ça prend quelques secondes.
0: Et donc, ça, c'est hyper payant pour ces compagnies-là. Donc, de ce que je comprends, on n'est jamais vraiment à l'abri d'être enregistré, que ces informations-là soient captées, converties en données anonymisées puis vendues au plus offrant.
1: Ben, assumez que vous êtes surveillé en permanence. Là, rendu, on est dans ce
0: point-là.
1: C'est pas du conspirationnisme de dire ça. C'est le modèle d'affaires dominant de la Silicon Valley, mais ailleurs aussi. Les automobiles, depuis une quinzaine d'années, ont des puces électroniques. C'est un ordinateur. Un auto moderne, c'est un ordinateur mm-hmm. qui fait de la captation sur votre fréquence d'accélération, à quel point est-ce que vous freinez adéquatement pour les stops. C'est intégré avec différents systèmes qui permettent, justement, notamment les compagnies d'assurance,
0: absolument.
1: De genre, cette personne-là a un comportement un petit peu dangereux, fait qu'on va augmenter les primes d'assurance. La captation, il y en a partout maintenant où on peut en mettre, puis ça crée des profils spécifiques des gens que sans qu'on ait notre nom associé à ce profil-là, on peut tellement en savoir encore là, c'est avec les métadonnées, hein, les données autour des données, même si j'ai pas le contenu en tant que tel des données, il y a tellement d'informations qu'on génère passivement et activement que c'est très facile de tracer le profil de quelqu'un spécifique. Là.
0: Est-ce que ce serait possible, Jean-Philippe, à un moment donné, qu'on soit obligé de donner notre consentement? Parce que c'est ça qu'on a l'impression. Si je demande à Alexa ou à Google Home, ouais. peu importe, de me donner les plus récentes nouvelles, de me donner la météo dans telle région, je consens quelque part à ce que l'appareil m'écoute ou m'enregistre. Mais autrement, j'ai pas envie nécessairement. Est-ce qu'il y a des façons de contourner ça ou est-ce qu'il y a des lois qui pourraient interdire ça?
1: Bon, ça, c'est sûr qu'il y a certaines législations qui essayent d'encadrer ça le plus possible. Au Québec, on a la loi 25 sur la protection des renseignements personnels. Dans n'importe quelle entreprise qui a une activité au Québec est assujettie à cette loi-là. Pas beaucoup de mordant à date, cette loi-là n'a pas été utilisée souvent, même si c'est en action depuis 3 ans, je pense, mm-hmm. quelque chose comme ça. Techniquement, les lois existent pour nous protéger les citoyens. Techniquement, oui, on donne notre consentement quand on utilise la première fois qu'on fait un compte, qu'on a ouvert un compte sur Google il y a 15 ans, quand personne n'a lu les termes des conditions.
0: On a donné des consentements.
1: L'autorisation, puis ça a été mis à jour maintes et maintes fois. Puis oui, vous allez recevoir un courriel une fois de temps en temps vous disant on a mis à jour nos termes d'utilisation, veuillez lire 400 pages de legalese que personne lit. Là. Personne n'est capable de comprendre de toute façon, à moins d'avoir une maîtrise en droit. Là. Mm-hmm. Fait que oui, techniquement, on donne notre accord pour ça. Est-ce que l'accord est éclairé? Puis ça, c'est un peu la base derrière ce genre de poursuite-là, de recours-là, d'action ouais. collective-là. C'est est-ce que, oui, on donne notre consentement, mais est-il éclairé quand on le donne? Ça, c'est tout ça. Je laisserai aux avocats déterminer.

0: déterminer si c'est éclairé ou pas, mais ultimement, on assumer que de la captation non-stop qui se fait, si vous avez des téléphones modernes, un ordinateur moderne, automobile moderne, non seulement vous êtes écouté et espionné, mais cette information-là est revendue aux plus offrants.
1: Puis il y a eu d'autres actions collectives aussi. Il y en a eu dans le passé, il y a eu des règlements avant les procès, des millions qui ont été payés. Dernière question rapidement, est-ce que c'est possible de fermer les micros, d'être à l'abri de ça?
0: Pas vraiment. Si vous utilisez ces systèmes-là de reconnaissance vocale et vendus par des très grosses entreprises qui leur but premier est de maximiser leur profit, non, c'est pas vraiment possible. La suggestion, ça serait pas d'en avoir d'assistants vocaux, mais ça règle pas le problème du téléphone, ça règle pas le problème de l'ordinateur, ça règle pas le problème de l'automobile, malheureusement.
1: Jean-Philippe Descaries-Mathieu est spécialiste en cybersécurité et risques technologiques. Il est analyste principal chez Cyber-Québec. Merci d'être passé en
0: Merci
1: studio.
0: Merci, Mathieu.
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1: Maïka Sundarji est professeur agrégé à l'École de développement international et mondialisation de l'Université d'Ottawa. Marc-Olivier Fortin est analyste politique, ancien directeur de campagne au Québec pour le Parti conservateur du Canada. Bonjour à vous deux.
3: Bonjour, Mathieu.
1: Bonjour. Sachez que vous êtes écouté, mais dans notre cas, c'est voulu. Je voulais vous entendre d'abord sur Hydro-Québec. Peut-être Marc-Olivier en premier lieu. On veut, et l'entreprise a déposé, ou la société d'État a déposé devant la Régie de l'énergie, cette demande pour qu'il y ait des tarifs modulés en fonction de la consommation d'électricité. Donc, on comprend que quelqu'un qui a une résidence plus imposante va payer plus cher d'électricité. Bonne piste de solution, alors que justement, on cherche de plus en plus à limiter la consommation ou à moduler la consommation d'électricité.
4: Ben, ce que j'ai de la difficulté à comprendre là-dedans, c'est que premièrement, la tarification d'Hydro-Québec, il y a déjà une tarification différenciée. Ton premier kilowattheure par 40 kilowattheures par jour, tu le payes à peu près 7,1 cents le kilowattheure. Après ça, ça devient 11,1 cents le kilowattheure. Puis le signal, je trouve contradictoire qu'on envoie aux gens avec ça, c'est qu'on demande aux citoyens de remplacer le mazout, le gaz naturel, les véhicules à essence, d'installer des thermopompes, d'électrifier leur vie. Et là, quand la consommation électrique augmente, on cherche à leur imposer une tarification supplémentaire. Moi, j'ai de la misère avec ça. Si le problème, c'est le gaspillage, alors créons des incitatifs à l'efficacité énergétique.
1: Ou encore des moments où l'énergie est moins chère quand on la consomme, par exemple, en dehors des heures de pointe. Maïka, de votre côté, sur cette idée-là et cette demande-là, carrément, qui est devant la Régie de l'énergie d'Hydro-Québec?
3: Mais sur la demande spécifique, on s'entend, ça s'attaque à très peu de clients. Ouais,
1: 35 000 kWh, c'est pas mal.
3: C'est énorme, c'est le double de la consommation moyenne là, de vous et moi, un ménage moyen qui consomme normalement environ 17 000 kWh. Là, on parle de presque du double et la hausse en coût est d'à peu près 1 sou le kWh. Donc, c'est pas beaucoup et ça toucherait environ 20 000 ménages. Puis là, on parle de quelqu'un, un couple qui aurait une très grande maison, une piscine chauffé constamment, un spa, une entrée de garage chauffée. Donc, c'est vraiment l'idée que utilisateur-payeur, au fond, là, où il faut aller dans le portefeuille des gens jusqu'à un certain point pour changer les habitudes. Puis plus on consomme d'énergie, plus c'est facile de réduire un petit peu. Bon, moi, comme exemple, là, je suis enceinte de 8,5 mois, au cas où vous étiez pas au courant déjà. Et je fais marcher la climatisation centrale dans ma maison à fond de train, mais après avoir vu ma dernière facture d'électricité, je me suis dit, bon, en journée, je peux fermer la climatisation, ou quand je sors quelques heures, je peux la fermer aussi. Donc, je pense pour changer les habitudes, il faut à un moment donné aller au-delà des bonnes intentions des gens puis impacter. Puis là, c'est assez minime. Mais contrairement à la proposition de l'an dernier d'Hydro-Québec, ça ferait quand même beaucoup plus de profit là, pour Hydro-Québec que d'imposer seulement 1% des gens. Donc, je pense que c'est assez raisonnable là, comme changement. Au lieu de deux paliers, on aurait trois paliers, ouais. Dans le fond, un qui touche les grands consommateurs.
1: Oui, c'est ça. Puis, dans le fond, est-ce qu'il n'y aurait pas, Marc-Olivier, d'autres façons pour Hydro-Québec d'atteindre son objectif? Parce que techniquement, si on comprend, c'est de réduire la consommation. On décrit le Québec comme une société très énergivore. Est-ce que c'est la meilleure façon de demander aux gens de réduire leur électricité? Parce que ceux, on s'entend, qui ont les moyens d'avoir trois garages, un spa, une piscine chauffée à l'année ou en tout cas à longueur d'été, ça leur dérangera peut-être pas de payer la facture de plus.
4: Ben, je pense que vous avez raison là-dessus. La réalité, c'est qu'Hydro-Québec a besoin d'argent supplémentaire pour répondre à leur objectif de financement des investissements de 200 milliards d'ici pour le plan 2035. C'est ça qui cherche à aller chercher. Et moi, je me questionne aussi sur la transparence que Hydro-Québec a là-dessus, puis la capacité de la Régie de l'énergie qu'il y a à vraiment analyser.

0: la gestion d'Hydro-Québec présentement. Parce que faut se rappeler, la Régie de l'énergie, elle examine que la transmission et la distribution des coûts d'Hydro-Québec. Elle regarde pas toute la portion approvisionnement, donc les électrons, la production, l'hydroélectricité, l'éolien, etc. Donc, éventuellement, il va falloir se poser comme question, c'est est-ce que la tarification chez Hydro-Québec fait du sens en fonction des coûts globaux d'Hydro-Québec? Est-ce qu'on ne serait pas dû pour des états généraux sur l'électricité, une grande revue complète par la régie? Je pense que la question se pose. Là. Puis la campagne électorale va être un bon moment pour voir comment que les partis se positionnent là-dessus.
1: Oui, l'effet, l'initiative d'Hydro-Québec va peut-être effectivement s'inviter, et plus globalement, la question de l'électricité dans cette campagne électorale au Québec. Un mot maintenant, et puis je vais commencer par vous, Maïka, sur Mark Carney. On avait fait grand cas, c'est peut-être un peu fort, mais on avait quand même pas mal parlé de sa stratégie de faire des vidéos régulièrement pour parler directement aux Canadiens. Il en a publié, plutôt cette semaine, mardi, une nouvelle vidéo pour justement parler aux gens d'un peu partout au pays, reconnaissant que les émissions de GES au Canada seront plus élevées que prévues, reconnaissant donc que c'est politique et que les choix politiques vont faire en sorte qu'on va pas aller nécessairement vers une réduction de GES. Pourquoi il a adopté cette stratégie-là, selon vous?
2: Ben écoutez, c'est très peu trop tard, au sens où c'était assez prévisible là, avec le nouveau projet de pipeline, avec l'abolition de la tarification carbone pour les consommateurs, l'abaissement des normes touchant les entreprises. C'était évident que soit on nous mentait en nous disant que Ottawa disait jusqu'ici là qu'on allait atteindre quand même la carboneutralité d'ici 2050, soit c'était un mensonge ou c'était de la pensée magique là. Puis on l'a bien vu avec la démission de du ministre Stephen Guilbeault, que on se détachait de plus en plus du plan environnemental là, de Justin Trudeau. Et donc on admet aujourd'hui au moins que ça on va pas atteindre nos objectifs. On dit que réduire les GES ça coûte trop cher aux Canadiens. Après tout ça c'est des choix politiques évidemment. Là, un pipeline ça coûte aussi cher aux Canadiens non seulement en termes monétaires mais aussi en termes financiers là, en termes environnemental là, en termes éthiques. Donc bon c'est de le dire comme ça directement à la population c'est bien mais au moins on a l'heure juste là aujourd'hui. On sort de ce monde mensonge blanc là qui était de on va avoir la poule et les œufs
1: et le beurre et l'argent du beurre.
2: Mais vous comprenez
1: le beurre et l'argent du beurre, je pense
2: que
1: c'est ça la bonne expression. Marc Olivier, est-ce que dans le contexte, puis on connaît bon les tensions commerciales avec les États-Unis, le Canada qui tente de développer de nouveaux marchés d'exportation, est-ce que dans le contexte la population va en tenir rigueur au gouvernement Carney d'aller de l'avant et d'admettre comme ça que effectivement les émissions de GES au Canada seront plus élevées que prévues?
0: Je penserais pas. Il va peut-être perdre un peu. Le caucus libéral est quand même un caucus que bien qu'il est présenté autrement, un caucus qui est assez vaste, qui a beaucoup d'idéologies différentes. Puis pour l'instant, la cohésion semble y rester, mis à part le ministre Guilbeault qui a démissionné. Mais il y a quand même quelques députés là-dedans qui pourraient tenter éventuellement, avec une majorité aussi mince, de tirer un peu la couverture de leur bord sur la question environnementale. Puis c'est clair que le NPD va essayer d'en tirer profit, cette question-là environnementale, et d'aller rechercher probablement des électeurs dans les grands centres urbains, centres-villes, un électorat qui leur était acquis par le passé. Donc, je pense que ça va... Il va pouvoir se faire un peu attaquer sur le champ gauche, mais en général, la population canadienne en général, tu sais, faut se rappeler que les GES, c'est 1,4% de la production mondiale de GES qui provient du Canada. Donc, on est très petit en perspective. Puis même si on cessait demain matin d'émettre tous nos GES, il y aurait pas grand chose qui ça aurait comme impact sur la situation climatique actuelle. Donc, maintenant, tu sais, on parlait de levier financier, puis qu'est-ce que ça coûte? Rendu à 1,4% des émissions mondiales, à partir de quel moment on peut se dire que le coût de la réduction supplémentaire d'une tonne de GES est bénéfique pour l'agenda climatique puis pour l'économie du pays? Je commence à avoir à penser que le coût marginal est rendu assez élevé. Puis Monsieur Carney, le calcul qu'il fait, c'est que c'est ce qu'on ressent aussi dans la population avec la situation économique actuelle. On regarde le portefeuille, on regarde les investissements qui ont lieu au Canada. Ils cherchent à créer de la richesse plutôt qu'à réduire le rythme de croissance économique qui est déjà assez anémique au Canada.
1: D'accord avec ça, Maïka, que l'impact finalement sur son gouvernement ou le fait que dans la population, ça aura peut-être pas une si grande incidence que ça?
2: Ben effectivement, je suis d'accord sur l'impact sur le gouvernement qui aura peut-être pas, ça aura pas une incidence si grande. Peut-être effectivement certains gains à gauche parce que M. Trudeau avait joué très à gauche pour le Parti libéral, donc ils avaient grugé des appuis au NPD. Cependant, je suis contente, là, on a un débat finalement cette semaine parce que moi je suis en désaccord avec le fait que les jeunes, ce n'est pas au cœur des préoccupations des gens, surtout des jeunes au Canada et surtout au Québec. Puis là, je vous dirais, la géopolitique mondiale a le dos large parce qu'on dit toujours bon, selon la situation, le M. Carney dit, on sait pas combien de temps on va continuer de dépendre des énergies conventionnelles. Ça manque un peu de vision, là. C'est pas très visionnaire. Si on regarde ce que la Chine fait en ce moment, elle fait le pari que les énergies renouvelables vont lui permettre de rester l'hégémon mondial au niveau économique. Puis même juste au niveau économique, si on oublie l'aspect moral de on devrait sauver la planète parce que si on ne réduit pas les GES au niveau mondial, on risque d'avoir des catastrophes météorologiques, etc., là, hausse du niveau de la mer, etc., etc. Juste au niveau économique, l'Union européenne, par exemple, a des droits de douane sur les différentes importations, puis il y a des ajustements carbone aux frontières. Donc, si on ne fait pas mieux, ben les exportations canadiennes, on sait qu'on veut se retourner vers l'Europe, ben nos exportations pourraient avoir des droits de douane élevés sur les marchés européens, par exemple. Il y a des pertes d'investissement. Les capitaux mondiaux aujourd'hui se privilégient davantage des infrastructures vertes et des choix verts, et donc miser sur les énergies fossiles parce qu'on se dit bon, ici on en a, puis l'économie mondiale est encore basée sur le pétrole et les gaz naturels, ben ça risque de rendre les industries canadiennes non compétitives sur le long terme. Donc, c'est peut-être que le Canada n'est pas le plus grand acteur, le plus grand producteur de GES, comme le disait mon collègue, mais en même temps, je pense que ça veut dire quelque chose. Si on veut retrouver, là, si le Canada veut retrouver cette place géopolitique d'acteur internationaliste qui est écouté par les alliés un peu partout à travers le monde, je pense qu'on doit mener par l'exemple et faire des choix finalement qui sont à la hauteur des ambitions des Canadiens et à la hauteur des générations futures.
1: Marc-Olivier, est-ce que c'est des décisions qui sont à trop courte vue?
0: Ben, je penserais pas. Regardez l'Agence internationale de l'énergie. On parle d'une croissance de 70 milliards de mètres cubes de GNL pour 2035, plus 30% par rapport à 2024 d'ici 2050. La demande est là. Puis la bonne nouvelle, puis je suis content d'entendre Michael là-dessus, quand on parle d'énergie verte plus propre, décarbonation, la bonne nouvelle, c'est que l'énergie canadienne, quand même, qui a de l'énergie fossile, c'est les énergies l'énergie fossile dans les plus propres au monde. S'il y a une demande, elle va être comblée. Est-ce qu'on préfère qu'elle soit comblée par le Moyen-Orient ou qu'elle soit comblée par des énergies canadiennes? Moi, je regarde l'Europe. L'Europe se tourne vers le Canada en ce moment. Alors, on a vu l'entente de GNL qui a eu lieu il y a quelques semaines, que l'Allemagne voulait avoir du GNL du Canada. Le problème maintenant, c'est que l'énergie sort du côté ouest, puis va devoir faire 8000 milles nautiques pour se rendre en Europe au lieu de déboucher dans l'Est canadien. Le Canada a un rôle à jouer. Le Canada, son rôle, et même ça pourrait être un rôle de leader respecté, avec des énergies conventionnelles, oui, mais de l'énergie conventionnelle qui est beaucoup plus propre que la moyenne mondiale. Puis ça nous empêche pas de faire une tarte diversifiée avec de l'éolien au travers de ça, du solaire, puis faire une tarte d'énergie qui est complète puis qui est redondante.
1: On vous sent en désaccord, en tout cas sur certains points là-dessus, c'est correct comme ça. Marc-Olivier Fortin est analyste politique, ancien directeur de campagne au Québec pour le Parti conservateur du Canada. Michael Sandergy, professeur agrégé à l'École de développement international et mondialisation de l'Université d'Ottawa. Merci à vous deux.
2: Bonne fin de journée.
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1: Avec la vague de chaleur qui s'abat sur l'est du pays depuis quelques jours, on parle beaucoup de la nécessité de s'adapter de plus en plus aux températures extrêmes. On peut le faire évidemment avec notre environnement, mais on peut aussi entraîner notre corps pour mieux supporter des canicules. On a vu des athlètes de haut niveau le faire avant des compétitions dans des zones arides. Et puis, une nouvelle étude québécoise qui nous démontre que même les personnes plus âgées pourraient améliorer leur tolérance à de fortes chaleurs. C'est le sujet de la chronique de Marianne Desautels cette semaine. Bonjour Marianne.
4: Bonjour Mathieu.
1: Alors, à quoi ressemble ce genre d'entraînement?
4: Bon, il faut dire que le protocole expérimental dans ce cas-ci, c'était vraiment pour mesurer certains paramètres et non pas pour refléter la vie réelle. Mm-hmm. Donc, je vous raconte, c'est une petite étude qui est parue dans le Journal of Physiology il y a quelques semaines, d'une équipe, entre autres, de l'Institut de cardiologie de Montréal, une expérience qui a été menée par Thomas A. Dehay, qui est professeur adjoint à l'Université de Sherbrooke, qui est chercheur en sciences de l'activité physique. Alors, ce qu'ils ont fait, ils ont rassemblé deux groupes, 15 personnes dans chaque groupe. il faut dire que c'est un petit échantillon quand même, là, je le précise, parce que c'est une petite étude. Il faudra en faire d'autres pour en savoir plus, mais elle amène quand même des

0: piste vraiment intéressante. Deux groupes, un groupe de personnes plus âgées entre 60 et 80 ans, l'autre groupe, 15 personnes plus jeunes, donc de 22 à 32 ans. Le protocole d'acclimatation, là, c'est 7 jours consécutifs pendant lesquels on les a mis dans des bains à 40 degrés. Mmh. Assez longtemps pour que leur température interne monte à 38,5 pendant au moins une heure. Donc, c'est quand même assez lourd. Et on a fait des mesures avant ce protocole d'acclimatation et après pour voir comment les personnes s'adaptaient, amélioraient ou non leur réaction à la chaleur extrême. Et pour les faire sentir la chaleur, on les a mis dans des combinaisons où il y a de l'eau qui circule, de l'eau chaude ce cas-ci, pour faire monter la température et donc suivre là, le changement de leur rythme cardiaque, température interne et la production de sueur, bref, leur tolérance à des fortes chaleurs. Et le résultat, c'est que les deux groupes ont vu leur capacité à réguler leur température être améliorée. Et la nouveauté, c'est ça, c'était de voir que même les personnes plus âgées, dont on sait qu'elles sont plus fragiles, mm-hmm. mais elles ont quand même un certain pouvoir, là, elles peuvent améliorer cette faculté de thermorégulation-là. Donc, ce qui se passe là quand on s'acclimate, c'est que le corps, finalement, devient meilleur à interpréter les stimuli de chaleur. On va lancer plus vite notre système de climatisation personnelle. On commence à suer plus rapidement et on sue plus. En fait, quand on s'acclimate à la chaleur, on devient des meilleurs sueurs et on évacue la chaleur plus rapidement grâce à la circulation sanguine.
1: Oui, donc, on est plus confortable, mais bon, s'acclimater en passant une heure par jour dans un bain chaud, c'est peut-être un peu compliqué pour la moyenne des gens. Est-ce qu'il y a d'autres façons de le faire qui sont, disons, plus simples?
0: Oui, Thomas Dehaye, ce qu'il me disait, c'est que c'est pas nécessaire là, de rester non plus toute la journée dans une chaleur accablante. Ce serait dangereux d'ailleurs. En même temps, rester à l'air climatisé tout le temps, ça peut nuire à notre capacité d'acclimatation. Pour lui, une petite période par jour et de manière graduelle, ça suffit, là, surtout en mars et en avril, avant les premières chaleurs. Et pour lui, on peut s'inspirer des athlètes.
2: Eux, ce qu'ils vont faire, c'est qu'ils vont faire à peu près 7 à 10 jours, tous les jours, d'exposition, soit par de l'exercice avec plein de vêtements pour suer, ou des bains chauds, ou des saunas. Il y a plein de techniques. Et ça fonctionne. Nous, ce qu'on essaie de voir maintenant, c'est est-ce qu'on ne pourrait pas utiliser cette technique-là pour la population générale, pour se préparer aux vagues de chaleur.
1: Donc, il y a une façon plus passive de s'adapter, mais aussi une façon plus active.
0: Oui, voilà. L'activité physique aussi, c'est un moyen qui est démontré là, pour s'acclimater à la chaleur, pour apprendre à notre corps à mieux y réagir. Et donc, ça se fait sur le long terme. C'est inutile de rappeler que c'est dangereux là, de s'y mettre quand il fait déjà trop chaud. Des journées comme celle-ci, là, c'est pas le temps de se mettre au sport. Ça peut être dangereux. Donc, là-dessus, Thomas Dehaye encore.
2: Déjà, faire de l'exercice à l'année longue. Là, je ne parle pas de faire d'exercice à la chaleur. C'est déjà se pré-acclimater à la chaleur parce que par cet exercice-là, on a chaud, on dilate nos vaisseaux sanguins, le cœur bat plus vite, on transpire. Et si on le fait 2, 3, 4 fois semaine, ben finalement, le corps va commencer à développer cette pré-acclimatation à la chaleur. Et ça, ça a été confirmé par des études assez récentes.
0: Donc, on sait que la mortalité là, qui touche de manière démesurée les personnes aînées durant les canicules, c'est indissociable de la condition cardiovasculaire, cardio-respiratoire de ces personnes-là. L'activité physique, c'est intéressant parce que c'est une double mesure d'adaptation. Donc, ça nous permet d'être plus en forme, d'être moins vulnérable par rapport aux effets de la chaleur, en plus de nous aider à nous acclimater. Puis, c'est important parce que dans une cinquantaine d'années, là, selon un scénario d'émissions de gaz à effet de serre qui est dit modéré, on passe d'une dizaine de jours de grande chaleur au-dessus de 30 degrés là, pour le sud du Québec à une trentaine de journées chaudes et dans un scénario d'émissions élevées là, à plus de 50 jours de grande chaleur. Donc, il faut dire aussi qu'évidemment, il y a des limites à l'adaptation et M. Dehaye avait certaines limites à rappeler là, sur l'adaptation individuelle.
2: Il ne faut pas croire que notre capacité d'adaptation comme société, elle ne repose uniquement que sur les individus et leur physiologie. Face à l'adaptation climatique, puis c'est valable pour tous les aspects du climat, pas que la chaleur, il faut trouver des stratégies à toutes les échelles.
0: Donc, toutes les échelles, pour lui, c'était l'urbanisme, donc les espaces verts, comment on aménage nos villes, les logements, évidemment, on en a parlé beaucoup dans les derniers jours, l'entraide collective aussi pour prendre soin des plus vulnérables, bref, tous les paliers auxquels on peut agir. Et il faut rappeler aussi, je le fais parce que souvent, il y a des auditeurs et des auditrices qui nous le rappellent quand on parle d'adaptation, c'est que l'adaptation n'empêche pas de réduire aussi, en même temps, les émissions de gaz à effet de serre à la source. Un n'empêche pas l'autre, vraiment. Et la science est catégorique là-dessus. Hein. C'est le meilleur moyen d'éviter le plus grand nombre de morts dues aux effets du réchauffement climatique. Et ça se fera pas sans remplacer les énergies fossiles par des énergies renouvelables, ni sans une transformation de nos modes de vie basés sur la surconsommation des ressources et de l'énergie. La bonne nouvelle dans tout ça, c'est qu'on sait exactement comment faire et il n'est toujours pas trop tard.
1: Oui, effectivement. Donc, adaptation, mais aussi changement dans notre mode de vie, évidemment, si on veut y arriver. Marianne Desautels, merci beaucoup.
0: Merci à vous.
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1: Alors, ce samedi 4 juillet, évidemment, ce sera la fête de l'indépendance aux États-Unis et célébration spéciale cette année, 250 ans de la déclaration d'indépendance. On a voulu donc parler justement de cette fête du 4 juillet en revenant un peu sur l'histoire de la naissance des États-Unis. Et on va le faire avec Romuald Ciora, essayiste franco-américain, directeur de l'Observatoire politique et géostratégique des États-Unis de l'IRIS. Il est notre invité. Il vient de faire paraître un ouvrage « America 250, une histoire graphique des États-Unis, publié chez Point Nemo. C'est une BD sur l'histoire donc des États-Unis. Et il est avec moi au bout du fil. Bonjour, Monsieur Ciora.
4: Bonjour.
1: D'abord, parlez-moi de l'objectif derrière votre livre. Je comprends que c'est le premier tome probablement d'une série, mais qu'est-ce que vous vouliez faire, qu'est-ce que vous vouliez raconter dans ce livre? Parce qu'il y a évidemment une histoire des États-Unis, mais qui est aussi intercalée avec des gens, on va dire, qui vivent aujourd'hui, à ce jour, et qui commentent et qui analysent et qui reviennent au fil de votre livre.
4: Oui, tout à fait. Écoutez, il y a deux choses déjà pour un essayiste, un politologue. Écrire une bande dessinée, c'est quand même un rêve de gosse, donc ça, c'est la première chose. Deuxièmement, et sans doute le plus important, nous sommes aujourd'hui aux États-Unis, je suis américain, je vis aux États-Unis, nous sommes en train d'assister à une réécriture de l'histoire sans pareil dans une démocratie occidentale, et cela depuis des décennies. Trump de haut, qui n'a rien à voir avec le premier Trump, cette fois-ci ce n'est pas un homme isolé qui est arrivé au pouvoir, c'est un homme accompagné et soutenu par l'extrême droite américaine, une extrême droite ultra-radicale, dont les principaux représentants sont des idéologues et des intellectuels de haut niveau, aujourd'hui au pouvoir, J.D. Vance, vice-président, ou Susie Wiltz, la secrétaire générale de la Maison-Blanche. Et tout ce petit monde a des objectifs très clairs pour la politique internationale, pour le national, mais aussi au niveau, je dirais, de la société. Donc de réécrire, d'imposer une nouvelle vision de l'histoire américaine et le 250e anniversaire des États-Unis en a été l'opportunité. On assiste donc, comme vous le savez, à une réécriture dans la plupart des manuels scolaires dans les États républicains. 200 mots sont bannis des sites fédéraux, comme l'a listé le New York Times. Aujourd'hui, on ne peut plus parler de génocide amérindien, alors que... Voilà, un génocide qui fait l'unanimité dans la communauté des chercheurs. On ne peut plus parler de féminisme. On évite de parler d'esclavage. Trump, verbatim, a dit lui-même, il y en a marre de tous ces musées qui nous laissent croire que tout était horrible dans l'esclavage, comme s'il y avait quelque chose à récupérer dans cette institution. Bref, on voit les musées de Washington qui sont obligés d'annuler certaines expositions, jusqu'à l'histoire récente, qui est réécrite. Un décret présidentiel stipule quand même qu'aujourd'hui, officiellement aux États-Unis, on considère le 6 janvier 2021 comme un coup d'État des démocrates, qui ont prétendu que les MAGA voulaient prendre d'assaut le Capitole alors que ces derniers manifestaient, selon ce décret, pacifiquement pour essayer de récupérer l'élection de Trump qui avait été volée par Biden. Donc bref, on en est là. Et donc, il m'a semblé important de proposer au public une autre vision de l'histoire des États-Unis, non pas une vision qui serait contre l'historiographie habituelle, contre le roman national, non, pas une histoire purement critique, une histoire qui va mettre les choses à leur place et qui, effectivement, comme vous l'avez précisé, qui alterne avec le présent, c'est-à-dire que l'objectif de cette histoire en bande dessinée est surtout de comprendre comment nous en sommes arrivés là.
1: Vous avez parlé d'un rêve d'enfance là, lorsque on a commencé cette entrevue. Qu'est-ce qui vous a poussé à aller vers la bande dessinée ou le roman graphique, disons?
4: Écoutez, pour les raisons que je viens de vous expliquer, vouloir faire passer ce message, un message comme celui-ci, un message politique, je l'ai déjà fait à travers mes essais, mes articles, des conférences. J'ai la chance d'intervenir très souvent, très régulièrement dans les médias francophones. Mais je souhaitais essayer de toucher un autre public, un public de personnes averties qui connaissent le sujet mais qui auront envie de l'aborder autrement, et puis aussi un public plus jeune ou de personnes qui n'ont pas toujours le temps de lire des essais essais politiques de 400 pages ou des articles dans des magazines spécialisés. C'est-à-dire un ouvrage abordable par tous, avec un humain où on trouve quand même pas mal d'humour, écrit sur un ton parfois léger mais aussi grave, une tragicomédie, quelque chose qui pourrait toucher le plus grand nombre.
1: Vous avez choisi, donc, vous le disiez, de faire des sauts entre le passé et le présent, et vous avez quatre personnages principaux.

0: qui interviennent tout au long du livre. Une avocate qui défend les droits des peuples autochtones, un chauffeur Uber qui est chauffeur après avoir perdu son poste de comptable, une serveuse immigrée monoparentale, et vous les faites discuter ensemble, et il y a des liens évidemment tout au long du livre avec l'histoire. Est-ce que ces discussions, vous qui vivez aux États-Unis, sont encore possibles aujourd'hui? Est-ce que dans un pays que l'on décrit comme étant plus tendu, plus divisé, ce genre de discussion sur le passé, sur l'histoire, est encore possible?
1: Écoutez, effectivement, les États-Unis sont plus polarisés que jamais. Sans aucun doute, une situation que l'on n'a pas connue depuis les années 1850, qui avait précédé la guerre civile. Alors attention, je ne prétends pas qu'il y aura une guerre civile aux États-Unis, je n'y crois pas, même si je demeure convaincu que les États-Unis, tels que nous les connaissons sous cette forme-là, pourraient bien ne plus exister d'ici une cinquantaine d'années. Oui, l'Amérique est polarisée. Oui, il est de plus en plus difficile de dialoguer avec quelqu'un de l'autre bord, quel qu'il soit. Mais néanmoins, le dialogue est encore possible, et ce que nous illustrons avec le dessinateur Bastien Bertin dans ce roman graphique, ces personnages, vous avez mentionné trois d'entre eux, mais il y en a un autre, un professeur afro-américain de l'université Howard de Washington, qui est un petit peu le narrateur. Ces personnages, ces personnes existent et d'ailleurs sont inspirés, hein, pour la plupart de personnes que je connais ou que j'ai rencontrées. Et oui, encore aujourd'hui, ce genre de dialogue est possible. La question est jusqu'à quand?
0: À ce point-là. On est à quelques heures maintenant de la célébration des 250 ans d'indépendance des États-Unis. On a vu évidemment Donald Trump se mettre en scène beaucoup lors de depuis le début des annonces en vue des célébrations. Qu'est-ce que ça revêt pour vous de particulier ce 4 juillet cette année?
1: Écoutez, il y a un petit peu quelque chose de triste. Je suis aujourd'hui en déplacement en Europe, mais lorsque j'ai quitté New York où je vis, j'étais assez étonné de voir dans les supermarchés tant de gadgets liés à la Coupe du Monde et tant peu de gadgets, de jouets, de tout ce que vous voulez, liés à ce 250e anniversaire. Je me rappelle du 200e anniversaire, j'étais tout petit, mais je me rappelle des vitrines pavoisées, je me rappelle de tous les ustensiles, les jouets, les t-shirts que l'on trouvait à chaque coin de rue. Rien de cela aujourd'hui. Une grande partie des Américains, peut-être même la majorité, même certains qui ont voté pour Donald Trump, sentent qu'il y a cette forme d'OPA dont je vous parlais tout à l'heure, de mainmise sur le 250e anniversaire par cette administration. Et puis surtout, beaucoup d'Américains sont agacés par le prétexte que ces commémorations ont donné à Donald Trump pour pousser jusqu'à l'extrême ce culte de la personnalité. Un président qui signe des billets de banque, qui a son visage gravé sur une pièce, un boulevard à son nom, un aéroport à son nom, et qui maintenant a son portrait dans toute une série de passeports qui seront imprimés à l'occasion du 4 juillet. C'est quand même du jamais vu. N'oublions pas que nous ne sommes pas dans une monarchie.
0: Romuald de Ciora est essayiste franco-américain, directeur de l'Observatoire politique et géostratégique des États-Unis de l'IRIS. Il publie donc America 250, une histoire graphique des États-Unis, publié chez Point Nemo. Merci beaucoup d'avoir été avec nous.
1: Merci à vous.
0: Dans les prochaines secondes, Julien Poirier-Malo sera à l'animation de L'Heure d'été. Bonjour Julien.
2: Bonjour Mathieu.
0: Aujourd'hui à l'émission,
2: on reçoit l'écrivain Michel Jean qui vient nous raconter l'un de ses étés formidables, et puis coup d'œil sur une veste révolutionnaire qui permet d'écouter de la musique à travers le toucher. On l'a testé en plein festival et c'est assez prometteur.
0: Intéressant, puis vous saluerez Michel, j'ai déjà travaillé avec lui, vous lui direz un beau bonjour de ma part.
2: Entendu Mathieu.
0: Salut Julien. Voilà pour cette édition de Midi Info. Merci d'avoir été des nôtres. À demain.
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2: Il est 14h à Souris et à Caraquet, 14h30 à Cornerbrook. Je suis Nwem Sinjike à Moncton. Bon après-midi. Au Nouveau-Brunswick, tout d'abord, un feu de broussailles est survenu près de la rivière Petit Kodiak après le lancement des feux d'artifice pour les célébrations de la fête du Canada dans la région de Moncton.

0: La sécheresse dans le sud-est du Nouveau-Brunswick avait poussé les autorités provinciales à interdire toute forme de brûlage. Les trois municipalités organisatrices de ce spectacle dans le ciel n'ont toutefois pas annulé sa tenue. Tout près de la zone de lancement des feux d'artifice à Riverview, la végétation dans le marais a pris feu. Robin True, le chef pompier de Riverview, évoque un feu relativement petit. Il aura fallu environ une heure de travail aux 18 pompiers déployés, dont 4 de Moncton, pour l'éteindre complètement. Robin True indique qu'il est certain à 99% que le feu a été causé par les feux d'artifice. Nouveau-Brunswick toujours, Tracadie a maintenant ses sentiers de vélo de montagne. Un peu plus de 6,5 km de sentiers viennent d'être inaugurés à Rivière-du-Portage, au centre plein air Les Gailurons, surtout reconnu pour ses pistes de ski de fond. Radio-Canada Rivière-du-Portage, René Landry.
1: On connaît le centre plein air Les Gailurons en raison de ses pistes de ski de fond depuis 42 ans. Il va tenter maintenant de se démarquer grâce à ses sentiers de vélo de montagne. Sylvia Bernard, présidente du centre plein air.
2: Des jeunes qui venaient nous visiter avec les écoles l'hiver nous disaient « Ah, ça serait le fun si on pourrait venir les autres saisons. » Là, c'est le vélo de montagne qui sortait vraiment dans le top 5. Fait qu'on a dit « Ben OK, ben si vous êtes partant pour développer des sentiers de vélo, on va essayer de trouver des fonds. »
1: Ces sentiers ont été réalisés au coût de 44 000 $ grâce notamment à la contribution du réseau Dialogue et du Club Richelieu International. De nombreux jeunes ont mis l'épaule à la roue pour défricher les terres, aménager les sentiers, construire des ponts et des bancs. Sylvia Bernard.
2: On a 6,7 km de sentiers de vélo de montagne qui ont été construits par les jeunes. L'objectif, c'était 3. Juste pour vous donner une idée comment nos jeunes étaient crinqués.
1: Léolin Lausier, qui a 13 ans, est un de ces jeunes.
3: Moi, je pense que c'est bien qu'on en fait ça parce que on n'avait pas beaucoup de place sur du bicycle avant. Puis c'est cool d'avoir des sentiers de bicycle pour s'amuser.
1: La présidente du centre plein air, les Gailurons, est bien au fait que les Jeux d'Acadie 2027 auront lieu à Tracadie.
2: On se croise les doigts. On aimerait accueillir la compétition de vélo de montagne pour les Jeux d'Acadie ici, tant qu'avoir des sentiers.
1: Ici René Landry, Radio-Canada, Rivière-du-Portage.
0: À l'île du Prince-Édouard, le commissaire de la Ligue de hockey junior maritime Québec, Mario Cecchini, était de passage à Charlottetown mardi pour discuter de l'avenir du centre Eastlink, le domicile des Highlanders. Il raconte que depuis son arrivée en poste en 2023, l'amélioration des infrastructures est l'une de ses priorités à l'échelle de la Ligue. Raphaël Caron est à Charlottetown pour Radio-Canada.
4: Mario Cecchini se réjouit des discussions entourant les projets de rénovation du centre Eastlink, dont les coûts estimés se situent entre 50 et 60 millions de dollars. Le commissaire souligne que ces projets d'amélioration des infrastructures ne profiteront pas qu'au hockey, puisque les équipes de la Ligue ne disputent que la moitié de leurs 64 rencontres par saison à domicile.
5: C'est vraiment des nouveaux buildings pour la communauté. Puis là, tu peux attirer, évidemment, les concerts, tout ça, tout ce qui favorise le tourisme, qui favorise le rassemblement des citoyens aussi.
4: Charlottetown répond-elle aux critères pour accueillir la Coupe Memorial? Pour le moment, c'est non, selon Mario Cecchini. Plusieurs conditions doivent être remplies, notamment l'ajout de près de 1000 sièges.
5: Engagement de la communauté, engagement des propriétaires, évidemment le facteur économique, puis un building qui est convenable, qui est assez grand pour s'assurer que ces frais-là sont tous rencontrés.
4: De son côté, le maire Philip Brown explique que la municipalité doit obtenir des fonds additionnels pour aller de l'avant. Il veut entamer des consultations avec les entreprises de construction dès cet été. Ici Raphaël Caron, Radio-Canada, Charlottetown.
0: Ailleurs au pays, Mark Carney en Colombie-Britannique aujourd'hui où il doit annoncer un nouveau partenariat économique avec la province, un accord de plusieurs milliards de dollars. Julie Landry.
6: L'annonce est prévue à 10h15, heure du Pacifique. Et selon les détails de l'itinéraire du premier ministre du Canada qui a été envoyé, ça concerne un nouveau partenariat coopératif pour la prospérité qui viserait à bâtir une économie plus forte et plus durable. Cette annonce-là retient beaucoup d'attention parce qu'elle a lieu le jour où l'Alberta est censé dévoiler les détails concernant son fameux projet de pipeline qui doit relier cette province-là à la côte pacifique. Je rappelle qu'elle avait jusqu'au 1er juillet pour arriver avec les détails et le nom d'un investisseur privé. La première ministre Danielle Smith avait prévu faire une annonce aujourd'hui qui a été repoussée à un autre moment inconnu pour l'instant. David Eby, lui, s'est dit toujours farouchement opposé à ce projet. Il répète que le Canada devrait au contraire se concentrer sur les projets prêts à démarrer déjà en cours en Colombie-Britannique, comme les nouvelles mines et les projets liés au gaz naturel liquéfié. Monsieur Eby revient tout juste d'un voyage commercial en Chine. Il était parti samedi et a écourté son séjour en raison des progrès réalisés justement concernant l'accord avec Ottawa. Ici Julie Landry, Radio-Canada, Vancouver.
0: Et je vous rappelle en terminant ce journal qu'une vague de chaleur humide et intense se poursuit aujourd'hui sur la majeure partie des Maritimes. Selon Environnement Canada, les habitants du Nouveau-Brunswick peuvent

Aujourd'hui à l'émission, l'écrivain Michel Jean vient nous raconter son été formidable, celui de ses 10 ans en famille au lac. Steve Gagnon vient nous proposer un coup de cœur, premier roman d'un jeune auteur français qui nous emmène dans un bordel d'Amérique latine assez singulier, merci. Écoutez de la musique à travers le toucher, on vous emmène dans les coulisses d'un festival qui teste des vestes sensorielles pour les spectateurs malentendants ou neurodivergents. Et puis le Canada fait son entrée dans le concours Eurovision de la chanson, on en parle avec le créateur d'un balado qui s'y consacre et qui, accessoirement, se réjouit pas mal de la nouvelle. Je m'appelle Julien Poirier-Malo. Bienvenue à l'heure d'été.

0: Et j'accueille de ce pas nos deux amis du jour, deux amis de ce jeudi, Sheena Fins et Steve Gagnon. Salut à vous deux!
1: Bonjour!
0: Très content de vous retrouver aujourd'hui. Steve, retrouvaille, je dois dire, parce
1: ouais.
0: qu'on a passé notre été ensemble l'année passée. Très content de t'avoir avec nous aujourd'hui.
1: Moi aussi.
0: Là, l'Eurovision. Écoutez, je regardais les chiffres, parce que là, je sais que les fans sont très, très, très, très contents. Et ceux qui ne suivent pas l'Eurovision se disent, mais pourquoi ça nous intéresse, cette affaire-là, c'est en Europe? Content d'avoir cette discussion-là avec lui, avec ce fan français dont je vous parlais en fin d'émission parce qu'il le connaît très très bien, l'Eurovision. Compétition effectivement peu connue encore chez nous, mais suivie bon an mal an par un peu plus de 130 millions de téléspectateurs. C'est l'équivalent à peu près, si vous voulez, du Super Bowl américain, qui est l'événement télévisuel le plus regardé aux États-Unis. Donc ça vous donne une idée de l'ampleur. Une trentaine, 30-40 pays représentés par un artiste et une chanson. Et là, lors du grand événement à la fin, ben là, les jurys nationaux et le public votent, le plus populaire l'emporte. Moi, ça m'a rappelé, écoutez, à toute petite échelle, mais ça avait été quand même intéressant comme expérience. Ceux qui étaient devant leur télé au début de la pandémie, vous vous souvenez peut-être de Julie Snyder qui avait lancé les Talents Bleus. C'était une espèce de mini Eurovision québécois. Il y avait un artiste qui représentait chaque région avec un grand prix en argent à la fin. C'était un peu le même principe, mais là, c'était à l'échelle finalement internationale, l'Eurovision. Alors, c'est rassembleur, ça met la culture de l'avant, ça fouette assez solidement aussi la fierté nationale. Donc, je pense que ça va être intéressant. Sheena Fins, vous, êtes-vous fan de l'Eurovision en temps normal, pré-Canada?
2: Non, je ne suis pas une fan d'Eurovision, mais j'aime bien l'idée que le Canada intègre l'Eurovision parce qu'on va enfin pouvoir peut-être définir c'est quoi la culture canadienne. Souvent, on se demande c'est quoi la culture canadienne. Là, il va falloir qu'on se décide collectivement.
0: Ça va être toute une canne de verre,
1: hein?
0: Effectivement, Steve.
1: On a eu des artistes canadiens, québécois même, qui ont représenté d'autres pays à l'Eurovision. Donc, le, pourquoi pas avoir notre propre drapeau. Mais j'avoue que j'ai encore en tête, mais je pense que c'est à tort que c'est quétaine. Mais
0: partiellement assumé, surtout à l'époque, dans les années 90.
1: Ouais. Faudrait que je l'écoute, là, on est quand même 36 ans.
0: Ça a beaucoup avancé. Parce que l'Eurovision est souvent réduit à ça. C'est kitsch, c'est quétaine. C'est en partie vrai. Moi, j'ai suivi 2-3 éditions dans les dernières années. Il y a certains numéros qui sont beaucoup plus modernes, d'autres plus kitsch, mais c'est tout à fait assumé et ça en fait quand même un excellent divertissement. Ça va être effectivement un gigantesque défi national que de choisir une artiste pour représenter le Canada avec quel style?
2: Et quelle langue aussi, hein?
0: Dans quelle langue? Et surtout que c'est vrai que dans les dernières années, il y a de moins en moins d'attachement, on posera la question à notre invité, mais il y a moins en moins de liens entre un artiste qui est choisi par un pays, comme il vient pas forcément de là, c'est pas forcément la langue nationale. Il y a beaucoup de pays scandinaves, par exemple, qui vont choisir un artiste qui chante en anglais. Qu'est-ce que ça vaut vraiment, finalement? Ce sera des questions intéressantes à poser à notre invité en fin d'émission. Mais d'abord, cette semaine en encore, on a décidé d'inviter donc un artiste qu'on apprécie pour qu'il ou elle nous raconte l'un de ses étés formidables. C'est quelque chose qu'on aime beaucoup faire à l'émission. On s'en va quelque part aujourd'hui au début des années 70, au bord du lac Saint-Jean au Québec. On se met dans la peau d'un garçon de 10 ans qui choisit de passer une grande partie de l'été seul avec ses grands-parents paternels, un été mémorable pour lui. On le joint dans notre studio de Québec, l'écrivain Michel Jean. On a le bonheur de le retrouver. Bonjour Michel.
3: Oui, bonjour, Michel,
0: vous nous replongez donc dans cet été-là de vos 10 ans. Vous allez passer un mois et demi à peu près.

0: après chez vos grands-parents paternels et c'est à votre demande.
1: Oui, parce que moi j'ai grandi à Sorel, puis c'est un endroit où je me sentais pas toujours bien, il y avait beaucoup d'intimidation tout ça, et quand j'arrivais au lac Saint-Jean, je me sentais bien, je me sentais mieux. Et pour moi, le lac Saint-Jean, c'était quelque chose de magique. C'était immense, c'était comme une mer. J'étais très impressionné par le fait, et je le suis encore, qu'on voit pas l'autre côté d'un lac. C'est un lac qui est unique au Québec par sa taille, par sa dimension, par le spectaculaire tranquille de son paysage. Et puis, je m'entendais très bien avec mes grands-parents. Et donc, j'avais passé cet été-là, presque toutes mes vacances d'été, à Alma, avec mes grands-parents, qui devait avoir 75 ans à peu près à l'époque. Et ça a été vraiment un des plus beaux étés de toute ma jeunesse.
0: Vous passez l'été seul avec eux. J'ai l'impression que quand on se met dans la tête d'un enfant de 10 ans, pour beaucoup dirait bon, qu'il allait passer l'été au complet tout seul chez grand-papa et grand-maman, ça se peut que ce soit long. Pour vous, c'était pas ça à l'époque.
1: Non, parce que d'abord, j'avais un très bon lien avec mes grands-parents. Et mon grand-père m'amenait à la pêche, puis moi, c'était ce que je trouvais de plus extraordinaire. J'ai toujours été passionné par la forêt, par la nature, et la pomme n'est pas tombée loin de l'arbre. Et quand j'étais jeune, tu sais, mon grand-père m'amenait pêcher sur le lac Saint-Jean, mais il y avait une condition, il fallait qu'il vende pas, parce que sinon, sur le lac, il y a des vagues. Fait que là, tous les matins, je me levais, je me souviens,
0: vous aviez
1: par
0: un
1: la
0: truc,
1: fenêtre.
0: Ouais,
1: je regardais par la fenêtre, de l'autre côté, trois maisons en descendant en bas de la côte du boulevard de Quin, il y avait une banque de Montréal, puis il y avait des drapeaux. Et si les drapeaux bougeaient, on n'allait pas pêcher. Si les drapeaux bougeaient pas, on allait pêcher. Puis des fois, je disputais à mon grand-père, non, ça bouge pas, Edouard Michel, ça bouge quand on est sur le lac. Non, regarde, ça bouge pas. Mais des fois, on allait pêcher sur la rivière Grande Décharge aussi à ce moment-là. C'était moins excitant pour moi, mais ça l'était quand même. Mais tu sais, de se retrouver avec son grand-père, c'est toujours pareil. Ma grand-mère, elle faisait le matin, elle faisait des sandwichs au jambon. Elle mettait une boisson, une liqueur aux fraises, comme on disait, pour moi. Puis un thermos de café pour mon grand-père. Puis on partait, puis on revenait vers midi à peu près. Puis on partait très tôt. C'était pour moi, c'était comme vraiment merveilleux.
0: Pêche à la mouche, pêche à la ligne?
1: Non, pêche à la ligne. Là, tu sais, j'avais 10 ans. Puis c'est mon grand-père qui m'a-t-il mené sur mon hameçon, parce que moi, je serais pas encore capable de le faire aujourd'hui, de mettre le mené. Mais mais je me souviens que ma première pêche que j'ai faite de tout, j'ai attrapé 12 dorés.
0: Wow.
1: C'était une bonne journée, j'ai commencé fort, ça a été dur à côté après.
0: Mais souvent, c'est la chance du débutant, ça, ouais.
1: Ouais, un peu quand même. Et des fois, on attrapait des wananiches, tu sais, si on pêchait ça avec une cuillère en avançant. Puis ça, c'était incroyable, parce qu'une wananiche, c'est comme un saumon, c'est un saumon d'eau douce, en réalité. Puis quand tu le fais, il sort au bout de l'eau, puis il saute dans les airs. Et là, moi, j'étais habitué de pêcher la perche chaude à Sorel ou la barbotte. Je veux dire, on était quand même ailleurs. Je trouve ça incroyable. Puis ça même encore aujourd'hui, je suis supposé y aller là cet été au lac avec ma cousine. On va aller en bateau. Ça va être la première fois, je pense, depuis que je suis jeune, que je peux aller sur le lac Saint-Jean en bateau, puis on va le faire.
0: Fait qu'aujourd'hui, je comprends que vous arrivez à mettre des mots sur les très bien d'ailleurs sur les émotions que vous ressentiez à 10 ans. Donc au début de l'été, puis à la fin de l'été, ce Michel-là de 10 ans était un peu différent. Un mois et demi comme ça, dans l'espèce de contemplation, puis dans les liens qui se retissent puis qui se resserrent avec les grands-parents. C'est spécial.
1: Oui, ben en plus, vous savez, ma grand-mère, c'était quelqu'un qui, c'est une femme très cultivée, qui avait été religieuse, qui est sortie, c'est mystérieux, des ordres, et qui a toujours dit qu'elle aurait aimé y rester. Mais donc, c'est quelqu'un qui lisait beaucoup. Elle encourageait chez moi le goût de la lecture que j'avais. Et puis, elle s'occupait de moi. Mais puis, les gens aussi à Alma, au lac Saint-Jean, comme on dit, les gens ont un grand talent. C'est-à-dire qu'ils sont faciles d'approche, ils vous parlent. Donc, je me faisais facilement des amis quand j'allais au parc, j'allais autour, même s'il n'y avait pas tant de jeunes que ça autour de la maison de mon grand-père. Alors, c'était parfait pour moi. Puis, j'étais bien dans la petite, ils ont une grande maison avec une cour. J'étais bien, là. On allait ramasser des bleuets. On allait chercher mon autre grand-mère, dont j'ai parlé dans mes romans, Grand-maman Gagnon. Puis, on allait au bleuet avec elle. Puis, mon grand-père Jean aussi, ou ramasser des fraises. Puis pour moi, c'était juste parfait. Puis j'étais juste bien. Et je garde que des souvenirs d'émerveillement de ces moments-là que j'ai passés.
0: Puis vous décrivez quelque chose de très sensoriel aussi, les odeurs. Vous parlez des trajets avec votre grand-père aussi dans sa vieille Dodge. C'est un tableau de bord, c'est un habitacle qui vous a marqué. Là.
1: Mon grand-père, lui, était chef mécanicien à l'usine au barrage à Ilmaling. Puis, il y avait une vieille Dodge 1956, un modèle assez haut de gamme. Mais là, c'était déjà une vieille auto à l'époque, avec une transmission à boutons, comme il y a maintenant sur les autos en 1956.
0: Okay, ouais, okay,
1: et pour l'hiver, quand c'était l'hiver, ça, je l'ai vu l'hiver aussi, il y avait des pots en ours, des pots d'ours qui mettaient sur les bancs à l'époque parce que c'était pas chaud, puis le chauffage, j'imagine, ça devait pas chauffer tant que ça. Tu sais, c'était le genre de gars, mon grand-père, que quand il s'ennuyait, il avait rien à faire, il défaisait une porte de son auto pour la graisser. Donc, son auto, tu fermais, c'était impeccable. Puis on se prenait dans cette auto-là. Moi, je trouvais ça incroyable. Je me souviens de l'odeur de son garage où il passait beaucoup de temps. Puis moi, j'étais avec, je le regardais faire. Malheureusement, ça m'a pas appris à faire de la mécanique. J'ai pas pris ça de mon grand-père. Puis j'ai regardé beaucoup mon grand-père avec un Westcott dans les mains. Et j'aimais ça. Je dirais, moi, j'étais juste bien. On était là. Puis après ça, on mangeait le soir. On regardait la TV. Puis on recommençait le lendemain. Je me levais toujours très tôt. 6 heures, j'étais levé. Merde, encore des nuages. Encore du vent.
0: Encore du vent.
1: S'il n'y en avait pas, ben là, on mangeait le poisson qu'on avait pêché.
0: Puis tout ça, comme vous le disiez, Michel Jean, contribuait à cette espèce d'échappatoire estival que c'était comparativement à la ville de Sorel, où vous grandissiez, ouais. qui est pas forcément associé à des souvenirs aussi positifs. Là.
1: Ben, c'était... Tu sais, des fois, on fit un endroit, puis on fit pas l'autre endroit. Et moi, Sorel... J'étais pas super bien toujours. En tout cas, à l'école, il y avait beaucoup d'intimidation. C'est quand même un milieu assez dur. Je suis un peu différent des autres, moi aussi, je pense. Il y avait un peu de ma responsabilité, sûrement, dans mon attitude. Mais ce qui faisait que je me sentais jamais à ma place, ou jamais bien, ou rarement bien. J'étais pas bon au baseball, fait que je faisais jamais l'équipe de baseball. J'étais pas bon au hockey, même si j'aimais ça. J'étais comme un peu, je vais pas dire rejet, mais j'étais comme un peu la personne un peu en dehors du moule. Et quand j'allais pêcher à Sorel aussi, là, on allait au quai de Sainte-Anne, mais tu sais, c'est les îles de Sorel, c'est beau aussi maintenant,
0: c'est je trouve ça super paysage, beau, ouais.
1: Mais tu sais, c'est l'eau est verte, ça. Tandis que quand j'arrivais au lac Saint-Jean, pour moi, c'était comme quelque chose de plus grand que nature, avec une mentalité des gens avec moi qui étaient accueillants, et je me sentais bien. Et je dis pas ça contre Sorel, parce que j'ai eu des bons amis là-bas, j'ai eu des bonnes années aussi, mais à ce moment-là de ma jeunesse, je me sentais mieux quand j'étais là-bas avec mes grands-parents que quand je passais l'été chez nous, si on veut, ouais.
0: Puis aujourd'hui, on aura l'occasion d'en parler, alors que vous êtes appelé à voyager énormément, parce que on veut vous voir un peu partout, beaucoup en Europe. Ça vous fait le même effet que de retourner au lac aujourd'hui, ce ressourcement-là?
1: Oui. Ben, c'est pas pour rien que dans mes romans, j'en parle beaucoup du Pequagami, parce que ça, c'est un endroit qui m'a marqué, qui m'a inspiré. Mais des fois, j'essaie de me dire, c'est quoi pour les gens, les anciens, qui vivaient dans la forêt avec juste des lacs et des rivières, mais aucun lac comme celui-là, qui arrivait avec un lac comme une mer au milieu de la forêt. C'était quoi pour eux? C'était quelque chose, j'imagine, d'extraordinaire. Et j'ai souvent essayé de transmettre cette émotion-là dans mes romans. Puis aujourd'hui, je ressens encore, à chaque fois que je vais au Saguenay-Lac-Saint-Jean, j'adore ça, mais quand je vois le lac, il y a quelque chose qui se passe. Quand je vais à Mashtoyats, puis j'y vais bientôt, là, je vois, tu sais, t'arrives, tu descends la côte, puis là, tu vois le lac devant toi, tu le contournes. C'est les souvenirs de quand on était jeune. On allait aussi chez mon oncle Germain, ma tante Réjeanne, qui avait un chalet, eux, près de Saint-Cœur-de-Marie, à la plage Wilson, une belle plage de sable. J'ai passé des étés là, des moments là avec mes cousins, mes cousines. C'est comme pour moi un genre de refuge d'enfance qui existe encore dans ma tête.
0: Un refuge donc auquel vous allez retourner bientôt, ça donne envie de vous suivre d'ailleurs, Michel Jean. Et là, vous n'allez pas seulement là, vous êtes appelé, je le disais, à voyager beaucoup, notamment cet automne, parce que je reviens en 2026 brièvement. Vous devez notamment vous rendre en Suède pour la 4e fois pour une foire du livre, en plus qui va célébrer le Québec cette année.
1: Oui, parce que la foire de Göteborg, c'est la plus importante, c'est le salon du livre de Göteborg, c'est la foire la plus importante des pays du Nord, hein, de l'Europe du Nord. Ça comprend la Scandinavie, mais aussi il y a des gens qui viennent aussi des Pays-Baltes. Et je suis allé l'année passée quand Coco est sorti. Et cette année, à chaque année, il y a un pays qui est mis à l'honneur. Cette année, c'est le Québec qui est mis à l'honneur. Et donc, ça veut dire que il y a davantage d'activités. On a une délégation du Québec qui va là-bas. Et donc, j'ai la chance d'être parmi ceux qui ont été choisis pour y aller. Mon roman Kimik va paraît là ces prochains jours en Suède, donc il va sortir à temps. C'est super parce que moi la Suède, je suis allé 3 fois, puis à chaque fois c'est merveilleux. D'abord t'as l'impression que tu débarques à cette île.
0: Le paysage est semblable, oui.
1: C'est incroyable. La première fois que j'ai vu Stockholm, c'est comme Montréal, mais avec une architecture quand même européenne. Mais la végétation, je suis allé à Umeå qui est dans le nord récemment. C'est comme cette île, là, exactement le même type d'environnement. Et les Suédois sont très chaleureux quand on va là, honnêtement. Et donc, moi,

0: ma maison d'édition, ils sont super là-bas. Et c'est quand même quelque chose, tu arrives avec un livre, tu es en Suède, tu parles pas la langue, les gens t'accueillent, les gens commencent à t'avoir lu, les gens te connaissent un peu, c'est spécial comme expérience, mais c'est pour moi c'est un peu comme un rêve aussi, parce que quand j'étais jeune, c'est ça que je rêvais de faire, tu sais, écrire des livres, puis que les gens voyageaient avec mes livres, puis que les gens les connaissent. Tu y rêves, mais quand ça arrive, c'est super quand même. Tu sais, puis des pays comme la Suède qui ont une tradition littéraire quand même aussi, fait que, ouais.
1: Ouais, puis quand je veux qu'on se laisse là-dessus, Michel Jean, parce que quand on se penche sur l'écho qu'a votre œuvre, que ce soit aux Pays-Bas, que ce soit en Scandinavie, que ce soit en Italie, ça m'a fait penser, pas plus tard que la semaine dernière, on avait une discussion avec le dramaturge Michel-Marc Bouchard sur l'importance d'exporter nos œuvres, nos histoires à l'international pour que ces récits-là soient entendus. Puis ce que vous êtes à même de constater, c'est qu'il y a une soif, il y a un intérêt pour nos récits là-bas.
0: Vraiment, par exemple, là, je vais aussi retourner en Italie, où Maïkan, ça marche très fort. J'ai plus d'entrevues et de critiques dans les journaux et dans les médias italiens que quand je sors un livre au Québec.
1: À ce point-là.
0: Ouais, mais tu sais, parce que là-bas, ça les intéresse. Donc, puis ce que j'aime quand je suis en Europe, c'est que personne va dire, oh, c'est bien Michel Jean, ses livres, ça vend parce que il était à TV avant, ou encore, ouais, mais tu sais, la littérature autochtone, ça... Non. Les gens me connaissent pas, ils savent pas qui je suis, ils lisent le livre, ils l'aiment. Mes livres, là-bas, ils trouvent un public. Et les histoires de la littérature québécoise, c'est actuellement le domaine artistique, sans doute, qui fait le plus rayonner le Québec. Parce qu'il y a pas que moi, il y a Éric Chacot, il y en a plein d'autres aussi en ce moment, qui sont à l'extérieur puis qui réussissent, Ève Lambert notamment. Et ce que j'aime aussi, c'est que quand on voyage avec ces livres comme ça, ça montre que ce qu'on raconte, ça a une valeur. C'est-à-dire que moi, j'écris des histoires qui sont de l'ultra-local, on pourrait dire. Tu sais, je veux dire, ça se passe, par exemple, dans le nord du lac Saint-Jean. Mais ces histoires-là, elles sont universelles. Elles trouvent un public. Et la question des droits des premiers peuples, c'est un sujet qui a une oreille attentive actuellement dans le monde. Souvent, au Québec, on a l'impression, ah, les Européens, c'est le folklore. Non, non,
1: non, il y en a. Oui.
0: Mais non, mais ils connaissent ça. Puis, c'est important pour le Québec de le réaliser parce que, je veux dire, ça change le regard qu'ils ont sur l'Amérique du Nord. Puis souvent, ils avaient l'impression que, bon, les Américains, c'était des méchants, mais le Canada et le Québec, c'était des bons. Mais on leur explique que la colonisation s'est faite pas mal de la même manière un peu partout en Amérique du Nord. C'est juste qu'on l'a peut-être moins raconté ici. Et ça, ben, ça trouve un écho. Et moi, je trouve que, comme autochtone, c'est encourageant. Puis comme écrivain, ben, c'est quelque chose qui me rassure parce que ça montre que c'est pas juste des petites histoires, c'est des histoires.
1: Hein. Ouais, des histoires universelles, comme vous le dites, de l'importance finalement de l'intérêt de nous intéresser à l'œil que pose là, finalement sur nos histoires à nous. Je rappelle que Michel Jean, un nouveau livre qui paraîtra au Seuil en octobre prochain, avec un lancement en plus qui va nous ramener pas très loin de l'été de vos 10 ans dans le coin.
0: Ouais,
1: en
0: on
1: plus.
0: Fait ça match de yacht, ben oui. Pour la communauté, ça va être un roman qui va se passer, qui va retourner un peu dans l'environnement de Kokoum. Je vais présenter le livre aux gens dont c'est l'histoire aussi. Hein. Les gens m'achetoyades, c'est une question de respect. On va faire ça là-bas, puis ça va être une belle fête, je suis certain.
1: Michel Jean, un gros merci de vous être rejoint à nous aujourd'hui, puis je vous souhaite un été 2026 tout aussi formidable.
0: Et bon été à vous tous. Là.
1: Merci beaucoup, Michel. Bye. Dans un instant, l'entrée officielle du Canada dans le concours musical d'Eurovision à compter de l'an prochain. On en parle à l'animateur d'Euromania, balado français, qui en suit de très près les coulisses. Mais d'abord, cette chanson qui a représenté la France à l'édition de 2023. Une Québécoise qui a grandi à Longueuil, la voici, Lazara, et évidemment sur les ondes d'ici première. Bon jeudi.
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0: évidemment.
1: Que celui qui n'a pas tapé du pied lance la première pierre. Hein? Lazara, quand même, on dira ce qu'on voudra de l'Eurovision. Ça reste que ça produit de la musique quand même généralement très entraînante, Lazara. Et évidemment, sur les ondes d'ici première, c'est le titre qui a représenté la France à ce concours Eurovision de la chanson en 2023. Et donc, à compter d'aujourd'hui, la nouvelle est tombée hier, les Canadiens peuvent aussi se demander qui vont les représenter parce que le Canada va se joindre pour la toute première fois à la prochaine édition, en fait au concours lors de la prochaine édition qui aura lieu en Bulgarie en mai prochain. C'est un événement télé suivi par des centaines de millions de personnes à travers le monde. Et le Canada est le premier et seul pays américain à s'y joindre. C'est donc un événement quand même qui est remarqué même là-bas. Pour mieux comprendre ce que ça implique, je joins en France un passionné de l'Eurovision et le créateur d'Euromania, balado qui s'intéresse aux coulisses de l'événement, William Martin-Genier. Bonjour.
2: Bonjour, William.
1: Donc, William, expliquez-nous peut-être pour commencer en quelques mots, pour ceux qui ne le connaissent pas, qu'est-ce que c'est l'Eurovision?
2: L'Eurovision est née en 56 à partir du réseau UER, donc Union Européenne de Radiodiffusion, pour réunir en fait les pays après la guerre, la Seconde Guerre mondiale, autour de la musique.
1: OK, donc là, c'est une grande compétition musicale entre ces différents pays. Ces différents pays participants. Qui et comment choisit-on l'artiste qui va représenter un pays? Est-ce que le processus est uniforme d'un endroit à l'autre?
2: Alors, pas du tout. En fait, ça dépend vraiment des diffuseurs et des pays. Donc, certains vont choisir une sélection interne. Donc, c'est la chaîne qui va décider, en fait, qui va aller à l'Eurovision. Et d'autres pays qui font une sélection nationale sur plusieurs semaines. Je pense notamment à la Suède avec le Melody Festival. Là-bas, ça fait 90% de part de marché. Tout le monde vote et on choisit l'artiste de manière démocratique.
1: Donc, chaque pays choisit son artiste. Et après, comment le gagnant de la grande, finalement, du grand événement est lui choisi?
2: Alors là, c'est pareil, c'est le public qui va voter pour la finale avec un jury. Mais avant, il y a deux demi-finales à laquelle participera d'ailleurs le Canada l'an prochain pour éliminer les pays que le public aime moins. Et celui-ci ensuite arrive en finale.
1: Et quand on parle des styles musicaux qui émergent de l'Eurovision, comment vous les définiriez? Parce que de l'extérieur, puis j'ai l'impression qu'en Europe aussi, ça a souvent une connotation peut-être un petit peu péjorative. On dit que ça va être de la musique assez kitsch, quétaine, dirait-on chez nous, qui sort de ça. Est-ce que c'est encore vrai? Est-ce qu'on a de raison finalement de caricaturer un peu ce qui sort de l'Eurovision?
2: Bah, l'Eurovision est de moins en moins kitsch aujourd'hui, on le voit avec le nombre de streams sur les différentes plateformes. Ça fait plusieurs millions, voire un milliard maintenant de streams pour certaines chansons. Alors l'Eurovision n'est plus kitsch, en revanche on en voit des prestations qui sont forcément hyper spectaculaires parce qu'il faut que ça se distingue au milieu du reste.
1: Donc, bon, là, on comprend qu'il y a un engouement. Donc, autour de ça, je vous le disais, chez nous, on l'a appris hier, la participation canadienne qui s'est officialisée. Ceux et celles qui étaient déjà fans du concours sont évidemment ravis. Chez vous, est-ce que c'est une introduction, une nouvelle qui a de l'écho ou est-ce que ça passe inaperçu, l'arrivée du Canada?
2: Ah non, nous, on est super contents. J'ai vu plein de personnes en parler sur les réseaux. Je pense qu'on l'attendait depuis quelques années quand même parce que on voit qu'il y a eu un sans conteste aux États-Unis. Là, ça arrive en Asie. Et on a beaucoup de liens avec le Canada et le Québec à l'Eurovision. Donc, c'était presque naturel.

0: Voilà.
1: Et comment ça fonctionne, le processus d'adhésion? Est-ce que, par exemple, si demain matin, les États-Unis voulaient se joindre, ils pourraient le faire, puis on leur déroulerait le tapis rouge, ou ça prend une certaine communauté de valeurs, une certaine communauté d'intérêts?
0: C'est une communauté déjà de télédiffuseurs publics, donc il faut qu'ils soient agréés par les autres membres. Il y a une assemblée générale tous les ans qui définit les règles et les membres membres de l'UER. Après, il faut discuter en effet des conditions d'indépendance du diffuseur public, donc ça dépend en effet de certains pays. Je pense à la Russie, le télédiffuseur a été exclu du concours puisqu'il respectait pas vraiment la ligne éditoriale d'indépendance voulue par l'UER.
1: OK. Et bon, je comprends que le processus est donc pas si simple que ça. Là, on comprend qu'on a réussi à aller de l'avant pour ce qui est du Canada. Première participation du pays à l'Eurovision, mais il y a des artistes canadiens qui, par le passé, en ont fait partie, ont représenté d'autres pays. Céline Dion l'avait fait pour la Suisse en 1988. Natacha Saint-Pierre, Lazara, on l'entendait un peu plus tôt. C'est un peu comme si le Canada avait toujours fait partie un peu de l'Eurovision, mais par la porte d'en arrière.
0: C'est exactement ça, et je pense évidemment à Natacha Saint-Pierre, donc en 2001, qui a failli gagner pour la France, hein. Lazara qui a participé également. On a toujours eu en fait cette histoire imbriquée avec le Québec et le Canada. Moi, j'ai plein d'amis qui habitent là-bas et qui regardent le concours de manière religieuse l'après-midi quand ça passe. Donc, il y a un vrai lien en fait.
1: C'est drôle parce que chez nous, en 24 heures à peine, il y a déjà beaucoup de fans qui se questionnent sur qu'est-ce qui va permettre, quel processus va permettre chez nous de choisir un artiste qui va plaire à tout le monde, d'abord au Canada, ce grand pays aux multiples cultures, aux multiples dualités culturelles, linguistiques, entre autres. On sait qu'il y a beaucoup d'artistes à l'Eurovision qui omettent la langue nationale de leur pays pour chanter en anglais. Ça s'exporte mieux. Il n'y a pas forcément toujours de lien naturel aussi entre les artistes et les pays qui le représentent. Est-ce que l'enjeu identitaire est vraiment central dans la sélection des artistes à l'Eurovision, ou est-ce qu'on cherche d'abord quelqu'un qui va réussir à aller chercher du clic puis réussir à fonctionner là, sur le web?
0: Il faut avant tout une bonne chanson, mais après la question de la langue pour les pays européens en effet se pose. Aujourd'hui, on voit de plus en plus de pays qui envoient des chansons en anglais, je pense en effet pour mieux marcher sur les réseaux. Mais pour le Canada, forcément, il y aura des attentes qui seront tellement hautes. La question forcément de la chanson en français ou en anglais va se poser. Ça va être très scruté. Donc là, ce sera un choix assez pointu à faire.
1: À votre avis, est-ce qu'une chanson en français par un artiste francophone pourrait être désavantagée dans le concours face aux autres pays, si c'est le choix que le Canada faisait?
0: Non, absolument pas. En fait, ce qu'il faut avant tout, c'est une bonne chanson. Après, la langue suit. Donc, je pense qu'aujourd'hui, il faudrait une chanson qui entraîne les gens. Pas forcément un artiste connu, mais qui pourrait être en français sans aucun problème.
1: On espère que ça puisse contribuer à faire rayonner une certaine relève, en tout cas. Puis d'autant plus qu'il y en a certains que ça a vraiment propulsé. Je sais que dans votre balado, dernièrement, vous vous êtes intéressé justement à Natacha Saint-Pierre, qui a présenté la France en 2001 avec la chanson « Je n'ai que mon âme ». On y raconte l'impact que sa troisième place a eu sur sa carrière, à tel point que nous-mêmes, très souvent, on a l'impression que Natacha Saint-Pierre, elle est aujourd'hui davantage française que canadienne ou québécoise. L'Eurovision a changé la vie quand même de certains participants qui s'y sont démarqués.
0: Bien sûr, on pense à Abba, on pense à Céline Dion qui est devenue connue en Europe grâce à l'Eurovision. Natacha Saint-Pierre, ça a vraiment lancé sa carrière également, c'est ça. Donc c'est aujourd'hui ça propulse les artistes sur la scène internationale, sur les réseaux sociaux, parce que aujourd'hui ils font aussi des milliards de vues grâce au concours. Donc c'est plus du tout la même configuration qu'avant, mais c'est une plateforme énorme. Aujourd'hui, le concours est regardé par presque 150 millions de téléspectateurs hors réseaux sociaux. Donc c'est une plateforme incroyable pour un artiste.
1: Ouais, et puis il y a beaucoup de succès qui le démontre bien. Bon, vous parlez justement de Natacha Saint-Pierre, je disais québécoise, canadienne, oui, néo-brunswickoise devrais-je dire pour Natacha Saint-Pierre, pour être exact. William Martin Genier, vous êtes le créateur donc de ce balado Euromania, fan de l'Eurovision. Merci de nous avoir donné un peu de temps aujourd'hui.
0: Merci à vous.
1: En musique, je sais pas si on pourra le voir à l'Eurovision, à suivre, mais un gars qu'on peut voir en tout cas dans une dizaine de festivals cet été, et c'est un nom qu'on ne peut pas se permettre de manquer si vous voulez courir les festivals. Sa présence sur scène est à la hauteur, très clairement, de la qualité de son dernier album, Alouette. Voici Les Louanges et Correct à Ici Première.

0: Je l'ai vu au festival Mello à Repentigny le mois passé. Et pour cette chanson-là, il y avait, je vous dirais, 100% de la foule qui chantait « Si t'es correct, moi je suis correct ». C'était touchant, surtout quand on pense à ce que Vincent Roberge dit avec cette chanson-là. Autrement dit, on n'est pas compliqué, on veut juste être respecté, on veut juste être entendu, on veut juste se sentir en sécurité. Puis quand on a tout ça, ben on est correct. Quelle belle chanson et quel bel album, Alouette, donc, de Les Louanges. Parlant de festival, on a eu envie aujourd'hui de s'intéresser donc à cette innovation vraiment cool qui vise à les rendre plus accessibles, les festivals, notamment pour les spectateurs atteints d'une déficience auditive ou qui sont neurodivergents. Mm-hmm. Alors, Sheena Fins, notre chroniqueur, ont mise sur le dossier.
1: Oui.
0: Toute cette innovation-là passe par donc une veste que tu as testée au Festival de jazz de Montréal.
1: Exactement. Comme vous le disiez, il y a de plus en plus là de festivals qui rentrent dans le bal là, comme ça, de ces vestes vibrantes. Et là, cette année, les Franco et le Festival international de jazz de Montréal ont proposé ce projet pilote de vestes vibrantes. Et dans le fond, ce qui est vraiment intéressant, comme vous le disiez, c'est que ça ouvre vraiment un monde de possibilités pour plusieurs personnes qui étaient un peu mises à l'écart. Alors, moi, j'ai eu la chance d'en essayer une, mais là, déjà, je vous explique c'est quoi ces vestes-là.
0: Oui, c'est quoi?
1: Le modèle qui est proposé au Festival de jazz, c'est un dérivé du système audio-tactile Sub-Pack. Et ça, c'est une technologie qui a été développé ici au Canada, à Toronto, en Ontario, mais c'est distribué par une compagnie française, Timpi. Alors, celui que j'ai enfilé, il y avait 6 émetteurs vibrants. Donc, 2 à l'avant, en haut de la poitrine. Il y en avait 2 à l'arrière, près des omoplates et aussi au niveau des hanches.
0: Là, c'est juste qu'on se comprenne, c'est pas gros comme un manteau d'hiver. Là. C'est une veste sans manches.
1: C'est vraiment un peu comme si on mettait un gilet de sauvetage.
0: Okay,
1: ça ressemble un petit peu à une sorte de gilet de sauvetage, mais quand même un peu plus classe. Là. On aurait pu être des espions,
0: ouais,
1: peut-être.
0: Ouais.
1: Oui, c'est ça. Et ça fonctionne avec un système radio. Donc, le son est capté. Le son de la console est capté par un système de réception et c'est transformé en pulsation, tout ça. Alors, la veste, elle vibre en fonction de la fréquence. Donc, si c'est plus bas, les vibrations sont plus intenses, sont plus profondes. Si les fréquences sont plus hautes, ben c'est un peu plus en surface, je vous dirais. À qui ça s'adresse? Comme vous l'avez dit, ben aux personnes neurodivergentes, aux personnes, par exemple, aussi qui ont une déficience intellectuelle, elles peuvent apprécier le fait que l'effet enveloppant un peu de la veste. Il y a les personnes malentendantes qui peuvent brancher leur appareil auditif sur la veste. Et pour les personnes sourdes, ben là, c'est vraiment une première parce que ça leur donne accès, comme jamais auparavant, au grand spectacle.
0: OK, donc ça, c'est le portrait général. Mm-hmm. Tu as pu la tester, cette veste-là.
1: J'ai pu la tester et pas seule. J'ai pu la tester en compagnie d'Anne-Marie Paradis, qui est sourde de naissance et elle s'est généreusement prêtée au jeu. Faut vraiment que je le souligne. Elle fait partie du REQI, c'est le Réseau québécois pour l'inclusion sociale des personnes sourdes et malentendantes. Et nous étions accompagnés de Farah Chebab, qui est une interprète en langue des signes québécoise. Et là, ben c'est elle qui assurait en fait le relais entre Anne-Marie et moi. Alors, la voix que vous allez entendre, c'est celle de Farah, c'est celle de l'interprète. Alors, voici les premières impressions d'Anne-Marie Paradis lors de la prestation du groupe de musique britannique Alpha Mist mardi dernier.
2: Oui, je suis pas encore habituée. Je sens des vibrations, mais je n'arrive pas à identifier de quel instrument proviennent ces vibrations-là. Est-ce que c'est la trompette? Est-ce que c'est la batterie? Donc, j'observe en même temps pour essayer de voir les vibrations, à quel instrument elles correspondent. On va voir si, on va faire un test, on va voir si on arrive à les identifier. Parce que là, il y a plusieurs instruments de musique, donc c'est vraiment très difficile de savoir lequel me fait sentir toutes ces vibrations. Est-ce que c'est le piano? C'est sûr que si chaque instrument jouait de façon séparément, là, je pourrais vraiment sentir quelle sensation ferait un piano ou une guitare ou la batterie, etc.
0: Donc, ça aide de pouvoir suivre visuellement, mais j'imagine que quand on est loin de la scène, l'action est un peu loin de nous. Là, c'est plus difficile de faire le lien entre les instruments puis ce qu'on ressent. Là.
1: Oui, oui, vous avez tout à fait raison. Et ça demande un moment d'adaptation aussi parce que c'est beaucoup de sensations en même temps. Vraiment, là, c'est moi, j'avais l'impression d'avoir 6 cellulaires en mode vibration sur moi. Là, j'étais comme, OK, c'est
0: okay,
1: trop.
0: OK, la comparaison est bonne. Okay.
3: Mais c'est agréable ou pas?
1: Ben, à vrai dire, on peut jouer aussi avec l'intensité. Donc, c'est pas désagréable. C'est plus une question de vraiment s'habituer à avoir autant de choses qui vibrent sur soi. Et il faut comme se créer une sorte de lexique tactile, je vous dirais, pour comprendre chaque instrument, comme vous le disiez. La batterie, par exemple, c'est à peu près tous les émetteurs qui sont stimulés. Quand c'est la basse, c'est vraiment les hanches. Quand c'est, par exemple, le piano, c'est un peu plus en haut parce que c'est un peu plus haut dans les fréquences. C'est important, comme vous l'avez dit, vous avez une bonne intuition. Il faut voir la scène parce que la veste, elle fait pas tout le travail seule. L'emplacement est tout aussi important, comme le soulignait Anne-Marie Paradis.
2: Par exemple, pour la batterie, la guitare, oui, il faut que je regarde, mais là, je sens qu'il y a comme un lien. Quand on va sentir les vibrations, ah là, c'est la batterie, la guitare, on le voit et on le sent, le lien. Mais oui, là, je peux sentir, par exemple, là, ah, là, il y a un bruit qui vient d'ici, le bruit vient de là, l'autre son vient de là, de part et d'autre, parce qu'on peut sentir mes sangs, là, je le sentirais pas comme ça.
0: Donc, ça prend un certain accompagnement, finalement, pour comprendre ce qu'on ressent.
1: Absolument. Et le Festival de jazz avait prévu le coup quand même. Il y a une section là où les personnes qui portent la veste peuvent se rendre. C'est une section qui est quand même assez proche de la scène, je vous dirais. Et là, ça, c'est un beau hasard, par exemple, parce que le plancher de la section, il était en bois. Et le bois, ben, ça conduit les vibrations. Alors, ça aidait vraiment à faire voyager le son des pieds jusqu'à la veste. Et ça, c'est un heureux hasard parce que, au final, si ça avait été à la place des festivals en béton, ben, on aurait perdu cette sensation-là. Mais là, ça nous aidait vraiment à un peu plus rentrer dans l'expérience, je vous dirais. Alors, c'est le hasard a bien fait les choses ici. Donc, on est resté à peu près une heure et ça nous a donné quand même un bon aperçu des possibilités que représentent ces vestes vibrantes-là. Comme je vous disais, il faut ajuster. Si je peux vous faire un parallèle visuel, là, des fois, ça donnait l'impression que c'était comme un bloc. Si ça avait été une toile, c'était une toile qui n'avait pas de profondeur.
0: Il y avait trop de vibrations en même temps.
1: Trop
0: partout,
1: de vibrations. Okay. C'est comme si on n'arrivait pas à comprendre les différents plans, la profondeur. Il y a de la profondeur dans la musique, ben là, des fois, c'était comme très pratiquement le premier plan. Et c'est vraiment quand on a pu entendre un solo de piano que là, on a compris, il y a une subtilité. Et là, quand les instruments rentraient doucement dans le morceau, là, on était capable d'avoir une gradation. Parce que, en fait, les émetteurs, ça, c'est étant donné que ça vibre sur les os, ça fait un peu une sorte de caisse de résonance pour qu'on entende de l'intérieur, mais on n'est pas toujours habitué, de le ressentir de l'intérieur. En plus, je vous avoue, Julien, je me suis vraiment donné un défi. J'avais mis des petits bouchons avec des coquilles par-dessus mes oreilles, vraiment pour me concentrer sur qu'est-ce que ça donne comme effet. Et ça fonctionne, mais ça fait pas tout. C'est un outil dans la boîte à outils, je vous dirais. Donc, pour l'instant, le modèle qui est disponible jusqu'à samedi, là, d'ailleurs, au Festival de jazz, c'est un modèle standard. C'est pour les hommes. Moi, je suis quand même pas un petit brin de femme. C'était flottant sur moi. Mais c'est normal. c'est un projet pilote. On comprend tout à fait ça. Et aussi, bon, le jazz, faut le dire, ça, c'est peut-être un défi aussi d'être capable de traduire le jazz en vibration.
0: C'est ça. On s'est pas lancé peut-être dans le style le plus facile à représenter en sensation de vibration. Ouais. Mais c'est une technologie qui est naissante puis qui a certainement, qui offre de belles promesses, là.
1: Absolument.
0: Avec ce que
1: ben oui,
0: testé,
1: les technologies vont vite aujourd'hui, là. Ça se peut que ça aille très vite.
3: Est-ce que c'est la même technologie? Tu sais, on entend parler depuis quelques mois, tu sais, depuis quelques années, d'un système pour les personnes malentendantes, pour qu'elles puissent assister à des concerts, puis sans nécessairement entendre la musique, la ressentir.
1: C'est ça.
3: C'est le même
1: c'est
3: système.
1: Qu'on a essayé,
3: c'est
1: oui.
3: ça. OK. Il n'y a pas des systèmes différents.
1: Il y a vraiment plusieurs compagnies, mais au final,
3: mais c'est le même genre de technologie.
0: L'objectif est le même, finalement, pour tout le monde. Puis même si, là, je comprends que le résultat, il n'est pas,

0: fait encore. Mm-hmm. On en est encore à le peaufiner. Le principe derrière, le principe, c'est celui de l'inclusion.
1: Absolument.
0: Et ça, là-dessus, il y a quand même un gros pas qui est fait en avant.
1: Oui, et Anne-Marie Paradis, elle le soulignait, elle était très contente de l'avoir essayé parce que c'était un peu la première fois qu'elle pouvait se permettre comme ça d'aller au festival et de pas s'inquiéter à savoir si elle pouvait vraiment profiter du concert.
2: Parce que pour nous, des fois, c'est pas qu'on n'est pas intéressé par des spectacles, c'est juste que ce n'est pas accessible. Pour nous, ce n'est pas adapté. Donc là, nous, on travaille fort avec le Rocky aussi pour ça. Puis, donc c'est important pour nous, les personnes sourdes et malentendantes, de participer pleinement à la vie. Des loisirs du spectacle, de participer pleinement à la société. C'est très important pour nous.
1: Alors voilà, c'est important et c'est, pour vrai, ça a changé quelque chose pour elle. J'ai senti qu'elle voulait y retourner, sincèrement. Alors si vous voulez l'essayer, cette veste-là, je vous rappelle que c'est jusqu'à samedi là qu'elle est disponible. C'est vraiment le principe de premier arrivé, premier servi. Par contre, les femmes enceintes, les personnes qui ont des défibrillateurs, c'est pas une bonne idée. Alors rendez-vous aux caisses de la presse sur le site du Festival international de jazz.
0: Sheena Fiennes, merci beaucoup d'avoir testé ça pour nous.
1: Grand plaisir.
0: En musique maintenant, je pense qu'on peut parler de l'un des grands noms québécois de la musique cette année. Ils sont en liste pour les Révélations Radio-Canada 2026-27. Leur album « Tout ce qui brille » est magnifique. Des fois, c'est du harmonium que vous entendez. Des fois, c'est du charlebois carrément. Et sur celle-là, dites-moi que vous entendez pas un peu de carquois. Voici deux goélands de Marie-Céleste à l'heure d'été. Ah oui.

0: quand on parlait de Carquois.
1: Oui, je comprends pas du tout ce que tu veux dire.
0: Deux goélands de Marie-Céleste, groupe originaire d'Alma au lac Saint-Jean, ils seront en spectacle fin juillet, notamment à Péribonka, Baie-Saint-Paul et Gaspé. Mais pour tout de suite, c'est plutôt en Amérique latine qu'on s'en va avec une lecture coup de cœur de Steve Gagnon qu'on retrouve cet été. Steve, avec tes suggestions littéraires adressées à des personnes bien précises, là je comprends que tu t'adresses à un oncle.
1: Oui, parce que chaque semaine, je ferai ça, une suggestion d'un livre neuf, récent, mais qui me donne l'impression d'être injustement passé sous le radar. Je ferai cette suggestion-là à une personne très précise.
0: Okay.
1: Alors, d'ailleurs, si des auditeurs veulent m'entendre proposer une lecture à une personnalité publique quelconque, ils peuvent écrire via la bulle de conversation et l'adresse courriel. Mais oui, je prends des suggestions. Alors, aujourd'hui, moi, je vais parler de la Rosa Perdida de Christopher Lacaisse, publié en janvier dernier aux éditions J.C. Lattès, qui a remporté, il y a quelques semaines, le prix Jean d'Ormesson. C'est ici que ça aurait été gentil de ta part, Julien, de mentionner qu'Anaïs Barbeau-Lavalette et moi étions d'ailleurs finalistes pour ce prix avec Architecture de la Joie, évitant de me mettre dans l'embarras de le mentionner moi-même. Mais peu importe.
0: Tu me le pardonnes.
1: Je t'aime. Oui, je te pardonne. Je t'aime indéfectiblement. Alors, celui à qui j'ai envie de faire cette première recommandation lecture est mon oncle Jean-Luc.
0: Pourquoi Jean-Luc?
1: Ben parce qu'un jour de 2003, pendant un tout inclus en République dominicaine, mon oncle avait payé un chauffeur de taxi pour que, avec sa vieille Chevrolet Impala 1963, ça c'est moi qui me l'imagine, ce chauffeur-là l'amène faire une balade de 2 heures dans un petit village à quelques kilomètres de l'hôtel. Et depuis plus de 20 ans, chaque fois que je le vois, Jean-Luc, fier délinquant qui a osé transcender les grandes lois du tourisme en s'extirpant du périmètre hôtelier, le sourcil glorieux comme un paléontologue qui a dépoussiéré la phalange d'une espèce inconnue de dinosaure, m'explique comment sont les vrais Dominicains.
0: Ah, lui les a vus.
1: Il les a rencontrés, lui, les vrais Dominicains. Il a été initié, il a percé leur mystère et il me dit « Écoute, me répète-t-il constamment au bord d'une piscine ou au pied d'un sapin de Noël. C'est tellement spécial. Il y a des poules partout. Ça se promène de même au milieu du chemin avec des chats et des chiens. C'est pas croyable. Ils sont pauvres, mais ils sont heureux pareil.
0: Bon, portrait était fait et complet.
1: Oui, voilà. Oui, je l'aime beaucoup. Mais c'est ce qu'il me dit depuis 20 ans. J'ai décidé donc de suggérer le roman La Rosa Perdida à cet oncle, petit frère de mon père, parce que personnellement, je pense que ce jour-là de 2003, il n'a pas percé tous les mystères de la grande Amérique latine, mais très sérieusement, en lisant ce livre-là, j'ai réalisé qu'on entend parler des grands conflits et des tragédies de partout ailleurs dans le monde, mais que tous ou presque, je n'oserais pas mettre dans notre bateau Raymond Saint-Pierre et la brave Marie-Ève Bédard, mais je pense que c'est assez généralisé, on ignore dans quel climat hostile sont plongés plusieurs pays sud-américains, et pourtant qui sont tout près de nous, sur le même continent. On connaît Pinochet, on connaît El Castro, mais des dictateurs, il y en a eu beaucoup, partout, sur cette vaste partie du continent, et je trouve qu'on entend très rarement parler des cicatrices que ces dictatures-là ont laissées, des cicatrices qui peinent à se refermer. On entend très rarement parler de toutes ces villes, de tous ces villages encore prisonniers et prisonnières d'autocrates violents, de despotisme, de corruption, de bandits, du crime organisé, qui les amputent encore de leur liberté, de leur joie. Moi, j'entends très rarement parler des villes et des villages à l'intérieur desquels des gens, encore aujourd'hui, sont tués au milieu des rues ou disparaissent mystérieusement. Je vais m'arrêter ici avant que ça prenne des airs de reportage à Midi Info, mais je trouve quand même que je ferais un excellent correspondant à l'étranger.
0: C'est très habile. Et là, toi, tu en ferais un, finalement, qui s'intéresse à ces pays-là, hors tragédie, j'ai envie de dire, ou hors tragédie récente. Là.
1: Oui, mais même, tu sais, c'est comme des tragédies normalisées, c'est comme des drames qu'on a normalisés puis dont on n'entend pas parler parce que ça explose plus fort ailleurs dans le monde, mais c'est toujours dans leur présence.
0: La quotidienneté, là,
1: Et donc, c'est pour ça que je trouve le roman, en tout cas, entre autres, de Christopher Lacaisse, vraiment, vraiment important parce qu'il a décidé de déployer son récit dans un pays inventé, il ne nomme jamais c'est lequel, mais qui raconte l'instabilité politique qu'a connue et que connaît encore l'Amérique latine. Alors, c'est pour nous faire prendre conscience de toutes ces luttes invisibles pour la liberté. C'est tellement en plus juste et dans le livre touchant que des gens mènent encore aujourd'hui secrètement sous peine d'être punis pour dissidence. C'est pour cette raison-là qu'il a écrit le livre. Et donc, pour ça, j'aurais pu recommander ce livre-là à pratiquement tout le monde. Mon oncle Jean-Luc n'est pas le seul à ignorer ce qui se passe dans tous ces petits villages, dans toutes ces petites, communautés d'Amérique du Sud.
0: Parce que tu le disais bien, on caricature, mais on est très, très nombreux finalement à vivre dans une certaine ignorance de ce qui se passe là-bas,
1: effectivement. Oui, de leur quotidien. Absolument. Alors, au cœur du récit de ce village rempli de fantômes qui habitent le fleuve, le vent, le sucre des mangues, il y a Sophia Ordonez, qui a un fils, Mathias, qui va devenir très important dans l'histoire. Elle est survivante de milliers de tragédies. On se demande comment elle a résisté à tout ça. Elle finit par ouvrir un petit lieu clandestin. Je dirais pas bordel, parce que je trouve que c'est réducteur, mais un refuge davantage pour les âmes que pour les corps, même si, finalement, le désir et les hommes débarquent et puis...
0: Naturel revient au galop.
1: Ouais, voilà. Mais et dans le sous-sol surtout duquel se rencontre un groupe de rebelles qui prépare un plan pour renverser le régime sanguinaire d'Isidro Galvez, qui est le président de ce pays-là, jamais nommé. Alors, je vais lire un extrait. Ça avait commencé doucement. Des femmes arrivaient poussées par l'usure en quête d'une présence, une écoute, un lieu pour poser leurs larmes. Elles venaient s'asseoir pour sentir quelque chose de tiède, un soupçon de maternité, et pour certaines, c'est là que notre certitude est la plus claire, une famille. Sophia les encourageait à parler, à chanter, à raconter leurs histoires les plus enfouies. Des récits émergeaient alors, des fragments de vie brisée, mais aussi des rêves jamais avoués. Sophia s'occupait d'elles comme des filles qu'elle n'aurait pas. Elle leur prenait les mains, les aidait à retrouver un corps qu'elle n'avait jamais vraiment habité, un corps qu'on leur avait pris, abîmé, nié. Ils devinrent des œuvres d'art et les regards qui les traversaient se murent en offrande. Et elles riaient, un rire qui venait du ventre. Certaines postillonnaient, d'autres beuglaient. Et dans cette maison, personne ne leur demandait de se taire. La lumière était revenue chez Sophia. Celle qui passait la porte restait plus longtemps que prévu. Celle qui restait finissait par parler. Et celle qui parlait finissait par se relever. On n'avait jamais vu autant de femmes debout dans un si petit endroit. Les hommes, quant à eux, restaient plantés dehors, continuant à observer, mais ne sachant interpréter leurs mouvements. Ils espéraient. Ce qu'ils voyaient, c'était un simple bout de liberté, inflexible. Et ça, ils ne savaient plus quoi en faire. Alors, je trouve que la langue de Christopher Lacaisse, et c'est pour ça que je trouve que ça a passé injustement sous le radar, particulièrement ici au Québec, elle est riche, riche, riche, elle est poétique. Ça faisait longtemps, Julien, que j'avais rencontré une langue aussi forte et maîtrisée. Surtout, elle est extrêmement maîtrisée, cette poésie-là. Jamais elle est trop, jamais elle est complaisante, jamais elle nous... C'est vraiment, vraiment très beau, parce qu'en plus, le danger avec la poésie, c'est que ça peut sublimer la tragédie ou le drame, les drames dont on parle.
0: C'est ce que vous voulez éviter, oui.
1: Et puis, il l'évite à merveille. Au contraire, c'est juste, il nomme des choses de manière formidablement vraie et juste, mais pas en allant dans le cru ou, tu sais, l'horreur que ça pourrait avoir.
0: Tout ça pour un premier roman, faut le dire,
1: c'est
0: en terminant.
1: C'est un premier roman. Et puis, tu sais, moi, je veux dire que ce gars-là, en quelques secondes, ce gars-là, c'est un jeune homme d'à peine 30 ans, père de famille. C'est un mélange entre Marie-Louise Arsenault, Jonathan Robert, parce qu'il est tatoué des pieds à la tête. Et puis, tu sais, la coolitude de Jay du Temple, il faut le suivre sur son Instagram. Il fait plein de suggestions de lecture. Et puis, il faut surtout aussi lire son roman La Rosa Perdita.
0: Steve Gagnon, merci beaucoup pour cette belle suggestion aujourd'hui.
1: Merci de m'avoir invité.
0: Gina Fins, merci d'avoir été là avec nous aujourd'hui. Moi, je vous retrouve lundi, 13h. Demain, c'est Raed Amoud qui sera là à 13h sur Ici Première. Dans un instant, Monique Néron avec Acteur de changement. Martin Matt, aujourd'hui, son invité. Merci beaucoup d'avoir été avec nous et à lundi.
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6: Il est 15h. 15h à Glasgow, à Edmundston, 15h30 à Grand Falls, Windsor, je suis Nonsinjike à Moncton, bon après-midi. Une vague de chaleur intense traverse actuellement les maritimes avec des températures dépassant les 30 degrés Celsius et un ressenti supérieur à 40 degrés à certains endroits comme dans la péninsule acadienne. Réal Fralette est allé à la rencontre de travailleurs qui doivent supporter cette canicule et qui font contre mauvaise fortune bon cœur. Dans l'ordre, Julie Guignard, copropriétaire de la pâtisserie des îles à la Mecque, Joël Rioux, gérant à la ferme La Fraiserie de Village Blanchard, et Denis Duguay, peintre extérieur à Chipagan.
7: C'est sûr que c'est difficile, c'est beaucoup plus fatigant. Il faut s'hydrater beaucoup, il faut prendre beaucoup de pauses le plus possible. C'est sûr, quand le fourneau est ouvert, ça, on a déjà vérifié, ça a monté à comme 46, et c'est une dent et plus, là.
8: Travail, oui, durant les chaleurs, c'est on essaie le plus possible de prendre des pauses souvent, là. C'est à toutes les demi-heures, on prend 5-10 minutes.
9: Travailler, ben, tu prends un petit peu plus de pauses, puis tu t'hydrates le plus possible. Puis c'est ça, faut y aller de l'avant. Puis c'est difficile, mais quand on pose la peinture, on s'organise que le soleil flambe pas sur les murs.
6: Autre sujet météo maintenant, les précipitations tombées mercredi sur les feux de forêt qui font rage au Labrador ont rapporté un immense soulagement, mais le maire de Labrador City estime qu'il est encore trop tôt pour savoir quand l'ordre d'évacuation pourrait être levé pour les habitants. L'état d'urgence reste en vigueur à Labrador City, tout comme l'ordre d'évacuation concernant les zones de Walsh River, du parcours du golfe de Tamarack, du lac Dulé et du lac Throne, y compris tous les chalets. Une interdiction de faire du feu applicable à l'ensemble du Labrador reste également en vigueur après avoir été mise en place par la province hier. Cette interdiction s'appliquera au moins jusqu'au 13 juillet. Un homme est décédé et un autre est porté disparu à la suite d'un accident de bateau survenu sur un lac de la Vanille d'Annapolis en Nouvelle-Écosse. Les secours sont intervenus mercredi vers 16h45 après avoir reçu un appel signalant que des personnes avaient été éjectées d'un bateau sur le lac Ellesford. Selon la GRC, 5 hommes du comté de King se trouvaient à bord lorsque 2 d'entre eux ont été projetés hors du bateau alors que les conditions de surface changeaient. Un homme de 70 ans repéré par un plaisancier qui passait par là a été déclaré mort sur les lieux. Les recherches se poursuivent pour retrouver un homme de 58 ans. Les 3 autres hommes n'ont pas été blessés. Le remplacement de 2 vieilles centrales utilisées pour épauler le réseau d'électricité de Terre-Neuve en hiver arrive. Pourrait coûter cher. C'est ce que révèle un rapport soumis à la régie des services publics. Les turbines à combustion ne fonctionnent que quelques jours par année, mais sont essentielles en hiver lorsque les températures descendent et que la demande d'électricité augmente. Patrick Butler.
10: Selon le rapport de la firme d'experts conseil Hatch, les turbines à combustion Hardwoods et Stephenville auraient dû fonctionner pendant 20 à 25 ans. Ils sont en service depuis un demi-siècle. Hydro-Terre-Neuve et Labrador avait tenté de les fermer, mais a dû changer d'idée en raison de la fiabilité douteuse d'autres centrales au sein du réseau provincial électrique et de la demande croissante en électricité. Le rapport indique qu'en théorie, les turbines peuvent être préservées pendant une décennie de plus, mais que les coûts d'entretien seront importants. Hatch estime qu'il faut se pencher sur une solution à long terme, mais prévient que la facture sera salée. Selon le rapport, la construction d'une nouvelle turbine à gaz aérodérivée de 50 MW coûterait 250 millions de dollars. Il en faudra 2 pour remplacer la puissance totale que représentent Hardwoods et Stephenville. Dans ses soumissions à la Régie des services publics, Hydro-Terre-Neuve et Labrador écrit que les conclusions du rapport ne constituent pas, à ce stade, une recommandation en faveur d'un projet de construction spécifique. Ici Patrick Butler, Radio-Canada, Saint-Jean-Terre-Neuve.
6: Le chef du Parti vert de l'île du Prince-Édouard, Matt Furlan, a annoncé le dépôt d'un projet de loi visant à interdire la tarification prédatrice dans les commerces physiques et en ligne. Cette législation souhaite empêcher les détaillants, notamment dans le secteur de l'alimentation, d'utiliser l'intelligence artificielle et les données personnelles pour ajuster les prix de manière individualisée. Selon Monsieur Mac Ferlan, le recours rapide aux algorithmes permet aux entreprises de modifier discrètement les prix en fonction des habitudes de consommation ou de localisation. Le chef du Parti Vert mènera des consultations publiques sur ce projet de loi tout au long de l'été. Justice maintenant, un médecin accusé d'avoir agressé sexuellement des patients dans 3 hôpitaux différents, dont 2 au Nouveau-Brunswick, a de nouveau reporté sa comparution après l'avoir déjà ajourné à plusieurs reprises. Sanjeev Surpal, 39 ans, devait comparaître aujourd'hui devant le tribunal provincial de Moncton pour répondre des faits qui lui sont reprochés, à savoir avoir sexuellement agressé une patiente à l'hôpital Sackville Memorial le 12 février. Au lieu de cela, l'avocat de la défense a déclaré au juge qu'il demandait depuis avril à la couronne de lui communiquer suffisamment d'informations et qu'il ne disposait toujours pas de suffisamment d'éléments pour poursuivre la procédure. Et c'est sur cette information judiciaire que s'achève ce bulletin d'information. Pour Radio-Canada en Acadie, je suis Noam Sindjike à Moncton. Je vous donne rendez-vous dans un peu moins d'une heure de temps pour une nouvelle session d'information. À plus tard.

0: mon bel amour, mon cher amour, ma déchirure.
1: Aimons toujours, aimons encore. Quand l'amour s'en va, l'espoir fuit.
2: J'aime, que tu t'avances, ma ravie, frileuse.
1: Je suis de sueur inondée, tout mon corps se met à trembler.
3: Il n'y a pas d'amour heureux, mais c'est notre amour à tous deux.
1: Oui, je le veux, oui, je le veux.
4: Je le veux, pour le meilleur et pour le pire, dit la célèbre formule. Si l'institution du mariage a traversé les siècles, les visages qu'elle a revêtus sont multiples. Simple contrat privé durant l'Antiquité, sacrement indissoluble au Moyen Âge, le mariage de raison est devenu plus tard mariage d'amour.

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1: Vive la mariée, le grand comédien français Bourvil, c'était en 1952. Alors pour nous parler de l'histoire du mariage au Québec, mon invitée Geneviève Pronovo, elle est enseignante en histoire au Collège Jean de Brébeuf à Montréal, chroniqueuse avec nous en studio. Bonjour Geneviève.
2: Bonjour.
1: Revenons aux origines de la colonie, hein, parce que au tout début de la Nouvelle-France, la plupart des hommes qui débarquent ici étaient jeunes, célibataires. Il y aura bien sûr plus tard les filles du roi, on va en reparler. Mais avant ça, est-ce qu'il y a eu plusieurs mariages mixtes entre Européens et Autochtones?
2: Ben oui, il y en a eu plus qu'on pensait.
1: Oui.
2: Parce que il y avait, en arrivant ici, un débalancement dans certaines communautés autochtones. Les guerres et les épidémies avaient fait en sorte que, dans certaines communautés, il y avait plus de femmes autochtones que d'hommes. Alors, les autorités y ont vu un bon signe, se sont dit, on a des hommes célibataires, on a des femmes veuves ou des femmes célibataires autochtones. Eh bien, faisons des mariages mixtes. Et même que, en 1682, Louis XIV instaure le présent du roi, c'est-à-dire 50 livres qu'on donne aux femmes autochtones qui acceptent de marier un Français. Mais on se rend compte que les enfants nés de ces unions n'adoptent pas nécessairement la religion ou la langue de leur père.
1: Ah oui.
2: Là, ça va descendre un petit peu.
1: C'est un problème là, pour les autorités de l'époque.
2: Ouais. Alors, en 1706, le gouverneur Philippe de Rigaud de Vaudreuil est proscrit. Puis quand les Britanniques arrivent en 1763, il est proscrit.
1: Donc, et plus tard, à partir du 17e siècle, 1663, les filles du roi vont débarquer en Nouvelle-France parce qu'il y a encore un déséquilibre démographique important. Les autorités s'en inquiètent. D'ailleurs, elles vont s'en inquiéter assez longtemps pour preuve. Les instructions du roi aux seigneurs Vaudreuil et Bégon s'est tirées d'une lettre qui date du 15 juin 1712.
3: Les seigneurs de Vaudreuil et Bégon doivent toujours donner leur attention pour que les jeunes gens du Canada se marient afin de peupler cette colonie davantage qu'elle ne l'est en les excitant à ces mariages. Il y a un arrêt rendu au Conseil de Sa Majesté en 1668 qui fait défense aux pères de s'opposer au mariage de leurs enfants, savoir les garçons à l'âge de 20 ans et les filles à 16 ans, sans cependant que les enfants s'écartent du respect qu'ils doivent à leurs parents. Il est nécessaire que le seigneur Bégon suive cette jurisprudence dans toutes les affaires qui viendront par devers lui au sujet des mariages et que le seigneur de Vaudreuil et lui excitent leurs parents à les marier à ces âges et même plus tôt s'il se peut.
1: Donc, on appelle qui sera entendu parce que les filles du roi vont vraiment changer le cours de l'histoire et

0: assurer l'avenir de la colonie. Mais c'est quand même important de le rappeler, là, contrairement à ce qu'on pourrait penser, elle n'était pas mariée de force à n'importe qui en débarquant du bateau sur le quai comme ça. Là.
1: Ah non, non, non, elles avaient une certaine liberté dans leur destinée. Mm-hmm. Faudrait qu'il y en a à peu près 800 qui arrivent en 11 ans, là. C'est quand même beaucoup de gens. À Québec, elles sont accueillies par Anne Gasnier. Donc, Anne Gasnier, c'est la femme du procureur général du Conseil souverain. Puis à Montréal, ben, c'est Marguerite Bourgeois qui les reçoit. Et c'est Marguerite Bourgeois à Montréal qu'on va voir là, pour les rencontres matrimoniales. Mais ce qu'on sait moins, c'est qu'il y a 11% de ces mariages-là qui ont été précédés d'une annulation.
0: Oh oui, c'est ça. Elle pouvait changer d'idée.
1: On en rencontrait un. Mm-hmm. Et là, parfois, on se rendait compte que si l'homme n'a pas de gagne-pain, de terre défrichée, de maison, ça serait peut-être plus agréable d'en trouver un qui possède tout ça.
0: Oui.
1: Et c'est la même chose pour les colons. Eux autres aussi avaient le droit de changer d'idée. En 1665, c'est les militaires hein, qui arrivent. Et puis, quand ils repartent vers la France, il y en a quand même 400 qui restent ici, puis il y en a 170 qui vont marier une fille du roi. Et les militaires, c'était quand même des séducteurs.
0: Ah oui.
1: Il y a deux histoires en particulier, là, celle du soldat Jean Lalonde. Jean Lalonde, c'est un soldat, et là, après 4 ans dans la colonie, en 1669, il signe un premier contrat devant notaire avec la fille du roi, Françoise Hébert. Mmh. Mais elle se retire, elle annule le contrat. Alors en septembre, quelques mois plus tard, toujours en 1669, il signe un deuxième contrat avec Marie Poiré. Elle se retire aussi, il en signe un troisième au mois d'octobre avec Perrette Vaillant. Rebelote, il finit par se marier en novembre en 1669 avec Marie Barban. Il est resté célibataire pendant 4 ans. Il y a eu 4 annulations. On va finir par l'appeler l'Espérance et ça va donner des branches de la famille l'Espérance.
0: Ah oui, quand même, hein?
1: Il y a beaucoup de militaires qui vont gagner un surnom parce que c'est des chauds lapins. C'est des amoureux fous. Mm-hmm. Les brins d'amour, les damours, les jolis cœurs, les lamoureux et les lavigueurs.
0: Ah, oui. C'est des caractéristiques. Ils sont fringants, puis voilà.
1: Oui.
0: Ben bon, changement de régime en 1763, conquête anglaise, hein, les soldats britanniques qui débarquent, des hommes surtout. Comment ils sont perçus? Est-ce qu'il y aura beaucoup de mariages entre francophones et anglophones, catholiques et protestants?
1: On dit que c'est à peu près 8% des couples qui sont mixtes. Mm-hmm. Au départ, on veut éviter cette situation parce qu'on voudrait pas reproduire les guerres de religion qu'il y a en Europe à l'époque. Mais quand les Britanniques arrivent, il y a très peu de femmes anglaises dans la colonie. Alors, il y a des femmes notables françaises qui vont trouver que c'est des bons partis, les marchands puis les notables anglais. Les vraies unions mixtes, là, c'est à partir de 1871 avec les Irlandais. Parce que ce qui freinait les mariages mixtes, c'est la religion et la langue. Les Irlandais étant chrétiens catholiques, ben, il y a eu le 2/3 des unions mixtes va être avec des Irlandais.
0: Le Québec sera longtemps, on le sait, une société rurale jusqu'à la fin du 19e siècle, début 20e. Donc, on vivait surtout dans des villages. Où se faisaient les rencontres amoureuses?
1: On se rencontrait beaucoup dans les cérémonies liées à l'Église. Par exemple, les mariages. Parce que les mariages, ça faisait amener des cousins, des cousines de l'extérieur. Ça amenait des amis. Et puis, ça donnait naissance à des soupers bien arrosés. Alors, c'était une bonne façon de rencontrer des gens à l'extérieur de notre petit patelin. Mmh.

0: On se rencontrait aussi sur le parvis de l'église, les corvées. Les corvées, c'était un bon moyen de rencontre, tout ce qui s'appelle le temps des sucres, le temps des boucheries, le temps des récoltes, parce que là, les gens s'entraidaient, ça permettait aux jeunes gens de se rencontrer. Il y avait les grandes veillées aussi. C'est sûr que l'église n'aimait pas beaucoup les danses, mais avait quand même des moments de l'année où les gens recevaient, on dansait des sept carrés. Et là, ben, les jeunes gens pouvaient se fréquenter. Puis une fois qu'un jeune homme ou une jeune femme s'était rencontré une première fois, il y avait les petites veillées.
1: C'est-à-dire?
0: Ça se faisait dans le salon de la jeune fille. On appelait ça les bons soirs ou les soirs de veillée. Mm-hmm. Ça se faisait surtout le mardi, le jeudi et le samedi.
1: Oui, OK. C'est... Oui.
0: Et puis là, le jeune homme venait à la maison. Mm-hmm. Le couple était toujours surveillé. Hein. On les laissait jamais seuls. Puis là, il y avait toutes sortes de moyens là pour les surveiller. Le père qui fait un trou dans son journal puis qui les surveille à travers. Ou on installe un miroir pour voir le couple toujours dans le salon. Et puis, ben, quand le père se levait pour aller remonter l'horloge, là, ça voulait dire au prétendant, il est bien temps de t'en aller.
1: C'est temps de partir. Hein? Oui, ben c'est ça. Il y a, puis, toutes les occasions étaient bonnes, bien sûr, mais toujours sous la surveillance du père, de la famille ou du fameux chaperon. On va écouter les souvenirs de Madame Pépin. Elle est née, imaginez, en 1867. Elle avait 97 ans en 1964 au micro de Pierre Paquette.
2: Vous avez connu votre mari, vous aviez quel âge?
3: Ah, ben, j'avais 21 ans.
2: Vous souvenez-vous où vous avez connu votre mari?
3: J'ai connu, on a fait la classe, l'école, avec ma soeur. C'est elle qui m'a fait venir. Elle dit, viens, elle m'a présenté un cavalier et un garçon. Je ne connaissais pas votre. J'arrive à me le présenter, puis ça, il était vrai. Deux ans qu'on s'est fréquentés, deux ans. Il n'était pas prêt à se marier, mais on fait un bon ménage.
2: Mme Pépin, comment ça se faisait les fréquentations dans ce temps-là?
3: C'était bien strict.
2: Ouais?
3: Ah! Bien sérieux. On avait des prêtres bien sérieux. On dansait, puis il ne fallait pas te prendre par la taupe. Ben, avant d'aller à confet, dire le grand oui, là, il fallait aller à confet. Ouais. M. Curie nous disait de quoi faire. Le devoir. Envers l'homme.
2: À confesse, avant de se marier.
3: Avant de me marier.
2: Monsieur le curé vous disait tout ce qui était pour vous arriver.
3: Pour faire correct. On trouvait ça bien effrayant.
2: Vous souvenez-vous, en 1900, on est à peu près en 1900, vous êtes venu au monde, vous, en 1800...
3: 1867.
2: En même temps que le Canada.
3: Oui.
2: En même temps que la Confédération.
3: Ben oui.
2: Même année.
3: Pareil.
2: Exactement. Vous souvenez-vous quelle était la mode dans ce temps-là? Comment vous étiez habillé quand vous fréquentiez votre...
3: Des robes longues. C'était pas... Des courtes. C'est scandaleux, ces années-ci.
2: Vous trouvez?
3: Ah! Des fois, c'est scandaleux.
1: Oui, autre temps, autre mœurs, hein, quand même. Imaginez, deux ans de fréquentation, il y a le prêtre, hein, monsieur le curé, qui vous indique ce qui va vous arriver juste avant la grande demande. Le Québec va s'urbaniser à compter du 20e siècle, fin 19e. Là, on se rencontre, les occasions, en fait, sont plus nombreuses de se rencontrer, là.
0: Oui, puis la famille ouvrière, à ce moment-là, a moins de contrôle sur les fréquentations des jeunes adultes parce que le transport en commun arrive, puis ça accroît l'indépendance des jeunes. Mm-hmm. Ça arrive à peu près au même moment où les salles de spectacle, les cinémas arrivent, les salles de danse. Alors, c'est un peu les clubs de jeunesse, les écoles, puis les pensionnats qui ont essayé de remplacer les parents dans cette surveillance-là. Mais on voit qu'en ville, l'autonomie des jeunes leur permet de se rencontrer ailleurs.
1: Une fois que la rencontre était faite, puis qu'il y avait un intérêt mutuel, là, bon, on pouvait songer à se fiancer éventuellement.
0: Ouais. En moyenne, après 6 mois, 1 an, là, comme l'extrait le disait, on commence à pousser là pour que les jeunes se marient. Et puis, il y a eu le temps des fiançailles. Ça donnait quand même un petit lousse aux jeunes. Parce que là, on signait un contrat de fiançailles, puis là, ça leur donnait un petit peu plus de temps pour se fréquenter de façon officielle. Alors, en 1698, le Monseigneur de Saint-Vallier a dit, « Ah, je trouve que les fiancés prennent un peu trop de liberté à mon goût. » Alors, il a enlevé les fiançailles, qui sont revenus au cours du fin 19e, début 20e siècle. Les fiançailles sont revenues. Et puis, ben une fois que le mariage était décidé, ben là, le garçon, il allait faire sa petite demande.
1: Donc, c'est ça, c'est-à-dire?
0: Il allait voir sa belle-mère.
1: Oui, il allait petite demande et la grande demande.
0: Oui. Puis là, ben, fallait qu'elle séduise sa belle-mère pour qu'elle dise oui. Puis 8 jours plus tard, il allait voir son beau-père pour te faire la grande demande. Fait que finalement, si t'avais pas la belle-mère dans ta poche, là, t'étais un petit peu fait.
1: Ouais, il fallait commencer par ça. Mais oui, bon, le moment où il faut demander la main, hein, au père de la future mariée, ça suscitait parfois beaucoup d'angoisse. Un exemple ici, Lionel qui demande des conseils de Joseph Arthur dans le téléroman Le Temps d'une paix.
4: Toi, Lionel, toi, en personne, de quoi c'est que tu veux faire à propos de Noël? La vois-tu pour le bon motif? As-tu des intentions honorables rapport à elle ou ben non, c'est rien que des amuseries? L'aimes-tu d'amour, pour parler franchement, puis appeler les choses par leur nom?
5: Ben, je sais pas si c'est comme ça que ça s'appelle, mais moi, quand t'es pas là, c'est comme si le soleil s'en allait.
4: C'est comme si le soleil. Ben, oh, c'est un cas sérieux. Tu m'as l'air pas mal poigné, mon garçon. Moi, j'ai comme moi, c'est un cas de mariage. En as-tu parlé avec Simeon?
5: Faudrait que j'en parle avec Noël pour commencer. J'ai trop peur d'avoir l'air niaiseux.
4: Ou tous passer par là, mon garçon, t'en réchappe pas. On commence par être niaiseux, puis après, ben, on se déniaise. En ce moment, c'est par soleil. Il n'y a personne qui peut se déniaiser pour toi. Ça fait fou, ce mon homme. À seule manière.
1: Ouais, on l'entend ici. Bon, il y a de l'amour dans ce mariage-là. Comment ou à partir de quand on passe du mariage de raison au mariage d'amour? C'est facile à dire, parce que bon, un mariage d'amour, il y en a eu à l'Antiquité, au Moyen-Âge aussi, mais de façon générale. Cette idée-là qu'il faut s'aimer pour se marier.
0: Ben, c'est plus au 20e siècle, parce qu'avant ça, ben, l'administration des biens revenait au mari. Mm-hmm. Alors, il fallait trouver un mari qui avait une tête sur les épaules, qui savait bien gérer les choses. Puis de l'autre côté, le mari avait aussi besoin d'une femme vaillante, travaillante, parce que la survie en dépendait. Malgré tout, on conseillait aux époux de s'aimer mutuellement parce que ça facilitait grandement le mariage.
1: Ben oui, idéalement. Puis à quel moment on se mariait? Vers quel âge et à quel moment dans l'année?
0: En moyenne, on se mariait chez les filles 16 ans, chez les garçons 20 ans. Ouais. On avait le droit à partir de 12 ans et 14 ans.
1: 12 ans et 14 ans.
0: Oui. Et là, trouver la date, c'était compliqué. Beaucoup plus qu'aujourd'hui.
1: Pourquoi?
0: Parce qu'on pouvait pas se marier pendant la période de l'Avent jusqu'à l'Épiphanie. On pouvait pas se marier du mercredi des cendres jusqu'à la Quasimodo, donc tout le temps de Pâques. On se mariait pas pendant les mois les plus occupés, donc l'été, là, le temps des semailles, le temps des récoltes. Mm-hmm. Fait qu'il restait pas grand-chose. Il restait janvier et début février, puis il restait octobre-novembre parce qu'il y avait les boucheries avant. Puis dans la semaine non plus, on pouvait pas quand on voulait. On pouvait pas le dimanche. Vendredi, samedi, c'était des journées de pénitence.
1: Ah oui.
0: Fait que la journée, c'était le lundi.
1: Bon, un lundi du mois de janvier. Fait pas un mariage, mais ben, le fun, ça. Mais bon, hein, les choses ont changé depuis. Maintenant, on se marie surtout l'été. Les futurs mariés sont souvent très ignorants, notamment sur le plan sexuel. Comment paraissent ce qu'on va appeler les cours de préparation au mariage?
0: Les cours de préparation au mariage voient le jour en 1938-39. C'est les jeunesses ouvrières catholiques qui les mettent sur pied. C'est sûr qu'on voulait parler du mariage religieux, mais on parle de beaucoup de choses. En fait, on parle à tous les gens qui veulent se marier, qui sont pas nécessairement déjà en couple. Fait qu'on parle du choix d'un fiancé, des fréquentations, comment ça doit se passer. On fait un budget mariage. Puis après, on parle de la vie de couple, de la maternité, de la paternité, de la psychologie de l'homme et de la femme. Et là, ils vont innover à partir des années 50. Ils font la diffusion d'informations difficiles à obtenir, la sexualité.
1: Ah ben oui.
0: Ils font des cours sur l'anatomie de l'homme et de la femme, sur le contrôle des naissances, parce que l'Église acceptait la méthode Ogino, la méthode du calendrier. Mm-hmm. Et là, en 1956, on voit une augmentation significative des participants masculins, parce que eux autres sont très intéressés à savoir.
1: C'est bon, ils ont pas l'intention de se marier tout de suite, mais ils veulent savoir comment ça se passe. Ben, un exemple ici, c'est beaucoup plus tard, là. On est beaucoup moins ignorant à ce moment-là, j'imagine, en tout cas, ce qui a trait à la sexualité. On est en 1965 à notre radio, mais ces fameux cours, ils ont toujours lieu. On écoute.
6: Alain Gosselin, entre autres cours, vous donnez des cours sur la sexualité. Quelle est la compétence de l'Action catholique pour donner des cours sur la sexualité?
7: C'est pas l'Action catholique comme telle qui donne les cours. Les cours qui se rapportent soit à l'enfantement, soit à l'accouplement, sont donnés par le médecin. Il y a deux cours qui sont donnés par médecin et infirmière. Et aussi le cours de psychologie, qui traite de psychologie sexuelle, est donné par un psychologue ou par un aumônier. c'est pas un temps là que disons que catholique ou chrétien, bien qu'il y ait une optique à donner à ce cours-là, mais c'est en tant qu'information. On prend des professionnels le plus possible. Et je pense que ces professionnels sont en mesure de donner une réponse adéquate aux financiers.
1: L'enfantement et l'accouplement. Bon, on espère qu'il y avait quand même un peu de plaisir là-dedans. Ça va venir plus tard, hein, les cours d'éducation à la sexualité au cours des années 70 et 80 dans les écoles. Parlons d'une date importante dans l'histoire des mariages au Québec. La course au mariage. Ça se passe les 13 et 14 juillet 1940. On voit que c'est un extrait ici d'un film de l'ONF qui s'en est inspiré. Il était une guerre, réalisation Louis Portugais en 1959.
8: Des milliers de mariages sont célébrés sans la moindre cérémonie. On attribue cet afflux inusité de jeunes couples à l'hôtel, à la nouvelle loi de mobilisation annoncée vendredi dernier à Ottawa. Comme le délai fixé par la loi expire ce soir, les autorités religieuses ont permis par exception que les mariages soient célébrés aujourd'hui dimanche afin d'accommoder les jeunes gens qui désirent se marier avant l'expiration du délai prévu par la loi.
1: Est-ce qu'on est là-dedans dans la fiction ou la réalité? Ça a eu lieu, ça, la course au mariage?
0: Oui, ça a eu lieu parce que on se dit, OK, on a voté contre la conscription, mais si les hommes mariés qui occupent des postes essentiels vont être mis sur une liste à part, les célibataires, ils vont être inscrits pour l'enregistrement et l'entraînement militaire. Alors, on dit là qu'il y a des centaines de gens qui se marient à Montréal, plus de 200 à Québec, même chose en Estrie. Il y a même Édouard Roy, l'ex-rédacteur de la chronique de Magog, qui habite Noranda, il se marie au téléphone avec sa femme. On a extrêmement peur de partir à la guerre, puis c'est une façon de se prémunir. Les magasins sont dévalisés de tout objet.

0: signifiant le mariage. C'est quand même 10,7 personnes pour 1000 qui se sont mariées en 1940. C'est encore un record.
1: Ah oui, ben oui, on imagine bien. Donc, course au mariage dans les années 40, puis au cours des années 50, 60, 70, hein, les mariages vont demeurer très populaires. Là, on se rencontre évidemment autrement, il y a toutes sortes de façons. Vont apparaître, entre autres, les petites annonces, les courriers du cœur. Hein, c'est très, très, très populaire aussi à une époque. Là.
0: Oui, parce qu'en ville, il y a plus de chances de rencontrer, mais le réseau social est plus restreint.
1: Oui,
0: et il y a des gens qui, à un moment donné, ont voulu trouver une façon de se rencontrer dans cet anonymat qui est la ville.
1: Oui, bien sûr. Et là, bon, on le voit dans les journaux et autres. Le mariage, hein, un sacrement important au Québec, dans une société jadis très catholique. Les choses ont changé depuis. Si bien que le Québec, aujourd'hui, est devenu le champion mondial de l'union libre. 42% des couples au Québec, on estime, vivent en union libre. 17% seulement au Canada. Alors, on voit il y a une énorme fossé. Qu'est-ce qui s'est passé pour qu'on délaisse à ce point le mariage?
0: Ben, dans les années 60, pendant la Révolution tranquille, l'Église condamne la contraception, condamne l'homosexualité, condamne le divorce, condamne l'avortement. Il y a un écart qui se creuse dans la morale et les Québécois décident de se ranger du côté d'une morale plus moderne. Puis ils décident que l'union libre, c'est la bonne chose à faire.
1: Oui. Ben, on le voit encore aujourd'hui. Et puis, bon nombre, en fait, la grande majorité des enfants aussi vont naître de ces couples en union libre. Mon invité, je rappelle, Geneviève Pronovo, elle est enseignante en histoire au collège Jean de Brébeuf, chroniqueuse en histoire. Merci beaucoup, Geneviève.
0: Merci.
1: Merci également à toute l'équipe d'Aujourd'hui l'Histoire. Demain, ben, on termine cette série spéciale avec un thème, puis on espère qu'il est présent dans le mariage également, le baiser, pour clôturer donc cette semaine spéciale sur l'amour à travers les siècles. Ici Maxime Côtier, merci à toute l'équipe. Bonne soirée et à demain. Au revoir.

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6: Ici Nathalie Guédry. Bienvenue à La Mouvée. Dans cette première portion de l'émission, Louis Michaud sera l'invité d'Annika Lirette.

change les choses de place un petit peu. Elle viendra un petit peu plus tôt à Nicole Hirette parce que son invité sera en spectacle ce soir, oui, à la Baie-Sainte-Marie. Donc, Louis Michaud, qui est bien établi comme artiste de la Louisiane, assez établi qu'avec son groupe The Lost Bayou Ramblers a gagné prix Grammy. Alors, rien de moins à la mouvée. Donc, Louis Michaud. Qui sera avec nous pour démarrer cette mouvée du 2 juillet, un nouveau mois. J'espère que vous avez passé une bonne fête du Canada. Si vous aviez congé hier, comme c'était le cas pour l'équipe de la mouvée, moi, en tout cas, en rentrant ce matin, j'avais l'impression que c'était lundi. Je me suis bien reposée hier. Il faisait beau et il y avait des rassemblements, des fêtes, un petit peu de Coupe du Monde dans tout ça. Alors, j'avais l'impression de vivre toute une fin de semaine remplie d'événements en une journée. Mais là, on est de retour et, ouf, non, on est jeudi.

certains diraient. Voilà, ça nous fait plaisir d'être là avec vous, de vous accompagner. Et c'est ça. Je veux tout de suite passer à la météo parce qu'il y a avertissement et alerte d'Environnement Canada. Île-du-Prince-Édouard, je commence là parce qu'il y a alerte d'orage violent jusqu'à tard ce soir, des vents, de la pluie, possiblement de la grêle. Alors, si vous voyez le ciel changer, là, soyez prêts. Il y a également avertissement de chaleur et qui sera encore en vigueur demain. Température minimum cette nuit à l'Île-du-Prince-Édouard, 18 degrés. Demain, maximum 29 avec un ressenti qui atteindrait 36. Pour la Nouvelle-Écosse, il y a possibilité d'averses tard ce soir et durant la nuit, avec possibilité d'orage, 19 degrés minimum cette nuit. Avertissement de chaleur encore pour demain, maximum 31, sauf 20 dans les secteurs côtiers. Et humidex, facteur humidex de 40 pour demain. Terre-Neuve, Saint-Jean, ce soir et cette nuit, averse ou bruine intermittente, minimum 14. Bruine intermittente qui cessera demain matin, dégagement par après, minimum entre 16 dans les secteurs côtiers et 24 degrés. Et puis là où c'est plus doux, il y a un facteur d'humidité de 29. Pour Stephenville et la péninsule de Port-au-Port, ce soir et cette nuit, bruine intermittente, minimum 13. Demain, les précipitations cesseront le matin. Ça va être généralement nuageux par la suite avec possibilité d'averse tard en après-midi, maximum entre 16 et 23 et un humidex de 30. On a en ce moment, allons voir, à Saint-Jean, c'est de la pluie avec 14 degrés. À Stephenville, 17, c'est nuageux. Charlottetown, 29. Et il y a des nuages dans le ciel. C'est plutôt nuageux à Sydney où il fait 27. C'est juste nuageux à Chétiquan où on a 18. Soleil et nuages à Halifax, on a 26. Et soleil et nuages à Yarmouth où il fait 22 degrés. On s'en va en Louisiane, par le biais de Jordan Thibodeau et les Rodailleurs. Voici Jeter le verre.

0: Lui-même qui était de passage, on dirait que ça fait pas si longtemps, Jordan Thibodeau, il sera de nouveau. Mais on va parler de quelqu'un d'autre, la Louisiane, un autre cousin acadien. Et c'est le fun d'en parler. On se sent tellement proche de nos cousins de l'Acadie du Sud. Une tournée musicale se termine ce soir au Richelieu, à Metégan, à la Baie-Sainte-Marie. C'est la chroniqueuse culturelle Annika Lirette qui va nous en dire plus. Bonjour Annika.
1: Bonjour Nathalie.
0: Cet artiste à qui on va parler, là, vous l'aimez beaucoup, hein?
1: Oui, j'ai une grande fan de Louis Michaud.
0: Entre le monde qui nous écoute, là, juste entre nous autres, là, Annika, là, ça fait toute la semaine qu'elle en parle. Alors, n'importe qui veut écouter à propos de Louis Michaud, ben, oui. Annika en parle, ben oui, avec raison, hein? Bourré de talent, cet artiste.
1: Bourré de talent, l'Acadie du Sud, des Bayous, Louis Michaud aussi qui joue avec Lost Bayou Ramblers, qui a gagné des Grammys. Mais cette semaine, il est en tournée à l'Acadie du Nord. Il arrive de faire des shows lundi et mardi avec Vichten. Et ce soir, il est à Metégan. On a Louis Michaud avec nous autres. Allô, Louis!
2: Hey, comment ça va?
1: Ça va bien. Et
0: bonjour!
2: Bonjour! Si content d'être là.
1: Oui, nous autres aussi. Hey, dis-nous, comment ça s'est passé cette semaine avec Vichten?
2: Ah, c'était magnifique. Moi, j'aime beaucoup ce band-là. Et le monde dans le groupe, Emmanuel et Megan et Pascal, des bons musiciens. Et on a vraiment passé un bon temps ensemble. On a joué ensemble. On a quelques chansons qu'on a. On n'avait même pas besoin de parler. Tu connais, j'ai monté sur scène et là, c'est parti. C'est vraiment, vraiment une belle expérience.
1: Et le public, est-ce que vous avez senti la chaleur du public pendant tout ce temps-là?
2: Oh, mais oui, le monde, ça a aimé ça. C'était une belle, belle public. C'est vraiment, j'aime ça venir à l'Acadie du Nord et voir tous les beaux endroits. Et puis, je profite de ça. Je profite du pays canadien, du monde ici. Et aussi vite, je vais back en Louisiane demain.
1: Oh, oui. Puis c'est pas un vol direct, hein? C'est jamais un vol direct pour aller de Lafayette.
2: Jamais pour revenir ici.
1: Non, c'est toujours trois vols. À tous les fois, je dis, faut faire un vol direct entre Halifax puis Lafayette. Mais là, t'es solo ce soir. Est-ce que vous allez jouer plus de votre album Rêve du Troubadour ce soir? Qu'est-ce qui s'attend pour Metégan?
2: Oui. Oui, je joue des pièces sur Rêve de Troubadour, mon premier solo album qui a sorti en 2023. Et je joue aussi quelques tunes de Lost Bayou Ramblers. Je joue aussi la musique de mon père, Monsieur Tommy Michaud, qui joue dans Les Frères Michaud, dans la groupe où je suis élevé dedans. Et d'autres chansons plus vieilles et tout ça. Mais donc, c'est bon, c'est assez divers, c'est pour ça que je joue solo, j'aime ça beaucoup.
1: Et parle-nous un peu, vous parlez français depuis tout le temps, ceux qui connaissent moi ici, là, ça fait combien longtemps, où est-ce que vous avez appris votre français, Louisiane?
2: Moi, j'ai appris à parler français, premièrement, ici, à Claire, parce que je suis venu pour l'Université de Sainte-Anne quand j'avais 19 ans. J'avais le choix entre aller à Népal et enseigner l'anglais là-bas aux Himalayas. Il y a un ami, un Cajun, qui faisait un Louisiana Himalayan Program. Et puis, j'ai rencontré Jean-Douglas Como, qui m'a invité de venir ici en 98. Et je suis venu et j'ai fait le programme pendant 6 semaines. Et après ça, j'ai fait du pouce, j'ai hitchhiked tout partout à Canada de l'Est jusqu'à Ontario, d'ici. Jusqu'à Ontario et back, Gaspésie, en Nouveau-Brunswick, Cabrera.

0: temps tout partout et j'ai continué à parler français parce que c'est très dur d'apprendre à parler français chez nous. Mais quand même, il y en a beaucoup de monde qui parle français chez nous. Donc, quand j'ai retourné, j'avais un français assez bien qu'ils vont pas me répondre en anglais. Tu vois?
1: Wow.
0: Donc, j'ai appris le français du monde créole, du monde cajun, du monde, toute qualité des dialectes de louisianais. Et j'apprends toujours. Ça fait proche 30 ans et j'apprends toujours.
1: Wow, un clin d'œil à l'Université Sainte-Anne. Vous changez des vies, hein, l'Université Sainte-Anne, c'est incroyable de savoir ça. Comment est-ce que vous sentez différent quand vous chantez anglais et français? Y a-t-il quelque chose qui est différent dans vous autres quand vous chantez?
0: Mais ça, c'est une bonne question parce que avant que j'ai appris à parler français, j'ai pas chanté en français. J'ai chanté en anglais avec mes rock bands en high school et tout ça. Mais j'étais jamais trop capable de chanter vraiment. Et je me sentais pas à l'aise. Mais aussitôt que j'ai commencé à chanter des chansons françaises, et c'est-à-dire aussi que j'ai joué ces chansons pendant des années avec les frères Michaud sur le contrebasse, sur la guitare, sur le petit phare. Mais j'ai pas chanté. Donc, c'était tout en dedans moi, mais quand j'ai commencé à parler français, ça sortit beaucoup naturel. Pour chanter en français, c'était comme j'avais trouvé ma voix. Et j'ai aussi trouvé quelque chose qui était caché là-dedans, parce que pas mal tous mes ancêtres, ça parlait français, même les Italiens, même les Espagnols, même les Irlandais. Toutes mes racines d'Iva, de la Louisiane, ça parlait tout français. Jusqu'à quelques générations.
1: Oui. Wow, on le sent d'ici. On a comme des moments, comment est-ce que vous transmettez la langue française aussi par votre musique. Voyez-vous que les gens adorent, aiment ça en Louisiane? Y a-t-il comme un effet, le fait que vous chantez en français en Louisiane?
0: Oh oui, parce que c'est comme pareil comme moi quand j'étais plus jeune. C'est comme la musique cajun, créole, zydeco, c'est tout alentour, mais t'as pas une appréciation jusqu'à t'entends quelque chose qui te tient vraiment. Et il y avait beaucoup de jeunes qui m'a dit que j'aimais pas la musique cajun avant que j'ai entendu Lost by Ramblers. Et un tas de jeunes musiciens qui jouent à cette heure nous appelaient le Cajun Gateway Drug. Après t'entends Lost by Ramblers, là, t'as pas pu aller back.
1: C'est bon, c'est bon.
0: Mais
1: Puis
0: c'est pas moi qui a dit ça.
1: moi, je dis toujours que vous jouez du violon quand vous faites la vaisselle, puis c'est un compliment parce que ça paraît tellement facile quand on vous voit aller vous jouer comme si que c'est comme
2: Comme respirer.
1: comme respirer. Est-ce que vous jouez du violon depuis quel âge que vous avez commencé le violon?
0: Mais j'avais commencé un petit peu très jeune, là, vers 8-9 ans, mais j'ai lâché. Ça m'intéressait pas. J'ai pris une guitare à 12 ans, j'ai joué du rock and roll, du blues et tout ça. Et puis j'ai repris le violon de mon grand-père. Quand je suis revenu ici à Claire, j'ai amené le violon de mon grand-père. Et là, j'ai vraiment commencé à jouer. Et comme j'ai dit, j'ai joué, j'ai fait de pouce et tout. Et j'ai joué sur les rues ici au Canada. J'ai joué sur les rues à New York pendant 3 mois, tout partout. Et c'est là où j'ai beaucoup appris comment jouer avec le monde. Le monde, ils sont là, ils attendent pas à avoir quelqu'un qui a pu jouer sur la banquette. Et ils voient là, donc c'est pour ça, moi je crois aussi, et je me sens à l'aise, comme tu dis, à faire la vaisselle, c'est parce que j'ai joué autant sur les chemins et je tape mon pied, je chante en même temps. Il fallait que je trouve un moyen pour faire ça relax. Parce que si j'ai pensé trop là-dessus, le monde dit, mais pas à la musique. Mais si je me suis mis là-dedans, beaucoup relax, ils commençaient à approcher, ils m'ont donné des pourboires, ils achetaient des CD. Donc, c'est toute la question de si toi, t'es en dedans ça. J'avais tellement des expériences profondes là que si j'ai concentré trop sur les faits, ça marchait pas. Mais si je me suis mis là-dedans ma musique, ça marche complètement et le monde, ils sont approchés, ils sont mis là-dedans.
1: Wow, sur la semaine prochaine, vous jouez au Blue Moon, vous retournez à Nouvelle-Orléans, et vous allez en France. Pouvez-vous parler un petit peu de qu'est-ce qui s'en vient pour vous?
0: Exactement. J'ai quelques spectacles en Louisiane la semaine prochaine. Et après ça, je fais une petite tournée avec les

0: Phil McCallum, joueur du cello, un bon ami à moi. On commence de tourner ensemble beaucoup, on joue ensemble depuis au moins 10 ans. Elle est magnifique, elle chante des chansons créoles d'Haïti, de sa, like, elle est diaspora, et on joue un répertoire qui est cajun, créole d'Haïti, Louisiane, c'est vraiment quelque chose de beau, et puis, on va faire quelques gigs ensemble. Et après ça, je m'en vais à Festival Interceltique de Lorient, à Lorient dans la France, et je joue avec mon band Swamp Magic. C'est un band comme mes gigs solo, mais avec 4 musiciens, on joue les morceaux de Surrey de Troubadour, d'autres pièces et ça. Et après ça, je fais 2 autres spectacles solo en France, et puis on fait un grand tour des États-Unis avec Lost by Ramblers après ça.
1: Oh, wow. On est chanceux que vous avez du temps pour nous en ce moment. Et ouais. Ce soir, vous êtes à Richelieu, à Metegen. Alors, c'est quelque chose.
2: Je suis pas sûre, mais je pense que...
0: C'est full circle. C'est full circle.
2: L'Acadie du Sud, l'Acadie du Nord, l'Acadie d'origine, hein, la France. Pour les chanceux qui ont des billets, Louis, je suis pas certaine qu'il reste encore des billets, mais peut-être que les gens, s'ils se sentent chanceux, peut-être aller au Richelieu voir s'il reste de la place, mais ça
0: ouais,
2: va.
0: Ouais, il faut venir direct. Il faut venir direct. On va trouver la place.
2: Ça va. Puis sinon, dehors. Il y a de la place en masse dehors. La musique se fera entendre.
0: C'est ça.
2: Un gros party ce soir au Richelieu.
1: Wow. Louis Michaud, c'est un honneur. On est des grosses fans ici, grandes fans ici. Merci de venir nous voir à l'Acadie du Nord. Puis reviens nous voir après que vous avez fait le tour 2-3 fois du monde. Oublie-nous pas, OK?
0: Jamais. Je reviendrai, c'est ça. Okay.
2: Merci, Louis Michaud.
1: Merci, Louis. Bonjour.
0: Merci à vous autres. OK, merci. Bye.
2: On l'écoute, Louis Michaud. Voici le rêve du troubadour.

Ben oui, le rêve du troubadour, Louis Michaud. Je voulais mentionner que dimanche, c'est la série de spectacles de Mont-Carmel qui est de retour, ça reprend. Donc dimanche, Laurie Leblanc du Nouveau-Brunswick sera là, Tyler Haché également de cette province-là, ainsi qu'un trio de musique traditionnelle formé de Mélissa Galland, Rémi Arsenault et Hélène Bergeron de l'île du Prince-Édouard seront tous sur les planches de la salle paroissiale de Mont-Carmel. C'est à compter de 19h, la musique, les portes qui ouvrent dès 18h15 et les billets peuvent être achetés à l'avance. C'est des CDC-PMC pour la coopérative de développement culturel et patrimonial de Mont-Carmel. Et voilà, on écoute Caroline Savoie.

je vous remercie aussi de vos messages. On en reçoit des personnes qui nous écoutent pour nous faire part d'événements qui se déroulent dans leur région. Merci de nous transmettre ça parce que ça me permet de faire des annonces. Hein. On est dans la saison forte des festivals, des événements, des sorties. Les communautés autour de nous s'activent vraiment là. Alors, merci de nous tenir au courant de ce qui se passe près de vous. Et vous pouvez communiquer avec nous par l'application gratuite Audio. Oui, vous savez, hein, elle est facile d'accès et d'utilisation. Et vous pouvez voir, nos contenus, partager des segments, des entrevues qu'on a fait et communiquer avec nous. Il y a un petit bouton, une petite bulle pour nous joindre, que vous cliquez là-dessus, vous pouvez envoyer votre message à l'équipe de la Mouvée. Et vous nous trouvez aussi à partir du site ici, radiocanada.ca, la page de la Mouvée. Mais l'application, il y a tellement de choses là-dedans. Les contenus, oui, d'ici musique, oui, ici première également, des balados également. Donc, je voulais signaler ça. On s'en va vers le bulletin de nouvelles régional, national, international. Et au retour, j'ai vraiment hâte de discuter avec elle. En fait, une ancienne collègue dans l'Ouest canadien, Laïssa Amel Pamou. Elle a écrit un livre qui s'intitule « Au Canada ». Immersion dans un pays en mutation. Vu qu'hier c'était la fête du Canada, j'ai pensé l'inviter pour nous parler de son livre, ses observations à propos du pays. Oui, elle l'a parcouru de façon très exhaustive. Elle s'est rendue vraiment dans différentes régions du Canada. Je l'accueillerai dans une vingtaine de minutes environ, et j'accueillerai aussi un athlète qui participe au championnat du monde junior de canoë-kayak. Ça se passe à Dartmouth ces jours-ci. Restez à l'écoute de la Mouvée.

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4: Il est 16h à Rogersville et à Truro, 16h30 à Gander. Je suis Noum Sindjiki à Moncton. Bon après-midi. Un feu de broussailles est survenu près de la rivière Petit Kodiak à Moncton après le lancement des feux d'artifice pour les célébrations de la fête du Canada. La sécheresse dans le sud-est du Nouveau-Brunswick avait poussé les autorités provinciales à interdire toute forme de brûlage. Moncton, Riverview et Dieppe, oui, les trois municipalités organisatrices de ce spectacle dans le ciel n'ont toutefois pas annulé sa tenue. La végétation a pris feu dans le marais à Riverview, tout près de la zone de lancement des feux d'artifice. Les flammes et la fumée étaient perceptibles depuis l'autre rive à Moncton, une situation qui n'a pas réellement inquiété les résidents.
5: Oh, ça m'inquiète pas, j'ai confiance à les pompiers. j'aime qu'ils fassent des feux d'artifice à tous les ans comme ça, là, oui.
6: Je pense qu'ils prennent les bonnes mesures sécuritaires, ils ont les pompiers, puis ça arrive. Et puis j'ai passé là en bicyclette, puis j'ai vu que c'était pas si pire que ça. C'est la fête du Canada. Les feux d'artifice, ça va avec la fête du Canada.
7: Je pense pas qu'il y ait du danger. C'est pas mal couvert par de l'eau. Fait que je pense pas qu'il y ait eu beaucoup de danger. Il n'y a pas eu de blessés, je pense. J'ai pas entendu de ça. Fait que c'est excellent. Les feux étaient super.
4: Robin Trou, le chef pompier de Riverview, évoque un feu relativement petit. Il aura fallu environ une heure de travail aux 18 pompiers déployés pour l'éteindre complètement. Robin Trou indique qu'il est certain à 99% que l'incendie a été causé par des feux d'artifice. Au Nouveau-Brunswick, toujours stimuler ses fonctions cérébrales grâce au pilotage virtuel d'un avion. Tel est l'exercice auquel s'adonne quotidiennement un résident de Moncton.

0: un atteint de Parkinson pour éviter que le mal le gagne rapidement du terrain. Il se prépare à faire le tour du monde et ramasser de l'argent au profit d'organismes qui appuient les recherches sur la maladie. Pour Radio-Canada à Moncton, Babatunde Lawani.
1: J'ai commencé à avoir des tremblements, des mal dans les muscles.
2: Jean-François Lublin a eu son diagnostic de Parkinson à l'âge de 41 ans à la suite d'un accident. Tous les traitements qu'il a reçus n'ont pas réussi à guérir ses maux jusqu'à ce qu'il consulte un neurologue.
1: C'est pas l'accident qui a causé le Parkinson, mais le stress qui est relié à tout ça, ça peut que ça pourrait avoir pu porter le Parkinson plus tôt.
2: Le moral abattu, l'agent communautaire ne s'avoue pas pour autant vaincu et vite, il décide de reprendre le contrôle.
1: Il faut pas que j'arrête de bouger. Pas juste les muscles, mais le cerveau aussi.
2: Et pour faire travailler son cerveau, Jean-François Lublin a aménagé un véritable poste de pilotage dans le sous-sol de sa résidence.
3: Alpha, Cross 29, Delta.
4: That's affirmative.
2: Aux commandes de son avion virtuel, le Cessna Citation 10, le Monctonien survole la ville pour se rendre à Halifax.
1: C'est une thérapie parce que ça me fait penser à autre chose.
2: Pour ses prochains périples, il entreprendra un tour du monde avec l'objectif de recueillir des fonds pour Parkinson Canada et la fondation Michael J. Fox. Cet argent va servir à financer la participation de personnes atteintes du Parkinson aux rencontres d'information et d'échanges organisées sur la maladie.
1: Je m'ai fié pour ce matériel-là qui m'a aidé énormément.
2: Jean-François Lublin invite maintenant le public à le suivre et à l'aider à atteindre son objectif en faisant parler le cœur. Ici, Babatunde Lawani, Radio-Canada à Moncton.
0: Les tarifs d'électricité ont augmenté à Terre-Neuve et Labrador. Depuis hier, le coût de l'électricité a augmenté d'environ 2,25%. Les autorités de régulation ont approuvé cette hausse en juin à la suite d'une proposition émanant de Newfoundland Power et de Newfoundland and Labrador Hydro. À Terre-Neuve et Labrador, toujours, les interventions chirurgicales ambulatoires sont reportées à l'hôpital pédiatrique. L'organisme provincial chargé des services de santé explique que cela est dû à une inondation provoquée par la rupture d'une canalisation d'eau à l'hôpital Janeway de Saint-Jean. Les services de santé précisent que les rendez-vous pour les prélèvements sanguins sont également reportés. L'organisme indique que les services d'hospitalisation et d'urgence ne sont pas affectés, tandis que les opérations de nettoyage relatives à l'inondation se poursuivent. L'université King's College d'Halifax a dépassé son objectif de collecte de fonds. L'établissement avait l'intention de récolter 15 millions de dollars, mais a finalement atteint la somme de 16,2 millions. Ces fonds seront consacrés à des bourses d'études, à la restauration de bâtiments et à la construction d'un nouveau bâtiment destiné à l'école de journalisme. Cette importante collecte de fonds intervient au moment où le président de l'université, William Lahey, arrive au terme de son mandat après une décennie à la tête de l'établissement. Ottawa et la Colombie-Britannique se sont entendus pour maintenir le moratoire sur la circulation de pétroliers dans les eaux côtières du nord de la province. Mark Carney était à Vancouver un peu plus tôt en compagnie de son homologue provincial David Eby pour annoncer un accord de financement de nombreux projets dans lesquels le gouvernement fédéral garantit notamment à la province une indemnisation s'il impose la construction d'un oléoduc sur son territoire. Aucune annonce n'a été faite pour le moment concernant le projet de pipeline souhaité par l'Alberta et qui passerait par la Colombie-Britannique, mais le premier ministre canadien tiendra une annonce ce soir avec son homologue albertain en matière d'énergie. Et c'est sur cette nouvelle que s'achève ce bulletin d'information. Si vous avez bien sûr besoin de plus d'actualités, radio-canada.ca/acadie. Pour Radio-Canada en Acadie, je suis Noem Sindjiki à Moncton. Je vous retrouve dans un peu moins d'une heure de temps pour une nouvelle session d'information. À plus tard.
5: Ici Nathalie Guédry, bienvenue à La Mouvée. À venir, on découvre le livre « Au Canada, immersion dans un pays en mutation ».

En faire une longue fin de semaine, profiter de ce jour férié hier, mais en tout cas, peu importe. Merci de nous écouter, que vous soyez au travail ou peut-être en route vers la maison, peut-être que vous êtes en vacances, peut-être que vous êtes en visite ici. Ça nous fait plaisir, en fait, de vous accompagner et si ça vous dit, de nous écrire un petit mot. Vous nous trouvez sur l'application gratuite Audio, O-H-D-I-O, la page de la Mouvée, j'allais dire la plage de la Mouvée. Peut-être que vous êtes assez chanceux d'être sur une plage en ce moment pour vous rafraîchir. Ben oui, et vous auriez tout à fait parfaitement raison. Il y a avertissement de chaleur en vigueur pour les provinces maritimes. C'est Environnement Canada qui a émis cet avertissement. Il y a également alerte d'orage violent jusqu'à tard ce soir pour l'île du Prince-Édouard. Il pourrait y avoir des épisodes de vent, de pluie et possiblement de grêle et bien sûr d'orage. Donc, faites attention si vous voyez que les conditions changent rapidement. Prenez les précautions nécessaires. Il y a également à l'île du Prince-Édouard avertissement de chaleur parce que les températures ressenties vont être plutôt collantes. Température minimum cette nuit à l'île du Prince-Édouard, 18 degrés. Demain, maximum 29, avec un ressenti qui pourrait atteindre 36. En Nouvelle-Écosse, il y a possibilité d'averse tard ce soir et durant la nuit, avec possibilité d'orage, 19 degrés durant la nuit minimum. Avertissement de chaleur encore pour demain en Nouvelle-Écosse, maximum entre 20 et 31, avec un ressenti de 40. Pour Terre-Neuve, Saint-Jean, ce soir et cette nuit, des averses ou de la bruine intermittente, température stable autour de 14 degrés, la bruine intermittente cessera demain matin, dégagement par après, maximum entre 16 et 24, humidex 29 pour Saint-Jean-Terre-Neuve. À Stephenville et sur la péninsule de Port-au-Port, ce soir et cette nuit, bruine intermittente, minimum 13. Quelques averses demain matin ou bruine intermittente, mais ça va cesser là dans la matinée. Ça sera généralement nuageux par après, avec possibilité d'averses tard en après-midi. Température maximum entre 16 et 23 degrés, mais un ressenti de 30 pour la côte ouest de Terre-Neuve. On a en ce moment de la brume à Stephenville, il fait 16. De la pluie à Saint-Jean, on a 14 degrés. Charlottetown, 29. C'est un ciel nuageux. Quelques nuages à Sydney, on a 28. Un petit peu de nuages à Chiticamp, il fait 18. Halifax, 26 avec le soleil. Et Yarmouth, 21 avec quelques nuages.

Une nouveauté de Petit Béliveau, c'est rien que de même. Oh. Rien que de même que c'est une chanson qui parle, qui exprime le sentiment d'impuissance et face à toutes les choses qui se passent dans le monde, les choses qui nous dépassent. Et Petit Béliveau, je sais pas si vous l'avez vu hier, il faisait partie du spectacle national de la Fête du Canada. Lisa Leblanc était là également. C'était sur nos plateformes de Radio-Canada, de CBC également. Moi, j'ai pas eu la chance d'aller voir ça. Il y avait trop de choses qui se passaient dans ma vie hier, comme j'ai décrit plus tôt, je suis sûre que ça s'est bien passé pour Petit Béliveau. Puis aussi, hier, ça a été annoncé qu'il fera la première partie d'Angine de poitrine qui va lancer les grandes fêtes TELUS. C'est un grand événement qui va se dérouler prochainement. Ben, en fait, c'est à la fin du mois, du 29 juillet au 2 août. Et puis, Petit Béliveau qui sera en première partie. Donc, bravo pour notre artiste acadien qui va assurer la première partie d'un groupe qui fait beaucoup, beaucoup, beaucoup jaser Angine de poitrine. On va pas écouter Angine de poitrine, mais plutôt Pierre Lapointe pour se diriger vers ma prochaine invitée, Laïssa Armel Pamou, qui a écrit un livre vraiment très intéressant. C'est une ancienne collègue également. On va découvrir ça juste après cette chanson.

0: L'amour est une bague, Pierre Lapointe. Il est 16h18 dans les Maritimes, 16h48 à Terre-Neuve. Merci beaucoup d'écouter l'émission La Mouvée. C'est Nathalie Guédry au microphone jusqu'à 18h, 18h30 à Terre-Neuve. Bien, une ancienne collègue de Radio-Canada, Laïssa Armel-Pamou, vient de sortir un livre vraiment intéressant. C'est publié aux éditions de la Francophonie et c'est intitulé « Au Canada, immersion dans un pays en mutation ». C'est une exploration dans le passé, le présent, même un regard vers l'avenir de notre pays à travers ses propres découvertes et ses rencontres faites durant une période de 2 ans. J'ai le plaisir de l'accueillir à l'émission. Bonjour et bienvenue à La Mouvée, Laïssa.
1: Bonjour Nathalie et merci de me recevoir.
0: Ben, bravo pour ce livre. Comment vous vous sentez maintenant qu'il est sorti?
1: J'ai envie d'aider. Je me sens... c'est un mélange d'émotions. Déjà très heureuse parce que lorsque je l'entreprends en 2023, je ne sais pas trop où cela va me mener. Également de pression parce que c'est quelque chose de travailler pour un projet, un tel projet. Et c'est une autre chose de s'assurer que ce projet est connu. Donc, il y a un sentiment de fierté pour le travail, mais surtout fierté pour ce que les personnes que j'ai rencontrées à travers le Canada m'ont donné. Il y a aussi une pression de faire connaître ces histoires-là, faire connaître ces parcours et ces visions pour le Canada.
0: Comment est née l'idée de mettre tout ça sur papier?
1: J'aime l'exploration. J'aime à dire, je suis un enfant du voyage parce que mon premier voyage avait 3 mois, merci à ma mère, qui était également passionnée de voyage. Et quand je décide d'étudier à l'international, parce que j'ai fait mon primaire et mon secondaire au Cameroun en Afrique centrale, je cherche les pays qui pourraient m'intéresser. Il y a beaucoup d'options avec mon père. L'entente est très simple. Tu choisis un pays à condition que tu fais de bonnes études. Moi, je veux des résultats. C'est ça. Et moi, le Canada, il va m'intriguer quand je vais commencer à lire. Parce que finalement, je me rends compte, étant déjà de nature très curieuse, mais pourquoi je connais pas ce pays? Il semble être connu juste pour moi à cette époque-là, pour la jeune adolescente que j'étais, le voisin des États-Unis. Je dis, mais tiens. Je découvre, étant à Douala au Cameroun, le Canada, à travers des textes et une histoire qui vient humainement me chercher. Et finalement, c'est sur le Canada que je vais jeter mon dévolu. Je viens à Saint-Boniface, à l'Université de Saint-Boniface au Manitoba, où je vais faire mes études. Et immédiatement à mon arrivée, je suis intriguée chaque jour par l'actualité, par l'histoire. Parce que moi, je viens après avoir lu énormément, mais je rencontre aussi des personnes qui ne sont pas toujours informées en ce qui a trait à l'histoire, en ce qui a trait au combat linguistique, en ce qui a trait à la situation des femmes et des filles autochtones. Tout cela m'impressionne, mais aussi suscite en moi le désir de comprendre davantage ce pays. Bien que j'étudie en administration des affaires, je travaille dans les médias de l'université. À travers mes articles, j'essaye de répondre

0: à certaines questions. J'essaye de m'éduquer davantage et je parle des médias de l'université pour Radio-Canada. Je fais mon chemin à Radio-Canada toujours dans ce désir de comprendre, d'apprendre. Et à un moment, il faudrait dire peut-être le travail journalistique au quotidien n'est plus suffisant. J'ai un besoin plus grand. Je commence à voyager à travers le Canada, mais j'ai besoin de plus de temps. Et donc, en 2023, quand j'ai cette opportunité de voyager à travers le Canada, je me dis, si je ne le fais pas, je vais le regretter. Et donc, je prends toutes les compétences que j'ai pu acquises à l'université, que j'ai pu acquises comme journaliste sur le terrain, journaliste au national et même chef d'antenne. Je prends ces ressources-là, je mets au service d'un rêve qui finalement m'a porté pendant plus de 10 ans.
1: Wow. Pourquoi ce titre? Là, on va vraiment en profondeur, là. Immersion dans un pays en pleine mutation. Qu'est-ce qu'il vit, le Canada?
0: Mais quand je le débute, je n'ai pas de titre, bien évidemment, mais il faut noter qu'en 2023, le Manitoba est en train d'écrire l'histoire avec l'élection de Wapkinou. Et au-delà de l'élection de Wapkinou, on sort quand même d'une pandémie de COVID-19 qui a chamboulé les habitudes, qui a changé la vision qu'on peut avoir sur le monde et même sur nos relations humaines. Il n'y a personne qui pourrait affirmer que la COVID-19 n'a pas quelque peu modifié en tant soit peu le regard de soi sur soi-même, le regard de soi sur la société. Et alors, au Manitoba, il y a tout ce changement. Et pour les personnes qui sont passionnées d'actualité, nous autres qui étions dans l'actualité, l'élection de Wapkinou n'est que l'aboutissement de 2, 3, 4 années de tumulte dans la province sur la scène politique. Et il y a également toute cette affaire de femmes autochtones disparues au Manitoba, assassiné, qui reprend de l'ampleur avec le tueur en série. Donc, je couvre cette partie au Manitoba et je commence mon voyage. Et quand je commence mon voyage, le vent m'amène tout naturellement dans les territoires du Nord-Ouest, qui également, c'est une région du Canada qui est en train de vivre un changement, parce qu'en 2023, c'est l'évacuation de Yellowknife et
1: Ah
0: par
1: oui.
0: Yellowknife également les régions environnantes. Les changements climatiques, on en parle depuis très longtemps. Le Manitoba et toutes les autres provinces et territoires en font les frais. Chaque province et chaque territoire a sa manière. Et donc, vous voyez, donc je vais d'un changement à un autre changement. Je rencontre les gens quand je parle aux gens. Quand, à travers les récits, à travers les vécus, tout ce qu'on me raconte me ramène un peu au changement. Que ce soit même les enjeux linguistiques, que ce soit les enjeux sociaux, finalement, ça raconte une évolution, une mutation. J'aurais voulu dire que j'ai planifié tout cela, mais même quand je me rends vers la fin de mon parcours, parce que je pars du Manitoba, j'explore les provinces de l'Ouest, je vais dans le Nord, j'explore le Nord, je redescends, je vais dans l'Est. Je vais dans l'Atlantique. J'aimerais pouvoir dire que je le savais, mais je ne le savais pas parce que même quand je me rends finalement à Ottawa, qu'est-ce qui se passe à Ottawa? C'est le départ de Justin Trudeau, c'est l'arrivée de McCain, c'est l'arrivée de Donald Trump. Tout se résume à des changements qui, à certains points de vue, sont des changements qui sont transformateurs parce que les sociétés ont besoin de changer pour évoluer. Des changements aussi parfois qui sont révélateurs des failles de notre système parce que la société est une construction permanente, elle ne saurait être parfaite.
1: Il est pour qui ce livre?
0: Il est pour tout le monde. Il est déjà pour des personnes qui aime apprendre parce que j'aime dire que moi je suis partie certes avec une casquette d'auteur parce que c'est mon cinquième ouvrage, une casquette de chef d'antenne, mais je suis surtout si j'ai pu profiter pleinement de ces 2 années de voyage, c'est parce que j'aime apprendre. J'ai pris du plaisir à m'asseoir avec les personnes de toutes les générations, de toutes les origines, de toutes les professions et me dit, raconte-moi ton Canada, raconte-moi ton histoire. Donc, toute personne qui est passionnée du savoir, qui veut comprendre qu'est-ce qui fait finalement le Canada, partant des individus aux enjeux, on trouve, on va là, on apprend. Moi, je suis sortie de là.

0: je fais un clin d'œil à mes enseignants à l'université Saint-Boniface qui m'ont souvent dit, Laïssa, il faut faire une maîtrise. Je leur dis, ça, c'était ma maîtrise à moi. Parce que ça a été des années d'apprentissage. Évidemment, des personnes qui peuvent nouvellement arriver au Canada, qui se questionnent sur le pays d'accueil, ça peut être une source d'apprentissage. Les personnes qui sont même d'une certaine génération, d'un certain âge, parce que je rencontre aussi beaucoup de jeunes qui parfois n'ont pas toujours la chance d'exprimer leur opinion. Je dis, étant chef d'antenne, étant journaliste, souvent c'est difficile de faire parler les jeunes sur certains sujets. Et là, je me retrouvais avec des jeunes qui me parlaient des sujets et je disais parfois, si je t'avais invité au téléjournal, m'aurais-tu parlé ainsi? C'est comme non. Non, c'est pour tout le monde.
1: Ben, bravo pour ce livre, honnêtement, parce que j'aime beaucoup, on le constate, votre curiosité, votre soif d'apprendre qui est là, mais qui nous sert, qui nous donne des renseignements de fond pour connaître globalement, pour bien voir le portrait. J'ai bien apprécié ce livre. Bravo, Laïssa Armel-Pamou, pour ce livre au Canada, ce récit au Canada, immersion dans un pays en mutation, je rappelle, publié aux éditions de la Francophonie. Donc, pour se le procurer, allez voir les éditions de la Francophonie. Et ouais, un grand plaisir de vous recevoir à l'émission aujourd'hui.
0: Le plaisir est partagé, Nathalie. Merci beaucoup.
1: À une prochaine fois. Au revoir.
0: Au revoir.
1: On écoute en musique Loud, d'où je viens.

D'où je viens. 16h32 minutes dans les Maritimes, 17h02 à Terre-Neuve. Il y a avertissement et alerte d'Environnement Canada en vigueur pour l'île du Prince-Édouard. Alerte d'orage violent jusqu'à tard ce soir, oui. Des vents, de la pluie, possiblement de la grêle et bien sûr des orages.

Donc, surveillez le ciel là, si vous êtes à l'extérieur. Ça pourrait changer rapidement. Il y a également avertissement de chaleur encore pour demain. Température minimum cette nuit, 18. Et demain, maximum de 29 avec un ressenti de 36. Nouvelle-Écosse, possibilité d'averse tard ce soir et durant la nuit avec possibilité d'orage, 19 degrés cette nuit. Il y a avertissement de chaleur pour demain, maximum entre 20 et 31 et une humidex de 40. Pour Terre-Neuve, Saint-Jean, ce soir et cette nuit, des averses ou bruine intermittente, minimum 14. Bruine qui cessera demain matin. Dégagement par après, température entre 16 dans les secteurs côtiers et 24 degrés à l'intérieur des terres et humidex de 29. Stephenville et la péninsule de Port-au-Port ce soir et cette nuit, bruine intermittente, minimum 13, des averses ou quelques averses ou bruine intermittente demain matin, généralement nuageux par après avec une possibilité d'averse tard en après-midi, maximum entre 16 et 23 et un humidex de 30. On a à l'instant, allons voir à Charlottetown, c'est 28 degrés avec un ciel nuageux. Au Cap-Breton, du soleil à Sydney, on a 27. Quelques nuages à Chéticamp où il fait 18. Halifax, 25 degrés, c'est ensoleillé. Yarmouth, du soleil avec 20 degrés. Et puis à Terre-Neuve, Stephenville, ciel nuageux avec 16. De la pluie à Saint-Jean avec 14.

0: le trio Hirondelle de Chitikan, c'était Joséphine. Eh bien, actualité internationale maintenant, la Russie a lancé une attaque nocturne de grande ampleur contre Kiev. Des dizaines de drones et de missiles russes ont massivement frappé la capitale ukrainienne la nuit dernière. Ces attaques russes ont fait au moins 17 morts et près d'une centaine de blessés. Le maire Vitali Klitschko parle de la pire attaque contre la ville depuis l'invasion russe de l'Ukraine en 2022. Il a décrété vendredi, jour de deuil, donc demain. Le correspondant de Radio France à Moscou, Sylvain Tronchet, en a discuté avec mon collègue Mathieu Bellumeur. Il fait d'abord le point sur cette attaque.
1: Oui, c'est un raid qui semble effectivement un peu plus massif que les précédents. Je dis un peu parce que malheureusement, c'est aussi une répétition de ce que l'on avait vu déjà jusque-là avec des raids déjà particulièrement meurtriers. Celui-là l'était, semble-t-il, encore plus. Et côté russe, il est toujours justifié de la même façon. Ce sont des frappes de représailles, d'après le ministère russe de la Défense, qui, une nouvelle fois, ne fait absolument pas état de frappes sur des immeubles résidentiels, ne parle absolument pas des victimes civiles qui sont pourtant nombreuses. On est probablement au-delà de l'erreur de tir, évidemment, mais affirme avoir mené, je cite, hein, des frappes de haute précision sur des entreprises de défense, sur des installations énergétiques et sur des aérodromes, alors que on sait que selon toute probabilité, il y a des zones résidentielles et des civils qui sont visés de façon délibérée.
2: Forme de représailles aussi sans doute aux attaques russes, aux attaques ukrainiennes, pardon, en Russie au cours des dernières semaines, parce qu'on a vu ces attaques plus importantes, justement ces frappes ukrainiennes, entre autres sur Moscou, être plus importantes. Qu'est-ce que vous pouvez nous dire sur ce qui s'est passé au cours des dernières semaines?
1: C'est effectivement, on a vu une intensification des frappes ukrainiennes, tant en volume, c'est-à-dire que la puissance de production des drones ukrainiens a manifestement franchi un cap et les Ukrainiens sont capables maintenant de lancer des raids à 500, 600 drones sur la Russie, ce qui submerge totalement les défenses antiaériennes russes. Et puis également en termes de qualité, avec des nouveaux drones qu'on a vu apparaître, notamment lors de l'attaque il y a 15 jours, 3 semaines maintenant sur la raffinerie au sud de Moscou, où on a vu des drones qui étaient propulsés par des jets, hein, par des réacteurs. Ce matin, la nuit dernière, 300 drones ont été abattus au-dessus du territoire russe, d'après l'armée russe, et ils ont touché de nouveau une raffinerie, celle de Nijni Novgorod, de Kstovo. Une personne a été tuée d'ailleurs dans ces frappes, dans la région de Nijni Novgorod, et les raffineries russes sont visées perpétuellement, quotidiennement, sont en flammes, le sont régulièrement, toutes les semaines. Celle de Kstovo, là, qui a été frappée ce matin, avait déjà été frappée le 24 juin. Celle de Moscou serait totalement hors d'usage pour au moins un an après les frappes d'il y a 15 jours. Ça devient un véritable problème et ça génère probablement une frustration énorme du côté du pouvoir russe, ce qui explique, ne justifie pas évidemment, mais explique la brutalité des frappes côté russe telles que celles à laquelle on a encore pu assister ce matin.
2: Oui, vous avez parlé de ces frappes ukrainiennes sur des raffineries de pétrole. D'ailleurs, il y a pénurie de carburant. De quelle façon ça se vit? Qu'est-ce que vous constatez, vous, sur le terrain à Moscou?
1: Alors, si vous êtes dans le centre ou même d'ailleurs sur le périphérique moscovite, le grand périphérique, en apparence, tout semble normal. Mais effectivement, on commence à voir, y compris à Moscou, qui pourtant est plus protégé en général que le reste des régions russes, des stations-service qui ferment, des queues immenses. Je connais un chauffeur de taxi, par exemple, avec qui je discutais récemment et qui me disait que sa journée commençait à 2h du matin maintenant pour aller trouver de l'essence avant de pouvoir commencer à transporter des gens et que parfois ça lui prenait des heures. On voit des queues immenses. On sait même que les places dans les queues commencent à se monnayer dans certaines régions russes. Et puis, il y a le cas particulier de la Crimée occupée, où là, les Ukrainiens, à force de frappes répétées sur la péninsule, l'ont quasiment transformée en île. Et j'y étais il y a quelques jours encore. Et où là, il y a plus de carburant, en fait, hein, sur la péninsule. C'est le règne de la débrouille, du marché noir. C'est du carburant qui est vendu jusqu'à... ça doit faire aux alentours de 5 dollars canadiens le litre, ce qui est énorme pour vous, mais alors encore plus pour un Russe qui est habitué à une énergie abondante et peu onéreuse. Et c'est un véritable problème. En Crimée, il y a aussi plus d'électricité sur à peu près la moitié de l'île.

0: ville de façon tournante. On voit certains magasins qui commencent à fermer. Enfin, en clair, l'Ukraine n'est pas en train de retourner le sort de la guerre. Ça, c'est clair, mais est en train de poser un véritable problème totalement nouveau à la Russie.
1: C'était Sylvain Tronchet. Il est correspondant de Radio France à Moscou. Il était au micro de Mathieu Bellumeur pour l'émission Midi Info.

0: Lazara, qu'on écoutait la balade des perdants. Il est 16h45 minutes dans les Maritimes, 17h15 à Terre-Neuve. Merci d'écouter l'émission La Mouvée. On va joindre dans quelques instants un jeune athlète en canoë-kayak qui compétitionne à Dartmouth parce que c'est les championnats du monde junior qui se déroulent en ce moment. Pour communiquer avec nous, on a en fait reçu un message d'un auditeur qui se demandait est-ce qu'il reste encore des billets au Richelieu pour le spectacle de Louis Michaud ce soir. Oui, à ce qu'on comprenne, il y en reste. C'est à 19h30 que ça commence. Alors, de la grande visite de la Louisiane avec son groupe, les Lost Bayou Ramblers. Il a quand même, ce groupe avait gagné un prix Grammy. C'est pas n'importe qui. Donc, profitez du passage chez nous. Je veux vous inciter à communiquer avec nous, hein, parce que c'est par le biais de l'application audio que vous pouvez envoyer votre message OK. Bon, je viens de comprendre. Désolée, on a notre invité par téléphone. Si vous êtes dans la région d'Halifax, vous voulez vous rafraîchir, pourquoi pas aller au lac Bannook à Dartmouth pour aller voir les championnats du monde junior et U23 de canoë-kayak de vitesse de l'ICF. C'est une compétition réservée aux jeunes athlètes de partout au monde qui ont moins de 23 ans. Et on a un participant au bout du fil, l'athlète de canoë-kayak Émile Bouvier, âgé de 21 ans, venu de Pointe-Claire au Québec. Bonjour et bienvenue à l'émission, Émile.
1: Bonjour, merci de me recevoir.
0: Ben aujourd'hui, parlons de la compétition. T'as terminé une course il y a pas très longtemps, si j'ai bien compris.
1: Exactement. Là, je viens tout juste de terminer le C2 500 mètres, donc le canot double sur une distance de 500 mètres. Mon éliminatoire, plus spécifiquement.
0: Et ça s'est bien passé?
1: Oui, on a fini quatrième, donc ça implique qu'on s'est classé pour la semi-finale. C'est une bonne nouvelle.
0: Absolument. Est-ce qu'il y avait d'autres compétitions aujourd'hui? À quoi ressemble là ta journée?
1: Ce matin, un petit peu plus tôt, là, environ vers 9h, j'ai coursé justement ma semi-finale pour le C1 500 mètres, donc l'individuel 500 mètres. Je me suis classé pour la finale qui va être demain. Juste des bonnes nouvelles aujourd'hui.
0: Ben c'est magnifique. Puis il fait beau, il fait pas trop chaud?
1: Quand même un petit peu de chaleur sur le lac ici, mais certains aimeront bien justement qu'on ait fasse un petit peu moins nuageux que d'autres jours. Très venteux par exemple sur le lac. Ça prend des gros bras aujourd'hui.
0: Comment est-ce que c'est organisé la compétition là pour les personnes qui sont pas familières avec le sport? Comment se déroulent les épreuves?
1: Dans le fond, dans le sport du canoë-kayak, on a des athlètes de canot et de kayak qui sont deux choses différentes. Dans le fond, le kayak, où est-ce qu'on va être assis, ramé de deux côtés. Canot, on va être dans une position, je dirais, de fente, agenouillée. On rame juste d'un côté. Puis on a des épreuves d'individuel, de double ou en quatuor. Dans le fond, les épreuves vont alterner un petit peu tout au long de la journée entre du kayak, du canot, le nombre de personnes. Souvent, ça va être orienté un petit peu autour de la distance. Donc, admettons, si moi je course le 500 mètres en individuel, ça se peut qu'après moi, ce soit, admettons, les hommes kayak qui le font. D'après ça, les femmes kayak ou les femmes canot et ainsi de suite. Des événements qui descendent à peu près à chaque 5 minutes, dans le fond.
0: Pourquoi c'est réparti comme ça?
1: Dans le fond, ça permet aux équipes, dans le fond, de structurer le programme, puis aussi aux athlètes de pouvoir se reposer. Disons, admettons que, prenons mon cas comme exemple, que je course l'individuel 500 mètres et puis le double 500 mètres. Si on les mettait l'un après l'autre, ça impliquerait qu'il faudrait que je course, que je j'ai pas vraiment le temps de me récupérer, puis après ça, je retourne directement à la ligne de départ pour en courser une autre. Donc, de faire descendre tout le monde un peu en fonction des distances, ça permet aux équipes de mieux structurer, dans le fond, l'énergie des athlètes.
0: Et tu participes à la fois à des épreuves individuelles et des épreuves en équipe, en double. Quelle est la différence par rapport à la préparation?
1: Je dirais que l'individuel, c'est beaucoup du dépassement de soi, le double aussi, mais tu sais, l'individuel, c'est très focusé sur ton plan de course personnel. Justement, tu sais, tes propres, ça se base sur tes propres forces, tandis que j'ai tendance à dire que le double, ça demande beaucoup plus de cohésion, peut-être de justement aller chercher de la force dans des endroits spécifiques, de se rencontrer dans le milieu. Moi, c'est ça que je trouve vraiment intéressant là. Ça permet vraiment de développer une belle connexion avec quelqu'un d'autre dans le bateau, puis de pouvoir apprécier le sport en équipe.
0: Parle-nous décris-nous une journée typique là d'entraînement. Comme à quelle heure ça commence ta journée d'entraînement?
1: J'ai la chance de dire, moi en fond, je m'entraîne ici justement à Dartmouth sur le lac Bannock avec l'équipe nationale senior. Notre journée, à quoi ça ressemble pour les athlètes de l'équipe? Ça va être, on va arriver environ vers 7h30 au site. On va faire un petit une petite activation d'équipe. Après ça, on va aller sur l'eau vers 8h. On va d'abord faire un entraînement sur l'eau, un entraînement d'intensité, un entraînement aérobique. On sait jamais vraiment, ça dépend des journées. Après ça, justement, vers 9h, on rentre. Ensuite, on va faire une petite musculation. On retourne à la maison pour l'heure du midi. Ensuite, on retourne sur l'eau une troisième fois, environ vers 2h. Et puis finalement, quand on sort de l'eau, environ vers 4h, on va faire une petite pause de 30 minutes. Puis après ça, on peut retourner à la maison pour la soirée.
0: Est-ce que c'est beau temps, mauvais temps?
1: Beau temps, mauvais temps, en effet. on a même tendance à dire qu'on aime la pluie, sinon les journées qui fait plus froid. Là, Halifax, Dartmouth, c'est vraiment une place que l'eau ne gèle pas et ça implique donc qu'on peut ramer à longueur de saison.
0: Donc, faut aimer le plein air hein, quand on fait ce sport-là. Qu'est-ce que tu ressens? Quelle sensation ressens-tu peut-être avant une compétition, durant, après une compétition?
1: Je pense que j'ai deux réponses à ça. En fait, peut-être le sentiment intérieur. Avant de compétitionner, souvent, moi, j'aime avoir un petit stress. J'aime me sentir dans une zone de focus. Je sais pas si ça fait du sens de me sentir, excuse-moi pour l'utilisation de l'anglicisme, de me sentir sharp, de me sentir prêt, de me sentir vraiment comme concentré sur mon objectif. Mais ce qui est vraiment intéressant avec le canot, c'est un sport de glisse. C'est vraiment un sport qui est plaisant. Une fois que tu es dans ton bateau, quand tu sens que ton bateau il glisse bien dessus de toi, que tous les engrenages se connaissent bien dans ton mouvement, là, c'est vraiment un sentiment qui est qu'on peut retrouver ailleurs, qu'on ne peut pas retrouver ailleurs, pardon.

0: Wow. Et puis là, quelle est la différence entre glisser sur un lac comme le lac Banouk et comme le bassin olympique à Montréal, un bassin d'eau plus artificiel?
1: J'aurais tendance à dire le vent et aussi le courant. T'sais, dans le fond, là, plus l'étendue d'eau est grande, plus justement là, le vent peut accélérer, se concentrer dans des endroits. Le lac Banouk, là, justement, quand il fait pas beau une journée, il fait pas beau. Je dirais que le bassin, c'est un petit peu plus petit, un petit peu plus étroit, c'est un environnement un petit peu plus contrôlé. Par exemple, quand on fait des entraînements d'aérobie un petit peu plus longs, tourner en rond sur le petit bassin olympique, c'est sûr que c'est un petit peu moins plaisant parce que le lac Banouk, on a tellement une belle vue ici à Halifax. C'est le fun de passer du beau temps.
0: Est-ce que c'est tout ce que tu fais dans ta vie? Est-ce que ça t'occupe à temps plein?
1: Ah, c'est sûr que ça l'emploie beaucoup de mon temps, mais non, je suis aussi étudiant à l'université. Je suis donc un étudiant athlète, ouais, j'aimerais bien dire.
0: Et t'as commencé à quel âge faire ça?
1: Moi, le canot de vitesse, j'ai commencé ça à environ 9 ans.
0: À l'âge de 9 ans ou depuis 9 ans?
1: Exactement, à l'âge de 9 ans.
0: Oh, ça fait un bout de temps.
1: Exactement, là, je suis rendu ici, là, justement, au championnat U23, je suis un senior, je veux dire ça comme ça. Je suis un des membres âgés de l'équipe à maintenant 21 ans d'âge.
0: Alors, quels sont tes objectifs pour ce championnat, puis plus loin dans l'avenir?
1: Je pense qu'en général, les épreuves que je course, moi, ici, sont le C1 500 mètres et puis le C2 500 mètres, donc du simple et du double. J'aimerais bien aller chercher un top 5 dans les deux. Je crois que c'est quelque chose qui est atteignable. Pas facile, mais atteignable. Puis peut-être un petit peu plus long terme, j'aimerais pouvoir courser de l'individuel au championnat du monde senior. Je revenais des Coupes du monde senior récemment. Je pense que l'année prochaine, il y a des belles opportunités qui pourraient se présenter.
0: Ben, on vous le souhaite, Émile Bouvier, athlète de canoë-kayak. Vous êtes au lac Banouk, pas loin
1: Exactement.
0: d'ici, à Dartmouth, pour ces championnats du monde junior. Bonne course, bonne chance. Et puis,
1: Merci beaucoup.
0: à la prochaine. Bonne continuation.
1: Merci beaucoup, à la prochaine.
0: King Melrose, qu'on écoute maintenant dans ta tête.

Une dernière heure de la movie s'en vient après le bulletin de nouvelles. J'aurai ma collègue Marine Ernoux de Charlottetown. Elle viendra nous parler d'aide financière pour les résidents de l'île. Également, il sera question de l'allocation canadienne pour l'épicerie et les besoins essentiels. C'est à compter de demain. Donc, une allocation provinciale et fédérale dont on parlera au retour après les nouvelles. Également, oui, je peux pas l'oublier, ma collègue Marco Castader nous donnera un aperçu du Téléjournal Acadie. Ça, c'est à venir au retour des nouvelles dans quelques minutes. Restez à l'écoute de l'émission La Mouvée.

0: Ici Laurent Rigaud. La province a dévoilé une stratégie en matière d'alcool. On propose de varier les prix en fonction du taux d'alcool. Est-ce que c'est une bonne idée? On en parle demain.
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5: Et 17h à Chipagan ainsi que dans la municipalité des Hautes-Terres, 17h30 à Portugal-Scove-Saint-Philippe. Je suis Nwem Sinjiki à Moncton, bonjour. On commence à l'île du Prince-Édouard où, face à la hausse du coût de la vie, le gouvernement provincial lance une toute nouvelle aide financière directe pour ses résidents, l'allocation pour besoins essentiels. Les premiers versements arrivent dès demain. Reportage de Marine Ernoux pour Radio-Canada à Charlottetown.
6: C'est un coup de pouce attendu qui sera versé automatiquement par l'Agence du revenu du Canada. Cette nouvelle allocation, qui remplace et bonifie l'ancien crédit pour la taxe de vente provinciale, offrira entre 175$ et 365$ par an, selon les revenus et la situation familiale. Plus généreuse, elle touche aussi plus de monde. Pour y avoir droit, il suffit d'avoir au moins 19 ans et d'avoir produit sa déclaration de revenus pour 2025. Aucune inscription n'est nécessaire. Si la mesure se veut universelle, Patrick Delamirande, économiste à l'Université du Cap-Breton, tempère toutefois son efficacité réelle face à l'inflation.
7: Un petit coup de pouce va toujours être bienvenu pour certaines familles, chaque dollar compte. Maintenant, est-ce que ça va compenser l'augmentation des coûts de la vie? Non, pas vraiment.
6: Du côté de certains citoyens, l'accueil est plus glacial. Jean-Paul Poirier y voit une couche de bureaucratie superflue plutôt qu'une solution de fond pour le portefeuille des travailleurs.
8: C'est juste mettre de la poudre aux yeux, ça va juste inciter les marchands à augmenter leur prix. Si le système fonctionnait normalement, les gens recevraient des salaires qui leur permettraient de vivre décemment.
6: Les tranches de revenus les plus modestes recevront de l'argent de manière étalée entre juillet et octobre, tandis que les contribuables les plus aisés devront attendre un paiement unique de 175$ en novembre. Ici Marine Ernoux, Radio-Canada, Charlottetown.
5: La deuxième phase du déploiement du nouveau dossier de santé numérique One Person, One Record s'est déroulée de manière plus fluide que prévu dans la région d'Halifax en Nouvelle-Écosse. Ce succès constate avec des difficultés majeures survenues lors du lancement initial au centre de santé IW qui en décembre dernier. Héloïse Rodriguez et Halifax pour Radio-Canada.
9: Ce nouveau système vise à éliminer les doublons et à optimiser les soins. La transition avait initialement

0: nécessité une réduction de 50% des rendez-vous pour les prises de sang. Mais comme l'explique Randy Vino, directeur du service de pathologie et de médecine de laboratoire pour la zone centrale de santé Nouvelle-Écosse, le retour à la normale s'est déroulé plus vite que prévu. Nous sommes de retour à 100% de notre capacité dans la zone centrale et le retard a été rattrapé, précise-t-il. La docteure Ashley Miller, spécialiste en médecine interne générale et chef de l'information médicale pour Santé Nouvelle-Écosse et le IWK, explique que des leçons ont été tirées du premier déploiement à l'hôpital pour femmes et enfants d'Halifax, le IWK, et donc que le personnel était mieux préparé pour ce changement. La docteure Ashley Miller s'est réjouie d'avoir maintenant accès en temps réel aux informations de ses patients. Il lui arrivait auparavant d'avoir besoin de plusieurs heures pour passer à travers leur dossier papier. Les zones de la Régie de la santé qui n'ont pas encore procédé à la transition vers le dossier de santé numérique feront ce virage le 14 novembre. Ici Héloïse Rodriguez, Radio-Canada, Halifax.
1: Ali Duprince-Édouard maintenant, le commissaire de la Ligue de hockey junior maritime Québec, Mario Cecchini, était de passage à Charlottetown mardi pour discuter de l'avenir du centre Eastlink, le domicile des Highlanders. Il raconte que depuis son arrivée en poste en 2023, l'amélioration des infrastructures est l'une de ses priorités à l'échelle de la Ligue. Raphaël Caron.
2: Mario Cecchini se réjouit des discussions entourant les projets de rénovation du centre Eastlink, dont les coûts estimés se situent entre 50 et 60 millions de dollars. Le commissaire souligne que ces projets d'amélioration des infrastructures ne profiteront pas qu'au hockey, puisque les équipes de la Ligue ne disputent que la moitié de leurs 64 rencontres par saison à domicile.
3: C'est vraiment des nouveaux buildings pour la communauté. Puis là, tu peux attirer, évidemment, les concerts, tout ça, tout ce qui favorise le tourisme, qui favorise le rassemblement des citoyens aussi.
2: Charlottetown répond-elle aux critères pour accueillir la Coupe Memorial? Pour le moment, c'est non, selon Mario Cecchini. Plusieurs conditions doivent être remplies, notamment l'ajout de près de 1000 sièges.
3: Engagement de la communauté, engagement des propriétaires, évidemment le facteur économique, puis un building qui est convenable, qui est assez grand pour s'assurer que ces frais-là sont tous rencontrés.
2: De son côté, le maire Philip Brown explique que la municipalité doit obtenir des fonds additionnels pour aller de l'avant. Il veut entamer des consultations avec les entreprises de construction dès cet été. Ici Raphaël Caron, Radio-Canada, Charlottetown.
1: À peine la flamme s'est-elle éteinte lundi à Edmundston que tous les yeux de la jeunesse acadienne sont maintenant tournés vers Tracadie, qui sera la ville hôtesse de la 46e finale des Jeux de l'Acadie qui se dérouleront, du 30 juin au 5 juillet 2027. Le comité organisateur est prêt à mettre les bouchées doubles pour assurer que les Jeux, à la hauteur des exigences, le tout dans un esprit festif et communautaire qui fait la renommée de la péninsule acadienne. Réal Fradette.
4: Moi, je suis content. Les Jeux, ça me parle. C'est l'événement, je pense, le plus rassembleur de la jeunesse acadienne.
5: La tâche est aussi exigeante qu'excitante pour Pierre Morin et le comité organisateur de Tracadie 2027. Organiser une finale des Jeux de l'Acadie digne de ce nom, avec l'aide de plus de 600 bénévoles et accommoder au-delà de 1200 athlètes et artistes. Parmi les tâches à accomplir, la rénovation d'infrastructures essentielles, telles la piste d'athlétisme et les terrains de soccer de la ville.
4: Les Jeux avaient lieu en 2026 à Tracadie, on n'aurait pas pu faire l'athlétisme ici.
5: Le vélo de montagne aura droit à des installations toutes neuves. Cependant, le terrain de soccer à surface synthétique actuellement en construction à Tracadie ne sera probablement pas prêt pour les Jeux. Lisa Basque revient tout juste d'Edmundston, où elle est allée encourager sa fille dans l'équipe de mini-handball de la péninsule acadienne.
6: Je suis vraiment fière que ça va revenir à Tracadie. Je pense que c'était en 2007, la dernière année. On était justement bénévoles à ce moment-là.
5: Aux yeux de Nathalie Brideau, cette finale est une occasion exceptionnelle pour une ville comme Tracadie.
7: C'est une belle opportunité, c'est une chance qu'on a d'accueillir les Jeux de l'Acadie, d'accueillir la jeunesse acadienne et toute leur famille, leurs parents.
5: Stéphanie Saunier se souvient des Jeux de 2007 et de l'ambiance dans la communauté.
8: Pour tous les jeunes, c'est l'expérience à vivre, pour tous les jeunes sportifs là, de notre région.
5: Ici Réal Fredette, Radio-Canada, Tracadie.
1: Voilà, c'était le bulletin d'information. Ici Noem Sindjike, je vous dis à plus tard.
9: Ici Nathalie Guédry. Oui, bienvenue à la Mouvée.
10: Je crois que ma langue est touchée par la chaleur, ma bouche. Il sera question d'allocation dans la prochaine heure de l'émission.

s'appelle Colin Pratt et oui, c'est dans une vingtaine de minutes qu'il sera avec nous. Et oui, on aura aussi Marine Ernoux à Charlottetown parler d'un angle plus local, le gouvernement de l'Île-du-Prince-Édouard qui lance une toute nouvelle aide financière directe pour ses résidents. On ira également du côté du Téléjournal Acadie pour savoir ce qui sera présenté ce soir. Margot Castader sera notre guide pour nous donner un aperçu des grandes manchettes du jour. Pour la météo, ça c'est une grande manchette du jour. Est-ce qu'il fait chaud? Trouvez-vous qu'il fait chaud? Il y a avertissement et alerte émise par Environnement Canada. À l'Île-du-Prince-Édouard, en fait, il y a alerte d'orage violent. Jusqu'à tard ce soir, des vents, de la pluie, possiblement de la grêle en plus des orages. Donc, surveillez le ciel si vous êtes à l'extérieur. Ça peut changer très rapidement. Les conditions peuvent se dégrader. Donc, soyez prêts à réagir si vous voyez un ciel très sombre avec des intempéries qui s'en viennent. Il y a également avertissement de chaleur où il y en aura encore pour demain. Température minimum cette nuit à l'Île-du-Prince-Édouard, 18 degrés. Demain, un maximum de 29 avec un ressenti qui pourrait atteindre 36 degrés. Pour la Nouvelle-Écosse maintenant, possibilité d'averse tard ce soir et durant la nuit avec risque d'orage, 19 degrés cette nuit. Il y a avertissement de chaleur pour demain, maximum entre 20 dans les secteurs côtiers et 31 à l'intérieur des terres, mais un ressenti de 40. Pour Saint-Jean-de-Terre-Neuve, ce soir et cette nuit, des averses ou de la bruine intermittente, minimum 14. Demain, brune intermittente qui cessera le matin, dégagement par après, maximum entre 16 dans les secteurs côtiers et 24 degrés à l'intérieur des terres, mais un ressenti de 29. Pour Stephenville et la péninsule de Port-au-Port, ce soir et cette nuit, brune intermittente, minimum 13. Ça cessera demain matin, généralement nuageux par la suite, 60% de probabilité d'averse tard en après-midi. Température entre 16 dans les secteurs côtiers et 23 à l'intérieur des terres. Mais là aussi, vous n'êtes pas épargné. Facteur d'humidité, 30. On a 14, oui, à Saint-Jean. Il pleut plus, mais c'est de la bruine. On a des nuages à Stephenville. Il fait 16. Charlottetown, 28 degrés, c'est nuageux. 28 aussi à Sydney, juste quelques nuages. Beaucoup plus de nuages à Chiticamp où il fait 18 degrés. Halifax, 25 avec du soleil. Yarmouth, on a 20 degrés avec des nuages et du soleil.

0: De l'île du Prince-Édouard, Sirène et Matelot avec Tourne, Tourne. C'est à Lille qu'on reste parce que face à la hausse du coût de la vie, le gouvernement de l'île du Prince-Édouard lance une toute nouvelle aide financière directe pour ses résidents. L'allocation pour besoins essentiels. Dès demain, 8 juillet, l'Agence du revenu du Canada va procéder au tout premier versement de l'allocation. Notre collègue journaliste Marine Ernoux est avec nous pour nous en dire plus. Bonjour Marine.
1: Bonjour Nathalie.
0: Alors, on parle d'un programme qui touche une très grande partie de la population. Pouvez-vous d'abord nous expliquer concrètement comment fonctionne cette allocation, qui va la recevoir et surtout pour combien?
1: Oui, alors en fait, c'est un programme qui se veut beaucoup plus large, beaucoup plus généreux que l'ancien mécanisme qui le remplace, qui était le crédit pour la taxe de vente provinciale. Alors maintenant, cette nouvelle allocation, elle s'adresse automatiquement à tous les résidents de la province qui ont plus de 19 ans, à condition qu'ils aient produit leur déclaration de revenus pour l'année 2025. Et donc, il n'y a aucune démarche à faire, aucune inscription, c'est automatique. Les insulaires peuvent toucher entre 175 $ et 365 $ par an. Alors, pour vous donner un exemple, les personnes célibataires qui touchent un revenu net annuel inférieur ou égal à 95 000 $ peuvent toucher 310 $. Pour les couples ou les parents les familles monoparentales qui sont dans la même tranche de revenus, donc moins de 95 000 $, là ils peuvent toucher 365 $. Donc en fait, plus votre revenu augmente, plus la location va diminuer proportionnellement. Pour atteindre un plancher minimal, on peut recevoir au minimum 175 $. Donc c'est vraiment l'aide indexée sur le revenu. Et cette aide, tout le monde ne va pas la recevoir en même temps. C'est là que ça devient un petit peu technique. En fait, la date, le rythme des paiements va dépendre directement de votre niveau de revenu. Demain, donc le 8 juillet, comme vous le disiez Nathalie, c'est la grande majorité de la population qui va commencer à toucher l'argent, c'est-à-dire les célibataires qui gagnent jusqu'à 125 000 $, mais aussi les familles qui gagnent jusqu'à 131 500 $, c'est précis. Et donc ça, cette aide va être étalée en plusieurs versements, en versements trimestriels, en juillet, en octobre, en janvier et en avril. Par contre, pour les tranches de revenus les plus élevées, c'est-à-dire au-delà de 126 000 $ pour une personne seule et au-delà de 131 500 $ pour un foyer, donc pour un couple, là, ils vont toucher l'intégralité de leur montant, donc 275 $, en une seule fois, un seul versement unique au mois de novembre. Donc, il y a vraiment une distribution étalée d'un côté et de l'autre un chèque unique en novembre. Et j'ai demandé à Patrick de la Mirande, qui est professeur d'économie à l'université du Cap-Breton, pourquoi la province avait choisi ce système de soit paiement étalé, soit versement unique. Et selon lui, du point de vue du gouvernement, décaler et étaler les paiements, ça répond un peu à une logique de gestion de trésorerie, parce que le fait de sortir, de retarder les sorties d'argent, en termes d'encaissement, c'est plus facile à gérer pour le gouvernement. Mais ce qui compte pour Patrick de la Mirande, c'est que les ménages à faible revenu commencent à toucher l'argent le plus rapidement possible, donc d'avoir leur premier versement en juillet.
0: Au-delà du calendrier, Marine, la province affirme que cette allocation répond directement à la flambée des prix. Est-ce qu'un chèque annuel de 300 $ peut réellement inverser la tendance?
1: Oui, ça, Nathalie, c'est toute la question et je l'ai posée à Patrick de la Mirande que je vous propose d'écouter sur l'efficacité réelle de cette nouvelle allocation.
2: Je parle des ménages, un petit coup de pouce va toujours être bienvenu. Est-ce que ça va être énorme comme effet? Non, mais pour certaines familles, chaque dollar compte. Maintenant, est-ce que ça va compenser l'augmentation des coûts de la vie qu'on a vu principalement lors des dernières années? Non, pas vraiment, pas tout à fait.
1: Voilà, donc Patrick de la Mirande dit pas tout à

0: fait. Et cette opinion-là, elle trouve un certain écho auprès de un écho auprès de certains citoyens. J'ai notamment parlé avec Jean-Paul Poirier, c'est un habitant de Lille, et pour lui, il est pas favorable à cette allocation. Pour lui, c'est une mauvaise gestion financière, une mauvaise gestion publique. Selon lui, le gouvernement crée une espèce d'usine à gaz administrative qui va demander des ressources supplémentaires à gérer. Il aurait voulu la mise en place d'autres solutions plus simples, comme la modification de crédits d'impôts déjà existants, de crédits de taxes déjà existants. Mais pour lui, le problème est encore plus profond, on peut l'écouter.
1: Ça va juste inciter les marchands à augmenter leur prix. Si vraiment le système fonctionnait normalement, les gens recevraient des salaires qui leur permettraient de vivre décemment. Ça veut dire que les augmentations de salaire ne suivent pas avec le coût de la vie. Alors, c'est juste mettre de la poudre aux yeux pour montrer qu'ils font quelque chose de plus, alors qu'ils sont en partie responsables.
2: Une critique virulente, Jean-Paul Poirier, qui estime que l'État complique le système. Mais qu'en est-il de l'argument du gouvernement qui affirme vouloir donner la flexibilité, là, entre guillemets, aux citoyens pour qu'ils choisissent eux-mêmes leurs priorités économiques?
0: Oui, bien, sur ce point, Nathalie, Patrick de la Mirande donne raison au gouvernement. Selon lui, une aide financière directe et non ciblée, c'est généralement plus efficace.
3: Les économistes, en général, on est en faveur d'avoir des programmes de ce type-là où qu'on laisse les ménages décider comment utiliser leur argent. Les meilleures personnes pour prendre les meilleures décisions, on suppose que c'est les familles eux-mêmes. En n'intervenant pas directement sur les mécanismes de marché et en laissant les ménages prendre leurs décisions, les économistes en général, on est beaucoup plus en faveur de cette mesure-là, qui fait que à la fin, les personnes vont faire les choix qui sont les plus judicieux. Maintenant, pour l'effet comme tel sur l'économie, ça reste très, très, très difficile à calculer.
2: Patrick de la Mirande qu'on entendait. Un autre aspect, Marine, c'est l'universalité de cette allocation, contrairement à l'ancien crédit taxe provincial qui ciblait uniquement les plus modestes. Ben l'allocation donne un montant minimum de 175 $ à tout le monde, même aux plus aisés. Qu'en pensent nos deux intervenants?
0: Eh bien, pour Jean-Paul Poirier, ce n'est pas logique, c'est une aberration de distribuer de l'argent aux ménages les plus aisés qui, selon lui, n'en ont pas besoin. Pour lui, cet argent aurait dû, comme je le disais un peu plus tôt, servir à rendre d'autres crédits d'impôt existants, les renforcer pour les foyers les plus vulnérables. Il a qualifié même cette mesure, donc cette allocation pour tout le monde, d'impensable. Par contre, du côté du professeur d'économie Patrick de la Mirande, là, l'analyse est un petit peu est plus nuancée.
3: Il faut aussi prendre en considération, pas juste ce programme-là de manière séparée, lorsqu'on regarde à la progressivité de notre système de taxation. Et depuis 2024, le gouvernement de l'île du Prince-Édouard a rajouté, il a encore fait ça cette année, a augmenté le nombre de paliers de taxation pour les ménages les plus riches. Donc, les ménages les plus riches ont vu leur taux de taxation augmenter. Le fait de donner accès à ce programme-là aux ménages les plus riches, cet effet-là est beaucoup compensé par le fait que les revenus les plus aisés vont avoir un taux de taxation plus élevé. Donc, au bout du compte, les ménages les plus riches ne seront pas gagnants nets des deux programmes mis en place.
2: On entendra encore une fois Patrick de la Mirande. Marine, l'île du Prince-Édouard fait face à une augmentation marquée de son déficit budgétaire. Ajouter une dépense comme celle-là, est-ce que c'est pas jeter l'huile sur le feu?
0: Oui, eh bien, c'est l'inquiétude de Jean-Paul Poirier. Il s'alarme donc de voir les déficits exploser. Pour lui, la multiplication de ces programmes va compromettre à terme la capacité d'autogestion de la province, la capacité de la province de se financer. Par contre, l'économiste Patrick de la Mirande, de son côté, il reconnaît que mathématiquement, cette nouvelle allocation va creuser légèrement le déficit, puisque ce nouveau programme, cette nouvelle allocation pour les besoins essentiels coûte plus cher que l'ancien crédit sur la taxe de vente. Mm-hmm. Mais il estime que l'impact sur le déficit budgétaire va rester minime. Et selon lui, le coût politique, le coût humain de ne rien faire pour les familles aurait été pire pour la province.
2: Marine Ernoux à Charlottetown, merci beaucoup. Et pour les gens qui veulent en savoir plus, en anglais, c'est Island Essentials Benefit. Vous pouvez, en fait, il y a une page en français là, qui explique cette nouvelle aide financière pour les insulaires. Merci beaucoup, Marine.
0: Merci beaucoup, Nathalie. Bonne fin d'émission.
2: Merci bien. On discutera de l'allocation canadienne pour l'épicerie et les besoins essentiels, une initiative fédérale. Après cette chanson de JP Leblanc, voici Danser, chanter en Louisiane.

0: bluesman du Nouveau-Brunswick, J.P. Leblanc. Il est 17h27 dans les Maritimes, 17h57 à Terre-Neuve. Merci d'écouter l'émission La Mouvée. C'est Nathalie Guédry avec vous pendant trentaine de minutes encore. Mais à compter de demain, le 3 juillet, quelque 12 millions de personnes au pays vont recevoir l'allocation canadienne pour l'épicerie et les besoins essentiels. C'est le nouveau nom du crédit pour la TPS THV. Cette allocation annoncée en janvier et versée par le gouvernement fédéral vise à aider les personnes et les familles à revenus faibles ou modestes face à la hausse du prix de la facture d'épicerie et d'autres produits essentiels. Non seulement ce crédit change de nom, mais aussi de valeur. Ce mois-ci et pour les 5 prochaines années, le montant de l'allocation augmente de 25%. Alors, qu'est-ce que cette mesure change sur le portefeuille des Canadiens et des Canadiennes? Est-ce que c'est suffisant pour augmenter le pouvoir d'achat? On en parlait tout à l'heure avec Marie Nernoux pour l'Île-du-Prince-Édouard. Maintenant, j'accueille Colin Pratt, chercheur à l'Institut de recherche et d'information socio-économique. Bonjour et bienvenue à La Mouvée.
1: Bonjour, Madame Guédry.
0: Alors, le gouvernement canadien estime que ce sont 12 millions de personnes qui vont pouvoir bénéficier de cette allocation. Qui sont ces personnes?
1: C'est exact. Il s'agit des individus, les Canadiens et Canadiennes, qui sont les moins nantis au pays. Donc, on parle de gens, bon, qui, grosso modo, ont un revenu qui est inférieur à ce qui est nécessaire pour faire face à l'inflation puis augmenter le pouvoir d'achat.
0: Et donc, cette allocation se différencie du crédit pour la TPS THV par sa valeur. Le montant est augmenté de 25%. Quel montant? On parle de combien d'argent, là, est-ce que les gens pourraient recevoir dans leur compte à partir de demain?
1: Il y a plusieurs cas types, dépendamment qu'on ait un ménage composé d'une seule personne ou bon un couple avec des enfants. Si on prend par exemple un ménage composé d'un couple avec deux enfants, la bonification qui est annoncée ces jours-ci va donner à ce ménage 533 $ de plus ces jours-ci, au mois de juin-juillet, et à terme, 272 $ de manière récurrente, de sorte que un couple composé de deux enfants va toucher dans les prochaines années jusqu'à 1358 $ en une année.
0: Donc, le montant majoré de 25% va être versé tous les 3 mois pendant 5 ans, donc jusqu'en 2031. Combien ça va coûter à l'État tout ça?
1: Auparavant, avant l'annonce du gouvernement Carney, bon, qui a rebaptisé le programme puis qui l'a bonifié, on parlait d'un programme qui coûtait grosso modo 6,5 milliards de dollars à l'échelle du pays pour le fédéral. Et avec la bonification, là, on va plus tourner autour de 8,5 milliards de dollars, donc une bonification d'environ 25-30%.
0: Et c'est beaucoup d'argent quand même. Qu'est-ce que cette allocation indique là par rapport à la vision du gouvernement fédéral là, par rapport à la gestion de la pauvreté au pays?
1: Ben, tout est relatif. Hein? Là, le gouvernement injecte 2 milliards de dollars de plus à l'échelle du pays, spécifiquement pour les 12 millions de Canadiens et Canadiennes les moins nantis. Ça en fait une mesure qui est bien ciblée. Hein, souvent, quand on annonce, par exemple, des baisses d'impôts ou des crédits de taxes, par exemple, sur l'essence, ben, ce sont des mesures qui vont toucher l'ensemble des contribuables, peu importe leur niveau de revenu. L'avantage avec un tel programme, c'est qu'il est ciblé directement aux 12 millions de personnes les plus pauvres au pays. Donc, c'est une mesure efficace pour augmenter de manière, disons, simple, leur revenu disponible. Maintenant, la question, est-ce que c'est suffisant? Ben, tout est relatif. Il y a un bon outil qui est à notre portée. Bon, pour juger de ce type de mesure, il y a Statistique Canada qui a publié pour la première fois cette année un calcul qui estime, grosso modo, combien en coûterait-il à l'échelle du pays pour permettre à l'ensemble des Canadiens et Canadiennes d'obtenir un revenu leur permettant de couvrir strictement leurs besoins de base. Donc, par exemple, au Canada, là, une personne seule, elle doit pouvoir, Statistique Canada estime qu'elle doit pouvoir compter sur entre 25 et 30 000 $ pour subvenir à ses besoins là, vraiment minimaux. Et on s'entend, 25 000 $ c'est environ 2 000 $ par mois. Là. On n'est pas riche avec ça. Mmh. Mais bref, Statistique Canada a calculé, si on additionne les manques à gagner des ménages. Par exemple, une personne qui fait 20 000 $ elle est 5 000 $ en dessous bon, du strict minimum. Et si on additionne tous ces manques à gagner individuels à l'échelle du pays, on arrive à combien? Autrement dit, combien ça coûterait pour permettre à tout le monde d'être au seuil de pauvreté et pas en dessous? Et tenez-vous bien, il en coûterait 38 milliards de dollars à l'échelle du Canada. Ça peut paraître beaucoup, mais tout est relatif. Hein? En ce moment, il est question d'augmenter les dépenses militaires. On le sait, là, on veut atteindre la cible de 5 % du PIB en termes de dépenses militaires. Ben ça, à terme, ça va représenter grosso modo 100 milliards de dollars de dépenses annuelles récurrentes du gouvernement fédéral supplémentaire. Donc, on s'apprête à mettre sur la table 100 milliards de dollars par année, alors que avec 40 milliards de dollars, donc un montant inférieur, on pourrait se sortir de la pauvreté. Donc, bref, il y a c'est une question de priorité, c'est une question de choix. Puis, à l'échelle du pays, bon, 38 milliards, ça peut être un chiffre un peu étourdissant, mais si on rapporte ça, par exemple, à la Nouvelle-Écosse, hein, combien coûterait-il à la Nouvelle-Écosse pour s'assurer que tout le monde ait un revenu minimum? Là, par une personne seule, je le répète, qui est grosso modo plus que 25 000 $ ben, pour la Nouvelle-Écosse, il en coûterait, selon Statistique Canada, 1 milliard de dollars. Donc, c'est pas non plus un gros montant. Autrement dit, c'est à notre portée comme pays. Il faut se le rappeler. Le Canada, on est la 9e économie au monde. On a un PIB par habitant parmi les plus élevés sur la Terre. Donc, c'est à la portée de tout gouvernement qui en ferait une priorité. En ce moment, ce qu'on nous annonce à propos de l'allocation canadienne, bon, pour l'épicerie, les besoins essentiels qu'on bonifie de 2 milliards, c'est bien peu si on regarde concrètement les besoins tels que par Statistique Canada.
0: Maintenant, ces sommes, cette allocation, ça va réellement faire une différence dans la vie des personnes ciblées?
1: On l'espère, mais en matière, bon, disons, de revenus, de pauvreté, il y a deux approches concurrentes ou complémentaires, si on peut dire. La première, c'est d'agir sur les revenus. Ce qui est le cas en ce moment avec l'annonce. On augmente le revenu disponible des ménages moins nantis. Il y a une autre approche complémentaire qui pourrait être d'agir sur les dépenses. Donc, autrement dit, à la source, faire en sorte qu'il en coûte moins cher, par exemple, pour répondre à ses besoins d'alimentation, pour reprendre à ses besoins en matière de transport ou encore en matière de logement. Ça, les gouvernements des deux paliers peuvent agir là-dessus. Par exemple, en matière de logement, on le sait, contrôler davantage les loyers qui augmentent et qui affectent tout particulièrement les ménages à faible revenu. En matière de transport, on le sait, bon, au Canada, grosso modo, tout le monde va posséder une voiture ou presque, j'exagère à peine. Ça, c'est beaucoup d'argent que les ménages doivent, bon, dépenser pour assurer leurs besoins de mobilité. On pourrait agir à la source, c'est-à-dire offrir des alternatives moins chères, par exemple du transport en commun, lorsque c'est possible, du transport collectif. Donc, on agit sur les dépenses. Même chose en alimentation. Au Canada, le marché de la distribution alimentaire, là, il y a 5 grandes chaînes qui contrôlent, grosso modo, 80 % du marché. On le sait, c'est un marché très peu concurrentiel et ça permet à ces grandes chaînes d'augmenter leur marge de profit. De fait, dans les 5 dernières années, leur taux de profit, il a doublé, ni plus ni moins. Donc, bref, le gouvernement pourrait agir avec des programmes structurants en matière de transport, de logement ou encore d'alimentation pour diminuer la quantité d'argent que les ménages, particulièrement faibles revenus, doivent débourser pour répondre à leurs besoins essentiels. Mais ça, c'est des programmes, disons, beaucoup plus complexes, beaucoup plus structurants. T'sais, un projet de transport en commun, c'est beaucoup plus compliqué que, par exemple, modifier un programme qui est bienvenu, comme on le voit ces jours-ci, l'allocation canadienne. Bon, ça se fait avec un coup de crayon, ou autrement dit. Mais il faut penser aussi à ces deux approches sur un mode complémentaire.
0: Intéressant tout ça. Merci beaucoup pour cette analyse, Colin Pratt. Je rappelle, vous êtes chercheur à l'Institut de recherche et d'information socio-économique. Merci d'avoir été à l'émission aujourd'hui. Puis à une prochaine fois.
1: Oui, à une prochaine. Bon après-midi.
0: Au revoir. Le groupe B qu'on écoute maintenant, Grand Bleu.

Allons voir à la météo. Il y a avertissement d'Environnement Canada, alerte également. Alerte à l'île du Prince-Édouard maintenant que cette alerte est en vigueur, des orages violents qui pourraient survenir là jusqu'à tard ce soir. Et en plus des orages, il pourrait y avoir des vents, de la pluie, possiblement de la grêle dans ces épisodes de météo violents. Alors, il y a cet avertissement en vigueur pour les prochaines heures. Également, avertissement de chaleur encore pour demain pour l'île du Prince-Édouard. Température cette nuit, 18 degrés et demain, maximum 29 avec un ressenti qui pourrait atteindre 36. Nouvelle-Écosse, possibilité d'averse tard ce soir et au cours de la nuit avec risque d'orage, 19 minimum cette nuit. Avertissement de chaleur en vigueur pour demain. Demain, maximum entre 20 dans les secteurs côtiers et 31 à l'intérieur des terres et un ressenti de 40. À Terre-Neuve, Saint-Jean, ce soir et cette nuit, des averses ou de la bruine intermittente, 14 degrés. Bruine intermittente qui cessera demain matin. Il y aura dégagement par après, maximum entre 16 dans les secteurs côtiers et 24 à l'intérieur des terres et un humidex de 29 pour demain. Et pour Stephenville et la péninsule de Port-au-Port, ce soir et cette nuit, bruine intermittente, minimum 13. Demain, quelques averses ou la bruine qui cesseront le matin, généralement nuageux par après, avec possibilité d'averses tard en après-midi, maximum entre 16 le long des côtes et 23 degrés à l'intérieur. Et un humidex de 30. On a 14 à Saint-Jean, c'est un ciel nuageux. Des nuages aussi en ce moment à Stephenville où il fait 16. Nuages aussi présents à Charlottetown, 27. Sydney et Chétiquan, ciel nuageux, mais des températures bien différentes. 28 à Sydney, 19 à Chétiquan. Halifax, on a 25 degrés avec le soleil et Yarmouth ensoleillé également avec 20 degrés. Voici Adrian House avec Babette et juste après, j'accueillerai Margot Castadère pour un aperçu du téléjournal.

0: C'est le moment de parler du Téléjournal Acadie, les grandes lignes. Et pour ça, j'accueille Margot Castadère. Bonsoir, Margot.
1: Bonsoir, Nathalie.
0: Au Téléjournal Acadie, donc présenté à partir de 18h, 18h30 à Terre-Neuve, il sera question de cette migration des dossiers de santé là, vers des dossiers numériques.
1: Voilà, on sait que c'était une transition qui était redoutée en Nouvelle-Écosse, mais et il faut le souligner quand ça se passe bien, mais une transition qui s'est déroulée mieux qu'anticipée. C'était la deuxième phase donc du déploiement du nouveau dossier de santé numérique qui s'appelle One Person One Record, et tout ça s'est déroulé de manière plus fluide que prévu dans la région d'Halifax, un succès qui contraste avec les difficultés majeures qui sont survenues lors du lancement initial qui s'est fait au centre de santé IWK en décembre dernier. Alors c'est vrai que ça avait été redouté par plusieurs, mais finalement, pour l'instant en tout cas, les résultats sont plutôt encourageants. Notre collègue Héloïse Rodriguez nous en parlera. Du côté de l'île du Prince-Édouard, on va faire un tour au Centre des Arts et de la Confédération qui commence sa saison avec le festival de Charlottetown. Les responsables du festival s'attendent à une bonne année. Il faut dire qu'en ce moment, il y a un vaste projet de rénovation qui est également en cours. Alors ça brasse de leur côté. Il faut dire que ce Centre des Arts et de la Confédération a ouvert ses portes en 1964 et le projet de rénovation en cours est quand même chiffré à plus de 71 millions de dollars financés par les différents paliers de gouvernement et aussi des donateurs privés. Alors on ira faire un tour en compagnie de notre journaliste Laura Meader. Et hier c'était jour de 1er juillet. Il y a beaucoup de municipalités qui ont fêté ça en grand, notamment avec des feux d'artifice. D'autres municipalités qui ont décidé d'annuler, notamment à Saint-Jean-Terre-Neuve, ces feux d'artifice en raison des interdictions de brûlage, des conditions de sécheresse. Ça n'a pas été le cas à Moncton, bien qu'il y avait une interdiction de brûlage, et le tout a terminé en feu de broussailles. Les images ont beaucoup circulé sur les réseaux sociaux. Et c'était assez impressionnant pour l'instant. Bon, il n'y a pas eu de gros dégâts, mais ça faisait se questionner. En fait, les pouvoirs publics ont expliqué que malgré l'interdiction de brûlage, ça n'a pas rapport avec la

0: tenu des feux d'artifice, qu'ils avaient bel et bien un permis autorisé donc par les autorités municipales et que les dangers avaient été évalués à l'avance. Mais quand même, beaucoup se questionnent si en temps maintenant comme ça de grandes sécheresses comme on connaît, il est toujours d'avis de tenir de tels événements.
1: Tout ça à venir au Téléjournal Acadie, 18h, 18h30 à Terre-Neuve avec vous, Margot Castadère. Merci beaucoup pour ça et bon téléjournal.
0: Merci, bonne soirée.

Je viens de me rendre compte que je connais cette voix féminine. C'est Noémie Robichaud de la région de Moncton. Elle chantait avec Justin Guittard. Ça, c'était Les limites de la raison. C'est le nom de la chanson. Je voulais vous rappeler, on l'a reçu au tout début, Louis Michaud, artiste venu de la Louisiane, chanteur violonneux. Il est au Richelieu ce soir à la Baie-Sainte-Marie. Il reste encore des billets. 19h30, c'est le spectacle. Et vous serez pas déçus. C'est quelqu'un qui roule sa bosse depuis un bon bout de temps en musique et qui a même gagné avec son groupe The Lost Bayou Ramblers un prix Grammy. Hein? C'est quand même de la belle visite. Et comme il disait plus tôt dans l'entrevue là avec Annika Lirette, pour lui, le français, l'apprentissage, ça a commencé à l'Université Sainte-Anne, le programme d'immersion. Alors, Louis Michaud, de la belle visite à la Baie-Sainte-Marie. Il avait été aussi plus tôt cette semaine à l'Île-du-Prince-Édouard, au Nouveau-Brunswick également. Mais manquez pas votre chance si vous êtes dans la région. Allez profiter de son passage. Il va aller en France bientôt. Il sera en tournée aux États-Unis aussi un petit peu plus tard. Alors, voilà, je voulais mentionner ça. Je veux aussi mentionner que la série de spectacles à Mont-Carmel, à l'Île-du-Prince-Édouard, revient dimanche. Ben oui, populaire série, chaque dimanche soir, des artistes d'ici, des provinces maritimes surtout, qui se présentent sur les planches de la scène, de la salle paroissiale, voilà, de Mont-Carmel. C'est Laurie Leblanc, artiste en country, qui sera là avec Tyler Haché, donc les deux du Nouveau-Brunswick, avec aussi un trio de musique traditionnelle de l'Île-du-Prince-Édouard, Mélissa Galland, Rémi Arsenault et Lynn Bergeron. Donc, ça va bouger, ça va grouiller, ça va timer, surtout à Mont-Carmel. Donc, dimanche, les billets se vendent au prix de 20$ pour les adultes, 17$ pour les membres de la coopérative, parce que c'est présenté par la coopérative de développement culturel et patrimonial de Mont-Carmel. 8$ pour les étudiants et c'est gratuit pour les jeunes d'âge préscolaire dimanche 19h. On écoute en musique Pierre Quenders, SMT.

0: vous avez compris, SMT, c'est Social Media Therapy. Demain, à la Mouvée, déjà vendredi, on a pris la chronique musique au test est en pause pour quelques semaines. Trevor Murphy est bien occupé l'été, après tout. Les vendredis, quand même, on vous présente un segment spécial, Mes coups de cœur. C'était notre 5e saison de la Mouvée. Donc, on va plonger dans les archives. Je vous présenterai une entrevue coup de cœur. Et demain, on pourra entendre la fromagère de la Nouvelle-Écosse, Catherine Keeler. Alors, j'ai bien hâte de vous présenter cette entrevue. Surtout que, quand on l'a reçue, c'était au sujet de du sentier du fromage de la Nouvelle-Écosse, Nova Scotia Cheese Trail. Alors, c'est une initiative qui est toujours en cours et j'ai pensé, il y a des gens qui vont venir explorer ou redécouvrir la région, la Nouvelle-Écosse. Il y a des gens qui aiment le fromage dans tout ça. Alors, voilà. On diffusera ça pour vous demain à la Mouvée. Je vous remercie de votre écoute. Merci beaucoup à l'équipe de la Mouvée aujourd'hui. Lucie, Suvana Vong, on avait également Maud Rivard-Ostrat, Annika Lirette, Jean-Vie Naïvana, moi-même Nathalie Guédry. Merci beaucoup d'avoir été là. Merci aux invités, aux collègues également qui ont participé, contribué à cette émission. Bonne soirée.
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1: Et 18h en Atlantique, 18h30 à Terre-Neuve, 21h en temps universel. Je suis Noam Sindjiké à Moncton, bienvenue. Deux hommes ont trouvé la mort à la suite d'un accident de bateau sur un lac de la vallée d'Annapolis en Nouvelle-Écosse. Les secours sont intervenus mercredi vers 16h45 après avoir reçu un appel signalant que des personnes avaient été éjectées d'un bateau sur le lac LA 4. Cinq hommes se trouvaient à bord lorsque deux d'entre eux ont été projetés hors du bateau. Un homme de 70 ans qui avait été repéré dans l'eau par un plaisancier passant par là a été déclaré mort sur le lieu. Le corps du deuxième plaisancier, un homme de 58 ans, a été retrouvé aujourd'hui. Un feu de broussailles est survenu près de la rivière Petit Kodiak à Moncton après le lancement de feux d'artifice pour les célébrations de la fête du Canada. La sécheresse dans le sud-est du Nouveau-Brunswick avait poussé les autorités provinciales à interdire toute forme de brûlage. Les trois municipalités organisatrices de ce spectacle dans le ciel n'ont toutefois pas annulé sa tenue. La végétation a pris feu dans le marais à Riverview, tout près de la zone de lancement des feux d'artifice. Les flammes et la fumée étaient perceptibles depuis l'autre rive à Moncton, une situation qui n'a pas réellement inquiété les résidents.
2: Oh, ça m'inquiète pas, j'ai confiance à les pompiers. J'aime qu'ils fassent des feux d'artifice à tous les ans comme ça, là, oui.
3: Je pense qu'ils prennent les bonnes mesures sécuritaires. Ils ont les pompiers, et puis ça arrive. Et puis j'ai passé là en bicyclette, puis j'ai vu où c'était. C'était pas si pire que ça. C'est la fête du Canada. Les feux d'artifice, ça va avec la fête du Canada.
4: Je pense pas qu'il y ait du danger. C'est pas mal couvert par de l'eau, fait que je pense pas qu'il y ait eu beaucoup de danger. Il n'y a pas eu de blessés, je pense. J'ai pas entendu de ça, mais c'est excellent. Les feux étaient super, là.
1: Robin Trull, le chef pompier de Riverview, indique qu'il est certain à 99% que le feu a été causé par les feux d'artifice. Ailleurs au pays, le Manitoba demande l'aide de l'armée canadienne pour l'aider à gérer les dommages causés par les inondations survenues cette semaine dans l'ouest de la province. De nombreuses localités ont déclaré l'état d'urgence. Un ordre d'évacuation demeure en vigueur à Swan River. Joseph Hervé Aissou.
5: Alors, le message pour tout le monde est de rester chez vous.
6: Wapkinou invite les Manitobains affectés par les eaux à la prudence. Le premier ministre du Manitoba sollicite l'aide des forces armées canadiennes pour lutter contre les eaux.
5: Il y a des grands défis à cause des inondations.
6: Plus de 30 municipalités ont déclaré l'état d'urgence car les rivières sont sorties de leur lit à la suite d'une nouvelle vague de fortes pluies. La ville de Swan River, dans l'ouest du Manitoba, a émis un ordre d'évacuation obligatoire mercredi après-midi pour les résidents des zones inondées. À l'origine, la montée rapide des eaux dans la région de Parkland. La province fait un bilan d'une cinquantaine de routes emportées par les inondations de cette semaine. Environ 200 campeurs sont bloqués dans le parc provincial de Duck Mountain au nord de Dauphin. Dauphin a déclaré l'état d'urgence. Depuis dimanche, la ville a reçu 115 mm de pluie.
7: The greater concern is mobility of people.
6: Le maire de Dauphin affirme que le plus grand défi est la mobilité des personnes. David Bossiak précise que de nombreuses routes ne sont pas praticables et que plusieurs ponts sont détruits. Il explique que le centre régional de santé de Dauphin n'a pas d'électricité. Des patients ont dû être transférés. Selon Environnement et Changement Climatique Canada, il y a 60% de probabilité d'averse avec un risque d'orage à Dauphin. Ici Joseph Hervé Aissou, Radio-Canada, Winnipeg.
1: La Colombie-Britannique tempère sa position au sujet du projet d'oléoduc vers la côte ouest souhaité par l'Alberta. Le premier ministre David Eby a annoncé qu'il ne s'opposera pas à la construction d'un éventuel pipeline sur son territoire. En échange, Ottawa promet des milliards de dollars en investissement dans la province et s'engage à maintenir le moratoire relatif aux pétroliers dans les eaux côtières du Nord. Yasmine Mehdi.
8: This is a historic day.
9: C'est un compromis qui semblait impossible il y a quelques mois. La Colombie britannique est finalement prête à accepter qu'un pipeline passe sur son territoire. Nous n'allons pas nous battre devant les tribunaux, a déclaré le premier ministre David Eby. En échange, Ottawa fait pleuvoir des milliards sur la province en acceptant de financer de nombreux projets d'infrastructures.
8: Today's Canada-BC agreement will maintain the federal North Coast.
9: Le gouvernement fédéral s'engage aussi à maintenir le moratoire sur les grands pétroliers dans le nord de la Colombie-Britannique. Une victoire, selon David Eby, Car pour faire respecter ce moratoire, le pipeline devra passer par le sud de la province au lieu de déboucher plus près de l'Alaska, comme le souhaitait Daniel Smith. Autre gain pour la Colombie-Britannique, le promoteur du futur pipeline devra lui verser des redevances annuelles.
8: C'est un plan qui nous aidera à exploiter notre plein potentiel en tant que superpuissance énergétique.
9: Mark Carney se félicite d'avoir trouvé une voie de passage entre les deux provinces. Il devra maintenant vendre ce projet de pipeline aux Canadiens, lui qui concédait il y a quelques jours que les choix de son gouvernement feraient augmenter les émissions de gaz à effet de serre. Ici Yasmin Midi, Radio-Canada, Ottawa.
1: Et c'est sur ce reportage de Yasmin Midi que s'achève cette journée d'informations que j'ai aimé passer en votre compagnie. Pour Radio-Canada en Acadie, je suis Noem Sinjike à Moncton. Je vous souhaite un excellent début de soirée à l'écoute d'ici première.

0: Bonsoir. Peut-être qu'aujourd'hui, vous avez regardé des vidéos de gens qui font la cuisine. Puis généralement, qu'on soit sur TikTok, qu'on soit sur Instagram, ben on a beaucoup de plaisir. Les gens sont très démonstratifs. Hein. C'est quand même probablement une des choses qui poigne, si vous me permettez cette expression, le plus sur les réseaux sociaux. On aime ça, voir des gens avoir du plaisir en train de faire de la cuisine. Et cette semaine, il y a notre collègue Rémi Charret, pour ne pas le nommer, qui m'a envoyé une vidéo très, très drôle. C'est, je vous le dis tout de suite, c'est complètement le contraire. Alors, c'est quelqu'un qui aime pas trop faire la cuisine. Rémi, t'es en train de rire. Rémi, ça fait longtemps que vous la suivez, Cookie Nut?
1: Ça fait quelques mois, en fait, mais je me bidonne vraiment beaucoup.
0: Ah, c'est très drôle.
1: De ce ton imparable.
0: Alors là, incroyable. Vous vouliez me tirer la pipe un peu en m'envoyant particulièrement cette vidéo. Alors, on va écouter, donc, c'est une influenceuse française suivie par 442 000 personnes tout de même. Alors, écoutons un petit extrait de la manière dont elle fait la cuisine. On l'écoute.
2: Bon, je vous ai entendu. On veut du végé, on veut des légumes.
3: Non, moi, je veux juste la paix, mais visiblement, on me laissait tranquille, c'est pas au programme.
2: Non, mais vous croyez qu'ici, c'est vous qui décidez?
3: Bah oui, en fait, merde.
2: Bref, je vous cuisine ça, mais sachez que je boude pendant toute la recette.
3: Ah, parce que ça va changer quelque chose par rapport à d'habitude?
2: Bref, le tofu, c'est fade.
3: Ah bah bravo, super la collab avec The Tofu Company.
2: Enfin, en gros, il absorbe tout ce qu'on lui donne. Un peu comme moi au buffet asiatique. Gloups. Du coup, bah, on va le mariner sévère. Pff, super, quoi, il a pas de goût, donc devinez qui doit se taper tout le travail. Bah voilà. Encore moi qui dois cuisiner.
3: En même temps, normal, meuf, t'as un compte de cuisine.
2: Ah bah on dirait pas avec son air d'huile fatiguée, mais faut avouer que ce qu'elle dit a du sens. Bah là, tout doré comme ça, il devient presque séduisant. Regardez-moi ça, on dirait qu'il a passé 2 jours à Lisbonne. En fait, le tofu, c'est un peu le mec gentil dans un groupe d'amis. Tout le monde dit qu'il est mignon, mais personne l'invite en week-end. Bah, écoutez, on va pas non plus l'emmener à la mer, mais un petit tour dans la poêle, ça sera déjà pas mal. Mon verdict, j'ai mangé des légumes.

D'où viennent les mousses de nombril? Les montagnes russes, oui, pour vrai, il y a de la science là-dessus, puis de la bonne à part de ça. Les montagnes russes sont-elles mauvaises pour la santé sexuelle? Pourquoi ça nous pique? La science derrière les démangeaisons? Et est-ce que notre sens du goût change au cours de la journée?

0: Je vous redonne le nom de cette influenceuse déprimée. Elle s'appelle Cookie Note, donc C-O-O-K-I-N-U-T. Cookie Note, si vous voulez vous y abonner. Alors, Rémi Charret, rebonsoir.
1: Rebonsoir.
0: Vraiment très intéressant son compte. Puis elle fait toutes sortes de choses. Hein. Elle fait des biscuits, puis elle fait de la bolognaise. Puis,
1: absolument.
0: Elle est toujours aussi déprimée.
1: À chaque fois, mais c'est vraiment... Le ton ne pourrait être que français.
0: Ouais.
1: C'est clair. C'est une façon de râler qui est absolument hexagonale. Mais les recettes sont bien, en fait. L'exécution est bonne. Puis ça a l'air bien foutu.
0: Parce que c'est des vraies recettes, c'est ça.
1: Simplement donné. C'est des vraies recettes.
0: Ouais.
1: C'est pas juste de l'esbouffe.
0: Le
1: ton est incroyable. Là, puis c'est ça. J'ai laissé le droit pour ça. franchement. Mais c'est très, très drôle.
0: Ouais,
1: c'est
0: rafraîchissant. Ouais. Franchement, belle découverte. Donc, Rémi et de l'équipe ce soir. Vous avez entendu Gabriel également. Bonsoir, Gabriel.
2: Bonsoir.
0: Rire un petit peu. Il y a également notre ami Charles Prémont.
3: Hey, bonsoir.
0: Bonsoir, Mathieu. Charles. La mousse de nombril ce soir.
3: Yes.
0: Wow.
3: Oui. Moi, c'est ma dernière de la saison. J'ai décidé de finir ça.
0: On y va avec quelque chose, disons, de solide. Et d'ailleurs, c'est un sujet connexe avec les compétences de notre invité du jour. Il est déjà passé à l'émission. On avait beaucoup aimé son passage. Il s'appelle Jérôme Coulombe. Docteur Jérôme Coulombe. Voyons, c'est bien difficile. Dermatologue, professeur agrégé de clinique au service de dermatologie du département de pédiatrie au CHU Sainte-Justine. Université de Montréal. Docteur Coulombe, bonsoir.
4: Bonsoir, je suis en habit de travail, je suis plein de pieds mains bouches sauvages.
0: Alors, oh, donc on vous touche pas là,
4: c'est ça.
0: Ouais, voilà. Si on fait un diagramme de veine, Jérôme, et on met la section mousse de nombril et on met la section dermatologie, ce qui se rencontre au milieu là, dermatologie et nombril, c'est quelque chose. Là.
4: Ben nous, on a un quiz pour faire frémir nos résidents puis nos apprenants là.
0: Ah, ouais.
4: Nomme-moi le plus de maladies qui se manifestent dans le nombril. T'sais.
0: Ok.
4: Puis la mousse sort rapidement, mais il y a des affaires vraiment rares aussi là qui existent. Donc belle fun la mousse
0: okay,
4: de nombril.
0: Ok. Mais donc pour donner la frousse. Un exemple là, que ce
4: mais le,
0: pourrait
4: le
0: donner,
4: pire là, pour les hypochondriacs qui nous écoutent, le sœur Marie-Joseph, une infirmière religieuse dans les années 1900-1800, était particulièrement douée pour savoir quand est-ce qu'un patient à sa charge allait mourir parce qu'elle trouvait des métastases dans les nombrils de ses patients.
0: Ben non.
4: Tout le monde disait, mon Dieu, elle peut lire l'avenir, mais c'est juste que quand t'as une métastase dans le nombril, ça va mal.
0: Mais ça, c'est vrai, ça, l'histoire de métastases. On peut avoir des métastases dans le nombril.
4: Si vous aviez un chirurgien général avec vous ce soir, là, il pourrait vous en dire sur ça.
0: Jérôme, ma mère étudie pour être infirmière. Elle a été infirmière quand j'étais petit. Elle avait des manuels d'infirmerie. Je regardais ça. Je pense que ça m'a complètement dégoûté de faire de la médecine et d'étudier en sciences infirmières. Les photos là-dedans, mais c'est tellement horrible. Les photos dans les guides de dermato, je veux dire, ça doit être un truc, ça doit être difficile à regarder.
4: Ils mettent toujours la pire. C'est comme sur Google, t'sais, c'est pour qu'on l'oublie pas.
0: Uh-huh.
4: Mais tu sais, dans la vie, là, il nous arrive pas tout ce qui arrive dans le livre. Là. Donc, il y a de l'espoir, tout le monde.
0: Okay. ce soir, donc, on va parler... En fait, je veux quand même souligner que quand on est dermatologue, les gens viennent voir parce que ça pique, parce que ça gratte. Alors, c'est vraiment la particularité de votre spécialité. En fait, une des particularités de votre spécialité. Donc, ce soir, on va essayer de comprendre quel phénomène se cache derrière ça. Tu sais, quand ça pique, quand ça gratte, qu'est-ce qui se passe? Ça vient d'où, ça? Puis, c'est quoi les systèmes qui sont inflammés ou je ne sais trop quoi, mais qu'est-ce qui se passe quand ça pique et que ça gratte? Alors vraiment, on est vraiment à la base de la dermato là ce soir. Entre autres choses, on va parler de mousse de nombril, les manèges pour pas faire de sexe et du goût qui change dans la journée. Alors voilà, beau

0: nombril.
1: Alors, vous avez bien reconnu, ce n'était pas les Beach Boys. On va parler d'une question de Marie-Soleil Chrétien. Écoutez, c'est un groupe. Il se passe quelque chose là, dans son couple, Marie-Soleil, parce que là, mon conjoint produit une quantité phénoménale de mousse de nombril au point où j'ai développé une obsession. Et tous les matins, tous les soirs, j'enlève la boule de mousse. C'est vraiment satisfaisant. Cependant, de mon côté, je n'ai jamais produit de mousse de nombril de ma vie. Question Z sous question. Pourquoi est-ce que certaines personnes produisent de la mousse de nombril tandis que d'autres n'en produiront jamais? Est-ce que la quantité de poils sur le ventre influence la production de mousse? Sinon, qu'est-ce qui influence la production de cette merveilleuse mousse? Deux, pourquoi est-ce que la mousse... De... Non, mais c'est une solide question, là.
2: Oui, oui. Elle a pris du temps à l'écrire.
1: Oui, c'est bien écrit. C'est très... Moi, quand on a reçu ça, j'étais très content. Pourquoi est-ce que la mousse de nombril a toujours la même couleur, peu importe la couleur du chandail ou du poil? Je vous explique. La mousse de mon conjoint est toujours de couleur bleu-gris, peu importe que le chandail
3: j'allais
1: qu'il
3: dire,
1: porte.
3: Bleuté.
1: Ah oui,
3: c'est... Ouais. Ben, moi, j'ai, en tout cas, de, ouais. j'en produis pas, mais j'ai été témoin de mousse de nombril, puis j'aurais dit bleu-gris, moi aussi.
1: En fait, je suis tellement pas surpris. non, mais c'est pour vrai, je suis sérieux. Là. Pourtant, donc, étant d'origine tunisienne, c'est les poils sont épais, noirs et très foncés, donc la couleur de sa mousse ne se rapproche pas, même au minimum, de la couleur de ses vêtements ou de son poil. Et là, j'espère sincèrement, elle termine comme ça, que vous trouverez une réponse à ma question qui devient quasi une obsession. Charles Prémont, vous avez passé votre semaine, vous n'avez pas fait un doctorat comme Dr Coulombe, mais vous avez passé quand même pas mal de temps cette semaine sur la mousse de nombril. Votre verdict, s'il vous plaît.
2: Ben là, écoutez, c'est une question de haute voltige.
1: Absolument.
2: Surtout, il y a plusieurs points. Là. Donc, moi, ce qui m'a d'abord impressionné, c'est qu'il y avait de la science autour de cette question-là. Alors oui, la mousse de nombril, c'est un objet d'étude scientifique. Alors moi, je m'attendais pas à ça. Même qu'en 2018, il y a une équipe qui ont créé une équation mathématique pour être capable de prévoir la quantité de mousse de nombril que un individu peut créer.
1: C'est extraordinaire.
2: Ouais, c'est pas mal. J'adore. C'est pas mal. Fait donc comment ça se forme la mousse de nombril? Hein? Mm-hmm. On part à la base. Ouais. Donc tu sais, on le sait là. Tu sais, cette histoire de mousse de nombril, ben ça, la radio c'est important dans nos vies à nous, c'est important, oui. Mais mm-hmm. pour la science aussi. C'est important.
1: Comment ça?
2: Parce que la mousse de nombril, l'histoire scientifique de la mousse de nombril, c'est une histoire de radio et de science citoyenne. Donc, c'est extraordinaire.
1: Un sacré grand écart. J'ai hâte de connaître pourquoi.
2: Au début des années 2000, il y a un chercheur de l'université de Sydney qui s'appelle Karl Kruzelnicki, j'espère dire bien son nom, qui s'est intéressé à la formation de mousse de nombril. Pourquoi il s'est intéressé à ça? Ben, c'est que Karl Kruzelnicki, il est connu comme étant Dr. Karl. Et Dr. Karl, c'est un animateur d'une populaire émission de radio de science en Australie.
1: C'est comme mon pendant en Australie.
2: C'est
1: finalement.
2: Ça, un peu à la moteur de recherche. Et c'est un auditeur ou une auditrice, on le sait pas, qui a posé la question à la formation de mousse de nombril, qui lui a posé cette question-là. Et comme il trouvait très peu de réponses à cette question, il a décidé de faire un sondage en ligne où il y a plusieurs personnes qui ont répondu. Et d'ailleurs, et lui a poursuivi cette étude-là. D'ailleurs, il a remporté un prix Ig Nobel. Donc, ces prix-là qui
1: récompensent... Les Nobel ridicules.
2: Les projets de recherche qui nous font d'abord rire, puis réfléchir pour cette contribution-là. Donc, il a découvert que c'était un phénomène qui touche principalement les hommes adultes. Donc, notre auditrice, là, elle a déjà une piste de réponse. Donc, elle dit que son mari est bien poilu mm-hmm. et qu'il fait beaucoup de mousse de nombril. Ben, effectivement, ça prend des poils autour du nombril pour créer de l'accumulation de mousse. C'est une hypothèse qui a été confirmée en 2009 par George Steinhauser de la Vienna University of Technology. Donc, Steinhauser, comme Madame Chrétien, avait développé une obsession. Ça, c'est vraiment un objet d'obsession.
1: Ouais, absolument,
2: la
1: mousse de nombril. On le sent. Hein? Ben oui.
2: On le sent. Donc lui, il avait collecté au fil du temps plus de 500 échantillons de sa propre mousse de nombril. Pardon. Et il a décidé d'étudier la composition de ça.

0: Et non seulement la composition des mousses, mais il s'est intéressé aux poils. Il s'est dit, ah, les poils doivent avoir quelque chose. Et effectivement, les poils de nombril, d'ailleurs, tous les poils, on s'en rend pas compte, mais c'est pas lisse. Hein? La construction d'un poil, c'est un peu, on peut imaginer comme des cercles concentriques emboîtés les uns dans les autres. Tu sais, c'est un peu comme les poils s'il y avait des écailles de poisson en tant que tel.
1: Ah,
0: donc,
1: ouais, ouais.
0: Quand on respire, les poils ils frottent sur notre vêtement, hein, et sur le tissu. Ça enlève des microfibres du chandail. Puis comme les cercles concentriques, ils pointent vers le nombril, ben il y a des fibres, de la poussière, puis d'autres choses qui vont être attirées vers le point le plus bas du ventre, ouais, qui est le nombril. Puis ça marche un peu comme un cric, là. Donc ou un ratchet en bon français. Ouais, donc chaque fois qu'on respire, ben ça approche un petit peu plus là. Tu sais, ça fait clic. Clic, clic, la microfibre.
1: Comment déjà?
0: C'est clic. C'est pour illustrer. Puis là, c'est oui, ça. C'est donc, ça fait ça. Donc, en 2018, on a établi les variables de l'équation de la production de mousse. Donc, plus tu respires, plus il y a de friction, plus il y a de fibres qui vont être générées, plus de poils de ventre et le ventre rond, hein, mm-hmm, parce que là, tu fais de la pression sur ton vêtement, mm-hmm, plus les fibres vont s'accumuler. Donc, un t-shirt serré, c'est plus de pression, etc. Et le nombril agit comme une trappe à peluche. Donc, la géométrie du nombril va être aussi importante. Ceux qui ont des nombrils plus profonds vont générer plus de mousse que ceux qui ont un petit nombril qui pop. Là,
1: ça fait presque 8 ans que je fais de la radio, moteur de recherche. C'est la première fois que j'entends cette expression. Le nombril agit comme une trappe à peluche. J'adore.
0: Quand même.
1: J'adore.
0: Quand même. Fait que là, sur les 503 échantillons là, de Steinhauser, il a découvert que le poids moyen d'une mousse, c'est 1,82 microgrammes, mais que la plus lourde tournait autour de 9 microgrammes.
1: Oh, ça, c'est de la grosse mousse. C'est,
0: ça commence à être de la mousse de championnat.
1: C'est le format familial.
0: Exact. Puis pourquoi bleu-grise?
2: Ouais. Ben, donc, c'est vrai, c'est une couleur commune.
0: Quand on cherche, il y a beaucoup là sur Reddit, sur les forums, ça revient souvent, mais je dirais que la meilleure explication pour l'instant de la science, c'est un peu... on sait pas trop, en fait.
1: On le sait pas.
2: Il y a pas de
0: mystère.
2: C'est encore un mystère.
0: En fait, là, ils disent, vu que c'est les hommes qui génèrent surtout cette mousse-là, beaucoup, les hommes voient beaucoup de bleu. Mm. On pense souvent au t-shirt, mais il faut aussi penser aux sous-vêtements, hein, qui peuvent interférer. Tu sais, les vêtements noirs, quand ils décolorent un petit peu, ça peut tourner vers le gris-bleu. Ouais, donc, ouais, ça serait ça l'explication la plus plausible.
1: OK, donc il y a un mystère encore. Ça arrive souvent, de toute façon, à l'émission, qu'on arrive, puis là, la science n'a pas fait le tour encore. Mais là, au niveau de la composition, là, parce que j'imagine qu'il a analysé ça aussi, le monsieur Steinhauser, c'est quoi de la mousse de nombril? C'est constitué de quoi?
0: Ouais, c'est pas monsieur Steinhauser qui a étudié. Non, Steinhauser, lui, c'était les poils qui s'étaient vraiment intéressés, mais celui qui s'était intéressé, c'est Rob Dunn. Il y a un nom extraordinaire, en plus, la North Carolina State University.
1: Oui, d'ailleurs, qui écrit un très bon livre qui s'appelle Une histoire naturelle du futur. C'est très, très bon.
0: Oui.
1: Puis, bon, dans le fond, il nous dit, on est tellement en train de polluer la Terre qu'on rend la vie pas mal plus facile pour les virus, les bactéries et les archées que pour nous.
0: Mais c'est vraiment bon. C'est clairement quelqu'un d'intéressant. Donc, il s'est intéressé à la mousse de nombril. Donc, c'est d'abord des fibres textiles, comme on a dit, mais il y a aussi des cheveux, de la peau morte, de la poussière et une quantité assez phénoménale de bactéries. Donc, le lien là avec le truc de bactéries. Donc, il a démontré qu'il y a plus de 2300 espèces de bactéries qui peuvent trouver refuge dans les méandres chaleureux de nos nombrils.
1: C'est une ménagerie? C'est un zoo?
0: C'est une ménagerie. Moi, j'aime bien la ménagerie. Il y a d'ailleurs une citation digne des grands aventuriers dans son travail. « Le nombril est l'habitat le plus près de nous. Pourtant, il reste inexploré.
1: » Ah, c'est extraordinaire.
0: Ouais, et donc, grâce à son étude méticuleuse, le Dr. Dunn a découvert qu'il n'y a aucune bactérie qui se retrouvait dans tous les nombrils de ces 500 volontaires, quand même. Mais il y a 8 espèces qui se retrouvaient dans 70% d'entre eux.
1: Ah.
0: Et le chercheur a même trouvé une bactérie nommée Archaea. C'est qui est une espèce de bactérie qu'on trouve normalement dans des environnements extrêmes.
1: Wow.
0: Oui. Et il y a peut-être une explication à ça, c'est que 2 des 3 exemplaires de cette bactérie ont été trouvés sur le corps d'un homme qui a déclaré ne pas avoir pris de bain ou de douche depuis plusieurs années. Donc, dans un environnement extrême.
1: Donc, le nombril. Donc, conclusion, le nombril peut être un environnement extrême.
0: C'est ça. Moi, je veux pas aller jusqu'à conclure là, mais il y a clairement une ligne de pensée là-dedans.
1: C'est extraordinaire.
0: Donc, et pour finir, parce que là, je dis tout ça, on se dit, oh my god, des bactéries, c'est dégueulasse, mais Il y a un avantage à avoir. Oui, il y en a partout. Ouais. Vous avez bien raison.

0: parlera pas de nos écrans de cellulaire. Non, mais il semble, puis il y aurait un avantage à avoir de la mousse de nombril. C'est que la mousse, dans le fond, elle aiderait à nettoyer la cavité, cette cavité ventrale-là. Donc, quand Madame Chrétien enlève la mousse de son nombril, mais c'est un geste d'amour. Parce que elle prend soin de l'hygiène de son homme. C'est quand même assez extraordinaire. Donc, je vais finir là-dessus. Enlever la mousse de nombril, c'est un geste romantique.
1: Il y a un peu le singe là, qui enlève les
0: Pouillages. Oui, oui, oui.
2: C'est vrai qu'un biologiste évolutionniste qui était passé ici à l'émission, Cyril Barrette,

0: nous disait que l'épouillage chez les singes, ça jouait un peu le même rôle que le small talk chez les humains, le papotage. Donc, il y a une forme de, c'est ça, on crée du lien social, finalement, en faisant ça. D'ailleurs, Jérôme Coulombe, est-ce que vous enlevez souvent des poils, des mousses de nombril dans votre pratique?
1: Mais si elle est dans le chemin, puis faut qu'on voit en dessous, on y va rondement. Faut pouvoir faire un bon examen.
0: Ça fait partie de certains gestes que vous posez.
1: Oui, ça fait partie des tâches connexes. Il n'y a pas encore de formation créditée pour ça, mais il faut être capable de se débrouiller si on veut voir quelque chose. On ouvre les lumières, puis on enlève la mousse. Mais moi, dans son expérience, que je voulais savoir, c'est s'il avait fait un groupe contrôle, mettons, dans un camp de nudistes, là, voir si le monde faisait moins de mousse de nombril.
2: Je ne pense pas. Mais incroyable. Peut-être que vous pourriez le contacter pour lui proposer.
1: Parfait.
0: Wow. Il y en a de la recherche là.
2: Ouais. On voit qu'il y a des scientifiques autour de la table.
1: Ça génère des questions, la mousse de nombril.
3: Les couleurs, moi.
0: Il y a un mystère encore du côté des couleurs. Marie-Soleil Chrétien, premièrement, votre courriel est extraordinaire. C'est bien écrit, c'est ludique, on a le goût d'avoir la réponse, puis gardez ça, la belle réponse. Charles Prémont, belle enquête.
2: Ben, merci.
0: On attend le documentaire.
2: Merci.
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0: Est-ce que les montagnes russes pourraient se révéler mauvaises pour votre santé sexuelle, Gabrielle? C'est une question que vous vous êtes posée cette semaine.
3: Oui, je me considère pas comme une hypochondriaque, mais il y a des questions parfois qu'il faut se poser, c'est important.
0: Parfait.
3: Et la réponse...
0: Le lien est quand même ténu.
3: A priori,
0: on regarde ça, on se dit, voyons donc.
3: J'ai une mauvaise nouvelle, parce que les montagnes russes, telles qu'on les connaît aujourd'hui, ont été créées pour empêcher les gens de penser au sexe. Un outil pour lutter contre la sexualité des gens, là, c'était anti-santé sexuelle. Donc,
0: ça, c'est bien documenté.
3: Absolument.
0: C'est quoi cette histoire?
3: On fait un peu d'histoire. On commence, évidemment, les montagnes russes, ça vient de Russie. Le nom de ces manèges vient de Russie. À l'époque, les gens utilisaient des toboggans pour glisser sur des pentes en bois, recouvertes de glace. Apparemment, les nobles... Gros trip, c'était leur affaire. ça s'est modifié de toutes sortes de manières, mais les manèges tels qu'on les connaît aujourd'hui, c'est né aux États-Unis. Et c'est sorti tout droit d'un cerveau d'un inventeur qui était extrêmement préoccupé par la moralité. Il s'appelle Lamarcus Adna Thompson. Et lui, il avait déjà conçu une machine pour fabriquer des bas sans couture, des bas résés. Mais là, lui, il voyait autour de lui, il se disait, la moralité, ça va pas bien.
0: Il voyait le stupre partout.
3: Exact. Et il voyait les hobbies de ses concitoyens qui étaient de passer du temps dans les saloons et les bordels. Il se disait, le pays va tout droit vers la perdition. Je dois agir. Comment est-ce qu'on empêche les gens de penser au vice? Et là, il s'est retrouvé à visiter une mine de charbon qui avait été transformée en attraction touristique. Les gens payaient à l'époque pour embarquer dans un wagon là, qui roulait finalement sur des rails qui avaient été installés à l'époque de l'usine de la mine de charbon. Et ça se terminait par une chute. Là, dans les documents que j'ai consultés, ça disait 200 mètres. Ça me semble énorme. Donc, c'était peut-être 20 mètres, puis il y avait des zéro rouge. Mais bref, les gens finissaient par descendre bien vite.
0: Mais un instant, là.

0: choses.
1: Donkey Kong, c'est historiquement correct. Vous l'aurez appris à moteur de recherche. Semble-t-il qu'à l'époque, cette attraction était plus populaire que les chutes du Niagara. Donc là, ouais, lui, donc. il a vu tout de suite une opportunité pour encore, on se rappelle, sauver le monde.
0: Sauver la moralité.
1: Il s'est dit, quand on a peur de mourir parce qu'on est tiré par la gravité vers le bas d'une mine abandonnée dans un petit wagon, on ne pense pas au sexe. Je paraphrase.
2: C'est un fait. C'est vrai.
1: Et donc, notre ami Lamarcus a tout de suite, bon, il a décidé de concevoir un manège en bois qui a vu le jour sur Coney Island, donc dans le coin de New York.
0: Le
1: 16 juin, l'anniversaire de, c'est lundi prochain, 1884. Et le design, donc, prend avantage des propriétés de la physique. C'est quand même intéressant. Moi, je suis pas une grande fan de manège, mais je présumais qu'il y avait comme de l'électricité tout le long. Mais non, on tire le petit wagon vers le haut, mais le reste, c'est
0: l'énergie accumulée.
1: Exactement, c'est uniquement de la physique. Et donc, ça le mène à être surnommé le père de la gravité. Ceci dit, son manège roulait à 10 km/h. Là, je doute de mes propres chiffres. Enfin, ça roulait pas vite, ça je me souviens bien. Bref, parlons de physique un peu, parce qu'effectivement, les manèges, c'est une manière de s'amuser avec la physique.
0: Absolument,
1: quand j'étais au secondaire et que je faisais des cours de physique et que j'aimais pas ça, si on m'avait dit qu'il était possible de s'amuser avec la physique, là, je vous aurais pas cru. Et donc, on commence à s'asseoir dans un wagon qui remonte lentement une pente, là, ça fait cric, cric, cric, cric, cric. Et effectivement, il faut de l'électricité ou un cheval qui tire sur une corde, là, dépendamment de la technologie. Mais une fois au sommet, le wagon a emmagasiné ce qu'on appelle effectivement de l'énergie potentielle. C'est un beau nom quand même.
0: Toujours.
1: Et plus on est haut, plus la gravité a le potentiel de nous tirer vers le bas. Et lorsque le wagon est relâché, il transforme l'énergie potentielle en énergie cinétique, donc l'énergie du mouvement. Et les montées suivantes retransforment l'énergie cinétique en énergie potentielle, ainsi de suite. Et bien sûr, les changements de vitesse, les courbes serrées, les inversions, tout ça, ça contribue bien sûr au plaisir des manèges. Mais tout ça, c'est grâce à la gravité, à la physique. Moi, je trouve ça incroyable. Le choix de Lamarcus de s'établir à Coney Island, c'était pas anodin. Lui, il voyait l'endroit comme un lieu de débauche. Mm-hmm. Et son désir de sauver l'humanité du sexe, je sais pas si ça a fonctionné, mais ça a porté fruit parce qu'il est devenu multimillionnaire. L'attraction, rapidement, il faisait des profits de 15 000 $ en argent d'aujourd'hui par jour.
0: Wow.
1: Donc un petit manège qui va pas vite en bois pour empêcher les gens de penser au sexe, ça rend riche.
0: Donc l'expression voulant que peut-être cet été des gens diront venez les amis, allons à la ronde, arrêtez de penser au sexe.
1: Oui, ça vient de là. L'expression qu'on sait.
0: Cette expression-là vient de là. Vous l'avez expliqué.
1: Oui, exact.
0: Voilà. Gabriel.
1: Donc, c'est dangereux pour la santé sexuelle. Ça nous empêche de penser au sexe.
0: C'est sûr qu'avoir du sexe dans une montagne russe, c'est difficile.
1: Oui.
0: C'est comme.
1: J'ai jamais essayé.
0: Si jamais vous avez des photos,
1: Non, on veut les voir.
0: Brouillez-les, mais vous pouvez nous montrer si ça s'est déjà produit. Moteur de recherche à rebasse Radio-Canada. Oui, c'est. Gabriel Anctil, c'est une belle histoire quand même.
1: Ça me fait plaisir.
0: On aime toujours ça. Merci.
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0: Et au cours de cette émission, on va accueillir un docteur pour qui, en fait, le travail consiste en des patients qui disent « ça me pique ». Ça me gratte, c'est un dermatologue. Pourquoi ça pique? Est-ce que notre sens du goût change au cours de la journée? Rémi Charest va nous expliquer pourquoi, comment. Mais auparavant, cette émission ne serait rien. Ce serait du néant. Sans Patricia Blais, Ariane Pelé, Marie-Hélène Racicot et Guillaume McSween, qui en assument la recherche de manière magistrale. Nos édimestres Christian Côté et Maya Arsenault se sont succédés au potentiomètre Alexandre Leclerc et Caroline Boivin cette semaine. Et votre émission préférée est toujours signée Claudette Desjardins.
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0: Beaucoup de questions. Il y a Esteban Thibault, il y a Lucie Blumenthal, il y a Emmanuel, il y a Victoria, 7 ans, il y a Geneviève Caron qui nous ont envoyé à peu

0: près toutes les mêmes questions. Pourquoi ça pique? Puis quand ça pique, ben d'où ça vient? Puis c'est quoi ce signal-là? Puis quand ça pique, c'est quelle quelle section de notre corps? Puis c'est qu'est-ce qui fait qu'on... En tout cas, bref, vous comprenez le concept. Et d'ailleurs, c'est le travail de notre invité, docteur Jérôme Coulombe, dermatologue, professeur agrégé de clinique au service de dermatologie du département de pédiatrie au CHU Sainte-Justine, Université de Montréal. Jérôme Coulombe, rebonsoir.
1: Hey, bonsoir, bonsoir.
0: Donc... c'est ce qu'on apprend. Vous passez tout votre temps à l'université, puis quand vous faites votre résidence, à comprendre pourquoi ça nous pique.
1: Oui, puis tu sais le prurite là, la démangeaison, le grattage là, quand on lit là-dessus, ben ça fait pas longtemps que les gens s'y intéressent, puis c'est un peu un truc mal aimé, tu sais, c'est un peu le petit frère que le monde regarde pas par rapport au grand frère qui est la douleur, tu sais, en médecine, on a mal à quelque part, tu sais, nos collègues physiothérapeutes, les orthopédistes, tu sais, ils questionnent la douleur, ça fait mal où depuis combien de temps, mais la démangeaison, c'est un peu la même chose, tu sais, puis c'est universel, c'est un peu... Oui, on l'étudie, mais on reste un peu sur notre faim. Il y a encore plein de choses qu'on comprend pas.
0: Si c'est pas aussi populaire, c'est peut-être à cause du mot. Hein. Le prurite est probablement un des mots les plus laids de la langue française. Êtes-vous d'accord?
1: Mais c'est pas super beau. Puis tu sais, je sais pas si vous avez réglé le débat prurie versus prurite, chamonix, chamonix, je sais pas.
0: Je sais pas. Ok. Bon, mais prurite, on dirait c'est encore moins beau.
1: Puis les gens savent pas trop. Quand je dis avez-vous du prurite là, tu sais, les gens ont les yeux grands ouverts, sont comme qu'est-ce qu'il dit lui, tu sais, fait que ça gratte. Ça pique-tu, ça chauffe-tu. Faut mettre de l'adjectif autour de ça.
0: Pourquoi ça gratte?
1: Plein de raisons. On sait que dans la peau, il y a les fibres C, neurosensorielles, qui transmettent les trucs de la douleur. Mais c'est les mêmes signaux, c'est les mêmes fibres qui sont utilisées pour la démangeaison. Fait que c'est comme un signal qui nous renseigne sur notre environnement. C'est un réflexe qui est très primitif, qui est très démocratique. T'sais, tout le monde qui est sur deux pattes, puis nos amis les animaux sur quatre pattes, tout le monde a de la démangeaison puis a le réflexe de se gratter. Les bébés naissants, même s'ils se grattent pas, ça pique. Mm-hmm. Ils développent le réflexe de se gratter vers l'âge de 3 mois. Des fois,
0: C'est assez tôt.
1: Puis des fois, on a des bébés rouges là en clinique à 1 mois, 2 mois. Puis tout le monde sont comme, ça a pas l'air de faire grand chose. Mais c'est parce qu'il y a pas encore le réflexe de se gratter. Mais je suis sûr que rouge de même, ça y gratte un peu. Fait que c'est ça, puis de façon primitive, au début, c'était un peu pour justement enlever la saleté, enlever
0: les insectes,
1: les poux de corps, tu sais, se dépouiller, les puces de corps, se dépuceler. Ah non, ça, c'est pas le bon terme, mais en tout cas, enlever ce que, quand on n'avait pas une douche...
0: Ça, faut faire de la montagne russe.
1: Oui, exactement, faut faire de la montagne russe pour qu'il arrive pas 3 choses en même temps pendant qu'on se gratte. Puis c'est ça, fait qu'au départ, ça avait un effet, tu sais, comme pour enlever les micro-organismes, pour enlever les parasites. Mais ça a aussi un effet de soulagement. Tu sais, quand vous vous grattez, des fois, on a-tu envie d'être... Des fois, ça nous gratte tellement un endroit qu'on a envie de plus être en public pour se gratter, puis soulager. Puis là, c'est comme, oh mon Dieu, ça fait du bien. Fait que tu sais, c'est vraiment un truc, là, la peau puis le cerveau se parlent. Puis il y a plein de neuros puis de transmetteurs de la démangeaison. Il y en a, tu sais, qui sont comme neurologiques. Il y en a qui sont allergiques comme l'histamine.
0: OK, donc quand ça nous pique, c'est pas nécessairement toujours les mêmes systèmes qui sont en action. C'est quoi les causes principales de cette sensation-là?
1: Mais en fait, tu sais, il y a de la démangeaison qui est comme histaminique. C'est comme quand on a des allergies, quand on se fait piquer par un insecte, tu sais, puis tout le monde dit, ben prends du Benadryl, prends un antihistaminique. Mais il y a des gens qui viennent en clinique, ben là, mon médecin, il m'a prescrit du Benadryl, mais ça marche pas. Il y a bien raison, parce qu'il y a plein d'autres causes. T'sais, on peut avoir de la démangeaison nociceptive, on peut avoir...
0: C'est comme un
1: danger là qui se passe, un signal que le corps nous envoie pour dire un peu comme de retirer notre main sur quelque chose de chaud, tu sais, c'est un peu comme
0: un produit qui est en contact, enlève-moi ça de là, faut
1: pas le laisser là, tu sais, faut qu'on l'enlève. Après ça, il y a des manifestations psychologiques. Quand on est plus anxieux, on est plus déprimé, on n'a pas dormi, ça nous gratte plus.
0: Il paraît que des affections, par exemple aussi reins, foie notamment, peuvent se manifester par des picotements, des sensations de grattage.
1: Fait que, si on se gratte de façon locale, puis ça dure pas longtemps, bon, mais c'est probablement pas grave. Mais si on a une démangeaison chronique là, qui dure pendant plusieurs semaines, tous les jours, ben à ce moment-là, nous, quand on examine, ben on se pose des questions. Est-ce qu'il y a une raison extérieure, genre piqûre ou allergie, quelque chose qui est en contact? Est-ce qu'il y a une maladie de peau? Oui, non. Mais là, s'il n'y a pas de maladie de

0: faux, puis il n'y a pas de raison extérieure pourquoi la personne se gratte, mais ça peut venir de l'intérieur. Fait que ça, c'est un, ça prend une démangeaison, tu sais, qui dure pendant comme plusieurs semaines, là. Tu sais, si l'oreille vous gratte, garochez-vous pas dans un scan, là, tu sais.
1: Mais là, vous dites, c'est ça, là, mais évidemment, c'est, ça tombe sous le sens, là, mais est-ce donc il y a des gens pour qui, mais ça doit être horrible, là. Tu te lèves le matin, puis c'est comme ça, ça te pique, puis ça te pique toute la journée, puis est-ce qu'on peut devenir fou?
0: On peut devenir fou. On peut, comme une douleur intolérable, tu sais, ça peut empêcher de dormir, puis moins on dort, moins on est en forme. Fait il y a des démangeaisons, là, comme, pas que j'allais dire crucifiant, mais c'est pas le bon terme, mais qui sont vraiment très très sévères. Mm-hmm. Puis quand ça dure pendant longtemps, puis on n'a pas de cause apparente à l'examen, ben on peut rechercher des maladies à l'intérieur. Fait que, tu sais, les grands insuffisants rénaux qui sont dialysés, s'ils n'étaient pas dialysés, ils se gratteraient tout. Les gens qui ont un foie qui fonctionne plus, ça gratte. Les gens qui ont un virus, infecté du virus du VIH avancé, ça gratte beaucoup. Fait qu'il y a c'est différentes causes.
1: Il paraît que certains lymphomes aussi.
0: Certaines maladies du sang, là, tu sais, des fois quand on a en clinique quelqu'un qui se gratte depuis des mois, puis on trouve rien, mais ça fait partie de notre petite prise de sang, rayon X des poumons, un examen des ganglions. La majorité du temps, tu sais, les gens rentrent avec la démangeaison, on trouve qu'est-ce qui se passe rapidement, mm-hmm. mais tu sais, si c'est diffus partout, puis on n'a pas de signe à la peau, mais à ce moment-là.
1: C'est quand même difficile à contrôler. Vous me corrigerez si je me trompe. Là. Moi, j'ai jamais souffert en tout cas de démangeaisons chroniques, mais simplement des petits trucs. Là. Bon, j'ai eu la varicelle, les piqûres de moustiques. C'est tellement difficile à enlever cette douleur-là. T'as l'impression, des fois, tu veux juste comme t'arracher la peau parce que c'est comme. Pourquoi c'est si difficile? En tout cas, ça semble difficile quand même à apaiser cette douleur-là.
0: Parce qu'en fait, il y a plusieurs, comme on disait un petit peu plus tôt, il y a plusieurs neurotransmetteurs, plusieurs facteurs, de la substance P, des histamines, de la tryptase, différentes choses qui donnent différentes sensations de démangeaison. Puis même si on en traite une, ben à ce moment-là, les autres continuent. Uh-huh. C'est pour ça que de prendre un antihistaminique va pas tout régler non plus. Puis c'est vraiment là, ça peut vraiment être incommodant.
1: Oui, absolument. Qu'est-ce que vous voyez justement le plus souvent? De quoi les gens se grattent? À partir de quel problème les gens se grattent le plus? Qu'est-ce qui est commun?
0: Ben, tu sais, il y a des maladies de peau qu'on connaît que s'il y a pas de démangeaison, ben c'est pas ça. Mm-hmm. Si t'es infecté par le petit insecte de la gale, l'arachnide de la gale, ben ça te gratte à motadi. Fait que l'eczéma atopique qui est chez presque 15% de la population au Canada, ça gratte tout le temps, ça gratte beaucoup. Puis la démangeaison a plusieurs causes. Fait que c'est pour ça que des fois on donne qu'on traite avec les antihistaminiques, d'autres fois des traitements de cortisone. Il y a des causes de prurite qu'il faut traiter avec des antidépresseurs quand il y a rien qui répond. Il y a vraiment plein de façons d'approcher ça. Ouais, parce que il y a vraiment un axe, comme on revient au début, là, un axe peau-cerveau. Là, il y a des maladies psychiatriques qui donnent de la démangeaison. T'sais, on peut avoir un délire d'être infecté par des parasites, même si on n'en a pas. Puis là, ben, on peut pas dire au patient, mais c'est dans votre tête, il y a vraiment de la démangeaison avec ça, puis il faut essayer de l'adresser. Puis,
1: OK, donc là, c'est les médicaments pour le cerveau, pour les neurotransmetteurs, peuvent se révéler efficaces.
0: Oui. C'est quelque chose qu'on peut essayer. Il y a certains médicaments qui marchent super vite. Tu sais, les gens sont soulagés tout de suite. Puis il y en a d'autres qui font leur effet bénéfique en plusieurs semaines. Puis là, les gens ont besoin d'être patients. Mm-hmm. Mais ça reste que dans tous les traitements qu'on peut utiliser pour la démangeaison, il y en avait pas encore beaucoup récemment qui étaient spécifiques à des causes très précises. Tu sais, c'était vraiment des trucs qui agissaient sur plusieurs aspects de la démangeaison, tu sais, comme certaines crèmes de cortisone, tu sais, les antidépresseurs, tu sais, c'est pas de la science sniper rifle, tu sais, c'est plus, on essaie de soulager le plus possible, tu sais.
1: Pourquoi ça marche tant que ça? Pourquoi la cortisone fonctionne tant que ça? Qu'est-ce qui se passe dans le phénomène pour que, certains cas, ce soit efficace?
0: C'est comme un peu un genre de bazooka, là, tu sais, ça coupe tout, là, tu sais, fait que ça enlève beaucoup, beaucoup de l'inflammation, puis ça agit sur Justement, là, tu sais, ça agit sur l'histamine, ça agit sur les neurotransmetteurs, ça agit sur la blessure à la peau, ça agit sur votre inflammation dans la peau et tout ça, fait que ça calme le feu.
1: Mm-hmm.
0: Ça traite pas la cause, mais tu sais. Puis des fois, c'est ça, en clinique, on a des patients qui disent, mais c'est quoi la cause? Ben, puis des fois, on dit, ben, c'est multifactoriel. Là, fait que c'est pour ça que des fois, on essaye plusieurs choses en même temps. Mais là, il y a des nouveaux médicaments là, qu'on appelle des biologiques là, qui ciblent vraiment des trucs très précis de la démangeaison, tu sais, qui vont pouvoir être vraiment, on appelle ça des thérapies avancées ou de la médecine précise pour aller un peu comme... Il y a plus d'intérêt qu'avant pour essayer de soulager la démangeaison de n'importe quelle façon que ce soit. T'sais.
1: Est-ce que ce peut être aussi un débalancement de ce qu'on appelle, c'est un mot très populaire depuis quelques années, le fameux microbiote de la peau? On sait que notre peau abrite, on parlait des bactéries tout à l'heure, là, Rob Dunn qui en fait littéralement sa carrière, là, de nous expliquer elles sont où, comment elles fonctionnent. Le microbiote de la peau, est-ce qu'on commence à comprendre comment ça peut être soit débalancé, soit idéal, soit pour favoriser ou pas la démangeaison.
0: On l'étudie, tu sais, il y a beaucoup d'affaires sur le microbiote intestinal, mais il y en a beaucoup de travaux sur la peau aussi. On sait par exemple que sur la peau, on a des bonnes bactéries là qu'on appelle les S épidermidis. Puis là quand on en a moins, ben ça permet aux mauvaises bactéries de s'installer puis de faire de l'infection, mais aussi de faire de l'inflammation et de la démangeaison. Fait que ça se peut que dans certaines occasions, si notre microbiote est moins en forme un certain temps, que ça nous gratte davantage. Puis tu sais, c'est tout interrelié aussi, tu sais, les fibres neurosensorielles dans la peau, tu sais, il y en a qui détectent la démangeaison, mais détectent la douleur aussi, détectent aussi la chaleur. Fait que c'est pour ça que quand on a plus chaud, ça nous gratte plus. Quand on met quelque chose de froid, ben on calme les détecteurs de chaleur. Fait que là, ça calme un peu la démangeaison. Fait qu'il y a plein de choses interreliées. Puis c'est ça, il y a encore beaucoup, beaucoup de choses à découvrir.
1: Oui, évidemment. Là, on n'a pas fait le tour. Puis on le voit, là, il y a des choses pour lesquelles on a carrément de la difficulté là, à traiter certaines démangeaisons parce qu'on n'a pas trouvé les bons mécanismes. En terminant, Dr Coulombe, qu'est-ce qui vous choque comme professionnel quand vous voyez, évidemment, là, je vois sourire, là, mais il y a des thérapies sur tout et n'importe quoi, évidemment, en ligne. Qu'est-ce que vous voyez passer dans votre spécialité où vous vous dites... Mon Dieu, je veux dire, pourquoi aller là? Pourquoi faire la promotion de tel ou tel truc? Est-ce que c'est le cas aussi?
0: C'est comme n'importe quoi. C'est comme un peu, on l'entend souvent, mais c'est vrai. Tu sais, des fois, les solutions qui sont avancées, les solutions simples pour des problèmes compliqués, tu sais, ben ça marchera pas. Dans le sens que, tu sais, si là, tu sais, vous prenez tel médicament, vous vous gratterez plus jamais. Tu sais, mais comme on a vu un peu dans la manière que je l'ai expliqué, tu sais, il y a quand même plusieurs types de démangeaisons. Là, tu sais, je veux dire, il y a une maladie, démangeaison de la langue brûlante, démangeaison de l'anus localisé, démangeaison à cause de...
1: C'est des vraies maladies,
0: c'est
1: ça?
0: Toutes des vraies maladies. Ah, ouais. Tu sais, il y en a des dizaines et des dizaines. Tu sais, fait que, tu sais, de regarder quelqu'un qui se gratte puis dire, ah oui, toi, c'est ça, puis tu vas prendre tel médicament puis que ça coûte 64$, ben non, je pense qu'il y a des petites questions puis un petit examen physique à faire avant ça.
1: Mais en même temps, c'est sûr que dans votre domaine, comme ça arrive dans toutes les spécialités, il y a des gens qui doivent être complètement désespérés parce qu'il y a des fois où vous dites, la science a les limites, là, puis on n'a pas encore réussi à régler ce problème-là. Qu'est-ce que vous considéreriez une avancée majeure dans votre domaine? Vous dites, OK, si on réussit à comprendre ça ou développer tel type de médicaments, on va aider beaucoup de gens. Là. C'est qu'est-ce qui donne espoir?
0: Ben, c'est tout là, ce côté-là, toutes les thérapies avancées qu'on voit dans d'autres domaines pointées. Dans n'importe quel domaine, les thérapies biologiques, les petites molécules, c'est dans le fond qu'on s'injecte des anticorps qui ont été fabriqués en laboratoire qui vont bloquer certains messagers. Fait que donc des anti-TNF-alpha pour la maladie intestinale, dans le fond les anti-IL-4, IL-13 qui sont des messagers dans l'eczéma atopique. Là maintenant il y a des messagers comme l'IL-31 dans la démangeaison, dans le prurite qui ont maintenant leurs médicaments. T'sais. Donc ça, il y a des percées, il y a de l'avancée, puis on va éventuellement arriver à pouvoir traiter précisément chaque cause de démangeaison au lieu de, entre guillemets, garrocher, tu sais, un peu large, puis tu sais, tout adresser.
1: Ouais.
0: Mais il y a encore du travail à faire parce que c'est ça, la démangeaison, tout le monde en a, mais en médecine, en recherche, c'était pas encore sexy.
1: Ouais. Fait que, c'est clair. C'est ça. Ouais. C'est pas la neurologie, puis bon, on n'est pas dans le... Mais en même temps, en terminant, vous, là, vous êtes populaire d'imparté, là. Quand les gens savent que vous êtes dermato, là, on doit vous montrer des petits bouts de peau.
0: Oui. Mais si j'étais urologue, le monde me montrait moins de petits bouts de peau. Fait que... Mais oui. Ça arrive, ça fait partie de la définition de tâche.
1: Ouais, voilà. Docteur Jérôme Coulombe, dermatologue, professeur agrégé de clinique au service de dermatologie du département de pédiatrie au CHU Sainte-Justine, Université de Montréal. Merci beaucoup d'avoir répondu à ces nombreuses questions. On a eu beaucoup de questions là-dessus. N'hésitez pas si vous en avez d'autres. Hein. On a vraiment une très bonne ressource. J'aimerais beaucoup vous réinviter.
0: Parfait, merci.
1: C'est un rendez-vous, j'espère. Merci beaucoup, Jérôme.
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1: Rémi Charest, rebonsoir.
3: Rebonsoir. Maintenant, je me demande si on se gratte plus le matin ou le soir. Il faudrait demander ça à Jérôme.
1: Ouais. Ou on se gratte. Moi, quand j'entends des histoires de grattage, ça me donne le goût de me gratter.
3: Oui, c'est
1: vraiment
3: sympathique.
1: C'est quand même. Ouais, Rémi, on va parler de goût, sens du goût en rapport au du moment dans la journée où on se trouve. Est-ce que notre sens du goût change au cours de la journée, Rémi? J'imagine que la réponse c'est oui, sans aucun doute là.
3: Oui, absolument. Le goût, c'est comme d'autres sensations. C'est pas quelque chose qui est fixe ou objectif. Là, c'est pas quelque chose qui se décompte selon, je sais pas, une lumière. C'est une quantité de luminosité qui frappe l'œil. Ben là, il y a de ça, mais il y a des combinaisons de toutes sortes de choses qui sont un goût de fraise ou un goût de fruits rouges. C'est composé de toutes sortes d'affaires déjà. Puis ensuite, ben nos habitudes alimentaires, ce qu'on connaît, ce qu'on connaît pas, notre contexte culturel, notre sexe, parce que les femmes ont une plus grande sensibilité au goût et l'aspect olfactif aussi, là, parce que ça se combine. En fait, le goût, c'est beaucoup le fait de sentir les choses, c'est beaucoup notre nez qui goûte, en fait, quelque part, notre bulbe olfactive.
1: Ouais.
3: Notre âge aussi, ça change. Le rapport au sel change. On aime mieux les choses plus salées en vieillissant. Il y a des choses qu'on goûte moins parce que notre appareil devient un peu moins sensible. On a chacun une sensibilité personnelle. L'environnement où on consomme les aliments, les bruits, les sons, la musique qu'on entend. Et oui, là-dedans, l'heure du jour est un facteur. Mais c'est fascinant à quel point. Puis en plus, c'est relié à d'autres sens. Parce que, par exemple, il y a une étude fabuleuse qu'il y avait en 2014 dans un journal qui s'appelle Flavor, qui avait montré qu'un café bu dans une tasse blanche goûtait plus intense et donc plus amer, puisque l'amertume est un des caractères d'intensité du café, qu'un café bu dans une tasse bleu foncé ou dans une tasse transparente. Alors, on faisait l'hypothèse que le contraste de couleurs renforçait peut-être l'impression de force du café, mais c'est vraiment un visuel là, qui crée ça. Et les sons, même chose, ça peut avoir des influences. Moi, j'ai déjà participé en direct à une dégustation dirigée. Alors, on goûtait 80 en écoutant en alternance une musique classique très, très douce et d'autre part, quelque chose de clinquant, là, du Schoenberg joué sur un très mauvais clavier. Là, genre, vraiment quelque chose de rough.
1: Ouais.
3: On peut pas dire ça autrement. C'était vraiment irritant au possible. Et on nous avait révélé après les catégorisations, tout ça, qu'il y avait deux vins, en fait. Il y avait donc deux exemplaires de chaque vin. On les faisait goûter avec deux musiques différentes pour chaque vin. Et avec des professionnels qui prenaient des notes sur différentes caractéristiques, et il y avait une différence d'environ 5% de variation entre les deux. Donc, c'est pas le jour et la nuit, là, on prenait pas des citrons pour des fraises, mais c'est une variation significative statistiquement, donc ça voulait dire que juste ce contexte-là, et donc pensant à un contexte de restaurant, la musique, effectivement, va jouer. Les assiettes dans lesquelles on mange, vous mangez dans des assiettes de plastique ou des assiettes de porcelaine, vous avez de la coutellerie lourde dans les mains, vous mangez le même repas, puis vous avez l'impression qu'il est plus luxueux, qu'il coûte plus cher.
1: Ouais.
3: Il y a vraiment des choses comme ça qui sont donc des facteurs en bonne partie culturels là-dessus.
1: Oui, puis aussi, évidemment, les gens en cuisine, les chefs le savent bien, l'ordre dans lequel on va manger des aliments, puis peut-être que ça aussi, ça a un lien avec la journée, parce qu'on mangera peut-être pas la même chose le matin, le midi, puis c'est j'imagine que ça aussi, ça a un impact.
3: Oui, ben effectivement, c'est pour ça qu'on généralement on commence pas avec le plat le plus épicé et le plus costaud, parce que ça sature beaucoup la sensation puis les odeurs, les goûts qu'on va ressentir, ce qu'on va avoir dans la bouche et dans le nez. Puis en plus, cette séquence-là, elle joue sur ce qu'on perçoit l'un dans l'autre. Il y avait un test fabuleux que j'avais vu pour ça qui était j'aime vraiment ces trucs-là. C'est clairement, je dis fabuleux depuis tantôt, mais trois solutions. Fraise vanille, 50-50 fraise vanille. Quand les gens goûtent fraise d'abord, ensuite vanille, on leur dit qu'est-ce qu'il y a dans la suivante? Ils disent, ah ben vanille. Puis quand les gens goûtent vanille, fraise, puis 50-50, ils disent, ben non, c'est fraise dans le dernier. Donc, quand on a des notes qui se rejoignent d'une chose à l'autre, on les associe parce qu'on a goûté précédemment. Et il y a François Chartier qui a fait toute une histoire sur les harmonies moléculaires, là, justement, puis c'est beaucoup ça. C'est que s'il y a un arôme poivré dans un plat, puis qu'on goûte un vin poivré, le fait de retrouver cet arôme-là, on fait, il y a comme une harmonie, il y a quelque chose qui se rapporte entre les deux. Alors, c'est tout ça dit, c'est que c'est multifactoriel. C'est pas simple d'isoler un truc. Et dans les études, souvent, on dit, bon, l'humeur, l'état mental, on sent que ça affecte les choses. Le cycle menstruel, mais dans le cycle menstruel, on dit, ben, quand on voit que selon les périodes chez les personnes, ils goûtent différemment, mais c'est pas pareil d'une personne à l'autre. Donc, il y en a qui vont avoir, ressentir plus le sucré, aimer plus les choses épicées, mais c'est pas uniforme. Nos expériences varient selon notre personnalité, nos capacités, notre sensation. Et pour le temps du jour, là, par ailleurs, il y a une étude qui a été publiée l'année dernière dans Nutrition Review, c'est pas une revue que je connais très bien, mais la méthodologie me semblait assez solide. Donc, on faisait goûter des solutions sucrées jusqu'à ce qu'on arrive au seuil d'identification. Ah oui, là, je goûte quelque chose de sucré chez des participants, et on faisait selon les l'heure du jour et avec ou sans repas. C'est-à-dire avec des repas disposés de façon différente ou des fois en sautant des repas. Ce qu'on constate, c'est que le seuil de détection du sucre est plus bas après une période de jeûne plus longue. Donc, on ressent le sucre plus facilement quand on n'a pas mangé depuis longtemps. Et notre seuil de détection augmente, c'est-à-dire qu'on goûte de moins en moins facilement le sucre. Plus on mange et plus la journée avance. Il y a certainement des côtés de goût, mais il y a aussi le fait d'avoir faim et de chercher de l'énergie rapide. Donc, le matin, qu'on goûte plus facilement le sucré, c'est qu'on, si on a jeûné depuis un bout de temps, on veut chercher de l'énergie qui vient avec ça. Et donc, notre café du matin, ben, il risque de goûter plus sucré, moins amer, parce qu'on cherche, notre perception va chercher vers ça. Le matin et beaucoup moins le soir. Mais est-ce que ça a à voir avec le matin? Parce qu'on, peut-être parce qu'on est plus frais aussi. Je veux dire, je faisais des concours de vin, anciennement, puis
1: c'est clair. Au réveil?
3: Déjà, je veux dire, si t'as pris ton café avant, peut-être que ça joue aussi.
1: Mais Rémi, vraie question, les concours, quand on fait on note des vins, là.
3: Oui.
1: Vous faites ça généralement quand? Est-ce que c'est le matin? Est-ce que c'est l'après-midi? Est-ce que c'est le soir?
3: Ben, c'est une difficulté, c'est que souvent, pour rentabiliser l'opération, on fait ça toute la journée.
1: Ah ouais.
3: Mais les concours qui, pour moi, sont les mieux organisés, vont faire goûter des deuxièmes rondes aussi aux vins qu'on qualifie plus. Donc, on va chercher à faire goûter par plusieurs personnes, souvent dans des ordres différents. Nous, ce qu'on faisait au National Wine Awards of Canada, là, auquel j'ai participé pendant plusieurs années, c'est que une personne goûtait de 1 à 8, une personne de 8 à 1, un goûtait les impairs, puis ensuite les pairs. On essaie de varier les choses pour que, en goûtant dans des ordres différents, ça permettait à Manet de dire, goûtez donc celui-là, parce que l'autre à côté, il est très costaud. Est-ce que ça cache quelque chose? Mais bref.
1: Rémi, mais ça, sincèrement, on n'a jamais eu de question là-dessus.
3: Sur les concours de vin?
1: Oui. Sincèrement, moi, j'aimerais beaucoup entendre Rémi là-dessus. Puis écoute, ça fait tellement longtemps qu'on fait de la radio ensemble. Je pense qu'on n'a jamais parlé de ça. C'est vrai, hein?
3: C'est possible, effectivement, mais c'est fascinant et ça a des limites. Ça prend des barèmes, ça prend des choses assez précises, mais justement parce qu'on disait que c'est assez multifactoriel tout ça, le temps, le jour, l'humeur, la fatigue, est-ce qu'on boit juste du rouge en séquence, est-ce qu'on alterne entre le rouge et le blanc pour changer le mal de place, j'ai envie de dire, il y a toutes sortes d'éléments là, qui rentrent dans la façon dont on perçoit effectivement les choses qu'on a devant nous, puis c'est ça. Alors, le matin, généralement, on est plus frais, on a plus faim. Mais peut-être qu'on ne l'est pas toujours non plus. Ça joue sur notre humeur.
1: Vraiment fort intéressant comme réflexion, comme toujours. Puis on attend les questions sur les concours de vin. Parce que moi, Rémi, sur les concours de vin, là, j'en ai déjà parlé hors d'onde avec lui. Puis c'est vraiment absolument passionnant. Donc, si vous voulez en entendre parler, écrivez-nous, moteurderecherche@radio-canada.ca. Rémi, merci beaucoup. Toujours un plaisir de parler de ces questions-là avec vous.
3: Un grand plaisir.
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1: Alors Charles, petit éditorial pour terminer cette émission. Vous avez assisté à un tournoi de soccer?
4: Même pas un tournoi, juste un match amical. Et
1: avec votre fille?
4: Mes enfants commencent à faire du sport compétitif et j'ai eu mon premier spécimen de parent qui chiale contre l'arbitre. Et c'est un peu traumatisant, je dois vous dire. Donc, je veux juste rappeler à tout le monde, hein, c'est un jeu, l'arbitre est humain. Puis ouais. Si vous sentez l'émotion monter parce que peut-être que l'arbitre a pris une mauvaise décision, allez donc prendre une marche. Ouais. Hein, une petite marche de 10 minutes.
1: Et
4: là.
1: Prenez pas une bière.
4: Parce que
1: la personne paraît qu'il y avait une bière.
4: Oui, une petite bière à la main en plus. Ouais. Non, c'est ça. Mais allez prendre une petite marche, ça va être mieux pour vous, ça va être mieux pour l'arbitre, ça va être mieux pour votre enfant, puis ça va être mieux pour tout le monde.
1: C'est pas la finale de la Coupe du Monde.
4: Là. Non, c'est ouais. ça. C'est un jeu. C'est un jeu.
1: Voilà.
4: L'arbitre est humain.
1: Voilà.
4: Souvent, il y a 14 ans, l'arbitre aussi. Fait que tu sais, on peut lui donner une petite chance.
1: Merci. De la belle sagesse. Vous êtes pas seulement bon en mousse de nombril. Gabriel, vous nous

0: parler de personnes trans.
1: Oui, ben c'est ça. C'est la journaliste américaine Erin Reed, qui est une excellente journaliste qui couvre les enjeux trans aux États-Unis. Il y a un sondage qui a été mené auprès de 84 000 personnes trans aux États-Unis. Et elle nous fait un résumé de du rapport qui vient de paraître, qui résume très bien là, les enjeux auxquels les personnes trans font face. Mm-hmm. À lire pour comprendre cet enjeu.
2: Oui, évidemment.
1: Polarisant.
2: Polarisant, mais évidemment, c'est une minorité qui a sa place.
1: Oui, hein? Absolument.
2: Puis ce sont des, on va le redire.
1: Des êtres humains.
2: Ce sont des êtres humains, hein, d'abord et avant tout.
1: Oui.
2: Faut-il le rappeler?
1: Ouais.
2: Hein? Des fois, on sent que ça ne passe pas partout.
1: Oui, comme les arbitres. Allez prendre une marche.
0: Allez ouais. Prendre une marche. Prendre des marches, c'est ça.
1: Ouais, c'est bon pour la santé.
0: C'est bon pour
2: ça. Il y a des philosophes qui ont passé leur vie à penser en marchant, puis on en parle encore. Mm. Voilà. Bon, ben bonne mousse de nombril tout le monde. On se retrouve lundi 19h. Soyez-y. Bon week-end.
1: Bye.
2: Merci.
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12: Ici Étienne Leblanc. À Saint-Dorgarde ce soir.
13: Nous améliorerons les réseaux de transport d'énergie.
12: Accord entre le gouvernement fédéral et la Colombie-Britannique. Des millions pour des projets d'infrastructure et le moratoire contre la navigation des pétroliers est maintenu. Et on attend ce soir une annonce importante de Mark Carney et de la première ministre de l'Alberta sur un projet de pipeline. Puis, le programme de l'expérience québécoise, le PEC, est réactivé. La colère est ravivée.
14: C'est plus qu'une déception, c'est une énorme frustration.
12: La nouvelle mouture est jugée trop restrictive et le lancement est plombé par des problèmes techniques.
15: Le site ne fonctionnait pas.
12: Aussi à l'émission, et si on changeait de vie? On débute ce soir notre série estivale sur le sujet.
16: J'ai toujours rêvé de larguer les amarres.
12: Rencontre avec une femme qui passe sa retraite dans sa fourgonnette.
16: J'aime tellement la nature. Je suis tellement pris aussi dans le plaisir de la découverte.
12: Bon jeudi soir à tous. Eh bien, on dirait que les pièces du casse-tête d'un futur oléoduc dans l'ouest du pays commencent peut-être à s'assembler. David Eby, le premier ministre de la Colombie-Britannique, a annoncé ce midi qu'il ne s'opposera pas donc à la construction d'un nouveau pipeline entre l'Alberta et la côte du Pacifique. En contrepartie toutefois, au terme d'un protocole d'entente là, qui a été signé aujourd'hui, Ottawa promet d'investir des milliards de dollars dans de grands projets d'infrastructure dans la province, et aussi et surtout peut-être faudrait dire, Ottawa s'engage à maintenir le moratoire qui interdit la circulation des grands pétroliers dans les eaux côtières du Nord. Mais à peine ce protocole d'entente signé ce midi, Mark Carney se rend à Calgary. Il doit y tenir une conférence de presse dans environ 2 heures, là, aux côtés de la première ministre de l'Alberta, pour faire le point sur le projet de pipeline vers la côte du Pacifique. C'est ma collègue Yasmine Mehdi qui a suivi toute la journée ce thème pour nous. Bonsoir Yasmine.
17: Bonsoir Étienne.
12: Yasmine, est-ce qu'on peut dire que la Colombie-Britannique s'est inclinée aujourd'hui devant Ottawa?
17: Ben écoutez, c'est tout un revirement de situation, tout un changement de ton aussi, Étienne. Dans les derniers mois, le premier ministre britanno-colombien a été extrêmement critique par rapport à ce projet de pipeline qu'il a qualifié de projet zombie. David Eby a aussi accusé Mark Carney de réserver un traitement de faveur à l'Alberta à cause du mouvement séparatiste dans cette province. Et là, aujourd'hui, le discours était complètement différent. David Eby a remercié Mark Carney. Il a dit que le premier ministre comprenait la Colombie-Britannique britannique, qu'il était un partenaire pour sa province. Donc, comment est-ce qu'on en est arrivé là? C'est probablement en grande partie grâce aux milliards de dollars que le gouvernement fédéral va donner à la province. Aujourd'hui, Ottawa et la Colombie-Britannique ont signé un nouveau partenariat de prospérité qui prévoit notamment un financement de 3 milliards de dollars pour le remplacement d'un tunnel qui relie les villes de Delta et de Richmond. Le gouvernement fédéral va aussi financer un projet de ligne de transport d'électricité sur la côte nord de la Colombie-Britannique, donner 500 millions de dollars pour l'agrandissement d'une mine de cuivre et la liste continue. On parle d'investissements massifs, des investissements qui, en théorie, ne sont pas conditionnels à un appui de la Colombie-Britannique au projet de pipeline de l'Alberta. Mais dans les faits, Étienne, on comprend que ça a probablement aidé à convaincre des Libyens d'abandonner la lutte contre ce projet. On donne finalement des bonbons pour que la couleuvre soit plus facile à avaler. Cet après-midi, le premier ministre britanno-colombien a reconnu que la construction d'un pipeline relevait de la compétence du gouvernement fédéral. On l'écoute, mais d'abord, Mark Carney, qui s'est, lui, évidemment réjoui de ce développement.
13: C'est un plan qui nous aidera à exploiter notre plein potentiel en tant que superpuissance énergétique. Il permettra de construire de nouveaux corridors de transport pour que nous puissions exporter nos ressources vers les marchés mondiaux plus rapidement.
4: We do not have the authority to stop a new pipeline. We will not be going to court to fight a pipeline project.
17: On l'entendait, David Libby, qui dit que la Colombie-Britannique n'ira pas devant les tribunaux pour contester le projet de pipeline. Lui qui, soulignons-le, était ministre de la Justice en Colombie-Britannique à l'époque où la province avait tenté de contester le pipeline Trans Mountain devant les tribunaux. Puis, on s'en souvient, la Colombie-Britannique avait finalement été déboutée en Cour suprême.
12: Oui, tout à fait. Vous le disiez, Yasmine, là, ce sont des milliards de dollars qui proviennent d'Ottawa en investissement. Mais la Colombie-Britannique a aussi fait une concession importante. Elle a eu une concession importante. Le moratoire relatif aux pétroliers va rester en place. Et ça, c'est quand même une grosse nouvelle.
17: Oui, exact. La Colombie-Britannique ne mettra pas de bâton dans les roues de l'Alberta, mais en échange, on est allé chercher une concession effectivement importante par rapport au tracé d'un futur pipeline. Pourquoi? Parce qu'à la base, le gouvernement Smith voulait que le pipeline débouche au nord-ouest de la Colombie-Britannique, près de l'Alaska. L'idée, c'était que l'exportation vers les marchés asiatiques soit plus rapide. On voulait aller gagner environ 2 jours de navigation. Mais ce tracé, il était extrêmement controversé parce que c'est une zone qui abrite des écosystème marin fragile. C'est la raison pour laquelle, depuis 2019, il y a un moratoire qui interdit aux pétroliers de s'arrêter dans cette zone. Ça fait des années que l'Alberta demande la levée de ce moratoire, mais on sait que c'était une ligne rouge pour le gouvernement britanno-colombien, mais aussi pour les Premières Nations de la côte ouest. Aujourd'hui, Mark Carney a annoncé que son gouvernement n'allait pas toucher au moratoire, ce qui veut dire concrètement que l'Alberta va devoir mettre de l'eau dans son vin et opter pour un tracé différent, plus au sud. David Eby a dit que c'était une victoire pour sa province, mais le Parti conservateur du Canada a critiqué cette décision. Je vous laisse écouter là-dessus la réaction du chef conservateur, Pierre Poilievre.
5: C'est ridicule. On devrait donner le feu vert au pipeline vers le sud de la Colombie-Britannique, vers le nord de la Colombie-Britannique et dans toutes les directions et permettre les investisseurs, les entrepreneurs et les travailleurs de la bâtir avec de l'argent privé.
12: Yasmine, donc, bientôt, là, dans moins de 2 heures ou à peu près, Mark Carney va prendre la parole à Calgary aux côtés de Daniel Smith.
17: Voilà, 20h, heure de l'Est, annonce conjointe des deux premiers ministres. C'est intéressant de noter que cette annonce, elle devait avoir lieu ce matin. Ça a été annulé à la dernière minute, puis reporté à ce soir, ce qui laisse penser que le premier ministre Carney voulait d'abord régler ses comptes avec David Eby avant d'aller voir Daniel Smith. On s'attend à ce que la première ministre albertaine présente le tracé de son projet de pipeline. La grande question qui plane sur l'annonce de ce soir, c'est est-ce qu'on a trouvé un promoteur pour porter le projet? Pour l'instant, le secteur privé n'a pas levé la main, alors que c'est une condition de l'entente entre Ottawa et l'Alberta. C'est le privé qui va devoir financer ce pipeline. Maintenant, est-ce que le fait de savoir que la Colombie-Britannique ne va pas bloquer le projet devant les tribunaux, ça va faire en sorte qu'il y aura peut-être plus d'appétit de la part du privé? On verra. Je vous rappelle que la construction de ce nouveau pipeline, elle doit débuter au plus tôt en septembre 2027, si toutes les conditions sont respectées.
12: Excellent compte rendu, Yasmine Mehdi à Ottawa. Merci Yasmine.
17: Bonne soirée, à bientôt.
12: Et tout ça, évidemment, a suscité de nombreuses réactions. Je joins à Vancouver mon collègue Francis Plourde. Bonsoir Francis.
15: Oui, bonsoir Étienne.
12: Alors Francis, comment est perçue cette entente de principe en Colombie-Britannique?
15: Bien, je vous dirais que les mots qu'on entend beaucoup aujourd'hui, c'est soulagement.

0: et gratitude, surtout de la part des Premières Nations, parce qu'en novembre dernier, lorsque le protocole d'accord entre le Canada et l'Alberta avait été annoncé, cette entente ouvrait la porte à une modification de la loi sur le moratoire relatif aux pétroliers. Donc, cette annonce-là avait suscité une levée de boucliers auprès des Premières Nations côtières. Dans la foulée, le ministre fédéral de l'Énergie et des Ressources naturelles, Tim Hodgson, avait visité la région à la rencontre de leaders autochtones. Ces visites semblent avoir porté fruit. En tout cas, c'est ce qu'on a entendu. On écoute Marilyn Slett, présidente des Premières Nations côtières, chef élu de la nation Eltsouk.
1: We have a lot of gratitude that, you know, the messages that we've been able to bring on behalf of our people, the people that rely on the

0: où se situe quand même la moitié des stocks de saumon sauvage du Pacifique. L'ex-député Nathan Collins se réjouit lui aussi pour plusieurs raisons. On l'écoute.
1: Premièrement, la menace d'une pipeline par le côte nord, c'est terminé. C'est fini, c'est pas une possibilité et ça c'est très important et je suis très content aussi parce que sans ça, peut-être une guerre ou un conflit très sérieux dans cette région. Deuxièmement, l'investissement dans l'énergie verte et transmission, les minières aussi, c'est significant et c'est bien pour Colombie-Britannique.
2: C'était l'ex-député néo-démocrate Nathan Collins. Francis, M. Collins fait référence à ses investissements, mais aussi à de potentiels conflits qui auraient pu avoir lieu dans la région si ce moratoire sur les pétroliers avait été modifié.
0: Oui, parce que c'était un des arguments avancés ces derniers mois pour justifier l'opposition de la Colombie-Britannique à un pipeline passant vers le nord. C'est que beaucoup des projets en développement dépendent de consultations, de partenariats avec les Premières Nations. Et Victoria laisse entendre que ces projets étaient mis à risque si on essayait de pousser vers ce pipeline. Mais il semble que avec cette entente d'aujourd'hui, la région va beaucoup bénéficier. Ça vient avec une manne d'investissement dont Yasmine parlait, donc pour des projets dans le nord-ouest de la Colombie-Britannique. Et aussi, avec l'éventualité d'un pipeline, ça vient aussi avec des redevances, des compensations financières, ainsi que des investissements pour protéger les épouleurs et l'écosystème. Si bien que même si la Colombie-Britannique ouvre la porte aujourd'hui à un pipeline qui passerait par le sud, le protocole d'entente prend des allures là, pour la Colombie-Britannique de victoire. On écoute le ministre de l'Énergie, Adrian Dix.
3: Le soutien pour le moratoire sur le côte nord qui était fondamental pour nous et qui reste. Et donc, ça, c'est une victoire évidente pour nous parce qu'on en a beaucoup travaillé.
0: Donc, maintenant, il y a encore des questions. Des groupes environnementalistes, donc, s'avèrent quand même moins optimistes par rapport à cette entente. Mais il faudra attendre pour ça de savoir quel est le projet qui sera proposé par l'Alberta dans quelques heures.
2: Ouais, on va suivre ça. Francis Plourde à Vancouver, merci.
0: Je vous en prie.

0: C'était une promesse du gouvernement Fréchette. Hein. Le programme de l'expérience québécoise, le fameux PEC, a été réactivé aujourd'hui pour une période de 2 ans. Québec assure que les personnes qui étaient admissibles à ce parcours d'immigration juste avant son abolition, eh bien maintenant, peuvent à nouveau présenter une demande. Sauf que Jean-Philippe Robillard, c'est vous qui avez su ça aujourd'hui. Bonsoir Jean-Philippe.
1: Bonsoir Étienne.
0: Sauf que le système informatique pour s'inscrire a connu des ratés aujourd'hui.
1: Oui, ça n'a pas été facile. J'ai parlé à plusieurs personnes aujourd'hui qui ont tenté de soumettre leur demande en ligne, mais qui ont été incapables de le faire, incapables de soumettre leur dossier sur la plateforme informatique parce qu'il y avait des problèmes, parce qu'il y a des bugs. On écoute Laurence Bolly-Michel, elle est la présidente de l'association Le Québec, c'est nous aussi.
2: C'est un fiasco. On est véritablement sur un chaos technique. On a été inondé de messages, d'appels, de familles, d'étudiants désespérés face à ce site. Impossibilité d'accéder au site, impossibilité de compléter les informations, impossibilité de télécharger les documents. Et puis pour de nombreuses personnes qui arrivaient à parmi toutes ces étapes, à la fin, ils ne pouvaient pas valider le dossier.
1: Ouais, pas évident hein, tout ça. Je viens de parler, Étienne, juste avant d'entrer en onde avec Julien Balister. Là, c'est un Français d'origine qui vit au Québec depuis 7 ans et qui m'a dit, imaginez qu'après 9 heures d'attente, il vient tout juste d'avoir accès à la plateforme, mais il est toujours pas certain que ça va fonctionner. Là, il me disait, je me croise les doigts. On l'écoute.
3: Beaucoup de colère parce que moi personnellement ça fait 2 ans que j'attends ce jour-là là. Et puis quand j'ai voulu accéder au site du ministère le site ne fonctionnait pas là ça aura été une journée entière de tentatives d'aller au bout et puis c'est encore en cours donc on va voir j'espère qu'au bout de peut-être 10 heures ça aura fonctionné.
0: Pourtant, c'était prévu quand même depuis assez longtemps. Mmh. Comment on explique au gouvernement ces problèmes informatiques, Jean-Philippe?
1: Oui, au ministère de l'Immigration, ce qu'on dit, c'est que s'il y a des problèmes, des bugs, c'est en raison du fort volume de personnes qui tentent d'accéder à la plateforme. Ce que des

0: Pleure Aram Musco, c'est un Français qui est au Québec depuis 4 ans et qui attendait lui aussi avec impatience la journée d'aujourd'hui pour s'inscrire au PEC.
1: Ce qui est frustrant, c'est qu'on ne parle pas d'un site internet qui a été créé par un cégepien. C'est un site internet gouvernemental. Des personnes attendent depuis 2 ans, presque maintenant, pour la réouverture de ce programme. Puis on se retrouve confronté à quelque chose d'aussi simple que oh, on n'avait pas prévu qu'il y ait avoir autant de monde sur le site aujourd'hui. Ce qui demeure inquiétant, c'est est-ce que, à cause maintenant de ces problèmes informatiques, de nouvelles personnes vont tomber dans les cracks du système, entre guillemets. Vous savez, est-ce que des dossiers vont être perdus du fait que tous ces problèmes informatiques-là, le ministère, je les ai appelés, j'ai eu voilà des agents très très aimables qui m'ont dit que oui, il fallait pas s'inquiéter, mais ils m'ont aussi dit de prendre une photo à chaque étape du parcours au cas où. Donc, on voit qu'il y a quand même une certaine incertitude.
2: Wow. C'est quand même intéressant d'avoir ces témoignages. Oui, on comprend donc qu'il y a beaucoup de colère, Jean-Philippe, oui. De la frustration chez toutes ces personnes qui n'arrivent pas à soumettre leur candidature à cause de ces problèmes techniques. Mais il y en a aussi beaucoup de la colère chez ceux et celles dont la candidature n'est pas admissible maintenant.
0: Oui, parce qu'il y en a qui trouvent que la nouvelle mouture du PEC est trop restrictive, parce qu'il y a des personnes qui ne sont plus admissibles, qui ne peuvent plus ou qui ne peuvent pas soumettre leur candidature à l'heure actuelle. C'est le cas d'Estéphanie Renaulot. Elle est une mère de famille de 2 enfants, qui a 2 enfants, qui vit au Québec depuis 3 ans, qui entendait elle aussi le retour du PEC avec impatience, mais qui est déçue aujourd'hui parce qu'elle ne peut pas poser sa candidature parce que le gouvernement du Québec a ajouté un nouveau critère, une nouvelle exigence qui oblige à avoir un emploi au moment de déposer sa demande.
3: C'est plus qu'une déception, c'est une énorme frustration, une grosse déception. Voilà, c'est un impact psychologique assez important, en fait, depuis le mois de novembre. C'est très lourd à porter. C'est sûr que ça représente aussi beaucoup d'incertitudes et un grand sentiment d'anxiété, même pour les enfants, en fait, qui ne savent même pas s'ils vont pouvoir reprendre l'école en août avec leurs amis. On se sent pas considéré comme des êtres humains, on se sent considéré comme des numéros, comme des pions un peu sur un échiquier politique. C'est très frustrant.
0: Oui, alors selon le gouvernement du Québec, il y aurait de 8 à 12 000 personnes qui pourraient être admissibles au PEC lors de cette première période de demande.
2: Excellent compte rendu. Jean-Philippe Robillard, merci.
0: Merci, au revoir.
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2: On va poursuivre aujourd'hui notre série sur l'adaptation au changement climatique, comme on le fait tous les jeudis. Au cours des derniers jours, on vous a beaucoup parlé de la canicule qui a frappé plusieurs pays d'Europe. Ça a causé des débats un peu partout sur l'adaptation à la chaleur, sur l'utilisation de la climatisation, entre autres. Débats qui étaient très vifs, d'ailleurs, à Paris, où on discute beaucoup des mesures à prendre pour faire face aux canicules. Et donc, pour voir comment Paris s'adapte au changement climatique, je joins dans cette ville lumière, Jeanne Richard, elle est journaliste spécialisée en environnement pour Radio France Internationale, RFI. Elle suit de très près les questions d'adaptation. Bonsoir, Jeanne.
5: Bonsoir, bonsoir à tous.
2: Alors, Jeanne, donc la canicule vous a frappé de plein fouet en France et à Paris. C'est pas la première. Il y a eu plusieurs canicules en France depuis une 20aine d'années. Pouvez-vous nous dire qu'est-ce qui s'est fait depuis, disons, la grande canicule de 2003 et qu'est-ce qui sera fait ou qu'est-ce qu'on planifie de faire après cette grande canicule de cet été?
5: Alors, Paris a mis en place un vaste plan d'adaptation. Alors, c'est un plan qui repose sur 3 piliers. Alors, c'est d'abord la sobriété énergétique, donc réduire sa consommation d'énergie. Ensuite, c'est un plan qui est basé sur l'efficacité, c'est-à-dire que on va essayer d'éviter de on va isoler, on va essayer d'éviter de perdre de la chaleur, par exemple. Et puis c'est un plan aussi qui est basé sur les énergies renouvelables. Paris vise en 2050 100% d'énergie renouvelable dans son mix énergétique, dont 20% qui sont fabriqués localement, qui sont produits localement.
2: Ah oui, quand même.
5: Donc c'est un vaste plan. Il faut dire que Paris, aujourd'hui, on a ces canicules qui commencent à nous frapper très fort, mais ce plan de Paris, selon les projections qui y sont inscrites, D'ici 2050, le climat de la ville sera comparable à celui de Séville, dans le sud de l'Espagne. On s'attend donc à des pics de chaleur à 50 degrés. Et clairement, il y a plusieurs bâtiments qui vont devenir invivables.
2: Oui, c'est ça. Est-ce qu'il y a d'autres choses qu'on va mettre en place? Par exemple, on a beaucoup parlé chez vous depuis plusieurs jours des questions de végétalisation. Paris, ça reste quand même une ville en bonne partie très minéralisée. À quoi peut-on s'attendre à cet égard, Jeanne?
5: Oui, alors la minéralisation, c'est important, hein. Il peut faire 10 degrés de plus à Paris qu'aux alentours. C'est d'ailleurs la ville européenne où le risque de mort est le plus élevé lors de canicules, selon les scientifiques du Lancet. En fait, la ville est tellement dense, les pierres et le bitume emmagasinent tellement de chaleur, donc que ça devient finalement dangereux pour la santé. Alors, une des solutions, c'est bien sûr de végétaliser. La mairie a mis en place un plan de plantation d'arbres, 170 000 arbres à planter en 6 ans, partout où c'était possible. Bon, alors ça s'est fait surtout dans le bois de Vincennes ou le bois de Boulogne, mais bon, pas tant dans la ville de Paris, mais tout de même, ça se voit maintenant, hein, il y a de plus en plus de trottoirs arborés. C'est simple, hein, moi j'ai fait le test la semaine dernière avec une caméra thermique, plus de 56 degrés sur le bitume, 25 degrés seulement sous les arbres d'un parc de la ville. Les arbres, en fait, ils transpirent. Un chêne peut dégager comme ça 1000 litres d'eau par jour, selon l'Office national des forêts. Donc en fait, ce sont des climatiseurs naturels. Par contre, donc en ville, le sous-sol est déjà très pris par les réseaux de câbles, les tuyaux, le métro, les parkings souterrains. Bref, il n'y a pas de place partout pour planter. Donc, la mairie commence à installer, là où c'est pas possible de planter des arbres, des ombrières, des sortes de parasols en fait. Ça vaut pas les arbres, mais c'est déjà bien.
2: Oui, donc des mesures qui vont, on espère, être efficaces dans l'avenir avec les chaleurs que vous décriviez qui s'en viennent là d'ici 2050. Bon, il n'y a pas que les canicules hein, comme effet de changement climatique, il y a aussi beaucoup de choses, notamment la question énergétique chez vous, c'est quand même une question importante. Vous avez l'énergie nucléaire, mais vous n'avez pas vraiment d'autres sources d'énergie, même si vous commencez à faire du renouvelable. Est-ce qu'il y a des questions de sobriété énergétique dans ces plans d'adaptation?
5: Oui, et c'est ça qui est intéressant. La sobriété, on en a beaucoup parlé au début de la guerre en Ukraine en 2022. Le gouvernement avait demandé un effort à tous pour réduire sa consommation d'énergie de 10%. Alors à l'époque, hein, début de la guerre en Ukraine, un choc gazier, donc les prix qui flambent. Donc l'idée, c'était de faire baisser la facture déjà, mais aussi de lutter contre le changement climatique. Alors concrètement, l'eau des piscines municipales a été baissée d'un degré, comme les chauffages des bâtiments publics qui étaient à 18 degrés au lieu de 19. L'éclairage des bâtiments emblématiques comme la Tour Eiffel par exemple qui était éteint plus tôt dans la nuit. Alors la sobriété en ville, c'est aussi utiliser des ampoules LED à la place des vieilles ampoules à sodium dans l'éclairage public. Et donc l'objectif de réduire de 10%, il a été atteint. En revanche, c'est très très insuffisant parce que pour atteindre la neutralité carbone en 2050, comme la ville s'y est engagée, il faudrait réduire de 50% la consommation d'énergie.
2: Ouais, c'est beaucoup. Parlez-moi des bâtiments, Jeanne Richard, parce que bon, on l'a vu dans la canicule, on a parlé de bouilloire thermique. Quand il fait froid, on parle de passoire thermique. La question du bâtiment pour s'adapter au changement climatique est très importante. Vous vivez dans une ville patrimoniale où il y a des bâtiments donc qui sont classés comme patrimoniaux. C'est pas toujours évident de les rénover. Qu'est-ce qu'il y a à cet égard, Jeanne, sur la question des bâtiments?
5: Alors, les bâtiments, c'est très important. C'est 90% de la consommation d'énergie de la ville. En effet, parce qu'en fait, c'est beaucoup du chauffage au gaz ou au fioul et puis de plus en plus la climatisation. Donc, c'est vraiment un très gros poids dans l'empreinte carbone de la capitale. Alors, la ville a été vraiment très ambitieuse à ce sujet. Elle a mis en place un vaste plan de rénovation des logements sociaux, isolation avec des matériaux biosourcés, locaux, laine de bois, paille, chanvre, avec même des murs en terre crue, des matériaux recyclés au lieu du polystyrène issu du pétrole. Vraiment, le cahier des charges, là, je dois le saluer, il était vraiment très strict et ambitieux. Alors, par contre, hein, la mairie n'est responsable que finalement de logements sociaux, les bibliothèques, les piscines ou les écoles, mais tout ça, ça ne représente que 3 à 4% du total des bâtiments de Paris. Le reste, c'est des propriétaires privés. Donc, se mettre d'accord dans une copropriété pour des travaux de dizaines de milliers d'euros, c'est pas simple. Et alors, vraiment, c'est très, très rare encore.
2: Ouais.
5: Puis, vous le disiez, hein, Paris, c'est un patrimoine architectural.

0: l'incroyable. Les immeubles haussmanniens, les bâtiments historiques, impossible de toucher leurs façades. D'ailleurs, Paris vit aussi du tourisme. Les toits de Paris, par exemple, que c'est beau, c'est romantique. Mais ce sont des toits en zinc, en métal, gris foncé. Dessous, la chaleur est vraiment invivable. Donc, les options, c'est isolation par l'intérieur, mais c'est moins efficace, c'est plus cher, et puis bon, les travaux sont plus longs aussi.
1: Paris, Jeanne, a été un modèle dans les dernières années pour l'implantation du transport actif, notamment du vélo. Vraiment, tous les yeux des urbanistes étaient rivés sur Paris pour voir comment vous faisiez ça. Pensez-vous que Paris pourra être un modèle pour l'adaptation au changement climatique?
0: Vraiment, je pense que c'est un sujet qui a été pris très au sérieux par l'équipe de la mairie précédente, par l'équipe d'Anne Hidalgo. Je vais pas vous mentir, ça a vraiment suscité la grogne des Parisiens. La ville était en travaux constants, la place de la voiture est sans arrêt réduite, et au quotidien, c'est demande une adaptation justement des usages, de nos comportements, qui est difficile. Il y avait beaucoup de grogne à cause de ça. Ceci dit, c'est la même équipe qui a été réélue. Donc, je pense qu'au fond, la qualité de vie que cela permet, c'est aussi quelque chose qu'on peut vivre au quotidien et qui est quand même qui est très importante, quoi. Donc, oui, peut-être. Il faudrait quand même faire beaucoup plus, comme je le disais. Toutes les initiatives dont je vous ai parlé, et encore, il y en a plein d'autres, repeindre en blanc des toits d'immeubles, installer des brumisateurs, il y a vraiment beaucoup de choses qui se font, mais c'est encore très, très, très marginal. Il faut dire que c'est encore des petites actions, il faudrait les généraliser, ça demande énormément d'argent aussi, alors que les finances publiques sont dans le rouge en France, les aides publiques fondent comme une glace pendant la canicule.
1: Okay. Et les changements climatiques agissent plus rapidement que ce à quoi on s'attendait. En tout cas, tout ça, c'est très intéressant, Jeanne Richard. Vous êtes journaliste spécialisée en environnement à Radio France Internationale, RFI. Je vous joignais à Paris. Merci pour cette description très claire. Merci, Jeanne.
0: Merci à tous.
1: Et ne manquez pas ça parce que notre série va se poursuivre la semaine prochaine. La semaine prochaine, je vais recevoir mon collègue journaliste Frédéric Lavoie. Il va nous parler de l'adaptation au changement climatique au Bangladesh. Restez à l'écoute. Plus tard à l'émission, après plus d'un quart de siècle presque ininterrompu au pouvoir, après 4 ans de guerre contre l'Ukraine, Vladimir Poutine est-il toujours en phase avec la réalité des Russes? On aura une entrevue sur le sujet. Mais d'abord...
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1: Avez-vous déjà eu envie de changer de vie? C'est une belle question et c'est un thème qui va revenir très souvent cet été à Ça nous regarde parce que c'est le sujet de notre série d'été, cette série réalisée en partenariat avec les médias francophones publics. On va donc vous faire découvrir des gens d'ici, de la Suisse, de la France, de la Belgique qui ont décidé de changer de trajectoire, des histoires, vous allez entendre, très inspirantes. Et pour commencer cette série, finis les possessions matérielles et la monotonie du quotidien et vive la vie à temps plein dans une fourgonnette, vive ce qu'on appelle communément la van life. Hein, on entend souvent parler de ceux qui prennent cette fourgonnette pour les vacances, par exemple, mais est-ce que vous oseriez le faire comme choix de vie après la retraite? Ma collègue Emma Guerrero-Dufour est allée à la rencontre d'une femme qui a fait ça, qui a opté pour le nomadisme 4 saisons à 70 ans. Écoutez son reportage.
3: C'est une journée radieuse de mai à Saint-Sauveur. La rivière du Nord sillonne cette région montagneuse connue pour sa villégiature de plein air. Le ski et la raquette l'hiver, le vélo et la randonnée l'été.
4: Ben ici, on a la cuisine avec le four, c'est un poêle au gaz.
3: C'est ici que Louise de Chevigny s'est déposée pour quelques mois. Dans un terrain adjacent à la maison de sa fille, entouré d'un boisé.
4: J'ai toujours rêvé de larguer les amarres. Alors, les petites filles rêvent de se marier puis d'avoir des enfants. Le soir, pour m'endormir, je m'imaginais embarquer clandestinement sur un bateau pour aller en Europe.
3: La femme de 72 ans, menue avec de grands yeux verts, est passionnée de randonnée et de vélo-camping. Il y a 3 ans, elle

0: Il a fait un choix de vie radical. Vendre sa maison pour partir habiter dans une vanne.
1: Ma douche ici, ma toilette.
0: Après avoir élevé sa fille seule et travaillé longtemps auprès de jeunes délinquants, elle a senti qu'il était temps pour elle de changer de vie. La sédentarité l'avait rendue malheureuse. Et puis, elle s'est retrouvée devant un choix financier.
1: J'ai eu des travaux majeurs sur ma maison que j'ai eu pendant 22 ans. Ça m'a coûté cher, il fallait que j'ai l'hypothèque. Et là, ça m'étouffait. Et puis, fait que donc j'ai...
0: Financièrement, ça
1: m'étouffait. Ça m'étouffait financièrement, absolument. Puis ça m'étouffait si je ne pouvais pas voyager.
0: Voyager, c'est la passion de Louise qui est allée un peu partout. À 69 ans, elle a donc vendu toutes ses possessions avant d'acheter son véhicule récréatif pour parcourir l'Ouest canadien pendant presque un an. Son choix de vie a été parfois incompris de ses proches.
1: Bien, on me disait, qu'est-ce que tu vas faire après? Ça, c'est une question qu'on me posait souvent. Je ne sais pas.
0: La fourgonnette Mercedes-Benz de presque 7 mètres de long est moderne. Elle a été aménagée pour que Louise puisse y vivre même l'hiver, avec un système de chauffage électrique alimenté par une batterie et des panneaux solaires.
1: Maintenant, l'hiver, pour économiser mon eau, parce que c'est plus difficile à trouver, là, l'hiver, parce que les robinets et tout ça, c'est, tout est fermé. Alors, je me lave beaucoup à la mitaine. Puis une fois par semaine, ben, je vais... S'il y a une piscine, je vais nager. Je me lave avant et je vais nager. Puis je me lave après les cheveux et tout ça. Là.
0: Aujourd'hui, elle se réjouit de pouvoir se réveiller dans un endroit différent presque chaque semaine.
1: J'aime tellement la nature. J'aime tellement... je suis tellement... Puis aussi dans le plaisir de la découverte. C'est pour ça que je ne vois pas m'arrêter.
0: À une dizaine de kilomètres de là, de la musique grunge s'échappe d'un garage spécialisé en véhicules récréatifs. David Lemieux est le copropriétaire de cette entreprise qui répare plus de 300 roulottes annuellement. De ce nombre, il estime que pas plus de 5 de ses clients vivent dans leur fourgonnette à l'année.
2: C'est pas très confortable. Même quand on le rend au maximum 4 saisons, il y a la gestion de l'humidité à l'intérieur. Je pense que c'est une question monétaire, la majorité des gens, pourquoi ils font ça. Il y en a que c'est une question de voyage aussi.
0: Le phénomène a pris de l'ampleur pendant la pandémie. Avec les frontières fermées, plusieurs Canadiens ont mis le cap sur les régions éloignées, en véhicule récréatif, surtout pour le plaisir.
2: Le coût du loyer a fait vraiment une différence sur l'intérêt des gens et le goût des gens pour trouver des alternatives. On a une employée ici qui vit dans une roulotte à l'arrière pendant l'été, quand elle travaille chez nous.
0: Louise estime qu'il lui coûte seulement 2000 $ par mois de vivre de cette façon, ce qui n'inclut pas les coûts d'entretien et les imprévus. Elle dit recevoir une humble pension de retraite et peut compter sur un petit coussin financier.
1: Ah, oh, j'ai de la visite!
0: Ouais. En fin de journée, Louise reçoit sa fille, Sarah, pour le souper. Au menu, des spaghettis à la sauce tomate et une salade verte.
1: Je coupe la salade.
3: Pour moi, c'était comme si ma mère réalisait son plus grand rêve, de partir sans attache. De partir explorer le monde, de faire ce qu'elle aime le plus, se promener, vagabonder. Quand elle est partie plusieurs mois, c'est sûr que l'absence, des fois, se faisait ressentir.
0: Malgré cela, pas question pour Louise de renoncer au nomadisme, du moins à court terme.
1: De toute façon, je suis pas prête à me sédentariser. J'aime trop ça. C'est que je découvre une nouvelle route que j'ai pas fait. Je découvre un nouvel endroit où je peux rester. J'adore ça.
0: Emma Guerrero-Dufour, Radio-Canada, Saint-Sauveur.
4: Merci Emma pour ce reportage et notre série Changer de vie va se poursuivre la semaine prochaine. Lundi déjà, on va aller en France à la rencontre d'un ancien athlète de haut niveau devenu maire de son village.

Vous avez déjà probablement entendu cette triste déclaration liée au pensionnat pour autochtones et je cite « tuer l'Indien dans l'enfant ». Eh bien, cette idée nous vient des États-Unis et plus précisément, elle est l'œuvre d'un homme, un ancien officier de l'armée américaine. Et mon collègue d'espace autochtone, Ismaël Oudassine, a fouillé

0: cette histoire, à partir de cette déclaration. Et il revient de Carlisle, en Pennsylvanie, où il est allé visiter le pensionnat pour autochtones, considéré comme le modèle des pensionnats ayant essaimé aux États-Unis et au Canada. C'était, ce pensionnat, un véritable laboratoire de l'assimilation forcée. On s'intéresse donc à cette page méconnue de l'histoire nord-américaine avec Ismaël. Bonsoir Ismaël.
1: Bonjour Étienne.
0: Alors, quand on parle de pensionnat pour autochtones, évidemment, on pense spontanément au Canada. On a commencé à en parler ici. Pourtant, tout ça commence en quelque sorte aux États-Unis, à Carlisle, en Pennsylvanie. Donc, c'est quoi exactement cette histoire?
1: C'est vrai, on connaît relativement bien aujourd'hui l'histoire des pensionnats au Canada, mais beaucoup moins celle de Carlisle. Pourtant, c'est vraiment là, Étienne, que tout commence. En 1879, le gouvernement américain ouvre ce pensionnat au cœur d'une ancienne caserne militaire en Pennsylvanie. L'idée est simple, mais extrêmement brutale. Retirer les enfants autochtones de leur famille, les envoyer à des centaines, parfois même à des milliers de kilomètres de chez eux pour les assimiler complètement à la société blanche. Au total, près de 8000 enfants issus de plus de 140 nations autochtones vont y passer. Car là, il est le premier grand pensionnat fédéral installé hors réserve. Ce détail est fondamental puisqu'il est situé loin des communautés autochtones. Son fondateur, Richard Henry Pratt, c'est l'officier dont vous parliez, est convaincu que pour assimiler un enfant, il faut d'abord l'éloigner le plus loin possible de sa famille, de son territoire. Étienne, ils sont allés même chercher des enfants jusqu'en Alaska, jusque dans les îles du Pacifique. J'avais déjà parlé avec une famille de l'Alaska. C'est assez loin, merci.
0: Je comprends. Et qu'est-ce qui distinguait, Ismaël, Carlisle des autres établissements qui existaient déjà?
1: Effectivement, outre que les enfants soient loin de leur communauté, une fois sur place, tout est organisé pour effacer l'identité. Les cheveux sont coupés, les vêtements traditionnels remplacés, les langues interdites, les noms parfois changés. Étienne, les images parlent d'elles-mêmes. À l'époque, ils prenaient en photo les enfants quand ils arrivaient, n'hésitant pas à pousser les clichés de l'autochtone. Puis ils coupaient les cheveux, les habillaient en costume et même accentuaient l'éclairage pour les rendre plus blancs en photo. Là-bas, on impose aussi une discipline inspirée de l'armée. Le fondateur Pratt est lui-même un ancien officier de l'armée américaine. C'est un véritable projet d'assimilation. En fait, l'école est un prétexte pour permettre au gouvernement américain de s'accaparer les territoires autochtones en détruisant les structures tribales. Car à l'époque, le gouvernement n'arrivait pas à vaincre les Premières Nations par les armes. Alors, il y est allé par l'éducation et les tentatives d'assimilation. Et Carlisle est devenu un modèle repris ailleurs en Amérique du Nord.
0: Et ce Richard Henry Pratt dont vous parliez, est-ce qu'il assumait pleinement la logique de ce système qu'il avait mis en place?
1: Absolument. Pratt résume toute sa pensée dans cette formule devenue tristement célèbre « Kill the Indian, save the man ». Tuer l'Indien pour sauver l'homme. Au Canada, cette idée sera reprise sous une autre forme. Comme vous l'avez dit, tuer l'Indien dans l'enfant. Donc le Canada va largement s'inspirer de cette approche lorsqu'il mettra en place son propre réseau de pensionnats.
0: Est-ce que cette histoire n'appartient qu'au passé ou est-ce qu'on voit encore aujourd'hui des ramifications de ça?
1: Des ramifications, oui, il y en a. Il y a encore aujourd'hui à Carlisle un cimetière où reposent près de 190 enfants autochtones morts loin de leur communauté. Des familles entreprennent aujourd'hui de longues démarches pour rapatrier les restes de leurs ancêtres. Certains y parviennent, d'autres se heurtent à des erreurs dans les registres ou à des tombes mal identifiées. Et ces revendications, Étienne, ne datent pas d'aujourd'hui. Dès 1881, seulement 2 ans après l'ouverture du pensionnat, des chefs Sioux du Dakota du Sud ont écrit au président américain pour demander le retour de leurs enfants, qu'ils reviennent au moins s'éduquer proche de leur communauté. Leur demande a été refusée. Plus de 140 ans plus tard, leurs descendants poursuivent essentiellement le même combat.
0: Ouais, tout le monde savait finalement ce qui se passait. Et vous avez découvert, Ismaël, que cette histoire a même des ramifications jusqu'à Montréal.
1: Oui, avec une découverte en fait assez étonnante. Une chercheuse de l'Université McGill a retrouvé dans les registres de l'ancien musée médical de l'université des traces de restes associés à d'anciens élèves de Carlisle. Il est question notamment de dents extraites sur des enfants autochtones et de fragments prélevés sur un jeune garçon qui ont été envoyés à Montréal il y a plus d'un siècle pour servir à l'enseignement médical. Donc, Étienne, l'histoire de Carlisle dépasse largement celle des pensionnats. Il faut savoir que Carlisle est une base militaire très calme, parfaitement entretenue. Rien ne laisse deviner ce qui s'y est déroulé. Pourtant, c'est là qu'est né ce modèle qui marque l'histoire des peuples autochtones en Amérique du Nord.
0: Ismaël Oudacine, en tout cas, merci de vous être intéressé à cette histoire. C'est important de la raconter. Merci beaucoup.
1: Merci, Étienne.
0: Et je rappelle, j'invite les gens à lire votre texte. C'est publié sur le site de Radio-Canada.

0: Vous trouverez ça aussi en fouillant dans le pour trouver le espace autochtone. Donc, ce sera publié et vous aurez deux autres textes là qui seront publiés dans les prochains jours sur cette question-là, sur le pensionnat de Carlisle. Merci Ismaël.
1: Merci Étienne.

0: Eh bien, c'est une nouvelle nuit d'horreur à Kiev où des bombardements soutenus tard hier soir et durant une bonne partie de la nuit ont tué au moins 27 personnes dans la capitale ukrainienne. Et selon Kiev, il s'agit d'une des attaques les plus meurtrières qu'ait subie la ville en plus de 4 ans de bombardements russes. J'en parle avec François Brousseau. Bonsoir, François.
1: Bonsoir, Étienne.
0: François, donc des dizaines de personnes ont été blessées, des centaines de bâtiments détruits ou endommagés là cette nuit.
1: Oui, des images de feu, de destruction, dont certaines ne sont pas sans rappeler des tremblements de terre, mais en provenance cette fois d'une capitale bombardée massivement par la Russie pendant presque 12 heures toute la nuit. Selon Kiev, en plus des 27 morts, au moins 85 personnes ont été blessées, tandis que les pompiers luttent toujours dans certains cas pour éteindre des incendies provoqués dans plusieurs quartiers de la ville. Beaucoup d'immeubles d'habitation abîmés ou détruits. Un nombre indéterminé de personnes seraient toujours piégées sous les décombres. Un marché, un hôtel, une caserne d'ambulance ont été touchés. Dans son compte-rendu de l'attaque, l'armée de l'air ukrainienne donne le détail des munitions utilisées. Selon elle, l'armée russe a lancé 570 projectiles, dont 74 missiles et 496 drones de différents types. Les missiles balistiques qui arrivent presque à la verticale à très grande vitesse. Les plus difficiles à intercepter sont ceux qui font le plus de ravages.
0: François, on parle de plus en plus d'une campagne militaire russe qui n'avance pratiquement plus là sur le terrain. On parle aussi des attaques ukrainiennes contre les infrastructures pétrolières jusqu'aux portes de Moscou. Donc, on pourrait dire que c'est à l'avantage de Moscou, mais cette nuit, ça montre encore que les Russes ont encore une capacité très forte de frapper là.
1: Oui, vous voulez dire que ça ressemble à l'avantage de Kiev, mais les Russes peuvent encore frapper. Et effectivement, c'est ça. Même si les nouvelles ne sont pas bonnes pour Moscou sur toute une série d'indicateurs, le nombre de kilomètres carrés perdus ou gagnés chaque mois, l'offensive terrestre russe est quasiment figée, les pertes de soldats, presque 1000 individus sacrifiés chaque mois depuis presque un an pour des gains quasi nuls, sur le redéploiement forcé de la marine russe, on n'en parle pas tellement en mer Noire, ils sont tous repoussés à l'est de la mer, ou encore la supériorité technologique de plus en plus avérée de l'Ukraine en matière de drones, avec des campagnes, vous avez évoqué, ciblant des infrastructures pétrolières russes, profondément en Russie, qui font mal, sans compter les chiffres sur l'économie russe, l'inflation, le rouble, les réserves de devises étrangères qui fondent. Tout ça, c'est mauvais à Moscou, mais pourtant, malgré tout ça, oui, on y arrive. L'armée russe est encore capable de maintenir une campagne de bombardement massif contre les villes ukrainiennes avec un ciblage des immeubles d'habitation qui paraît délibéré. Alors, pour résumer, la campagne militaire globale de Moscou a du plomb dans l'aile. La guerre de Poutine ne va pas bien. On lit des manchettes comme dans Le Devoir d'hier ou de ce matin. Le vent tourne en Ukraine, mais l'armée russe peut toujours terroriser la population ukrainienne. D'ailleurs, l'accusation de terrorisme adressée à la Russie, on l'a entendu régulièrement dans la bouche du président Zelensky ou encore aujourd'hui dans celle du maire de Kiev, Vitali Klitschko.
0: Sauf qu'après tout ça, François, Moscou nie avoir ciblé des immeubles d'habitation avec des civils à l'intérieur.
1: Oui, il nie, comme ils ont toujours nié. En effet, le ministère russe de la Défense, dans sa version des événements diffusée ce matin, parle de séries de frappes de drones et de missiles contre, je cite, des installations militaires et énergétiques aux alentours de Kiev, ainsi que des bases aériennes militaires dans plusieurs régions. Et Moscou présente l'attaque, je cite encore, comme des représailles au bombardement ukrainien d'infrastructures civiles russes ces derniers jours. Fermer les guillemets. Pourtant, toutes les images sur des bombardements de la nuit dernière, Étienne, montrent des quartiers résidentiels et aucune installation militaire prétendument frappée n'a été identifiée. Alors, de façon générale, le déni de Moscou sur le ciblage des bâtiments résidentiels contredit beaucoup de rapports, de preuves documentées, vérifiées par Amnesty International, Human Rights Watch, qui ont respecté les sites touchés lors de raids précédents. Les cratères, l'absence de cibles militaires à proximité, les types d'armes lourdes utilisées semblent tous prouver que c'est des attaques directes et délibérées contre des habitations.
0: Volodymyr Zelensky était en Irlande. Il a écourté son voyage pour rentrer au pays. Une fois de plus, comme il l'a fait si souvent, il s'est adressé aux Occidentaux pour leur demander de l'aide en matière de défense aérienne.
1: Oui.

0: Et spécifiquement là-dessus, effectivement, la défense aérienne, il l'a fait tout en exhortant la population à se mettre à l'abri. Il était sur un site qui venait d'être frappé et justement de retour d'Irlande précipitamment. Il demande à ses alliés la livraison de systèmes d'interception de missiles balistiques. Ils en ont, mais ils en ont pas assez. Et plus précisément, on manque de munitions pour les batteries Patriot, parce qu'au fait, l'Ukraine possède déjà, je crois, une dizaine de tels systèmes Patriot, mais ce sont les missiles intercepteurs, donc les munitions, qui manquent cruellement, notamment parce qu'Israël, les États-Unis, certains pays du Golfe, depuis février, en ont fait un usage intensif. Et ces munitions, saviez-vous, existent en nombre étonnamment limité. Pour mémoire, les États-Unis fabriquent en tout et pour tout 600 missiles intercepteurs Patriot par année. Alors, le président ukrainien demande la signature d'accords bilatéraux qui donneraient, par exemple, les moyens et le droit à l'Ukraine de fabriquer sous licence des missiles Patriot pour ses intercepteurs. Et là, je le cite, « Si nos partenaires avaient tenu leurs promesses à temps, dit-il, je pense que nous aurions pu sauver davantage de maisons et de vies. Aujourd'hui, selon lui, les missiles intercepteurs, c'est une priorité absolue et cruciale dans la phase actuelle.
1: Ouais, » C'est là qu'on en est. 4 ans plus tard, François Brousseau, merci François.
0: Au revoir Étienne.
1: Et dans le contexte de cette escalade de violence dont nous parlait François, on va tenter de mieux comprendre l'état d'esprit dans lequel se trouve Vladimir Poutine dans ce contexte, après plus de 4 ans de guerre avec l'Ukraine. Et le journal Le Monde, le quotidien français, publiait récemment un article à ce sujet sur le fait que le président russe s'isole de plus en plus de la réalité, qu'il a de grandes inquiétudes reliées à sa sécurité notamment. Et la journaliste du Monde, Marie Jégot, elle auteur de ce texte, je dois dire, très intéressant, très fouillé. Elle est aujourd'hui basée à Paris, Madame Jégot, mais elle a longtemps été la correspondante à Moscou pour Le Monde. Bonsoir, Marie Jégot.
2: Bonsoir, Étienne.
1: Vous décrivez, Marie Jégot, dans ce texte, dans cet très intéressant texte, que Vladimir Poutine, dans le fond, se trouve un peu dans une espèce de bulle informationnelle. Vous décrivez comment il reçoit les informations. Pouvez-vous nous en dire un peu plus là-dessus?
2: Oui, on a l'impression que Vladimir Poutine vit dans une réalité virtuelle à tel point que les journalistes de la télévision officielle lui préparent chaque soir son JT à lui, son journal télévisé fabriqué spécialement pour lui, où il n'y a pas de nouvelles qui pourraient lui déplaire. Donc on voit que son entourage extrêmement servile aussi lui sert en fait les propos que lui veut entendre. Donc il ne faut pas contrarier le chef. Il y a un très très grand culte de la personnalité qui s'est développé au fur et à mesure de la guerre et qui était déjà là un petit peu avant. Mais là, ça a pris des proportions importantes. Et on peut dire, oui, qu'il est, parce que comme vous l'avez souligné, on peut dire qu'il est éloigné de la réalité dans la mesure où il est tout le temps en train de dire que son armée gagne sur le terrain, que encore un petit peu, et c'est la victoire. Alors que pas tellement au fond, même si il n'y a pas de victoire ukrainienne non plus. D'ailleurs, cette ligne de front, elle stagne. Les Ukrainiens ont grignoté un petit peu, les Russes grignotent de leur côté. Ils sont en train d'essayer là de prendre la partie du Donbass qu'ils n'avaient pas encore et qu'ils voulaient recevoir d'ailleurs. Ils voulaient que les Ukrainiens, l'armée ukrainienne s'en aille et leur laisse l'endroit. Mais on voit bien que l'armée se casse les dents depuis plus de 4 ans. Ouais. Donc il est un peu dans une impasse, Poutine. D'autant que les Ukrainiens ont, si je peux dire, repris du poil de la bête parce qu'ils se sont mis à fabriquer massivement toutes sortes de drones et ils les envoient dans la profondeur du territoire russe, ce qui fait que il y a actuellement une grande pénurie d'essence en Russie, parce que les raffineries ont été attaquées. Donc du brut, il y en a, mais il n'y a pas d'essence, il n'y a pas de le kérosène, ça va peut-être poser des problèmes aussi. Enfin, ils doivent avoir des réserves, mais en tout cas, pour ce qui est de l'essence, il y a des files importantes partout, y compris à Moscou, et les gens se plaignent beaucoup de ne pas pouvoir remplir leurs réservoirs, évidemment.
1: Oui, vous racontez quelque chose de très intéressant, parce que là, vous parliez de queue pour aller chercher de l'essence. Effectivement, il y a de grandes pénuries d'essence. Vous avez publié un autre article à ce sujet, d'ailleurs. Donc, les gens font la queue pour aller chercher de l'essence, et vous décrivez Vladimir Poutine dans votre article comme l'homo sovieticus, autrement dit tout cet imaginaire, cette culture qui

0: nous provient de l'ancienne Union soviétique. Vladimir Poutine l'a remise en place par la fonction de l'État dans l'État.
1: Tout à fait. Il a quand même passé une grande partie de sa jeunesse, d'ailleurs au KGB soviétique, où il a fait carrière. Et il est très très marqué, surtout depuis la guerre, il est très très marqué, parce que l'Union soviétique, c'était quoi? C'était le sentiment d'être une forteresse assiégée, c'était une puissance militaire, et c'est d'ailleurs ça qui les a peut-être fait chuter, dans la mesure où il fabriquait trop de missiles et pas assez de saucissons, vous voyez.
0: Ouais.
1: Et lui, il est un petit peu parti là-dedans. Et d'ailleurs, quand on regarde le budget russe, on voit que l'essentiel des dépenses est consacré à la défense. Et les gens vivent quand même un peu plus mal. Et lui, il est enfermé par rapport à tout ça dans une communication complètement corsetée et digne de l'Union soviétique. C'est-à-dire qu'il dit des choses qui n'existent pas. Il est complètement en décalage par rapport à la réalité.
0: Est-ce que les Russes, dans le contexte, croient encore au modèle que Vladimir Poutine vend? Parce que, entre autres choses, il y a des milliers de soldats russes qui meurent tous les mois sur le front ukrainien. Donc, on peut imaginer l'émotion des parents de ces jeunes soldats et bien d'autres problèmes, des problèmes économiques. Est-ce que les Russes croient encore au modèle que vend Vladimir Poutine?
1: Malheureusement, un petit peu. Ça s'effrite quand même. Il y a quand même ça, ce décalage entre la réalité qui devient de plus en plus amère, parce que quand même les Russes maintenant, de leur fenêtre, voient des drones ukrainiens tomber sur des raffineries, des dépôts de carburant, des aérodromes, etc. Donc la guerre s'invite chez eux. Donc on ne peut pas nier qu'il y a une guerre. Alors que Poutine, il continue à appeler ça une opération militaire spéciale. Il ne dit même pas guerre, hein, vous voyez. Donc à tel point il fuit la réalité. Mais les Russes, alors ils sont mécontents, il y a un mécontentement. Tout le monde a envie que la guerre s'arrête. Ils ont cru, en fait, quand Trump est entré dans le jeu et a dit « je vais régler ça en 48 heures », et puis il était quand même bien bien disposé à l'égard de la Russie. Donc les gens se sont dit « oh, très bien, tout ça va marcher ». Donc ça a créé, le fait que maintenant ça ne marche pas, ça crée quand même une sorte, il y a eu une attente et là il y a une fatigue. Mais bizarrement, la population n'en tient pas Poutine pour responsable.
0: Ouais.
1: Poutine, c'est un peu comme un saint, on ne peut pas le toucher.
0: Ouais. Est-ce qu'ils ont peur aussi un peu, parce que vous décrivez bien comment il a rétabli dans le fond ces vieilles techniques de l'époque soviétique où il a mis des commissaires des services secrets russes dans à peu près toutes les institutions pour surveiller tout le monde. Est-ce qu'il y a une peur à cause de ce système dans la population russe?
1: Oui, bien sûr qu'il y a une peur parce que on l'a vu, il y a des tas de gens qui protestaient, des opposants, quand même les opposants tués, des gens qui protestent, qui sont quand même embarqués et puis qui prennent très très cher pour avoir écrit un tweet ou brandi une pancarte. Donc c'est sûr que l'appareil répressif est tellement fort que les gens... Mais il y a aussi, au fond, une adhésion, une forme d'adhésion. Hein. Je voyais un sondage là de l'Institut Levada, bon, qui se dit indépendant, mais aucun institut n'est plus indépendant aujourd'hui en Russie. Ils ont beaucoup de contraintes. Leur directeur a été classé comme agent de l'étranger. L'Institut Levada disait que 74% des Russes, en mai, continuaient à croire en la victoire de leur armée. Voilà. Donc, vous voyez, c'est paradoxal. À la fois, ils veulent la fin de la guerre, à la fois, ils savent pas trop comment, à la fois, ils admirent leur leader, tout ça. Mais on peut dire qu'il y a une petite fissure quand même. Mmh. Poutine a un petit peu perdu de sa superbe. Son capital symbolique en prend un petit peu un coup, parce que pour des tas de jeunes, par exemple... Voilà, il n'est pas quand même très moderne, vous voyez,
0: ouais.
1: Il n'a pas de portable, le mail, il ne sait pas ce que c'est, l'Internet, il pense que c'est une invention de la CIA, enfin, voilà, c'est un homme d'une autre époque.
0: Et d'ailleurs, c'est drôle parce que vous dites que sur les réseaux sociaux, on le surnomme le pépé du bancaire, ça décrit aussi le fait qu'il ne sort pas beaucoup, et vous décrivez une anecdote justement où il simule dans le fond des rencontres avec le peuple russe alors qu'il ne sort plus absolument pas dans la rue pour rencontrer la population.
1: Oui, c'est ça, c'est toute cette communication, la millimétrée où on met des gens, des services partout, pour que il y a absolument jamais aucune spontanéité, parce que on a peur. Hein. Et en fait, le dirigeant, finalement, il a peur de sa population, comme la population a peur aussi du dirigeant. Enfin, ce climat de peur, il y a énormément de dénonciations. Vous voyez, les gens, il peut vous arriver des tas de trucs parce que quelqu'un vous a entendu dire quelque

0: chose, et puis il va appeler la police, et pop, vous êtes embarqué. Enfin, c'est vraiment quand même un climat assez délétère.
1: Ouais, des rencontres complètement théâtralisées avec des Russes. Vous décrivez ça dans votre article, Marie Jégot. Article très intéressant, très fouillé. Vous avez fait plusieurs entrevues pour appuyer tout ça. Marie Jégot, donc, est l'ancienne correspondante du Monde à Moscou. Je la joignais à Paris. Elle travaille toujours pour ce journal. Merci, Marie Jégot.
0: Merci, Étienne. Bonsoir.

0: Et pour terminer l'émission, on va aller à Toronto. Toronto qui accueille déjà son dernier match de la Coupe du Monde de la FIFA. C'est un peu triste pour les Torontois, j'imagine. Et pour l'occasion, ce soir, donc, c'est le Portugal qui affronte la Croatie. Ça se passe dans quelques minutes. Ça commence à 19h, heure de l'Est. En ville, donc, les partisans sont déjà nombreux. Et mon collègue Léo Molinier est aux alentours du stade. Bonsoir, Léo.
1: Bonsoir à tous.
0: Allez-y.
1: Oui, de nombreux maillots hein, ce soir, croates et portugais depuis ce matin dans le centre-ville de Toronto. Un match important qui se dispute ce soir puisque le gagnant se qualifie pour les huitièmes de finale. Mais en revanche, le perdant eh bien, va rentrer à la maison. Les Portugais qui sont vraiment nombreux. Déjà ce matin, ils étaient plusieurs devant l'hôtel de la Seleção, l'équipe du Portugal, pour espérer apercevoir des joueurs et notamment le fameux Cristiano Ronaldo.
2: C'est moi, je suis vraiment un grand fan de Ronaldo et mon but c'est de lui faire signer ma carte. Et bah on est venu ici, mon père et moi, hier on est venu asseoir, on est passé d'Auto de Québec jusqu'ici. On a fait un très long voyage et bah c'est ça. On voulait voir Ronaldo, le but de l'équipe du Portugal.
3: Je tenais, je n'ai pas vu beaucoup de son carrière de joueur, mais je suis content que je peux voir un de son dernier jeu dans la Coupe du Monde.
1: D'ailleurs, cette effervescence, cet engouement autour de cette équipe du Portugal a surpris les joueurs, notamment Vitinha qui est revenu là-dessus en conférence de presse et il dit qu'il va faire de son mieux pour rendre cette communauté fière. Écoutez-le.
4: It was a lot and I know it means a lot for them to have the national team in here. So we are going to do everything in our power to make them proud.
0: Léo, c'est quand même un match qui s'annonce intéressant ce soir, Portugal-Croatie. Qu'est-ce qu'il va falloir surveiller sur le terrain?
1: Bah alors on va surveiller forcément Cristiano Ronaldo qui est titulaire ce soir et c'est vrai qu'il fait pas forcément un très bon début de Coupe du Monde, mais le sélectionneur lui accorde toujours sa confiance. On va surveiller aussi Luka Modric, très grand joueur de la Croatie. D'ailleurs, Luka Modric et Cristiano Ronaldo, eh bien, ils se connaissent très bien. Ils ont fait les beaux jours du Real Madrid. Ils ont gagné ensemble plusieurs Ligues des Champions. Donc là, en tout cas, on va probablement assister au dernier match de Coupe du Monde de l'un de ces deux grands joueurs. Les conditions du match de ce soir, on sait qu'il va faire chaud. On attend plus de 30 degrés et là les hymnes sont terminés, le ballon a fait son entrée sur le terrain, le coup d'envoi c'est vraiment dans quelques minutes, secondes maintenant.
0: Léo Molinier, vous étiez à Toronto et on souhaite bon match à tout le monde. Merci Léo.
1: Merci, au revoir.

Et c'est ce qui met fin à votre magazine d'information quotidien pour aujourd'hui. Je m'appelle Étienne Leblanc. Merci d'avoir été là avec nous ce soir. Merci de nous faire confiance pour mieux comprendre l'actualité. C'est toujours un réel plaisir de s'informer avec vous. D'ailleurs, si vous avez des idées, des suggestions, des commentaires, n'hésitez pas à nous écrire, hein, à sanousregarde@radio-canada.ca. On est toujours preneurs de vos idées. Soyez là demain aussi. Demain, on va vous parler, entre autres, du Tour de France. Hein, ça commence ce week-end, cette grande compétition de cyclisme en France. Donc, on va vous parler de ça, puis on va vous parler du grand succès du Festival de jazz de Montréal. Donc, je vous souhaite une très belle soirée et je vous invite à être avec nous demain, vendredi. Merci. Bonne soirée.

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5: Bonsoir, ici Rebecca Kwan. Voici les informations. Le premier ministre de la Colombie-Britannique, David Eby, crie victoire. Le moratoire sur la circulation de pétroliers dans les eaux côtières du nord de la province sera maintenu. Il s'agit de l'un des éléments contenus dans le nouveau partenariat économique conclu entre Ottawa et la province de l'Ouest, dévoilé plus tôt aujourd'hui. Comme l'explique Julie Landry, cette entente aura des conséquences sur le projet de pipeline souhaité par l'Alberta.
6: This is a historic day.
7: Le premier ministre Mark Carney a qualifié cette entente d'historique. Un accord qu'il chiffre à près de 20 milliards de dollars pour des investissements en énergie, pour l'agrandissement du tunnel Massé ou pour le développement de ports, par exemple. Mais ce qui retient l'attention particulière de David Eby et du ministre de l'Énergie britanno-colombien Adrian Dix, c'est la protection de la côte ouest de la province avec l'engagement d'Ottawa de ne pas modifier le moratoire relatif aux pétroliers.
6: The fact that that tanker ban is uplifted, respected, is a significant win for British Columbia.
8: Ça, c'est une victoire évidente.
7: Cela veut dire que le trajet privilégié par la première ministre albertaine Danielle Smith pour un futur pipeline qui traverserait le nord de la Colombie-Britannique ne peut pas être choisi. Le seul trajet possible passerait probablement par le sud, donc peut-être près de l'oléoduc Trans Mountain. L'entente ne force pas non plus la Colombie-Britannique à accepter un pipeline, mais David Eby reconnaît qu'il s'agit d'une décision du fédéral.
6: A pipeline project.
7: Et promet de ne pas se battre contre un projet de pipeline devant les tribunaux. L'entente prévoit par ailleurs des compensations financières pour la province pour tout projet de pipeline. Mais quel sera le fameux trajet de ce pipeline? Mark Carney n'a rien voulu dire et nous dit d'attendre le point de presse de la première ministre Danielle Smith prévu à 20h, heure de l'Est. Ici Julie Landry, Radio-Canada, Vancouver.
5: La réouverture attendue du programme de l'expérience québécoise a été perturbée par des problèmes techniques qui ont généré beaucoup de frustration auprès des demandeurs. De nombreux travailleurs et étudiants étrangers ont affirmé avoir été incapables d'accéder à leur compte au moment de l'ouverture de la période pour soumettre leur dossier en ligne. Selon le ministère de l'Immigration, la situation est attribuable au fort volume de visiteurs sur le site. La travailleuse sociale d'origine française et membre du mouvement Le Québec, c'est nous aussi, Florence Bollet-Michel, déplore le chaos qui a accompagné le lancement de la plateforme.
9: Plus rien ne fonctionnait. Les gens ne pouvaient pas avoir accès. Les gens ne pouvaient pas télécharger leurs documents. Certains arrivaient à aller bon an mal an jusqu'au bout et quand ils essayaient de valider leur dossier, il y avait un écran noir. Donc on est sur des personnes qui attendent depuis plus d'un an et qui ce matin se sont retrouvées à nouveau dans le désespoir, dans cette incapacité de faire quoi que ce soit.
5: La relance du PEC est critiquée par des organismes en immigration qui jugent les critères trop restrictifs. Au Labrador, les autorités ont levé certains ordres d'évacuation liés aux feux de forêt qui font rage dans l'ouest de la région. Une partie des habitants de Labrador City qui avaient été évacués ont pu regagner leur domicile, mais doivent rester prêts à évacuer de nouveau au besoin. Trois brasiers continuent de faire rage près de la ville minière. Le plus important se trouve environ 12 kilomètres au sud-ouest de la communauté et couvre près de 7 kilomètres carrés. Sur la scène internationale, à Monaco, un suspect a été identifié en lien avec la tentative d'assassinat d'un oligarque ukrainien lundi. Les autorités ont annoncé qu'un mandat d'arrêt a été lancé contre lui et son identité a été signifiée à Interpol, l'agence de coopération policière internationale. La victime, Vadim Yermolaev, a été gravement blessé dans une attaque au colis piégé. Le riche homme d'affaires aurait maintenu des liens financiers avec Moscou et fait l'objet de sanctions imposées par le président ukrainien Volodymyr Zelensky. Sa femme et son fils ont aussi été blessés dans l'attaque survenue en début de semaine. Et puis en terminant, à la Coupe du monde de soccer, la Suisse affrontera l'Algérie en 16e de finale ce soir à Vancouver. Le vainqueur du match

0: restera en Colombie-Britannique pour une rencontre en huitième de finale mardi prochain. Il s'agira du dernier match du tournoi dans la province. Corentin Mitemagnan a préparé ce qui suit.
1: J'adore les Algériens, j'ai absolument rien contre eux, mais la Suisse va gagner.
2: Pour le consul général de Suisse à Vancouver, Thomas Schneider, pas de doute, les Suisses sont les favoris de ce 16e de finale contre l'Algérie. La Nati est invaincue dans ce mondial de soccer et a déjà marqué 7 buts, soit autant que le nombre de buts encaissés par les Fennec, l'équipe nationale algérienne. Pas de quoi décourager Anaïs Oularbi, joueuse du Rise de Vancouver et d'origine algérienne, confiante du soutien que les supporters de son pays apporteront à leur équipe.
3: Algérienne, peu importe où l'Algérie joue, trouve une façon de se réunir. Même moi, en étant à Vancouver, je pensais pas trouver des Algériens. Mais j'ai été à Granville Island au dernier match. Ouais, il y avait une communauté quand même. Donc c'était super de voir que même au bout du Canada, il y avait des Algériens pour ça.
2: Une victoire de l'Algérie ce soir serait historique pour cette équipe qui n'a atteint les huitièmes de finale qu'une fois dans son histoire, en 2014.
3: Si passer contre la Suisse, ça serait très grand pour notre équipe et pour notre pays.
2: Les Suisses, eux, sont des habitués des huitièmes qu'ils ont atteints lors des trois dernières Coupes du Monde. Mais le consul général de Suisse l'assure, le soccer est une fête et c'est ça qui compte.
1: C'est des fêtes, on célèbre le foot.
2: Suisse-Algérie, coup d'envoi à 20h, heure du Pacifique, au stade BC Place de Vancouver. Ici Corentin Mitemagnan, Radio-Canada, Vancouver.
0: C'était les informations, merci d'être à l'écoute et bonne soirée à notre antenne.

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0: Aujourd'hui, des mines pour la transition énergétique, à quelles conditions? Avec Gaël Poirier, réalisateur du balado Au pays des cratères, et la professeure Cynthia Morinville. Bonjour.
1: Bonjour.
2: Bonjour.
0: Sur le terrain, Gabriel Lamontagne-Allée a visité un verger de semences indigènes. Bonjour, Gabriel.
3: Allô?
0: Le poker des oléoducs, c'est la carte blanche de Philippe Mercure. Bonjour.
4: Salut.
0: Et jouer sans acheter, c'est la mission de nos agents doubles Godefroy Laurendeau et Corinne Côté. Bonjour.
5: Bonjour.
4: Bonjour.
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0: quelles seraient, selon vous, les conditions gagnantes pour qu'on puisse faire des collectes d'ordures moins souvent? Ça a fait beaucoup de débats là, pendant les campagnes municipales. Est-ce qu'il y aurait un secret, selon vous?
1: Tout repose essentiellement sur le tri, la discipline de chacun, puis aussi également à l'extérieur. Très souvent, il y en a qui font pas attention, mettent pas de couvert.
2: Pour résumer, ce serait la sensibilisation?
3: Ben, c'est sûr qu'avec beaucoup plus de compost puis de récupération, je pense que c'est les moyens de... faut se mobiliser de ce côté-là pour limiter vraiment la quantité d'ordures à ramasser. Il n'y a pas meilleur secret que ça.
0: Merci beaucoup.
4: En effet, ça semble pas mal être ça le secret, hein, le tri, bien faire le tri. Mais vous avez conscience qu'effectivement, c'est quand même un enjeu. On en débat beaucoup pendant les campagnes municipales. Il y a des endroits où on est un petit peu grimpé au plafond parce qu'on a espacé les collectes. D'autres endroits, on l'a fait sans trop en parler, puis ça a bien fonctionné. Il y a des endroits où on pèse les déchets. Il y a toutes sortes de formules. Il y a bien sûr beaucoup, beaucoup d'auditeurs qui ont réagi sur nos réseaux sociaux. Hugo qui dit « Ici, je recycle les composts avec 5 enfants. Résultat, je mets un demi-bac d'ordures au chemin chaque mois. » Waouh, c'est impressionnant. Beaucoup évoquent le fait que il faudrait des emballages qui soient véritablement compostables. Parce que c'est vrai qu'en ce moment, on se retrouve avec des emballages qui sont officiellement compostables, mais on se fait dire partout, attention, nos usines n'arrivent pas à les composter et il ne faut pas les mettre au recyclage. Alors, c'est un enjeu qui a été souligné par plusieurs auditeurs. Jean-François dit, on devrait faire comme Glasgow en Écosse et plein d'autres villes en Europe, installer de grosses cloches semi-ensevelies, comme l'ont fait plusieurs sites de condos à Laval et Montréal aussi. Ça demande un petit effort de se rendre au coin de la rue, mais c'est beaucoup plus pratique et plus

0: Là, on a un sac qui pue, à un moment donné, on ne sait pas quoi faire
1: avec. Des couches de bébé.
0: Voilà, mais c'est ça, tu sais, ça prend ça, je pense. Puis à Québec, ils font uniquement l'hiver. Évidemment, il y a moins d'odeur, puis je me dis, peut-être que c'est une bonne façon de commencer ça.
1: Ça, effectivement, ça a été signalé. Bon, je vais quand même mentionner que Roland dit, la baisse de taxes va-t-elle suivre la diminution de services si on espace les collectes? David dit, toujours plus de taxes, toujours moins de services. Mais il y a une autre idée qui a surgi. Si on veut en avoir autant pour nos taxes, pourquoi pas prendre le compost deux fois par semaine en été?
0: Ça, c'est pas
1: ça
0: fou,
1: pourrait
0: ça. Ouais.
1: Effectivement peut-être inciter beaucoup plus de gens à pratiquer l'art du compostage. Vous savez, on soulève cette question-là, entre autres, parce que c'est la semaine québécoise de réduction des déchets qui commence le 20 octobre. Alors, je vais solliciter notre brillante Gabrielle. Qu'est-ce qu'il faudrait faire, Gabrielle?
2: La semaine passée, on a parlé à l'émission de démocratie participative, de des fameuses conventions citoyennes pour le climat et tout ça, où on met à profit les citoyens pour faire émerger des solutions qui partent d'eux et de leur réalité. Franchement, une convention citoyenne sur les déchets aurait pu faire émerger ce type de solution-là, mais avec une réelle compréhension de pourquoi on le fait et l'acceptabilité sociale de ces mesures-là n'en est que décuplée par la suite parce que ça part de la base. Fait que je pense que c'est faut vraiment aller chercher de plus en plus ces outils-là
1: de participation citoyenne. Tout à fait. C'est ce qu'on fait avec nos réseaux sociaux.
2: Ben oui.
1: notre invité Gaëlle Poirier.
3: Oui, ben j'allais dans le même sens de la consultation citoyenne. En fait, c'est de vraiment se baser sur la réalité des gens qui n'ont pas toujours l'espace aussi d'accumuler deux semaines de déchets sur leur balcon. Enfin, de trouver des solutions qui basées sur leur réalité. Effectivement, j'allais dans ce sens-là aussi.
1: Consultation. Godefroy Laurendeau.
4: C'est certain que la clé, c'est d'augmenter la quantité qui est compostée. Et pour ça, les gens ont besoin d'accompagnement, savoir qu'est-ce qui va véritablement dans le bac brun. Ça prend un peu d'accompagnement. C'était la clé à Ville-Saint-Laurent, d'ailleurs.
1: Bien accompagner les citoyens.
4: Ça va là.
1: Corinne Côté?
5: Ben, moi, je trouve que ce passé, c'est une bonne façon de voir la quantité de déchets qu'on génère, tu sais. Fait que c'est sûr, c'est plate d'avoir des couches sur le balcon, mais il y a une solution à réduire les couches sur le balcon. Fait que moi, je vais avec la méthode rough, là. Espacer.
1: Espacer, toi, t'es une militante de l'espacement.
5: Ouais, vraiment, parce que moi, j'ai changé chez nous. J'ai un gros bac à recyclage, puis j'ai acheté une toute petite poubelle. Fait que ça me fait visualiser.
1: C'est un conditionnement psychologique.
5: Exactement. Mais moi, je suis chanceuse, j'ai un congélateur tombeau chez moi, donc je congèle mon compost. Donc, les gens qui ont l'espace, vous pouvez faire ça. Ça aide énormément à arrêter de puer.
1: Ça me frappe, il n'y a personne autour de la table qui a évoqué l'utilisateur payeur, c'est-à-dire le principe de payer au poids les déchets. Marc-André, là-dessus, dit utilisateur payeur, pour être franc, je paye le double de ce que j'utilise en service de poubelle par année, car je les mets à la rue à chaque 4 semaines. Alors, lui, il serait pour le fait qu'on paye en fonction de ce qu'on jette. Tout comme Jonathan, qui dit au Japon, c'est facturé selon le poids de la poubelle, mais il y a des objections. Louis dit, il va falloir se mettre des cadenas après nos poubelles parce que nos voisins vont remplir notre poubelle la nuit. Olivier, qui dit où les gens vont porter ça dans les champs et dans les rivières. Ça nous amène, en terminant, à ce que plusieurs personnes soulignent, c'est que si on met des mesures en place, à un moment donné, il faut une surveillance accrue. Sinon, il y a des dépotoirs illégaux qui vont se multiplier. Mettre des malus si le compost et le recyclage n'est pas au rendez-vous, dit Jean-François. Bref, ça brasse, puis pourquoi pas, une convention citoyenne sur les déchets. Merci beaucoup tout le monde. Continuez de nous écrire.
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7: Je me suis mis à réfléchir à ce que ça représente, dire non à une mine. À la ligne mince qui sépare l'exemple que ça pourrait représenter partout ailleurs au Québec et au Canada, sans tomber dans le « pas dans ma cour ». Mais aujourd'hui, je dois le dire, voir ces citoyens et ces citoyennes-là se mobiliser, s'organiser, tisser des liens, je sais pas, il y a quelque chose qui vient me toucher là-dedans.
8: On a bâti quelque chose avec ça, là. Puis il faut pas le perdre à soir.
1: Un extrait du dernier épisode du balado Au pays des cratères qui a été mis en ligne récemment sur Radio-Canada Audio. C'est la voix de notre invité Gaëlle Boirier qu'on entendait. On le sent en ce moment, là, il y a une course aux minéraux critiques et stratégiques qui est lancée. Le Canada a d'ailleurs identifié 34 minéraux critiques. Il y en a 6 qui sont considérés comme prioritaires en raison de leur potentiel de stimuler la croissance économique. Donc, on dirait qu'on va vraiment pas y échapper. Le développement minier est devant nous. Mais c'est compliqué. Pendant longtemps, aussi, un autre aspect important de justifier les nouveaux projets miniers par l'urgence climatique. Une question qu'on veut soulever aujourd'hui, c'est est-ce que c'est encore vrai? Puis l'autre question qu'on veut soulever, si on veut mieux faire, qu'est-ce que c'est les approches qui pourraient minimiser les effets négatifs de l'industrie minière? Donc pour ça, Gaëlle Poirier est avec nous pour le premier volet. Surtout Gaëlle qui est réalisateur du balado Au pays des cratères. Et Cynthia Morinville, bonjour Cynthia.
9: Bonjour.
1: Elle est professeure en sciences de l'environnement, titulaire de la chaire de recherche du Canada en économie politique de la transition énergétique.

0: un long titre, mais ça dit ce que ça a à dire. Elle est dans notre studio de Trois-Rivières. Je vais commencer, Gaëlle, en te demandant, tu fais vraiment le constat dans ce dernier épisode, puisqu'il vient un an après les cinq premiers, qu'il y a un changement dans le discours?
1: C'est le constat qu'on a fait, puis c'est aussi le constat que les experts ont fait. Les experts qu'on avait consultés dans les cinq premiers épisodes, on les a reconsultés pour le sixième, puis ça va dans le même sens. C'est le discours marketing autour des projets miniers qui a un peu changé. Avant, c'était vraiment la transition énergétique, passer de l'industrie fossile à l'électrification de nos transports, entre autres. Puis là, tout d'un coup, c'est plus un discours de défense nationale, de sécurité nationale qui vient...
0: De souveraineté économique.
1: Mais il y a toutes sortes d'enjeux qui viennent rattacher à ça. Élise Carlambert, avec qui j'ai co-écrit et co-réalisé le balado, et moi, ce qu'on a appris, entre autres, c'est que la défense américaine, bon, maintenant le département de la guerre, mais le Pentagone, a beaucoup d'investissements dans nos projets miniers, dans nos ressources naturelles ici au Canada.
0: C'est ça, ça nous a frappé là, quand il y a eu une annonce officielle en mai 2024, mais ce que vous avez découvert, c'est que, en fait, c'est pas caché, là, c'est des documents qui existaient sur Internet, mais ça n'avait pas beaucoup été évoqué. Il y en avait déjà depuis quelques années, des investissements de la défense américaine.
1: Exact, mais les échos médiatiques, en tout cas de ce qu'on voyait au départ, ils étaient plus ou moins présents. C'était encore la transition qui était vraiment mise de l'avant. Mais là, je pense qu'on le discours est beaucoup plus assumé sur la défense. Puis c'est là qu'il y a des questionnements au sein de dans certaines communautés sur OK, mais à quoi les mines vont vraiment servir? Il y a une incertitude.
0: Cynthia Morinville, vu de votre chaire de recherche, est-ce que ce changement de discours-là, vous l'aviez vu venir ou même pour vous, ça a été un peu une surprise là, avec les derniers changements de, en fait, le changement de gouvernement aux États-Unis, entre autres?
2: Oui, absolument. Le changement de discours est indéniable. L'industrie minière, c'est une industrie qui est capable, à travers le temps, de récupérer certains discours et de se promouvoir comme un joueur de ces crises ou de ces conjonctures d'urgence. On l'a vu par le passé, le soit avec la création d'emplois, le développement économique des régions, c'est pas nouveau. Il y a quelques années, il avait repris le discours de l'urgence climatique et ça leur avait donné une sorte d'approbation sociale, entre autres ici au Québec, où on avait quand même vu un engouement là, pour la création d'une filière batterie, l'extraction du lithium, on se disait que ça allait améliorer justement la possible transition énergétique. Là, on voit quand même, là, depuis quelques années, déjà sous Biden, on avait commencé à parler dans les cercles autour de l'industrie minière de comment on pouvait s'assurer que le Canada devienne pas un peu la carrière des États-Unis, soit pour financer la production de batteries, mais aussi, là, on le sait, le graphite, c'est un des éléments qui entre dans la peinture qui va sur des missiles, dans la peinture qui va sur de l'armement militaires, les tanks, entre autres, si vous me permettez, les chars d'assaut, pardon. Voilà, donc, déjà 2023-2024, ça se dessinait. Ce qui change rapidement, c'est que là, maintenant, la population voit un peu, il y a une brèche, et là, on voit le manque de cohérence, justement, là, qui s'installe dans le discours.
0: Ouais, et ça change tout pour l'acceptabilité sociale. C'est ce qu'on a vu du côté de la loutre. D'ailleurs, Gaëlle, c'est un endroit où vous êtes allée là, pour rencontrer les citoyens. Comment ça a changé les choses là-bas?
1: Mais évidemment, c'est une région qui est pas habituée d'avoir de l'activité minière sur son territoire.
0: Vous rappelez que c'est dans l'Outaouais, c'est une région de petits villages assez champêtres, on pourrait dire ça comme ça?
1: Exactement, c'est un endroit qu'on appelle la Petite Nation. C'est un lieu de villégiature. Et là, tout à coup, il y avait un projet de mine de graphite, une mine à ciel ouvert qui a été annoncée. Au départ, c'était un projet qui parlait de transition énergétique. Fait qu'il y avait une partie de la population qui était quand même en accord avec ça. T'sais, toute l'idée de, ben, si on veut vraiment faire la transition, une forme de sacrifice qu'on doit faire nous aussi, il faut participer à l'effort. Mais de ce qu'on a entendu sur place, là, avec les gens avec qui on a parlé, c'est que dès que l'annonce a été faite, le Pentagone avait investi, toute approbation sociale ou presque a été anéantie à ce moment-là parce que, est-ce qu'on veut vraiment sacrifier une partie de notre territoire pour la possible fabrication d'armes? C'est l'incertitude qui fait, ah ben là, peut-être que ça, c'est moins attrayant pour nous.
0: Cynthia, est-ce que automatiquement l'un empêche l'autre? C'est-à-dire, mettons, le projet à la loutre, le Pentagone investit, mais il sera pas le propriétaire, bien sûr, de tout le graphite qui va sortir. Est-ce que on pourrait, à un moment donné, découvrir que l'un n'empêche pas l'autre?
2: En fait, ce qui est intéressant avec les investissements de la défense, c'est que ça vient changer le rapport économique-politique. Normalement, une compagnie privée ou un projet seulement privé qui vit d'investissement, ben le projet, c'est le marché qui dicte si le projet émerge ou émerge pas. Là, la présence du département de la défense ou du département de la guerre dans ces projets miniers-là, ça ajoute une couche d'incertitude, puisqu'on sent que le côté militaire n'est pas nécessairement lié à ces nécessités de profit-là ou que lui n'est pas nécessairement dépendant d'investissements privés.

0: privés. Donc, ils peuvent se permettre d'investir dans des projets au nom de la sécurité nationale qui, sinon, ne verraient pas le jour. Donc, pour
1: donc,
0: les citoyens...
1: Ça donnerait à la défense américaine un gros levier, si je comprends bien, beaucoup de contrôle sur le projet.
0: Ça reste à voir, mais ça permet quand même de garder certains projets qui, sinon, seraient sur le respirateur artificiel. Et on le voit partout dans la filière du lithium en ce moment, le minerai exact.
1: Là. Oui, mais je relance la question. Alors, justement, est-ce que ça veut dire, d'un autre côté, que c'est sûr que tout ce qui va sortir de terre va aller à la défense, ou est-ce que ce qui va sortir de terre va aller sur le marché puis peut servir aussi à la transition énergétique?
0: Ça, c'est pas clair. Les projets restent... On est encore loin de voir une mine, là, l'extraction du minerai depuis le début des travaux d'exploration jusqu'à l'ouverture d'une mine, en moyenne, c'est 14 à 15 ans.
1: Oh là là.
0: Ça reste à voir. Par contre, là, en ce moment, on sent qu'il y a un momentum d'accélérer certains projets, principalement ces projets-là qui sont priorisés pour la sécurité nationale. Est-ce que le Pentagone deviendrait propriétaire du minerai ou il l'achèterait en majeure partie à l'Omico? Ça reste à voir.
1: D'accord.
0: Ça demeure un projet privé.
1: Gaëlle, il y a un intervenant qui m'a beaucoup surpris dans ton balado, c'est Ian London, qui vient dire, là je vais paraphraser, il s'exprime en anglais, nous autres on n'a pas de temps à perdre avec les communautés qui veulent pas de nous, on n'ira pas niaiser puis attendre que, on veut aller à des endroits où on est les bienvenus. Est-ce que toi-même t'as été surpris par ça?
2: Oui, c'était pour nous c'était vraiment singulier comme discours, c'est pour avoir...
1: D'abord, on va rappeler qui il est.
2: Ian London, c'est rapidement comme ça, c'est
1: l'Alliance des minéraux stratégiques.
2: Exactement, il est comme le directeur de l'Alliance des minéraux de l'Alliance canadienne des minéraux critiques et stratégiques.
1: D'accord.
2: Donc, c'est un lobbyiste pour cette industrie-là. Mais c'est vraiment un discours singulier de qu'on n'a jamais entendu auparavant de notre côté, du moins. Habituellement, les mines font beaucoup d'efforts marketing pour convaincre la population que le projet vaut la peine d'être fait. Puis lui, c'est vraiment son discours, c'est vraiment, on va arrêter de perdre notre temps avec ça.
1: Ouais.
2: Si vous voulez pas nous, on va aller ailleurs, on va aller voir les gens qui veulent de nous.
1: J'aimerais ça avoir votre réaction à ça. Est-ce que c'est inédit pour vous aussi?
0: En fait, on voit qu'il y a un changement de comportement. Dans le milieu minier, il y a la minière, mais il y a aussi les investisseurs. Et de plus en plus, les investisseurs sont frileux sur les questions d'acceptabilité sociale, de voir des projets plus avancés, se faire barrer la route puisque éventuellement les gouvernements ont à investir. Donc déjà, quand on parle de lithium au Canada, quand on suit le discours chez les investisseurs dans le marché du lithium, le Canada, c'est pas une des juridictions qu'il favorise puisque justement les questions d'acceptabilité sociale, les questions de souveraineté autochtone sur plusieurs des territoires, ça ajoute beaucoup, beaucoup d'incertitudes dans ces projets-là. On l'a vu avec le projet de Rio Tinto en Serbie qui finalement avait... L'acceptabilité sociale n'était pas là, donc déjà très avancé dans le projet, on a dû se retirer. Rio Tinto avait par la suite racheté des titres miniers au Québec pour assurer le développement de sa filière lithium. Mais c'est les investisseurs, je dirais, qui sont plus frileux de cette question, cette notion d'acceptabilité sociale sur le terrain.
1: Ouais, mais Gaëlle, ça nous amène à la fameuse question que tu soulevais dès l'extrait qu'on a écouté au début. Comment faire le partage entre ce qui est nécessaire, parce que on se parle en ce moment à travers des micros qui sont en métal, on aura toujours besoin d'industrie minière, et le pas dans ma cour. Et ça va nous amener, en terminant, à parler de ce qui pourrait être des critères à l'avenir, je dirais, qui rendrait les choses plus acceptables.
2: Ben en fait, c'est un peu ça que les experts nous disent, c'est que il manque cette étape-là dans le fameux projet de transition énergétique. On n'a pas encore défini qu'est-ce qu'on fait avec ces métaux-là exactement. Il y a une accélération pour extraire ces métaux-là, mais il n'y a pas une véritable planification structurée et chiffrée de ce
1: qu'on va prioriser comme utilisation, par exemple.
2: Oui, puis on n'a pas discuté de qu'est-ce qu'on définit comme nos besoins, qu'est-ce qu'on définit comme la nécessité non plus. Donc on se dépêche à extraire sans trop savoir où ces métaux-là vont aller, à quoi ils vont servir. Puis je pense que c'est une des priorités qu'on doit avoir en tant que société pour vraiment décider ensuite, oui, on peut accepter un projet de mine parce qu'on sait véritablement à quoi il va servir, puis on sait qu'il va être utile à la société, plutôt que d'avoir justement une forme d'obscurité sur à quoi va servir les métaux, c'est beaucoup plus difficile à accepter puis de faire ce sacrifice-là environnemental d'extraire le métal.
1: Cynthia Morinville, en même temps, c'est difficile, c'est les lois du marché en ce moment, puis si je comprends bien, on est encore dans une logique qu'on appelle extractiviste. On extrait,
0: absolument.
1: Le plus offrant achète, il fait bien ce qu'il veut avec.
0: Comment
1: on pourrait reprendre le contrôle de ce questionnement que Gaëlle soulève? À quelle instance devrait être responsable?

0: responsable de ce questionnement-là en terminant.
1: Ben exact. Donc, ce qu'on va chercher à faire, on va chercher à créer un régime d'extraction, qui n'est pas extractiviste. La différence, ce serait de dire notre extraction, on doit l'évaluer à rebours en partant de nos besoins. Et donc là, on aurait cette finalité-là d'utilisation dont Gaëlle parle, de se dire, ben on extrait à quel escient et pourquoi. Alors que là, en ce moment, on est dans un régime d'extraction qui est extractiviste, qui est donc dicté par un besoin d'accumulation de profit, souvent dans des mains qui sont très loin des milieux locaux qui vivent les impacts de ces projets d'extraction-là et qui sont déconnectés, dictés par les marchés, comme tu le dis,
0: donc,
1: Catherine.
0: Il faudrait que notre régime minier soit encore une fois bonifié pour se positionner sur les fins profondes, les fins finales de ce qu'on extrait.
1: Absolument, et c'est là que ça devient difficile puisque les régimes miniers sont établis au niveau national. Oui. Ce sont des marchés internationaux. Les lois du capital, c'est souvent très loin de nous. Mais il faut se rappeler que les marchés, ben, c'est une création humaine. Il n'y a rien de naturel dans ça. On intervient dans les marchés à tous les jours, que ce soit par des lois ou par des subventions. Bref, on pourrait collectivement, au niveau planétaire, ça a l'air potentiellement utopiste, mais il faut se donner le droit de réfléchir à ces questions-là pour arriver à un régime d'extraction.
0: Ça va devenir, à un moment donné, une question de survie pour certaines populations. Hein, qui subissent des impacts très graves. Là. Évidemment,
2: absolument.
0: On le sait encore plus dans les pays du Sud,
2: exact.
0: En Afrique aussi. Et on ne veut pas leur pitcher les problèmes qu'on ne veut pas avoir non plus. Gaëlle, c'est une des choses que vous évoquez.
2: Exactement. Si on veut avoir ce mode de vie qu'on a, c'est pas toujours au même à payer le prix environnemental de ça. Fait qu'il faut être prêt à faire une part des sacrifices aussi. C'est autant vrai pour les pays ailleurs que pour où les mines sont traditionnellement au Québec aussi. Donc c'est ça, c'est vraiment une grosse réflexion à y avoir sur l'impact social et environnemental de nos choix.
0: Alors en attendant cette réflexion mondiale, soyons utopiques, ben les citoyens n'auront pas le choix de continuer de veiller au grain, j'imagine, à différents endroits pour au moins exiger les projets les plus responsables possibles. Gaëlle Poirier, qui est réalisateur du balado au Pays des cratères, disponible depuis Audio, et Cynthia Morin Ville, professeur en sciences de l'environnement, qui est de la chaire de recherche du Canada en économie politique de la transition énergétique. Merci beaucoup tous les deux.
2: Merci.
1: Merci.
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0: T'sais, on faisait le rêve d'un positionnement mondial sur pourquoi extraire les ressources du sol. Ben, des fois, ça arrive. En 2021, l'Assemblée générale des Nations unies a proclamé qu'on entrait dans une décennie dédiée à la restauration des écosystèmes partout sur la planète. Des fois comme ça, là, à l'échelle internationale, on a des visions. À l'issue de la COP15 sur la biodiversité qui a eu lieu, vous en rappelez sûrement, ici au Canada en 2022, on s'était engagé au Canada à restaurer environ 19 millions d'hectares d'écosystèmes d'ici 2030. Mais pour ça, ça prend des végétaux, ça prend beaucoup de végétaux. Et Gabriel, tu vas nous faire découvrir qu'on prend des moyens très particuliers pour se procurer ces végétaux-là qui doivent, par définition, être des plantes indigènes.
1: Oui, exactement. Je vais vous parler aujourd'hui d'une initiative nationale du Fonds mondial pour la nature, WWF Canada, que vous connaissez sans doute, qui s'est aussi donné un objectif de restauration de l'ordre de 1 million d'hectares d'habitat d'ici 2030 à leur échelle. Et donc, ils sont très bien placés comme organisation pour savoir que rapidement, faut contrer cette pénurie-là, donc augmenter l'offre et la disponibilité de semences de plantes indigènes qui sont, comme tu le dis, Catherine, indispensables au projet de restauration. Donc, cette année, le projet consiste à financer à hauteur de 700 000 $ 13 projets, soit de développement ou carrément d'expansion de vergers de semences dans 5 provinces canadiennes. Le projet avait été déployé d'abord localement, là, dans le sud de l'Ontario depuis quelques années, mais là, c'est vraiment la première année à l'échelle nationale. Donc, j'ai décidé de profiter de la saison des récoltes des semences pour me rendre à Godmanchester, donc près des lignes américaines en Montérégie, il y a quelques semaines. Et je suis allée rencontrer Annie Martin, la propriétaire de Paysage écologique et une des 13 entreprises financées par le programme. Je suis allée donc sur sa parcelle de 2 hectares qu'elle a commencé à cultiver pour sa production de semences. Et elle était accompagnée du spécialiste en biodiversité et restauration des habitats du Fonds mondial pour la nature, Steve Hamel. Alors, au milieu des rangs de monades fistuleuses, de pensetémons hirsutes, et de Brunelles communes. J'arrête mon name dropping de vivacité. J'ai demandé à Annie Martin, qui était armée de sa chaudière et de son sécateur, comment se passait sa première année de récolte.
2: Moi, je pensais pas avoir de semences cette année, très honnêtement. Là, la monarde a commencé, elle a fleuri un peu. On a quelques plants où est-ce qu'on peut récolter. La spirée est presque prête. Puis la Prunella vulgaris, c'est la championne de cette année. Ça fait plusieurs semaines que je récolte. Sont pas toutes prêtes en même temps, donc il faut revenir récolter souvent. J'ai pas encore nettoyé les têtes des semences là, de Prunella vulgaris, mais on a un gros contenant déjà de ramasser là, que faut que je figure comment nettoyer pour maximiser la semence que je récolte.
0: On est vraiment en développement là, faut qu'elle développe les méthodes même.
1: Ouais. Puis, ce qui est intéressant aussi, c'est que la portée nationale du projet doit permettre de produire des plantes indigènes qui sont spécifiques aux différents écosystèmes.
0: Qu'on veut restaurer,
1: ouais. Exactement. Parce que des fois, ça peut être particulièrement difficile de trouver ces plantes-là qui sont spécifiques à une région écologique. Donc, les différentes organisations, entreprises, mais aussi il y a beaucoup de Premières Nations qui sont subventionnées par ce programme-là, bien, ils ont été identifiés comme étant dans des régions du pays qui sont prioritaires pour la restauration, selon une analyse que le Fonds mondial pour la nature avait fait il y a quelques années. Le contexte de culture aussi, faut préciser que l'avantage, c'est d'éviter de faire de la récolte en milieu naturel de ces semences-là, qui peut à terme affecter les populations sauvages de plantes.
0: Ouais, c'est logique, ouais.
1: Et ensuite, ben, les graines peuvent être utilisées telles quelles, soit pour être semées à la volée dans des terrains en espace ouvert, comme on dit, ou encore pour produire des jeunes plants dans les pépinières. Mm-hmm. C'est vraiment à la discrétion de chaque verger de semences de voir de quelle façon les semences vont être distribuées par la suite. Et Steve Hamel, du Fonds mondial pour la nature, m'a justement présenté quelques plantes qu'on retrouve chez Annie Martin.
3: C'est ce qui est intéressant ici. Donc, la monarde fistuleuse, c'est une espèce qu'on va utiliser en milieu ouvert. Les colibris, là, les oiseaux-mouches vont l'apprécier pour le nectar, les fleurs que ça fait. Juste à côté, les spirées, ben, c'est un arbuste là, qu'on voit beaucoup là, quand même dans les friches. Mais quand on crée un nouveau milieu, mettons un vieux site industriel qu'on veut transformer, ben, elle va s'implanter. Puis, elle va commencer à créer un milieu naturel. Là. Donc, c'est assez résistant. On les voit dans des milieux quand même secs, comme l'aune ici. C'est des arbres qui vont prendre racine et qui seront utiles en restauration des habitats. Ça peut être les premières plantes qu'on plante dans un milieu ouvert pour tranquillement là, construire l'écosystème.
0: Alors, il y a beaucoup à développer encore, là. Des connaissances, puis on va apprendre toutes sortes de noms de plantes.
1: Oui, tout à fait. C'est ça. C'est vraiment quelque chose qui est en construction, surtout quand on parle spécifiquement des plantes indigènes, c'est-à-dire que récolter des semences, des semenciers, des plantes agricoles, il y en existe plusieurs. Mais là, on est dans un créneau qui est très spécifique. Et j'ai demandé à Annie Martin s'il y avait justement des méthodes de culture spécifiques pour maximiser la production de semences. Et même si elle est biologiste de formation, puis elle a sa propre pépinière de plantes indigènes depuis 6 ans, elle me confirmait que on est dans l'essai-erreur en ce moment.
2: Il n'y a pas beaucoup d'informations sur l'espacement des plants pour maximiser les quantités récoltées. Je prends des notes, puis j'y vais un peu, je vais voir qu'est-ce qui va marcher, combien de quantités je vais récolter. Tu sais, fait qu'il y a beaucoup de questions encore dans ma tête.
3: On va publier bientôt un document technique expliquant les détails d'une province à l'autre, hein, d'une région écologique à l'autre, pour les différentes espèces, assez complet. Parce que quand il y a un verger de semences, il y a la portion jardin, mais il y a la portion récolte, puis la portion gestion des grains, qu'est-ce qu'on fait avec ces semences-là. Après différentes espèces et différentes techniques pour l'hivernation et tout.
0: Ben, on comprend qu'il va falloir que le projet puisse s'adapter à chacun de ces vergers-là, Gabrielle.
1: Oui, exactement. L'idée, c'est vraiment avec le financement de répondre aux besoins spécifiques de chaque projet. Exemple, chez Paysages écologiques, Annie vient de traverser un des étés les plus secs, sans aucun accès à l'eau pour irriguer ses plants. Ça a été très difficile, donc l'argent va servir à financer l'installation d'un puits l'année prochaine. On comprend pourquoi.
0: Ouais.

0: Donc, l'avantage de ce projet-là, c'est vraiment que c'est très concret. Tu sais, on est déjà à 72 kilos de semences qui ont été récoltées depuis le début
1: c'est
0: du projet.
1: C'est léger, la semence, ça en fait.
0: Ça fait quand même bien des chaudières. Puis comme ce sont des vivaces, ben on peut imaginer que la production va toujours aller en augmentant, bon, jusqu'à plafonner à un certain moment. Donc, c'est vraiment un projet chouchou du public pour le Fonds mondial pour la nature parce que c'est super concret, contrairement à des projets de conservation qui peuvent des fois se dérouler sur plusieurs décennies avant d'avoir des résultats.
1: L'importance, donc, ça va être lié, on le rappelle, là, à la restauration d'espace, qui est un de ces mandats qui a été lancé par l'Assemblée générale des Nations unies. Merci beaucoup, Gabrielle Lamontagne-Allé.
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0: Jouer au poker avec les oléoducs. J'adore ce titre. Philippe Mercure, t'observes ce qui se passe, j'imagine, au cours des derniers mois.
1: Oui.
0: Et tu te grattes la tête par moment.
1: Je me gratte la tête. Je trouve que les oléoducs sont en train de devenir une monnaie d'échange. C'est comme des cartes de négociation dans notre beau et grand pays qu'est le Canada. Et j'avoue que ça m'énerve un peu. Parce qu'un oléoduc, ça dure au bas mot 50 ans et la rhétorique politique qui les entoure actuellement, elle est terriblement à court terme. Et ce que je trouve le plus curieux là-dedans, c'est que notre premier ministre, Mark Carney, est à la fois une victime et un acteur actif de ce petit jeu qui consiste à utiliser les oléoducs comme des jetons de poker. Alors, il y a deux oléoducs qui sont aujourd'hui utilisés comme des instruments de négociation. Le premier, c'est celui que la première ministre de l'Alberta, Danielle Smith, mon amie, j'en parle beaucoup ici, qui tient à faire construire entre sa province et le nord-ouest de la Colombie-Britannique. Mme Smith veut absolument que le fédéral l'inscrive dans sa fameuse liste de projets d'intérêt national qui reçoivent du financement et qui se font accélérer actuellement par le fédéral. On pense par exemple au TGV entre Québec et Toronto. Là, il y a une deuxième vague de ces projets-là qui va être annoncée à la mi-novembre et Mme Smith veut absolument que son oléoduc soit inclus dans cette liste-là. Elle dit que ça va être un test pour le fédéral et un test qui va montrer si le Canada fonctionne ou non.
0: Ah bon?
1: Rien de moins. Je lisais une analyse du chroniqueur du Globe and Mail, Andrew Coyne, il disait « L'attitude de Mme Smith se résume en un mot, c'est du chantage. » Et il a raison. Si on regarde ça calmement, là, d'abord, il n'y a pas de promoteur privé actuellement qui est prêt à construire cet oléoduc vers la côte de la Colombie-Britannique. Mme Smith dit, peut-être avec raison, il faut lui donner ça, que c'est peut-être la faute de notre réglementation environnementale. Donc, elle demande carrément au fédéral de mettre la hache dans plusieurs règlements, dont le fameux plafond d'émissions pour le secteur pétrolier. Tout ça d'ici un mois, et sinon, on brise le pays.
0: Bon, tu vois, le mot chantage, là.
1: tu vois, où on en est. Autre problème au pluriel, il faut dire que la Colombie-Britannique, elle est très réticente à l'idée de cet oléoduc qui va quand même passer chez elle, qui va aboutir chez elle. C'est la même chose pour la plupart des communautés autochtones chez qui va passer le pipeline aussi.
0: Mais c'est le Canada qui devrait tout régler ça.
1: Oui, et c'est le fédéral qui doit régler ça. Mais moi, je suis en train de me demander si c'est pas l'option de construire l'oléoduc qui va briser le pays quand on regarde l'opposition. Léger détail, il y a un moratoire actuellement qui a été qui interdit le passage des pétroliers près de la côte nord-ouest de la Colombie-Britannique. C'est un moratoire qui a été instauré par Transport Canada en 2019 et qui vise à protéger la vie marine fragile là-bas et les communautés côtières en cas de déversement de pétrole.
0: Qui ont déjà goûté, on va le dire.
1: Ils ont déjà goûté, exact, avec ce qui s'est passé en Alaska notamment. Puis ça veut dire qu'on ne pourrait même pas venir chercher le pétrole si on fait l'oléoduc.
0: Donc, un détail
1: que M. Carney doit aussi régler d'ici un mois. Ça lui fait beaucoup de travail.
0: Une to-do list assez garnie.
1: Il y a une bonne to-do list, là. Puis je rappelle aussi que un oléoduc vers la Colombie-Britannique, l'Alberta en demandait un. Justin Trudeau en a fait un pour plaire à l'Alberta. Ça s'appelait Trans Mountain, ça nous a coûté 34 milliards. C'est un investissement qui va peut-être être rentable, peut-être pas non plus, mais chose certaine, c'est que ça n'a pas calmé l'Alberta dans ses revendications, on le constate. Faut dire là que Danielle Smith pousse pour un oléoduc, c'est correct, c'est légitime, là, c'est un peu sa job, mais qu'elle menace de briser le pays pour ça, je trouve ça un peu loin. Donc, on pourrait plaindre M. Carlin là, de se faire brandir un oléoduc en pleine face comme ça, comme menace, sauf que récemment, lui aussi, il a utilisé les fameux tuyaux à pétrole comme monnaie de négociation. Ça s'est fait à la Maison-Blanche devant le président Trump. À la surprise d'à peu près tout le monde, à la mienne en tout cas, là, M. Carney a sorti un lapin de son chapeau pendant cette rencontre-là. Un lapin qui s'appelle Keystone XL.
0: Ben oui.
1: Je dis lapin, mais on pourrait aussi parler de revenant. Keystone XL, c'est un oléoduc qui devait partir de l'Alberta, se diriger vers le Nebraska. Ça a été tué dans l'œuf par l'ancien président américain Joe Biden. On sait par contre que Donald Trump, lui, il est en faveur de Keystone XL, même s'il répète haut et fort qu'il n'y a pas besoin des ressources canadiennes.
0: Ouais.
1: Le gars, il n'est pas à une contradiction près quand même. Donc, M. Carney, devant M. Trump, a ressuscité l'idée de Keystone XL sans, on dirait, en parler à personne. Pourquoi? Ben, mon impression, c'est pour essayer d'amadouer M. Trump. Alors, encore ici, l'oléoduc fait office d'instruments politiques, de monnaie d'échange. On peut penser que Mark Carney pousserait Keystone XL pour obtenir une faveur de la part des États-Unis ou peut-être plus probablement pour adoucir un affront. Je parlais des contradictions de M. Trump, mais M. Carney en a lui aussi. Je rappelle que depuis qu'il est au pouvoir, qu'est-ce qu'il nous dit? C'est qu'il faut être moins dépendant des États-Unis, qu'il faut diversifier nos marchés.
0: Oui.
1: Mais hors Keystone XL, vient faire l'inverse, vient nous aider à acheminer le pétrole canadien aux États-Unis. C'est quand même spécial. Donc, à mon avis, ces petits jeux de négociation-là, ça manque de sérieux. Je pense qu'il faudrait injecter un peu d'analyse là-dedans. Est-ce que c'est une bonne idée d'avoir un oléoduc qui va de l'Alberta à la Colombie-Britannique si on prend en compte l'économie, l'environnement, les considérations sociales? Est-ce que c'est une bonne chose d'avoir un autre oléoduc qui va partir de l'Alberta, qui va aller aux États-Unis? C'est ça qu'il faut étudier de façon sérieuse en menant l'analyse sur un horizon d'un demi-siècle.
0: Ça revient un peu à ce qu'on disait à propos des grands projets miniers. Il faudrait que la finalité soit étudiée avant qu'on démarre les projets.
1: Exactement. Je voyais des parallèles, moi aussi, là, absolument. Puis ce qui doit figurer dans ces analyses-là, évidemment, c'est qu'on se trouve dans une crise climatique qui s'accélère, qu'on a une transition énergétique à faire qui est urgente. Bref, c'est comme ça qu'on va savoir ce que valent ces projets-là. Il me semble qu'on peut pas continuer à brandir des oléoducs comme ça, à les faire mourir, à les ressusciter à tout bout de champ au gré des aléas politiques qui changent rapidement.
0: D'où cette idée qu'en ce moment, ça ressemble plus à un jeu de poker qu'à des analyses profondes et à long terme. Merci beaucoup, Philippe Mercure, qui est chroniqueur à la presse.
1: Merci.
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4: Je sais pas vous, mais moi je me sens complètement dépassée par la vitesse à laquelle grandissent les gosses. T'achètes un jouet 0-6 mois, l'enfant il a pas le temps de jouer 3 fois avec, que bim, c'est déjà plus assez intéressant pour lui.
0: Elle s'appelle Girl Go Green sur TikTok, est exaspérée parce que les jouets deviennent désuets très vite entre les mains de ses enfants. C'est pas vrai, par contre, que c'est pour autant facile de convaincre les enfants de s'en débarrasser. On va parler de la manière dont on utilise les jouets, dans la manière dont on pourrait aussi réduire l'impact des jouets de nos enfants si on s'y prenait un petit peu mieux, avec deux agents doubles. Godefroy Laurendeau, bonjour.
5: Bonjour.
0: Il est chroniqueur aux actualités scientifiques à la balado de Fred Savard, biologiste de formation et, très intéressant pour nous ce matin, intervenant en petite enfance depuis presque 30 ans.
5: Oui, au quotidien, moi je travaille dans un CPE. C'est ce que je fais quand j'ai un autre.
0: C'est son travail de jour.
5: Oui, c'est pas moi qui suis avec les enfants, mais je vois beaucoup d'enfants jouer dans ma vie.
0: Et Corinne Côté, bonjour.
6: Bonjour.
0: Corinne qui est humoriste et maman dans ce cas-là.
6: Bien sûr, d'un jeune enfant, donc j'en ai des jouets à la maison.
0: T'en as des jouets à la maison, puis en une phrase, ça donne quoi cette enquête-là?
6: La durée d'utilisation moyenne d'un jouet est de 8 mois, selon Renault Jouets. Or, sa durée de vie peut aller jusqu'à 20 ans s'il est bien entretenu. C'est quand même une bonne différence.
0: Oui, il y avait de quoi essayer de se forcer à ce qu'il serve un peu plus que 6 mois, effectivement. Alors, Godefroy, on t'a demandé d'aller voir là qu'est-ce qui existe comme stratégie de réemploi ou de circularité des jouets.
5: Ouais, comment est-ce qu'on pourrait améliorer le flux pour éviter qu'il passe de simplement les matières premières, passer par la chambre du fils de Corinne et aboutir dans un festival de déchets quelques mois plus tard. Donc, c'est la mise en commun des jouets qui était l'avenue, la première à laquelle je me suis mis à réfléchir. Et là, force est de se rendre compte que la France est en avance sur nous. Alors, depuis 2020, ils ont une loi qui s'appelle la loi relative à la lutte contre le gaspillage et à l'économie circulaire. Donc, c'est pas la lutte à l'économie circulaire, il faut... Et donc, cette loi-là qui a été adoptée en 2020... comporte une filière qui s'attarde à toutes les ce qu'on appelle la responsabilité élargie des producteurs, donc de faire porter une partie du fardeau de transformer tout ça en circularité par ceux qui produisent et font de l'argent. Et il y a une filière, surprenamment, filière des jouets.
0: Ah, oui.
5: Et donc depuis 2022, cette filière-là existe et grâce à ça, ben il y a des données en France sur l'utilisation des jouets. Ce qu'on apprend, c'est que vous allez peut-être vous sentir moins seul, Corinne.
6: Merci.
5: Donc il y a 148 000 tonnes de jouets qui sont, ça c'est les chiffres de 2023, qui sont mis en marché en France

0: Ali et Alexis Bouliane. Et la semaine prochaine, on est de retour, bien sûr. Mission d'Halloween pour les agents doubles. Attention au jeu de mots, les charges fantômes. Hey, pas pire, hein, avouez. Portez-vous bien, tout le monde. Bonne semaine. Merci à tout le monde autour de la table. Bye-bye.
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6: Bonsoir, ici Rebecca Kwan, voici les informations. Le premier ministre Mark Carney s'apprête à tenir une conférence de presse avec son homologue de l'Alberta, Daniel Smith, pour faire le point sur de nouveaux projets d'infrastructures énergétiques. Plus tôt, le bureau de la première ministre avait indiqué que plus de détails seraient dévoilés aujourd'hui au sujet de son projet d'oléoduc vers la côte Pacifique. Par ailleurs, la Colombie-Britannique tempère sa position au sujet du projet d'oléoduc vers la côte ouest souhaité par l'Alberta. Le premier ministre David Eby a annoncé qu'il ne s'opposera pas à la construction d'un éventuel pipeline sur son territoire. En échange, Ottawa promet des milliards de dollars en investissement dans la province et s'engage à maintenir le moratoire relatif aux pétroliers dans les eaux côtières du Nord. Le reportage de Yasmine Midi.
7: This is a historic day.
8: C'est un compromis qui semblait impossible il y a quelques mois. La Colombie-Britannique est finalement prête à accepter qu'un pipeline passe sur son territoire.
7: We will not be going to court to fight a pipeline project.
8: Nous n'allons pas nous battre devant les tribunaux, a déclaré le premier ministre David Eby. En échange, Ottawa fait pleuvoir des milliards sur la province en acceptant de financer de nombreux projets d'infrastructures.
7: Today's Canada-BC agreement will maintain the federal North Coast tanker ban.
8: Le gouvernement fédéral s'engage aussi à maintenir le moratoire sur les grands pétroliers dans le nord de la Colombie-Britannique.
7: It is a significant win for British Columbia.
8: Une victoire selon David Eby, car pour faire respecter ce moratoire, le pipeline devra passer par le sud de la province au lieu de déboucher plus près de l'Alaska, comme le souhaitait Daniel Smith.
7: It ensures that British Columbians are fairly compensated.
8: Autre gain pour la Colombie-Britannique, le promoteur du futur pipeline devra lui verser des redevances annuelles.
7: C'est un plan qui nous aidera à exploiter notre plein potentiel en tant que superpuissance énergétique.
8: Mark Carney se félicite d'avoir trouvé une voie de passage entre les deux provinces. Il devra maintenant vendre ce projet de pipeline aux Canadiens, lui qui concédait il y a quelques jours que les choix de son gouvernement feraient augmenter les émissions de gaz à effet de serre. Ici Yasmine Média, Radio-Canada, Ottawa.
6: Environnement Canada surveille un orage violent dans l'ouest de la Saskatchewan, susceptible de donner lieu à une tornade. Des vents violents, de gros grêlons et des précipitations intenses sont également possibles. La première ministre du Québec, Christine Fréchette, affirme faire un retour aux sources dans sa ville natale en confirmant sa candidature dans la circonscription provinciale de Trois-Rivières aux prochaines élections générales. Ses adversaires du Parti québécois, entre autres, l'accusent d'abandonner son ancien comté Saguenay. Sébastien Desrosiers.
9: Je vous demanderai d'accueillir Christine Fréchette.
10: C'était sans doute le secret le moins bien gardé en politique québécoise. Christine Fréchette sera candidate dans la circonscription de Trois-Rivières aux élections de l'automne prochain, sa ville natale où elle a réuni ses troupes jeudi.
9: C'est chez toi, c'est ici que t'as grandi.
10: Le ministre Jean Boulay y était député depuis 2018, mais son départ de la vie politique annoncé le mois dernier a ouvert la porte à la première ministre.
11: J'annonce mon intention de me présenter comme candidate députée dans le comté de Trois-Rivières.
10: Une décision applaudie par ses militants, qui signifie toutefois qu'elle quitte la circonscription de Sanguinet sur la rive sud de Montréal, où elle s'était pourtant engagée à se représenter.
12: C'est un peu insultant pour les gens du comté Sanguinet, honnêtement.
10: Alain Terrien, du Parti québécois, qui aurait été son adversaire, soupçonne qu'il s'agit d'une stratégie pour lui donner de meilleures chances de l'emporter.
13: Pour moi, quand je prends une décision de cette nature-là, j'écoute mes tripes.
10: Une notion que rejette Christine Fréchette, qui est attendue de pied ferme à Trois-Rivières, notamment par le candidat